0: On va fermer les portes et puis on verra.
1: Bon, en tout cas, bonne chance, j'ai hâte de voir ça.
0: Ouais,
1: on va sur la ligne de départ.
0: Merci, allez, c'est parti.
1: Bon, Renaud, ça y est, tous ces défis pour nous amener ici au défi final. Les filles sont 20 mètres derrière toi, elles sont prêtes à en découdre. Est-ce que t'es prêt?
0: Pareil, à fond.
1: Allez, course de cartes, vous partez pour 3 tours, tu verras des petites chicanes, c'est vraiment sympa, vous allez bien vous amuser. L'idée, c'est de gagner. Ça, tu sais faire.
0: Je suis là pour ça. J'ai tout donné.
1: Allez, bon courage. Les filles, vous êtes prêtes? Allez, go. 3, 2, 1, partez! Allez, les filles, allez, les filles. On va le manger, Renaud. Ah, Gaëlle est partie en tête à queue. Aïe, aïe, aïe.

0: Allez, Renaud.
1: Oh là là, Cindy est juste derrière Renaud. Elle prend son aspiration. Allez, allez. Elle lâche rien. Allez, Cindy!
0: Mais je t'aide un peu, Renaud. T'es un peu plus lourd. Il glisse pas, Renaud. Il glisse pas du tout. Mais là, il perd un petit peu de temps. Là, je ressors mieux. Ah, je suis mieux ressorti. Ah, je vais peut-être y arriver.
1: Aïe, aïe, aïe, c'est ton coup à coup. Allez, Cindy, ouais, ouais. Aïe, aïe, aïe, non, il a repris l'avantage. Allez, Cindy.
0: Alors, en fait, à côte, ça va être chaud. Je pense que ça va être très, très chaud.
2: Oh là là là là là là là là là.

0: Elle veut peut-être gagner la course.
1: Tout se joue dans les derniers mètres. Wouhouhou! Yes! Bien, championne! Ouais! Bravo, championne! Wouhouhou!
0: Bravo, Renaud!
1: On bat pas les pilotes de V6 Défi. Bon, écoute, champion, tu t'es quand même bien battue, mais en même temps, nos pilotes, elles sont là pour tout donner. T'as mordu un petit peu la poussière, mais bon, écoute.
2: Non, ça va, c'est cool.
1: T'as passé une bonne journée ?
2: Ouais, super, super. C'est une bonne ambiance, de aussi découvrir des disciplines ou des véhicules que j'avais jamais eu l'occasion de voir. Donc non, franchement, trop bien.
1: Qu'est-ce que t'as préféré ?
2: La Lamera.
1: La Lamera,
2: franchement, c'est un vrai truc. Après, le drift en soi, c'est aussi marrant parce que c'est un truc que tu vas pas faire, comme ça, et c'est pas forcément l'occasion que tu as tous les week-ends, quoi. Donc, mais bon, la Lamera, parce que pour mon côté un peu plus compète et tout, c'est ce qui me plaît le plus. Ouais.
1: Tu sais, il y a la Lamera Cup après deuxième carrière sportive, pourquoi pas ?
2: On garde ça en tête.
1: En tout cas, merci beaucoup d'avoir été avec nous. Merci les filles, vous avez encore déchiré.
2: Merci Cindy, merci Gaëlle. Je reviendrai. Pas.
1: Mais si, deuxième saison, tu reviendras. Bon, en tout cas, merci encore d'avoir été avec nous et on se retrouve très bientôt pour un nouveau numéro de V6 Défi.

0: Bonjour à toutes et à tous et bienvenue dans V6 Défi sur le circuit de Vaison Piste, un terrain de jeu idéal pour relever plusieurs challenges et des challenges, il va y en avoir beaucoup dans cette émission.
1: À tour chrono, donc un défi vitesse avec Cindy Gudet, championne de course de côte. Aïe aïe aïe. Du drift avec Gaëlle.
0: Un quiz automobile avec des questions pas évidentes reliées à notre invité.
1: Et un ultime défi, la course de cartes. Complètement déjanté.
0: Et celui qui a accepté notre invitation aujourd'hui, c'est un onuple champion du monde, Daniel Elena.

0: Est-ce que tu as déjà roulé sur le circuit Vaison?
1: Du tout, non. Je connais bien Christophe, mais je me suis venu ici.
0: Écoute, c'est une petite boucle de 2 km.
1: D'accord.
0: Qui est assez technique et un peu sinueux, donc il est très apprécié. Il y a un petit, tu vois, il y a un petit dénivelé là-bas. De 30, le petit pif-paf. Mais bon, voilà, pour toi, je pense qu'il n'y a pas vraiment de complications. En tout cas, merci beaucoup d'avoir accepté notre invitation. On est ravis de te recevoir, Daniel.
1: Ben c'est moi. Hein.
0: C'est un honneur de t'avoir avec moi dans cette voiture et dans cette émission. Écoute, pendant notre petit tour de reco, je te propose de regarder un petit portrait qu'on t'a préparé. Allez.
1: Allez, on y va.
0: C'est parti.
2: C'est une légende du sport automobile, le copilote le plus titré de l'histoire, avec 79 victoires en rallye, 112 podiums en 180 courses et surtout 9 titres de champion du monde, enfin 10 si on rajoute celui grappillé en junior.
3: Le copilote qui a jamais fait d'erreur dans sa vie qui vient de me voir et j'ai très des menteurs.
2: Initié par son frère, le monégasque a commencé par bidouiller sa mobilette d'ado, une Peugeot 103. Le virage automobile arrive un peu plus tard en 1997, toujours avec une Peugeot, mais à 4 roues cette fois. La fameuse 106 Rallye, préparée par ses soins. Cette même année, il fait la rencontre qui va changer sa vie, Sébastien Loeb.
4: C'est con, hein, quand Daniel me dit à droite et que je pars à gauche de nuit sur un sommet, après tu dis, c'est con quand même. Hein, mais.
2: Bon vivant tous les deux, c'est en boîte de nuit vers 3-4 heures du matin, un peu alcoolisé, après que la saison se soit terminée, qu'il décide de s'allier.
3: Ça c'est magique.
2: Une histoire de record et d'amitié qui aura duré 23 ans avec un palmarès hallucinant.
5: Le meilleur moment, c'est dans la Combrée quand tu montes dans les épingles et que t'as l'odeur des barbecues qui te rentrent dans la caisse et tu te dis mais pourquoi on s'arrête pas à manger une bonne saucisse avec eux quoi.
2: La seule petite folie qu'il se sera permis pour fêter tout ça, c'est l'achat d'une superbe Simca 1000 de 1976, son rêve de gosse. Comme tous les champions, Daniel Elena a d'autres passions. Il aime beaucoup le bateau et la pétanque, ainsi que l'apéro qui va avec, on dirait.
6: Restez zen, prenez votre temps, on n'a qu'une vie.
2: Tout le monde l'appelle Danos, au point qu'il en a fait des t-shirts vendus dans sa boutique Pedal to the Metal, fondée avec sa femme Anaïs.
6: www.pm-racing.fr. Il y a une collection qui s'appelle Danos. Même Joy, elle est toute folle, elle est toute heureuse de ça.
2: Mélomane de la mécanique, il dit lui-même qu'il a l'oreille absolue et qu'il pourrait faire une spéciale de rallye sans même lever la tête, juste au son moteur.
3: Donc je fais tout au rythme de la voiture. Par contre, je suis bien calé dans le siège, bien serré pour que mon corps fasse un avec la voiture.
2: Son ange gardien, un marsupilami qui ne le quitte plus depuis qu'il l'a reçu en peluche lors de son premier rallye en 1992. Un électron libre, comme lui, aussi déjanté qu'attachant. Ouba, ouba!
0: Donc passion marsupilami.
1: Depuis toujours, ouais. Jamais fait une course sans marsupilami.
0: Tu en avais toujours un sur toi, un porte-clés, un doudou, c'est
1: quoi ? Oh, pire, j'avais le caleçon, j'avais les chaussettes, le t-shirt.
0: Non, t'étais entièrement ?
1: Ouais, quand je faisais du rallye au début, c'était ça. Ouais. Et puis il y avait aussi la peluche, quoi.
0: Et ton casque aussi, on l'avait.
1: Et, ben, ça a été mon dernier recours pour pouvoir le garder avec moi. Parce qu'une fois que
0: parce qu'au fur et à mesure, il fallait quoi ? Délester un peu ?
1: Ben non, il fallait mettre les sous-vêtements ignifugés, donc tu n'avais pas de marsupilami, tu pouvais donc plus de caleçons, plus de chaussettes.
0: Plus tu rentrais en fait, voilà. Chez les pros, plus tu devais
1: et
0: avoir des
1: chez les
0: trucs,
1: pros, ouais. Te mettre une peluche dans la voiture, je pense qu'ils avaient autre chose à faire.
0: Bien
1: et,
0: sûr,
1: et
0: bien
1: donc
0: sûr.
1: La bonne alternative, ça a été de le mettre sur le casque.
0: Dis-moi, on parle de voiture, on est tous les deux passionnés de bagnole. C'est quoi la voiture la plus impressionnante que tu as eu le plaisir ou le loisir de conduire ?
1: Oh, de conduire, j'ai conduit un petit peu tout.
0: Peu
1: mais,
0: tout ouais.
1: Mais moi, ce que j'aime bien, c'est rouler dans les vieilles voitures qui sentent l'essence, qui font du bruit, qu'on appelle les crash boulons, tu sais.
0: Uh-huh.
1: Et en fait, c'est là que tu as le plus de sensations parce qu'aujourd'hui, les voitures, elles sont aseptisées. Tu as l'électronique de partout.
0: Là, regarde, l'électronique de partout. Donc, je pourrais même prendre de très mauvaises trajectoires.
1: Voilà.
0: Que, bon, OK.
1: Mais
0: donc
1: voilà.
0: Toi, tu aimes quand il n'y a pas de direction assistée,
1: ouais, voilà.
0: Quand ça sent l'essence ouais. Et qu'il n'y a pas d'amortisseur.
1: Exactement. Ouais.
0: Donc genre quoi ?
1: Ma Simca 1000, tu vois, typiquement comme tu
0: fais. Tu l'as toujours ?
1: J'ai toujours.
0: Oh, ouais. C'est vrai ? Voilà. Elle est dans le garage ?
1: Elle est dans le garage. Mais quand tu freines, bah,
0: tu l'entends.
1: Tu appuies sur la pédale et tu tires le volant pour essayer de ralentir. Parce que tu sais que ça ne va pas freiner.
0: C'est génial, c'est génial. C'est fou. Toi, tu pourrais conduire n'importe quel bolide, mais t'aimes bien l'ancienne.
1: Ouais,
0: quoi.
1: Mais c'est ça, ouais, ça glisse, ouais. Ça pue, c'est génial.
0: Quoi. Je sais que tu es papa d'une petite fille de 3 ans et demi. Oui. Est-ce qu'elle a des envies, une passion pour l'automobile déjà ou pas?
1: Ben, disons qu'elle est tous les jours dans un magasin où il y a de l'automobile de partout, puisqu'avec avec Anaïs, mon épouse, on a un magasin qui s'appelle PM Racing et on vend des pièces de compétition auto. Donc,
0: elle baigne dedans.
1: Elle est née dedans. Elle a son quad, elle a sa petite voiture, elle a tout. Je veux dire, elle est tous les jours au milieu des casques, des combinaisons et elle aime ça.
0: Donc elle va faire une petite. Elle va commencer le karting bientôt, là. C'est 5 ans, je crois, non?
1: Ah, même avant, si on peut, ouais.
0: Ah ouais?
1: Oui.
0: À mon avis, avec les gènes qu'elle a, cette petite, je pense qu'elle va, elle va briller.
1: Écoute,
0: sur certaines.
1: L'autre jour, on l'a amenée à l'école, elle avait un cahier. Elle a ouvert le cahier et elle a dit à gauche. Et encore à gauche.
0: Non.
1: Avec Anaïs, on l'a regardée, on a dit attends, on hallucine là.
0: C'est trop mignon.
1: Elle a 3 ans et demi, elle nous dit déjà les notes, c'est parfait.
0: Bon allez, on va retrouver Cindy qui nous attend sur la ligne de départ. Alors Daniel, le premier défi, c'est de faire un tour chrono sur le circuit dans une Lamera. Et tu vas défier Cindy Gullet, qui est championne de France de course de côte, engagée cette année en GT4 Europe et en JS2R. Donc une grande, grande championne. Elle est ravie de te rencontrer, je le sais. Cindy, qu'est-ce qu'il va avoir comme sensation dans la voiture?
7: Justement, on va te rappeler de bonnes sensations, Daniel. La voiture est équipée de pneus de série, ce qui fait que tu vas vite arriver à la limite du grip. Ravoir encore un petit peu de glisse, ça va te rappeler quelques années rallye. Et la voiture en elle-même, alors un moteur très coupleux, c'est un châssis tubulaire, donc tu verras, c'est assez amusant, c'est plutôt facile de prise en main. Donc on va bien s'amuser aujourd'hui.
1: Il y a des freins?
7: Il y a des freins. Après, à toi de t'en servir comme tu le souhaites.
1: Elle est bien assurée.
0: Si tu veux pas freiner, va tout droit.
1: D'accord.
0: De toute façon, Cindy a gagné du coup le défi.
1: D'accord.
0: Écoute, tu sais, on est là pour gagner des mètres par rapport au défi final. Si tu es entre 0 et 1 seconde de Cindy, tu auras 10 mètres d'avance. Si tu es entre 1 et 2 secondes, 5 mètres d'avance. Si tu es au-delà des 2 secondes, pas de mètres d'avance, mais tu auras les autres défis pour...
1: On peut avoir des kilos.
0: Des kilos en moins?
1: Ouais, non, en plus pour elle.
0: Ah,
1: moi,
0: pour
1: je
0: ne
1: peux pas faire que les mètres.
7: Moi, je les prends pas, par contre.
0: Elle ne veut pas les prendre. D'accord. Non, non. Mais tu peux avoir jusqu'à 30 mètres si tu gagnes 10 mètres d'avance sur les
1: trois. Ça, pour prendre notre 40 kilos, c'est parfait.
0: Mais écoute, voilà. On va peut-être revoir les règles. Bon, tous les deux, on va chronométrer Cindy, et puis ensuite, c'est toi qui te lanceras. Ça marche?
7: Allez, super. Allez.
1: Tout bien. Hein.
7: À tout à l'heure.
1: À tout à l'heure,
0: championne. Allez, on va y aller.
1: Doucement.
0: Non, facile. Allez.
1: Ouais.
0: 3, 2, 1, partez. Ah, la patine un peu.
1: Voilà.
0: Va pas déstabiliser ma championne.
1: Oh là là, oh là là, oh là là. C'est passé. Moi, peut-être que ça passera pas.
0: On verra le pif-paf pour toi. Alors, 22 secondes, écoute, c'est vraiment pas mal sa première partie.
1: C'est rouge! C'est rouge!
0: Quel blagueur! Quel farceur celui-là!
1: Mais quoi? C'est quand elle allume les freins, c'est rouge!
0: Allez!
1: Tu as bien allumé le chrono.
0: T'inquiète,
1: 10 secondes avant, comme je te dis.
0: Non. On triche pas dans V6 défi.
1: C'est pas tricher, ça!
0: C'est arranger la vérité.
1: Voilà!
0: Allez! Allez, moi je suis prête à arrêter le chrono, 51.
1: Elle est déjà là.
0: C'est que 2 km.
1: Non, mais elle va trop vite, t'as dit que c'est combien là?
0: Entre 1,06 et 1,10.
1: Oui, non.
0: Bon, c'était assez gras les autres fois.
1: Ouais, là c'est ça. Ouais.
0: Là c'est sec.
1: Là, hein.
0: Allez. 1,06. 1,06 et 22 centièmes.
1: Elle avait annoncé le temps. En fait, depuis tout à l'heure, c'est le même chrono, 1,06, 22.
8: C'était un tour un peu à l'attaque. J'ai même pas eu le temps de m'exprimer tellement que j'étais concentrée parce que avoir un adversaire de taille comme Daniel, ça va être quelque chose.
0: Bravo Cindy, c'était top.
7: Ouais, c'était sympa, ouais. C'était sympa, c'était assez amusant.
0: Tu as patiné un peu au début?
7: J'ai beaucoup trop patiné au début, même sur deux virages, mais par contre, je me suis beaucoup amusée, donc...
6: Mais je t'avais dit, là, qu'il fallait doucement...
0: Est-ce que tu voyais qu'il te faisait doucement?
7: Oui, au
0: doucement.
7: Départ, je l'ai vu.
0: Quelle farceur,
7: au départ, je l'ai vu, je préparais, c'est pas grave. Non, mais tu verras, ça va bien t'amuser.
0: 1-06-22.
7: Ok, d'accord.
0: C'est bien, c'est très très bien. Ça a séché, donc c'est mieux que...
7: Bah, ça a séché, oui. Alors j'ai eu peur, on a eu une petite pli fine avant de partir, mais c'était juste...
0: T'as un petit nuage.
6: Regarde, t'as sali la piste.
7: Ça, c'est les traces à suivre, du coup.
6: D'accord.
7: Et c'est vrai que oui, alors on voit que j'ai beaucoup trop patiné au départ. Mais bon, c'était pour le spectacle aussi, on s'amuse, on est là pour
0: c'était
7: ça.
0: C'était cool, on a aimé le départ.
7: Ouais. Super.
0: Bah, maintenant, à toi, champion.
6: Ouais,
0: oh, il n'a pas l'air rassuré.
6: Moi, j'ai 5 tours de reconnaissance. Plus.
0: Plus. Vous allez me sécher ça un petit peu mieux.
6: Et puis, j'ai vu, elle a annoncé ton temps. En fait, elle avait un chrono, elle a dit, elle fera ça.
7: Ah, d'accord.
6: Et elle n'a pas appuyé.
7: C'est ça.
6: Je le savais. Elle a annoncé le 1-06 dès le début.
0: Non,
7: il me semblait que
0: le temps, c'est entre 1-06 et 1-10. T'as fait 1-06-22.
7: Ah oui, c'est vrai.
0: Ouais,
7: ah,
0: tu vois.
6: C'est...
0: Et ben maintenant, on a envie de te voir à l'heure.
6: Vas-y, combien, moi, 1-51,
0: c'est ça? Non, mais non. C'est-à-dire que si tu fais 1-51, c'est que t'es sorti.
6: Tu m'as dit que Luc Alphand était venu, il avait fait un tête à queue.
0: Juste là, il a pas fini le tour, Luc.
6: Ah, ça va, non.
0: Bon, tu veux faire mieux que Luc Alphand?
6: Bien sûr.
0: Allez, faut faire mieux que lui.
6: Là, c'est un honneur, attention, avec Bouchon.
0: Allez, on te regarde, champion, on y va.
7: À toi de jouer, Daniel.
0: 3, 2, 1, go!
7: Il a fait le même départ que moi, je pense. Il patine.
0: C'est pas évident hein, de partir avec un bout de...
7: Alors, c'est pas évident, non, c'est pas évident, surtout que les pneus de série font que ça glisse, il n'y a pas beaucoup de grip. Et puis, mine de rien, il fait pas très chaud non plus.
0: Bah oui, vous n'avez pas le temps de chauffer les pneus.
7: Et là, vraiment, c'est une voiture qui est taillée pour l'endurance, donc forcément, ça glisse.
0: Allez, Daniel. Alors là, il arrive à l'aveugle sur nous.
7: Oui.
0: C'est bon. Alors là, c'est toujours un peu technique. Il ne faut pas perdre le contrôle, là.
7: Ah, ça va. C'est à la réaccélération, il faut être propre. Ah, c'est très propre.
0: Non, c'était plus propre que les tours de chauffe.
7: Ah oui. Il a vite compris comment ça marchait.
0: 45 secondes pour le moment.
7: D'accord.
0: C'est pas si mal, hein.
7: Oui, je pense que c'est bien. Il va arriver dans l'épingle.
0: 52.
7: Là, il fait une bonne réaccélération ici dans l'épingle.
0: Ouais, on l'entend pas.
7: Là, ça
0: partir
7: y est,
0: en tête à queue.
7: Non.
0: C'est là, en fait, qu'il faut pas.
7: C'est le piège.
0: La sortie.
7: C'est le piège. 1, 2, 3. Ah, il va manquer un tout petit peu.
0: Ouais, il va manquer un petit peu. Allez, moins de 4 secondes.
7: Allez.
0: 1-08-20.
7: Ah, génial.
0: Là, tu restes imbattable.
7: Oui, c'est vrai. Non, mais honnêtement, franchement, ce qu'il a fait, c'était vraiment bien. Sans vraiment connaître la voiture, il l'a essayé, mais c'était il y a quand même quelques années.
0: Aussi.
7: Le circuit, sans le connaître aussi. Donc, franchement, bravo, Daniel.
0: Bravo, Daniel. Il part avec 5 mètres sur ce défi. Allez, on va débriefer.
7: Allez, c'est parti.
6: J'ai rien fait.
7: Alors Daniel, ça va?
6: J'ai rien fait.
0: T'as pas cassé la voiture déjà?
6: J'ai pas cassé. J'ai pas tapé.
0: Allez, on éteint?
6: Hein?
0: On éteint le moteur?
6: On éteint le moteur.
0: Allez, regarde.
6: Ok.
0: Alors, tu t'es amusé au moins?
6: Ouais, je me suis amusé, ouais.
7: En tout cas, nous, on s'est amusé à te regarder, c'était bien.
6: Déjà, j'ai fait... Je m'entraînais pour le drift au départ.
0: J'ai vu ça, ouais. Oui. Ça chassait un peu, hein.
6: J'ai dû me gourer de séances. C'est pas ça, non?
0: C'est le deuxième défi, dedans.
7: Ça arrive.
0: Ça arrive, comme dit Cindy.
6: Bon.
0: Viens, sors.
6: Allez.
0: On va te donner ton temps. Écoute, alors, à ton avis?
6: Pouh, une 14?
0: Non.
6: Non.
7: Non, pas du tout.
0: Vas-y, je te laisse Cindy dire son temps.
7: 1-08-20.
6: Ah!
0: La voiture s'en va.
6: Salut!
0: C'est énorme.
6: 2 secondes. Donc?
0: Du coup, tu es dans les 2 secondes de Cindy. D'accord. Et donc, tu gagnes 5 mètres pour le défi final.
6: D'accord.
0: C'est bien déjà?
6: Ah oui!
0: Bravo!
6: Je pensais être plus loin.
0: Tu pensais être plus loin. T'as pas tout perdu. Hein.
6: Non.
0: Ah non, pas du tout même.
7: Alors, t'as vu le départ, t'as fait un peu comme moi. On a mis du temps. On a fait 2 traces différentes.
6: Ouais, c'est pas mal. Ouais.
7: Mais les tiennes, t'as vu, elles sont encore plus jolies.
6: Ben voilà, ouais.
7: Non, mais sinon, à regarder, franchement, bravo, parce que c'était...
0: Non, on était très impressionnés. Ouais. Vraiment, bonne première partie. Là, t'as freiné un peu dur, t'as perdu peut-être un petit peu là-bas.
6: Ouais, j'ai
0: dans ce virage-là.
6: Réaccel, je me suis même.
0: Ouais. Ouais, mais au moins, t'es pas sorti.
6: Mais en fait, le plus compliqué, c'est pas ça, là. C'est la descente.
7: C'est au fond, ouais.
6: C'est le
7: freinage.
6: En fait, tu sais même pas, t'es dans le parking déjà.
7: C'est
6: la trajectoire. Et t'as plus aucun repère.
7: C'est vrai.
6: Et là, au moment où tu te dis c'est maintenant, bah, l'épingle elle est là quoi. Et faut être fin parce qu'après, ben oui, ça nous propulse.
0: Bien sûr, bien sûr.
6: Non mais c'est sympa.
0: Bah, c'est plutôt pour de l'endurance, mais là, vous êtes quand même amusé avec ce tour chrono.
6: Regarde, c'était.
0: Tu y as laissé un peu de transpiration.
6: Regarde, hop, la combi, hop.
0: Écoute, on va pas te laisser sécher puisque maintenant, comme tu veux, il y a du drift.
9: Cool, je suis chaud.
0: Allez, go, je t'emmène. Allez. À tout à l'heure, Cindy, pour le
7: À tout à l'heure, à tout à l'heure.
0: Ciao, allez, viens, je te
9: Merci.
0: Parle.
9: À tout à l'heure. T'as été trop vite.

0: Alors Daniel, le deuxième défi, c'est de faire du drift. Tu m'as dit, quand on a fait le tour de Roco, que tu en avais déjà fait. Donc tu pars avec un petit avantage et tu vas partir avec la coach, donc Gaëlle Maillet, qui participe au championnat de France de drift. Et elle a amené spécialement pour toi sa voiture de compétition. Gaëlle, tu peux nous en parler un peu plus?
1: Oui, tout
0: elle
1: à
0: est
1: fait.
0: Un peu cabossée déjà.
1: Elle est un peu cabossée. Elle a fait l'année dernière déjà, donc elle a quelques séquelles. Elle va être toute refaite cette année pour participer au championnat pour la deuxième fois pour moi. Uh-huh. C'est une Nissan S13 2JZ, c'est le moteur de la Toyota Supra. Elle est montée à 575 chevaux, peut-être vouée à les garder, peut-être plus, on va voir. On est en train d'en monter une autre pour moi, pour le championnat, qui aura, elle, 650 chevaux à peu près. Mais là, on est déjà pas mal.
0: C'est pas mal, elle a beaucoup tu vas t'amuser quand même.
2: Je pense. Ouais.
1: Elle a beaucoup de couple, elle a une bonne reprise, elle est très sympa à conduire. Il faut la maîtriser, mais elle est... je pense que tu vas t'amuser.
2: Ouais, ça, on va essayer. Ouais.
0: Parce que tu me disais, c'est que toi, en rallye, il faut jamais perdre le contrôle, toujours avoir les mains sur le volant. Et en drift, justement, faut lâcher. Ouais. C'est ça?
1: Exactement. En drift, il faut lâcher le volant, mais il faut le rattraper au bon moment. C'est sûr que si on le lâche et qu'on
0: donc
1: fait rien après...
0: tu gardes toujours tes mains en fait au même endroit. Hop, et tu reprends.
1: Alors, je sais pas trop. J'ai jamais vu comment je mettais mes mains.
0: tu me diras.
2: Comment tu fais à faire de droite à gauche? Tu ne touches pas le volant?
1: Si, mais c'est surtout l'inertie du véhicule qui joue. En fait, à partir du moment où on lui fait prendre l'inertie, donc à partir du moment où on déclenche la glisse, oui, c'est plus facile de faire revenir la voiture dans le temps, parce qu'avec l'inertie qu'elle va avoir, c'est surtout à l'accélérateur. Avec l'inertie qu'elle va avoir, elle va repartir dans l'autre sens.
0: Alors, le défi, Gaëlle va nous le raconter, c'est juste derrière nous.
1: Le défi, aujourd'hui, on va partir sur ce premier virage qu'on ne va pas déclencher, on glisse tout de suite. On va prendre de l'élan ici, on va déclencher la glisse sur le deuxième virage, donc le paf, du pif-paf, ça te parle plus.
2: Ouais, ouais.
1: Et après, on va faire ce qu'on appelle un manji, et on va partir dans l'autre sens et prendre le deuxième virage, le tout sans aller dans l'herbe.
2: Tu sais que la dernière fois que j'ai fait du drift, moi, mon surnom, c'était tondeuse.
1: D'accord.
2: J'étais plus souvent dans l'herbe que sur la piste. Mais
1: d'accord.
2: il pleuvait.
0: En tout cas, en drift, tu ne dois pas mettre les roues dans l'herbe, sinon t'es disqualifié.
1: Si tu mets deux roues en dehors de la piste, t'es disqualifié.
0: Moi, c'est pas grave si tu me fais gerber un petit peu d'herbe, gerber un petit peu de gomme, regarde. Voilà. Je veux que tu me fasses chauffer la gomme, en tout cas. Et alors, il faut que tu arrives à faire ces deux virages. Si tu arrives à faire deux virages, c'est 10 mètres d'avance. Si c'est qu'un seul virage sur les deux, ça sera 5 mètres. Si tu n'arrives pas à drifter, ça sera zéro. Ça te va?
2: Hein? Et bon, si on fait le pestacle?
1: Bon, pour le show, à l'appréciation
0: du jury, c'est Gaëlle qui te donnera un mètre ou deux parce qu'elle est sympa.
2: Ok.
0: Bon allez, on y va, on se casse.
2: On y va.
0: Moi, allez, on regarde. Bon courage.
2: Merci. Déjà, faut que tu m'apprennes. Hein.
0: Bah oui, bien sûr. Oui. Elle va tout te raconter dans la voiture, allez, rentre.
2: Tu n'es pas venue là pour souffrir, ok.
0: Moi, j'ai envie de vous voir à l'œuvre. Je veux voir le spectacle.
3: Vas-y, je te regarde.
1: Alors, on va faire... en troisième, tout en troisième. Trois. On va venir ici. On va déclencher ici au frein à main. Toujours l'embrayage quand on tient le frein à main. Et après, on va faire un manji ici. Normalement, ça devrait aller tout seul sans retoucher le frein à main.
3: D'accord, chef. Oudou.
0: Donc là, Gaëlle est en train de faire l'apprentissage du drift à Daniel. À mon avis, il entend beaucoup « clutch, clutch, clutch ».
1: Hop. Alors, tu vois, j'arrive vite, je prends de la vitesse au dernier moment pour qu'elle ait de l'inertie. Je mets un petit coup de volant et frein à main tout de suite en appuyant sur l'embrayage. Voilà. Et après, je lâche et tout de suite, on réaccélère.
0: Allez, allez, on voit. Yeah.
1: Ça le fait?
3: Ouais. C'est quoi comme cigarette?
1: Ah bah c'est... odeur caoutchouc.

0: Ça va, t'es pas malade?
1: Non. T'as pas de chance, hein. J'ai fait pire.
0: Je pense. C'est de la rigolade, ça. T'es sûr que tu vas nous épater?

0: Alors ça c'est le frein à main et ça c'est la brette. Parce que moi au début j'ai confondu les deux.
1: Sérieux?
0: Au tout début.
1: C'est bon.
0: Pendant un championnat.
2: Donc maintenant c'est au tour de Daniel de se drifter. J'ai hâte de voir ça.
0: Donc là tu prends trajectoire circuit pour le premier virage. Quand t'arrives droit, un peu de gaz, gaz, frein à main.
2: Oula, oula, oula, ça commence pas bien. Oh là là là là.
0: Voilà. Ça va rentrer.
1: En fait, j'ai oublié de débrayer.
0: Ah, il me semblait bien. Il me semblait bien, c'est pour ça qu'elle n'est pas partie.
1: Voilà. Mais ça, c'est contre nature.
0: C'est contre nature complètement. De toute façon, il faut que tu oublies tout ce que tu as appris jusque-là. C'est l'envers.
1: C'est gentil.
2: Il a pris un cône. Le cône est à terre. Je répète, le cône est à terre. On risque d'avoir les tonneaux dont il nous parlait. Hein.
0: Trajectoire circuit. Prends un peu de vitesse. Vitesse. Vas-y. Non, t'as pas assez de vitesse. Elle glisse.
1: Hein?
0: Elle glisse déjà.
1: Ça commence.
0: Ça commence à glisser. En fait, tu mets pas assez de vitesse.
1: Ah ouais, oh, oh, oh, oh, oh, oh.
0: Faut pas avoir peur. Si tu mets pas de vitesse, tu glisseras pas.
2: Ah, on voit, honnêtement là, on voit encore que il a ses réflexes de rallye, il lâche pas en fait. Allez Daniel, je compte sur toi, troisième tentative, on peut le faire.
0: Vas-y, mets-toi à droite. Trajectoire circuit, vitesse. Vas-y, vas-y. Oui, presque. Tu casses trop ta vitesse ici.
1: Ça commence.
0: Entre les deux virages, tu casses trop ta vitesse. Du coup, quand tu tires ton frein à main, t'as déjà plus d'assez de vitesse. Il faut accélérer et paf, déclencher. Faut pas accélérer, lâcher et déclencher.
2: Allez, dernière tentative pour Daniel.
0: Vas-y, accélère. Non. Vas-y, vas-y, vas-y. Accélère. Oui, oui.
2: Bien joué, Daniel.
0: Je suis honorée.
1: C'est moi, merci. Déçu.
0: Pourquoi?
1: On a pas fait de tonneau.
0: Ah oui. Moi je suis pas trop déçu.
2: Alors la tondeuse?
3: Ah ben oui, je vous l'avais dit.
2: Bah oui, tu m'avais promis.
3: Le printemps est arrivé, il faut tondre un petit peu, donc un peu de gravier aussi, il faut tout ratisser.
2: Là, tu nous as fait une belle sortie, c'était magnifique. Non, il y avait de la terre, il y avait de l'herbe, il y avait tout. Mais c'est pas évident parce que tu dois tout déconstruire, tout réapprendre en fait, c'est
3: en
2: à
3: fait,
2: l'inverse.
3: Tu fais tout à l'envers, ouais.
2: Bah oui, voilà, c'est ça. T'as réussi?
3: Ah non.
2: Si, il a réussi. Non, mais t'avais compris, mais c'est plus difficile à, évidemment à effectuer.
4: Oui, c'est l'inverse complet de ce qu'on apprend, surtout en rallye. Donc c'est, il faut laisser la voiture glisser, alors qu'en rallye, il faut ne pas trop la laisser glisser.
3: Faut la retenir.
2: Je voyais que tu avais du mal à lâcher le volant.
3: Mais ouais,
2: t'étais un peu stiff, ouais. Quoi, tu vois, t'étais
3: bah,
2: un
3: en fait,
2: peu...
3: en rallye, on fait toujours tout pour te sauver jusqu'au dernier
2: bien
3: moment.
2: Sûr, bien
3: tandis
2: sûr.
3: Que là, c'est vas-y, on verra après, quoi.
2: Ouais, là, c'est
4: oui, c'est
3: donc
4: ça.
3: La preuve, gravier, tondeuse, garde. On a vu après.
2: Bon, moi, j'ai vu un petit peu de drift, mais c'est Gaël, la coach, qui va déterminer si tu as 5, 10 mètres ou pas de mètres d'avance.
3: Vous avez pas vu, hein, le plus beau, il était là-bas.
2: Oui, mais c'est dommage, c'était pas le bon virage.
3: Ah, mais c'est un
4: il
3: virage
4: était
3: quand
4: pas
3: même.
4: Filmé.
2: Il était pas filmé. Bon, alors... Gaëlle, la coach.
4: Moi, je vais être gentille et je pense que je vais lui autoriser les 10 mètres parce qu'il a drifté celui-là un premier coup. Et celui-là, il a réussi à le sortir bien comme il faut. Et là-bas, on s'est bien amusé avant de sortir, donc je lui autorise les 10 mètres.
2: Ah voilà, la coach se donne 10.
3: Merci, merci.
2: Et ben, c'est cool. Donc ça fait 15 mètres par rapport à Gaëlle et Cindy.
3: Mais je vous donne toujours les kilos en plus sur le kart.
2: On va aller choper des petits rondins de bois, ouais, on va lester les filles.
3: J'étais gravier encore. Attends, faut nettoyer maintenant.
4: Il y en a peut-être dans les jantes.
3: Ouais.
2: Bon, tu peux encore grappiller d'autres points avec le quiz. Allez, on respire un coup, on va se faire le quiz et les filles, on vous retrouve sur la ligne de départ. Allez. Ça marche?
4: Ouais.
2: Allez, go. Viens, Daniel, je t'emmène. On va boire un coup. Voilà, Alors Daniel, Danos, oui. Tu as 5 mètres. Tu as gagné 5 mètres d'avance sur le premier défi, 10 mètres sur le drift. Maintenant, tu peux encore gagner des mètres d'avance. J'ai 10 questions pour toi, 1 mètre par question, bien répondu.
3: Il n'y en a pas une qui compte double.
2: Non. On peut peut-être s'arranger. Non. Alors, est-ce que tu es prêt? Tu pars pour le moment avec 15 mètres d'avance. On y va?
3: Allez.
2: Allez. Daniel, tu es né le 26 octobre 72. Pour le moment, j'ai tout bon.
3: J'ai gagné un mètre.
2: Je savais que tu allais me dire ça. Quelle était ou quelle est la voiture qui a été le plus vendue en France cette année-là?
3: En 1972. Mm-hmm. Oh là là, ça c'est pas cool. Alors si moi je roule en Simca 1000, elle est de 79, la Rallye 3, et je suis encore né 7 ans avant, là, qu'est-ce qu'il y avait là avant? Il y avait des dobs. Bah, Simca, hein. La Simca 1000, la 1, quoi.
2: La 1100, c'est oui, ça, la Simca 1100. Absolument.
3: Un point.
2: C'est bon. Vendu à 2 millions d'exemplaires, c'est le dernier grand succès pardon, de la marque Simca, voiture la plus vendue donc en 72. Bon, un mètre, c'est bon, on y arrive. Ton idole de jeunesse, c'est Carlos Sainz. Je sais que quand il passait à Monaco, tu t'empressais d'aller le voir. Grand, grand champion avec énormément de victoires. J'aimerais que tu me dises combien de saisons consécutives avec au moins un podium est-ce qu'il a fait en rallye.
3: Oh, mais le problème, c'est que le vieux, là, il est durant. Hein.
2: Encore cette année.
3: Il était en 2003 chez nous. Il a commencé en 87. Il a un petit peu galéré la première année. Il a été champion du monde en 91 et par là, 92.
2: De 89 à 2005.
3: Ouais, oui, oui, j'y suis. Et 2005, il a encore été faire un podium, je ne sais pas où. Je dirais 14 saisons.
2: Ah, bon, 17.
3: Ouais, non, mais oui, non, mais oui.
2: Mais non, mais
3: il
2: oui.
3: Il a fait le podium à chaque fois.
2: Incontestablement, avec au moins un podium.
3: Oui, il l'a pas fait exprès. Non, j'ai rien.
2: Bon, 17 de 89 monsieur. À 2005. Écoute, on reste avec
3: j'étais
2: Carlos.
3: J'étais pas trop mal dans mes calculs.
2: Non,
3: hein.
2: C'est pas mal, c'est pas mal. Bon, j'aurais été à deux près, je te l'accordais.
3: Vous prenez les dinosaures aussi. Hein.
2: Carlos Sainz écrit encore la légende. Tu le disais tout à l'heure, quatrième Dakar de gagner à 61 ans. Est-ce que tu connais son surnom depuis le début?
3: Quoi, le Matador?
2: Ouais. Voilà, et ça, moi, c'était un point offert.
3: Moi, le problème, c'est que le surnom qu'il me donne et que je lui donne, on... Bip désolé.
2: Ah, on peut pas le dire. On peut pas le dire, d'accord. Non, voilà. Bon, ça restera
3: entre nous. C'est entre nous, ouais.
2: Ça restera entre nous. Toi, ton surnom, c'est Danos.
3: Voilà.
2: Le surnom de Sébastien. Oui, tu as gagné un mètre en plus, c'est le Matador. C'était un peu simple. Mais j'ai envie juste d'aller un peu plus loin. Je sais que vous aimez bien vous donner des surnoms, tu viens de le dire avec Carlos. Tu donnes des surnoms aussi à Sébastien. Seb, ouais. C'est quoi?
3: Ah ouais,
2: mais non, mais il n'y a pas de mètre en plus, mais j'ai envie que tu me dises.
3: Mais moi, je l'appelle le nain.
2: Oui, mais pourquoi? Vous faites la même taille.
3: Bah oui, je sais, mais c'est pas grave.
2: C'est le nain.
3: Parce que les gymnastes, ils marchent voûtés, moi, je marche droit, et on a l'impression qu'on a une tête d'écart. Et on fait plus le même poids. Mais on chose pareil, on fait la même taille, et voilà.
2: Tu l'appelles pas aussi le boulet?
3: Ah non, ça c'est quand il... Ouais, des fois, oui.
2: Des fois, oui. Il le mérite.
3: Ouais, des fois, il le mérite.
2: Bon, en tout cas, t'as une autre bonne raison. Donc voilà, prochaine question, question 4. T'as une autre bonne raison de le charrier, puisqu'à 18 ans, quand il a eu son permis, il a perdu ses 12 points
3: oui.
2: En moins de 3 jours.
3: Oui.
2: D'accord, ça tu le sais. Sur quelle voiture?
3: Ah ben si c'est ça, Renault 5 GT Turbo qu'il avait, mais parce qu'il avait les ressorts, il a fait les courses poursuites, et qu'ensuite les flics sont venus le chercher à la maison, mais qu'après il est reparti.
2: Il sort tout sur Sébastien.
3: Il s'est refait attraper, oui.
2: D'accord, donc c'est sur la...
3: Ça nous était turbo.
2: Absolument. Voilà. Bravo. Encore un mètre de plus pour toi. Donc si on résume pour le moment...
3: Ça aurait pu être avec la Ford Fiesta aussi. Hein.
2: Comment?
3: Ça aurait pu être la Ford aussi.
2: Absolument.
3: Mais voilà.
2: Ça aurait pu, mais c'était effectivement sur celle-ci, sur la R5 GT Turbo, qu'il a perdu ses 12 points en 3 jours seulement. Il fallait le faire quand même. Donc pour le moment, sur 4 questions, 3 mètres d'avance. Bravo, c'est pas mal.
3: C'est pas mal. Hein.
2: Allez, on est bien. On a parlé du Merci Pulami dans la voiture. C'est ouais. Un peu ton emblème fétiche. Tu l'as aussi sur ton casque. Est-ce que tu connais la voiture officielle des aventures du Merci Pulami?
3: De trucs de Spirou, là, c'est un buggy...
2: Ça ressemble à ça.
3: Ouais, ça ressemble à un...
2: Plus gros qu'un buggy. Je t'aide un peu, là.
3: Hein?
2: Plus gros qu'un buggy. Je t'aide
3: mais
2: un peu.
3: Non, mais c'est le gros truc, le pick-up, là, mais j'arriverai pas
2: tu
3: à le dire.
2: Pas la marque?
3: Ah non, Nissan.
2: Non, dommage, c'était Jeep.
3: Bah, c'est pareil.
2: La Jeep, ouais, mais non, c'est pas pareil.
3: C'est à 4 roues.
2: Ça, oui, d'accord, mais c'est pas la bonne marque.
3: J'ai gagné.
2: C'est Jeep Willys MB, un véhicule tout-terrain, conçu.
3: 2000 mètres.
2: 1900. C'est bien parti, là. 1940, sortie d'usine en 41 sur un cahier des charges de l'armée américaine. Évidemment, la Jeep Willys MB. Un de tes plus grands souvenirs, tu dis que ça restera toujours ta rencontre avec Albert II de Monaco, qui a participé lui-même au Dakar en 85 et en 86, et à chaque fois sur le même modèle.
3: Nissan Patrol.
2: Mais non,
3: Mais si, ce truc VSD, là.
2: Non. Sur le Mitsubishi Pajero, malheureusement, deux abandons. Ouais, non, ah, pas du tout.
3: C'est des cousines.
2: C'est des grosses voitures, mais rien à voir.
3: Elles sont japonaises.
2: Pas la même marque. Allez, avec 79 victoires et 9 titres, tu es le copilote le plus titré de l'histoire du championnat du monde de rallye. Qui est le pilote avec le plus grand nombre de départs en rallye?
3: Trois.
2: Ah, je pensais que tu saurais celle-ci.
3: Si, si, si, ça a été battu, là.
2: Si je te dis le nombre de départs, ça peut t'aider ou pas, du tout?
3: Oui, mais il a passé les 200 et quelques départs, là.
2: 209.
3: Ouais, je sais. Je crois que c'était Yari Matti Latva, là.
2: Absolument. Bravo, bravo, c'est ça, 209 départs en rallye, finlandais, Yari Matti. Latvala a pris deux fois la deuxième place en 2014 et 2015.
3: C'est
2: 209 épreuves de
3: ouais, c'est une encyclopédie. Elle a
2: Allez. Oui, non, mais je savais que tu l'aurais. J'ai fait un quiz en ta faveur. Question 8. Record encore et toujours. En 2022, Loeb devient le plus vieux pilote, à 47 ans, à justement être vainqueur d'une manche du championnat du monde. C'était à Monte Carlo. Mais qui est le plus jeune champion du monde des rallyes?
3: Ah, le plus jeune champion du monde, c'est... ça y est.
2: Ah bah
3: Rowan Perra, mais oui, mais c'est bon. Quel est Rowan Perra?
2: Absolument. C'était la même année, en 2022. Oui, oui. Il a été titré l'année suivante, en 2023. Ce qui est fou, c'est qu'il a arrêté l'année suivante. Tu sais pourquoi?
3: Ben en fait, le petit Calais, on le voit dans les réseaux sociaux, depuis l'âge de 8 ans, et il est assis derrière un volant et il en a bouffé des kilomètres. Je crois que si on regarde sa carrière, elle est plus longue que la mienne aujourd'hui. Et en fait, il veut temporiser un petit peu pour essayer de découvrir autre chose et pas griller sa jeunesse non plus.
2: Ouais, je comprends.
3: Déjà qu'elle est grillée.
2: Ah ouais, tu crois?
3: Ben, de toute façon, de 8 ans à 23 ans, il conduit. Donc... Ouais.
2: Il pourra y revenir.
3: Oui,
2: on l'attend, on l'attend, Calais.
3: Il est là, il est là.
2: Question 9. En 97, tu as pris le départ de ton tout premier rallye. C'était sur une 106 rallye que tu avais d'ailleurs monté toi-même, tu m'as dit ça. C'était l'équipage au plus petit budget.
3: Oui.
2: Alors ça, c'est pas ma question. En revanche, en francs, combien coûtait ce petit bolide à l'époque? En francs.
3: Ah, mais c'est facile.
2: Vas-y, je te... Allez, à 2000 près.
3: À
2: 2000 francs près. Je te l'accorde.
3: Je sais, j'ai fait un crédit.
2: Ok.
3: J'ai fait un crédit et j'ai arrêté de le payer la semaine dernière. Non, c'était dans les 77, un truc comme ça.
2: Bravo, 77 000 francs
3: voilà.
2: À l'époque, ce qui fait 17 250
3: oui, je sais, oui, oui.
2: Euros 20. Dernière question pour avoir un mètre de plus. Aujourd'hui, tu es dans la transmission avec la jeune génération en collaborant avec Marco et Bruno Bulacha. Bulacha, deux pilotes boliviens qui sont prometteurs. Marco devient pilote officiel Citroën au volant d'une C3 Rallye 2. Un retour aux sources puisqu'il a remporté sa première victoire en 2020 avec une Citroën C3. Mais c'était sur quel rallye?
3: Mexique. Pas le point. J'arrive, j'adore. Je gratte les mètres.
2: Il est content, il est content.
3: Bah, hey, je connais
2: bien,
3: mes poulains quand même.
2: Ouais. Rallye du Mexique, c'est en 2020.
3: Voilà.
2: Et il remporte largement la catégorie en WRC3. En bas top, ouais. On est à 7 mètres d'avance.
3: Allez,
2: c'est super cool. Je sais que Gaëlle et Cindy, elles ont mis dans des coudes sur la ligne de départ.
3: Ouais, ouais, mais c'est pas grave. Moi, j'ai pris des plombs. Il n'y en a pas.
2: Tiens, on va prendre des briques. Ouais, ouais. Tiens, on va prendre des trucs, des outils.
3: Ouais, on y va, on va y charger.
2: Bon, ça y est, Daniel, c'est le défi final et puis on le fait en plus avec le soleil.
3: Exactement.
2: Tu as 22 mètres d'avance sur les filles. Il va te falloir un peu de chance, je crois.
3: Ouais, sur ma tondeuse.
2: Mais sur la tondeuse.
3: Mais...
2: Bon, écoute, je te donne le départ. Les filles, vous êtes prêtes? Allez, go, mes championnes.

0: Daniel est toujours devant pour le moment. Ah, il se retourne quand même. Elles sont à l'affût, les filles. Oh là là, c'est serré.
1: Allez,
2: allez, on va le chercher.
1: C'est pas possible.
2: Eh mais on triche là.
0: Oh là là, mais Daniel est toujours en tête. Allez, allez, on part pour le dernier tour. Oh là là, oh là là, oh les filles, les filles, les filles. Mais que se passe-t-il? Mais Daniel est largement devant. Je crois que les filles se sont rentrées dedans à un moment donné et elles ont perdu un petit peu de temps sur Daniel. C'est l'arrivée.
2: Eh ouais, mais Daniel, il a toujours l'habitude de gagner.
0: Oh là là! Aïe, aïe, aïe! Wouh! Bravo! Ouah, Daniel, Elena a gagné cette course de cartes. Mais c'est fou, c'est fou! J'en reviens pas.
2: Eh oui, mais qu'est-ce que tu veux, quand on est champion du monde, on peut rien faire. On peut rien faire.
0: Bravo! Doucement, doucement, doucement. Moi, j'ai peur avec lui. Waouh, waouh, waouh! Qu'est-ce qui s'est passé? Bravo! Mais les filles! Qu'est-ce qui s'est passé? Allez, sortez des cartes, on va débriefer. Sortez des cartes. Non, mais Daniel.
3: Oui.
0: Mais tu leur as fait mordre la poussière ou plutôt la gomme. Qu'est-ce qui s'est passé, les filles?
3: Bah, course de tondeuse, vu que j'étais le favori.
2: C'est ça.
0: Mais incroyable. Non, ouais. Mais franchement, tu t'es fait rattraper par Gaëlle, ensuite par Cindy. Les filles, j'ai l'impression que vous êtes rentrées dedans. Qu'est-ce qui s'est passé?
2: Oui, on a fait des autres un petit peu gênés. Et puis du coup, bah, Daniel en a profité pour s'échapper. Ouais.
0: Mais ça... c'était juste là, sous mes yeux.
2: Et ça fait partie du jeu.
0: Un petit frotte-trotte et puis finalement, il a pris de l'avance.
2: Ça fait partie du jeu. Il a très bien roulé.
3: Elles se sont gênées.
0: Bravo, elles se sont...
3: elles se sont gênées.
2: On s'est battu entre
0: elles
2: nous.
0: Se sont gênées et on l'a laissé prendre l'avantage et c'est il a ça. Gagné la course.
3: Bravo. Et je ne l'ai pas lâché, l'avantage.
0: Oui. Alors franchement, tu lâchais rien. Tu lâchais rien. Tu étais un requin, là.
3: Là-bas, je sautais dans
0: mais
3: le
0: carton. Mais on voyait qu'il sautait. Moi, ça m'a fait rire. Allez, allez, on y va, on y va.
3: C'est la nostalgie de la jeunesse.
0: Oh là là, bien joué. Ouais. Tu t'es vraiment bien battu. Écoute, voilà. Franchement, impressionnant les filles, non?
2: Très impressionnant.
4: Très impressionnant.
0: Ouais, finalement ouais. Les plus vieux sont, enfin les anciens sont les champions.
4: C'est grâce aux 10 mètres que je lui ai donné en drift.
3: Ah mais c'est ça.
0: Ouais. Ah oui, c'est vrai que si tu lui avais donné peut-être 5 mètres en moins, tu sais.
4: J'aurais dû être méchante.
0: Comme tu dis, c'est le jeu. Bon, en tout cas, merci mille fois d'avoir passé la journée avec nous. Qu'est-ce que tu as le plus préféré? Qu'est-ce qui t'a amusé? Je t'avais promis l'amusement pendant le tour de Rocco ce matin. Tu t'es amusé, je crois.
3: Ah ouais, mais carrément. Que ça soit avec la Lamera, le drift, qui est complètement contre nature. Et bon, les courses de tondeuse, ça, je maîtrise un peu plus. Non, mais après, du grand soleil, bonne ambiance. Bon. Et puis voilà, la première, merci. Ouais. Désolé.
0: C'est la première fois que mes pilotes doivent s'incliner devant toi.
4: Oui.
3: Bravo. Je passais tout à l'heure pour le chèque.
0: Oh non, il n'y a pas de tricherie dans V6 Défi.
3: Non.
0: Écoute, pour le petit souvenir, j'avais pas prévu de trophée parce que je pensais pas que tu gagnerais. Ah, mais... Je t'ai pris un petit bout de gomme du drift. Ça te va?
3: Voilà.
0: Bravo. Voilà, tu repars avec ça.
3: J'ai beaucoup d'émotions. Je vais l'encadrer.
0: Merci mille fois d'avoir passé cette journée avec nous. On a été ravis.
3: Merci les filles.
4: Merci à
0: toi. On s'est régalé. Merci encore. Merci à vous de nous avoir suivis. Et à très bientôt pour un nouveau numéro de V6 Défi.
3: Et on peut le faire.

0: Bonjour à toutes et à tous et bienvenue dans V6 Défi, une toute nouvelle émission automobile avec au programme.
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0: Et notre invité du jour, c'est un homme de défi, le comédien Thomas Sisley. Mais Thomas, écoute, on est ravis de te recevoir dans l'émission. Merci d'avoir accepté notre invitation et de relever le challenge. Mais je sais que t'es un homme de défi, donc ça te fait pas peur, non?
3: Je suis ravi d'être là. Non, peur? Non, j'ai pas trop peur. Non, c'est vrai, allez.
0: Donc là, écoute, on part en tour de Rocco. Le circuit fait 2 km, un petit pif-paf quand tu sors des stands. Mais je sais que là, t'es déjà en repérage.
3: Ouais, ouais.
0: je pense que je t'ai perdu.
3: Là, non, je suis avec toi, regarde. Je te réponds, mais je regarde.
0: Voilà. Avant de continuer à reconnaître le circuit, je te propose, on a préparé ton petit portrait, tu vas te régaler. Allez,
3: okay,
0: cool. On regarde.
4: Il est l'acteur tout risque du cinéma français. Titulaire de nombreux permis, bateaux, motos, hélicoptères, parapentes et bien sûr voitures, il a dû s'y reprendre à 3 fois pour obtenir ce dernier.
5: J'ai conduit un peu comme une grand-mère.
4: Depuis, il s'est bien rattrapé et a su devenir un pilote émérite avec à son actif des participations au Trophée Andros.
5: Mais la bonne nouvelle, c'est que je peux que améliorer.
4: À la Peugeot 308 Racing Cup, à la Fun Cup et même au karting avec des potes. Sa première voiture, la Citroën BX de son père. Puis, il ne tarde pas à s'acheter une Honda Prélude en espérant qu'elle ne finisse pas dans le bac.
6: Elle est bonne ?
4: Accro à l'adrénaline, il a toujours aimé la voiture. Quant à la moto, sa relation est un peu plus contrariée. La preuve, son accident pendant la préparation de l'Argo Winch 3.
7: Hey, je suis pas venue ici pour souffrir, ok?
4: Des crashs, il en a vécu quelques-uns, dont une chute de 8 mètres dans un ravin au volant d'une Audi à 160 000 euros. Plus de peur que de mal, miraculeusement, tout le monde s'en est sorti sain et sauf. Ouf. Ça ne l'a pas calmé pour autant, bien au contraire. Il continue de faire des sports extrêmes.
8: Yes !
4: Du base jump à la voltige aérienne, Thomas Sisley aime vraiment jouer avec ses limites.
9: Ton aiguille, si tu veux des sensations, elle fait boum, boum, boum.
4: Membre de la famille V6, il nous l'a déjà prouvé en reproduisant sans filet la mythique cascade aérienne de l'As des As. Et ça, croyez-moi, ça n'était pas du cinéma.
0: Thomas, tu fais vraiment toutes les cascades de dans tes films?
3: Je fais, j'essaie de faire toutes mes cascades, ouais.
0: Ouais.
3: Tant que je peux encore.
0: Rien ne te résiste, c'est-à-dire qu'on te donne le scénario et là tu te dis je veux tout faire. Dans la mesure de possible, je veux tout faire.
3: Tu veux, il y a 15-20 ans, quand je faisais mes cascades, si je suis sincère, je les faisais en partie... Pour me prouver des choses ou pour prouver des choses à d'autres. Enfin, il y avait un truc un peu de défi, si tu veux.
0: Ok.
3: Donc, faire une bagarre, j'en ai déjà fait pas mal. Je sais aujourd'hui que quand je fais une bagarre dans un film, je vais me faire mal. Je sais aujourd'hui que quand je fais une cascade en moto ou un truc...
0: Parce que dernièrement, tu t'es fait très mal, n'est-ce pas? Une cascade moto qui s'est mal terminée.
3: Sur le dernier Largo, sur l'Argo 3, je me suis préparé pour une cascade en moto.
10: A kidnapping Noom. You unleashed Largo's true nature.
11: Noom is safe and sound for now.
10: We'll hunt you down. The hell and back if he needs to.
3: Il fallait que je tienne une roue arrière pour une séquence qui est montée d'ailleurs dans le film.
0: Avant que tu tombes. Voilà. C'est cool.
3: Et en fait, moi, la moto, autant derrière un volant, je me débrouille. Autant en moto, en cascade, j'avais jamais vraiment trop fait de cascade en moto. Je pose le genou par terre, je me débrouille, okay. Mais pas autant qu'en bagnole. Mm-hmm. Et donc, on m'a filé une motocross chez moi, au moulin.
0: Et pour t'entraîner
3: pour que je m'entraîne à tenir la roue arrière. Et ouais, je me suis ramassé et je me suis déboîté l'épaule.
0: Et malgré ça, tu aimerais refaire de la moto ?
3: Ah oui, la moto, mais moi, les deux roues, j'en fais tout le temps dans ma vie.
0: Non, mais genre en cascade. On te repropose un scénar. Il y a une cascade, tu y vas ?
3: Oui, je pense que oui.
0: J'adore. Bah oui, bien sûr, on a envie de se challenger tout le temps.
3: Je pense que oui.
0: Puis t'as envie de revenir en selle, de te dire que celle-ci, tu la feras la prochaine. Ouais.
3: Mais je t'avoue que là où j'étais un peu tête brûlée avant, aujourd'hui, il y a des cascades où il faut que je me force un peu pour y aller. J'y vais, mais...

0: C'est quoi la plus belle cascade que t'es faite? La chose la plus dingo que t'es faite dans ta vie qui a réussi?
1: Ouais. Et dont t'es plus fière? Pour l'instant, elles ont toutes réussi, Dieu merci.
0: Parce que tu es là. Tu t'es fait mal, ouais. Mais tu es toujours là. Ouais. Et celle que tu as préféré faire? Celle dont tu te souviendras toute ta vie?
1: Il y en a plusieurs, mais...
0: Parce que dans ton portrait, on en voit beaucoup. Est-ce qu'il y en a une qui vraiment t'a marqué?
1: Oui, quand on a refait la cascade de l'As des As. Ouais. Que Bébel n'avait pas faite en plus, qui est vraiment une des rares cascades qu'il n'a pas faite.
0: Ouais. Et toi, tu t'es lancé le challenge de la faire.
1: Ouais. Ça, c'était. Ça m'a marqué.
0: Ouais, bien sûr.
1: Oui, parce qu'en plus de ça, on l'a fait dans des conditions un peu particulières. On l'a tourné en janvier. Il faisait froid. Sa mère, qu'est-ce qu'il faisait froid. Il n'y avait pas de régleur. C'est-à-dire que le régleur, c'était moi.
0: Ah oui, d'accord.
1: Il fallait que. Je décide de la faisabilité ou non, de comment on va le faire. C'est une de celles où à un moment donné, j'ai eu peur.
0: Ah, t'as eu peur?
1: Ouais, j'ai eu peur.
0: Ah, moi, je t'ai demandé celle dont t'étais le plus fière. Mais finalement, genre, c'est la même.
1: C'est...
0: Et tu t'es fait peur.
1: Ça se rejoint, ouais. Oui, j'ai...
0: Enfin, à quel moment tu t'es dit ça passe, c'est bon? À quel moment t'as arrêté d'avoir peur? Une fois que t'avais ouvert?
1: Non, une fois que j'étais sorti. Une fois que j'étais sorti de l'avion.
0: D'accord.
1: Au moment où je me décolle de l'avion, je me disais, bon, tout va bien. Okay. Mais tout le risque, c'était... Il y avait beaucoup de pièges, beaucoup d'endroits où je risquais de m'accrocher, d'accrocher un vêtement, une godasse. Bon, je risquais de me manger l'aileron arrière. Enfin, il y avait pas mal de dangers.
0: Bon, comment tu te sens à quelques minutes de défier Cindy qui t'attend sur la ligne de départ? Est-ce que déjà t'as déjà connu de la Mera?
1: Je crois pas.
0: Non.
1: Donc peut-être j'ai déjà posé mes fesses dedans, mais non, j'ai jamais fait une course en la Mera je crois pas avoir fait les tours de circuit.
0: T'as pas fait. La Mera c'est plutôt pour de l'endurance, mais là on va faire de la vitesse. Tu vas voir, c'est vraiment un petit jouet très sympa. Je pense que tu vas t'éclater.
1: Génial, 350. C'est le nouveau moteur de la Mera.
0: Ah ouais, c'est le nouveau moteur. Ouais. Bon, Thomas, je te présente Cindy Gudet, qui est championne de France de course de montagne. C'est quand même une catégorie reine, vraiment, c'est très, très impressionnant. Elle est prête à te défier ou tu vas la défier, je ne sais pas dans quel sens on va le faire, mais il me semble que vous connaissez tous les deux.
1: On a fait une manche de trophée Andros.
0: Elle s'est passée comment, cette manche?
2: Alors, je ne sais pas si tu te souviens comment ça s'est terminé.
1: Je me souviens, je crois qu'on s'est rentré dedans.
2: Il me semble qu'on s'est accroché.
1: Ouais.
0: Qui est rentré dans qui? J'ai envie de savoir, je veux les détails.
2: C'est moi, il était devant. Et il me semble qu'il s'est à peine loupé à l'entrée d'un virage. Et moi, je suis arrivée, j'ai pas pu l'éviter. Et du coup, ça s'est fini en accrochage et j'ai pas pu finir la course.
1: Ce qu'il faut retenir, c'est que j'étais devant.
0: Elle l'a dit! Elle vient de le dire.
2: C'est vrai.
0: Il était devant, elle l'a dit, Cindy, t'inquiète pas. Fais attention parce que les rôles vont être...
1: Ah oui, je sais bien que je vais prendre ma race là, donc je m'accroche à ce que je peux, tu vois, pour passer quoi.
0: Bon, écoute, je vais te raconter le défi. Donc, vous allez partir tous les deux dans la Mera et ensuite, vous allez chacun faire un tour chrono pour pouvoir gagner des mètres d'avance sur le défi final, la course de karting. Tu vas être justement, tu as défié Gaëlle et Cindy sur la course de kart. Mais
1: d'accord.
0: Donc, si tu es à entre 0 et 2 secondes de Cindy, tu vas gagner 10 mètres d'avance. Si tu es entre 2 et 4 secondes, 5 mètres d'avance pour le défi final.
1: Okay.
0: Si tu es à plus de 4 secondes, évidemment, pas de mètres sur ce défi. Okay. Mais il y en aura d'autres, évidemment, pour te rattraper.
1: Et juste pour avoir une idée, le temps autour, c'est quoi, à peu près?
2: On est à peu près sur une 0,6. Après, ça dépend des conditions.
1: D'accord.
2: Donc, on verra tout à l'heure.
0: Avant de partir en reco, peut-être, Cindy, tu peux nous présenter la Mera.
2: Bien sûr, donc là, la Mera Cup, une vraie voiture de course, 970 kg, 350 chevaux, c'est le moteur de la Ford Focus RS. On est sur une voiture équipée de pneus de série qui sont taillés pour la compétition, qui sont faits pour l'endurance, même si là, ça ne sera pas tout à fait le défi d'aujourd'hui.
0: Non, c'est pas de l'endurance, c'est de la vitesse, tu l'auras compris.
1: Ok.
0: C'est parti?
2: C'est parti.
0: Allez, go.
1: Oh.

Allez, Sylvie, allez, allez, allez. Oh là, gros freinage sur ce virage. 35 secondes, ça me paraît vraiment pas mal.

0: glisse bien, hein.
1: Ça glisse, hein, t'as vu?
0: Ça glisse de ouf.
1: Ah ouais.
0: Génial.
2: Top. 1,08 et 18 centièmes. Tracé pas mal, bravo Cindy.
1: Alors, Thomas, les sensations à la caméra?
3: Bah déjà, merci. J'ai kiffé.
1: T'as le grand sourire, on le voit même à travers le casque.
3: Ah bah ouais, moi j'adore ça. Écoute, j'en parlerai mieux quand j'aurai testé moi-même, mais a priori, ça glisse beaucoup, quoi.
1: D'accord. Ah ouais, c'est vrai que ça glisse un peu?
4: Non, c'est vrai que ça glisse beaucoup. Dès qu'on rentre avec un petit peu trop de vitesse ou dans le virage, bah, le pneu de série fait que on est vite limité en termes de grip. Et c'est ce qui fait d'ailleurs le charme un petit peu de cette catégorie, parce qu'en endurance, bah, il faut arriver à être régulier et constant. Et là, bah, sur un tour, de temps en temps, on peut se faire un petit peu surprendre. Et là, effectivement, on a glissé un petit peu.
1: J'ai vu que là, tu avais freiné plus fort que d'habitude.
4: On a freiné plus fort que d'habitude et surtout, j'ai voulu freiner plus tard à l'épingle au bout.
1: D'accord.
4: Et le fait de freiner plus tard, ce qui fait que j'ai perdu un petit peu l'adhérence.
1: T'as perdu un peu l'adhérence.
4: Exactement.
1: Ok. T'as regardé un petit peu ces trajectoires?
3: J'ai regardé les trajectoires, c'est à peu près
1: ce que t'aurais fait.
3: C'est pas loin de ce qu'on a fait tout à l'heure,
1: ouais,
3: avec la Maserati.
1: Ouais.
3: Bon, on va voir.
1: Allez, go, moi j'ai envie de voir ça super. Maintenant. Je garde le chrono secret, je vous le dis tout à l'heure.
3: Ok.
1: Allez. À tout de suite.

0: là, un petit peu filer le frein pour la passer. Là, bien la ralentir.
1: C'est pas mal. Bah là, ça passe. Super. Non, génial. Parfait, parfait. Eh, c'est vraiment pas mal, Thomas.
0: Allez, ça passe.
1: Il était plus rapide que Cindy sur la première portion.

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0: Bon alors, à ton avis, Cindy, il s'est vraiment bien débrouillé, non?
1: T'as une très bonne maîtrise de la glisse, c'est vraiment bien. Des fois, justement, quand on arrive un peu trop vite dans un virage, hop, on se fait une petite chaleur, mais ça passe. Ouais. Donc au final, je pense que ça fait un très bon tour.
0: Bon, vous voulez vos temps à tous les deux? Alors, on va commencer par les dames.
1: Ok.
0: 1, 0, 8, 18.
1: D'accord.
0: 1, 0, 9, 30. T'as 1 seconde et 12 centièmes juste derrière, Cindy.
1: Ok.
2: Cool.
0: Bravo. C'est super, donc t'as les 10 mètres d'avance pour le défi final.
2: Ok.
0: Wow, bravo.
1: Bien joué.
2: Content.
0: Ah non, t'es content. Bravo.
2: Moi, je peux grappiller 7 secondes et lui mettre quelques dixièmes dans la vue.
0: Bon, bravo. En tout cas, vous êtes bien battus tous les deux.
2: Ouais,
0: bravo,
2: ouais.
0: Très, très beau défi. Et t'as pris plein de plaisir, j'imagine.
2: De ouf, c'est génial. Non, ce qui est super, en fait, ce qui est super avec cette caisse et sur ce circuit, c'est que tu arrives très rapidement à la limite d'accroche de la bagnole. Et du coup, c'est là, moi, personnellement, c'est là où je prends le plus de plaisir.
0: Ouais, ouais.
2: C'est quand tu sais que t'en as what mille sous le pied encore, mais qu'il faut doser.
1: Ouais.
2: Et c'est là où c'est
1: important. Bah là, tu l'as vu dans ton short chauffe tout de suite.
2: Ouais.
1: Toi, l'avantage, et ça, c'est vraiment une force, c'est que tout de suite, il allait chercher la limite de la voiture. Et au moins, il sait où il en est.
2: Ouais.
1: Et du coup, bah, ça permet de faire un très bon temps à la suite de ça. Donc,
2: ouais.
1: Donc bravo à toi.
0: Ouais. Bon, en tout cas, vous avez fait un super binôme.
1: Ouais, c'est cool.
0: Une 12. C'est rien, c'est rien, c'est rien. On a les 10 mètres pour le défi final.
1: Bon, super.
0: Allez maintenant.
1: Bravo à toi.
0: Écoute,
2: bravo à toi.
0: Justement, on va te faire glisser. C'est drift.
2: Allez,
0: c'est parti.
2: Allez.
0: Alors, deuxième défi, Thomas, c'est du drift avec Gaël Maillet qui participe au championnat de France de drift et qui va tout expliquer. Et tu vas beaucoup entendre le mot clutch. Je te laisse expliquer peut-être d'abord peut-être la voiture et ensuite comment on drift.
3: Eh ben allez, c'est parti. Donc là, on est sur une BMW E36 325i, complètement d'origine. La seule chose qu'on a modifiée, c'est le frein à main hydraulique parce que c'est beaucoup plus simple d'avoir le frein à main à ce niveau-là plutôt que d'essayer de faire comme ça. Et un grand angle. C'est beaucoup plus simple pour drifter et d'éviter de faire des têtes à queue ou voilà, des choses comme ça. C'est quasiment obligatoire d'avoir ça. Donc c'est les deux modifs qu'on a fait dessus. Sinon, c'est un 325, 180 chevaux en temps normal. C'est ma voiture d'entraînement. Elle doit en avoir un petit peu moins aujourd'hui. Elle est un peu fatiguée par la vie, mais bon.
0: Et l'extérieur aussi, elle est un peu fatiguée.
3: Oui, ouais, elle a quelques traces. Voilà. Tu peux y aller. Le but, alors ces voitures, elles sont top pour commencer et apprendre à drifter parce que elles sont un peu compliquées à prendre en main. C'est des véhicules qui pardonnent rien. Donc c'est là où tu vas le mieux apprendre parce que si c'est trop simple, après tu passes sur une voiture qui est difficile, tu n'y arrives pas. Donc qui peut le plus peut le moins. On part de ce principe-là en drift. En entraînement, on a des voitures comme ça, comme celle-ci, et en championnat, on a des voitures 650, 700, 1000 chevaux. Enfin, c'est des trucs complètement fous. Et le but, c'est de tenir une trajectoire en glisse tout le long d'un parcours, parce que si tu regrippes, ce qu'on appelle que tu te remets droit ou que tes roues elles arrêtent de drifter, en fait que tu arrêtes de drifter, c'est zéro, c'est éliminatoire. Si tu mets deux roues dehors, c'est éliminatoire. Il y a vraiment pas mal de cases à cocher pour réussir ton tracé et être dans le top 32 pour passer les étapes après dans le championnat.
0: Donc là, on a, tu vois, là, elle s'est un petit peu entraînée, Gaëlle, pour voir si c'était
3: ouais,
0: ça. Donc on va drifter sur deux virages. Et l'idée, c'est de pour pouvoir gagner des mètres d'avance sur le défi final. Si tu arrives à drifter sur un virage, je te donne 5 mètres sur deux virages, c'est 10 mètres d'avance. Ok ? De toute façon, t'as déjà 10 mètres avec Cindy.
2: Okay.
0: Et maintenant, on va voir avec Gaëlle.
3: Et il faut drifter dans le sens du virage, pas dans le sens opposé.
2: Évidemment.
0: Évidemment. Bon, on est parti ?
3: On est parti.
0: Allez, j'ai hâte de vous voir. Go ! Ouais.

vois. On va partir là, accélérer à fond, ici. On va mettre un coup de volant avec un petit coup de frein pour la déclencher. Là, on repart en sens inverse. Et ici, on fait la transition. Et ici, tout au frein à main. Pour venir là.

0: comme jamais je suis dans le...
1: Et donc tu pourrais faire tout le circuit en drift?
2: Ouais.
1: Là, dans une ligne droite, tu fais comment?
2: Tu fais des manji. En fait, tu refais comme ça, tout le temps. Jusqu'à ce que tu arrives au prochain virage. Moi, je mets des coups de clutch. Est-ce que tu entends le moteur?
1: Ouais, j'ai vu que t'as... Du coup, t'as...
2: Donc j'ai mis des coups de clutch. Ça fait whip whip whip whip pour qu'elle reparte.
0: Je t'aime pas comme le mec qui dit ça fait...
2: Whip whip whip whip.
0: Avant de commencer un freestyle.
1: Ouais, mais et en gardant le pied écrasé sur l'axel.
2: Exactement.
3: Ça passe tranquillement pour Gaël.

0: Tu as ça, va de pas, elle marchera pas.
1: Eh, c'est vraiment tout l'inverse de...
0: Il faut pas que t'aies peur d'accélérer. En fait, il faut pas que t'aies peur d'aller vite parce que quand elle est en travers, elle se freine énormément.
1: Ok.
0: Elle freine des 4 roues en fait.
1: Ouais.
0: Donc ça freine vraiment beaucoup. Donc si tu déclenches à 70 et que tu déclenches, quand tu vas à peine déclencher, elle va être à 50.
1: Ouais.
0: Donc si elle descend trop en vitesse, après t'as plus assez pour allonger et faire ton virage.
1: Ouais, ouais.
0: Donc il faut que t'aies de la vitesse.
1: Ok, ok.
0: C'est dur d'expliquer en même temps qu'on fait le truc. Allez, good luck.
1: D'accord.
0: Va bien au fond, au fond. Vas-y, déclenche.
1: Ok, trop fort.
0: C'est bien, mais c'est de la vitesse qu'il faut avoir. C'est
1: ok.
0: Bien. Accélère. Vas-y.
1: Ouais, ok, je le ferai après. Donc là, plus à ici.
0: Voilà, là, t'es bien, vas-y. Un petit coup de volant et tu freines. Freins à main. Vas-y, vas-y, là, vas-y.
2: Oh, pas mal du tout, ça. Wouhou.
0: T'avais pas assez de vitesse. Donc, quand t'as déclenché, elle est rentrée tout de suite. Oublie pas de bien embrayer quand tu tiens le frein à main.
1: La bonne vitesse, là.
0: Ouais, vas-y, vas-y. Vas-y. Vas-y, vas-y. Accélère, accélère. Oui.
1: J'ai peur d'arriver trop vite en fait.
0: Il faut pas avoir peur. Vas-y. Oui. Prends-moi. Oui. Oui.
2: Ah, yes. Ah. Ça c'est fini en glissade. Bon, moi j'accorde les deux virages hein. J'accorde le premier et le deuxième. Ça fait 10 mètres mais on va demander à l'experte. On va aller demander à Gaëlle. Moi, en tout cas, j'ai adoré.
3: Ah bah, moi aussi.
2: Ah, tant mieux. J'ai adoré te voir avec cette tondeuse. il a fait le jardinage sur le sommet. Ça, c'est Tetris, regarde. C'est...
0: Il a fait un peu de jardinage, ouais.
2: Il n'y a plus d'herbe, il n'y a plus de...
0: Voilà.
2: Il n'y a plus de boue. Bon, alors, franchement, c'était super de l'extérieur, mais de l'intérieur, tu t'es amusé comme un fou, non?
1: Ouais, c'est génial.
2: Ouais, c'est
1: non,
2: sympa.
1: C'est marrant. En fait... Au départ, ce qui est un peu contre-intuitif, c'est d'arriver fort. C'est
0: de pas freiner au virage.
1: C'est de pas freiner, ouais. C'est d'arriver fort et de lancer la voiture en dérapage alors que sur le papier, t'es en survitesse en fait pour le virage,
2: ouais.
1: Tu vois. Alors c'est différent de la neige, de la glace.
2: Mm-hmm.
1: Mais tu retrouves un petit peu les sensations de où t'en es avec la voiture dans la glisse. Ça, je m'y retrouve assez rapidement.
0: Non, on l'a senti. On l'a senti parce qu'à la première glissade que tu as fait, on a senti que tu savais où mettre ton volant.
1: Ouais.
0: Alors que quand on ne sait pas du tout drifter, on a plutôt tendance à lâcher et à laisser tout faire.
2: Ouais.
0: Alors qu'on sentait que tu maîtrisais, tu savais où était l'arrière de ta voiture.
1: Ouais.
0: Ce qui est contre-intuitif, c'est sûr que nous, on arrive dans un virage, il faut accélérer. Parce que c'est à ce moment-là que tu vas faire prendre l'inertie à ta voiture.
2: Bien sûr.
0: Si tu freines à ce moment-là, tu ne peux pas partir en glisse.
2: En tout cas, tu avais une bonne vitesse. On sait que tu aimes ça, donc franchement, tu étais pied au plancher. Donc c'est cool, c'était très agréable. Moi, j'ai compté en tout cas. Premier virage, deuxième virage, mais j'ai dit que c'était toi l'experte et c'est elle qui va trancher si c'est 5 ou 10 mètres pour toi.
1: Okay, okay.
2: Alors Gaëlle.
0: Moi, je compte qu'il a fait les deux virages.
2: Ah, moi aussi. Top, bravo, bravo. Ah, bah, franchement, génial. 10 mètres d'avance. Non, tu t'es super bien débrouillé. Tu nous as même fait un petit troisième là, entre les deux. Donc, bravo. Super coach, super apprenti et tu pars avec 10 mètres en plus sur ce défi. Donc, bravo.
1: Ok, charmé.
2: Je te propose qu'on aille se mettre au sec.
1: Allez.
2: Avec un petit quiz, on va se mettre au chaud.
1: Ah, il y a un quiz, je peux gagner des mètres encore?
2: Encore des mètres à gagner, évidemment, encore plus.
0: Il va nous prendre un tour à force.
2: Tu peux encore prendre 10 mètres si tu réponds.
1: Génial, il y a moyen de choper un tour d'avance?
0: Non.
2: Au maximum, tu peux avoir 30 mètres. Donc, pour le moment, c'est bien parti parce que tu as 10 plus 10, peut-être encore 10 mètres.
1: Ok, ok.
2: Bon, Gaël, on se retrouve sur la piste de départ pour le kart.
0: Allez,
2: tu te chauffes.
0: À tout à l'heure.
2: Allez. Go bien.
1: Ouais, merci beaucoup.
0: De rien.
2: Bon, Tomer, on est au sec. En revanche, on continue à entendre la pluie. La pluie ne nous quitte plus jusqu'à la fin. On verra si on l'a pour le kart tout à l'heure. Bon, sur ce défi, tu peux gagner encore 10 mètres. Tu as 1 mètre par bonne réponse. Okay. Ce 10 quiz qui te concerne un petit peu et qui concerne évidemment la voiture dans toute sa splendeur et dans toute sa grandeur, un peu le sport automobile. Voilà, mais il y a des questions un peu plus difficiles que d'autres, mais je suis sûre que tu t'en sortiras.
1: Allez,
2: très bien. On y va ? Alors, dans la série Balthazar, donc dans la dernière saison, tu es au volant d'une sublime Shelby Cobra. Donc évidemment, c'est une muscle car légendaire qui a été tirée à plus de 1000 exemplaires entre 62 et 66. En 2016, elle est devenue la voiture américaine la plus chère de l'histoire. Est-ce que tu as une idée de à combien elle s'est vendue ? Alors, un petit indice. Le record précédent, c'était une Ford GT40 de 68 qui avait été vendue à 11 millions de dollars. Ouh. Ça, c'était le record précédent. Ouais.
1: Ok.
2: Et c'était vendu, elle était vendue en 2012.
1: Et donc, il faut que je trouve à 1 dollar près ?
2: Non, à 1 million près.
1: À 1 million près, 15 millions.
2: 15 millions ? C'est 13,75. Okay. 13,75 millions de dollars, ce qui fait à peu près 12 millions d'euros. Voilà, la plus chère de l'histoire. Ta première voiture, enfin une de tes premières voitures sportives, c'était la Honda Prélude. Je sais que tu l'as conduite un peu pendant la course, tu l'as accompagnée d'ailleurs.
1: Oui, c'est ça.
2: 20 ans plus tard, on annonce son retour dans une nouvelle version qui a été dévoilée au dernier Japan Mobility Show. Combien de générations est-ce qu'il y a eu de cette voiture ?
1: La Honda Prélude ?
2: Ouais.
1: Je dirais 5.
2: Parfait, c'est la bonne réponse. 5, la 6e génération est prévue pour 2025. Okay. Voilà, bonne réponse, 1 mètre de plus. Ouais.
1: Non, mais tu me demandes, hein, si tu veux savoir les trucs sur les voitures.
2: Fais gaffe, attention, il y en a encore 8. Allez, troisième question. Alors, compétiteur dans l'âme, je sais qu'un jour, tu as déclaré que tu adorerais faire le Dakar, mais que tu serais frustré si tu arrivais dernier.
1: Ah bah oui.
2: En revanche, tu es d'accord pour le faire en tant que copilote de Sébastien Loeb.
1: Ah, mais tout de suite.
2: Tu aurais déclaré ça.
1: Bien sûr.
2: Donc, Sébastien Loeb, grande légende du WRC, non-nup champion du monde. Est-ce que tu sais combien il a fait de podiums sur le Dakar ?
1: Une bonne cinquantaine, non ?
2: Eh ben non. 5. 5 podiums seulement.
1: Tu parles de... D'accord, pardon, je pensais qu'on parlait des étapes.
2: Non, pas d'étapes. Non. Combien de podiums il a fait ?
1: Ouais, ok.
2: Donc, c'était cinq podiums, 3 fois deuxième et 2 fois troisième. Je sais que tu as partagé justement une expérience sur une Citroën, c'est ça ?
1: Ouais.
2: Avec lui ?
1: Ouais.
2: Comment ça s'est passé ?
1: C'était extraordinaire, c'était fou.
2: C'est vrai ?
1: C'était fou parce qu'il était en train de tester des nouveaux amortisseurs sur la bagnole Citroën qu'il était en train de tester. J'étais assis donc à côté de lui. Il a fait une quinzaine de tours à fond.
2: D'accord.
1: Et pendant qu'il était à fond, d'envoyer la voiture, il tirait le frein à main, la bagnole partait, des épingles, des glissades de partout. Et pendant qu'il conduisait à bloc, il me parlait en même temps. Et il faisait « Alors, toi, alors, hein, qu'est-ce que tu conduis ? Alors, t'as conduit où ? Sur quelle piste ? Ah, quelle bagnole ? C'est quand la première fois ?»
2: Il était aussi détendu que ça.
1: Il était ultra détendu. Et en passant, mais alors, vraiment, quand je te dis au taquet, il sort de la voiture, t'as un de ses... ces techniciens, un de ces ingénieurs qui vient le voir avec son ordinateur ouvert où il y avait tous les paramètres, toute la télémétrie. Et il vient le voir et il dit « Écoute, non, super, t'es à un dixième d'écart. » Sur les 15 tours qu'il avait fait, il évoluait de un dixième de plus, un dixième de moins.
2: Qui te parle ou qui te parle
1: alors
2: pas ?
1: Alors qu'il me parlait.
2: Ok. C'est ouf. Incroyable. Un grand champion, quoi. Quatrième question. Après 13 ans d'absence, Largo Winch fait son retour en salle. Nous sommes ravis de te revoir sur les grands écrans. En 2003, une marque de voiture fait une collaboration exclusive avec le héros de bande dessinée. En 2003, il s'agissait de quelle marque et de quel modèle ? Est-ce que tu le sais ? Est-ce que tu l'as lu quelque part ? Est-ce que tu l'as vu ? Allez, je te donne un petit indice, c'était pas prévu, mais c'est une marque japonaise.
1: Ah ouais ? Marque japonaise ? Mazda ?
2: Non, c'était la RAV4 de Toyota.
1: Ah ouais.
2: Et en fait, c'est un pack Largo Winch que tu rajoutes sur ta bagnole qui coûte 1 500,90 € pour quitter un peu ta voiture avec en fait l'emblème Largo Winch qui orne les flancs et le cache-roue de réserve et la série exclusive pousse le soin du détail jusqu'au set de bagages frappé du sigle du super-héros.
1: Ah, c'est voilà. Marrant. Donc la RAV4. Ils ont sorti ça avant même la sortie du premier film.
2: Exactement, 2003. Okay. Ouais. En 2017, tu as fait une publicité pour Volkswagen. Ouais. Et c'était « c'est pas du cinéma », c'était un peu le gimmick. Ouais. Je sais que tu fais beaucoup de tes cascades, la plupart de tes cascades. Les Américains sont fans de casser des bagnoles dans des films. Ouais. Est-ce que tu pourrais me dire le film où il y a eu le plus de voitures pulvérisées pendant le tour? Eh ouais, bravo! Et ouais, Transformers 3. Ouais. La face cachée de la Lune avec 532 voitures cassées quand même.
1: Ouais.
2: Rencontre, c'est incroyable. Bon, ouais. Un mètre de plus en tout cas. On reste dans le cinéma. Un autre qui est fou de faire ses propres cascades, c'est Tom Cruise. Dans le dernier opus de Mission Impossible, il a dû s'entraîner à faire beaucoup de sauts en moto. Combien de sauts a-t-il fait pour pouvoir s'entraîner et faire la cascade le jour J? Un petit indice, il en faisait à peu près 30 par jour. 30 par jour? Alors à ton avis, il en a fait combien pour préparer sa cascade?
1: 30 sauts en moto par jour, il faisait ?
2: Ouais, ouais. Donc toi, t'es en train de dire, ok, donc on a il y a peut-être 3 mois de préparation pour un tournage, t'essayes de faire le calcul. 30 sauts par jour, ça fait plus... Il y avait plusieurs milliers. J'ai un autre petit indice.
1: Ouais.
2: Allez, à 3000 près.
1: À
2: 3000 près, c'est pour te dire le
1: à 3000 près.
2: Ouais.
1: Waouh.
2: Oui.
1: À 3000 près, je dirais... tu me mets... Non, c'est un piège.
2: Non, je te jure. Non, c'est très, très élevé.
1: Près. Ouais. 12 000.
2: Bah, je te l'accorde, c'est 13 000.
1: C'est 13 000.
2: 13 000 sauts en motocross pour pouvoir faire sa propre cascade et pas se tuer le jour J.
1: Ouais.
2: C'est fou.
1: C'est fou, ouais.
2: C'est incroyable. C'est dur à croire.
1: J'ai envie de dire incroyable.
2: Ouais, ouais c'est...
1: Pour pas dire...
2: dur à croire. Ouais. Écoute, c'est ce qu'on a lu dans la presse, 13 000 sauts pour ouais. Tom Cruise. Trois bonnes réponses sur 6. Septième question. Un des gimmicks de la série Balthazar, c'est que le héros change de voiture chaque saison.
1: Exact.
2: Dans la quatrième saison, tu as opté pour une Audi Quattro. C'était ton choix ?
1: C'était mon choix, ouais.
2: Ah, cool.
1: Ouais.
2: Ah, j'adore. Est-ce que tu sais quelle femme pilote a bâti sa légende grâce à l'Audi Quattro, justement ?
1: Oh, merde. Non, je sais pas.
2: Pilote femme ?
1: Non, je suis nul. Les sports, je les fais, je les regarde pas trop.
2: C'est pas grave. C'est Michel Mouton. Qui a gagné en fait à San Remo, c'était le 10 octobre 81, c'était donc la première à gagner une manche du championnat du monde. Michel Mouton, beaucoup de respect pour cette femme.
1: Donc c'est Michel Mouton qui vient de motter un mètre.
2: Oui, alors, voilà, exactement, tu n'as pas gagné de mètre avec Michel. Voilà. Merci Mimiche. Allez, huitième question. Dans le road movie, comme mon fils, tu joues un voyou en cavale qui croise le chemin d'un enfant abandonné
1: ouais.
2: Et tu trouves refuge dans une voiture, c'est pas ça la question, je pense que tu la connais, c'est la Lancia Tema.
1: Ouais.
2: En quelle année est sortie cette grande routière ? C'est une vieille voiture.
1: Alors, la Lancia, elle a dû sortir, je suppose...
2: C'est un indice, si tu veux.
1: À la fin des années 70, je pense.
2: C'est pas mal.
1: Allez, je dirais...
2: Alors, je te donne un indice, t'avais une dizaine d'années. J'ai calculé.
1: Ah, moi, j'avais une dizaine d'années ?
2: Ah, donc, c'est 9, 10, 11. Du coup, c'est quelle année ?
1: D'accord, donc, allez, 85.
2: C'était fin 84, début 85. Donc je te l'accorde. Le maître. Ouais, bien sûr.
1: Merci.
2: Donc la Lancia Tema est sortie au Salon International de l'Automobile de Turin, c'était novembre 84, mais elle a remporté un grand succès jusqu'à son remplacement, c'était en 94, et c'est la Lancia Kappa qui a remplacé cette voiture. Neuvième question. Tu as conduit la Citroën BX de ton papa, je crois que c'était la première voiture où tu étais tout seul dedans. À combien d'exemplaires a été produit ce classique de l'automobile française ?
1: Waouh. Pas d'indice, rien. Aucune aide.
2: Allez, à 1 million près.
1: À 1 million
2: près. Oui. Bon, ça ne m'a pas t'aider, mais elle a été dévoilée au pied de la Tour Eiffel en septembre 82.
1: Ça m'aide absolument pas. C'est sympa de me dire.
2: Et la production s'arrête en 94. Combien d'exemplaires ?
1: Attends, combien d'années,
2: 94.
1: Pardon ? 94. Elle est sortie quand ? En quelle année ?
2: Elle est sortie en 82. Donc en 12 ans, combien d'exemplaires ont été produits ?
1: 20 millions ? Combien ?
2: 2 337 016 exemplaires.
1: Dans le monde ?
2: Oui.
1: C'est tout ?
2: Ouais. C'est surtout pour le marché français.
1: Ok.
2: Voilà. 2 337 016 exemplaires. Bon, t'as pas gagné ce mètre avec la BX de papa.
1: J'étais très très loin là.
2: La dernière, tu peux l'avoir. Et je vais te donner un petit indice. Allez, donc, on est toujours à 4 mètres sur 10e question, on y va. Pour finir, un peu de culture cinéma, quelle est la voiture la plus vue sur grand écran au cinéma dans toute l'histoire du cinéma ? L'indice, c'est le véhicule qui a été le plus utilisé par la police aux États-Unis entre 1997 et 2013.
1: Aux États-Unis, c'était probablement une Dodge.
2: C'est la Ford Crown Victoria.
1: Ah ouais. Non.
2: Tu m'aurais dit Ford, je t'aurais, voilà, je te l'aurais accepté, mais 1019 apparitions à l'écran. C'est la grande gagnante. Voilà, tout le monde avait envie d'avoir la Ford Crown Victoria à l'écran.
1: Ouais.
2: T'as quand même été excellent sur les deux autres défis, donc ça faisait 10, 10, et là on arrive sur
1: 4.
2: 4, donc ça fait
1: 24.
2: Voilà, 24 mètres. Je te donne un mètre pour le calcul mental.
1: Ouais.
2: Non.
1: Non, 24.
2: Bon, écoute, il continue à pleuvoir, donc ça va être merveilleux cette course de cartes.
1: C'est génial. Moi, j'adore rouler sous la flotte.
2: D'être sous l'eau. Mais je sais qu'en plus, t'avais envie de faire
1: ce défi. Pour de vrai, j'adore. Ouais.
2: Bon, allez, on y va.
1: Ouais, ça va être compliqué, mais on va tout donner.
2: Bon, allez, c'est parti, go. Je appuie. Ça y est, nous y sommes, c'est le défi final. Tomer Sisley va démarrer avec 24 mètres d'avance sur les deux filles. Il s'est arrêté de pleuvoir, en revanche, la piste est toujours grasse et mouillée. Je pense que c'est pour le plus grand plaisir de Tomer qui va vraiment s'éclater. T'es prêt?
1: Tu es mouillant.
2: Ouais. Oui, malgré la pluie, t'es mouillant. La ligne d'arrivée, ça va être juste en sortie de virage. Je t'attendrai là avec le drapeau à Damien, en espérant que tu passes premier. Allez, good luck.

C'est pas du drift qu'il faut faire. Tomer est encore en tête, suivi de Cindy. Ça s'accroche, allez, allez, allez. C'est pas mal du tout, ça. Oh là, oh là. Oh, petite glissade de Tomer.

Oh là là, ils sont au coude à coude. Allez, allez. Il lui évite de passer comme ça. Oh là là là là, c'est beau, c'est beau, c'est beau. Allez, allez, allez, Cindy. Oh là là, j'adore quand ça se bataille comme ça.

0: Et c'est la ligne d'arrivée. Oh ah là là ah ah ah ah la bataille de fou. Oh là là, mais sur le dernier mètre. Oh là là, Gaëlle. Allez, viens, ma Gaëlle, viens. Oh là là, quelle course. Sur le dernier mètre, sur la ligne d'arrivée, quoi. Dépassement, j'adore. Ah, il s'est bien battu quand même, Tomer. C'est bien battu. Bon bah voilà, c'était top pour finir cette journée, non?
1: C'était trop bien. C'était trop bien, j'ai trop kiffé, c'était génial.
0: En tout cas, c'était une très très belle course à suivre. Moi, de la butte, je vous perdais un petit peu et à chaque fois, je disais, est-ce que c'est Tomer, est-ce que c'est Cindy, est-ce que c'est Gaëlle? Mais Gaëlle, tu nous as fait une belle sortie de, voilà, une belle sortie de piste, mais tu t'es amusée.
2: Ouais, carrément.
0: Bon, Cindy, t'étais au coude à coude, bumper to bumper avec Tomer, ouais, franchement,
3: c'était génial. Et puis là, avec la piste mouillée, en fait, on s'est régalé.
1: Ouais, ouais.
3: Donc franchement, merci, merci à Tomer, c'était vraiment sympa.
0: C'est la meilleure condition. Bon, t'as passé une belle journée avec nous?
1: Ah ouais, je me suis éclaté.
0: Qu'est-ce que t'as préféré?
1: Écoute, j'ai tout aimé. Bon, le karting sur de la glisse, moi, j'adore ça.
0: Je pourrais
1: faire des heures. J'adore ça.
0: Ouais.
1: Là, la Mera, c'était super intéressant, mais c'est déjà quelque chose que je connais un peu. Enfin, voilà, voilà. Ce qui était intéressant avec la Mera aussi, c'était les limites, tu veux, du grip de cette bagnole.
0: Ouais.
1: C'est vraiment intéressant. Ce que j'avais, pour le coup, jamais vraiment fait, c'était le drift.
0: Ouais.
1: Et ça, c'était une vraie découverte. Donc,
0: l'arrivée de clutch, beaucoup, je pense, cette nuit. Merci en tout cas d'avoir passé la journée avec nous. C'était un vrai plaisir.
1: Merci de m'avoir invité.
0: Tu reviens quand tu veux.
1: Ah bah, je vais revenir, c'est sûr, je vais revenir.
0: Et ramène-nous le soleil la prochaine fois. Enfin, quoique, ça, on aime bien. Merci à vous, les filles, d'avoir été encore une fois excellentes et expertes dans vos disciplines. Merci à vous de nous avoir suivis. On se retrouve très bientôt pour un nouveau numéro de V6 Défi.

0: Bonjour à toutes et à tous et bienvenue dans V6 Défi, une émission d'adrénaline et de challenge. Avec au programme,
1: un défi vitesse avec Cindy Gudet, championne de course de côte. Aïe, aïe, aïe. Du drift avec Gaëlle.
0: Un quiz automobile avec des questions pas évidentes reliées à notre invité.
1: Et un ultime défi, la course de cartes. Complètement déjanté.
0: Et celui qui a accepté notre invitation, c'est un homme de goût, le chef César Troigros. Bonjour César.
2: Bonjour Sandy.
0: Écoute, merci beaucoup d'avoir accepté notre invitation.
2: Avec plaisir.
0: On est ravis de te recevoir. On sait que tu es un grand, grand passionné de cuisine, évidemment, mais aussi d'automobile. On va parler de cette passion que tu as. Mais avant de continuer et d'en savoir un petit peu plus sur toi, je te propose qu'on découvre ton portrait. Allez, c'est parti.
3: Il est la nouvelle garde de la gastronomie française. Héritier de la maison Troigros, détentrice de 3 étoiles au Michelin depuis plus de 55 ans,
2: wow.
3: César pilote ses voitures et ses cuisines comme un chef.
2: Je pense qu'il faut qu'on trouve une idée pour le rendre plus élégant, plus raffiné.
3: Sa passion pour la mécanique lui vient de son père, qui l'emmène adolescent découvrir l'élite du sport automobile au Grand Prix de France. Un moment incroyable, puisqu'il y croise les légendes Alain Prost et Michael Schumacher.
2: Les artistes nourrissent notre esprit et nourrissent notre créativité.
3: Avant ça, c'est comme motard qu'il fait ses armes au guidon d'une Piwi 50, puis 80, et enfin de la 85 YZ. À 16 ans, il a la chance de faire une initiation en Formule 3 à Manicourt.
2: On a pris une grosse claque.
4: Ouais.
3: 2 ans plus tard, et juste 2 jours après sa majorité, il obtient son permis, un joli cadeau d'anniversaire qui prouve bien que César n'a pas de temps à perdre.
2: On est une maison en mouvement depuis 4 générations.
3: Forcément, notre chef a bon goût, puisqu'il possède aujourd'hui une sublime Mustang Fastback de 1965.
2: J'en suis très fier.
3: En plus de faire ses premiers plats en cuisine, il cumule les expériences de pilotage avec du GT3 et surtout une quinzaine de rallyes au volant de multiples bolides. Une Clio Super 1600, une Ford Fiesta R5 ou encore une Skoda Fabia Rally 2.
2: Prendre du plaisir, comme toute compétition, il faut être très très bon le jour de la compétition.
3: Bilan des courses, quelques podiums et un bon coup de volant, en plus de fourchette.
5: 18 mètres, long gauche 3 ouvre, long gauche 3 ouvre.
3: César Troigros perpétue la dynastie avec brio, que ce soit derrière un volant ou au fourneau. Cette année avec son père, ils prennent même le départ du Tour Auto pour une aventure mécanique unique.
2: C'est un peu l'implication familiale, mais aussi de toutes nos équipes.
3: Entre cartes et rallye, sa vie de passionné se poursuit. Il ne manque jamais une occasion de prendre un volant pour s'amuser. Alors, le menu du jour de V6 Défi devrait le combler.
0: On est en plein tour de reconnaissance.
2: Je suis concentré sur la piste.
0: Ce portrait, on a compris, donc tu avais cette passion depuis petit pour la cuisine, puisque t'es né dans la marmite, si on peut dire. Mais aussi cette passion automobile, raconte-nous un peu plus, comment elle est venue. Je sais que c'est ton papa qui te l'a transmise.
2: Oui, alors c'est vrai que c'est doublement sa faute, parce que je suis passionné par la cuisine à cause de mes parents.
0: Grâce ? Non, à cause.
2: et on va dire le sport auto et les sports mécaniques en général à cause de papa qui lui est lui-même passionné. Alors c'est étonnant, il faudrait lui poser la question, parce que mon grand-père, alors lui, les voitures et les motos, il en avait strictement rien à faire. D'accord. Donc d'où ça vient, je ne sais pas, mais en tout cas, mon père a été très longtemps motard et puis passionné d'auto, sans jamais vraiment faire de compétition en auto, mais par contre en moto et en enduro, il a fait plusieurs courses chaque année avec une équipe de copains, donc c'était quand même assez sérieux tout en étant amateur. Et j'ai eu l'occasion de.
0: Et tu allais avec lui justement.
2: Voilà,
0: sur cette
2: de l'accompagner à l'époque, de rencontrer les Stéphane Peterhansel.
0: La classe.
2: Gilles Lallet, Laurent Pidou, Charbonnier, voilà les grands noms de l'enduro des années 80-90.
0: Donc je crois que t'as. En revanche, je commençais un peu la compétition sur de la vitesse, c'était plutôt du circuit, et puis après, au fur et à mesure, tu allais sur du rallye.
2: Ouais, alors en fait, j'ai eu après l'opportunité, par notre métier, de faire le volant des chefs, qui était un événement organisé, un pro-âme entre chef et pilote.
0: Voilà, c'est ça. Donc en fait, les pilotes cuisinent et les cuisiniers pilotent. C'est donc, ça, cette course. Elle est très sympa d'ailleurs.
2: C'est super parce que déjà les rencontres.
0: Bien sûr.
2: Et puis en fait, il y a des binômes qui sont créés. Vous avez un pilote pro pour vous pendant 2 jours.
0: Et alors, t'avais qui comme pilote ?
2: Alors, moi, j'ai eu Alain Ferté une année, j'ai eu Stéphane Richelmi et Ragnotti.
0: Ragnotti ?
2: Voilà. Donc, c'était juste incroyable. Et puis, à l'âge de 29 ans, j'ai un copain qui était préparateur pour des voitures de rallye à l'époque, qui connaît ma passion. Il me dit, écoute, César, je voudrais te proposer de faire un rallye avec une de mes voitures. Et puis le temps passe, on approche de la course et il me dit bon, ça y est, je t'ai trouvé un copilote, c'est Pierre, il va t'appeler. Je dis bon, ok, Pierre, super. Donc Pierre m'appelle, un type adorable, Pierre de Couzon. Donc il me dit écoute, alors qu'est-ce que tu veux faire ? Je lui dis moi, je ferai tout ce que tu me dis. Bon, qu'on se fasse plaisir, voilà. Ok, écoute, je viens, on va faire les reconnaissances, on va prendre les notes. Je dis ah bon, prendre les notes, mais c'est quoi ça ?
0: Donc là, il m'a tout appris.
2: Et en fait, Pierre, donc, qui est devenu un de mes meilleurs amis, malheureusement il nous a quittés, mais il est devenu un de mes meilleurs amis. Et c'était à l'époque un des 10 meilleurs copilotes français amateurs. Et il s'est dit tiens, j'ai jamais fait démarrer quelqu'un en rallye.
0: C'était son challenge à lui.
2: César, il a l'air sympa. Allez. Et en fait, on est devenus amis dès le...
0: Et ça a donné quoi ce premier rallye, j'ai envie de savoir.
2: Eh ben, on n'a pas trop mal roulé, on a fini...
0: T'as pas cassé la voiture, sorti.
2: Non, on a fait deuxième de classe, et puis on a fini dans les 20, je crois, avec une C2.
0: D'accord.
5: Droite à fond, caché en 2 fois. Droite à fond, caché en 2 fois. Allez, pour gauche à fond.
2: Et puis, ça a continué en rythme de 3 rallyes par an. Après plusieurs autos, plus ou moins performantes, mais à chaque fois des belles autos, parce que moi je faisais 2-3 rallyes max par an, parce que le travail me prenait beaucoup de temps, puis c'est quand même des budgets. Mais on a vécu une belle période, et avec Pierre, c'était exceptionnel parce que c'était un homme d'une gentillesse incroyable et surtout un grand pro de sa discipline en fait. À un niveau amateur, mais rien n'était laissé au hasard. Et je reconnais...
0: C'est ce qui t'a fait finalement performer. Ouais,
2: cette chance aujourd'hui, rien n'est à prendre à la légère, la prise de notes...
0: Souci du détail.
2: Ouais.
0: Souci du détail qui est également un vrai parallèle avec la cuisine. Ouais. C'est quoi justement ce que tu retrouves dans le pilotage et ce que tu fais dans ta cuisine au quotidien?
2: Ouais, le détail, la performance, mais la performance par le travail en fait et la régularité. En course sur circuit, il faut être
0: régulier. Ouais,
2: et en rallye, c'est pareil. Un rallye, c'est long. Il faut être régulier. Il faut s'adapter. Uh-huh. Qu'on s'adapte à la météo, on s'adapte à la route, on s'adapte au changement de grip.
0: Et c'est une team aussi. C'est ce que tu aimes, toi. C'est une squad que tu as en cuisine. Et là, vous êtes deux.
2: C'est ça.
0: Donc, ça ne dépend pas que de toi. Et toi, dans ta cuisine, ça ne dépend pas que de toi.
2: Exactement. tout seul, je fais rien du tout. Et d'ailleurs, là, ils sont en train de faire la cuisine, heureusement.
0: Moi,
2: je suis en train de faire des tours de circuit en Maserati. Donc,
0: heureusement qu'il y a la team derrière. On va finir le petit tour et puis on va retrouver tout de suite Cindy sur la ligne d'arrivée.

0: Alors César, la voilà, la Lamera que tu vas piloter face à Cindy Gudet. Cindy qui est engagée en GT4 et qui fait aussi le JS2R. Donc elle connaît bien la voiture depuis le début de cette saison. Je pense que ça va te plaire puisque c'est une voiture qui est faite pour l'endurance, n'est-ce pas Cindy?
1: Oui, exactement. Donc la Lamera Cup, une voiture qui participe justement à un championnat d'endurance qui est complètement dédié à cette voiture. D'ailleurs, il y a énormément de concurrents, donc ça fait de très belles batailles. Cette voiture, c'est un châssis tubulaire avec un moteur qui développe plus de 350 chevaux et équipé de pneumatiques justement donc taillés pour l'endurance. C'est des pneumatiques de série taillés pour la compétition, mais qui sont faits pour rouler de longues distances. Tu verras, par contre, ça ne sera pas tout à fait le défi d'aujourd'hui.
0: Non, le défi d'aujourd'hui, c'est de faire de la vitesse. Alors, toi, tu as fait le circuit et le rallye. Je suis sûre que les deux vont t'aider. César, quelle voiture se rapprocherait de plus de ce que tu as conduit par rapport à cette Lamera?
2: Alors, j'ai eu la chance de rouler sur une Norma, en roulage, à Manicourt, il y a quelques années. Et j'avais pris beaucoup de plaisir. J'ai eu la voiture pas mal de temps, donc je l'avais bien prise en main. Je pense que peut-être dans l'esprit, petit proto, châssis tubulaire, et puis en discutant avec Cindy, je crois que c'est ce qui se rapprocherait peut-être le plus. Après, il y avait des pneus slick, donc ça va être la grosse différence. Mais en réalité, il faut s'adapter très vite. Donc c'est surtout ça le challenge, je pense, pour moi. Ça va être en 2-3 tours d'arriver à faire un temps pas trop mauvais.
0: L'idée, c'est que tu dois faire un tour chrono contre Cindy qui va s'élancer d'abord et il va falloir grappiller des mètres d'avance par rapport aux filles pour le défi final, la course de cartes. Si tu te situes entre 0 et 2 secondes du temps de Cindy, tu auras 10 mètres d'avance sur le défi final. Si tu es entre 2 et 4, tu auras 5 mètres d'avance. Si tu es au-delà des 4 secondes par rapport au temps de Cindy, ça sera aucun de mètres.
2: Mais il faut que j'aille plus vite, quoi, en gros. Il faut aller plus vite. C'est d'être très compliqué.
0: Non, l'idée, c'est de ne pas être trop loin, en fait, du temps de Cindy. Ce qui va être pas mal, c'est qu'on va se mettre sur la butte là-bas et on va pouvoir regarder déjà les trajectoires de Cindy. Donc ça va pouvoir peut-être t'orienter un petit peu. Les conditions sont assez idéales, n'est-ce pas? C'est pas gras ni mouillé là aujourd'hui.
1: Non, aujourd'hui c'est totalement sec, par contre il fait froid, donc c'est plutôt la température des pneus qu'il va falloir essayer de garder. Donc voilà, mais bon, vu que c'est moi qui passe en première,
2: tu auras peut-être...
0: Exactement, Cindy va chauffer tes pneus pour toi. Bon, je vous propose qu'on y aille. Casque pour Cindy, nous on va aller se mettre sur la butte et on lance le chrono.
2: Allez,
1: c'est parti.
2: Merci.

0: Bon, Cindy est sur le point de partir, on va lui donner le départ, c'est ça?
1: Allez.
0: On y va.
1: 3, 2, 1,
0: partez! Tu vois, tu patines un peu au départ quand même, départ arrêté avec celle-là. Cindy, elle est toujours très très bonne sur la première partie de circuit. Tu vas voir, là-bas, il va falloir freiner fort. Tu vas pouvoir voir ses trajectoires. Allez, Cindy, allez, allez! Là, l'accélération, faut faire un peu attention, sinon tu vas chasser, tu vas perdre un petit peu. Donc, assez mollo, l'accel en sortie de virage. 42. Allez, hop, dernier virage, le long droit. Là, elle est dans le long droit. Là, elle va remonter. Allez, hop, 56 secondes. Là, allez, allez, allez, ma belle, allez, allez, allez. 1-06-48 pour Cindy. 1-06-48. Bon, t'as pu un peu voir les trajectoires ou pas?
1: Non. Là, oui, elle rentre
0: rien
1: large.
0: Rien du tout. Elle rentre large et là-bas, elle freine fort.
1: Ouais,
0: c'est
1: voilà.
0: Tout ce que t'as vu.
1: Bon.
0: Bon, écoute, mais ça va bien se passer, ça va bien se passer, j'en suis sûre. On va te laisser 2-3 petits tours pour t'entraîner.
1: Ouais, ce serait bien.
0: Allez, go, on va la voir. D'accord. Voilà.
1: Bon, 1-26-10. T'es arrêté.
0: Il t'a rajouté 20 secondes. 1-06-48.
2: Ok.
0: C'est bien, c'est un bon tour ça.
2: Ouais, ouais, c'est pas trop mal. Après, je me suis un peu ratée dans le dernier virage quand même, j'ai voulu un peu trop en faire, mais sinon la voiture se comporte bien, tu vas voir, tu vas te régaler.
1: Bon.
0: Et le froid alors, ça va?
2: Ouais, bah, forcément, je pense que ça sera de mieux en mieux, certainement.

0: Bon, pour un premier tour, c'est pas mal. Il est en train de se chauffer, là, c'est bien.
1: Ouais, c'est plutôt très bien. On voit qu'il a quand même l'expérience du pilotage parce qu'il a l'air de faire les choses au bon moment et correctement. Mmh. Et en plus de ça, il met du rythme. Donc, à mon avis, ça va faire un...
0: Je suis assez étonnée. C'est quand même, pour le moment, un des premiers qui est aussi à l'aise sur les premiers tours.
1: Je pense que ça va faire un très, très beau défi, effectivement. Non, et puis je pense que ça a l'air d'être quelqu'un qui dans son métier est assez rigoureux, assez précis. Et forcément, ça se retransmet aussi au pilotage. Donc,
0: il y a un vrai parallèle entre son métier et la course.
1: Exactement. Bon, on va peut-être l'arrêter.
0: On va peut-être l'arrêter au prochain tour. Il va avoir les pneus trop chauds après.
1: Oui, c'est sûr.
0: Par rapport à toi, il va avoir un avantage.

0: sorti de route.
1: Voilà, il me semblait que.
0: Voilà, ça va, c'est pas pendant le tour chrono au moins. Mais c'est bien qu'il fasse l'erreur maintenant.
1: De toute façon, il fallait que ça arrive. Quand on part généralement sur des rythmes assez soutenus comme ça,
0: au bout d'un moment.
1: Là, bien sûr, on se fait forcément surprendre.

0: On y va?
1: Allez.
0: 3, 2, 1, go! Voilà, voilà, voilà! Doucement! Ah, il est bien parti. Ouais,
1: c'est, c'est normal de patiner, franchement. C'est très dur à trouver le bon dosage, bah, surtout quand c'est le premier départ que tu fais avec la voiture. Et il nous a laissé des belles traces, en tout cas.
0: Un petit souvenir de César.
1: Oui, oui, oui.
0: C'est marrant, il a un peu ralenti là-bas par rapport à ses...
1: Un petit peu, mais là, c'est très propre. On va voir ici.
0: Là où il est parti en tête à queue, tu vois, il est plus prudent.
1: Oui, forcément, il est prudent, mais d'un côté, d'être propre, ça paye aussi.
0: Oui, ça paye aussi.
1: Je pense que c'est pas si mal.
0: Écoute, là, il est plus long que toi sur la première partie.
1: Il est un petit peu plus long, bien sûr, mais ça se voit visuellement. Mais en technique, c'est vraiment bien. Et on va voir, mais je suis pas sûre qu'il y ait autant d'écart que ça.
0: D'accord, écoute, 51 secondes pour le moment.
1: On verra.
0: Là, il est dans le long droit.
1: Il remonte. Il a passé l'épingle.
0: Écoute, 58 secondes.
1: Non, je pense que ça va pas être mal du tout. Hein. Ça va pas être mal du tout.
0: Ouais, okay. Allez, César, là, il faut...
1: Ça va pas être mal. Allez, moins de 4 secondes,
0: ouais,
1: ça serait
0: ouais,
1: bien.
0: C'est
1: moins
0: sûr.
1: De 4 secondes, ça serait bien.
0: Stop.
1: Ah, c'est pas mal.
0: On est en dessous des 4 secondes.
1: Parfait,
0: des
1: super. C'est franchement super pour une première avec la voiture.
0: Ça fait donc
1: 5 mètres.
0: 5 mètres, 5 mètres voilà. César. Et c'est vraiment pas mal. Yeah.
1: Hop. Alors,
0: bravo César.
1: Yes, coupé, cool. T'as le hop ici, vas-y. Alors,
2: ça va. Ça glisse trop.
1: Ah, ça glisse un peu, mais c'est sûr.
0: Allez, pneus de série, viens, sors.
1: Tu peux sortir, vas-y.
2: Génial, je me suis éclaté.
1: Ah, bah, on a vu, on a vu.
0: Bah, déjà, c'est le principal, c'est que tu te sois amusé. On l'a vu aussi.
2: Ouais. Bah non, les sensations, c'est génial, mais après, ça glisse beaucoup. Parce que c'est le circuit ou la voiture, mais j'ai trouvé que ça glisse.
1: Alors, c'est le pneu de série
2: qui
1: fait vraiment cette sensation-là.
2: Non, mais après, bah, c'est la prise en main, mais j'ai été surpris. Je pensais avoir plus de grip que ça.
1: Ouais, ça, c'est le pneu qui t'apporte ça. La voiture est très bien conçue en termes de châssis. C'est une voiture qui tient la route. Mais le pneu de série, bah, il faut savoir trouver
0: doser,
1: la limite et surtout doser. Ouais.
0: Tu t'es fait surprendre là-bas, on t'a vu sortir à un moment donné, mais t'as contrôlé quand même la sortie.
2: Non, mais là-bas, j'ai mis une roue dans le gravier.
1: Ouais, c'est ce qui fait que t'es parti en tête à queue.
2: Je l'ai vu.
1: Exact.
2: Mais j'étais trop inter la sortie.
0: On t'a trouvé vraiment très, très à l'aise.
2: J'ai fait
0: tout de suite. Attends, ça arrive. On t'a trouvé extrêmement à l'aise sur les tours d'essai. Tu as joué un peu plus la prudence sur le
2: oui,
0: tour chrono.
2: Bah oui, parce que tiens, tu vois, elle descend.
0: La prudence, comme disait Cindy, ça paye, puisque tu es quand même moins de 4 secondes de Cindy. Tu es à 1,09,78.
2: Ah, ça va.
0: Donc tu fais...
1: Non, c'est bien, c'est bien.
0: Tu as
2: pensé que j'aurais été à 1,14, un truc comme ça.
1: Ah non, pas du tout, pas du tout.
0: Non, pas du tout.
1: Visuellement, très, très
0: bon. Mais c'était effectivement plus rapide en essai, mais avec... la possibilité de sortir, donc tu as joué un peu plus à prudence, mais 1,09,78, ça fait 5 mètres d'avance.
2: Ah, j'ai déjà de l'avance, c'est bon.
1: Bravo.
2: je commence à comprendre le règlement du défi.
0: Tu peux être très content,
2: mètres,
0: toi.
2: Ça fait quoi 5 mètres? 1, 2, 3, 4, 5, ouais, c'est rien.
0: C'est pas grand-chose.
2: C'est un départ.
0: Mais tu peux encore en grappiller sur les prochains défis.
2: Allez.
0: On y va?
2: Ouais, super.

0: César, deuxième défi pour toi. Pour le moment, 5 mètres. On va essayer d'avoir encore 5 ou 10 mètres de plus en driftant. Tu me promets, t'as jamais drifté ta vie?
1: J'ai jamais drifté, ou alors c'était pas volontaire.
0: Tu driftes un peu en rallye, on contrôle, ouais, on contrôle ouais, pas.
1: Ou en kart. Enfin voilà, on essaye toujours de pas glisser, mais on glisse malgré nous. Alors voilà. Là, c'est l'inverse, donc il faut... Enfin, je pense, là, tu vas me montrer.
0: C'est volontaire, ici.
1: Faut changer sa vision de la glisse.
0: Absolument, et surtout, il va tout déconstruire. Gaëlle est là pour t'aider, c'est ta coach. Gaëlle, elle participe au championnat de France de drift. Alors là, on est sur une BMW. Ça, c'est sa voiture pour s'entraîner. Tu vois qu'elle est un petit peu cabossée. En championnat, elle est sur une Nissan S13. Gaëlle, je sens qu'il a très, très envie d'apprendre. Je sens que depuis ce matin, il a envie. Est-ce que tu peux déjà nous parler un petit peu du principe du drift?
2: Alors oui, le principe du drift, déjà, c'est de déclencher une glisse et de la maîtriser sur la totalité du parcours. En général, on est à entre 7 et 11 virages à drifter sur un championnat. Ici, on va déjà s'entraîner sur un 8, essayer de faire un 8, de drifter dans un sens et de drifter dans l'autre. En essayant de lier les deux, c'est encore mieux. Et le principe du drift, c'est de ne pas regripper, c'est-à-dire que la voiture ne s'arrête pas de glisser en fait. Il faut tout le temps qu'elle soit en glisse, tout le temps qu'elle soit en dérive, tout le temps qu'elle soit en train de patiner. Il ne faut pas mettre les roues dehors, il faut attraper des clips, c'est des traces dans lesquelles les roues doivent passer. On doit avoir une ligne fluide et avoir le plus de vitesse possible.
0: Bon, ça c'est évidemment en championnat. Ici, on s'est mis là sur une surface plane. Tu vas être donc, c'est ton coach, tu vas être à côté de Gaëlle, tu vas voir comment elle s'y prend au niveau du frein à main et des pédales. Et ensuite, ça sera à toi. L'idée, c'est que tu dois faire un 8 complet, un à droite, un à gauche, deux virages. Et là, je te donne soit 5 mètres si tu n'en fais qu'un, si c'est toujours le même côté. Généralement, on a un côté qu'on préfère. Et si tu arrives à faire les deux enchaînés, ça sera 10 mètres pour toi.
1: Ok.
0: T'es prêt? Bon, très important, sécurité avant.
1: À mon avis, je vais arriver à en faire un quand même.
2: Ah bah quand même.
1: 5 mètres.
0: À oui, mon c'est... avis, je... voilà, c'est un rallyman. À mon avis, tu vas réussir à drifter, c'est sûr. Et puis, c'est une très bonne coach. Allez, on se casque et moi, je vous regarde.
2: Allez.
0: Allez, bon courage. Allez, César. Merci.
3: Oula, ils m'ont battu, attends, ils m'ont pas fermé.
4: Attends. En gros, pour déclencher une glisse, il faut que tu prennes une certaine vitesse. Et le but, c'est quand t'as pris à cette vitesse et que tu vas arriver à ton virage, tu vois, genre là, tu mets un grand coup de volant, assez franc. Et pendant que tu mets ton coup de volant, tu mets un coup d'embrayage. Et tu réaccélères direct. Il faut toujours avoir de la vitesse et il faut toujours que ton moteur soit dans les tours.
1: Ok.
0: Bon, ça y est, Gaëlle, elle est en mode coaching, elle lui montre un peu les principes. Ça passe crème pour Gaëlle. Lui, à mon avis, il est vraiment en train de regarder exactement ce qu'elle fait.
4: Si t'accélères trop, tu fais un tête à queue.
1: Okay.
4: Si t'accélères pas assez, tu regrippes.

0: Voilà, le 8 avec Gaël, on l'a sans problème.
1: Voilà, je vais te laisser un peu de pneus quand même. Sinon, il n'y aura plus de pneus.
0: Wepa. Conseil, ils viennent de switcher. Maintenant, c'est à César de drifter. On lui souhaite évidemment deux virages enchaînés pour avoir 10 mètres. Hey, c'est déjà pas mal du tout, qu'est-ce que c'est que ça? C'est fou!
1: Bon, c'est pas grave, le bruit, c'est le pneu qui s'est décollé. Non, reste pas accéléré.
0: On voit qu'il est assidu quand même, César, on voit ça.
2: Allez, allez, hein. J'arrive pas à repartir. J'arrive pas à repartir de l'autre côté.
1: Ouais.
0: Il y a de la gomme partout.
1: À mon avis, tu tiens trop ton volant. Ouais, ouais.
0: Allez, allez, allez, allez, allez. Repars, repars, repars, voilà.
1: Dans le sens.
2: Ah, putain, ce côté, je fais que du... J'y arrive pas.
1: Tu arrives mieux dans l'autre sens. Attends, arrête-toi deux secondes. Attends, deux secondes. Je vais voir les pneus. Il y a un sens où ils sont un peu morts à la corde et un sens où ça va. Tu peux encore faire un peu.

0: Launcher. Je suis éclatée. Bravo César.
1: Redémarre là pour la faire refroidir.
0: Wouh. Magnifique ça.
2: Oh, mais...
0: On va lui donner des mètres d'avance.
2: Franchement, on met des pneus de merde aussi.
0: Regarde ça. Oh là là. Franchement, quel spectacle. Ça fait un beau bruit, hein.
1: Pas net.
2: N'empêche, ça va vite.
1: Félicitations,
2: hein.
1: Il Écoute, est bien éclaté.
0: De toute façon, tu l'avais ton 8 alors.
1: Je lui autorise complètement. Il allait l'avoir à mort.
2: Franchement, c'est à cause du pneu qu'il n'y a pas eu, arrêtez.
0: Non, tu l'as eu le 8, ouais. Honnêtement, ouais, tu l'as enchaîné déjà deux fois. Hein. Franchement, on est d'accord.
1: Il y a un coup, il a grippé au milieu, mais celui-là, il allait l'avoir.
0: Celui-là,
1: si
0: ouais.
1: Si ça n'avait pas pété, il l'avait.
0: Bon, en tout cas, t'as continué jusqu'au bout, mais j'ai envie de te dire, grâce à ça.
2: J'ai gagné 10 mètres.
0: Ça fait 10 mètres. Bravo.
1: Je l'autorise carrément.
0: On est d'accord, on lui autorise.
1: On
0: alors les sensations.
2: Ouais, génial, génial. Franchement, j'ai adoré. C'est trop bien.
0: T'es amusé?
2: Non, mais en fait, j'ai.
0: T'as envie de dire que t'as un expert.
2: Je savais pas que c'était aussi facile de déclencher, en fait. Mais pourtant, tu vois, enfin.
1: Après,
2: oui,
1: le plus
2: ça
1: dur...
2: me paraît logique, tu mets l'embrayage.
1: Ouais. Le plus dur, c'est de maintenir la glisse.
2: Oui, après.
1: Autrement, tout ça. Mais sur un 8, pour quelqu'un qui n'en a jamais fait, c'est extrêmement bien.
0: Non, bravo. Mais on voit qu'il est très assidu, il écoute oui. bien. Je pense qu'il a bien écouté tes conseils.
2: Je suis un bon élève.
0: Et il comprend.
1: Il a regardé aussi, comme j'ai fait. Tout le monde ne regarde pas, mais regarder, c'est apprendre à 50% du travail.
2: Ah ouais,
0: bien sûr.
2: Je suis déçu, cool. Là. Celui-là, il allait être parfait.
1: Il allait être beau.
0: Bon, bah écoute, là. Tu reviendras drifter et puis on aura un autre set de pneus.
2: Allez,
0: en tout cas.
2: Super.
0: Bravo, ça fait 15 mètres en tout. Je te propose un petit quiz, on va boire un petit coup, on va.
2: Ouais, et puis on va redescendre en.
0: Évidemment, Gaël sur la ligne de départ, sur les cartes, ok? Merci championne, à tout à l'heure.
2: À toutes.
0: Alors César, on est maintenant au quiz auto. Tu as eu 5 mètres sur le premier défi, 10 mètres sur le deuxième défi. Là, tu peux avoir jusqu'à 10 mètres d'avance sur ce quiz. 1 mètre par bonne réponse, c'est assez simple. Tu as compris le principe,
3: ouais.
0: C'est bon. Allez, on y va.
3: Alors que si j'ai pas la réponse, je fais quoi?
0: Ça sera zéro. Non, ouais, tu recules pas d'un mètre, t'inquiète pas. Tu imagines?
3: Non, mais je te réponds quoi? Faut que je réponde, quoi qu'il en soit. Puis...
0: Essaye de répondre, ouais. On sait jamais.
3: Alors, passe.
0: Tente.
3: Passe.
0: Non, non, on passe pas. Non, non, mais après, tu prends ton temps. T'inquiète ouais. pas, tu peux réfléchir. Première question. Enfant, tu suivais ton père qui participait au trèfle lausérien, la mythique course d'enduro. C'est là que tu as connu Stéphane Peter-Hansel, on en a parlé tout à l'heure dans la voiture, qui a gagné cette course 9 fois. Il a gagné également le Paris-Dakar, plusieurs fois en moto et en auto. Est-ce que tu sais le nombre de victoires qu'il a?
3: Au Dakar?
0: Ouais. À un près.
3: 11.
0: Ah, dommage, 14.
3: Ah,
0: il en a eu 6 en moto, et ensuite il est passé, comme on le sait tous, à la voiture. Il en a eu 8 en auto. C'était 14. Pas de mètre d'avance. Tu as croisé Michael Schumacher au départ du Grand Prix de France de Monaco. Quel était le surnom de l'Allemand, 7 fois champion du monde, dont 5 avec Ferrari?
3: Schumi.
0: C'est vrai qu'il avait Schumi, il en a un autre.
3: Ah. Ah bah je le connais pas.
0: Tu connais pas? Non. C'était le Baron Rouge. En fait, c'est le surnom de l'aviateur Manfred von Richthofen, allemand comme Schumi, héros de la Première Guerre mondiale, et ça fait également référence au rouge du Ferrari. C'est le Baron Rouge.
3: Le Baron Rouge.
0: Voilà.
3: J'ai déjà dû l'entendre, mais tu vois, j'étais sur Schumi.
0: Nick Mason, le célèbre batteur des Pink Floyd, t'a emmené faire un tour dans sa Ferrari 250 GTO, j'imagine un bon souvenir.
3: Ouais.
0: Ouais.
3: Indélébile.
0: Indélébile, j'imagine bien. En quelle année est sorti ce modèle iconique? À 2 ans près.
3: Euh, 1962.
0: Parfait, c'est ça?
3: Ouais, ouais.
0: Comment
3: ouais, parce que je le sais, parce que je sais quand était ce moment, et je crois que c'était pour les 35 ans de l'anniversaire de la Ferrari 250 GTO.
0: Donc t'as fait le calcul.
3: Moins 35.
0: Voilà, la voiture a débuté aux 12 heures de Sebring la même année, en 62, et termine deuxième. 1962, bravo, un mètre d'avance. Quatrième question, lors du rallye de Monte Carlo, les pilotes s'arrêtent faire un petit tour, petite halte à la remise dans le village d'Entraigues-sur-Volane. Pourquoi?
3: Parce que Philippe Joigny offre une célèbre part de tarte aux pommes.
0: Bien joué, c'est ça exactement, c'est une tradition depuis les années 80, la célèbre tarte aux pommes de la famille Joigny. 2 points pour toi sur 4 questions.
3: Là, je connais, j'y suis allé.
0: Et alors, qu'est-ce que y a de spécial cette tarte aux pommes?
3: Non, mais je ne suis pas allé pour la tarte aux pommes,
0: ah,
3: je suis allé pour la truite de Philippe Joigny, parce que je ne suis pas allé pour la course, mais je me suis arrêté à Entraigues une fois, lors des reconnaissances du rallye de l'Ardèche qui passait Donc, à Entraigues, sur les spéciales de l'ancien rallye de Monte-Carlo.
0: Absolument. Ouais. Bon, ben, la prochaine fois, il faut y aller pour la tarte aux pommes.
3: Ouais, mais Philippe, qui est un amoureux du rallye et un très bon cuisinier et un très bon restaurateur, ça vaut le coup de s'arrêter.
0: Bon, t'as mangé son poisson, mais pas sa tarte aux pommes, donc ça me donne envie de la tester. Prochaine question facile, je pense. Tu as fait une quinzaine de rallyes et tu as notamment conduit une Skoda Fabia Rally 2. Quelle est la nationalité de ce constructeur?
3: Ouais, tchèque.
0: Ouais, facile. Bonne réponse, 3 mètres sur 5 questions. Prochaine question, question 6. Tu as participé à la course Les Volants des Chefs. C'est une course très sympa, on en parlait tout à l'heure dans la voiture, où un cuistot fait la course avec un pilote. Et donc, le pilote cuisine et le cuistot pilote.
3: Voilà.
0: C'est bien ça. Tu y as rencontré notamment Jacques Lafitte, Guy Fréclin et Jean Ragnotti. Tu étais en binôme avec lui lors de cette course. Sa première victoire en championnat du monde des rallyes, c'était le Monte Carlo en 1981. Sais-tu sur quelle voiture?
3: Un Renault R5 Turbo.
0: Bravo, bien joué, top. Non, vraiment.
3: Ouais, j'ai hésité avec la Clio, mais en 81, tu vois, la Clio n'était pas sortie, je pense, donc
0: non,
3: c'est ça.
0: C'est ça, donc c'est la R5 Turbo. Bon, tu as une Ford Mustang 1965 Fastback dans ton garage. En 68, la Mustang est la star du film Bullitt. À son volant, Steve McQueen fait une course-poursuite de 11 minutes dans une ville très connue pour son terrain un petit peu compliqué.
3: San Francisco.
0: Ouais, bien joué, c'est ça. 11 minutes dans les rues de San Francisco, et c'est vraiment un... Voilà,
3: avec des jumps assez impressionnants.
0: Impressionnant. Allez, 5 mètres sur 7. Question 8. Vous allez faire, avec ton père, le Tour Auto. Il s'agit de la plus ancienne épreuve de compétition encore en activité. Sais-tu en quelle année a eu lieu la première édition? À 10 ans près.
3: Punaise, en plus, je l'ai écouté, je crois, avant-hier.
0: C'est vrai?
3: Ouais.
0: À 10 ans près.
3: Je n'ai pas mémorisé.
0: Je t'aide un peu avant 1900.
3: Est-ce que c'est avant-guerre?
0: Ouais. Avant 1900.
3: Ok. Ouais, donc 1890.
0: Ouais, je te l'accorde, 1889.
3: Ouais.
0: Bravo! Ça s'appelait d'ailleurs le Tour de France Automobile. Ça a été renommé entre-temps. Neuvième question. Deux dates importantes pour les Trois Gros. En 62, les frères Trois Gros créent la fameuse recette du saumon à l'oseille. En 68, ils reçoivent leur troisième étoile Michelin. Ces deux années-là, 62 et 68, un même pilote est champion du monde de Formule 1.
3: 62-68.
0: C'est un Anglais. Je te mets sur la voie.
3: Jackie X?
0: Non.
3: Ben, je sais.
0: Non. Une famille talentueuse comme la vôtre, évidemment, puisque son fils aussi a été champion du monde de F1. Est-ce que ça t'aide un peu plus?
3: Damon Hill, hein?
0: Donc c'est Graham Hill.
3: Graham Hill.
0: Ouais.
3: Ah, c'est d'ailleurs Damon Hill est le fils de Graham Hill. Mais tu vois, je ne veux même pas. Non, mais la F1, je suis à la rue en F1.
0: Effectivement, père et fils, on fait de la F1, et donc c'était Graham Hill. Bon, celui-là, je te le compte pas. T'es un grand amateur de karting. Tu t'entraînes sur le circuit du Coteau, près de Rouen.
3: Oh, je m'entraînais. Il est fermé, malheureusement.
0: Ah, d'accord. Tu t'entraînes autre part?
3: Non, je n'ai plus beaucoup de karting, mais on fait d'autres choses.
0: Alors,
3: dès que l'opportunité se présente sur un circuit de kart, au hasard, on va s'amuser. Ouais.
0: C'est vrai, tu pars en vacances, tu regardes un petit peu où est le circuit de karting?
3: Oh, il y en a toujours un.
0: J'ai une question là-dessus, justement. Sais-tu qu'un seul champion du monde de kart a également été champion du monde de F1? De qui s'agit-il?
3: C'est récent? Ouais. Verstappen?
0: Bravo. Ouais, Verstappen a été champion du monde de kart en 2013 et trois fois champion du monde évidemment en Formule 1 en 2021, 2022 et 2023. Voilà. Écoute, on parle de karting. Les filles t'attendent sur la ligne de départ. Tu pars avec 7 mètres d'avance. 15 plus 7, ça fait...
3: Attends, 22.
0: Je te donne un mètre de plus pour le calcul mental.
3: C'est vrai, merci. 23 alors.
0: Même pas.
3: C'est noté.
0: C'est V6 des filles, oh, c'est pas facile. Bon allez, 22 mètres pour toi.
3: Déjà pas mal, j'ai de l'avance. Je me serais pas vu là tout à l'heure.
0: Bon, en tout cas, t'as été très bon jusque-là. J'ai envie de te voir sur la piste et les filles aussi.
3: Ouais, on va
0: y va.
3: Ouais.
0: Allez.

0: Ça y est, on y est, c'est le défi final. 22 mètres d'avance pour César. Comment tu te sens avec les filles qui t'attendent derrière?
1: Mal. C'est horrible.
0: J'adore.
1: J'ai la position du lièvre, là.
0: C'est ça, c'est la souris et c'est les chats, ouais. C'est la course-poursuite. En tout cas, tu vas bien t'éclater.
1: Je vais pas me retourner.
0: Tu vas pas te retourner? À mon avis, tu vas être tenté un petit peu. Il n'y a pas de rétro, tu vas être tenté de regarder. Bon, allez, en tout cas, bonne chance.
1: Je donne tout.
0: Elles sont féroces, ouais. Mais tu es un très très grand pilote de kart, donc ça devrait le faire. Vous êtes prêtes?
2: Ouais.
0: Allez, bon. 3, 2, 1, partez! Allez, les filles! Allez, allez, allez, allez! Oh. Allez!
2: C'est parti. C'est des premiers tours que César connaît pas trop la piste. Et après, je sens qu'il va aller vite. Là, c'est maintenant qu'il faut essayer de le rattraper.
0: J'ai hâte de voir ça. J'adore, quoi. J'adore cette course. Oh là là, ils sont coude à coude. Cindy est juste derrière. C'est le premier tour. Allez, allez, allez, allez, Cindy. Allez, allez, allez, allez, allez! Ça se joue là. Ça se joue un peu au poids quand même. Les deux sont très très bons en kart. Mais il lâche pas César, c'est bien, c'est bien.
2: Ah! J'ai vraiment mon génère. Et là je vais essayer, là je vais tenter quand même.
0: Ils vont partir pour le troisième et le dernier tour. Là, dans le dernier virage. Aïe, aïe, aïe, ça y est, elle l'a mangé, elle l'a mangé. Elle va passer loin.
2: Allez, c'est passé maintenant, il faut tenir. Ça va être le plus compliqué.
0: Allez, troisième tour. On sort le drapeau. Pour le moment, Cindy est devant. Est-ce que César va réussir à la rattraper sur les deux derniers virages?
2: Oulala, oulala. Aouh. Bon, voilà, j'ai brouté l'herbe, là.
0: Allez, que se passe-t-il? Ah non, là, je pense que César, c'est... Ça va pas le faire, là. Cindy est devant, dans le dernier virage. Qu'est-ce que ça donne? Allez! Wouhou! Victoire de Cindy Gudet!
2: Bravo! Et Gaëlle, elle est passée où? Ah bah mince, alors tête à queue. Mais qu'est-ce que tu fais là?
3: J'ai voulu vous rattraper mais j'ai pas réussi.
0: Bon alors César, oh là là, tu t'es fait manger comme on dit sur le deuxième tour là dans le virage.
4: Oui mais j'ai l'habitude de faire manger les gens, c'est bon.
0: C'est ton métier.
4: Voilà. Non, mais du coup, c'est pas moi qui l'ai fait manger. En fait, c'est elle qui m'a mangé. C'est pas pareil.
0: Et
4: Gaëlle était pas loin.
0: Était bon,
4: heureusement, elle a fait une faute.
0: Mais qu'est-ce qui s'est passé, Gaëlle? Tu m'as fait une belle sortie de piste, là.
3: J'ai voulu tourner, mais ça n'a pas du tout tourné. Je suis complètement sortie.
0: T'es pas sortie dans l'herbe. T'en as encore un petit peu sur la combi,
3: ah,
0: tu vas voir.
3: Je suis bien sortie. J'ai entretenu les espaces verts. C'est bon.
0: Bon, en tout cas, Cindy, bravo, franchement.
2: Merci.
0: Voilà, tu as gagné haut la main cette course de kart. T'as pas démérité, c'était vraiment
2: haut la main.
4: Ah oui, je me suis éclaté, j'ai tout donné, je peux pas faire mieux. J'ai peut-être 20 kilos de trop dans la montée, voilà, c'est tout. C'est...
0: Le poids, on est d'accord, les filles, le poids fait quand même pas mal la différence.
4: Ouais, moi, je suis quand même parti avec 23 mètres d'avance. Et au premier virage, elle était déjà derrière moi.
0: Elle était déjà très, très près, effectivement.
4: Ouais, donc en fait, là-bas, je freinais beaucoup trop tôt.
0: Bon, fais-nous un peu le débrief de cette journée, est-ce que ça t'a plu?
4: Je me suis éclaté. La Mera, c'était exceptionnel. Trop hâte d'en refaire. Le drift.
0: Pourquoi pas, on verra peut-être César sera gros en la Mera Cup, qui sait?
4: Peut-être, ouais. Mais le drift aussi, super découverte, super conseil de Gaël.
0: Des belles sensations.
4: Et des belles sensations, un pneu éclaté, bons souvenirs. Le quiz, je me rends compte qu'il faut que je bosse.
0: Non mais attends, ça va quand même, hein. 7 sur 10, c'est très bien déjà,
4: ouais,
0: t'auras appris des choses.
4: Et puis le kart, c'est toujours marrant.
0: Bien sûr.
4: Et franchement, merci les filles, parce que c'était un super moment. Ben ouais, faudrait que ça dure plus en fait, c'est trop court.
0: Ah, c'est vrai que c'est court, ça passe vite cette journée. En tout cas, bravo encore les filles, merci d'avoir été au niveau comme à chaque fois. Merci encore César d'avoir été avec nous. C'était un vrai plaisir de t'avoir. Viens la prochaine fois avec des petites choses, on sera ravis de les... Et puis tu sais, il faut les faire un peu prendre du poids sur le kart.
4: Ouais, c'est peut-être ça le secret. Maintenant, j'ai compris maintenant, c'est une découverte.
0: La prochaine fois tu viens et on met un peu de lest. Merci encore à tous les trois, merci à vous de nous avoir suivis. Puis on se retrouve très bientôt pour un nouveau numéro de V6 Défis.

0: Bienvenue à tous dans ce nouveau numéro de V6. Ce mois-ci, on va faire du cinéma. Je vous emmène dans les coulisses de la cascade automobile. D'autant plus qu'en France, on a un savoir-faire reconnu dans le monde entier. Je suis donc là avec Alain Bourg de Ciné Cascade. Hey, mais qu'est-ce que tu fous? On n'a pas commencé que tu m'abandonnes déjà. C'est pas comme ça qu'on conduit, hein. Mais écoutez, je crois que vous l'avez compris. On va vous parler de cascade, mais surtout, on va en faire. Allez, place à sa mère.
1: Genre incontournable du cinéma, la cascade automobile est une spécialité française. Depuis les premières performances du pionnier Rémy Julienne, nos cascadeurs sont reconnus à Hollywood comme dans le monde entier. Comment préparent-ils leurs acrobaties les plus dangereuses et spectaculaires ? Course-poursuite, glissade et numéro d'équilibriste, Jessica Popina se met dans la peau d'une parfaite doublure de star.
0: Bon, finalement, je ne sais pas si je deviendrai cascadeuse.
1: La Porsche 911 est aussi une star des plateaux. Elle figure parmi les voitures préférées des réalisateurs. Mission Impossible 2 ou Bad Boys. Slow down. Sans oublier l'ouverture du film Le Mans avec Steve McQueen. Aujourd'hui, Anthony Beltoise joue les as du volant avec la toute nouvelle Turbo S et ses 650 chevaux. Alors, que vaut la plus puissante 911 de la gamme actuelle?
2: Ça va le faire. Oui, joli.
1: Le Haut-Savoyard Ludovic Lazarette est un préparateur auto et moto ingénieux et très prolifique. Certaines créations ont d'ailleurs participé à des tournages de cinéma. Sa dernière folie, ce Wazuma V8M. Un trois-roues excentrique doté d'un V8 de Maserati Gran Turismo S. Nicolas Hédé n'a pas hésité à enjamber cette machine de 450 chevaux pour une répétition grandeur nature.
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1: V6, moteur et action!
0: Avant d'aller s'amuser sur la piste, je vous présente Ciné Cascade, l'un des spécialistes français de la cascade. Ça fait plus de 30 ans que ça dure, ils ont plus de 2000 films à leur actif. Et le patron ici, c'est Jean-Claude Lagnaise. Je vous emmène à sa rencontre. Jean-Claude, t'es pilote, enfin t'es un ancien pilote, et t'as même gagné les 24 heures du Mans. Donc du coup, moi je me pose une question, passer de la compétition automobile à la cascade, c'est naturel ou faut un talent en plus?
4: Non, faut bien connaître la voiture. Moi, je pense que je me suis mis facilement à ça parce que on a un tel feeling avec la voiture que sur une cascade, bon, après, il faut quand même s'habituer un peu, les tonneaux, les machins, les sauts.
0: Oui, c'est pas pareil.
4: Mais rapidement, on sait qu'on d'abord on est protégé. D'abord, tu commences les cascades avec Rémy Julienne, donc. T'as une bonne école.
0: Ok, une très bonne école.
4: Et que tu sais que bon, il peut te dire de te lancer contre un mur, en fait, tu le feras parce que t'as confiance en lui.
0: On a quelque chose en plus, nous les Français, dans l'univers de la cascade. Comment ça se fait que Hollywood vient vous chercher, en fait?
4: Bah écoute, en fait, moi j'ai vu que quand on a fait Ronin, par exemple, c'était Frankenheimer qui était le metteur en scène.
0: Ouais.
4: Il connaissait déjà mon palmarès en voiture.
0: D'accord.
4: Donc il était très intéressé par la course. Et ce mec a fait des films extraordinaires comme Grand Prix.
0: Ouais.
4: Et quand tu vois ce qu'il a fait avec le matériel qu'il avait à l'époque, moi je l'ai vu chez lui, des photos avec des caméras qui étaient grandes comme ça sur des monoplaces. Et donc le mec, il veut absolument que ça soit du vrai. Comme on a fait la moire dans la peau après, c'était pareil, Doug Liman, il voulait des vraies vitesses. Il n'y avait pas de trafic en fait, on ne trafiquait pas la vitesse, on faisait vraiment le... En direct, tout ça, c'était vraiment impeccable.
0: Justement, c'est ce qui t'a valu l'Oscar de la cascade, Oscar. Le Stunt Award,
4: oui.
0: On peut l'appeler comme ça. C'est quand même grandiose.
4: Oui.
0: Un Français qui remporte un tel prix, c'est beau.
4: Oui, bon, c'était toute l'équipe. En même temps, on était nombreux, on a fait du vrai bon boulot. Donc, c'était un travail d'équipe et c'est vrai qu'on a été récompensé par ça, c'est assez bon.
0: Il y a un critère sur lequel tu les sélectionnes. Est-ce qu'il y a un critère pour toi qui est plus important que les autres?
4: Non, je crois qu'au départ, je prends que des grands pilotes, des mecs qui sont très forts, en fait.
0: D'accord.
4: Et après, on s'adapte, on voit les gens qui sont un peu spécialisés dans chaque truc. Et franchement, au départ, c'est quand même des pilotes.
0: Donc, tu dois réussir à convaincre un bon pilote qui a de l'avenir en compétition de lui dire, non, viens plutôt casser des voitures plutôt que de rouler sur la piste.
4: Disons qu'il est aux deux tiers de sa carrière, en fait, quand il commence comme ça.
0: D'accord, tu vises bien, tu choisis le bon.
4: Absolument.
0: Et alors, on est ici, donc chez toi. Oui. Et dans la cascade, il n'y a pas que le pilote. Il y a aussi, donc, cascade automobile, bah, il y a la voiture. Oui. Toutes les préparations se font ici, si j'ai bien compris.
4: Oui, complètement, oui.
0: Tu nous montres ou moi je veux voir comment tu,
4: oui,
0: ça,
4: bah,
0: ça se prépare tout ça.
4: Non, on fait tout de A à Z. Tu vois, là, par exemple, la 4L de Danny Boone sur Rien déclaré,
0: ouais,
4: on l'a fait entièrement ici.
0: D'accord, ok, de A à Z.
4: Ouais,
0: on vous dit ce dont on a besoin et c'est, oui, toi qui la fabrique.
4: Voilà, pour que ça marche un peu. J'avais eu l'idée de, que la voiture se soulève au départ, parce que c'était un peu drôle pour Danny. Et puis en fait, on a pris un châssis de. On a pris une BX GTI.
0: Ouais.
4: On a coupé au milieu, qu'on a raccourci.
0: Ouais.
4: Et on a mis
0: la carrosserie de la 4L.
4: Oui,
0: d'accord, ok.
4: La carrosserie de la 4L. Donc elle est 155 chevaux, elle roule à 180 quand même, mine de rien.
0: Ah ouais, donc en plus, il faut avoir de l'imagination.
4: Un petit peu.
0: Tu peux.
4: Tu peux.
0: On va voir l'atelier ?
4: Absolument.
0: Allez, on y va. Jean-Claude, qu'est-ce que c'est que ce truc ?
4: Alors ça, c'est un gros travelier américain.
0: Ouais.
4: Où tu poses la voiture derrière sur la remorque.
0: D'accord.
4: Et de assis derrière, t'as le metteur en scène. Clint Eastwood,
0: ah, quand même,
4: a été metteur en scène sur cette voiture.
0: Donc, t'es en train de me dire que dans l'essentiel des films, finalement, les gens conduisent pas pour de vrai ?
4: Pas vraiment, pas vraiment.
0: Je suis dessus.
4: Non, mais il y a des fois, ils ont tellement de textes à dire qu'ils peuvent pas se permettre
0: de conduire
4: et d'apprendre leur truc. Et même si, même beaucoup d'acteurs qui n'ont pas de permis. Hein.
0: Ah, en,
4: oui,
0: plus.
4: Oui.
0: Ah, d'accord.
4: Et actrice.
0: Ah, d'accord. Voilà, et donc, c'est... et ici aussi, donc vous préparez toutes les voitures, tu fais tout, de la carrosserie, la mécanique,
4: voilà,
0: la totale. Et alors, et de l'autre côté, qu'est-ce qu'il y a de beau ?
4: On a une petite surprise pour toi.
0: Surprise ?
4: J'attends, oui, une surprise.
0: Surprise. Wow.
4: Merveille.
0: Mais une merveille !
4: Eh oui.
0: Attends, Bugatti ?
4: Bugatti, Atlantique 1937.
0: Mais attends, il n'y en avait pas que 4 au monde, des exemplaires comme ça ?
4: Il y en avait 4, il n'y en a plus que 3, il y en a une qui a disparu.
0: Et alors, attends, pour quel film t'as fait ça ?
4: Overdrive et Scott Eastwood.
0: D'accord.
4: Installe-toi, tu vas voir.
0: Non, mais elle est dingue, cette auto. Comment vous avez fait pour la reproduire à la perfection comme ça ?
4: On a eu les bonnes cotes du châssis.
0: Ouais.
4: Et on nous a prêté les moules pour refaire toutes les pièces.
0: Donc elle est reproduite exactement à la même échelle, tout pareil.
4: Exactement la même.
0: Oh, c'est magique.
4: Même les pneus et les roues sont de l'époque.
0: Non, même
4: de
0: aussi.
4: Eh oui.
0: Et alors, le moteur, vous avez mis quoi ?
4: On a mis un V8 Rover,
0: okay,
4: qui fait 260 chevaux.
0: Ah, quand même !
4: La voiture pèse 650 kg et ça marche très fort.
0: Ah ouais, un avion !
4: Eh oui !
0: Wow. Même l'intérieur est magnifique ! Il y a de la moquette ! Superbe ! Ce qui est génial, c'est que vous avez même rajouté le frein à main du drifter, là.
4: Oui, le frein à main du WRC, exactement.
0: C'est comme ça qu'on sait qu'elle fait de la cascade, d'ailleurs.
4: Oui, mais enfin... Faut être spécialisé quand même.
0: Bon, alors si j'ai bien compris, moi si je veux une voiture, t'es capable de la reproduire, qu'importe la voiture.
4: Oui, bah tu vois.
0: Ok, la seule limite c'est mon imagination.
4: Oui, peut-être une question de budget.
0: Bon, écoute, moi avec tout ça, j'ai envie d'être initié à la cascade maintenant.
4: Eh ben écoute, on va s'occuper de ça, il y a un diplodocus qui est dehors, tu vas
0: un
4: voir.
0: Quoi ?
4: Un diplodocus.
0: C'est quoi ?
4: Eh, tu vas voir.
0: Mais qu'est-ce que c'est que cet engin ?
4: Alors, c'est quand les acteurs ont des accidents.
0: D'accord.
4: Ils partent en tonneau, par exemple, on les met dedans, sur un fond vert. Comme ça, on croit que c'est eux qui font l'accident.
0: D'accord.
4: Voilà.
0: C'est pour simuler le tonneau.
4: Exactement.
0: Ok. En fait, quand on croit que l'acteur a un accident, en fait, pas du tout, il est là-dedans.
4: Voilà.
0: Ok. Et tu veux que j'essaye ça ?
4: Bah, bien sûr.
0: Ah ouais, ça commence bien, le stage de cascade. Mais quelle idée. Il dit qu'il ne l'a jamais fait. Il m'a dit aussi, il faut que je me tienne au volant. Ça servira à quelque chose, le volant. Oh putain. Oh merde. Bon, c'est le moment de retrouver Anthony Beltoise au volant de la Porsche 911 Turbo-S. Bon, finalement, je ne sais pas si je deviendrai cascadeuse. N'importe quoi, c'est débile. Ça suffit maintenant. On arrête.

0: à tous. Aujourd'hui, j'ai entre les mains la voiture de sport la plus célèbre au monde, la Porsche 911. Et dans sa version la plus puissante, la Turbo S, 650 chevaux. Ça cause, non? Et alors, avec de telles performances, c'est sûr que cette Turbo S rentre dans la catégorie des supercars, mais des supercars faciles. Et oui, c'est ça la grande force de Porsche, c'est la performance et la polyvalence.
1: Née en 1964 à Stuttgart, la 911 incarne le meilleur de la sportivité et de l'excellence automobile allemande. Plus de 1,2 million de modèles ont été produits et 70% roulent toujours. On en est à la 8e génération et les collectionneurs s'arrachent les exemplaires les plus rares. Le modèle turbo, lui, apparaît en 1974. Principale spécificité, son caractère brutal. Un gain de puissance soudain qui demande un peu d'anticipation derrière le volant et beaucoup d'habitude. Aujourd'hui, la Turbo S représente le summum de la gamme Porsche. La ligne du 911 est indémodable, intemporelle, identifiable. 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
0: Bon, c'est vrai que comme ça, au premier coup d'œil, c'est pas évident de faire la différence entre la Turbo S et la 911 Carrera. Néanmoins, il existe quelques petits détails qui permettent de les différencier. Ça se passe notamment au niveau de l'aile arrière. 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Souvenez-vous, par le passé, il était quand même beaucoup plus imposant. 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Je trouve qu'il s'intègre mieux aux lignes de la voiture. Et enfin, petit regret, c'est le flat 6, 3,8 litres. Il n'est pas visible, mais il est là, bien au chaud, derrière les grilles.
1: Autre signe distinctif, ses ailes arrière sont élargies. Quant aux disques de frein en céramique et les étriers, ils sont si grands qu'ils rendent la voiture presque intimidante. Extérieurement, elle montre qu'elle est puissante et véloce. À bord, la Turbo S, c'est la vitrine technologique de Porsche. La qualité d'assemblage est irréprochable.
0: Alors, au niveau de la planche de bord, on a ce large écran horizontal qui s'intègre parfaitement bien, je trouve. Et puis derrière le volant, on a tous ces combinés de compteurs qui sont tous numériques, sauf le compte-tour. Lui, il est en position centrale, c'est une tradition chez Porsche, c'est la marque de fabrique. Depuis la première 911, il est là, et puis lui, il n'est pas numérique, il est qu'une vraie aiguille. Après, ce que j'aime bien, c'est le volant. Il est droit, avec les palettes fixes au volant. Seul petit regret, c'est ce levier de vitesse, finalement, ce sélecteur de vitesse. Il est un peu petit, je trouve que ça fait un peu joystick. Mais en tout cas, cette Porsche Turbo S confirme sa polyvalence avec la possibilité d'installer des passagers à l'arrière, des petits passagers pour des tout petits trajets. Porsche annonce le 0 à 100 en 2 secondes 7. C'est juste ahurissant. Donc là, nous, justement, on va en profiter pour le tester. Ce fameux système de départ, le launch control, on a une piste très humide. Ça m'étonnerait qu'on arrive à descendre en dessous les 3 secondes. Mais justement, c'est un bon test, voir comment l'électronique va gérer le patinage sur une piste hyper glissante. Donc, pied à fond sur l'accélérateur. J'ai le petit affichage hold qui me dit que je suis en procédure. Launch control, c'est parti, j'achète. C'est incroyable, incroyable. J'ai eu un tout petit peu de patinage sur la première et la seconde. Dès que la troisième vitesse est passée, là, plus du tout de patinage. C'est un système de départ juste hallucinant sur une piste détrempée. Je crois que là, vraiment, on est dans l'efficacité du départ. Il n'y a pas de... Hop, ça va le faire, ça va le faire, ça va le faire. Oui, joli. La boîte est ultra rapide, hein. On a une boîte 8 rapports, boîte robotisée, c'est pour ça qu'elle est si rapide. Pour une 4 roues motrices, réussir à s'inscrire en survirage dans les petites épingles, c'est juste incroyable. Je pense qu'il n'y a pas beaucoup de 4 roues motrices qui savent faire ça. On se croirait vraiment dans une auto typée propulsion. moteur, 650 chevaux. À peine on accélère, on est vraiment collé dans le siège. Ah, puis il y a un couple. Le couple est juste phénoménal. Ça reprend dès 1800 tours. C'est-à-dire que dès 1800 tours, le moteur vous colle dans le siège. Et ça jusqu'à 7000 tours. Donc c'est quand même des hauts régimes, hein, 7000 tours pour un moteur biturbo. Ça commence à causer aussi. Allez, on va tester le freinage. Vitesse de pointe 183 km/h, debout sur les freins. Ah, je prends un peu l'ABS. Ah, micro-blocage au niveau des roues avant. Mais franchement, c'est normal, hein, avec une piste aussi mouillée. Je pense qu'il n'y a pas beaucoup de voitures qui peuvent freiner aussi tard que cette Turbo S. De toute façon, le freinage, c'est vraiment la grande force de chez Porsche. Bon, là, j'ai vraiment utilisé, je pense, tout le potentiel de la voiture en ayant tout déconnecté. Mais j'aimerais bien voir justement la qualité de l'électronique, la façon dont Porsche va gérer les dérapages et les patinages. Donc je vais rebrancher le PSM, et puis une fois ici, voilà, PSM activé. Dès qu'on prend un tout petit peu d'angle, il y a l'électronique qui rentre en jeu. Bah, du coup, là il y a beaucoup moins de glissade, on est beaucoup plus dans l'efficacité, dans la maîtrise. C'est pour moi moins rigolo à conduire, mais sans aucun doute beaucoup plus efficace pour le chrono. Le train avant s'inscrit parfaitement bien. Pas du tout de sous-virage, hein, alors que généralement les quatre roues motrices, il y a un léger sous-virage à la sortie. Et là, pas du tout. On sent quand même les roues avant qui retractent, mais elles gardent son caractère. Elles gardent une prépondérance propulsion, vraiment un caractère de sportif, de super sportif, de super car. De toute façon, elle a beaucoup de superlatifs, cette voiture. Je ne sais pas ce qu'elle ne sait pas faire, en fait.
1: Comptez plus de 221 000 euros pour cette supercar à tout faire, un prix pas si déraisonnable lorsque l'on sait qu'une Porsche, surtout une Turbo S, c'est comme un tableau de maître. Elle prend de la valeur avec le temps.
0: En attendant l'arrivée de la future GT3 RS, hein, la plus radicale de la gamme, on peut dire qu'avec cette Turbo S, Porsche se place au sommet de la pyramide des constructeurs de super sportives accessibles. Accessible en termes de conduite, je précise, hein, pas trop en termes de prix. Bref, en tout cas, moi je trouve que Porsche a fait une copie parfaite, aucune fausse note. Certains diront peut-être qu'elle manque un peu d'extravagance, comme ses concurrentes Lamborghini, McLaren, Ferrari. Mais moi je trouve qu'au contraire, cette sobriété, on ne sait pas que derrière cette voiture se cache une véritable supercar avec des sensations et un plaisir de conduite immense.

0: Donc nous voici sur le circuit de la Ferté-Gaucher en Ile-de-France et toujours avec Jean-Claude. T'es pas venu tout seul?
1: Ah non, non. Aujourd'hui j'ai amené du lourd.
0: Ouais.
1: Mais mon pétard est un bourg. On circule comme homme du monde en moto, en marche arrière, enfin assis en marche arrière à 236 km/h. Je vois un peu la.
0: T'as dit combien?
1: 236 km/h.
0: D'accord, ok.
1: Tu vois déjà le mec, quoi.
0: Donc, je voilà.
1: Et maintenant, ça fait 30 ans qu'on se connaît. Donc, et on s'aime bien et on adore tourner tous les deux. Et je trouve qu'il était très très fort en moto et maintenant il est très très fort en voiture.
0: Donc ta spécialité, moto d'abord et voiture, c'est ouais. Ça
2: okay. J'ai commencé en moto en 1986 à faire des shows acrobatiques en grosse cylindrée lors des 24 heures du Mans, des grands prix, grands prix moto, tout ça.
0: Okay.
2: Et après Jean-Claude m'a embauché à partir de vers 91. Dans le cinéma, quoi, pour faire des cascades en moto au début, et maintenant des cascades en voiture.
0: Enfin... Donc, compère depuis plus de 30 ans, ça promet.
1: Ah, oui, ça promet.
0: Ça promet. Alors, justement, moi, j'ai une petite question. Quand on est débutant cascadeur, en fait, on n'arrête pas d'en parler. Moi, j'ai envie d'essayer. Est-ce que j'ai pas envie non plus d'aller faire des tonneaux, du 236 en marche arrière sur une moto? Je crois que j'en suis
2: crash,
0: pas capable.
1: Crash violent.
0: Et pas non plus un crash violent. Donc, est-ce qu'il existe un atelier pour découvrir les émotions, les sensations des premières cascades? Qu'est-ce que je peux faire en fait?
1: Justement, il fait très très beau aujourd'hui.
0: Ouais.
1: Donc, on va faire du deux roues. Du deux roues.
0: En voiture?
1: En voiture.
0: Du deux, comme ça ou comme ça, sur le côté?
1: Non, sur le côté.
0: Sur le côté. D'accord. Et la distance, c'est à peu près combien? Faut que j'arrive à tenir combien?
2: Ça serait bien que tu ailles jusqu'au bout. Mais
0: bon. Okay.
1: Ça serait bien que tu ailles jusqu'au bout. Non, je pense qu'au début, ça va être louche. Ça va être 3, 4 mètres, 5 mètres.
0: D'accord.
1: Après, c'est vraiment une question de feeling.
0: D'accord,
1: si
0: une question de feeling.
1: Tu te sens bien sur deux roues,
0: okay.
1: Je pense que tu peux peut-être en faire.
0: Ok, sentir bien sur deux roues, c'est quand même contradictoire. Enfin
1: oui.
0: Bref. Bon, alors, faut que tu me montres. Alors, du coup, t'es mon coach.
2: Ok.
0: Aujourd'hui, t'es mon coach.
2: Je vais te montrer.
0: Ok, bah alors on est parti.
2: Allez.
0: Allez, Zou.
2: Allez, un petit démarrement.
0: Un démarrement, c'est très bien, un démarrement. C'est très très bien. On ferme la fenêtre ou on laisse
2: ouvert?
0: Ah
2: ouais, on va la fermer.
0: On
2: va la fermer.
0: Et on peut faire ça avec n'importe quelle voiture, là.
2: Alors?
0: Parce que là, je vois que tu as une propulsion.
2: Là, c'est une propulsion. En fait, n'importe quelle voiture, non, mais beaucoup de voitures. Il suffit juste de bloquer le différentiel.
0: D'accord.
2: Pour que la roue qui est en l'air, la roue qui est au sol entraîne, et puis c'est tout, quoi.
0: Juste bloquer le différentiel.
2: Ouais, blocage de différentiel.
0: Ça fait partie de l'exercice que je dois faire, ça, moi aussi, là.
2: Non.
0: Tu chauffes les pneus, là, peut-être. Et ça, pour se garer, c'est génial.
2: Hop, hop.
0: Oh merde! Attends! Heureusement que je suis attaché, hein!
2: Ah
0: hey,
2: bah
0: ça
2: oui,
0: va
2: c'est...
0: là-bas!
2: C'est pour ça qu'on met des harnais! Attention, on va retomber!
0: Oh putain!
2: Hop là!
0: Oh dis donc, c'est vachement bien amorti!
2: Ouais, parce que j'enroule!
0: Bon, hey, c'est pas le tout, faut aussi que tu me dises ce que je dois faire! Alors,
2: tu vas ici avec l'autre après. Vitesse, tu vas, ouais, je ne sais même pas, 20, 30, toi.
0: Ah, tu sais pas. Ah, d'accord.
2: Prends ta main là.
0: Et là, petit coup de volant à droite, t'as mis.
2: Petit coup de volant à droite. Et après, une fois que tu es sur le point d'équilibre, tu gères, tu peux accélérer, toi.
0: Ça a l'air super facile, mais c'est pas facile.
2: Tu peux freiner, tu peux tout faire.
0: Et faut aussi se mettre le coup de travers comme toi, là. Ah, putain.
2: Le coup de... Bah ça, c'est histoire pour avoir mal de merde.
1: Ah, il peut pas s'en empêcher, hein.
0: Tu crois que là, Jean-Claude, il te note?
2: Oh, je pense qu'il est aux aguets, là, il regarde.
0: Ouais, ouais, 20 sur 20, là, je pense.
2: Il va me vanner pour le coup de tremplin de tout à l'heure, là.
1: On peut faire ça toute la journée avec un gars comme ça, hein.
2: Ouais,
0: ah
2: voilà.
0: Oui, on fait tout le tour du circuit.
2: Bah, on peut.
0: Vas-y, on y va.
2: On pourrait, mais le problème, c'est que les pneus tiennent pas, quoi. Il faut faire des
0: comment
2: pneus avec des flancs renforcés. Bon, là, c'est des pneus d'origine, donc...
0: Mais t'es pas venu
2: on s'en va retomber.
0: Je suis déçu, moi, je pensais que t'allais faire toute la piste. Hein.
2: Voilà, on va s'arrêter là.
0: Jamais que je vais réussir à faire ça. Combien d'années pour réussir à faire ça?
2: Peut-être pas pareil, mais un petit peu quand même.
0: Un petit peu.
2: Un petit peu quand même, si, je suis persuadé.
0: Ça, c'est mon carrosse.
2: Bah voilà, comme tu le vois. Ta petite C4, une ex-4 de gendarmerie. Qui a tourné dans un
0: film. De la police aussi.
2: Ouais, c'était une gendarme.
0: Et par contre, c'est comme les vélos pour les enfants.
2: Ah, on a mis une roulette, ça c'est...
0: une petite roulette.
2: Exprès pour toi.
0: Non, donc, en fait... Et le but, c'est quand même de ne pas tomber dessus.
2: Voilà, le but, c'est de pas y aller jusqu'à la roulette.
0: D'accord.
2: Mais on au sait cas jamais. Où tu dépasses le point d'équilibre, la roulette est là pour pas okay. qu'on parte sur le côté ou sur le toit. Quoi.
0: Donc, tu sais ce qui me rassure, c'est que non. vu dans quel état elle est, je peux l'achever, c'est pas grave.
2: Non, mais je peux expliquer, en fait, elle est comme ça parce que dans un film, je suis sur deux roues et la voiture, je la mets sur le toit. Tu vois, c'est les gendarmes qui sont sur deux roues. Et donc, on a fait une voiture raccord après.
0: D'accord.
2: On l'a esquintée exprès, c'est pour ça qu'elle est esquintée okay. comme ça. Ouais.
0: Bon, allez, viens, on y va, on essaye.
2: Allez. Bon, alors là, maintenant, c'est moi qui ai peur.
0: Mais tu peux, tu peux avoir peur, c'est quand même pas gagné. Hein. Il manque plein de trucs sur ton volant.
2: On a enlevé l'airbag, ouais. D'habitude, on le remet là.
0: Il n'y a pas d'airbag. Alors attends, on récapitule.
2: Vas-y, prends ta vitesse.
0: Je
2: voilà,
0: me mets.
2: Comme ça, c'est bien. Non, non, reste en première.
0: Donc je reste en
2: tu
0: première.
2: Tu vas à peu près comme ça, voilà. Cale ton pied à droite, comme je t'ai dit.
0: Donc je le cale. Voilà,
2: là, je
0: cale.
2: Garde ta vitesse et tu me tiens à la droite.
0: Ouais, alors pour
2: attends, être constant,
0: je... quoi. Ok, voilà. Pour être constant.
2: Voilà, on va
0: ça.
2: Dire comme ça.
0: Allez,
2: comme
0: et là,
2: ça.
0: J'ai le pied calé.
2: Voilà, toi, 26.
0: Très bien.
2: Toi.
0: Ouais, 25, 26
2: ça,
0: km.
2: Pied calé, voilà.
0: Pied calé. Ok. Après, je prends le tremplin. Je vise
2: prends
0: le
2: prends ta main là. Et dès que t'es en haut du tremplin, tac,
0: tu vois. Volant. Et je le mets si sec que ça.
2: Au début, ouais, enfin, comme ça, ça va encore. Voilà. Un petit peu plus vite, un petit peu plus vite, un petit peu plus vite. Vas-y, vas-y, vas-y, vas-y. Allez, coup de volant. Voilà. Voilà, tu vois. Donc là, t'as... Mais c'est pas grave, c'est pas grave. C'est normal, c'est bien, je préfère ça.
0: Okay,
2: que t'ailles tout de suite sur la roulette, c'est bête.
0: Bon, j'ai maintenant, raté tu... quand même, hein, faut le dire.
2: C'est pas grave.
0: Ok.
2: Maintenant, tu mets un plus grand coup de volant.
0: Un
2: tu
0: plus grand un petit coup de volant. Plus,
2: donc tu peux j'ai... mettre un plus grand coup de volant.
0: D'accord.
2: Allez, go. Allez, go. Ouais, ouais. Accélère pas trop, accélère pas trop. Fais gaffe, j'allais.
0: Fais gaffe, il y a le caméraman. Et, hé,
2: bah,
0: et
2: voilà.
0: Descend,
2: c'est
0: là.
2: Bien, bah là, tu vas accélère
0: attends.
2: Un peu, accélère un peu, accélère un peu, accélère un peu, hop. Voilà, encore.
0: Et je te laisse le volant, vas-y.
2: Accélère, accélère, accélère.
0: J'accélère.
2: Voilà. Tu vois.
0: Écoute, roulette, c'est un début ou pas?
2: Moi, c'est pas mal, c'est pas mal. Tu mais tu vois, là, s'il n'y a pas la roulette, poum, on est sur le
0: toit. Ah oui, si, on est sur le toit. Bah, non, c'est mais finalement, t'es sûr que c'est pas plus
2: c'est
0: facile de se mettre sur le toit et de faire des crashs
2: c'est
0: que
2: sûr,
0: de se mettre
2: c'est
0: sur
2: sûr,
0: deux roues.
2: C'est sûr, c'est beaucoup plus facile. C'est
0: vous
2: sûr.
0: T'avez peur, t'as encore peur ou pas?
2: Ça va mieux, ça va mieux. Ça va mieux.
0: Alors, on reste maintenant dans le monde du cinéma et on retrouve Nico Hédé qui est allé à Annecy voir Ludovic Lazarette. Tu connais Ludovic Lazarette?
2: Si je connais Ludo, bien sûr, c'est moi qui essaye ses motos à chaque fois.
0: Et voilà, et moi, je continue de m'entraîner. Oh bah... Allez, Nico, ça à toi.
3: Vous vous demandez ce que je fais dans la jolie ville d'Annecy en plein hiver alors qu'il est quasiment impossible de skier? Eh bien, c'est tout simplement parce que je suis venu rencontrer le dieu de la transformation auto et moto, monsieur Ludovic Lazarette.
4: Enchanté, écoute, on est dans la caverne d'Ali Baba.
5: Extraordinaire. Ouais,
6: un magasin de jouets pour les grands.
4: Ah, mais pour très très grands quand même. C'est impressionnant. Alors, j'aimerais que tu m'expliques un peu ton parcours parce que. Tu fais plein de choses différentes, mais tu fais rien de vraiment normal, finalement.
5: Oui, on construit vraiment des, soit des modèles uniques, soit des séries limitées de machines hors normes ou particulières, avec des mécaniques incroyables.
4: Oui, c'est ça.
5: Sur des motos ou des voitures, oui.
4: Il y a, je vois une Mini derrière toi, cabriolet, mais qui fait un peu barquette, c'est un peu...
5: Celle-là, c'est la première que j'ai faite quand j'avais 20 ans. Un châssis tubulaire avec un V8 Chevrolet 5 litres 9.
4: Ah ouais.
5: La carrosserie et leur décoration dessus, en tout cas, mais
4: ouais.
5: Oui, c'est la première que j'ai faite.
4: Il faut le rentrer, quand même, dans un truc pareil, ouais. Là, il y a une mini-moc. Alors ça, je la connais parce qu'on en a parlé il y a quelques années. Elle va sur l'eau.
5: Elle est amphibie, ouais.
4: Donc sur le lac d'Annecy, tu peux te faire la traversée, quoi.
5: Voilà, on peut naviguer sur l'eau. C'est un engin de plage ou une annexe de bateau, en tout cas. C'est comme
4: c'est
5: ça qu'on l'a construit. Ouais.
4: C'est top. Alors, il y a un truc que tu fais aussi, c'est des motos, mais des motos pas comme les autres. On a un moteur Maserati, quoi, sur une moto. Enfin,
5: ouais, celle-là, je voulais avoir le bruit, le son du V8, en tout cas, et un moteur italien. Du coup, je suis parti sur un V8 Maserati Gran Turismo S, 4 litres 7, 470 chevaux. C'est un son magnifique. Par contre, le moteur était relativement lourd, et du coup, il fallait aussi transmettre la puissance et le couple, donc on a mis 4 roues.
4: D'accord.
5: Donc, c'est une moto pendulaire, elle penche normalement comme une moto normale.
4: Ouais.
5: Et l'avantage, c'est qu'elle a 4 roues au sol, donc LABS. Elle transmet la puissance intégralement sur les roues,
4: ouais.
5: Automatique.
4: T'as bossé pour le cinéma en faisant ce genre de véhicule, non?
5: Ouais, j'ai bossé pour Mathieu Kassovitz, Babylon Eddy en 2007. On avait fait 13 machines pour son film. Il y avait tricycle, quadricycle et moto.
4: Un gros budget, hein? Ouais, c'est pas mal. Ouais, ça a dû être sympa pour toi, j'imagine.
5: Et puis après, j'ai bossé aussi pour Besson, pour Taxi 4 et 5.
4: Alors, il y en a une qui est juste à côté, hein, parce qu'elle se ressemble beaucoup, mais celle-ci a un truc particulier, c'est qu'on l'a vu beaucoup sur la toile, on l'a vu sur toutes les chaînes.
5: Son nom, c'est la moto volante. Pourquoi? Parce qu'elle roule sur la route, c'est un moteur électrique, et elle se transforme en quadricoptère à l'endroit où on veut.
4: Comme un drone, c'est-à-dire que là, tu as les roues qui vont pivoter sur elles-mêmes.
5: Ouais, elle s'articule, les bras s'écartent et elle tourne sur elle-même. Et à l'intérieur des jantes, il y a un microjet de modèle réduit qui pousse à 50 kg de poussée par roue, donc 1300 chevaux de puissance.
4: Ah ouais.
5: Et ça décolle. Elle décolle, elle a un point GPS qui la stabilise. Elle est stable. Après, l'évolution, c'est de la faire évidemment voler.
4: Ouais.
5: Mais c'est une autre étape. Là, c'est une machine qui est autonome. On peut la télépiloter, en tout cas, sans personne. On l'a fait déjà des essais, des vols sans personne dessus pour des raisons de sécurité.
4: Bien sûr. Ouais.
5: Après, on s'accrochait à un câble avec un stop chute. Mais au départ, elle était télépilotée. Donc, un drone.
4: D'accord, potentiellement, c'est un drone. Quoi. Ouais, c'est ça. Alors, je t'ai vu pour lui, le hot rod qui est là. Qu'est-ce que c'est exactement?
5: Quand j'étais jeune, j'avais construit un hot rod à peu près similaire au niveau de la carrosserie et des roues. Et du coup, j'en ai refait un avec un vrai moteur qui fonctionne, une vraie géométrie de châssis, un châssis correct, il y a 4 ans en arrière avec un V12 Jaguar XJS.
4: Magnifique, c'est top.
5: 300 chevaux.
4: Alors ouais, apparemment, tu es en train de faire des travaux dessus encore et tu peux pas le sortir aujourd'hui.
5: Ouais, on est embêté pour le sortir maintenant, mais du coup, j'ai autre chose à te proposer qui est tout aussi rigolo.
4: D'accord, tu vas me montrer?
5: Ouais.
3: Derrière Ludovic Lazarette, une équipe de passionnés qui travaillent sur presque tous les postes. Conception, création de moules, adaptation moteur et carrosserie. À vrai dire, même si je ne pouvais pas essayer le hot rod, j'avais pas trop d'inquiétude pour la suite.
4: Bon, c'est juste magnifique chez toi, attends. Il y a des trucs de partout. Alors ça,
5: c'est des gros jouets partout.
4: C'est une Diablo?
5: C'est une Diablo, ouais. En modification, carrosserie et puis un peu au niveau des freinages et autres. Mais...
4: La backdater un peu, histoire qu'elle soit un peu plus efficace, parce que ça paraît que ça freinait pas les masses. Quoi.
5: Pas super.
4: Ouais.
5: Maintenant, je vais te montrer ce que tu vas essayer. C'est ça. C'est un Wazuma V8 Maserati.
4: Waouh.
5: Donc c'est un 3 roues dans la réglementation, avec une roue jumelle à l'arrière.
4: D'accord.
5: Avec un moteur 4 litres 7 de Gran Turismo S.
4: Wow.
5: La chaîne cinématique de la voiture, donc tu as une boîte séquentielle.
4: J'ai le V8 entre les jambes, comme la moto de là-haut.
5: Ouais, c'est pareil, c'est le même moteur.
4: Waouh. Bon.
5: Si ce n'est qu'il y a 3 roues, ça vire à plat. Et tu as une boîte séquentielle ou automatique, la boîte de la voiture.
4: D'accord, donc c'est tout simple, ça se roule comme une voiture, sauf qu'il y a un guidon.
5: C'est super facile. Ouais, du coup, le guidon,
4: Il
5: est à l'arrêt, il ne bouge pas. Et elle est assistée parce que c'est une direction de voiture.
4: C'est des grosses roues, bien sûr.
5: Voilà. Et donc le guidon, tout est assisté, c'est super facile à rouler.
4: Écoute, c'est génial. Je te remercie de me faire essayer ça. Je vais m'équiper vite fait.
5: Ouais, il faut.
4: Et puis, il fait un peu frais. Allez, je vais mettre mon casque et tout. C'est parti.
3: En fait, un Wazuma, c'est pas si simple à conduire. Alors, juste par instinct de survie, j'écoute attentivement son brief, parce qu'un V8 Maserati accouplé à une boîte séquentielle, ça, je connais. Mais sur un tricycle, c'est pas pareil du tout. Et puis, un joli bébé comme ça, ça vaut quand même 200 000 euros, alors mieux vaut y aller mollo. C'est parti pour l'essai du Wazuma V8 Maserati. Alors, je récapitule. Vous prenez un moteur de Maserati V8, 4 litres 7, celui de la Gran Turismo S qui était sorti il y a quelques années, et vous le mettez sur une sorte de quad. En fait, j'ai des roues jumelées à l'arrière avec un énorme train avant qui est presque digne d'une petite voiture quand même. C'est assez large. Et j'ai le moteur qui me réchauffe l'autre jambe, on va dire. Est-ce que je peux vous dire qu'il est juste là? Il est là. J'ai le nez dessus. Et écoutez-moi ce son. On a 450 chevaux, imaginez 450 chevaux sur une grosse bécane. C'est pas mal. Et surtout, la bécane, elle fait quand même 800 kg, hein, donc c'est pas léger, mais le rapport poids-puissance, il est bien là. Et là, il neige. On est à Annecy. Et il neige. Ça vrombit, c'est juste du grand n'importe quoi. J'adore. Bon, est-ce que ça freine? Ouais, ça freine des 4 roues, c'est pas mal. Le freinage est nickel. Alors, il y a juste que il faut un peu d'élan pour tourner correctement parce que il n'y a pas un rayon de braquage de ouf en fait. Et c'est pas une moto non plus. Hein. On se penche pas quoi, faut.
6: faut faire comme avec un quad, faut corriger. Du côté où on tourne, bah, faut se pencher, voilà. Et bon, ça se retourne pas comme ça, je pense, mais par contre, ça doit partir en tête à queue. Faut faire gaffe. Hey! Wouhou! Par contre, qu'est-ce qu'on encaisse, purée?

0: Parce que c'est une machine de guerre et j'ai adoré. Voilà.
1: Ah. On arrive là, mon père part en marche arrière, il fait son reverse, il tombe sur nous là-bas.
2: Alors maintenant on va faire du cinéma. Je suis la princesse à délivrer ou bien l'amoureuse du méchant qui doit venir chercher. Ça va bien se passer.

0: Greco. C'était prévu ça.
1: Non mais il a changé.
0: Ah d'accord.

0: C'est fou comme t'es concentré là, tu rigoles plus hein. Alors voilà. Allez va. Pas de lapin. Ok les mecs, c'est parce qu'on est assez gentil.
1: C'est elle.
0: C'est moi, j'avoue.
1: Bon, c'était cool.
0: Oui, c'est magnifique, c'est un vrai ballet. Mais vous changez tous hein. Vous êtes concentré.
1: Ah bah oui,
0: un truc de dingue.
1: Oui, oui. Là on rigole, mais après on rigole plus.
0: Non, ouais voilà. Et à la fin on rigole.
1: À la fin on rigole.

0: Mais avant tout, moi je tiens à remercier toute l'équipe. J'ai vraiment vécu une expérience extraordinaire. Des sueurs froides, ou pas, des trouilles ou pas. Et du coup, je me suis rendu compte que c'était vraiment un métier à part entière, que c'était beaucoup de préparation, c'était digne d'un ballet, d'une danse classique, et ça nécessite d'ailleurs beaucoup de préparation. Combien de temps ça peut vous prendre de préparer une scène, et où est-ce même que vous préparez ça du coup?
1: Bah nous on prépare vraiment en amont, parce que sur le plateau on n'a pas le temps de préparer, parce qu'il faut que ça tourne, ce qui coûte cher dans le cinoche, c'est le temps que tu passes à rien faire.
0: D'accord.
1: On vient par exemple ici, on voit ce qu'on peut faire sur une journée. On essaye, par exemple, des têtes à queue comme ça, voir la distance qu'on peut prendre pour... si jamais la rue, elle fait 5 mètres de large, des fois, c'est super compliqué. Mais on vient quand même s'entraîner avant et on a aussi une grande habitude, hein, parce qu'avec Alain, on fait ça depuis longtemps.
0: Est-ce qu'il y a des scènes qui ont nécessité plus de préparation que d'autres? Vous avez un souvenir en particulier?
1: Oui, je pense que quand on a fait la mémoire dans la peau, on était sur la voie express, on n'était pas de large.
0: À Paris. C'est ça, ouais.
1: À contresens. On a fait des petites répètes, mais on n'avait pas le temps de faire des grosses répètes. On a fait, je sais pas, deux allers-retours, et après on a tourné.
0: Et pour au final, un superbe résultat.
1: Oui, c'était un super truc.
0: Ouais, c'est un super challenge.
1: Oui, c'était très bien.
2: Oui, dernièrement, on a fait Balles perdues, dans ce film, il y avait pas mal
0: de cascades,
2: de gros trucs, c'est sympa.
1: On vient de terminer aussi Braqueur.
0: D'accord.
1: Julien Leclerc, la série Braqueur.
0: Ok.
2: Pas mal de crash, pas mal de trucs sympas aussi.
0: Si j'ai bien compris, vous n'êtes pas prêt de vous arrêter en fait.
2: Bah non, hein.
0: Vous avez ça dans la peau aussi, quoi.
1: On sait faire que ça, nous.
0: Oui, aussi. Bon, merci beaucoup, messieurs. Quant à moi, je ne sais pas si j'ai besoin de vous le rappeler, mais évitez d'essayer de reproduire ça chez vous. Quand même, ça reste un vrai métier. Et quant à nous, eh bien, on se retrouve le mois prochain pour un nouveau numéro de V6. Et quand est-ce que ça s'arrête? C'est bon là, j'en ai fait 15. Je vais mourir. Non, en plus il me faut exprès, il me laisse la tête en bas. Putain, ils sont trop cruels avec moi. Ah, les enfoirés.
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0: 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Et Tim, notre négociateur d'élite,
1: 25% en moins. J'attends.
0: Sont en mission secrète pour aider le propriétaire méritant d'une voiture de collection.
2: Oh, la classe !
0: Dans cet épisode, une voiture qui évoque de merveilleux souvenirs.
3: Ça me rappelle mon mariage, mais c'était il y a longtemps.
0: Mais ce n'est plus qu'un cœur brisé.
4: Ce moteur est totalement rincé.
0: Laissé en proie à la rouille.
1: Tu connais Indiana Jones ?
5: Ouais.
1: C'est pareil.
0: Tim et Fuzz vont s'associer pour offrir à un père et son fils la surprise de leur vie.
6: Bon sang, c'est la mienne.
7: C'est ma voiture.
6: J'en reviens pas.
8: C'est la vôtre.
9: Oui.
1: Bienvenue au club Car SOS.

0: gauche, pousse, pousse, pousse.
1: Tim et Fuzz ont pour mission de restaurer une Singer Le Mans de 1934 pour un père et son fils.
2: Ça redeviendra une voiture attachante et qui roule.
1: La voir en état de rouler à nouveau représenterait beaucoup pour eux.
3: C'est le genre d'instant qui restera gravé dans leur mémoire.
1: L'opération se déroulait à merveille jusqu'à ce que nos deux héros réalisent qu'un piston rouillé risquait de tout faire capoter.
2: Regarde ça.
4: De l'eau, de la rouille, il est serré.
1: Heureusement, Tim a flairé la piste d'un des quelques rares pistons en circulation. Sauf qu'il n'est pas à vendre.
4: On y est. Souhaitez-moi bonne chance. Bill !
5: Bonjour.
4: Vous êtes dur à trouver. Vous imaginez pas la galère que ça a été.
5: C'est vrai qu'on est bien caché.
4: J'ai une Singer Le Mans et j'aurais besoin de quelques pièces détachées. Un cache culbuteur, un collecteur, ce genre de trucs. Des bougies et que de l'original si possible.
5: Ça devrait pas poser de problème.
4: En ouvrant le moteur l'autre jour, on a vu qu'un des pistons était HS.
5: D'accord.
4: Je sais que c'est pas facile à trouver. Et d'après ce que j'ai compris, vous êtes un des seuls du pays à en avoir en stock.
5: Oui, j'en ai un jeu pour ce moteur. Mais c'est vrai que c'est dur à trouver. Ils viennent de Malaisie.
4: De Malaisie?
5: Oui, c'est ça.
4: Vous voulez dire l'île?
5: Oui.
4: Je peux les voir? Juste pour jeter un œil?
5: Je peux vous les montrer, mais pas vous les vendre. J'en ai besoin, désolé, mais vous pouvez les voir. Les voilà. Ce sont les pistons montés à l'origine.
4: Et vous avez même l'emballage, c'est dingue.
5: Ce sont des Kovmo Etanoff.
4: Enveloppe lissée, sans claquement, faible consommation d'huile, fabriqué en Angleterre par Kovmo.
5: Vous avez vu leur état? Ils sont comme neufs, absolument nickel. Et ils sont complets.
4: Vous connaissez Indiana Jones?
5: Oui.
4: La quête du Graal?
5: Oui.
4: Ça, c'est pareil. Combien ça coûte?
5: Dans les 300 livres.
4: Je vous en offre 305.
5: Désolé, mais je ne les vends pas. Peu importe ce que vous en offrirez.
4: 307.
5: Non.
4: 600?
5: Non, désolé.
1: Tandis que Tim tente de mener la négociation impossible, Fuzz admire le travail d'expert de Brian sur le bloc moteur.
2: Quel boulot extraordinaire! Il a réussi à faire des inserts en fonte tout neufs ici, ici et ici. Il n'y a plus aucune fissure. Et la partie arrière, ici, a été totalement retapée. C'est vraiment magique. Je suis impressionné. Je n'ai plus qu'à lui rendre sa classe d'origine en passant un petit coup de peinture. Mais d'abord, je dois protéger toute cette surface pour qu'elle ne soit pas souillée et reste parfaitement lisse. Il faut que l'adhésif soit posé à la perfection. On y est presque. Petite astuce pour masquer ce genre de pièces, on martèle tout autour. Et voilà, il n'y a plus qu'à envoyer en peinture. Les gars vont pouvoir passer leur couche de peinture émaillée verte thermorésistante.
1: Les parties sensibles étant protégées, la peinture est appliquée au pistolet.
4: Al, désolé de vous déranger, je suis un ami de Bill.
1: De son côté, Tim a réussi à convaincre Bill de lui donner le numéro de son client.
4: Je suis dans une situation désespérée, je vous en supplie.
1: L'embobinage peut commencer.
4: C'est vrai? Je vous passe Bill pour que vous lui disiez avant de changer d'avis. Quittez pas, hein? Merci. Bill, c'est Al, il va vous parler.
5: Ouais, d'accord. Al? Je vois. Il a dit que vous pouviez prendre un piston.
4: Merci mille fois. Merci Al, vous me sauvez!
5: Je me demande bien ce que vous lui avez dit.
4: Ça, ça va me sauver la vie. Vous n'imaginez pas le soulagement dans mes bras.
5: Allez, au revoir.
4: Merci.
2: J'y crois pas, j'ai réussi.
1: Tout va pour le mieux. Grâce à ce piston, le moteur va pouvoir être réparé. Le nouveau circuit de refroidissement a été intégralement refait pour remplacer celui qui tombait littéralement en poussière. Et il était temps. Les garçons ont droit à une visite surprise. Amanda, qui a fait appel à Car SOS, a décidé de passer voir l'avancement des travaux.
4: Fuzz, voilà Amanda.
2: C'est vrai?
4: On lui montre?
2: Pourquoi pas?
4: C'est à quel sujet?
3: Je voudrais voir la voiture.
4: Entrez. Fuzz, on arrive. Attendez, 3, 2... Et voilà.
2: Super. On a tout démonté.
3: La vache, je m'attendais pas à ça.
4: C'est vrai?
3: Elle est loin d'être terminée. Il n'y a plus de moteur. Où sont les roues?
4: Pour l'instant, elles sont quelque part. Vous faites la tête?
3: Non, pourquoi?
4: Alors vous êtes impressionné par ce qu'on a fait.
3: Est-ce qu'il y a quelque chose que vous avez fini?
2: Le bloc moteur a été repeint en vert.
4: C'est quoi ça d'ailleurs?
3: Ce sont des photos de la voiture quand on l'a sortie pour le mariage.
4: Faites voir qu'on vous complimente sur votre robe.
2: Attendez, c'est votre mari ce gaillard?
3: Oui.
4: C'est un beau bébé, dites donc.
3: Oui.
4: Faut être robuste pour être fermier.
3: C'est un ancien rugbyman, il est costaud. Mais son frère l'est encore plus, il fait 1m95.
4: Sacré morceau.
2: Ouais.
4: Vaut mieux qu'on ait fini dans les temps, alors. Ça va très bien se passer. Non, sincèrement, on va pouvoir rendre la voiture à John et Jolie à temps. Pour le scénario, qu'est-ce qu'ils aiment?
3: Les avions de 39-45.
2: D'accord. Eux aussi. J'en connais un autre qui adore ça.
4: Je suis fan. L'Imperial War Museum de Duxford.
3: Oui.
4: On y trouve des tas de vieux coucous de cette époque. Vous pensez que vous pourriez y attirer John et Jolie?
3: Oui, j'en suis même sûr.
4: Alors on fait ça. Appelez-le pour jeudi prochain. Tout de suite.
0: Allô?
3: Jolie, j'ai des entrées pour un truc très intéressant.
0: C'est vrai?
3: Des entrées pour le musée de Duxford.
0: Sérieusement? Génial! Ça fait une éternité que j'y suis pas allé.
3: Je crois que c'est pour jeudi prochain. Tu serais disponible?
0: Oui, j'en profiterai pour faire un détour. J'ai croisé Ernie l'autre jour. Il m'a dit qu'il avait une tronçonneuse qui ne lui servait à rien.
3: C'est vrai? Excellent.
0: À tout à l'heure.
4: Une tronçonneuse?
3: À plus tard, salut. Vous avez intérêt à assurer, parce qu'il doit récupérer une tronçonneuse le même jour.
2: Jeudi prochain, donc?
3: Oui.
4: D'accord. Bon, on vous met pas dehors, mais on a du boulot.
3: Pas de problème.
2: Merci d'être passé.
4: C'est la première fois qu'on me menace.
1: L'affaire est entendue. La Singer rutilante va retrouver John et son fils dans un hangar de l'Imperial War Museum de Duxford. À une semaine du délai, il va falloir écraser le champignon. Les nouvelles suspensions sont posées, le circuit électrique testé. Et le plus important, le moteur désormais retapé à neuf va enfin recevoir son tout nouveau piston. Il reste un défi à relever pour Tim, faire subir au vieux volant craquelé un petit lifting. Il a trouvé l'homme de la situation. Mais bien sûr, il ne l'a pas prévenu. Il tente donc une approche inédite avec supplément fromage.
5: Bonjour.
4: Bonjour, comment ça va? On vient d'ouvrir une nouvelle pizzeria plus bas. Le Papa Chichi. Papa... Papi... Papo Pizza. La Papa Chichi Pizza. Mon patron voudrait vous offrir une dégustation.
5: C'est gentil.
4: Pas mal, hein?
5: Ouais, c'est un volant. C'est chouette, j'adore.
4: Tant que je suis là, le volant de ma camionnette est dans un drôle d'état.
5: Ah ouais?
4: Vous pouvez jeter un œil?
5: Amenez toujours.
4: Je vous laisse ça.
5: Excellent.
4: Il a mordu à l'hameçon, super. Le voilà. C'est un joli volant, mais il en a vu des vertes et des pas mûres.
5: On s'occupe de ce genre de pièces, justement.
4: Vous en avez fait des comme ça?
5: Oui, il y en a même le moule. Mais il est dans un tel état qu'on va devoir retirer tout le plastique, mettre l'armature à nu et couler à nouveau le revêtement. Vu son âge, il est bien conservé.
4: Vous trouvez?
5: D'abord, de la cire. C'est pour faciliter le démoulage.
4: C'est pas mal. Ça marche pour les cheveux aussi? J'ai la coupe casque.
5: Ouais, ça devrait marcher.
4: J'ai les cheveux tout aplatis.
5: Ensuite, ce qu'on va faire, c'est couler le polyester.
4: D'accord. C'est le revêtement qui recouvre le volant et qu'on sent dans les mains.
5: C'est ça.
4: C'est le moule? Incroyable.
5: On étale bien la couche de polyester.
4: C'est génial. Vous pourriez presque étoffer votre activité en faisant des lunettes de toilette.
5: Pourquoi pas, bonne idée.
4: C'est pas grave si on déborde?
5: Non, pas du tout.
4: J'adore.
5: On doit laisser prendre une demi-heure. On goûte cette pizza?
4: Qu'est-ce que ça donne?
5: Super, merci.
4: De rien.
5: Bon appétit. Un régal.
4: Diriez-vous que c'est le plus beau jour de votre vie?
5: Non, pas vraiment.
1: Du côté du garage, la situation est tout aussi appétissante.
2: Voilà, le nouveau piston est en place. Les autres ont été nettoyés. Ce moteur devrait ronronner. Prêt?
0: Prêt.
2: C'est bon. Encore. On y est. Voilà les silent blocks du moteur. Ils ne sont plus tout jeunes, mais ils sont d'origine. À mon avis, ils vont faire la blague. On va les réutiliser, je pense. Le tour est joué. On n'a plus qu'à remettre les vis. J'adore ces vieilles voitures.
1: Revenons à nos volants. Steve ajoute une couche de fibre de verre et entame la dernière étape, cruciale.
4: On étale la garniture à proprement parler qui va entourer l'armature du volant. Elle sera nettement plus résistante.
5: J'imagine.
4: Et maintenant, on va pouvoir placer l'armature dans le moule. Je l'enfonce jusqu'à ce que ça déborde, c'est ça?
5: Ouais, pas plus.
4: D'accord.
5: On prend l'autre moitié et on la positionne bien dessus.
4: Et c'est tout?
5: Bien au centre.
4: On serre les boulons.
5: C'est ça.
4: On commence par ceux du milieu.
5: Le milieu d'abord. Et on n'a plus qu'à attendre 30 minutes.
4: Qu'est-ce qu'on fait en attendant?
5: On finit la pizza, non? C'est bon, on ouvre le moule, on pose ça là.
4: Punaise, visez-moi ça. Quelles sont les prochaines étapes maintenant?
5: On va polir le matériau et le peindre.
4: D'accord.
5: On donnera un effet marbré avec la peinture. Et voilà le résultat.
4: C'est incroyable. J'en reviens pas.
1: Du côté du garage, les progrès sont plus laborieux.
2: Il s'étouffe.
5: Il y a un problème d'admission.
1: La réanimation du moteur s'avère plus compliquée que prévu. Et Fuzz sent le stress monter en lui.
2: Donc, on a une voiture qui ne démarre pas, qui ne tourne pas, vu qu'elle n'a pas de volant. On ne sait pas si elle surchauffe. En bref, on ne sait pas du tout si elle fonctionne. Et il nous reste moins de 24 heures. Je dois avouer que ça commence à m'inquiéter. Ah non, me fais pas ce coup-là à ce stade.
4: Tu m'as l'air grognon. Pourquoi tu boudes?
2: On n'a plus qu'une journée. Le moteur ne démarre pas. On a les mauvaises durites de frein. Et tu as fait un sourire sur un carton. Super.
4: C'est pour te détendre. Je savais que tu ferais la tête.
2: Ouais, allez.
4: Tu as retrouvé le sourire?
2: Montre.
4: Alors regarde-moi ça. J'espère que t'as des sous-vêtements étanches.
2: C'est pas vrai. Attends, mais c'est la grande classe. J'adore.
1: Et ce n'est pas fini.
2: Qu'est-ce que c'est? Là, j'ai le sourire.
4: Une sangle en cuir doublé agneau pour le capot.
2: Fais voir la banquette. Elle est magnifique.
1: C'est fou ce que quelques détails changent la donne.
2: Allez, de l'essence, on va voir si ça démarre. Tu sais ce qu'il te reste à faire. Encore un coup.
4: Attends un peu.
2: Super, ça risque pas de marcher. Il y a eu un petit... Allez.
4: Je sens que c'est bon.
6: Oui !
2: Génial. Il tourne. Hop là.
4: Ça a marché. Je m'occupe de la plaque.
2: D'accord, bonne idée.
4: Allez.
1: Et voilà un moteur qui ronronne. Mais il reste encore une journée pour les derniers détails. Les roues sont posées, la peinture polie et la plus importante de toutes les finitions, la plaque minéralogique est poncée par Tim en personne.
4: Regardez, elle est comme neuve.
1: Cette Singer est prête à sortir de sa retraite pour faire son grand retour sous les feux de la rampe. Le grand jour est enfin arrivé. C'est l'Imperial War Museum de Duxford, près de Cambridge, qui a été choisi comme cadre pour le plus grand plaisir de Tim.
4: C'est le paradis. T'es dans un de mes rêves.
2: C'est chouette.
4: Je t'assure, regarde ça. Je vois un swordfish. Il y a même un mosquito.
2: J'adore. Bois, étoile.
4: Et le Concorde.
2: J'ai une anecdote sur le Concorde.
4: C'est vrai?
2: Quelle machine fantastique.
4: On fait tout petit à côté. C'est l'avion en papier de quand on était petit. On dirait un fer de lance.
2: Oui, c'est vrai. Et je peux te dire que c'était impressionnant de voler à son bord. Quand je suis allé à New York...
4: Quoi?
2: J'ai pris le Concorde pour New York, deux fois.
4: Qu'est-ce que tu racontes? Arrête ton char.
2: Je t'assure, j'étais une rockstar à l'époque.
4: On a une voiture à rendre. C'est bon, ne me prends pas pour une buse.
1: Bref, ce n'est pas le Concorde qui nous intéresse, mais la Singer Le Mans qui attend son maître. Elle est désormais comme neuve, comme vont pouvoir en témoigner les amis et la famille de John et Jolly.
2: Et voilà le travail.
4: Essayons de nous mêler à la famille.
2: Ouais, comme ça, à l'air de rien.
4: Allez, arrêtez de faire et donnez-nous votre avis.
3: Magnifique. C'est impressionnant, vous avez assuré.
4: Vous pensez que ça va leur plaire?
3: Absolument.
5: Ils seront ravis.
3: Jolly va être aux anges, et John aussi.
4: John connaît l'émission? C'est déjà le cas pour Jolly.
5: Ouais.
3: Oui.
4: Donc il va nous reconnaître.
3: Oui.
4: Alors, j'ai imaginé un plan qui a des chances de fonctionner. Je vais faire semblant de présenter un programme sur l'aviation.
3: D'accord.
4: John et Jolly sont là parce qu'ils ont gagné 2 billets. Ces billets leur donnent droit à une photo prise devant l'un des avions les plus emblématiques du musée. Ah oui, désolé, je t'avais pas expliqué.
2: Oui, on dirait bien.
4: Alors, écoute, justement.
2: Mais j'écoute.
4: Je vous explique la ruse. Je vais présenter l'émission, donc. Vous allez débarquer, interrompre le tournage, on va faire une photo et bim, on dévoile la voiture et c'est plié.
2: Et voilà.
4: On rend les clés et retour à la maison. Est-ce que c'est bon pour tout le monde?
3: Ouais.
4: C'est génial.
1: La Singer est installée dans un des hangars du musée.
4: Évite de rentrer dans le Spit, ça vaut 2,5 millions.
1: Elle est placée près d'une légende de l'aviation, un Spitfire.
4: Doucement.
1: Une fois les rubans de mariage installés, elle est habilement camouflée. Notre fausse chargée des relations publiques et un photographe filment l'arrivée de la famille.
5: C'est parti.
1: Tout le monde arrive au guichet, pile dans les temps. Amanda est venue avec Jolly et John, mais aussi avec ses filles, ignorant bien sûr ce qui se trame. Elles sont ravies à l'idée d'être elles aussi prises en photo. Tandis que tout ce petit monde approche...
4: Allez, on rentre.
1: Les amis et la famille sont cachés dans une pièce voisine.
4: Attendez, je viens de voir Amanda.
5: Ouais, c'est elle.
4: Ils sont tous là, c'est bon, que la fête commence. Cachez-vous. Action.
2: À tout de suite.
4: C'est bon, on est prêt? Allez.
5: 3, 2, 1...
4: Le Spitfire a acquis ses lettres de noblesse lors de la bataille d'Angleterre.
1: Tout se déroule comme prévu. John et Jolly font leur entrée.
4: Parmi tous les pilotes ayant volé à son bord, l'un d'eux a été...
1: Tim campe à merveille son rôle de présentateur stressé.
4: L'espérance de vie moyenne pour un pilote de Spitfire était... Il y a un bébé qui pleure. Il y a qui ce bébé?
1: C'est le signal convenu pour que le photographe fasse son entrée.
5: On aimerait prendre quelques photos avec les vainqueurs d'un concours. Vous en avez pour longtemps?
3: Désolé, mais on vient de commencer. Je sais pas si...
4: Vous voulez prendre vos photos? Allez-y. Cette phrase n'a ni queue ni tête.
5: J'adore le Spitfire.
2: Attention, c'est pour bientôt.
5: On essaie par ici.
4: Qu'est-ce que vous faites? C'est pourquoi?
5: Ce sont des photos pour le magazine.
4: Ah, d'accord.
5: Ce sera pas long.
4: Je peux me joindre à vous?
3: Oui.
4: Super, juste une minute, d'accord?
1: Et voilà, Jolly, John et la voiture sont réunis.
4: Je vais vous raconter l'histoire d'un de ces héros, Ludwig Paskovic.
1: Tim va enfin pouvoir dévoiler la véritable raison de leur présence ici.
4: Bien sûr, Ludwig adorait son Spitfire, mais également sa fantastique voiture de course, avec laquelle il se pavanait sur le tarmac. Ludwig n'a hélas pas survécu à la guerre, mais sa voiture, si. Et c'est rutilante qu'elle est apparue pour vivre une de ses heures de gloire un beau jour de 1998 pour le mariage de Jolly et Amanda.
5: C'est pas vrai, j'en reviens pas, c'est génial.
4: On a assuré, non?
3: Oui, bravo.
5: Où est Fuzz? C'est incroyable.
2: Bonjour, ça va? Alors elle vous plaît?
4: Je peux discuter avec votre père?
5: Bien sûr.
4: J'aimerais vous parler. C'est votre voiture, c'est bien ça?
5: Oui, en effet.
4: Qu'est-ce que ça vous fait de la voir à nouveau en état de rouler?
5: C'est... J'en perds mes mots.
4: Elle vous plaît?
5: C'est stupéfiant. Totalement stupéfiant.
4: Ça
5: va? Je vais verser ma larme. T'es content, papa?
1: Cela faisait bien longtemps que cette voiture n'avait pas fait couler de larmes de joie. Il y a quelques semaines, elle était à l'abandon dans une grange. Son moteur était quasiment irréparable. Il est maintenant prêt à monter dans les tours et à chanter comme jamais. Ses jantes, rongées par la rouille, sont désormais rutilantes et prêtes à avaler le bitume. Et son volant hors d'âge resplendit aujourd'hui de beauté. Il ne demande qu'à être pris en main et à enchaîner les virages.
4: Qu'est-ce que ça vous fait de voir cette voiture et de savoir qu'elle roule à nouveau?
5: Je ne sais pas. Ça fait un peu cliché ce que je vais dire, mais ça force le respect. C'est tout ce que je peux dire.
4: Elle représente beaucoup pour vous?
5: Oui, bien sûr. Énormément. Et je n'ai plus beaucoup d'années à vivre. Mon père n'a plus son permis, alors c'est moi qui conduirai. Il me l'a retiré. Mais rien que le fait de le conduire quelque part, de l'amener au pub, ce sera déjà quelque chose de fantastique. Je sais qu'il prendra beaucoup de plaisir.
4: Il ne me reste plus qu'une chose à dire. John, Jolly, le père et le fils, bienvenue au club Car SOS.
5: Fantastique. À toi de jouer. Vas-y. Quel son!
4: Alors?
5: Quel souvenir!
4: Ça vous rappelle le mariage? Dépêchez-vous d'aller à l'église, vous allez être en retard. Allez, filez.
6: C'est génial de les voir tous les deux.
4: Ouais.
6: Ils vont pouvoir profiter de cette voiture comme j'ai profité du Concorde.
4: Arrête un peu avec tes bobards.
6: Tu me crois pas?
4: Sérieusement, t'as volé en Concorde?
5: Elle se conduit plutôt bien.
7: Ouais, elle en a sous le capot.
5: J'adore. Désolé, la vitesse a craqué.
7: Tu appelles ça craquer?
5: Ils ont eu raison de la sortir de la grange.
7: C'est à peine croyable. Jamais je n'aurais cru que ça arriverait.

0: Oh non, c'est pas vrai!
1: Dans l'émission d'aujourd'hui, Fuzz Townsend, le maître de la mécanique.
2: Si elle est restée dans un garage pendant 20 ans, ce n'est pas par hasard.
1: Et Tim Shaw, le pro du marchandage.
3: 55% pile poil.
1: Partent en mission secrète pour sauver des bijoux de l'automobile et les rendre à leur propriétaire.
3: Y a quoi là-dedans?
2: De la rouille.
1: Cette fois-ci, ils s'attaquent à une superbe voiture allemande, hélas transformée en créature de Frankenstein.
0: Cette voiture est la pire épave que j'ai jamais vue.
1: Une voiture qui provoquera une intense dispute.
3: Je m'occupe des pièces détachées.
0: Ferme-la, quelle horreur.
3: On s'en sortira.
0: C'est de la folie.
1: Il va leur falloir un vrai miracle pour donner à un nouveau propriétaire la surprise de sa vie.
3: C'est votre voiture.
4: Elle est à moi, c'est ma voiture.
5: Non.
4: C'est pas vrai.
3: Dites merci à CarSOS.

0: Aujourd'hui, Tim et Fuzz partent pour le comté du Lincolnshire à la rencontre d'une véritable légende de l'automobile.
1: Ça se voit sur ton visage. Tu es heureux comme tout.
2: Je suis hyper heureux, Fuzz. En fait, je suis au bord de l'extase. Jamais je n'aurais pensé pouvoir dire « Fuzz, aujourd'hui, on va s'occuper d'une Mercedes Pagode !»
1: Ouais.
0: Vive la Mercedes SL230, surnommée Pagode, parce que son toit amovible ressemblait à une pagode chinoise. Quand on avait envie de faire la fête dans les années 60, cette voiture était incontestablement l'une des plus chics. En plus, elle était performante. Elle passait du 0 au 100 km/h en 10 secondes et pouvait grimper jusqu'à 200 km/h. Elle était donc à la fois agréable sur la route et efficace sur les circuits automobiles. Elle était aussi à la pointe de la sécurité. C'était l'une des premières voitures à avoir une structure déformante. De nos jours, ces merveilles très recherchées se négocient à plus de 100 000 euros. Cela dit, celle que Tim et Fuzz vont voir n'en rapporterait guère plus d'une centaine à la casse.
2: Si je pouvais choisir une voiture vintage pour le restant de mes jours, je prendrais la Pagode. Tout est magnifique dans cette voiture.
0: John, le propriétaire de cette Mercedes, est un ancien concessionnaire automobile qui s'est acheté ce modèle il y a 16 ans dans le but de le restaurer. Malheureusement, à cause de problèmes de santé chroniques dus au stress et au surmenage, son rêve risque de ne jamais se réaliser. Sauf si nos amis interviennent.
3: Il y a un problème, mais il est gros. On n'a pas de remorque à l'arrière.
2: Ouais, je sais bien. J'ai un truc à t'avouer.
3: Vas-y.
2: On ne rapporte pas la voiture avec nous.
3: Quoi ?
2: Bon, John, le propriétaire de la Mercedes, ne veut pas s'en séparer.
3: Je vois.
2: On compte sur son meilleur pote Lee pour la faire sortir de là.
3: C'est très gênant, ça.
2: Tu m'étonnes.
0: En effet, cela va être difficile de déplacer cette voiture. Ce sont Carole, la femme de John, et Lee, son meilleur ami, qui ont appelé l'émission. Ils ont pris un gros risque. John tient beaucoup à sa Mercedes, enfermée à double tour dans un vieil atelier. Il a même installé une caméra de surveillance pour pouvoir veiller sur elle. Carole a dérobé la clé de l'atelier et éteint la vidéosurveillance. Mais il va quand même falloir rester discret.
3: Bonjour.
4: Bonjour.
2: Tu t'appelles ?
4: Carole.
2: Ok, et toi ?
3: Lee.
2: Parfait.
3: Et moi, je m'appelle Fuzz. Allez, viens. Qu'est-ce que tu fabriques ?
2: J'efface mes traces. Où est John ?
4: À la maison.
2: C'est vrai ?
4: J'en suis sûre.
2: Il risque pas de débarquer ?
4: Non, j'ai caché ses clés.
3: T'as vu ?
2: Très bien. On peut aller voir la voiture ?
4: Oui.
2: Marchez bien droit, je balaye derrière nous.
3: Quel petit blagueur. Allons-y.
2: Oh, quelle belle bête. C'est le plus beau cabriolet de toute l'histoire de l'automobile. Elle est sublime.
3: Avancez.
2: Attends, je voudrais discuter un peu avec Carole.
4: Fais très attention. Si tu touches quelque chose, John s'en apercevra.
3: Vraiment ?
4: Oui.
3: Je peux regarder, mais pas toucher.
2: C'est ça.
0: La caméra de surveillance est éteinte, mais si jamais John s'aperçoit que quelque chose a bougé, il aura des soupçons. C'est donc une inspection très frustrante pour Fuzz.
3: Je ne peux rien faire, c'est ça ?
5: Non.
3: Je ne peux rien faire d'autre que de regarder cette voiture. Je vais être obligé d'y aller à l'instinct.
2: Parle-moi de John. Qu'est-ce qu'il fait dans la vie ?
4: Il vendait des voitures.
2: Parle-moi de sa Mercedes. Il l'adore, non ?
4: Il l'a achetée il y a 16 ans. Mais pas pour la revendre. Ce qu'il voulait, c'était la garder.
3: C'est un modèle rare, avec volant à droite. Génial. J'aimerais beaucoup regarder sous le capot. On ne voit pas grand-chose. C'est pas bon, ça. Les passages de roues internes ne coïncident pas du tout avec l'extérieur. C'est très irrégulier là-dessous. Mais je ne peux pas vraiment regarder. C'est agaçant.
2: Qu'est-ce qui s'est passé pour qu'il ne puisse pas retaper cette voiture ?
4: Il y a un an et demi, il a eu une crise cardiaque. Il est rentré à la maison après le travail, et au moment de prendre le thé, il s'est écroulé.
2: C'est le cauchemar absolu.
4: C'était horrible.
0: Thank you. Après la mort brutale de son associé en 2008, John s'est mis à travailler d'arrache-pied pour maintenir son entreprise à flot. À cause du stress, il a eu une crise cardiaque qui l'a laissé entre la vie et la mort. Heureusement, il a été sauvé par une longue opération chirurgicale. Mais après cette intervention, il s'est retrouvé à bout de force et était incapable de travailler. Il a été obligé de fermer boutique. Tout espoir de retaper sa Mercedes était envolé.
2: John, qu'est-ce qu'il représente pour toi ?
4: Tout.
2: C'est vrai ?
4: Oui.
0: Pour en savoir plus sur John, nous avons demandé à Carole de faire une vidéo prétendument pour le beau-fils de John qui vit en Australie.
4: Voici Colin. Et voici John. Dis bonjour, John.
5: Salut, ça va ?
0: Bien sûr, elle l'a fait parler de sa voiture.
5: Cette voiture compte énormément pour moi. J'ai toujours voulu la retaper. J'en ai eu pas mal, mais celle-là a toujours eu une place bien particulière.
2: Comment va-t-il actuellement ? Est-ce qu'il va mieux ?
4: Je ne pense pas qu'il retravaillera un jour. Il se fatigue trop vite.
2: Il n'y a donc aucune chance qu'il vienne bricoler ici, si je comprends bien ?
4: Non.
5: Depuis ma crise cardiaque, je n'ai plus d'énergie. J'ai l'impression d'être tout le temps à bout de souffle. Je ne suis plus comme avant.
2: Qu'est-ce que ça lui ferait si cette voiture pouvait rouler à nouveau ?
4: Il serait aux anges.
0: Ça ne va pas être facile de repartir avec cette précieuse voiture. Heureusement, Lee, qui est mécanicien, a proposé à John de la conserver chez lui puisque l'atelier où elle est stockée ne sert plus. John a accepté à condition qu'il puisse superviser le déménagement. Tim et Fuzz vont devoir se faire tout petit.
3: Ça ne me plaît pas. Pas du tout, même. On repart sans voiture.
2: C'est bizarre.
4: C'est impossible de prendre cette voiture sans qu'ils s'en aperçoivent. Le plus simple, c'est de dire que Lee va l'emmener.
6: Et il me fait confiance. À 100%.
2: Bon, d'accord. Le plan, c'est que toi et moi, on va aller se cacher là-bas, au loin. Et on va observer. On va la jouer comme ça.
3: D'accord.
2: On y va. Bonne chance.
0: Pendant que Carole retourne à la maison pour aller chercher John, Lee remet le garage exactement dans l'état où il était. Quant à Tim et Fuzz, ils se cachent dans la camionnette de l'émission. Cette opération est très risquée.
2: Il y a quelqu'un. C'est qui ?
3: C'est lui ?
2: Ouais, c'est sûrement John.
3: Ouais. Il regarde par ici.
0: Dès son arrivée, John a des soupçons à propos de la camionnette.
3: Baisse-toi.
2: Non, ne bouge pas.
0: Heureusement, Lee arrive à ce moment-là. La belle Mercedes Pagode est maintenant tirée de son sommeil.
2: Ça se passe bien jusque-là. Lee suit bien le plan, c'est parfait. T'as vu comme elle est belle à la lumière du jour ?
3: Oui, elle est magnifique.
0: Lee repart avec la voiture. Mission accomplie, on dirait. Mais tout n'est pas si simple.
2: Elle est comment ?
3: Je ne sais pas, parce que je n'ai pas pu l'inspecter. C'est l'un des projets les plus absurdes dans lesquels on s'est engagé.
0: Tim et Fuzz arrivent à l'atelier, suivis de près par une Mercedes trempée. Ils vont bientôt savoir si cette voiture est un petit bijou des 60s.
2: On décolle.
0: Ou une vieille épave.
2: Alors, il y a quoi là-dedans ?
3: De la rouille ?
2: Oh non.
3: Il y a que de la rouille là-dessous, il y a que ça. Elle est pourrie, complètement pourrie. Si elle est restée dans un garage pendant 20 ans, ce n'est pas par hasard. Il y a des tas de choses à remplacer. Il n'y a qu'une chose à faire. Virer tout ça, parce qu'il n'y a rien d'utilisable là-dessous. Une fois de plus, tu ne m'as pas laissé examiner la voiture avant qu'on l'emporte. Résultat, on se retrouve avec ça. Le problème maintenant, c'est qu'on a cette voiture et qu'on est obligé de la réparer. On n'a pas le choix, c'est de ta faute.
2: Avec un bain d'acide ?
3: Les pièces détachées pour cette voiture coûtent une blinde.
2: Mais laisse...
3: Non, tu ne sais pas.
2: Non, laisse-moi faire, c'est mon rayon.
3: T'as intérêt à bien faire ton boulot.
2: Mais...
3: Ferme-la. Quelle horreur.
2: On s'en sortira.
3: C'est de la folie.
2: Je suis désolé, Fuzz. Pardon.
0: Tim et Fuzz vont s'attaquer à la Mercedes SL230 Pagode de John, un roadster des années 60 censé incarner la puissance et la classe.
7: Elle est pourrie, complètement pourrie.
0: Maintenant que Fuzz s'est un peu calmé, il va pouvoir évaluer l'étendue des dégâts.
7: Encore des trous. Il y en a en bas du montant avant, ce qui affaiblit toute la carrosserie. On va enlever le toit. Soulève.
0: À l'époque, on avait le choix entre deux toits. Un toit solide, ou hardtop, ou une capote. Dans le cas de cette voiture, on parle plutôt de toit très très souple.
7: C'est quoi ça? Un toit en vinyle?
2: Du plastique? Pourquoi poser un toit en plastique sur une belle voiture comme ça?
7: Il faut poser un toit en mohair. Tu sais combien ça coûte?
2: Ça va être superbe. On regarde sous le capot? Et voilà, regarde-moi ça!
7: Bon, il y a un moteur. C'est déjà ça. Il n'a pas l'air trop mal. Mais il faut l'enlever. Il faut tout virer. Franchement, cette voiture est abominable. À tous les niveaux.
0: La liste des tâches à accomplir ne cesse de s'allonger. Il faut jeter ce toit hideux et le remplacer par quelque chose de plus élégant. La carrosserie regorge de rouille et de remplissage. Espérons qu'il ne faudra pas changer la tôle, parce que ça coûte une fortune. Enfin, il va falloir nettoyer ce moteur de 2,3 litres et le remettre en état. Première chose à faire, le détacher. Le liquide de refroidissement stagne depuis un bail.
7: Dommage que l'émission ne soit pas en odorama. L'eau qu'il y a là-dedans pue comme pas possible. Je suis un peu inquiet, parce qu'il n'y a pas d'antigel. Depuis le temps que la voiture est au garage, l'eau risque d'avoir gelé, enflé et pété le bloc moteur. Elle peut l'avoir sérieusement endommagé.
0: C'est un sale boulot, mais il faut bien que quelqu'un le fasse. Mais le cauchemar n'est pas fini. Le pire est encore à venir.
7: Du remplissage et de la fibre de verre. Il n'y a que ça dans cette voiture. Du remplissage et de la fibre de verre. Ça m'étonnerait beaucoup que Mercedes ait fait tout ça. C'est vraiment une catastrophe.
0: De toute évidence, il va falloir tremper la carrosserie dans un bain d'acide pour décaper toute la peinture et tout le superflu. Cela permettra aussi de repérer d'autres bricolages hasardeux éventuels.
7: J'ai peur qu'il ne reste plus rien de cette Mercedes. C'est le bazar complet.
0: C'est tellement affreux que Fuzz est obligé de souder des attaches en acier sur la voiture pour empêcher qu'elle s'écroule. Il faut que Tim arrive rapidement à trouver un rendez-vous pour un bain d'acide. Heureusement, comme il connaît le patron, ça devrait être facile.
2: Y a quelqu'un? Bonjour, mon cher. Ça va bien? Dans mes bras. Tu t'es musclé, dis donc. Des trapèzes, des dorsaux, des pectoraux, des triceps, des biceps, des deltoïdes. T'as fait beaucoup de muscu.
8: Oui.
2: Ça va bien?
8: Oui.
2: T'as l'air bronzé?
8: Oui.
2: Dis-moi, j'ai besoin d'un bain d'acide pour une voiture. Il y a un seul homme sur Terre qui peut m'aider. Est-ce que tu pourrais me faire passer maintenant?
8: Désolé, Tim. Pas avant 4 bonnes semaines.
2: Quoi?
8: Navré.
2: Je veux passer devant. Je t'offre cette veste que j'ai depuis des années.
8: Je n'en veux pas.
2: Est-ce que tu veux regarder ma voiture? C'est une pagode.
8: Je ne peux pas t'aider. Ces voitures-là, c'est l'horreur. J'en ai une en attente.
2: Quoi? Tu vas en traiter une?
8: Oui.
2: C'est quoi?
8: Un cabriolet blanc.
2: Elle passe quand?
8: Bientôt.
2: Bon, tant pis. Merci, Vaughn. Je sais que tu aurais fait l'impossible pour moi.
8: La prochaine fois, peut-être.
2: Oui.
0: Une autre pagode blanche en attente. Quelle coïncidence. La nôtre, la leur, la nôtre. Tout le monde sait comment cette histoire va finir. À l'atelier, Fuzz espère avoir un coup de chance lui aussi.
7: J'ai enlevé le couvercle de l'arbre à cam et en fait, le moteur a l'air assez propre à l'intérieur. Le problème, c'est qu'il a été entreposé avec de l'eau qui peut très bien avoir rongé la culasse. Il peut également y avoir des fissures très dangereuses. Je pourrais être obligé de refaire entièrement le moteur. Et j'ai pas envie.
0: Pour repérer un éventuel problème caché dans ce moteur vieux de 52 ans, Fuzz doit enlever la culasse, l'arbre à cam et le système d'injection.
7: Ça, c'est une pompe d'injection en ligne. On ne voit pas ça très souvent sur les moteurs à essence actuels. C'est un gros morceau.
0: Si le moteur avait souffert de l'eau, les bougies seraient sales.
7: Ah, cette bougie est bien propre. C'est bon signe. Mais il ne faut pas crier victoire trop tôt.
0: Pendant ce temps-là, Tim va tenter de passer devant tout le monde.
2: Salut Steve, ça va?
6: Bonjour Tim.
2: Ça roule?
6: On fait aller.
2: Hein?
6: Moi c'est Matt.
2: Ah Matt, désolé.
6: Je m'appelle Matt.
2: Qu'est-ce que tu fais? C'est quoi là?
6: Je vais m'occuper d'une pagode.
2: Très bien. Au fait, je viens de voir Vaughn. Il est parti en rendez-vous. Il m'a dit qu'il y avait un problème avec la pagode.
6: Un problème?
2: Tu dois t'en occuper maintenant?
6: Oui.
2: Il m'a dit qu'il y en avait une autre et qu'elle devait passer avant celle-ci.
6: Il n'y en a pas d'autre, c'est la seule.
2: Et ça, c'est quoi?
6: Une autre pagode. J'imagine que c'est celle-là.
2: Tu fais moins le malin, hein? Il y en a une autre, Steve.
6: Matt.
2: Désolé, ça ne me regarde pas, mais si tu te plantes, crois que Vaughn sera furieux. Franchement, il n'était pas de très bonne humeur.
6: Il a vraiment dit ça?
2: J'essaie de t'aider, c'est tout. Je vais t'aider à la décharger.
6: Allons-y.
2: Allez, on va y arriver.
0: Comment fait-il? Il est formidable.
2: Parfait. Allez, c'est parti.
0: La carrosserie part au four où elle va cuire à 450 degrés. Comme ça, tout le superflu va disparaître. La peinture, le remplissage et la fibre de verre.
6: Et voilà. Merci pour le coup de main.
2: Pas de souci. Entre gens sympas, on s'entraide.
0: Matt va sûrement se faire tirer les oreilles. C'est l'heure de vérité. Le bloc moteur a-t-il été endommagé par l'eau?
7: J'enlève la culasse.
9: Off. Now these...
7: L'eau passe par ici. Il y a plein de saletés là-dedans. Mais en fait, il y a pas mal de métal entre ces trous-là, pour l'eau, et ces trous, pour les cylindres, là. Si le métal avait été rongé, l'eau serait passée par là et serait allée jusqu'au moteur. Ensuite, évidemment, le moteur se serait grippé. Je pense qu'on est arrivé pile au bon moment. L'autre bonne nouvelle, c'est que les cylindres sont en très bon état. C'est bien tout ça.
0: C'est le premier point positif concernant cette voiture problématique. Avec un bon jet d'eau, Fuzz pourra décrasser les voies d'eau. Ensuite, évidemment, il faudra nettoyer le moteur de fond en comble et espérer qu'il redémarrera. Pendant ce temps-là, de l'autre côté de la ville, la carrosserie sort du four. On se croirait un peu dans Mad Max, non? Mais ce n'est pas fini. Maintenant, elle va passer 24 heures dans un bain d'acide. Elle sera alors très loin du chef-d'œuvre technique et esthétique qu'on attend. Un chef-d'œuvre tout droit venu des années 60.
2: C'est la première fois que tu conduis une pagode, Fuzz?
7: Oui, c'est la première fois.
2: C'est comment?
7: C'est mieux en descente qu'en montée.
2: Comment ça?
7: Elle est assez lourde.
2: Dis des trucs sympas, sinon tu t'en prends une.
7: Elle est solide. Comme elle se manœuvre bien, on n'a pas trop l'impression d'être sur une route. Mais c'est peut-être aussi parce que c'est une automatique. Cela dit, elle est très bien pour rouler.
2: C'est une voiture pour crâner.
7: Voilà, c'est ça. On avance sur la route. Une voiture de promenade.
2: Une voiture de promenade? Comment est-ce que tu peux oser? Cette voiture est d'une classe absolue. Moi, je vois de jolies filles avec des jupes trapèzes, style années 60, qui vont te dire « Oh, j'adore ta voiture, Fuzz !»
7: C'est ça que tu vois?
2: Bah ouais, et toi, tu vois quoi?
7: Un paquebot. Elle n'est peut-être pas super dynamique, mais je reconnais qu'esthétiquement, elle est à tomber par terre. Elle est sublime, mais ce n'est pas une voiture de sport.
0: Il faut dire que c'est une voiture des années 60. Peut-être qu'avec l'équivalent du 21e siècle, Fuzz arrivera à comprendre l'effet produit à l'époque par la pagode. La nouvelle SL63 a pris la relève. Et une chose est sûre, cette belle bête ultra sophistiquée n'est pas un paquebot.
2: Je voudrais te demander un truc, Fuzz. Ferme les yeux et dis-moi ce que tu ressens.
3: Oh non ! J'y crois pas.
2: Je te présente cette voiture. Elle a un moteur de 577 chevaux de 5,5 litres, biturbo, et elle passe du 0 au 100 en seulement 4 secondes. C'est la Mercedes SL63 AMG.
3: Je ne raffole pas des Mercedes, mais je dois dire que cette voiture est superbe.
2: Ce que j'aime, c'est qu'elle est dynamique, maniable. Il faut que je fasse attention à bien contrôler l'accélérateur avec le pied. Parce que si je bouge un petit peu, ça s'emballe très vite. Tu vas voir.
3: Ça, c'est une voiture de sport.
2: Pas mal, hein?
3: Ouais, elle est bien.
0: Fuzz a fini par apprécier les Mercedes. Du moins pendant un court instant. À l'atelier, la carrosserie de la pagode est arrivée après avoir pris un bon bain d'acide.
2: Voilà la bête, Fuzz.
3: Voyons voir ça.
0: Elle a beau avoir été couverte d'une sous-couche beige, on voit bien qu'elle est en sale état.
2: C'est quoi ça?
3: Ce sont des morceaux collés les uns sur les autres à l'infini. Même la créature de Frankenstein fait bonne figure à côté.
2: 1, 2, 3, 4, 5, 6, 7, 8, 9, 25, 26, 27, 28, 29. Je dirais que dans cette voiture, il y a une bonne centaine de pièces de métal qui n'étaient pas là au départ.
0: La carrosserie est constituée de pièces très mal soudées, ce qui compromet la structure même de la voiture.
3: Je n'ai jamais vu une voiture aussi dangereuse que celle-là. La seule pièce à peu près utilisable, c'est le tunnel de transmission. Cette voiture est la pire épave, et je pèse mes mots, que j'ai jamais croisée de toute ma vie. C'est un cauchemar.
0: Tim et Fuzz s'attaquent à une Mercedes Pagode de 1965, l'un des roadsters les plus élégants jamais construits. Son propriétaire, John, en est fou. Malheureusement, à cause d'une grave crise cardiaque, il a abandonné tout espoir de lui redonner vie.
2: C'est le plus beau cabriolet de toute l'histoire de l'automobile.
0: Tim et Fuzz ont enlevé tout le superflu de la carrosserie. Maintenant, il ne reste qu'un horrible assemblage maladroit.
3: Je n'ai jamais vu une voiture aussi dangereuse.
0: Nos deux amis vont donc devoir repartir de zéro pour reconstruire cette voiture excessivement chère.
3: Cette voiture va tuer notre émission. On y va.
0: Tim convoque la femme et le meilleur ami de John pour qu'ils puissent constater par eux-mêmes l'immense chantier que représente désormais ce projet.
2: J'ai une mauvaise nouvelle. C'est la pire voiture qu'on ait jamais eue de toute l'histoire de l'émission.
4: Elle ressemble encore à ce qu'elle était avant, hein? Non? Oh.
2: On va leur montrer la voiture.
0: Comme Lee est lui-même mécanicien, il va vite se rendre compte de l'ampleur du désastre.
6: C'est pas vrai.
2: C'est une véritable épave.
6: C'est terrible. Je n'ai jamais vu ça. Je ne sais pas qui a fait ça, mais c'est un massacre.
2: On peut le dire, ouais. Carole, qu'est-ce que tu en dis?
4: Je me demande ce que je pourrais dire à John. Avant, elle n'était pas en état de rouler, mais au moins, elle était belle à regarder. Maintenant, elle n'a même plus ça pour elle.
2: Qu'est-ce qu'il ferait s'il voyait ça?
4: Il serait anéanti.
2: Regarde dans quel état elle est.
3: Les passages de roues ont été fabriqués avec beaucoup d'éléments. Très mal assemblés entre eux. Regarde ça, Ali.
6: C'est horrible. Je n'arrive pas à croire que quelqu'un ait fait ça à une Mercedes. C'est abominable.
4: Je ne pensais pas que c'était à ce point. Ça se voyait pas.
3: Je n'avais pas remarqué non plus. Mais elle est bonne pour la casse.
6: Actuellement, oui. Il y en a pour un an de travail, je pense.
4: Vous allez pouvoir la réparer ?
3: Pas aussi rapidement qu'on l'aurait souhaité. Mais
7: Je pense qu'on va pouvoir la sauver. Il va falloir qu'on trouve pas mal de pièces manquantes. Parce qu'en l'état actuel, elle est irréparable. Mais on va y arriver, hein? On l'a promis, on le fera.
4: Merci.
0: Et c'est ainsi que débute le plus gros chantier jamais entrepris dans cette émission, et de loin. Comme il est impossible de trouver une carrosserie de remplacement pour ce modèle, il faut retirer toutes les pièces de métal abîmées et toutes les réparations de fortune.
7: Là, on est à 15-20 cm à l'intérieur de la voiture. C'est incroyable. Et il y a encore des pièces en mauvais état. Ça montre bien ce qu'on va être obligé de faire sur cette voiture.
0: Les côtés sont effroyables, mais l'arrière est encore pire.
7: J'y vais à la scie à air. J'aurais préféré ne jamais avoir vu cette voiture. J'espère que c'est la dernière voiture que je retape à ce point.
0: Cette Mercedes Pagode, autrefois si gracieuse, ressemble maintenant à peine à une voiture. Ce qui habituellement prend quelques jours à faire, doit aujourd'hui être réalisé en plusieurs semaines. Les semaines deviennent ensuite des mois de soudure, de fabrication et de reconstruction très pénibles. Enfin, un matin, notre équipe entrevoit une faible lueur au bout de ce très long tunnel.
7: Hey, regardez qui voilà.
2: Hey, enfin!
10: C'est un grand jour pour nous. Cette voiture risquait de nous faire tout perdre. Mais on a tenu bon.
7: Et voilà.
10: Elle est belle, non?
7: Superbe.
0: Elle va même s'embellir encore davantage grâce à une couche de peinture blanche, comme à sa sortie d'usine. Elle a déjà beaucoup changé, mais il y a encore énormément de choses à faire. La tâche suivante consiste à poser un toit tout neuf sur cette carrosserie fraîchement repeinte.
10: Hey Cliff, ça va?
11: Non, pas de tir.
5: Bien, merci. Je t'ai pas vu entrer avec ta voiture.
10: Il faudrait que tu poses un toit. Le truc, c'est que j'en ai besoin très vite. Il faudrait que tu me fasses ça dans la journée et que ce soit vraiment parfait.
5: Avant ce soir, c'est pas possible.
10: Mais si, allez, on va s'y mettre tout de suite. Allez, viens. Hop, c'est parti.
0: Normalement, il faudrait 2 ou 3 jours à un as de la mécanique comme Cliff pour faire un tel boulot. Mais chaque seconde que la voiture passe ici est une seconde qu'elle pourrait passer dans l'atelier de Fuzz. Il faut donc faire au plus vite.
5: Du mohair noir.
10: C'est ça qu'on va utiliser alors. C'est quoi le mohair? Ça vient d'où? C'est du poil de souris, c'est ça?
5: Non, de chèvre.
10: De chèvre? J'en ai déjà vu, mais elle ressemblait pas à ça. Allez, on va poser ça sur la voiture. Pas le temps de plaisanter.
0: Tim ne peut pas rester longtemps parce que le moment de la remise de la voiture a été choisi. John aura la surprise de retrouver sa Mercedes adorée lors d'un grand salon automobile qui se tiendra dans à peine une semaine. Dans son atelier, Cliff fait des prouesses. Il a découpé le mohair à une vitesse éclair et l'a fixé sur le cadre en métal de la capote.
10: Cliff, je t'ai jamais vu travailler aussi efficacement et aussi rapidement. C'est extraordinaire. On descend?
5: Oui, dans l'interstice.
10: C'est parti. Tu me le passes?
5: Tiens, dis-moi quand c'est bon.
10: Vas-y, vas-y.
5: C'est bien, tu es doué.
10: Vas-y, vas-y. Et voilà, superbe.
5: C'est bon, il ne reste plus qu'à fixer.
10: C'est nickel.
5: Je boirais bien un thé. Je n'en ai pas bu depuis 11 heures ce matin.
10: Attends jusqu'à 5 heures.
5: Je ne peux pas vivre sans thé.
10: Je m'occupe de ça.
5: Le pire, c'est que j'ai un type qui me pique mes outils.
10: Tu préférerais que ce soit une nana?
5: Oui, c'est sûr, je préférerais.
10: C'est vraiment parfait, Cliff. Tu fais ça comme un chef, franchement. Merci beaucoup, je t'adore. À charge de revanche.
5: À la prochaine.
10: Merci pour tout ce que t'as fait pour moi, Cliff.
5: 5h moins 2.
0: Tim et Cliff ont fait vite. Dès que la voiture revient à l'atelier, les mécaniciens se chargent de réinstaller le moteur de 2 litres 3 de la Mercedes.
7: Le moteur et la boîte de vitesse sont bien en place. Mais il nous reste environ 54 heures avant que cette voiture quitte l'atelier. Il y a encore beaucoup de boulot.
0: La réparation entre dans sa phase finale. L'atelier passe en mode crise. On fixe les amortisseurs, les freins et l'installation électrique. Tout le monde travaille d'arrache-pied. C'est la dernière journée. Il faut encore s'occuper du capot, du coffre, des finitions intérieures et extérieures, sans oublier un autre élément crucial.
7: On en est au point mort avec ce moteur. On ne l'a pas encore démarré. On n'a même pas essayé. Il y a encore beaucoup de choses à faire sur cette voiture. Je veux d'abord m'occuper de tout le reste. Ensuite, à la toute dernière minute, on testera le moteur. J'espère juste qu'il sera coopératif et qu'il démarrera.
0: Hélas, au moment où Tim et Fuzz ont le plus besoin de temps, ils perdent des heures précieuses.
10: J'ai du neuf. Je viens de parler aux responsables du salon automobile qui m'ont dit que toutes les voitures qui seront montrées, dont celle-ci, devaient être placées...
7: Demain matin ?
10: Non, aujourd'hui. À 20h, dernier carat.
7: Tu ne peux pas leur demander de faire une exception ?
10: Non, j'ai tout essayé.
7: Vraiment ?

0: formé de petits trous qui aspergent l'arbre à cames avec de l'huile. Le gros défaut, c'est que comme le haut du moteur vibre énormément, tous ces supports se sont cassés. Je vais donc en fabriquer des nouveaux et remettre le tout en place.
1: Pendant que Fuzz se charge de cette mission, Tim et les autres s'occupent des centaines d'autres tâches restantes.
2: Écoute-moi bien. Tu m'écoutes bien, là? Ça, c'est l'épave, la pire voiture de l'histoire de l'émission.
0: La pire que j'ai jamais vue.
2: Regarde-moi ça. Elle est redevenue une voiture.
0: Ouais.
2: J'aurais jamais pensé qu'on y arriverait. Franchement, j'ai eu plus peur pour cette voiture que pour n'importe quel autre véhicule que nous avons traité. On a été tellement occupés qu'on n'a pas pris le temps de se réjouir.
0: Je sais, mais j'ai pas le temps.
2: Allez, on y retourne.
1: À présent, Fuzz met les nouveaux supports sur la culasse.
0: Le système de lubrification est en place sur l'arbre à cames. Il n'y a plus qu'à replacer le couvercle et ce sera nickel.
1: Il est temps pour Fuzz de démarrer le moteur. L'horloge, elle, tourne dangereusement.
2: Voilà ce que tu m'avais demandé, Dave. Est-ce que j'ai manqué le démarrage? Ça donnait quoi?
0: Je n'ai pas encore branché le moteur. C'est ce que j'essaie de faire, là.
2: Quoi?
0: Je ne sais pas encore s'il va démarrer.
2: Tu sais quelle heure il est?
0: Oui.
2: Il faut que la voiture soit là-bas dans une demi-heure. Et il faut 20 minutes pour y aller.
0: Oui, je sais.
2: Il n'y a pas encore de siège et le moteur n'a pas démarré.
0: Oui, je sais bien tout ça. Il faudrait que tu ailles là-bas et que tu les retardes de 2 bonnes heures. C'est le temps dont j'ai besoin.
2: Et je fais quoi pendant 2 heures?
0: Ce que tu fais avec moi en ce moment.
2: C'est pas vrai.
0: Fais-le, Tim.
2: D'accord, je m'en occupe. Comme d'habitude.
1: Cette Mercedes aura vraiment embêté notre équipe jusqu'au bout. L'aventure va bientôt se terminer, mais il est impossible de savoir si elle aura une fin heureuse ou désastreuse. Le NEC, à Birmingham, accueille le plus grand salon européen consacré aux sports automobiles. C'est la Mecque des fous de la voiture. On peut y admirer toutes les dernières nouveautés en matière de technologie automobile. Notamment pour une journée seulement, une toute nouvelle méthode de soudure révolutionnaire sera présentée par un animateur de télé bien connu.
0: On est donc dans un grand salon automobile.
2: Oui, au NEC.
0: Et c'est quoi le plan?
2: Je te dirai pas.
0: Allez.
2: Non, pas avant que tu m'aies montré ma voiture préférée.
0: Et voilà.
2: Bonjour, ma chérie. Oh oui.
0: Elle est belle, hein?
2: On a réussi!
0: Maintenant, explique-moi comment on la rend à John.
2: D'accord, voici le plan. Aujourd'hui, il va venir ici avec sa femme, Carole, et son pote Lee. Ils vont se promener dans ce gigantesque salon automobile. À un moment donné, ils vont tomber sur ce stand, complètement bidon, qui s'appelle... Weldard! Bienvenue sur le stand de Weldard, avec moi, un expert en voiture, Tim Shaw. On va faire un concours qui s'appelle « Qui peut battre le soudeur ?» Notre produit, c'est une pointe à souder révolutionnaire qui permet à quelqu'un qui n'a jamais fait ça de souder comme un pro. Et le truc, c'est que ce ne sera pas moi le soudeur. Non, ce sera toi.
0: Moi ?
2: Tu porteras un masque et tu prendras un poste à souder ordinaire. Le nouveau soudeur, qui prouvera que n'importe qui peut souder grâce à notre nouvel outil, sera... ce type-là derrière. John! Les voitures seront cachées sous les draps. Et au moment approprié, je vous dirai « Dévoilez les voitures et allez-y !» Sauf que John s'interrompra en voyant ça.
0: Boum!
2: Boum! Il reconnaîtra sa voiture.
0: Bonne idée.
2: Prépare ton masque. Prépare ton costume de soudeur. Moi, je vais me mettre dans mon rôle. Bonjour, je travaille pour Weldard. Bienvenue chez Weldard.
1: Dans quelques heures, si le plan se déroule comme prévu, John, un grand fan de cette émission, viendra faire un tour au salon avec son ami Lee et leurs épouses respectives. Comme Lee est dans le coup, il incitera John à aller voir le stand de Weldard et à se placer devant.
2: Vous allez bientôt découvrir un outil de soudure révolutionnaire.
1: Tim commence à vanter les mérites de sa démonstration bidon. Fuzz s'est déguisé en pro de la soudure.
2: Un poste à souder standard contre cette nouvelle pointe.
1: John et ses proches arrivent.
2: Remets ton masque. Tu n'es plus Fuzz, tu es le soudeur. Ils sont là.

0: Ils sont rapidement accostés par nos représentants bidons.
1: Est-ce que ça vous intéresse de participer ?
0: Jusqu'ici, tout va bien. John ne se doute de rien.
2: Bonjour. Vous venez tenter votre chance ?
0: Lee accepte de relever le défi.
2: Vous n'avez jamais fait de soudure, vous n'êtes pas un pro.
3: Non. Enfin, je soude, oui.
2: Ah bon ?
3: Oui, ça m'arrive.
2: Qui n'a jamais soudé ?
3: John.
0: Le piège se referme.
2: Mesdames et messieurs, nous avons un volontaire. Comment vous vous appelez ?
4: John.
2: On l'applaudit bien fort. John va essayer notre nouvel outil. Le principe, c'est que vous allez vous mesurer à notre soudeur professionnel qui fait ça depuis des années. On va tirer à pile ou face pour savoir sur quelle voiture vous allez souder. Pile ou face ?
4: Face.
2: D'accord. C'est pile, ce qui veut dire que notre as de la soudure choisit sur quelle voiture il va opérer. On dévoile la voiture. Notre soudeur va utiliser un poste à souder MIG sur cette voiture à l'ancienne. On l'applaudit bien fort. Merci beaucoup. Maintenant, on dévoile la voiture sur laquelle John va opérer. Vous allez souder sur cette voiture.
5: Elle n'a pas besoin de soudure.
2: Quoi ?
5: Elle n'a pas besoin de soudure.
2: Ah bon ?
5: Je ne crois pas.
2: Venez avec moi, John. On va faire le tour. Je vais juste faire un petit truc. Regardez derrière vous.
6: Ça va, John ?
2: Comment vous sentez-vous ?
5: C'est pas vrai.
2: Vous la reconnaissez ?
5: Je reconnais le numéro, c'est ma voiture.
2: Eh oui. On oublie le duel de soudure. Venez, on va regarder de plus près. C'est votre voiture.
5: Elle est magnifique.
2: Vous la reconnaissez ?
5: Maintenant, oui. Mais elle est beaucoup mieux qu'avant.
2: Oh oui, ça a été l'enfer.
5: Ah bon ?
2: Carole nous a écrit pour nous expliquer que vous aviez de gros problèmes. Et elle nous a dit, aidez-le, parce que je le trouve merveilleux. Je l'adore. Il est tout pour moi. On l'applaudit bien fort, tout le monde. Voici John et voici sa voiture. Il ne se doutait de rien. Vous vous doutiez de quelque chose ?
5: Pas du tout.
0: John, un ancien concessionnaire automobile, a acheté sa Mercedes il y a 16 ans. Il y tient comme à la prunelle de ses yeux. Hélas, une grave crise cardiaque l'a stoppé net dans son envie de la restaurer. À présent, la carrosserie hideuse et mal fichue de cette Mercedes a été entièrement reconstruite. Le vieux toit en mauvais état a été remplacé par une capote en mohair très élégante. Le moteur, sale et fatigué, a été complètement remis en état. Cette voiture est comme neuve.
2: Alors, ça fait quoi ?
5: C'est merveilleux. Regarde-moi ça.
2: C'est pas un rêve ? Vous vous rendez compte que vous êtes vraiment assis dans votre voiture ?
5: Pas encore tout à fait. Quel exploit !
2: Et elle vous plaît ?
5: Je l'adore.
2: Depuis que vous êtes monté dans cette voiture, vous n'arrêtez pas de la toucher. Le moindre bouton, le moindre interrupteur. C'est extraordinaire, non ?
5: Elle est superbe.
2: Pourquoi est-ce que vous n'avez jamais retapé cette voiture ?
5: En 2008, l'un de mes associés est mort. Ensuite, j'ai été noyé sous le boulot et j'ai eu cette satanée crise cardiaque.
2: Qu'est-ce qui s'est passé ?
5: J'ai eu une bouffée de chaleur et je me suis écroulé.
2: Ça a eu des conséquences ?
5: J'ai arrêté de travailler du jour au lendemain. Je savais que je n'en étais plus capable. J'ai fermé boutique, j'ai tout abandonné. Avant, je travaillais comme un fou, 12 heures par jour, et tout d'un coup, ça s'est interrompu. C'était horrible. Heureusement, cette voiture va apaiser un peu ma douleur. Je vais profiter un peu plus de la vie. Je sais que le temps est précieux maintenant.
2: Oui, c'est le but. Votre femme voulait vraiment que vous retrouviez ce sourire-là.
5: Je vais me réveiller avec le sourire maintenant.
2: Tous les matins, il y a une dernière chose à faire. Qu'est-ce que je dois dire ?
5: Dites merci à Car SOS.
2: Dites merci à Car SOS.
5: Merci, Tim. Merci.
2: Profitez-en bien. Vous l'avez bien mérité.
5: Merci.
2: Je peux pas la regarder. Je l'aime trop. Allez, on se fait la bise.
6: Profite bien, John.
2: Vous pouvez la remercier très fort. À propos de câlins, Fuzz, cette voiture
4: a mis notre amitié à l'épreuve.
2: Un bisou pour se réconcilier.
4: Pas question.
5: Ça fait plaisir à entendre, non?
1: Elle se conduit bien, non?
5: Oui, c'est incroyable, non?
1: Tu pensais la conduire un jour?
5: Je commençais à en douter.
1: Tu es content de ce qu'ils ont fait?
5: Oui, c'est extraordinaire. Ils ont fait un boulot génial.
1: T'es heureux?
5: Oui, très.
1: Juste un peu.
5: J'arrive pas à retirer ce sourire de mon visage.
6: Écoute-moi ça!
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0: Fuzz.
1: Quoi ?
0: C'est fou ce qu'on trouve dans ce bazar. C'est quelle voiture, ça ?
1: La Mini.
0: Ouais, la Mini. Ça, c'est le Range. Je retrouve des pièces de toutes les voitures qu'on a vues passer.
1: C'est sûr. D'ailleurs, ça fait drôle que ce soit vide.
0: Ouais, j'aime pas trop ça.
1: C'est même un peu triste.
0: C'est sûr. À ton avis, toutes ces voitures, qu'est-ce qu'elles sont devenues ?
1: Ce serait pas mal de prendre des nouvelles, de savoir si leur propriétaire est toujours content et qu'il en profite.
0: Ouais.
1: Ouais.
0: J'espère que tu penses à la même chose que moi. Il y a intérêt. Le premier mot commence par la lettre R et le second par la lettre T.
1: On est d'accord.
0: Si on est d'accord, dis-le avec moi. 1, 2, 3.
2: Road trip !
0: Allez, c'est parti !
1: Batterie atomique enclenchée. Turbine sur on.
0: Vers l'infini.
1: Et au-delà.
3: Nos deux compères embarquent à bord de la Mustang Fastback 65 de Tim. Mais il leur reste à choisir la route à prendre. En 4 ans d'émission, la carte des voitures de collection sauvées et de leurs propriétaires ravis a pris des allures de constellation. Plusieurs dizaines de vieilles guimbardes ont été extraites de leur torpeur, retapées et réparées, et ont retrouvé leur éclat. Lors de la restitution des clés, les heureux propriétaires ne cachent en général pas leur émotion.
4: Ouais.
3: Au fil de ces 4 années, ce sont pas moins de 39 véritables pièces d'histoire de l'automobile qui ont été sauvées de la décrépitude et rendues à des conducteurs aussi méritants que ravis.
0: Voitures.
1: Ouais, 39.
0: J'arrive pas à le croire. J'ai pas vu le temps passer.
1: Et le pire,
0: c'est quoi ?
1: C'est que ma voiture est toujours au garage. J'ai pas eu le temps d'y toucher.
0: Et la mienne ? T'as vu son état ?
1: Au moins, elle roule. C'est déjà ça.
0: C'est sûr. Qu'est-ce qui t'a le plus marqué au cours de ces 4 années de Car SOS ? Quel est le truc qui te vient à l'esprit en te couchant le soir quand tu penses à l'émission ?
1: En premier lieu, je dirais la passion qu'ont ces gens pour leur voiture, la valeur qu'elle peut avoir à leurs yeux.
0: Ouais.
1: Ils n'ont jamais pu s'en débarrasser.
0: Tu sais à qui je pense quand tu parles de passion pour une voiture ? Ils étaient tous passionnés, bien sûr, mais lui encore plus que les autres. Tu vois qui ? Monet.
1: Ouais, la CACK.
0: C'est ça. Un petit crochet par litre ?
1: Avec plaisir.
0: On retourne voir l'engin ?
1: On va faire plus que le voir.
0: Tu veux lui emprunter ?
1: Je vais me gêner.
3: La dernière fois que Tim et Fuzz se sont rendus à Leeds, c'était pour s'emparer d'un trésor enfermé dans un coffre-fort. Monet possède son ACK de 57 depuis les années 70 et l'a toujours chéri. Mais de gros ennuis de santé l'ont forcé à la délaisser. Son épouse et son fils ont alors décidé d'appeler Car SOS.
1: Bonjour Monet.
3: Il conservait son joyau dans un écrin fermé à double tour. Pour réussir à le substituer, il a fallu employer la ruse.
1: On peut la voir à la lumière du jour ?
3: Fuzz s'est fait passer pour le conservateur d'un musée, tandis que Tim était caché à quelques mètres.
0: Ils sont entrés.
5: Ouais.
6: Elle est magnifique.
0: Regarde un peu.
5: Ouais, elle est superbe.
0: Allez, on la charge sur la remorque. C'est bon, elle y est.
3: Ni vu ni connu, la belle a fait son arrivée au garage. Après quelques instants d'émerveillement...
0: C'est une vraie merveille.
7: Stunning.
3: Les travaux ont commencé. La carrosserie en aluminium avait besoin d'un bon lifting. Et le moteur a été entièrement refait et amélioré.
1: Ouais, c'est bon.
3: Il a fallu de nombreux efforts pour réussir à relever le défi. Tout en se faisant quelques frayeurs.
1: Doucement.
0: Qui gère la manivelle ?
3: Mais la CK était fin prête. Il ne manquait plus qu'un membre de la famille royale.
0: Laquelle est la vôtre ?
1: Je vous présente Monet Chana.
5: Aucune. La mienne ressemble plus à un tas de ferraille.
3: Sans le savoir, Monet s'est retrouvé face à sa propre voiture.
0: Vous êtes sûr que c'est un tas de ferraille ?
3: Et lorsqu'il a découvert le poteau rose...
5: C'est pas vrai.
0: Pardon ?
5: C'est la mienne. C'est ma voiture.
1: Ouais, c'est la vôtre.
3: Monet a récupéré son bolide il y a quelques mois.
1: Je sais que c'est dans les parages.
3: Tim et Fuzz ont décidé de passer prendre des nouvelles de cette voiture et de son propriétaire.
0: C'est pas vrai. Quelle horreur. Il a vendu son ACK pour acheter une A26. Bonjour.
6: Bonjour.
7: Bonjour, Votre Altesse.
0: Amiral du Genou, commandant des armées royales du Nord. Ravi de vous revoir. C'est bizarre de revenir ici. La dernière fois, j'étais caché à l'arrière d'une voiture pendant que Fuzz discutait avec vous. On ne s'est même pas vu.
7: C'est vrai. Et je n'ai rien vu venir.
0: En revanche, on n'est pas très content. On a vu que vous aviez vendu la CK pour acheter ça.
7: C'est vrai, j'avoue.
1: Sérieux ?
7: C'est ma nouvelle voiture.
0: Dites-moi qu'elle est dans le garage.
7: Bien sûr que oui.
0: On peut la voir ?
7: Je m'en séparerai pas de sitôt.
0: Super.
7: Je vous ouvre.
0: Ah, elle est là.
1: Fantastique.
7: Regardez.
1: Quelle merveille.
0: Ça me fait quelque chose, Fuzz. À toi aussi, non ?
1: Oui.
7: Vous avez fait de l'excellent travail.
0: Qu'est-ce que ça représente pour vous ?
7: Ça représente beaucoup. Jamais je n'aurais imaginé la revoir dans cet état un jour. C'est...
1: Ça nous a fait plaisir.
7: C'est fantastique.
1: En fait, je me demandais si on pouvait faire un tour avec, vous et moi.
7: Bien sûr. Vous pouvez passer l'emprunter quand vous voulez.
1: Génial.
7: On est parti.
1: Jolie.
7: Elle ronronne.
1: Au quart de tour.
7: Oui, au quart de tour.
1: C'est parti.
7: On y va.
0: Regardez-la, quelle merveille. J'adore. Comment va Monet depuis la dernière fois ?
8: Mieux. Comme un gamin avec son nouveau jouet.
0: C'est vrai ?
1: J'adore.
0: Et est-ce que sa santé s'améliore ?
8: Oui, sans aucun doute. On pourrait presque dire qu'il a rajeuni de 10 ans. Il n'y a pas une journée sans qu'il me dise « Je vais au garage jeter un œil sur la voiture ».
0: C'est vrai ?
8: Il va la voir tous les jours. C'est un rêve devenu réalité pour lui. Moralement, ça lui a fait beaucoup de bien.
0: Bien sûr.
1: Je comprends pourquoi vous l'avez gardée.
7: Oui. Mais jamais je n'aurais pensé la conduire à nouveau. C'est dingue.
1: Ouais.
7: Jamais j'aurais cru ça possible.
1: Je suis content qu'on ait pu apporter notre pierre à l'édifice.
0: Je sais que ça n'a pas été facile pour vous. Et objectivement, après l'affaire du pot de peinture verte, je suis un peu surpris que vous ayez voulu m'inviter à boire le thé.
8: Le pot de peinture, oui. Ça, je ne risque pas de l'oublier.
0: Fuzz, la famille arrive.
3: Ce jour-là, Hélène débarquait au garage pour voir où en étaient les travaux sur la voiture de son cher époux. Autant vous dire qu'elle a eu un choc.
8: Oh, wow. C'est pas vrai. Oh.
3: Mais il y a une scène que nous n'avons pas diffusée. Une scène d'une grande cruauté.
0: On se posait une question par rapport au choix de la couleur. On a fini par acheter une peinture très chère, d'excellente qualité, mais on voudrait quand même votre avis avant de repeindre la carrosserie.
1: Et voilà, ça, c'est la couleur qu'on a choisie.
8: Quoi ? Non, vert pomme ? C'est pas possible.
0: Comment ?
8: Vous ne pouvez pas faire ça.
1: Pourquoi ? C'est quoi le problème ?
8: Non. Surtout pas cette couleur.
0: D'accord, c'est pas cette couleur, c'est une blague. J'ai adoré votre réaction. C'était exactement ce que j'espérais. Vous avez mis dans le mille, c'était génial.
1: Quelle voiture !
7: Elle est géniale.
0: Je suis content qu'il aime la voiture et qu'elle lui ait donné un second souffle.
8: Oh oui.
0: Il a l'air heureux.
8: Ça, c'est certain.
1: T'as embobiné pas mal de monde dans Car SOS. Mais moi, jamais.
0: Tu crois ?
1: Ouais.
0: D'accord, deux syllabes.
1: Vas-y.
0: West.
1: Oh !
0: West.
1: Field.
0: Ouais.
1: D'accord, Westfield, c'est vrai. J'en menais pas large. J'étais pétrifié.
0: Avoue que tu t'es fait dessus ce jour-là.
1: C'était pas loin.
3: Souvenez-vous de cette séquence où Fuzz pilotait une Singer Le Mans 1934 sur un circuit de course de côte.
1: Les voitures d'avant-guerre, j'adore.
3: Ce que vous n'avez pas vu, c'est quand Tim a voulu échanger les rôles à bord d'une vraie voiture de course.
1: C'est toi ?
0: Ça va être de la course de côte. 280 chevaux, un rapport poids-puissance à tomber. Ce truc ne pèse que 600 kilos.
1: D'accord, impressionnant.
0: Tu vas en prendre plein la vue. Qu'est-ce que t'en dis ? On y va ?
1: Ouais, je suis partant.
0: D'accord, deux règles.
1: Vas-y.
0: La première...
1: Oui.
0: Je dois me concentrer. Tu me parles pas, je te parle pas.
1: D'accord, si tu veux.
0: La seconde ?
1: Oui.
0: T'es trop lourd.
1: Arrête ton char.
0: Il faut que tu t'allèges.
1: Je vais retirer ma veste.
0: Il y a une façon très simple de perdre rapidement quelques kilos. Les toilettes.
1: Ah.
0: Va passer ton fax, ensuite tu reviens et on envoie la sauce.
1: C'est bon. Me voilà. N'oublie pas que tu n'es pas pilote de course, hein? Bon, bref. Oh, oh, oh! Doucement! Vas-y, mollo! Tu connais pas le tracé, Tim! Mais pourquoi je t'ai amené ici? T'es malade? Il y a un virage, là! Tim! C'est pas vrai!
0: Là, il va se poser des questions. Arrêtez-vous! Alors?
1: Quoi? Attends.
0: T'as vu un fantôme ou quoi?
1: Carrément.
0: T'as vu ta tête? T'es tout pâle. Montre un peu. Merci pour le coup de main, George. Allez, viens avec moi.
1: Attends un peu.
3: Après ces émotions fortes, retour en mode promenade. Tim et Fuzz ont encore de la route à faire, d'autant que quelques mondanités sont au programme.
0: Excusez-moi, je peux vous demander un énorme service?
7: Allez vous faire voir.
3: Mais pour cela, il faut arriver en un seul morceau.
1: Tu veux bien serrer un peu plus à gauche? J'aime pas trop quand la ligne médiane me passe sous les fesses. Et encore moins quand je vois de trop près le regard traumatisé des conducteurs qui arrivent en face.
3: Tim et Fuzz ont décidé d'aller prendre des nouvelles de leurs anciennes victimes. Quitte à avaler les kilomètres, autant le faire en Mustang.
1: Il n'y a rien de plus dément que de traverser des régions aussi paisibles au son rauque de l'énorme V8 de ta Mustang.
0: C'est du 5 litres, mon ami. Et là, je parle de la cylindrée, pas de la conso aux 100 km.
3: Au passage, nous découvrirons des séquences exclusives récupérées dans la poubelle de la salle de montage et que nous avions eu la décence de ne pas montrer jusque-là.
0: Tu sais que quand on a fait la Volvo P1800, je me suis retrouvé dans une 300 SL Gullwing.
1: Sérieux? C'est vrai?
0: Une bagnole à 1 million! J'en tremblais.
1: Tu m'as caché ça?
0: Pour ton bien.
3: Tim s'était rendu chez un spécialiste des pièces de Volvo de collection.
0: Arrêtez tout.
3: Ce que nous n'avons pas eu le temps de vous montrer, c'est sa petite virée improvisée dans ce que Mercedes a produit de plus beau à ce jour.
0: Merci beaucoup. Franchement, c'est un des plus beaux jours de ma vie.
3: Une petite merveille au châssis en aluminium et au moteur à injection directe. La Mercedes 300 SL, sortie en 1955, a mis la barre très haut. Vitesse maximale, 240 km/h. C'était la voiture de série la plus rapide de l'époque. Un exemplaire en excellent état vaut aujourd'hui plus d'€1,3 million. Autant dire que c'est une voiture de rêve.
0: Le niveau de détail est hallucinant. C'est de l'aluminium et de qualité aéronautique, c'est ça?
6: Absolument.
0: Quand on sait que c'est une voiture des années 50, produite dans l'Allemagne d'après-guerre, c'est incroyable.
6: Ouais.
0: Ça veut dire que ceux qui ont conçu et fabriqué cet engin étaient ceux qui ont bossé des années sur des véhicules militaires. Quelle reconversion, c'est incroyable. Est-ce qu'elle est dure à conduire?
6: Il faut se faire au grand volant.
0: Ça sonne un peu comme un car.
6: Un bus à impérial.
0: Ouais, c'est vrai.
6: Surtout en première et en seconde. En quatrième, moins.
0: C'est une boîte à pignon droit?
6: Oui, c'est le même système. Et quand on passe la quatrième...
0: Ah oui, je vois. C'est quoi ce bouton-là?
6: C'est le klaxon passager.
0: Sérieux?
6: Eh oui.
0: C'est pas vrai.
6: C'est la classe.
0: Le passager a son klaxon?
6: Ouais.
0: Quelle merveille. Je peux dire que j'ai exaucé un de mes rêves.
6: Tant mieux.
0: C'est incroyable.

0: Parmi toutes les voitures qu'on a retapées, si tu devais en retenir une seule, celle que tu veux, ce serait laquelle?
1: C'est impossible de retenir une seule voiture. J'ai adoré la Volvo Amazon. Ça aurait été une voiture géniale pour tous les jours. Il y a l'Austin Clifton Tourer aussi. Elle était géniale.
0: Non, une seule.
1: D'accord. Quelque chose d'original.
0: Ouais.
1: Quelque chose d'ancien.
0: Vas-y.
1: On va dire la Morgan F4.
0: C'est la trois roues?
1: C'est ça.
0: D'accord. On va faire un crochet pour la revoir.
1: Super. On va prendre des nouvelles.
0: Comme tu dis.
2: Cette fois, Tim et Fuzz mettent le cap sur la pointe nord-est de l'Angleterre, où CARSOS avait été appelé en 2014.
0: Bonjour.
3: Bonjour.
2: Nicolas nous avait parlé de son père, Tom, un pilier de la communauté.
3: C'est l'homme le plus généreux qui soit.
2: Il avait hélas subi un terrible accident cérébral.
0: Ça sent le garage.
2: Tom méritait largement notre assistance. Mais quand Tim et Fuzz ont réalisé l'ampleur de la tâche...
0: Attention!
2: Ils ont eu un certain choc.
0: J'y crois pas.
1: C'est quoi?
0: Ce truc moisi ici depuis les années 30 ou quoi?
1: Quelque chose me dit qu'on va avoir du boulot.
2: Il a fallu tout refaire de A à Z.
1: Oh, de la rouille.
2: Fuzz y est attelé avec cœur.
1: Attention à la peinture, fais gaffe.
2: Mais pour Tim, trouver des pièces de 80 ans n'a pas été simple.
0: Voilà la pièce qui manque pour faire le toit.
4: C'est une blague?
2: En 3 semaines à peine, la voiture de Tom est passée de tas de boue à la merveille digne d'un salon.
1: C'est l'une des voitures les plus chouettes qu'on ait jamais faites.
2: 2 ans après, nous voici de retour à Rosebery, dans une région célèbre pour ses panoramas somptueux et maintenant sa Morgane à trois roues.
0: Bonjour.
3: Bonjour.
0: Comment ça va? Content de vous revoir.
3: Moi de même.
0: Vous nous remettez?
3: Évidemment.
1: Comment ça va, Tom?
0: Et vous êtes?
5: C'est Peter.
0: Enchanté, Peter. Vous devez être... Montrez-moi vos mains. Les mains de mécano, ça.
5: Exactement.
0: Vous êtes le copain mécano.
5: C'est exactement ça.
0: Comment va la Morgane?
5: Elle va bien. On l'a pas mal sortie. Peter nous a fait les réglages moteurs et je dois dire qu'on s'amuse assez bien à se balader avec. C'est super.
0: Est-ce que l'émission vous a rendu un peu plus célèbre dans la région?
5: On peut dire qu'on est monté dans l'échelle sociale.
0: C'est vrai?
5: Oui.
0: Génial. Ben, pas nous, hein. Elle roule toujours? Elle tient le coup?
5: Oui.
0: Oh, c'est pas vrai. Je me souviens encore quand je vous ai dit il y a 2 ans, bienvenue dans le club CARSOS.
5: Moi aussi.
1: Vous vous rappelez de ce moment-là? Ça vous avait sacrément ému.
5: Ça m'émeut toujours. J'en pleure à chaque fois.
0: C'est vrai?
5: Bien sûr. C'était intense.
2: En hommage à ce que Tom a toujours fait pour sa communauté, des centaines de personnes et un pipe band sont venus pour assister à la remise des clés de la voiture restaurée.
4: C'est une blague? J'en crois pas mes yeux.
0: Vous la reconnaissez?
4: C'est impossible.
0: Toute la communauté a tenu à vous faire ce cadeau. Pour vous remercier de ce que vous avez fait pour eux.
4: J'arrive pas à le croire.
0: Regardez-la.
1: Alors, qu'est-ce que ça fait de la retrouver?
4: C'est incroyable. Poussez-vous. Quelle merveille.
1: On y est.
0: Elle se cache là?
1: C'est son terrier.
3: La voilà.
0: Punaise.
4: Regardez.
0: On peut la sortir pour la voir au soleil?
1: Ce serait génial.
0: Allez.
4: Quelle beauté.
0: Tu te souviens, Fuzz? Elle n'avait pas cette tête-là la première fois qu'on l'a sortie du garage. Pas du tout, même.
1: C'est clair.
0: Je suis en train de me dire qu'on a dû tellement foncer pour la terminer à temps qu'on n'a même pas eu le temps d'aller faire un tour avec.
1: Pas faux.
5: Je les vois venir.
0: En revanche, on est beaucoup moins pressé aujourd'hui.
5: Vous arriverez à la conduire, c'est sûr.
0: On peut toujours essayer.
1: Pourquoi pas?
0: De toute façon, si on la met dans le décor, on la réparera.
1: À tout à l'heure.
0: Un de ces quatre. Ça, c'est agréable, tu vois. Essayer une voiture sans être dans le stress.
1: C'est vrai, c'est nettement plus agréable. J'adore. Elle tourne comme une horloge. Et le freinage est à la hauteur. Cette voiture-là, elle te donne envie de te balader en prenant ton temps.
0: C'est sûr, c'est tout l'intérêt de ces vieilles voitures de collection. Ce qui est dingue, c'est de voir ce que ces voitures représentent pour leurs propriétaires, alors que c'est juste un tas de ferraille qui avale de l'essence.
1: C'est vrai.
0: D'accord, ça peut rendre service. Mais il y a quelque chose de plus avec ces voitures. Un supplément d'âme.
1: Exact. C'est quelque chose qui fait totalement partie de la famille et qui va le rester encore des années. C'est du plaisir.
0: Cette voiture, je m'en souviendrai longtemps. Elle est superbe. Fuzz, avoue que ma Mustang a la classe.
1: Ouais, mais j'ai pas touché au moteur. Donc, j'ai pas confiance.
0: Qu'est-ce que tu veux dire?
1: Elle n'a pas la certification Fuzz.
0: Elle en a pas besoin, elle ronronne. Elle est certifiée Team.
2: Toutes les voitures de collection qui sont passées devant nos caméras, quelle que soit leur origine, ont un point commun. Elles demandent un sérieux entretien régulier. La Mustang de Team ne déroge pas à la règle.
1: T'as fait le niveau d'huile?
0: Ouais, bien sûr. Regarde.
1: Elle m'a l'air un peu sale.
0: N'importe quoi. Elle a été vérifiée par les ninjas de l'huile moteur.
1: Qu'est-ce que tu racontes?
0: Un labo de recherche spécialisé dans l'huile, mon petit gars.
1: Ah ouais.
2: En préparation pour cette virée épique, Tim est allé rendre visite à une entreprise du Yorkshire capable de faire le diagnostic de votre moteur à partir d'une goutte d'huile. Cette entreprise fabrique du lubrifiant aussi bien pour les camions, les cars, les bolides de course ou la familiale.
0: Encore un labo. C'est quoi toutes ces machines?
2: C'est ici que Tim a rencontré l'homme avec qui l'on peut aborder les sujets glissants, Cliff Whitwell.
0: Cliff.
6: Oui?
0: On va dire que j'y connais rien.
6: D'accord.
0: Vous faites quoi ici?
6: Nous nous basons sur un échantillon d'huile moteur pour fournir un diagnostic complet de l'usure des pièces.
0: Ça, c'est amusant. Justement, j'en ai apporté un.
6: D'accord.
0: Ça vient de mon moteur.
6: Parfait. On va jeter un œil. À toi de jouer.
0: Merci, mon bon. Et pas de mauvaises nouvelles. Qu'est-ce qu'il va chercher, alors?
6: Il va d'abord vérifier si la viscosité est encore bonne.
0: J'imagine qu'il faut que mon huile ne soit ni trop visqueuse, sinon elle ne va pas bien s'écouler autour des pièces, ni trop fluide, sinon les pièces métalliques risquent de frotter entre elles, ce qui va entraîner une usure du moteur.
6: C'est ça.
0: Et qu'est-ce que vous cherchez d'autre?
6: Nous observons le taux d'alcalinité, qui est une façon de déterminer la durée de vie de l'huile.
0: D'accord.
6: Ensuite, on cherche des traces de métaux pour savoir si une pièce est en cours d'usure. C'est comme une prise de sang.
0: C'est vrai.
6: C'est le même principe, oui. En fonction du métal qu'on retrouve, on sait si vous avez un problème de segment, de piston, de culbuteur.
0: Donc vous analysez le taux des métaux présents dans l'huile.
6: C'est ça.
0: Et grâce à ça, vous savez s'il y a une pièce à changer.
6: Oui.
0: Il faut faire la vidange tous les combien?
6: Plus vite que ce qui est recommandé. À mon avis, 20 000 km, c'est déjà trop.
0: Sérieux?
6: Même si l'huile est encore bonne, disons plutôt 15 000.
0: D'accord. Donc il faut faire la vidange tous les 15 000 km. Le moteur vieillira mieux.
6: Ou alors faire une analyse.
0: D'accord.
2: L'échantillon d'huile de la Mustang de Tim est revenu. Cliff va pouvoir annoncer le diagnostic tant redouté.
6: On commence par la bonne ou la mauvaise nouvelle?
0: Allez, me faites pas languir, c'est insupportable.
6: D'accord, l'huile est bonne.
0: Quoi?
6: Votre moteur est en pleine forme.
0: C'est sérieux?
6: Bien sûr. Aucune trace d'usure métallique.
0: J'ai retapé ce moteur moi-même, c'est dingue. Alors j'ai tout bon.
6: Oui, rien à signaler.
0: Merci mille fois. Voyons ça un peu. Qu'est-ce que c'est que ces chiffres?
6: Ici, vous avez le taux de fer en parties par million. 56 ppm.
0: D'accord.
6: Aluminium, 16 ppm.
0: Ça, c'est un piston.
6: Un piston ou un cylindre. Mais c'est très bas. Il n'y a pas de raison de s'en faire.
0: D'accord. Ça vaudrait le coup de faire une vidange?
6: Je pense, oui.
0: Vous connaissez quelqu'un qui me ferait ça gratuitement?
6: Non.
0: Non?
6: Il va falloir payer.
0: D'accord.
2: Fort d'un bulletin de santé moteur de jeune fille, la brave Ford Mustang de Tim peut s'élancer vaillamment vers la prochaine étape de son tour d'Angleterre. Après avoir sauvé 39 petites merveilles de la décrépitude, Fuzz et Tim ont bien mérité une petite excursion nostalgique.
0: C'est la bagnole idéale pour faire ce genre de virée.
1: C'est une Mustang Fastback, ça peut?
0: Exactement.
1: C'est la classe.
2: Quoi de plus plaisant que de retrouver de vieilles amies?
1: Ah, quelle merveille!
0: Ma vieille copine!
1: Regarde!
2: Mais Fuzz a convaincu Tim de faire un détour par une petite ville au beau milieu de l'Angleterre, Bicester, où l'on trouve une collection rare de véritables joyaux.
0: Je crois que je sais où on va maintenant.
1: Ah ouais?
0: On va à Bicester.
1: Ouais.
0: La base aérienne de Bicester.
1: Correct.
0: Mais c'est plus vraiment une base aérienne.
1: Non, elle a été envahie par une bande d'allumés. Je suis sûr que tu vas adorer ce que tu vas voir. Allez.
0: J'espère que ça vaut le coup parce qu'il fait un temps de chien.
1: Ça vaut plus que le coup.
2: On trouve cachée dans ces vieux hangars une myriade d'entreprises spécialisées dans la voiture de collection. Des revendeurs de pièces détachées, des artisans, des ateliers de mécanique. Il y a même un immense garage pour les propriétaires voulant laisser leur belle en lieu sûr.
0: Merci.
2: Fuzz s'est arrangé pour pouvoir visiter le site de fond en comble.
0: C'est quoi cet endroit? On est où là?
1: On est chez Classic Performance Engineering. Ce sont des spécialistes de la restauration.
0: Ma voiture préférée, la Porsche 356 Speedster. J'en rêve.
1: Et regarde, l'authentique Ferguson de Grand Prix, 4 roues motrices.
0: C'est pas vrai. Une Trivette, une Élan, une Type E et une...
1: Eh oui, la Chevrolet Corvette C2.
0: Magnifique, la meilleure Corvette.
1: Je suis bien d'accord. Ces voitures sont magnifiques, Tim. Mais j'ai quelque chose d'autre à te montrer.
0: Je t'adore. Tu me l'as acheté, c'est ça? T'es vraiment un ami.
1: Arrête, arrête.
0: Quoi?
1: Regarde.
0: Où ça?
1: Ça, c'est une Vauxhall 2360 de 1920. La tueuse de Bentley.
0: Toi et les voitures d'avant-guerre.
1: J'adore. C'est l'époque où Vauxhall est entrée dans la légende. Mais le moteur est plus récent. Ça doit être celui d'une 3098.
0: La 3098? Ça me rappelle quelque chose, ça.
1: Ah oui, ma voiture fétiche.
2: Pendant le tournage de l'épisode sur l'Astra GTE, Fuzz a négocié un petit tour dans une Vauxhall un brin plus ancienne, mais tout aussi féroce. Même le climat britannique n'a pas pu estomper son sourire béat.
0: Ah ouais, Fuzz, ça c'est un moulin.
1: C'est sûr, il date de 1927. Il est fantastique. Écoute ça. Et en plus, c'est plutôt confortable, non?
0: On se croirait dans un canapé.
1: Exactement.
0: Un vieux canapé qui bouge, avec les ressorts qui dépassent, dans un salon où il pleut des cordes et où il y a du vent à décorner les bœufs. Mais qui a dit que c'était pas le confort?
1: Cette voiture n'a aucun défaut. C'est la conduite à l'état pur.
0: Ouais.
1: Elle est géniale. Elle te force à rester concentré sur la route. Les vitesses ne demandent qu'à sauter. Le frein est actionné à la main. Si tu actionnes la pédale de frein, tu bloques les roues arrière direct.
0: Exact.
1: Et tu pars en tête à queue.
0: Donc tu freines au frein à main?
1: Ouais. C'est juste un coup à prendre.
0: C'est ça.
1: J'adore.
0: Ça en dit long sur tes goûts en matière d'automobile, en tout cas.
1: C'est vrai.
0: On va voir si j'ai tout bien noté. Les vitesses qui sautent, les freins qui bloquent, les retours de flamme du collecteur, le nuage de fumée qui sort de l'échappement. C'est à se demander pourquoi on a voulu faire mieux.
1: C'est la vraie conduite. Ça, c'est de la mécanique. J'adore.
0: C'est génial.
1: Je l'aime. Entre.
2: Dans les années 20, Vauxhall n'était pourtant pas le constructeur le plus célèbre au monde.
0: Waouh, des Bentley 4,5
1: litres. Eh oui.
0: Quelle merveille.
2: Ce qui fait la réputation de Bicester, c'est probablement son atelier uniquement dédié aux Bentley et à leurs moteurs impressionnants.
0: C'est le 4 en ligne?
7: Oui.
0: Combien de soupapes?
7: 16 soupapes.
0: Sérieux? C'est un 4 cylindres à 16 soupapes?
7: Arbre à cam en tête.
0: En 1927?
7: Oui.
0: C'est dingue.
2: Les voitures peuvent être intégralement restaurées ici. Et certains ateliers ont des spécialités très précises.
1: Tu vas voir des étincelles ici.
2: Fuzz offre à Tim une visite VIP de l'échoppe du grand Manitou du Magneto.
7: Attention, vous mettez les mains.
0: Ouais, je vais tâcher d'y veiller.
2: Dans les voitures d'avant-guerre, l'étincelle pour l'allumage était produite par ces appareils.
0: Pourquoi on n'utilise plus ça?
8: L'un des principaux problèmes était le fait que le moteur démarrait difficilement quand le magnéto vieillissait.
0: D'accord.
8: La bobine d'allumage était une solution beaucoup plus fiable.
0: Oui, mais il faut une batterie. Avec un magnéto, on n'en a pas besoin.
8: C'est ça, pas besoin de batterie.
0: C'est dingue.
2: Ce que Tim ignore, c'est que Fuzz est en train d'ourdir un terrible complot.
1: Faut absolument que tu vois la résistance que ça oppose. Tourne l'axe central, Tim. Tu verras ce que ça donne.
8: Tournez jusqu'à ce que ça résiste.
0: Je tourne, c'est ça? C'est quoi comme voltage?
8: Dans les 12 000. On prépare ce coup-là depuis 2 heures.
2: 12 000 volts, ça peut faire peur. Mais à faible ampérage, ce n'est qu'une petite décharge.
0: À la prochaine!
1: Génial.
7: Au revoir!
0: Si je te dis banlieue sud de Londres, quelle voiture à ton avis ?
1: À mon avis, ça va être la Volvo P1800. Ouais.
0: La voiture du saint !
1: Absolument.
0: Franchement, s'il y a une voiture qu'on a particulièrement bien réussi, c'est bien celle-là.
1: C'est vrai. Jusqu'au dernier boulon. On lui a fait la totale.
2: Nos deux compères filent vers Croydon, où Car SOS a été appelé en 2015 pour aider un amoureux de la mécanique. Peter Dallman a toujours adoré bricoler ses voitures. Il passait tout son temps libre à faire de la mécanique pour les amis et la famille. Et son ultime défi était la restauration d'une superbe Volvo P1800.
0: Oh oui,
1: c'est pas vrai. Vise-moi ça.
2: Hélas, après un terrible accident vasculaire cérébral, Peter a dû jeter l'éponge. Sa famille a alors fait appel à Tim et Fuzz.
1: Cette voiture est à deux doigts d'être bonne pour la casse.
2: La quantité de travail nécessaire était sidérante.
0: T'as vu l'état de cette voiture ?
2: Mais la magie de la P1800 avait déjà opéré sur nos deux compères.
0: Allez, on s'y met.
1: D'accord.
2: À cette occasion, Tim a trouvé un nouvel usage au four à décaper.
0: Regardez ce jus ! Ce poulet est cuit à la perfection.
2: Après avoir fait refaire le tableau de bord et les sièges, il a même trouvé le temps de rencontrer le saint en personne. Sir Roger Moore...
9: C'est pourquoi ?
2: ...a accepté d'apposer sa signature sur le dossier d'un siège et le front suant de Tim. De leur côté, Fuzz et son équipe ont redoublé d'efforts pour relever l'un des plus grands défis de cette émission.
0: Elle est absolument superbe.
1: C'est une vraie merveille.
2: À l'occasion d'un salon de voitures de collection, Peter a gagné au jeu du devine la voiture.
1: Et le vainqueur est Peter Dallman.
2: Et il a remporté le prix.
1: C'est votre voiture.
0: Tout le monde applaudit bien fort.
2: Prix qu'il a finalement pu ramener chez lui.
0: Eh ben...
10: Wow.
1: Comment ça va ?
11: Très bien.
0: Ça, c'est le sourire d'un homme heureux.
11: Je suis très heureux.
0: Et tout le monde est là. Ça va ?
12: Oui.
0: Content de vous revoir. Mickey, ça va ?
11: Très bien, ça fait plaisir.
0: Je vais vous laisser par les voitures.
1: Sans problème.
0: Je vais voir s'il y a deux ou trois gâteaux à grignoter en cuisine. Vous venez avec moi ?
1: Alors, elle marche bien ?
11: Elle marche très bien.
0: Racontez-moi, comment va votre père ?
12: Il va plutôt bien. C'était la meilleure chose qui puisse lui arriver, vous savez.
1: Elle démarre ? Vous me faites écouter ?
11: Bien sûr, sans problème.
1: Quelle merveille ! C'est une belle voiture.
11: Elle est très belle.
0: Quand on vous a rendu cette voiture, on espérait que votre père l'aimerait encore pendant des mois, des années. Vous pensez que c'est le cas ?
11: Il en est dingue, c'est sûr. Dès qu'il a 5 minutes, il va la voir, il la sort du garage, il l'observe. Il a déjà réglé la course de l'embrayage.
0: C'est vrai ?
11: Il a fait 2 ou 3 choses dessus depuis.
0: Et lui, comment va-t-il ? Sa santé, qu'est-ce que ça donne ?
12: Ça lui a donné une bouffée d'air frais. On ne regrette pas d'avoir fait appel à vous.
0: À un moment, vous vous êtes posé des questions, vous étiez...
12: On angoissait un peu, parce qu'il avait beaucoup travaillé dessus et que nous savions qu'il ne la finirait pas.
0: Oui.
12: Et maintenant, il est heureux comme tout.
1: Franchement, je ne me souvenais pas qu'elle était aussi belle. C'est sûrement parce qu'on avait tellement peu de temps pour vous la rendre qu'on n'a pas pu vraiment en profiter. Quand je la vois maintenant, ça n'engage que moi, mais je suis fier du résultat.
0: Attendez, il faut que je vérifie le détail le plus important.
1: Évidemment.
0: Le détail qui tue, l'autographe de mon ami.
1: C'est ça.
0: Le voilà, Roger Moore.
1: Il n'a pas pu s'en empêcher.
0: Roger et moi, on était comme deux larrons en foire.
1: Ça m'étonne pas.
0: On a discuté pendant des heures.
1: Toute la journée, ouais.
0: Sérieusement ? D'ailleurs, il a de l'humour, Moore.
2: Eh oui, après avoir réussi à persuader le saint de bénir la P1800 de Peter, Tim et Roger Moore ont taillé le bout de gras.
0: C'est un véritable honneur de vous rencontrer, Sir Roger. C'est surréaliste. Est-ce que je dois dire Sir Roger ? C'est bien ça ?
11: Appelez-moi comme vous voulez.
0: D'accord.
11: Tout sauf Marie.
0: D'accord. La P1800, c'est la voiture du saint. Est-ce que vous avez aimé la conduire pendant le tournage de la série ?
11: Oui, j'ai beaucoup apprécié. C'est une superbe voiture.
0: Il paraît que vous en avez acheté une.
11: Au début du tournage, j'ai dit, si vous voulez, j'achète la même voiture. Ça en fera une pour la seconde équipe. Enfin, si vous me la louez.
0: Vous êtes un sacré négociateur. Revenons aux voitures.
11: D'accord.
0: De toutes celles que vous avez eues, quelle est votre préférée ?
11: Probablement l'Aston Martin.
0: La DBS ?
11: Oui, celle d'amicalement vôtre.
0: Qu'est-ce qui vous plaisait tant dans cette voiture ?
11: Elle avait du oomph.
0: C'est tout ce qui comptait. On aurait pu parler du style.
11: Le plus important, c'est d'avoir du oomph.
0: Et aujourd'hui, vous avez quoi comme voiture ?
11: J'ai une Smart.
0: D'accord.
11: Je la laisse à Monaco.
0: Ah oui ?
11: Là-bas, les garages sont étroits. C'est plus simple à garer.
0: C'est vrai.
11: Un jour, je suis allé retrouver un ami pour déjeuner, et quand je suis arrivé au volant de ma Smart, deux passants sont venus vers moi et m'ont dit « Qu'est-ce que James Bond fait dans une boîte de conserve ?»
0: Excellent.
2: Tim et Fuzz sont presque à la conclusion de leur voyage. Il ne leur reste plus qu'à filer vers le sud pour retrouver le propriétaire d'une dernière voiture non moins extraordinaire.
0: 10 pence au premier qui voit la mer. Vu ! Encore 10 pence au premier qui voit la mer. Vu !
9: J'arrête de jouer.
0: Mauvais perdant.
9: Tu triches.
2: C'est la dernière étape de ce voyage au pays des souvenirs.
0: T'as vu le vent que j'aurais mis ? Bon, d'accord, c'est des vélos.
2: Tim et Fuzz abordent un sujet qui fâche. Qui des Allemands ou des Anglais font les meilleures voitures ? Tim, le germanophile, était aux anges avec la Porsche Supersport.
0: Elle est géniale.
2: La BMW 2002 et la Golf GTI. Et Fuzz, l'anglomaniaque, peinait à contenir sa joie face à l'Austin 12, la Daimler Dart et la Jaguar Type. Mais pourtant, c'est bien une Allemande qui les a mis tous les deux d'accord.
9: Remonte un peu le temps et pense Audi Quattro.
0: La Quattro.
10: Oui, Barry.
9: Eh oui, on va voir Barry.
10: Super, Brighton.
9: C'est ça.
0: Super. Franchement, s'il y avait quelqu'un qui méritait qu'on intervienne, c'était bien lui. Barry et son Audi Quattro. Au top.
9: Ouais, j'adore la Quattro. On va voir si elle roule toujours.
2: Retour en 2014.
13: Bonjour, Hélène.
0: Enchantée.
2: Hélène, l'épouse de Barry et sa fille Charlie, ont fait appel à Car SOS pour une mission impossible à refuser.
13: Le fait est qu'il ne devrait plus être en vie. Il est en sursis.
2: Barry a toujours adoré les voitures. Mais souffrant d'un cancer du poumon en phase terminale, il a dû laisser sa chère Quattro décrépir dans son allée.
11: C'est la voiture que j'ai toujours voulu. Depuis tout gamin. Dès sa sortie, je rêvais d'avoir une Quattro.
2: Pour substituer la voiture, nous avons demandé au meilleur ami de Barry de le convaincre qu'il devait s'en débarrasser.
9: Quel moment terrible. Il pense qu'il ne la reverra plus.
2: La pauvre Quattro était dans un triste état.
9: On n'est pas sorti de l'auberge. Pour commencer, le moteur n'est même pas entier.
0: Regarde-moi ça, on dirait qu'elle a été repêchée dans un canal.
2: Mais après quelques semaines de travaux... Le moment de la remise des clés est venu.
0: Alors ?
11: Là, vous m'avez eu.
13: Surprise !
0: Charlie nous a raconté à quel point vous avez tout fait pour elle, malgré la maladie. Et elle a voulu faire quelque chose pour vous.
11: Je mérite pas un si beau cadeau.
2: Et Barry a vécu un moment qu'il croyait ne plus jamais vivre.
7: Impressionnant, non ? C'est fantastique.
2: Reprendre le volant de sa Quattro. Yes !
0: Il est là, regarde.
9: Ouais, on dirait bien que c'est lui.
7: Salut.
0: Content de vous revoir.
7: Moi de même.
0: Alors, on lustre ?
7: Il faut, toujours.
0: Comment ça va ? Allez, dans mes bras.
7: Ça va très bien, merci.
0: Vous avez l'air en forme.
9: Et la voiture aussi a l'air d'aller.
0: Quelle merveille. Elle carbure toujours autant ?
7: Absolument, merci.
0: Aucun problème ?
7: Deux ou trois, rien d'anormal. Avec les voitures de collection, il y a toujours quelque chose à faire.
9: C'est vrai.
0: Comment ça s'est passé après la première diffusion ?
7: Au début, il y avait des cars qui s'arrêtaient. Les taxis faisaient des détours pour passer devant la maison.
0: C'est vrai ?
7: Oui.
9: Des cars venaient spécialement ?
7: Oui.
0: Et Hélène, comment va-t-elle ?
7: Très bien, justement la voilà.
0: Quand on parle du loup ?
13: Oui.
0: Alors, quoi de neuf ?
13: Pas grand-chose.
0: Et Barry ?
13: Comment va Barry ? Disons qu'il a des hauts et des bas. Dès qu'il le peut, il sort pour s'occuper de sa voiture. Il l'adore, vous savez. C'est la chose qui compte le plus à ses yeux.
0: C'est vrai ?
7: Ah ouais.
0: Vous aimez bricoler votre voiture ?
7: J'adore ça. Ça me donne une raison de vivre. À chaque fois que j'entre dans le garage, j'ai le sourire. Je suis heureux de pouvoir en profiter. Chaque jour, c'est du bonus.
0: Vraiment ?
7: Vraiment. Je n'ai qu'une envie dès que je me lève, aller la voir.
0: J'imagine bien.
9: Et si on faisait un tour ?
7: Si vous voulez, c'est parti.
9: Génial.
0: Les enfants derrière ?
9: C'est toi, l'enfant.
0: Ok, je monte derrière. Ah ouais. Écoute ce bruit, le ronronnement du 5 cylindres. Ce que j'adore avec la Quattro, c'est qu'elle se conduit comme une voiture moderne.
7: C'est vrai que c'est ce qu'on ressent. On ne dirait pas une vieille voiture, alors qu'elle a 32 ans, en fait.
0: C'est dingue.
7: À l'époque, c'était une sacrée révolution.
0: Elle commence à chauffer. J'adore le sifflement du turbo. On n'a jamais reparlé du jour où on vous a rendu votre voiture.
7: C'était fantastique. Je n'oublierai jamais ce moment. C'était incroyable. Je ne dirais pas que ça a bouleversé ma vie, mais ça l'a rendue nettement plus joyeuse. Franchement, si j'en avais la force, je viendrais avec plaisir vous donner un coup de main. Rien que pour voir le regard des gens quand vous leur rendez leur voiture.
0: Comment ça va, d'ailleurs? Vous en êtes où de votre maladie?
7: Ça dépend un peu des jours. Je devrais bientôt recevoir un nouveau traitement. Je vais essayer une molécule expérimentale. Je préfère ça que de rester assis à attendre que ça passe. Mieux vaut continuer à se battre que de baisser les bras.
0: C'est exactement ce que je voulais entendre.
10: Et quand on a une voiture comme ça, on n'a pas le temps de s'ennuyer.
7: Il y a toujours quelque chose à bricoler, oui.
0: Qu'est-ce que vous comptez en faire plus tard?
7: J'ai bien l'intention de la garder tant que je suis de ce monde. Et quand je partirai, j'ai mis dans mon testament que je la léguais à une association contre le cancer pour qu'ils en tirent de l'argent.
0: C'est un beau geste.
7: C'est bien mérité. Ces gens m'ont beaucoup aidé.
10: J'espère que ce sera dans très longtemps. Ne soyez pas pressés.
7: Moi aussi. Il me reste pas mal de choses à faire ici-bas.
10: Allez, Barry, envoyez la sauce.
7: C'est parti.
0: Génial.
10: Excellent.
0: Ouais. En tout cas, ça a été un honneur de restaurer cette voiture.
7: Merci de l'avoir fait. Je ne vous remercierai jamais assez.
2: C'est la fin de cette épopée bitumée qui laisse derrière elle quatre propriétaires heureux et deux allumés de la mécanique enjoués.
10: C'était sympa comme virée.
0: C'était carrément génial. Et tu sais ce qui m'étonne le plus? D'abord, le nombre de voitures restaurées.
10: C'est sûr.
0: Ensuite, c'est dingue de voir ce que ces tas de ferrailles peuvent représenter aux yeux de tous ces gens. Comme à nos yeux, d'ailleurs.
10: Oui, c'est vrai. Ils font partie de la famille.
0: Ouais.
10: On peut dire ça comme ça. Et tu sais ce que je pense?
0: Quoi?
10: J'en ferai bien encore 40.
0: C'est vrai?
10: Ouais, sans problème.
0: D'accord. Je veux bien rempiler avec toi si tu me promets de ne pas renverser ta glace dans la voiture.
10: T'en fais pas. Je salirai pas ta belle Mustang.

0: L'achat d'une voiture ancienne est souvent le début d'une histoire d'amour. Mais quand la passion s'éteint, la descente aux enfers commence. C'est alors qu'intervient l'équipe de Car SOS. Voici le roi de la mécanique, Fuzz Townsend.
1: On va devoir le renforcer. C'est une ruine.
0: Et Tim Shaw, le mauvais génie des pièces détachées.
2: 4 pour le prix de 3.
0: Leur mission secrète, sauver les voitures de collection délaissées.
3: Tu sais ce que c'est?
0: Des voitures qui ont connu des jours meilleurs.
1: Je suis très inquiet.
3: Il y a un boulot énorme.
0: Elles sont restaurées à l'insu de leurs propriétaires et à la demande de leurs proches qui espèrent qu'elles seront à nouveau source de bonheur.
3: C'est important de la voir rouler à nouveau?
4: Ce serait le rêve de toute une vie.
0: Sans que son propriétaire s'en doute, notre équipe transporte la voiture dans l'atelier de Fuzz. En quelques semaines, avec de l'huile de coude et du savoir-faire, il redonne au véhicule sa splendeur d'origine. Avant de rendre ses clés à un propriétaire sidéré.
5: C'est ma voiture!
0: L'histoire d'amour peut alors reprendre.
1: Wow. C'est incroyable.
0: Aujourd'hui, nos deux complices partent sauver une Scandinave des années 60 privée de quelques pièces essentielles.
6: Yes!
3: Oui, t'es génial!
0: Cette voiture fonctionnelle est en fait un loup déguisé en agneau. Mais cette première sortie à l'étranger leur sera-t-elle bénéfique?
1: Comment j'ai pu accepter d'aller au Danemark?
0: Où sera-t-elle source de stress?
3: Fuuuuuuuuuuuuuuuuuuuuuuuuuuuuuuuuuuuuuuuuuuuuuuuuuuuuuuuuuuuuuuuuuuuuuuuuuuuuuuuuuuuuuuuuuuuuuuuuuuuuuuuuuuuuuuuuuuuuuuuuuuuuuuuuuuuuuuuuuuuuuuuuuuuuuuuuuuuuuuuuuuuuuuuuuuuuuuuuuuuuuuuuuuuuuuuuuuuuuuuuuuuuuuuuuuuuuuuuuuuuuuuuuuuuuuuuuuuuuuuuuuuuuuuuuuuuuuuuuuuuuuuuuuuuuuuuuuuuuuuuuuuuuuuuuuuuuuuuuuuuuuuuuuuuuuuuuuuuuuuuuuuuuuuuuuuuuuuuuuuuuuuuuuuu

0: Aujourd'hui, Fuzz et Tim sont à leur atelier. Une lettre vient d'arriver.
1: Fuzz, ça va t'intéresser. Voilà une lettre d'une certaine Stina. Cher Car SOS, mon père possède une vieille Volvo Amazon.
2: Une belle voiture.
1: Je n'en ai jamais restauré. Elle aimerait qu'on passe la voir. Son père est un grand fan de Car SOS.
2: Très bonne idée.
1: Sauf que Stina et cette voiture sont au Danemark.
2: Au Danemark ?
1: Exact.
2: C'est pas la porte à côté ?
1: Mais leur bacon et leur pâtisserie sont à tomber. Sur le ferry, on boira une bière avec une pâtisserie.
2: D'accord. Tu m'as convaincu. On y va.
1: Génial.
2: Tu nous trouves des places en première classe ?
0: Dans tes rêves, ils embarquent pour leur premier sauvetage à l'étranger. À leur descente du ferry, ils mettent le cap sur la ville danoise de Mariager.
1: Bienvenue au Danemark.
2: C'est ravissant.
0: Le Danemark est célèbre pour ses pâtisseries, ses bières et Hans Christian Andersen, mais pas pour ses voitures. Elles sont toutes importées et chères car taxées à 180%. Les Danois ont l'habitude de les faire durer plus que la moyenne, mais celle qu'ils viennent chercher bat des records, puisqu'elle appartient à la même famille depuis 45 ans.
2: Je crois qu'on n'est plus très loin.
0: Il s'agit d'une classique scandinave, une Volvo Amazon 2 litres de 1968. Elle appartient à Jens, un ingénieur en panneaux solaires qui en a hérité de son père. Il souhaitait la restaurer, mais des problèmes de santé ont mis fin à ce projet et sa voiture bien-aimée dort au fond du garage.
1: C'est là, au 19.
2: Ouais.
1: Je t'assure.
2: D'accord.
1: Allez, c'est parti.
0: Ils sont arrivés à destination, mais les 1000 km parcourus en 23 heures se font sentir.
1: Je sens plus ma jambe.
0: C'est la fille de Jens, Stina, et sa femme, Lisbeth, qui ont contacté Car SOS, en espérant que Tim et Fuzz pourront réaliser le rêve de Jens.
2: Stina.
3: Bonjour, enchantée.
2: Comment allez-vous?
3: Bien, bonjour.
1: Je suis Tim, ravi de vous rencontrer.
2: Bonjour.
3: Bonjour.
1: Tout d'abord, où est Jens?
3: À son travail.
1: Parfait. On peut voir cette voiture?
2: Ouais.
3: Oui, venez.
2: On vous suit.
1: Elle est là?
3: Oui, dans le garage.
2: Quel beau garage.
1: Et voilà.
2: Le moment de vérité. C'est incroyable.
1: La voilà. En partie.
2: Ça vous dérange si je regarde?
3: Non, pas du tout, allez-y.
2: Merci.
0: Même si à première vue la voiture de Jens ne paie pas de mine, cette Amazon a autrefois apporté à Volvo une reconnaissance internationale. Produite en Suède entre

0: Même si l'Amazone de Jens semble avoir dépassé sa date de péremption, elle fait partie de cette famille depuis très longtemps.
1: Mes grands-parents la lui ont donnée en 1998.
2: Depuis quand l'avait-il ?
1: Depuis 1968.
2: Vraiment ?
1: Oui, 1968.
2: Ils l'ont acheté neuve ?
1: Oui.
2: Et depuis, vous l'avez gardée ?
1: Oui, tout à fait.
2: Laissons Fuzz murmurer à l'oreille de cette voiture et faire connaissance. Mieux vaut ne pas assister à ça.
1: Non.
2: On te laisse faire. Vous nous offrez un thé ?
1: Bien sûr.
2: Merci, vous avez une belle maison.
0: Tandis que Fuzz s'encanaille dans le garage, Tim cherche à savoir pourquoi cette voiture nécessite l'intervention de Car SOS.
2: Votre père a des problèmes de santé.
1: Oui.
2: Qui l'empêche de restaurer cette voiture.
1: Oui, c'est ça. Après sa crise cardiaque, il y a 8 ans, il n'a plus assez d'énergie pour s'en occuper.
2: Bien. Est-ce que Jens parle encore de la voiture ? Ou il a laissé tomber ?
1: Il a laissé tomber.
2: C'est vrai ?
1: Plus d'énergie. Et pourtant, il en meurt d'envie.
2: Oui.
1: Mais il n'y arrive pas.
0: Pour comprendre comment sa maladie a empêché Jens de restaurer sa voiture, nous nous sommes fait passer pour des journalistes enquêtant sur les propriétaires de longue date de Volvo. Même si l'anglais de Jens est hésitant, la place importante que l'Amazone tient dans sa vie est évidente.
3: Je suis très attaché à cette voiture, car c'était celle de mes parents. J'ai beaucoup de bons souvenirs avec cette auto. C'est pour ça qu'elle compte beaucoup pour moi. Vraiment. Le compartiment moteur semble intact, c'est bon signe. C'est un B20, le moteur d'origine. J'en déduis que c'est une des dernières Amazones.
0: Cette Amazone compte plus que tout pour Jens, et sa famille souhaite faire restaurer cette voiture le plus vite possible pour une raison particulièrement dramatique. À 18 ans, Jens a perdu l'usage d'un œil dans un accident de voiture. Et il vient malheureusement d'apprendre qu'une maladie dégénérative allait le priver définitivement de la vue. Très bientôt, il ne sera plus en état de conduire.
2: Des problèmes de mobilité l'empêchent de réparer la voiture. Et en plus, il est en train de perdre définitivement la vue. C'est sûr, c'est irréversible.
1: C'est ça.
2: D'accord.
1: Il veut la conduire avant d'être totalement aveugle.
0: Si Jens a renoncé à restaurer sa voiture lui-même, il espère encore qu'elle roulera à nouveau.
3: Je veux réparer cette voiture pour la remettre à neuf. Mais si ma santé se détériore, j'espère que mes enfants continueront cette restauration pour qu'elle reste dans la famille. C'est très important pour moi.
2: Que ressentirait Jens s'il pouvait de nouveau la conduire ?
1: Il serait au comble du bonheur. C'est son rêve.
2: C'est vrai ?
1: Oui.
4: Il y a un peu de travail ici, sur l'arrière. On dirait qu'elle a tourné. Mais ça ne veut pas dire qu'elle redémarrera maintenant.
2: Fuzz ?
4: Oui ?
2: Tu t'en sors ?
4: Ouais, je suis prêt. Il faut la sortir.
2: C'est vrai ? Vous nous aidez ?
1: Bien sûr.
2: On va l'emmener.
0: Pour envoyer la voiture en Angleterre à l'insu de son père, Stina, qui est photographe professionnelle, lui a demandé si elle pouvait l'emprunter pour l'utiliser comme accessoire dans une prise de vue. En bon père qu'il est, il a bien entendu accepté. Subtiliser cette voiture ne pose donc aucun problème. Mais ils ne pourront la garder que 3 semaines. Sinon, Jens risque de se méfier.
2: Au revoir.
1: Merci.
4: Merci.
2: Merci, à bientôt.
1: Merci.
0: Dans des délais aussi courts, il sera bien entendu difficile de redémarrer cette voiture, d'autant plus que son volant à gauche complique la recherche de pièces en Angleterre. Mais Fuzz a un plan.
2: Je l'adore. Elle est superbe.
4: Fantastique.
2: Et maintenant, moi j'ai la pêche.
4: Maintenant, il faut l'emmener dans un garage pour l'examiner en détail.
2: Notre garage ?
4: Non, un garage d'ici. Pour savoir de quelles pièces on aura besoin pour les récupérer ici. C'est plus logique.
2: Ce qui veut dire, puis-je emprunter votre rampe pour examiner notre voiture ?
4: Oui.
2: On va pas faire ça.
4: Pourquoi pas ?
2: D'accord. Bon, le jour. Et est-ce que je peux borrow ton garage ?
4: C'est du danois ?
2: Aucune idée, mais ça veut sûrement dire quelque chose.
4: D'accord.
2: On va essayer.
0: Il déniche un garage qui pourrait leur apporter de l'aide.

0: si quelqu'un parvient à décoder le charabia de Tim.
1: Tac. Bon, le jour. Est-ce que je peux borrow un...
2: Attends.
1: Attends, laisse-moi essayer. Est-ce que je pourrions emprunter un rampe pour le Volvo Amazon?
2: Super. Non.
3: Non.
2: Je crois qu'il a demandé si on pouvait emprunter...
1: Oui.
2: Un de vos ponts pour lever une voiture.
1: Bien sûr. Il n'a pas pu dire oui aussi vite.
2: Merci beaucoup.
1: Vous m'aviez compris, c'est ça?
4: Non. Par chance, la plupart des Danois parlent un anglais parfait. Le prêt de l'atelier ne pose aucun problème.
2: Ça devrait aller.
1: Ouais.
4: Dans cet environnement familier, nos deux amis se sentent comme chez eux.
1: C'est surréaliste, non? Faire car SOS dans un autre garage, c'est bizarre.
2: Tout à fait. Et puisqu'on abuse de leur temps, mets-toi au travail.
1: Lève-la.
2: Ok.
1: Il y a une magnifique couche de Blackson.
2: C'est bien, ça l'a un peu protégé.
1: Les barres stabilisatrices, les roulements de suspension à première vue, et même ces durites sont mortes.
2: Ouais.
1: Complètement mortes.
2: On a une petite fuite derrière le vilebrequin. Et une plus grosse à l'arrière de la boîte.
1: Regarde l'extérieur. Il y a pas mal de rouille. Je crains que cette rouille vienne de l'intérieur.
2: J'ai très peur que ce soit un peu la LED au bois dormant.
4: Aller sauver une voiture au Danemark semblait peut-être une bonne idée. Mais les problèmes qu'ils découvrent sur l'Amazon font craindre que ce sauvetage international tourne au cauchemar.
1: Redescends là.
2: On va regarder.
1: On va regarder le haut.
4: Tim et Fuzz sont en mission au Danemark pour sauver la Volvo Amazon de Jens, mais ce voyage à l'étranger commence à perdre de son charme lorsqu'ils découvrent tout le travail à faire sur cette voiture.
1: De ce côté, les chromes sont tout rongés. C'est pareil partout.
4: Il leur faut avant tout trouver deux ailes avant. Les cylindres blocs des suspensions sont morts de vieillesse. La suspension elle-même est probablement à refaire. Mais ce n'était que la partie émergée de l'iceberg, car plus ils examinent la voiture, plus la liste des réparations s'allonge.
1: Il nous faut les ailes et les baguettes chromées.
2: Et bien sûr, traiter la rouille. Il faut s'assurer qu'il n'y en a pas aussi à l'intérieur.
1: Fuzz, je commence à réaliser qu'on est comme des poissons hors de l'eau. On est à l'étranger, il nous faut beaucoup de choses et on ne sait pas du tout ce qui nous attend.
2: Le côté positif, c'est qu'on est dans l'endroit idéal pour trouver les pièces qu'il nous faut.
1: Je vais voir ce que je peux trouver. Il faut déjà tous les consommables et des baguettes chromées.
2: Il faut changer tout ce qui est en caoutchouc.
1: Exactement.
2: Ce qui inclut tous les joints de portière, de carrosserie, de vitres, etc. Prends tout. Je vais essayer de démarrer ce moteur.
1: Bonne chance.
2: Bon.
4: Tandis que Tim part à la recherche des pièces en faisant Dieu sait pourquoi un crochet par une pâtisserie, Fuzz tente de ranimer le vieux moteur 2 litres de l'Amazon.
2: Bon, on va voir si elle démarre. On n'ira pas loin si la batterie est débranchée. Voyons s'il reste un souffle de vie chez cette vieille fille. On va tenter de démarrer. Point mort. Rien du tout. On fait quelques vérifications. Il reste un peu d'essence dans le réservoir. C'est déjà ça. Il y a un contact sur l'allumeur. Tout semble bon. Vérifions les contacts. Le doigt d'allumeur a disparu. On l'enlève souvent pour éviter de se faire voler la voiture. Où est-il ? Quelque part à l'intérieur, j'imagine.
4: Pendant que Fuzz tente de retrouver l'antivol de Jens, Tim se rend dans un magasin de pièces détachées de Volvo avec une montagne de pâtisseries destinées à amadouer le vendeur.
1: Bonjour.
5: Bonjour.
1: Comment allez-vous? Je m'appelle Tim. Il paraît que vous avez le plus gros stock de pièces de Volvo du Danemark.
5: Il paraît, oui.
1: On a une Amazon de 1968. Je cherche plusieurs pièces.
5: D'accord.
1: Vous en voulez?
5: Oui, merci.
1: Vous aimez celui-là?
5: Oui.
1: On en a un chacun. Il nous faut tous les consommables, ainsi que les baguettes chromées des côtés.
5: Oui.
1: Vous avez pris de cela ? Allez-y, mangez.
5: Ah oui, oui, ce gâteau est bon. Délicieux. J'aime beaucoup.
1: Ça marche.
4: Tim, qui a apparemment frappé à la bonne porte pour les pièces d'Amazon, tente d'obtenir une réduction par tous les moyens.
5: Voilà déjà quelques-unes de vos pièces.
1: Je les prends. Prenez d'autres gâteaux.
5: Oui, oui.
1: Parfait.
5: Le filtre à huile est là. Il vous faudrait aussi...
1: On échange. Prenez ça.
5: Oui, prenez ça. Il vous faut des joints de porte et des joints de vitre.
4: Le stratagème pâtissier de Tim commence à fonctionner. Pendant ce temps, à l'atelier, Fuzz cherche toujours le doigt d'allumage. Il doit absolument faire redémarrer le moteur et le contrôler avant leur retour en Angleterre.
2: Non. Le voilà. Super. J'étais sûr de le trouver quelque part ici. Pile poil. Je replace le couvercle. Ok. On fait un essai. Même la pression d'huile est correcte. Fabuleux.
4: Le solide moteur de la Volvo a démarré du premier coup. Au magasin de pièces, tout réussit également à Tim, qui a obtenu presque toutes les pièces qu'il cherchait. Une réduction serait en quelque sorte la cerise sur le gâteau.
5: J'en ai deux.
1: Ça chiffre vite. On arrive à combien, là ?
5: On en est à 5600.
1: J'ai à peu près les deux tiers de cette somme. C'est embêtant, c'est à peu près ce que j'avais en arrivant.
5: Ah oui ?
1: Et j'ai acheté tous ces gâteaux. En fait, je suis victime de ma générosité.
5: Eh bien, c'est vrai que les gâteaux étaient bons.
1: Marché conclu ?
5: Ça marche.
1: Je vous adore et j'adore le Danemark.
4: Tim bénéficie d'une réduction de 30%. Il est impatient de raconter sa bonne fortune à Fuzz. Mais ce dernier et la Volvo ont disparu.
1: Fuzz ! T'es génial. Tu l'as redémarré ?
2: Ouais. Pas mal, non ?
1: Comme une horloge ?
2: C'est génial. Mais on a quelques problèmes.
1: Ok.
2: Je tire le frein à main, marche arrière et j'embraye.
1: L'embrayage est en train de lâcher. La bonne nouvelle, c'est que j'ai eu toutes les pièces. Aucun problème.
2: C'est vrai ?
1: Toutes !
5: Ok.
2: Tu peux rajouter un embrayage.
4: Troisième réparation importante à prévoir sur l'Amazon, le remplacement de l'embrayage. Toutes ces tâches peuvent être réalisées à l'atelier de CarSOS. Ce qui leur laisse un peu de temps libre.
1: On a 2 heures avant d'embarquer.
2: Ouais.
1: Quoi faire au Danemark ?
2: Lager. Allons boire quelques bières.
1: Non, j'ai mieux.
2: Qu'est-ce qui peut être mieux ?
1: Suis-moi et monte.
4: Pourquoi ne pas imiter les Scandinaves en Scandinavie ? Tout du moins, ceux qui possèdent une Amazon. Pendant leur séjour, Tim a pris contact avec un club de propriétaires d'Amazon et organisé un essai pour comprendre le succès de ses voitures.
1: Bonjour. Vos voitures sont magnifiques. Si on pouvait faire une balade, ce serait génial.
2: Bien sûr. Super.
1: Sûr ?
2: Absolument certain.
4: Lorsqu'on évoque les voitures de collection des années 60, on ne pense pas forcément aux Volvo. Mais l'Amazon mérite pourtant un intérêt particulier. Cette voiture possède 2 traits de caractère presque opposés. C'est une Volvo, une voiture sûre, pratique, économique à l'usage.
1: C'est un régal à conduire. On ne se croirait pas dans une ancienne voiture.
5: Avec cette voiture, la priorité de Volvo a été la sécurité, la sécurité, la sécurité.
4: Certes, mais la seconde priorité a été la performance. Avec un meilleur carburateur et un échappement sport, ce brave cheval de trait se transforme presque en étalon.
2: Alors dites-moi, qu'avez-vous modifié sur cette voiture ?
5: Juste l'échappement et le carburateur.
2: D'accord. Un double carburateur ?
5: Oui.
2: Ok.
4: Ses suspensions avant issues de la compétition et son puissant moteur quasiment indestructible ont bâti la légende de l'Amazon dans les courses d'endurance des années 60.
3: On dirait une voiture de rallye.
4: L'Amazon est en quelque sorte schizophrène. Elle est rapide et lente.
5: Les normes de sécurité aux États-Unis sont moins...
3: strictes.
5: Moins strictes que chez Volvo. Par exemple, en 1975, ils ont sorti de nouveaux sièges et des suspensions McPherson.
4: C'est son côté pratique. Mais quand vous écrasez l'accélérateur, elle se déchaîne.
3: Le bruit est génial.
5: Ouais,
3: c'est le son parfait. Les sensations sont fabuleuses.
4: Ils savent maintenant tout ou presque sur le potentiel de l'Amazon. Leur travail au Danemark s'achève pour le moment. Ils reprennent le ferry avec la Volvo de Jens, direction la maison, ou plutôt l'atelier de Car SES, où ils recevront certainement un accueil chaleureux.
3: Ça va, Phil ?
5: Vous avez passé tout ce temps au Danemark pour amener ça.
4: Presque chaleureux. Comme il n'a pas réussi à trouver au Danemark deux pièces essentielles, les ailes avant, Tim part à leur recherche, tandis que Fuzz et Phil s'attaquent à l'embrayage en fin de vie de l'Amazon.
3: Si on doit sortir toute la transmission, on la sort par là.
4: L'Amazon étant une propulsion, le changement d'embrayage ne devrait pas poser de problème. L'arbre de transmission et la boîte démontée laissent apparaître un embrayage qui a connu des jours meilleurs, il y a bien longtemps.
3: On va jeter un œil dessus.
5: Il est amorti depuis longtemps.
3: Absolument. Tu peux voir que les rivets commencent à ressortir ici. Ce sont eux qui maintiennent en place la garniture de friction. Voyons de l'autre côté. D'accord, c'est encore pire. La garniture et les rivets sont complètement creusés. C'est métal contre métal. Ce qui explique pourquoi cet embrayage commençait à rendre l'âme. Il ne fallait pas attendre aussi longtemps. Tout est bon pour la poubelle.
4: Pendant ce temps, Tim a eu un tuyau sur des ailes avant d'Amazon. Cette piste le conduit chez un casseur spécialisé dans les Volvo. Dans celle des années 60 également.
6: Bonjour, ça va ?
5: Ça peut aller.
6: Je répare une Volvo Amazon. Et j'aurais besoin des ailes avant.
5: Il y en a quelque part par là.
6: Ah !
5: Faites comme chez vous, allez-y.
6: La casse est grande ?
5: Un hectare et demi.
6: Un hectare et demi ?
5: Un hectare et demi.
6: De pièces de Volvo ?
5: Oui.
6: Vous m'accompagnez ?
5: Non.
6: D'accord.
7: Ok.
6: Je peux aller jeter un œil ?
5: Vous gênez surtout pas.
6: D'accord.
5: Si vous n'êtes pas rentré dans deux jours, j'irai vous chercher.
6: Je vais regarder. Merci.
5: Bonne chance.
4: Si vous vous demandiez où allaient mourir les vieilles Volvo, ne cherchez plus, c'est ici. Parmi des centaines, sinon des milliers d'épaves.
5: Vous avez trouvé ?
6: Rien du tout. Vous voulez bien m'aider ?
5: Non, vous êtes parti à peine une heure. Essayez encore, j'ai pas mal de choses à faire.
6: 10 minutes.
5: Venez, je vais vous montrer comment il faut faire. Venez.
6: Ah. À quoi servent les jumelles ?
5: On fait comme ça.
6: On commence où ?
5: Là-dedans.
6: Là-dedans ?
5: Là-dedans.
6: C'est n'importe quoi. Est-ce que tout ceci est réel ?
5: Oh oui. Ah !
6: Quoi ?
5: Je vois quelque chose.
6: Vous les voyez ?
5: Je crois que je les vois. C'est ce que vous cherchez, non ?
6: Vous êtes incroyable. Même si vous saviez peut-être où elles étaient depuis le début, et que vous m'avez laissé chercher 2 heures, c'est génial. Merci infiniment. Oh oui. Allez, je file.
4: Ces ailes furtives d'Amazon sont enfin capturées. Mais leur pose n'est que la partie émergée de l'iceberg de travail qu'il reste à faire.
3: Incroyable.
2: incroyable.
4: Tim et Fuzz ont été appelés au Danemark pour sauver la Volvo Amazon bien-aimée de Jens.
1: La voilà, en partie.
4: Elle appartient à cette famille depuis 45 ans, mais sa restauration s'est arrêtée quand Jens a été victime d'une crise cardiaque.
2: Je suis très attaché à cette voiture. Elle appartenait à mes parents.
4: Jens vient d'apprendre qu'il allait perdre la vue et sa famille est prête à tout pour que sa voiture soit restaurée pendant qu'il peut encore la conduire. Mais une fois la voiture ramenée en Angleterre, la quantité de travail à faire paraît tout simplement écrasante. Tim a trouvé les ailes avant manquantes qu'il faut encore peindre et monter. L'embrayage est réparé et peut-être rayé de la liste. Il faut changer les suspensions hors d'usage. Tim est sur le coup et prêt à tout pour obtenir une réduction.
1: Fuzz ?
2: Ouais.
1: Juste une petite question. Si tu devais résumer le conducteur de Volvo en quelques mots, que dirais-tu ?
2: Prudent, mesuré, fiable.
1: Il avance d'un pas mesuré dans la vie.
2: Ouais.
1: C'est pourquoi j'ai décidé de m'appeler Timothy.
2: Ok, j'ai compris. D'accord. Il suffit d'une paire de lunettes et tu as l'air,
1: super intelligent. Si je me fais passer pour un conducteur de Volvo,
2: ce qui est le cas,
1: j'aurai droit à une réduction.
2: Ne souris pas comme ça, c'est flippant.
1: Pourriez-vous m'accorder une réduction ?
2: Tu l'auras si tu fiches le camp, pas autrement. Phil, disparais de ma vue.
4: Tim met en œuvre son plan en commençant par se garer avec précaution.
5: Avancez.
1: C'est bon ?
5: Doucement.
4: Attentif et raisonnable, comme tout conducteur de Volvo. Il faut juste oublier que Tim conduit une BMW.
1: Avec tous ces jeunes vauriens sur les routes aujourd'hui. Bonjour.
5: Bonjour.
1: Désolé, un instant.
4: Rob est un inconditionnel des Volvo, pour lesquels il vend des pièces détachées depuis 12 ans. Conducteur de Volvo lui-même, il ne risque pas de se faire avoir par les simagrées de Tim.
1: Voilà ce qu'il nous faut pour cette Amazon.
5: D'accord.
1: Des amortisseurs, les quatre. Peut-être un kit de roulement. Que conseillez-vous ?
5: On peut prendre du standard pour rester très très près de la configuration d'origine.
1: D'accord.
5: Ou bien la rabaisser un peu et la rendre plus sportive sur les revêtements modernes.
1: Tout à fait. Il faut rester dans ces deux options.
5: Je vous conseillerais des suspensions rabaissées.
1: Exactement, je l'avais d'ailleurs noté. Suspensions rabaissées. Je suis un grand amateur de Volvo. Puis-je les voir ?
5: Oui, allons dans la boutique.
1: Formidable.
4: À l'atelier, Fuzz et Phil démontent les vieilles suspensions en attendant le retour de Tim. Fuzz se laisse aller à quelques confidences.
2: Je t'ai déjà dit que j'étais batteur ? Batteur professionnel. Je joue dans des groupes de rock. Je fais de la scène.
5: Ça m'impressionne que tu fasses ça à l'avant sur les disques. Mais t'aurais dû faire ça à l'arrière, sur les tambours.
2: Excellent, excellent.
5: Bon, je continue.
4: Fuzz est un véritable homme orchestre, mécanicien, batteur et médium pour automobile. Car à la base des amortisseurs, il découvre un danger caché.
2: Qu'est-ce que c'est ? Tiens. C'est ce qui reste du ressort. Il s'est cassé. Au moment précis où on le démontait.
4: Au magasin, Tim poursuit son numéro de Volvo maniaque.
1: Les gens n'arrêtent pas de me vanter l'intelligence des propriétaires de Volvo. Et comme je suis un peu à court, on pourrait peut-être trouver un terrain d'entente.
5: Je vous écoute.
1: Des questions de culture générale contre une réduction. Ça vous tente ?
5: Oui.
1: Pour les quatre amortisseurs et les roulements, une bonne réponse, je paye. Une mauvaise, vous me les offrez.
5: On fait comme ça.
1: Bien. Question numéro 1. Qu'est-ce que l'osmose ?
5: La diffusion d'une solution peu concentrée vers une solution très concentrée à travers une membrane semi-perméable.
1: Question numéro 2. Donnez-moi le nombre pi avec 5 décimales.
5: Seulement 5 ? 3,14159.
4: Tim s'imaginait que tous les conducteurs de Volvo étaient super intelligents. Et c'est le cas cette fois.
1: Quelles études avez-vous suivies ?
5: Ingénieur en électronique.
1: Vraiment ?
5: Oui.
1: Dans quelle fac ?
5: J'ai refusé un poste à Oxford.
4: Rob est en effet licencié en ingénierie.
1: Qui sont les voleurs dans le film « Maman, j'ai raté l'avion » ?
5: Harry et Marvin.
4: Et champion de Trivial Poursuite.
1: Qui était le batteur de Pop Will Eat Itself ?
4: Voilà une question pointue.
1: Votre temps est écoulé.
5: Phil Collins.
1: Pas du tout. C'était un certain First Thousand. Vous le connaissez ?
5: Non.
1: Bravo. J'en paye 3 et j'en ai un gratuit.
4: C'est une leçon pour Tim et pour Rob. Ne sous-estimez pas les conducteurs de Volvo et méfiez-vous toujours de Tim. Retour à l'atelier, où les carrossiers ont préparé et peint la voiture. Rien ne vaut une belle couche de rouge brillant pour transformer cette voiture. Dès le retour de Tim, le remontage des suspensions peut commencer.
2: Juste à temps, Timothy.
1: Timothy, tout à fait, parce que j'ai eu celui-ci pour rien.
2: C'est vrai ?
1: Le type a été méga impressionné par mon intelligence et il m'en a offert un.
2: Bravo !
1: Il m'a fait un prix.
2: C'est exactement ce qu'il me faut.
1: Alors, on les monte ?
2: C'est parti.
4: Même avec le meilleur des moteurs, une voiture ne vaut rien si son conducteur n'arrive pas à la contrôler. Le comportement d'un véhicule dépend essentiellement de l'état et du réglage des ressorts de ses amortisseurs.
2: Continue. L'amortisseur va jusqu'en bas ?
1: Je le descends encore un peu.
2: D'accord. C'est bon. Tiens-le. C'est bon en haut et en bas. On a une voiture rabaissée de combien ?
1: D'environ 2 cm.
2: Elle va être fantastique.
1: Son comportement, sa position sur la route, son allure, l'amélioration sera énorme.
2: Ouais.
1: Ses amortisseurs vont tout changer.
2: Elle sera superbe.
1: On la restaure pour nous ou pour Jens ? Allez, au suivant.
2: C'est parti.
4: Mieux vaut que ce soit pour Jens, car sa fille Stina arrive du Danemark pour s'assurer qu'ils auront fini à temps. Sera-t-elle impressionnée ?
8: Bonjour.
1: Bonjour, comment allez-vous ?
8: Bien, merci.
1: Content de vous voir.
8: Moi aussi.
2: Comment ça va ?
8: Bien, et vous ?
2: Bienvenue dans notre atelier poussiéreux.
8: Merci.
1: Alors ?
8: Mon Dieu ! C'est hallucinant.
1: La peinture est magnifique, non ?
8: Magnifique.
1: Je passe mon temps à la contempler.
8: Oui.
1: Ils ont fait un travail superbe. C'est une voiture formidable.
8: Vous avez bien travaillé.
1: Votre père se doute-t-il de quelque chose ?
8: Non, mais il est un peu méfiant.
2: Oui ?
8: Il pose des questions.
1: Lesquelles ?
8: Où est-elle ? Que font-ils avec ? Ce genre de questions.
1: On va trouver quelque chose, mais croyez-moi, il ne nous reconnaîtra pas.
2: Oui.
8: Je n'y connais pas grand-chose en mécanique, mais c'est magnifique. Je ne l'avais jamais vu briller autant. Je n'arrive pas à y croire. Il sera absolument stupéfait par le résultat.
4: Stina semble ravie, ce qui est une bonne chose puisqu'elle fait partie du plan pour restituer sa voiture à Jens. Ce dernier a été convié à assister dans quelques jours à une séance photo réalisée par sa fille. Le sujet sera la visite d'un présentateur télé britannique notoirement désagréable dans une concession Volvo près de chez eux. Et devinez qui sera cette star de la télé ? À condition, bien entendu, que la restauration de la voiture soit achevée. Jusqu'à présent, le planning est respecté. Tim a trouvé les deux ailes avant qui sont mises en peinture. Les suspensions fatiguées ont été entièrement remises à neuf et améliorées. Et l'embrayage agonisant a été remplacé par un neuf. Il reste malgré tout un long chemin à parcourir, à commencer par le remplacement des vieux joints en caoutchouc des années 60. Mais Fuzz connaît un bon truc pour réussir cette opération délicate.
2: Bon. En théorie, quand je tire dessus, si tout va bien, ça enlève le rabat du joint. En tournant comme ça. On y va. On enlève le joint petit à petit. À chaque fois, on fait un cercle. Quand on tire dessus, le joint se sépare comme avec un fil à couper le beurre. Vas-y, pousse un bon coup. C'est bon. À l'arrière. C'est bon. Cette vitre est posée.
4: Il n'en reste plus que quatre. Tim et Fuzz ne disposaient que de 3 semaines pour restaurer la voiture de Jens et la ramener au Danemark. Mais le temps file très vite et à un jour du départ, toute l'équipe est sur le pont. Le compartiment moteur est lavé à grande eau, les chromes neufs sont posés. Les petites finitions s'accumulent et le stress commence à gagner Fuzz.
1: Le dernier élément. Allez, Fuzz.
2: Attends. Ne confonds pas vitesse et précipitation.
1: T'en as une ?
2: Les deux sont rentrés.
1: Dès qu'on aura fini ça et le pare-choc, on ira prendre un thé.
2: On n'a pas le temps de boire le thé. On a un ferry à prendre.
1: Qui a voulu aller au Danemark ?
2: Toi ?
1: C'est vrai.
4: Une nouvelle nuit blanche attend l'équipe de Car SOS avant son départ demain matin pour le Danemark, où un propriétaire ne se doute pas qu'il va avoir le choc de sa vie. Tandis que l'aube se lève sur la ville danoise de Mariager, le concessionnaire Volvo local s'apprête à recevoir une voiture neuve.
1: Regarde.
2: C'est bon ?
4: Une voiture ancienne, neuve.
1: À droite ?
2: Ok.
4: C'est la voiture de Jens. Celui-ci a été contraint d'interrompre sa restauration à la suite de problèmes cardiaques. Tout espoir de la conduire à nouveau semblait perdu, jusqu'à ce que Car SOS intervienne.
2: Elle est superbe avec cet éclairage.
1: Fantastique. Cette voiture est magnifique.
2: On a l'impression d'être en 68.
1: Arrêtons-nous 5 secondes.
2: D'accord.
1: 1, 2, 3,
2: 4, 5, on y va.
1: Allons chercher Stina.
7: Wow.
4: Pour restituer sa Volvo Amazon refaite à neuf à son propriétaire qui ne se doute de rien, Tim et Fuzz ont pondu un plan complexe. Pour son exécution, ils font appel à Stina, la fille de Jens.
1: On a quelque chose à vous montrer.
9: Je suis surexcitée.
4: Sera-t-elle impressionnée par leur travail ?
9: Mon Dieu !
1: Approchez, regardez-la !
9: Mon Dieu !
10: Waouh !
9: C'est incroyable !
1: Je vous l'avais dit.
2: Elle ne vous plaît pas ?
9: J'en reste sans voix.
10: Wow,
9: c'est complètement... C'est sidérant. Je n'arrive pas à y croire.
1: Elle est moins poussiéreuse, hein ?
9: C'est certain.
1: C'est une bombe, on la veut.
4: C'est un succès. Leur prochaine mission consiste à restituer la voiture à Jens sans qu'il s'en doute. Et pour cela, Stina, en tant que photographe professionnelle, sera très utile.
1: Votre père croit que vous venez ici faire des photos pour Volvo ?
9: Oui.
1: C'est un grand fan de l'émission.
9: Ah oui.
1: Il nous reconnaîtra.
9: Bien sûr.
1: Il faut trouver une autre raison à notre présence ici. J'ai été embauché par Volvo comme présentateur. Ce genre de choses arrive parfois, croyez-le ou pas. Embauché par Volvo pour faire des petits sujets sur leur voiture. Je vais faire ma star, d'accord ? Qu'est-ce que vous en pensez ?
2: C'est bon pour moi.
9: Ok.
1: Ok, on se prépare ?
9: Ok.
2: On y va.
4: Tim créera donc une diversion pour endormir la méfiance de Jens, puis l'attirera vers sa voiture avant qu'il ne réalise ce qui se passe. Et tandis qu'il cache Fuzz...
1: Détends-toi, tu mérites un peu de repos.
4: Et la voiture, loin des regards indiscrets, Stina demande à son père de la rejoindre rapidement car elle photographie l'un de ses présentateurs favoris, Tim Shaw de Car SOS. Celui-ci est venu tourner un film promotionnel.
1: Je m'appelle Tim Shaw et voici la Volvo V70.
4: Même s'il se révèle insupportable.
1: Cette porte qui s'ouvre, ça me stresse.
11: C'était flou.
1: C'était flou ? On peut avoir un peu de silence ici ? La réverb est affreuse. Bonjour, je m'appelle Tim Shaw. Non, c'est impossible. Cet endroit est nul.
11: Où veux-tu placer la voiture ?
1: Maquilleuse.
4: Tandis que Tim se coule très facilement dans son rôle d'enfant gâté de la télé, la famille et les amis de Jens arrivent et se cachent. Le piège est tendu. Au moment prévu, Jens arrive, sans se douter le moins du monde qu'il va retrouver cette voiture qui compte tant pour lui.
11: Où veux-tu la placer ?
1: Là-bas. On peut déplacer quelques voitures ? Il faut la mettre au bon endroit. Je sais de quoi je parle. Je serai meilleur là-bas. Vraiment meilleur.
4: Jens, grand fan de Car SOS, croit qu'il vient pour obtenir un autographe de Tim. Mais il va assister au pétage de plomb de la star, ce qui fait bien sûr partie du plan.
1: Pour info, si jamais un jour tu tournes ici, ne dirige jamais tes spots sur les fenêtres. Quelqu'un peut faire quelque chose? Vous déplacez ces voitures?
11: Je veux bien le faire.
1: Ok, qui est cet homme?
4: Tandis que la colère de Tim monte, le moment du lever de rideau est arrivé. Jens a grandi avec cette Amazon, qui fait partie de sa vie. Mais la reconnaîtra-t-il?
1: Quelqu'un peut faire quelque chose. Excusez-moi, vous êtes qui?
11: Jens.
1: Bonjour, je suis Tim, ravi de vous rencontrer.
11: Bonjour, Tim.
1: Jens, je vous charge de déplacer cette voiture. Vous pouvez faire quelque chose? C'est possible? Merci beaucoup.
11: Enlevez la housse. Oh, c'est une Amazon.
2: Bonjour, Jens.
1: Bonjour, Jens.
11: Bonjour.
2: Comment ça va?
1: C'est votre émission préférée.
11: C'est la mienne?
1: C'est la vôtre. Désolé d'avoir été insupportable. On a pris votre voiture et on l'a restaurée.
2: Votre voiture est partie en Angleterre?
11: En Angleterre?
2: Pendant 3 semaines.
1: En Angleterre. Stina?
11: C'est formidable.
1: C'est Car SOS.
4: Quand Jens a vu son Amazon bien-aimée pour la dernière fois, elle était en piteux état, rouillée, cabossée, à l'abandon. Aujourd'hui, elle a retrouvé ses ailes et une peinture flambant neuve. Son intérieur a été restauré, le moteur réglé et l'embrayage changé. Avec sa suspension améliorée, elle se comportera comme une voiture neuve. Son propriétaire peut maintenant en tirer autant de plaisir que ses parents avant lui.
2: Allez donc vous asseoir à l'intérieur.
9: Elle compte plus que tout pour mon père. Il va pouvoir rouler avec cette voiture que ses parents ont achetée il y a 45 ans. Rien ne pouvait lui faire plus plaisir.
1: C'est une voiture superbe.
2: Elle fonctionne à merveille.
1: Alors, c'est bon?
11: Oui!
1: Parfait, à plus tard.
2: Je la trouve magnifique.
1: Superbe.
2: Toi aussi, tu es beau. Ça te fait du bien d'être un peu maquillé.
1: Ferme-la.
2: Je te promets.
11: Dire que j'ai regardé cette vieille voiture dans le garage pendant des années, et maintenant, elle roule.
9: Elle est comme neuve.
11: Oui. Elle est superbe.
9: Superbe. C'est ton bébé.

0: L'achat d'une voiture ancienne est souvent le début d'une histoire d'amour. Mais quand la passion s'éteint, la descente aux enfers commence. C'est alors qu'intervient l'équipe de Car SOS. Voici le roi de la mécanique, Fuzz Townshend.
1: Superbe.
0: Et Tim Shaw, le mauvais génie des pièces détachées.
2: Génial! C'est tellement important pour moi.
0: Leur mission secrète, sauver les voitures de collection préférées des Anglais.
2: C'est un crime de ne pas la faire rouler.
0: Des voitures qui ont connu des jours meilleurs.
1: Je suis très inquiet.
2: T'as raison, il y a du boulot.
0: Elles sont restaurées à l'insu de leurs propriétaires et à la demande de leurs proches qui espèrent qu'elles seront à nouveau source de bonheur.
2: C'est important de la voir rouler à nouveau?
1: Très important.
3: Très important.
0: Le propriétaire ignore que notre équipe transporte sa voiture dans l'atelier de Fuzz. En quelques semaines, avec de l'huile de coude et du savoir-faire, il redonne au véhicule sa splendeur d'origine. Avant de rendre ses clés au propriétaire sidéré.
2: C'est la même!
0: L'histoire d'amour peut alors reprendre. La voiture d'aujourd'hui gît au fond d'un garage depuis des lustres, à cause des problèmes de santé de son propriétaire.
4: L'état de ses jambes n'a cessé de se détériorer.
0: Comme l'état de sa Triumph, qui semble avoir grand besoin des services de Tim et Fuzz.
1: Bonjour le bricolage.
0: Et de leur confondante bonne humeur.
2: T'as vu la taille? Elle n'est pas sous-équipée.
1: Pas comme le passager avant.
0: Mais pas de quoi désarçonner nos spécialistes.
2: Te retourne pas, te retourne pas.
0: Qui ont toujours réponse à tout.
2: On dirait un cerveau.
1: Le tien, ouais. Ha ha ha.

0: Cap sur Portsmouth pour soustraire à son propriétaire une Stag qui aurait bien besoin d'une révision.
1: T'aimes bien toi la Triumph Stag ?
2: Ah ouais, j'adore. Ce qui n'a pas toujours été le cas. Je trouvais ça bizarre, ce modèle hybride entre la Triumph 2000 et...
1: C'est un peu une voiture d'homme. On est un peu des stags tous les deux. Moche et pourtant étonnamment séduisant.
2: Ouais, mal conçu.
0: Leur mission, sauver la Triumph de 1976 qui se cache au fond de ce garage. Ancien plongeur de la marine, Morgan a cessé de s'occuper de celle qui faisait sa joie il y a plus d'une trentaine d'années après avoir été renversé par un chauffard.
2: Il s'appelle comment ?
1: Morgan.
2: D'accord.
1: Leslie ?
3: Bonjour.
1: Bonjour. Enchanté.
0: En demandant au garçon de redonner vie à la voiture tant aimée, Leslie espère bien remonter le moral de son mari qui pour l'heure n'est pas au beau fixe.
1: Alors, allez où ?
3: On va vous la montrer.
0: Daniel, le fils de Morgan, lui aussi fan de voitures, et Crystal, sa fille, sont également dans la confidence.
4: Elle est là.
1: Où ça? C'est le pot d'échappement qu'on voit là, par terre?
4: Ouais.
2: C'est l'avant ou l'arrière de la voiture?
1: Non, j'espère que c'est l'arrière. Non, perdu, c'est l'avant.
0: Difficile à croire, mais c'est bien un trésor qui se cache sous ce linge de maison.
3: Elles étaient là, les couettes.
0: À la première place des voitures anciennes les plus volées du Royaume-Uni, elle a l'air pas mal, en fait. Cette Stag a peut-être été cachée de manière moins innocente qu'il n'y paraît.
2: Allez !
0: C'était peut-être pas une mauvaise idée, ces couettes. De prime abord, cette Stag en jette autant que le jour de sa présentation en 1970. Proposé avec boîte manuelle ou automatique, ce cabriolet 4 places, qui dans sa version hardtop permettait d'en profiter toute l'année, bénéficia à sa sortie d'un accueil chaleureux. Mais l'horizon s'assombrit rapidement après sa mise sur le marché en raison de problèmes de moteur qui lui valurent la réputation de manque de fiabilité et le surnom peu enviable de Triumph Snag, un hic en anglais. Malgré ses défauts, la Stag a la classe et la cote auprès des amateurs de voitures de collection. Il faut dire qu'avec des modèles en parfait état à moins de 7000 euros sur le marché, la Stag reste une voiture de rêve tout à fait abordable. Malgré sa carrosserie brillante comme un sous-neuf, celle de Morgan aura du mal à dissimuler à l'œil exercé de Tim les raisons de son départ en retraite anticipée. Car ça fait un moment, visiblement, qu'elle n'a pas roulé.
1: Vous avez déjà fait un tour dedans ?
4: Non.
3: Non, jamais.
1: Quel gâchis ! Une si belle voiture !
3: J'ai dû monter dedans 2-3 fois.
0: Pourquoi a-t-elle fait appel à Tim Effuse dans ce cas ?
3: Il a eu un accident quand il avait 18 ans. Il s'est fait renverser par un type qui roulait en état d'ivresse.
5: C'est pas vrai.
0: Pour mieux comprendre ce qui lui est arrivé, nous avons décidé de nous adresser directement à l'intéressé. Sous couvert de réaliser un reportage sur les bienfaits de la natation au niveau musculaire, nous sommes allés retrouver Morgan à la piscine. Ancien plongeur de la Royal Navy, Morgan était chargé de neutraliser et de détruire les engins explosifs en mer. Mais les événements qui l'ont conduit à avoir recours à la kinésithérapie sont arrivés avant même qu'il ne s'engage dans la marine.
6: On a entendu un crissement de pneus et on a vu une voiture surgir à vive allure. Il est monté sur le trottoir et il a foncé droit sur les gens.
0: À l'origine du drame, un chauffard qui roule en état d'ivresse. Le temps a passé, mais il n'a pas effacé l'horreur de cette terrible journée de 1981.
6: J'ai vu la voiture arriver droit sur moi. Elle m'a foncé dessus, j'ai été projeté par-dessus le capot et... J'ai atterri moitié sur le trottoir, moitié sur la chaussée.
0: Aussi incroyable que cela puisse paraître, la voiture revient à l'attaque.
6: Je me suis dit, là ça y est, c'est fini.
0: Deux amis parviennent à le tirer in extremis sur le trottoir.
6: Ça remonte à plus de 30 ans, mais j'en tremble encore quand je raconte cette histoire.
0: L'accident ne l'empêchera pas de s'engager dans la marine et de servir son pays. Mais il laissera de graves séquelles. Après 32 ans d'un douloureux combat, Morgan a aujourd'hui beaucoup perdu de sa mobilité.
6: J'ai eu des broches, des plaques, des ligaments artificiels, un remplacement du genou, une greffe du tendon. J'ai eu je ne sais plus combien d'opérations, 12 ou 13 peut-être.
3: L'état de ses jambes n'a cessé de se détériorer. Et quand ils l'ont opéré la dernière fois, il y a 2 ans, ils ont fini par admettre leur impuissance. Tout ce qu'ils pouvaient faire, c'était lui donner des antidouleurs.
0: Ses problèmes de santé n'ont cependant jamais entamé sa passion pour les voitures anciennes. Il parvient même à s'offrir la voiture de ses rêves, une Triumph Stag.
6: J'ai passé un temps fou dans le garage à bricoler dessus. J'adorais ça. Je l'astiquais, je faisais rutiler la carrosserie. Elle était magnifique.
3: Même si ça devait lui prendre des années, il voulait la refaire lui-même, petit à petit. C'est pour ça que ça a pris autant de temps. Il la réparait quand il pouvait.
0: À l'issue d'un douloureux parcours médical qui aura duré 9 ans et au cours duquel il aura beaucoup perdu de sa mobilité, Morgan est finalement libéré de ses obligations militaires. Mais il n'aura bientôt même plus la force d'entretenir la Stag tant aimée qu'il abandonne au fond du garage.
6: Elle est au garage maintenant. Je garde la porte fermée à clé et j'évite d'y aller. Je sais qu'elle est là. Je m'en occuperai un de ces quatre. Même si je sais que mes enfants sont convaincus du contraire, que je ne finirai jamais ce que j'ai entrepris.
3: Il n'y arrivera jamais. Il est trop tard maintenant, ses jambes le font trop souffrir.
0: Mais c'était sans compter sur Tim et Fuzz, qui ne devraient avoir aucun mal à redonner à la Stag sa superbe d'antan.
2: Là, il y a du boulot. Si la surface est mal préparée et mal peinte, le résultat peut être catastrophique, parce qu'un toit de voiture, c'est immense comme surface à peindre.
0: Mais les besoins de Morgan ne se limitent pas à une carrosserie impeccable. Le simple fait de conduire est devenu un exercice difficile pour lui à cause de ses jambes.
6: C'est pas évident de conduire avec un handicap. J'ai dû passer en boîte automatique. Comme j'ai pas beaucoup de force dans la jambe droite, je fais tout avec le pied gauche. Du coup, je m'assois légèrement décalé sur la droite pour que mon pied gauche puisse passer d'une pédale à l'autre plus facilement.
0: Morgan a une automatique, mais ce qui lui faciliterait vraiment la vie, ce seraient des pédales spécialement adaptées à son handicap. Il va falloir penser à remédier au problème sur la Stag, les gars.
5: Diagnostic ?
2: L'avant de la voiture est en excellent état, mis à part quelques petites éraflures. On a une boîte manuelle, en revanche.
5: Ah, il va falloir la changer et passer à une boîte automatique.
2: C'est vrai ?
3: Oui.
5: C'est bien ça ?
2: Ça devrait être intéressant, ça.
5: Oui.
0: Mais le jeu en vaut la chandelle. En lui permettant de reprendre le volant de sa Stag, les garçons lui feraient un énorme cadeau.
5: Elle représente quoi pour vous, cette voiture ?
3: L'espoir que mon mari redevienne comme avant. Il est tellement déprimé. Excusez-moi. Je suis très émue parce que je sais combien cette voiture est importante pour lui. Il y tient tellement. Ça a toujours été la voiture de ses rêves.
5: Je vous promets qu'on va la remettre en état. Il pourra bientôt rouler avec toute la famille. Allez, pousse !
0: Si encore il ne s'agissait que de remettre la Stag en état.
5: Le plein, s'il vous plaît.
0: Mais les garçons vont vraiment devoir se dépasser s'ils veulent ranimer la flamme de la passion et faire rêver à nouveau cet amoureux des belles voitures.
5: Faut qu'on y arrive, Fuzz, on n'a pas le choix. En discutant avec Leslie et les enfants, je me suis rendu compte à quel point cette voiture était importante pour Morgan. On va tout faire pour que cette Stag devienne vraiment la voiture de ses rêves.
2: Entièrement d'accord, on va s'en occuper.
5: Super.
2: T'entends ? Pour une fois, on est d'accord.
5: Ouais, c'est vrai.
0: Facile d'être d'accord quand la cause est noble. Mais lorsqu'il s'agit de goût et de couleur, Tim et Fuzz retombent vite dans leur chamaillerie habituelle.
5: Qu'est-ce qu'on fait pour l'intérieur ? C'est vraiment hideux. C'est couleur caca.
2: C'est les années 70, ça. Noir, marron et rouge, ça va très bien ensemble. J'avais des chaussures comme ça à l'époque, à semelles compensées. Elles étaient magnifiques. Non, moi, ce qui me gêne, c'est ce capot ajouré. Il n'est pas d'origine. Faut le virer.
5: Et puis quoi encore ? Et pourquoi pas le spoiler avant, tant qu'il y est ?
2: Exactement, j'y venais. Il va falloir lui virer, ce spoiler. Et les roues aussi.
5: Tu plaisantes ?
2: Non.
5: Mais elle n'est pas à nous !
0: Le capot ajouré, le spoiler et les roues sont peut-être des aberrations pour un puriste comme Fuzz. Mais c'est Morgan qui les a rajoutées et c'est sa voiture.
5: Il faut qu'il y en ait un qui cède. Il faut que tu trouves un compromis.
0: La Stag est déjà sur le pont élévateur. Car comme dit Fuzz, une voiture c'est comme une jupe. Il faut regarder dessous de temps en temps, sinon on a des surprises.
2: J'adore ce moment, pas toi ?
5: Ouais, grave. Bon, on va passer en revue tout ce qu'on aura à faire.
2: Il va falloir démonter le moteur et la boîte de vitesse pour pouvoir changer la transmission et passer en automatique.
5: Ok, moi je m'occupe de l'intérieur, de transformer cet horrible marron en noir.
2: Côté réparation, il y a le hardtop.
5: Il faut qu'on se décide, voir si ça vaut le coup de le réparer ou s'il vaut mieux pas essayer d'en trouver un autre.
2: Ouais.
0: Pour offrir à Morgan un réel confort de conduite, il va d'abord falloir repositionner les pédales et installer une boîte automatique. Tim est bien décidé à faire disparaître le vilain marron des années 70 au profit d'un noir beaucoup plus chic. Dernier point, décider du sort du hardtop. Le réparer ou le changer? Bref, pas le temps de s'ennuyer. Tim a fait jouer ses relations pour réserver le musée automobile de Beaulieu, l'endroit idéal pour présenter à Morgan sa Stag refaite à neuf. Mais la seule date qu'on ait pu lui proposer tombe dans tout juste 3 semaines.
2: Je me demande si on n'a pas un peu surestimé nos forces sur ce coup-là. Ça va être un sacré boulot. On va la descendre, voir ce qu'elle a dans le ventre.
5: Là, j'aime déjà moins.
0: Comme souvent sur les Stags, le moteur Triumph d'origine a été remplacé par un bon vieux V8 Rover. Un moteur qui n'a jamais manqué d'attirer les foules.
2: Allez Tim, tu peux y arriver.
0: Cela fait 18 ans que ce V8 sommeille au fond du garage. Reste à savoir si le monstre acceptera de se réveiller.
5: Un peu enroué, mais quel bonheur le son du V8.
2: Pour le moment, ce serait plutôt un V7.
0: Une bougie défectueuse, sans doute. Pas de quoi affoler Fuzz. Tim, lui, a découvert un problème autrement plus grave.
5: L'autoradio ne fonctionne pas.
2: Oh, quel dommage.
0: Fuzz sait déjà que changer la boîte de vitesse devrait lui prendre 2 jours de travail. Pour ne pas avoir Tim dans les pattes, il l'envoie à la recherche d'une boîte automatique et entreprend de démonter la vieille transmission manuelle.
2: Attention, Phil.
0: En auscultant les dessous de la Stag, Fuzz découvre par la même occasion les talents cachés de Morgan.
2: Intéressant comme idée. Ça servait à fixer une partie du mécanisme du levier de vitesse à la boîte de vitesse. Si ça s'était desserré, c'est tout qui aurait lâché. C'est pas un montage d'origine, ça, c'est clair. Leyland n'avait pas bonne réputation à la fin des années 70, mais quand même.
0: À 50 km de là, Tim apporte lui aussi sa pierre à l'édifice. Il a mis la main sur la boîte automatique compatible avec le moteur V8 Rover de la Triumph. Mais incapable de résister à une bonne affaire, il l'a acheté en l'état.
5: J'ai rendez-vous avec un type qui s'appelle Clive, pour qui les boîtes de vitesse Rover, et notamment les boîtes automatiques, n'ont aucun secret. Je croise les doigts pour que ce soit la bonne.
0: Une boîte automatique est une pièce complexe. Ajoutez à cela le grand âge des Stags et les spécialistes se font encore plus rares. Seuls les grands pontes de la chirurgie mécanique osent s'y frotter.
5: Vous en avez refait combien?
7: Honnêtement, je ne sais plus.
0: Clive entreprend l'examen de la boîte de vitesse. Le diagnostic ne devrait pas tarder à tomber.
5: C'est un peu comme d'ouvrir le cadeau de Noël de la vieille tante qui fait peur.
7: On s'attend au pire.
5: Exactement. On est vraiment dans les entrailles de la voiture, là.
7: Tout le monde peut essayer de réparer un moteur, mais une boîte de vitesse, c'est autre chose.
5: Ouais. Triple pontage, opération du cerveau et des poumons en même temps.
0: Tim n'a pas le temps d'enfiler sa blouse que Clive est déjà au travail.
5: On va voir le cerveau, là?
7: Dans une minute, oui.
5: Attention. Non, c'est ça le cerveau?
0: Tim en a pourtant démonté et remonté des voitures, mais là, il est largué.
5: Ça, c'est des pièces que j'ai carrément jamais vues.
7: Le diaphragme est cassé, on ne serait pas allé loin.
0: Tim a de la chance. Avec cette petite pièce en moins, sa boîte de vitesse à prix cassé aurait été inutilisable.
5: On a bien fait de la démonter.
7: Ouais. Ça, c'est les boîtes de vitesse d'occasion. Si on ne sait pas d'où elles viennent et qu'il y a un défaut à l'intérieur, faut pas s'attendre à ce que ça marche du premier coup.
0: Avec une pièce neuve à 18 euros, la boîte devrait encore faire plusieurs milliers de kilomètres. Il ne lui manque plus maintenant qu'un moteur, comme le V8 Rover, que Fuzz est en train de libérer de ses attaches.
2: Veuillez libérer le moteur, Philippe.
0: Il ne reste plus qu'à désaccoupler la boîte manuelle du bloc moteur.
2: Alors, avec un peu de chance et un petit coup de levier... Qu'est-ce que c'est que ça? Il y a un petit écran anti-projection en dessous qui gêne. Il va falloir que je l'enlève.
0: Mais pour ça, il lui faut un outil qu'il n'a pas sous la main.
2: Ça va pas le faire. Je vais pas y arriver, là.
0: Tim a le matériel qu'il faut, mais il est dans sa boîte qui est fermée à clé.
2: Tim a plein de beaux outils tout neufs dans sa boîte à outils. Mais faut toujours qu'il choisisse les jours où il va se faire faire un massage ou une séance d'UV, comme aujourd'hui, pour la fermer à clé. Et moi, je me retrouve comme un... Ah, ça y est. Ça vient. Super. Une boîte de vitesse en moins.
0: Dans l'atelier, Tim fait de son mieux pour suivre la conversation que Clive lui tient en langue étrangère.
8: Oh, wow.
7: C'est un train d'engrenage épicycloïdal.
8: Ouais, je l'avais sur le bout de la langue. J'en ai un à la maison que j'utilise comme presse-papier. Et maintenant, je pourrais dire aux gens que c'est un épi... Un épi quoi ? Bon, elle est dans quel état, cette boîte de vitesse ?
7: Elle est pas mal. Le boîtier est en bon état, les boulons sont nickel, il n'y a pas de jeu. Il manque des câbles de rétrogradation forcés, mais ça se change, ça. Non, la plupart des pièces internes sont en bon état.
8: À vous entendre, tout va pour le mieux, mais j'ai quand même acheté une boîte qui ne fonctionne pas.
7: C'est vrai. Ça aurait pu être pire.
8: Le plus important à retenir, c'est... Ne faites jamais ce qu'on vient de faire sans spécialiste à vos côtés. Il connaît toutes les pièces. Je me demande s'il va se rendre compte que j'ai pris ça.
9: Clive,
8: si je vous disais qu'il manque une pièce parmi les 350 et quelques que doit contenir cette boîte.
7: La commande du compteur de vitesse,
8: c'est ça?
7: Exactement.
8: Ouais, j'abandonne. J'abandonne. Jamais je toucherai une boîte automatique de ma vie.
0: Tim et Fuzz ne sont décidément pas du genre à choisir la facilité. Il aurait été tellement plus simple d'acheter une Stag à conduite automatique, mais ce ne serait plus la voiture de Morgan. Curieux de voir à quoi ressemble la conduite d'une Stag, les garçons ont mis la main sur deux jolis modèles, l'une manuelle et l'autre automatique.
2: Allez, à nous la Stag.
0: Membres du club des propriétaires de Stag, John et Patrick ont bien voulu leur prêter leur précieux attelage à une condition.
8: Ils ne nous voient plus, là. Appuie sur le champignon.
0: Que Tim ne prenne pas le volant.
7: Ils savent pas où se trouve le clignotant ou quoi ?
8: Il est curieux, ce tableau de bord, avec tous ces boutons qui n'ont pas tous la même taille. C'est à se demander si les différents départements de l'usine Triomphe communiquaient entre eux. Elle n'est pas sous-équipée, en tout cas.
2: Pas comme le passager avant.
0: Avec ses quatre vraies places, la Stag est vraiment le cabriolet idéal pour les sorties du dimanche en famille. Et pour que le tableau soit encore plus vrai que nature, Tim et Fuzz s'embrouillent.
8: On dirait que tu promènes ta grand-mère.
2: Pourquoi toujours vouloir aller vite ?
8: Parce que c'est un V8 de 3 litres et qu'il demande que ça.
2: T'es cruel avec les voitures.
8: T'as le beau rôle, c'est toi qui conduis.
7: On leur propose de changer ?
2: On va essayer l'automatique.
8: On change de voiture ?
2: Ouais.
8: Super.
7: Fuzz !
8: Qu'est-ce que tu fais ? Sympa, il vient de me planter, là.
7: Hey !
0: Un vrai bonheur à conduire, ces Stags.
2: C'est tellement mieux sans Tim.
0: Et si on demandait aux membres du club ce qu'ils pensent des modifications apportées par Morgan à sa Stag ?
2: Que pensez-vous du spoiler ?
8: Oh, tu vas pas remettre ça.
2: Non, je voulais juste...
7: Personnellement, j'en mettrai pas.
2: Et vous ?
7: Ça fait frime.
2: Exactement.
8: Vous êtes potes ?
2: Maintenant, oui.
8: Et le capot à jouer ? Il vous pose un problème, lui aussi ?
2: Moi, je le virerais. Qu'est-ce que vous en pensez ?
7: Entièrement d'accord.
8: Qu'est-ce qui est le plus important dans votre club ? Le propriétaire ou la voiture ?
7: Je dirais les membres du club.
8: Le débat est clos. Merci et bonne nuit.
0: Bravo, Tim. Tu viens de sauver le capot et le spoiler. Question suivante, que fait-on du hardtop ? Après avoir retiré la doublure...
8: Je mets ça là.
0: Examiner les joints, force est de constater qu'il est bien trop...

0: Hardtop de Stag.
1: Le voilà, ouais.
0: C'était pas des bobards.
1: Non. Et comme vous pouvez le voir, il est rouge.
2: Tim, qui a fait de la négociation un art de vivre, prépare discrètement le terrain.
0: Honnêtement, vu l'état, là c'est abîmé, la doublure est franchement pas terrible, j'hésite à le prendre, sauf si vous me faites un prix raisonnable. C'est quoi ça? De la poussière? Plutôt de l'amiante, ouais. Bon, vous en voulez combien?
1: Je ne sais pas.
0: Vous connaissez le propriétaire de la Stag? Vous connaissez son histoire? Un peu de solidarité.
3: Allez!
0: Qu'est-ce qu'il y a écrit là? Ferraille? Qu'est-ce que vous faites?
1: C'est vous qui avez commencé.
0: 500 livres? Je veux bien vous en débarrasser, Phil. Mais il faut que vous fassiez un petit effort aussi de votre côté.
1: Vous savez comment vous allez le rapporter?
0: La livraison n'est pas comprise?
2: 400 livres, ça fait cher la livraison. Mais au moins, le hardtop est gratuit. À une semaine et demie du jour J, Tim et Fuzz n'ont pas une minute à perdre. Encore heureux que la boîte automatique ait été révisée et qu'elle soit maintenant prête à être installée.
4: Et voilà, monsieur Bonnet à pompons.
2: Il ne reste plus qu'à fixer la boîte au moteur et à modifier le reste de la voiture pour que ça marche.
0: Et voilà, une boîte de vitesse entièrement reconditionnée. Je te dis pas comment c'est complexe comme pièce.
5: Mais non.
0: T'en as déjà démonté une? T'as déjà vu l'intérieur?
5: Évidemment.
0: Ça ressemble à un cerveau.
5: Ouais, au tien surtout.
0: Je t'ai apporté un convertisseur de couple.
5: Super.
0: Tiens.
5: Merci.
0: Allez, au taf.
5: Tu la vois, mon auréole? Je trouve que j'ai la patience d'un saint.
0: Tu m'en as même pas collé une.
5: Allez, fixe-moi cette boîte.
2: Car c'est bien cette boîte automatique qui permettra à Morgan de retrouver le plaisir de la conduite.
0: Cool, on y est presque.
5: Ouais.
0: Bravo, Fuzz. Ça y est, on y est.
5: Génial. Ouais, j'adore quand tu fais ça.
2: Grâce à ses doigts de fée, Fuzz a raccordé la boîte au moteur en deux temps trois mouvements. Mais sur la Stag, toutes les commandes sont manuelles. Le travail est donc loin d'être terminé. Tim et Fuzz ont subtilisé une Triumph Stag de 1976 qui dormait dans le garage de son propriétaire depuis 18 ans.
5: Franchement, elle a l'air pas mal.
2: Renversé par un chauffard à l'âge de 18 ans, Morgan a aujourd'hui pratiquement perdu l'usage de ses jambes.
6: Excusez-moi.
0: Ah, excusez-moi.
6: Je suis émue parce que je sais combien cette voiture est importante pour lui.
2: Les garçons ont répondu à l'appel de sa femme Leslie et sont aujourd'hui à pied d'œuvre.
0: Je me demande si on n'a pas un peu surestimé nos forces.
2: Ils ont eu la chance inespérée de trouver un nouvel hardtop pour remplacer l'ancien trop abîmé.
0: C'était pas des bobards?
1: Non.
2: Reste à changer la couleur des sièges en vinyle marron des années 70. Adapter les commandes de la Stag à sa nouvelle boîte automatique. Et dernier détail, à repositionner les pédales. Pas facile quand on n'a jamais rencontré l'intéressé. D'où la présence à l'atelier de la femme et du fils de Morgan.
0: Fuzz s'est trouvé un siège.
5: Bonjour.
0: Ça ressemble à une roue de brouette.
5: Non, c'est la roue de ma voiture bulle.
0: Revenons à nos moutons. La position des pédales. Connaissant votre mari et toi, ton père, il va falloir que vous nous aidiez à les positionner au bon endroit. Et c'est maintenant ou jamais, parce qu'après, on ne pourra plus les changer de place.
2: Sur les automatiques, l'accélérateur se trouve à droite de la pédale de frein. Pour que Morgan, qui ne se sert que de son pied gauche, puisse conduire plus facilement, il va falloir placer la pédale d'accélération à gauche du frein. C'est là que Dan intervient.
1: Là, à peu près.
0: Comment ça, à peu près? On t'a pas fait venir jusqu'ici pour que tu nous dises à peu près. Un petit effort, Dan.
6: Il s'assoit légèrement en biais quand il conduit.
0: On veut plus qu'il ait à faire ça. Il faudrait que l'accélérateur soit à la place de la pédale d'embrayage. Pile en face.
1: Ok.
5: Ouais.
2: Repositionner les pédales pour qu'il n'ait plus à se tordre en conduisant devrait lui changer la vie.
5: On la met là?
1: Une là.
5: Ok.
0: C'est bon là?
1: Ouais.
0: On peut faire une croix si tu veux.
5: Dernière question.

0: Oui.
1: La couleur des sièges. Moi, je pense qu'on devrait garder la couleur d'origine.
2: Ouais, autant décider maintenant. Vous préférez quoi? Moi, je suis pour le noir. Fuzz pour le marron.
0: Pas facile. Je serais plutôt pour le noir.
1: Dan, un avis sur la question?
3: Moi, je préfère noir.
0: Oui.
1: Ok, vous avez gagné. Je m'incline.
4: Dans le mille.
5: Après avoir vu la Stag croupir pendant 18 ans au fond du garage, Leslie peut de nouveau imaginer son mari au volant de sa voiture tant aimée.
0: Morgan est du genre à porter la tenue qui va avec. La veste, le chapeau. C'est tout à fait lui, ça.
5: Avec le noir, Tim a remporté une sacrée bataille. Il va falloir qu'il assure maintenant. Mais ça se présente plutôt mal.
6: Oh non, je ne suis pas magicien. Je ne les aurai pas avant 6 semaines.
2: Sympa, merci pour votre aide. Et voilà, la tuile. Je ne sais pas comment je vais faire.
5: Impossible de mettre la main sur des housses en vinyle noir. Le plus sage serait de garder le marron. Mais Tim n'est pas du genre à renoncer aussi facilement.
2: Je vous dis pas comment je galère pour trouver des housses noires. Le seul choix qui me reste, et je peux vous assurer que là, j'ai vraiment pas l'impression que ce soit un choix, c'est de teindre le vinyle. J'ai pas le courage de m'attaquer au siège de la Stag directement. Ça me semble tellement bizarre comme idée, aussi bizarre que de vouloir teindre la moquette à la maison. Il paraît que ça marche pourtant. Je vais vérifier ça tout de suite. Je vais faire un petit essai. Faut pas être net pour inventer un truc pareil. De la teinture en bombe sur du vinyle. Bon, il y en a pour 15 minutes. Je vais aller me bouffer les ongles pendant ce temps-là. Alors, ça donne quoi? Ça va prendre une éternité, ce truc.
5: Et la patience n'est pas la qualité première de Tim. Six couches de peinture et 2 heures plus tard, le résultat est beaucoup plus concluant.
2: C'est pas mal, finalement. Pas mal du tout. Excellent, même. Fuzz, viens voir. Qu'est-ce que t'en penses? C'est noir et c'est du vinyle.
1: C'est génial. On se douterait jamais que c'était gris avant.
2: Bon, tout le monde sur le pont, il y a du boulot.
1: Ta carte blanche.
2: Nathan?
5: Eh oui, faut savoir déléguer quand il y a des milliers d'autres choses à faire.
2: C'est une blague.
5: Et une liste de pièces à aller chercher, longue comme le bras.
1: Il peut pas sortir à cause du 4x4. Il peut pas aller chercher les pièces.
2: Fuzz !
1: Un des gars est parti avec les clés et je sais pas où il est. Il n'y avait pas 36 solutions. Je lui ai passé les clés de la seule voiture disponible, la voiture bulle.
2: Je peux pas me montrer là-dedans, on dirait une brouette à l'envers.
1: Ce qui est entièrement faux, évidemment.
2: Non, c'est pas vrai. 1m95 dans un pot de yaourt.
5: Erreur, Tim. C'est une BMW de fabrication britannique.
2: Oh non, je vous jure.
5: Avec ses 12 chevaux, la Isetta 250 exige le respect.
2: C'est parti! Vitesse, 15 km/h.
1: C'est une voiture pas toujours facile à contrôler. Elle peut monter jusqu'à 85 km/h, mais franchement, je m'y risquerai pas.
2: Te retourne pas.
1: C'est un adorable petit pot de yaourt, cette voiture. Tout le monde l'adore, d'ailleurs.
2: Faudrait l'interdire, cette voiture. C'est un vrai danger public. Les gens s'arrêtent sans prévenir pour la regarder passer. Et s'il faisait que regarder? Mais il rigole en plus. Ouais, je sais.
5: Encore tremblant, Tim arrive dans l'un des plus grands points de vente de pièces détachées du Royaume-Uni. 7000 mètres carrés entièrement dédiés à la restauration et l'entretien des voitures anciennes.
2: Vous êtes allé chercher toutes les pièces disponibles sur le marché et vous les avez rassemblées ici dans ce magasin?
7: Oui. Nous avons un catalogue de 650 000 pièces.
2: Ah ouais? C'est quoi ça?
7: Ça vient d'une Triumph, une Spitfire.
2: Incollable.
5: Dans cette caverne d'Ali Baba, pleine à craquer de pièces neuves et d'origine, Tim ne devrait avoir aucun mal à trouver celle dont il a besoin pour la Stag.
2: C'est pour une Stag qu'on passe en automatique. Donc, il va me falloir la console centrale jusqu'au levier de vitesse, le mécanisme du levier de vitesse, des tapis noirs, plaquettes de frein avant et arrière, le nécessaire en cas de panne, pneus, jantes. Ah, et encore une chose, la remise de 90% sur l'ensemble.
7: Ça roule.
5: Après avoir lourdement insisté pour ne pas toucher aux modifications apportées par Morgan...
2: Alors, faut appuyer où pour la remise ?
5: Tim accepte de faire une concession pour que la Stag retrouve son aspect d'origine.
7: C'est ce que vous vouliez ?
2: Exactement. Génial !
5: Des jantes en alliage à 5 bras.
2: Elle va être d'enfer, cette voiture.
5: À l'atelier, Fuzz et Phil s'occupent de remonter le gros V8 et la boîte de vitesse de la Stag.
1: J'en peux plus des Stags. Surtout des Stags équipés de moteurs Rover.
2: Salut. La grue humaine est de retour. Je vous le soulève ?
5: Pas facile de faire entrer l'énorme moteur et la nouvelle boîte de vitesse à l'intérieur de la Triumph. Il y a même de quoi s'arracher les cheveux, visiblement.
1: Je te dis pas l'horreur pour faire correspondre les supports moteurs avec ces brides à fente. Je suis pas loin, quelques millimètres, mais c'est pratiquement inaccessible. C'est pas une bonne idée de mettre les mains là-dedans.
2: Pourquoi tu n'utilises pas l'endoscope ? Fuzz ?
1: Oui ?
5: À l'aide d'une caméra fixée à l'extrémité d'une tige, Fuzz va explorer les recoins les plus sombres.
2: Lève là ton boulon. Et là, t'as le caoutchouc du support moteur. Viens voir, Phil. Il manque pas quelque chose ? Tu veux te glisser dessous et le visser avec les dents ?
1: Non. Vas-y, monte là.
2: C'est parti.
7: À combien ?
5: Super, les instruments de pointe. Mais rien de tel qu'un bon vieux marteau pour finir le travail.
1: Cette fois, on y est.
5: La Stag est en bonne voie de conversion, mais... À 3 jours de la remise des clés au musée automobile de Beaulieu, les pédales ne sont toujours pas au bon endroit. Pour être sûr que le travail soit bien fait, Fuzz a amené la Stag chez un spécialiste de l'adaptation de voitures aux personnes à mobilité réduite.
1: Ça devrait prendre combien de temps à peu près ?
7: Il y en a pour 4-5 heures de travail.
1: C'est tout ?
5: Et grâce au système qui va être installé, Morgan ne sera pas le seul à pouvoir conduire la Stag.
1: C'est une voiture automatique avec 2 pédales. La pédale d'accélération à droite et la pédale de frein à gauche. Quand Morgan, qui utilise exclusivement sa jambe gauche pour conduire, appuiera sur cette pédale, là, à gauche, qui correspond à la pédale d'accélération, la pédale de droite va se relever. Il pourra donc accélérer et freiner avec son pied gauche sans risque de se tromper, puisque l'autre sera relevé. Et quand un conducteur ayant l'usage de sa jambe droite prendra le volant, il n'aura qu'à appuyer sur la pédale de droite pour revenir au système normal. Très astucieux.
5: Désormais automatique et ambidextre, la Stag est ramenée à l'atelier.
1: Allez, Phil, pousse.
5: Ouais, c'est pas vraiment le moment de traîner avec tout ce qui reste à faire. Pour consoler Fuzz, qui avait dû renoncer à changer le capot et retirer le spoiler, Tim n'est pas venu les mains vides.
2: 3, 2, 1...
1: Là, tu me fais plaisir.
2: De vraies jantes en alliage pour Stag.
1: Tu y as mis le temps, mais tu commences à comprendre, on dirait.
2: Je sentais bien que t'étais déçu pour le capot et le spoiler. Je me suis dit que ça te ferait plaisir.
1: Tu pouvais pas me faire plus plaisir. Elle va être superbe.
2: Ok, on te les pose là. Je vais faire chauffer l'eau pour le thé.
1: Eh, il y a encore du boulot. Voyons ce que ça donne. Le spoiler mis à part, elle a de la gueule quand même.
5: Dernier jour de travail. Il ne reste plus que 24 heures avant la remise des clés.
2: On en est au dernier détail.
5: Et Tim n'économise ni son souffle, ni sa salive pour faire briller les chromes.
2: Ça la fait partir.
5: La Stag commence à avoir fière allure. Maintenant qu'on en est aux finitions, Tim va pouvoir remuer le couteau dans la plaie.
2: Honnêtement, Fuzz, c'est quoi le mieux ? Noir ou marron ?
1: Marron, noir.
2: Allez, dis-le.
1: Noir.
2: Noir. En français, c'est noir. En allemand, c'est schwarz. Et en anglais, c'est black.
1: Merci.
2: De rien.
5: Tout est fin prêt pour la remise des clés le lendemain. À l'exception d'un dernier petit détail qui a son importance...
2: Leslie, c'est Tim.
5: Et que Tim a failli oublier. Pour être sûr que Morgan sera bien au musée, il va avoir besoin de l'aide de Leslie, sa femme.
2: Je voulais vous parler de la remise des clés demain. La voiture sera exposée au musée de l'automobile de Beaulieu, dans le Hampshire. Vous connaissez ?
0: Oh, il adore ce musée.
2: Ça tombe bien. Bon, Leslie, tout dépend de vous maintenant. Et de vos talents de comédienne. Hein ? L'air de rien ? Un truc du genre... Oh, j'ai deux entrées pour le musée de Beaulieu qu'on m'a filé gratis. Qu'est-ce que tu dirais d'aller voir les voitures exposées ? C'est tout ce que vous avez à faire. Nous, on s'occupe du reste avec Fuzz.
0: Pas de problème. C'est génial comme idée. J'ai hâte de voir sa tête. Ouais.
5: C'était moins une, mais Morgan devrait pouvoir saluer le retour triomphant de sa stag dès demain.
2: Alors à demain.
0: D'accord, à demain.
2: Ça, c'est fait.
5: Le musée automobile de Beaulieu, dans le Hampshire. Difficile de trouver un endroit plus approprié pour rendre une voiture de collection à son propriétaire. Fin du fin, les garçons ont même obtenu le droit de glisser la Triumph parmi les voitures exposées. Et la Stag n'a désormais plus rien à envier à ses illustres consoeurs.
2: Franchement, Fuzz, elle est magnifique. Non, c'est vrai. Et quel endroit ?
5: Évidemment, la Triumph Stag de 1976 en jette par rapport à l'état où elle était il y a encore 3 semaines. Mais le plus impressionnant, ce sont les modifications techniques qu'on lui a fait subir. Grâce à ses nouvelles pédales et à sa boîte automatique, elle est désormais aussi belle qu'agréable et facile à conduire. Alléchée par la promesse d'une visite guidée gratuite du musée, Morgan ne devrait plus tarder à arriver. En attendant, Tim et Fuzz rêvent éveillés devant les dizaines de voitures toutes plus belles les unes que les autres que le musée a réunies.
2: Si tu devais choisir une des voitures de James Bond, ça serait laquelle ?
4: Celle-ci, sans hésitation, l'Aston Martin DB5. C'est la voiture de James Bond.
2: Évidemment, mais t'as pas encore vu celle-ci. La Ford Bond K, à hydrogène.
4: Je sais même pas ce que c'est.
2: Il y a aussi...
4: Tu l'aurais pas emprunté, vu l'état dans lequel elle est ?
2: On m'a même tiré dessus.
4: Ça m'étonne pas.
2: À la sortie de Westgate. Là, tu vas changer d'avis. Elle est dans le James Bond où il y a la scène où il sort de l'eau sur la plage. Elle est trop géniale, cette voiture.
4: Ouais, mais la DB5 a des coupes essieux latéraux, un siège éjectable et des mitrailleuses à l'avant.
2: Ok.
4: Tu peux difficilement faire mieux.
5: Avant d'endosser son nouveau rôle de guide privé, notre agent 007 prend le temps de montrer à la famille de Morgan le fruit de leur travail.
2: La voilà. Il y a eu du changement, hein, depuis la dernière fois.
0: Elle est belle.
8: Incroyable.
2: Il va réagir comment, à votre avis ? Il va éclater en sanglots, il va frimer.
8: Il va être tellement content.
4: Moi, je parie qu'il va dire... Oh zut, ils ont laissé le capot à jourer, le spoiler.
2: Bon, il est temps d'aller vous cacher.
5: La famille de Morgan se glisse à l'étage pour pouvoir observer la scène sans être vue. Ce qui n'est pas gagné vu l'accoutrement du type qui les accompagne.
4: J'espère que ça va marcher.
2: Enchanté. Et toutes mes félicitations. Vous avez gagné la visite guidée et le droit de conduire une des voitures exposées.
8: Super.
5: Au cas où Morgan se poserait des questions sur la présence d'une caméra, le musée immortalise l'événement pour son site web.
2: Vous êtes un passionné ?
8: Ouais.
2: Vous n'allez pas être déçu.
5: On a vu Tim plus convaincant, mais pour l'instant, ça marche. Morgan ne se doute de rien.
2: On ne la voit pas souvent, celle-là. La Valantique. Ça, c'est de la voiture.
8: Ouais, génial.
5: C'est vrai qu'il n'a aucune raison de se douter de la présence en ces lieux d'une voiture unique en son genre, ou de celle de sa mère, qui l'observe de loin.
0: Je crois qu'on est encore plus excités que lui. Oui.
2: Vous êtes peut-être mieux renseigné.
4: Attention, il va nous voir.
2: Vous la connaissez, celle-là ?
8: Oh, une Stag.
5: La plaque d'immatriculation avant a été retirée pour que Morgan ne reconnaisse pas sa voiture trop vite.
8: C'est incroyable.
0: La même que toi.
8: C'est exactement la même. En plus belle, évidemment. Mais franchement, c'est la même.
2: Je ne sais pas ce que vous avez comme pot d'échappement sur la vôtre, mais celui-ci a été changé, visiblement.
8: C'est une blague.
2: Quoi ?
8: Le numéro d'immatriculation, j'ai le même. C'est ma voiture.
2: Comment ça?
8: C'est ma voiture.
2: Qu'est-ce qu'elle ferait là?
0: Morgane.
2: Vous les reconnaissez?
8: Évidemment.
2: Venez, Leslie. Vous voulez lui expliquer?
0: Oui, c'est ta voiture.
2: Est-ce que vous connaissez l'émission Car SOS? Avec Fuzz, mon collègue, on vous a piqué votre voiture il y a 3 semaines et on l'a modifiée pour que vous puissiez la conduire plus facilement. Elle a passé le contrôle technique, elle est prête à reprendre la route. Équipée maintenant d'une boîte de vitesse automatique et d'un ingénieux système qui permet de faire basculer la pédale d'accélération à gauche pour que ce soit plus facile pour vous.
8: J'y crois pas.
5: Pas étonnant que Morgane ait du mal à y croire. Quelle métamorphose! Il n'aura fallu à Tim et Fuzz que 3 petites semaines pour redonner à celle qui avait passé 18 ans au garage toute sa splendeur d'antan. Disparu le vieux hardtop tout rouillé, mais connaissable le vilain habitacle des années 70. Tim et ses talents de tagueur sont passés par là. Mais tout ça serait presque anecdotique si la transmission n'avait pas été changée. Grâce à la boîte automatique et à l'ingénieux système de pédales, Tim et Fuzz ont redonné le sourire à Morgane.
4: Ça fait plaisir de le voir heureux comme ça avec toute sa famille.
2: Ils sont vraiment sympas. Et quelle belle voiture.
4: Il s'éclate. T'as vu sa tête?
8: J'espérais pouvoir y arriver tout seul. Mais plus le temps passait, moins j'y croyais.
0: Oui. Ça fait tellement longtemps que je ne l'avais pas vu heureux comme ça. Ça lui fait vraiment un bien fou de retrouver sa voiture. Il a retrouvé le sourire.
8: Ça faisait tellement longtemps que j'en avais envie. J'en rêvais même la nuit, mais j'y croyais plus vraiment. Donc oui, c'est génial. C'est juste incroyable.

0: Ce sont les dieux qui ont créé cette voiture.
1: Dans cet épisode de Car SOS, le roi de la mécanique, Fuzz Townsend.
2: Regarde-la, c'est une épave.
1: Et le mauvais génie des pièces détachées, Tim Shaw.
3: 55%
1: pile poil. Sont repartis pour une de leurs missions spéciales, restaurer une voiture ancienne à l'insu de son propriétaire. Cette fois, ils se lancent dans leur pari le plus risqué, avec ce joyau historique qui pourrait bien couler leur budget.
0: C'est la plus belle qu'on ait jamais eue.
1: Une restauration à gros budget, bourrée d'action, qui les gardera en haleine jusqu'à la dernière seconde.
2: Ça me fiche la trouille, c'est une catastrophe.
1: Une course contre la montre pour espérer combler une nouvelle fois.
4: C'est vraiment elle ?
5: Non !
1: Un propriétaire qui ne se doute de rien.
0: Dites merci à Car SOS.

0: Aujourd'hui, Tim et Fuzz se sont lancés dans un interminable périple à destination du nord-est de l'Écosse rurale et de l'Aberdeenshire.
1: Je ne veux pas de chips.
0: Mais le jeu devrait en valoir la chandelle.
1: Aujourd'hui, réveille-toi, espèce de mollasson. On va récupérer la voiture la plus fantastique jamais restaurée par Car SOS. Une Aston Martin DB6. Ouais.
0: Oui, vous avez bien entendu. Une Aston Martin. Plus précisément une DB6. L'une des voitures les plus recherchées. Certes moins célèbre que la DB5 de 007 dans Goldfinger, elle n'a pourtant rien à lui envier en termes d'élégance, de standing et de puissance. Digne héritière de la DB5, cette voiture ultra légère de 4 litres de cylindrée fabriquée à la main pouvait atteindre 238 km/h et passer de 0 à 100 km/h en 8,4 secondes. Elle était plus longue et plus large, et grâce à son arrière profilé cam, plus stable à grande vitesse que les précédents modèles. Si elle a pu être confondue avec la voiture de James Bond, cela n'enlève rien à sa valeur, car une DB6 en bon état se négocie pour la somme délirante de 600 000 euros. Mais l'exemplaire qu'ils viennent récupérer a perdu son permis de faire rêver il y a bien des années.
2: Je me sens un peu barbouillé, à vrai dire.
1: À cause des chips?
2: Non, c'est l'excitation. On va restaurer une voiture qui doit valoir à peu près 10 fois le prix de celle qu'on a déjà restaurée dans Car SOS.
1: Aston Martin DB6, nous voilà. Mais celle-ci n'est pas faite pour les petits joueurs.
2: Je suis malade.
0: Cette voiture appartient à Steve, autrefois carrossier et aujourd'hui contremaître dans le pétrole. Il a acquis cet exemplaire de 1967, il y a une vingtaine d'années. Mais un terrible accident a relégué la voiture de ses rêves dans un garage, presque immédiatement après son achat.
1: On y est.
0: Et comme Steve travaille en Asie du Sud-Est par période de 6 semaines...
3: Bienvenue dans les Highlands.
0: Andrea, son épouse, a contacté Car SOS en sachant que tout danger serait écarté.
2: Où est Steve?
3: Il travaille à Singapour.
1: Parfait.
2: On peut la voir? On a vraiment hâte de la découvrir.
3: Aucun problème.
2: On peut?
1: Regardez-moi
2: ça.
3: Hé, les gars!
1: Ouais, d'accord.
2: Merci du fond du cœur de posséder cette voiture.
1: Regardez, elle est fantastique.
2: J'en reste sans voix. Vous avez la plus belle de toutes les voitures qu'on a eues, et de loin.
3: Oui.
2: Le 6 cylindres en ligne 4 litres. Que fait-elle ici?
3: Après l'avoir achetée il y a 21 ans, elle est tombée en panne.
1: Comme ça?
3: Comme ça.
1: Vous ne savez pas pourquoi?
3: Non.
2: On va... Est-ce qu'on peut... Laissons-le, c'est bon.
3: Soyez gentils avec elle.
2: Mais oui.
1: Pas de soucis. Arrêté depuis 21 ans. Mais pourquoi? Ça me paraît très costaud. Là, ça bouge pas.
2: Pourquoi avoir acheté cette voiture?
3: Ça devait être un projet pour notre fils, son père et son grand-père. Ils devaient la restaurer ensemble.
2: 3 générations d'hommes.
3: Oui.
2: Toute la famille réunie sur la voiture.
3: Oui.
2: Génial, quel beau projet.
0: Lorsque Steve a repéré l'Aston chez un vendeur de voitures en 1995, elle était affichée au prix ridicule de 15 000 euros. Mais il n'a pas mis longtemps à comprendre pourquoi.
1: Il y a des tonnes de corrosion perforante et des problèmes partout. Extérieurement, elle est magnifique. Mais tout doit être revu. La bataille sera longue. Je le sens déjà.
0: Après quelques semaines, Steve a dû immobiliser sa voiture. Mais ce n'était rien comparé à tout ce que lui et sa famille se préparaient à endurer.
3: Notre famille a vécu de nombreux drames. La maman de Steve a eu une tumeur au cerveau. Puis le père de Steve a commencé à perdre la mémoire. Et on a compris qu'il avait un début d'Alzheimer.
2: D'accord.
0: Steve et Andrea se sont alors occupés à plein temps de son père. Après avoir été licencié de son emploi dans le pétrole, Steve a été contraint de travailler à l'étranger. Pour couronner le tout, il a été victime d'un accident qui a endommagé sa colonne vertébrale et changé sa vie pour toujours.
3: Steve n'est pas non plus en forme. Il a une fibromyalgie.
2: Ça consiste en quoi?
3: Parfois, il souffre énormément. Il se fatigue. chute. Il n'est plus capable de travailler sur la voiture.
0: Pour en savoir plus sur cet homme si apprécié, nous l'avions conduit à l'aéroport dans le taxi de Car SOS, bardé de caméras et conduit par un chauffeur très bavard.
2: Vous partez en vacances ?
4: Non, hélas, c'est pour le travail.
0: Bien évidemment, la conversation n'avait pas tardé à dévier sur les voitures.
4: J'ai une voiture ancienne dans mon garage. Je l'ai achetée il y a 20 ans. J'avais de grands projets de restauration. Mais vous savez comment c'est. Il ne s'est rien passé et elle est toujours dans le garage.
5: On a un bel intérieur d'origine. Il faudra tenter de conserver au maximum les éléments d'origine. Il a été à moitié arraché. Ça, c'est embêtant.
3: Depuis 5 ans, c'est un cauchemar côté santé. Plus la malchance. Personne ne croirait qu'il est malade.
4: En glissant sur du verglas, je me suis brisé le bras gauche et abîmé les cervicales. Depuis, je souffre énormément. Je dors mal et j'ai perdu de la masse musculaire. Ils ne savent pas d'où ça vient. Je ne sais pas quoi faire. La simple idée de bricoler sous une voiture, c'est devenu trop pénible.
2: Il a le courage d'aller la voir ?
3: Non, c'est la raison pour laquelle elle est là depuis aussi longtemps. Mais ça reste sa priorité.
2: Bien sûr. Faire rouler l'Aston ?
6: Non.
3: Si.
2: Que ressentirait-il si on la remettait en marche ?
3: J'imagine son sourire, son regard. C'est la prunelle de ses yeux, son enfant chéri.
2: Bien, mais j'ai peur. On n'a jamais eu une voiture d'une telle valeur.
3: Je voudrais qu'il lui arrive quelque chose de bien.
2: Bien, venez, allons voir Fuzz. Allons-y.
3: D'accord.
5: Allez, on est parti.
2: Elle est tellement belle.
5: C'est la DB6 de l'été de l'amour, 1967. Et pour nous, ce sera un hiver d'enfer.
2: On a combien de temps ?
3: 6 semaines, c'est tout.
2: Impossible de prolonger.
3: Non.
5: On s'en va.
2: Dites-lui au revoir.
3: Salut, Fuzz. Faites attention à vous. Mille merci.
2: Merci à vous.
5: De rien.
3: Soyez prudents.
2: Tenez, voilà des chips.
3: Merci. Au revoir.
5: Au revoir.
3: Soyez prudents.
2: Il faut qu'on se pince tous les deux. C'est la voiture la plus incroyable qu'on ait jamais eue, sans aucun doute.
5: Oui.
2: Mais est-ce qu'on se plante ? Si le moteur est mort, mettons qu'à l'intérieur, il y a un truc catastrophique. On peut s'en payer un autre ? Réponds par oui ou non. Réponds par oui ou non.
5: Non.
0: Et c'est habité par une trouille monumentale que nos deux complices rentrent à leur quartier général où ils vont soumettre la voiture à un interrogatoire serré.
5: Regarde-moi ça.
7: Mesdames et messieurs, je réclame votre attention. Nous avons le feu vert pour travailler sur une Aston Martin DB6.
8: Oui.
0: Quand bien même cette DB6 n'a jamais joué dans un James Bond,
4: oui.
0: Ce petit détail n'arrêtera pas...
4: Avancez un peu.
0: Tim.
4: Avancez.
2: C'est pas vrai. Le silencieux est tombé.
9: Je cherche... Bond.
5: C'est pas la voiture de James Bond, c'est une DB6.
2: Peu importe, demain, je veux tous vous voir habillés comme ça. D'accord ?
5: Le costume ne te va pas du tout.
2: D'accord, merci beaucoup. Très sympa. Ok, je serai le seul alors.
5: Ne faites pas attention à lui, au travail. Levons-la pour voir comment ça se passe en dessous. Tu vois, en fait, on l'a recouverte avec cette horrible peinture anti-rouille.
2: De l'anti-rouille sur de la rouille.
5: Exact. Là aussi, elle s'écaille. Attends un peu, tiens, c'est percé.
2: Ouais. Arrête.
5: Je passe à travers. C'est le joint intérieur. Ça va être un cauchemar pour changer toute cette partie.
2: C'est percé partout. Il faut tout changer.
5: Regarde-moi ça. Regarde comment est placé le maître cylindre. C'est l'horreur. Si tu freines, tout lâche. C'est la mort assurée. Et le moteur ? Il y a panne et panne. Le vilebrequin est peut-être cassé. Tu te rends compte de la catastrophe ?
2: Si c'est le cas, c'est terminé pour nous.
5: On s'en relèvera pas.
2: Exact. J'étais le plus grand fan de cette voiture, mais d'un seul coup, elle me donne la chair de poule.
5: Ce petit insigne pèse un sacré poids. On a peut-être fait une énorme erreur en prenant cette voiture.
0: « Tim et Fuzz se sont lancés dans la plus périlleuse de leurs missions à ce jour avec cette Aston Martin DB6 de 1967. Ils savent que la restauration de ce type de carrosserie en aluminium est très coûteuse et qu'il va leur falloir un plan d'action et une bonne dose de chance.
5: Je veux examiner ce moteur pour découvrir la panne. Il faut le sortir et refaire entièrement le compartiment moteur qui est pourri. Exactement.
2: L'intérieur, on ne le refait pas. On rafraîchit et on nettoie. Tout cela sort directement de l'usine Aston Martin.
5: Il a fallu 50 ans pour obtenir cet aspect.
2: Exactement.
5: Et il faut le conserver.
2: Exact.
5: C'est de l'histoire, on a un plan. Je commence à positiver avec cette voiture. Allez.
2: À toi de jouer.
5: Ouais.
0: Leur morale est de nouveau au beau fixe. Mais cette restauration d'anthologie ne fait que commencer. Premièrement, la carrosserie en aluminium est dans un état déplorable. Il faut décaper les tôles, leur redonner leur forme et les repeindre. Le compartiment moteur n'est plus qu'un souvenir. Il faudra y souder de nouvelles pièces. Mais c'est le moteur qui suscite le plus d'inquiétude. Si le problème est grave, Fuzz devra sortir le chéquier et le laisser ouvert.
5: Je vais faire un test de compression pour savoir si les soupapes sont bien en place et étanches. On place le testeur dans le trou de bougie. Il suffit maintenant de faire tourner le moteur et de lire la pression sur le cadran.
0: L'opération doit être répétée pour chacun des six cylindres. Et l'aiguille doit à chaque fois se situer dans le vert.
5: On est dans le vert. 10,5 bars. C'est un bon résultat. Le numéro 4 est moins bon. Je vais verser un peu d'huile à l'intérieur et faire une autre tentative. Allez, ma beauté, on croise les doigts. Voilà, c'est très bon. Ouais, vous avez vu? Parfait. Alors, d'où vient le problème? Le mystère s'épaissit.
0: Bon, puisque les cylindres sont bons et la pression d'huile correcte, la panne se trouve forcément ailleurs. Pour l'instant, il faut sortir le moteur et la boîte afin de pouvoir travailler sur le compartiment moteur rongé par la corrosion.
5: Ne le cassons surtout pas.
0: Comme il pourrait s'agir d'un problème d'alimentation en carburant, courant sur les voitures anciennes, Tim se rend chez un spécialiste en carburateur. Et pour éviter de passer pour un riche propriétaire d'Aston Martin, il se crée un personnage en espérant qu'Alan, l'expert en carburateur, est incapable de distinguer une Aston d'une Austin Allegro.
2: Salut mon vieux, ça roule? C'est vous pour les carbus?
6: Bonjour, oui.
2: Super, je suis au bon endroit alors.
6: Tout à fait.
2: Bon, content de vous voir.
6: Ok.
2: Super.
6: Vous oubliez le crochet.
2: Vous faites quoi là?
6: C'est crochet, point, L. Vous ne connaissiez pas?
2: Bon, voilà les trois carbus de l'Allegro de ma mère.
6: Les Allegro n'avaient qu'un carburateur. Et vous en avez trois.
2: Bon, voilà celui de la voiture de ma mère.
6: Oui.
2: Et celui de la voiture de sa mère. Et celui-ci vient de l'Allegro de sa grand-mère. Elles n'ont pas les moyens de les faire réparer. J'ai promis de m'en charger.
6: Dites à votre maman qu'elle a un carburateur d'Aston Martin sur son Allegro.
2: C'est une James Bond girl.
0: Alan a peut-être percé à jour cette arnaque au carbu, mais j'avoue que Tim fait un prolo très convaincant.
2: Bien.
0: Retour à l'atelier, où Fuzz pense avoir découvert l'origine de la panne de la DB6.
5: Sur l'Aston Martin, on a deux pompes à carburant électrique SU, parce que ce moteur est boulimique. Elles sont connues pour se bloquer, ou, comme ici, pour s'user à l'arrière. J'en ai une autre. Si je l'alimente en électricité, elle fonctionne. Elle actionne ce petit diaphragme. Il aspire et il souffle. Il se monte sur ses clapets. Voilà comment l'essence est amenée depuis l'arrière de la voiture jusqu'au carburateur. Si je branche la vieille pompe de l'Aston, évidemment, il ne se passe rien. Rien du tout. Je pourrais les réparer, mais on en trouve à des prix raisonnables. Mais si je monte des pompes neuves, il se pourrait bien que ce moteur fonctionne à nouveau.
0: Peut-être, à condition que la voiture retrouve ses carburateurs. Mais au rythme où avance Tim, ça risque de prendre un certain temps.
2: Le carburateur, à quoi ça sert?
6: À fournir de l'essence au moteur.
2: Bon, donc on a de l'essence et on a de l'air.
6: Oui.
2: Il les mélange.
4: Oui. C'est un carburateur à vélocité constante. L'air aspiré passe dedans à la même vitesse.
2: Quand on écrase le champignon, ce truc se lève, fait entrer plus d'essence et on va plus vite. Boum.
4: Exactement. On a un gros dépôt de carbone sur ce piston. Il faut tout nettoyer. Vous sentez ? C'est de la vieille essence.
2: Je sens mon odeur.
4: Ouais. Bon, il faudra vider le réservoir, les conduites...
2: D'accord.
4: ...et la pompe, pour éliminer cette vieille essence.
2: Ouais.
4: C'est tout.
2: Ouais.
4: On va aller les nettoyer.
2: D'accord.
4: Et les polir.
2: Je peux les récupérer quand ?
4: Dans environ 3 semaines. Tim.
2: J'aime bien. Ok, à plus tard.
4: J'ai de ces clients...
0: Pendant ce temps, à l'atelier, les carrossiers se sont jetés sur la voiture avec gourmandise. Ils ont décapé la vieille peinture, puis appliqué un apprêt. Dans le compartiment moteur, les parties rouillées sont remplacées par de l'acier neuf. De leur côté, Tim et Fuzz sont partis faire des recherches pour comprendre ce qui rend la DB6 si exceptionnelle. Ils arrivent au musée Aston Martin dans l'Oxfordshire en espérant y trouver un propriétaire assez aimable pour leur confier son bien le plus précieux. Oui.
2: Ouais.
5: Quelle merveille.
2: Elle appartient à quelqu'un qui est à l'intérieur. Il faut le trouver, devenir son meilleur ami, et ensuite, on ira faire une petite balade.
5: Ok. Vas-y, entre.
2: Magnifique. Contrôle-toi, ne montre pas du doigt.
5: Un proto Bamford Martin.
2: C'est vrai ?
5: Ouais.
2: Non.
5: Voilà la A3, la toute première. Et un moteur de DB4 GT. Regarde, une Ulster. Fantastique, 1936. Je craque complètement.
2: Hé, hey, on a une mission. Il y a des gens là-bas. S'ils sont venus, c'est qu'ils en possèdent une, pas vrai ? Vous aimez les Aston ? Vous êtes venu en voiture ?
8: En voiture, oui.
2: Une belle voiture ?
8: Une Honda Accord.
2: Ah, d'accord. Ravi de vous connaître. Jolie chemise, vous avez l'air cool. Vous devez rouler en Aston, vous.
8: J'en ai conduit, mais je n'en ai pas.
2: Pardon de vous déranger, vous seriez le propriétaire de la DB6 dehors ?
4: Oui,
2: c'est vrai. Génial, elle est superbe.
4: Merci.
2: Je l'adore. Vous pourriez peut-être nous aider. Je suis avec le type derrière. Il file à mauvais coton, il est très pauvre. Ça se voit d'ailleurs à sa tenue.
4: Ah oui.
2: Est-ce que par hasard, vous pourriez nous rendre un service en nous faisant faire un petit tour du quartier ? C'est la voiture de ses rêves.
4: D'accord.
2: Un grand merci. Vous savez quoi ? Voici ma casquette. Je l'ai depuis longtemps. Elle est très rare. C'est une Aston Martin. Je suis un grand fan.
5: Je vous avoue, Tom, que c'est absolument fabuleux. J'ai du mal à croire que vous ayez laissé monter 2 inconnus dans votre voiture, dans votre Aston Martin DB6.
4: Ravi de pouvoir vous faire plaisir.
2: Magnifique. Pourquoi je me sens aussi bien là-dedans ?
5: Tu as l'air d'un serveur qu'on ramène chez lui.
2: Oh, ferme-la, un peu de respect. Malgré mes 2m10, j'arrive à me glisser à l'arrière. Le cuir est grandiose et la vue depuis l'arrière sur la planche de bord, les chromes, le noir, c'est magnifique.
5: C'est très caractéristique.
2: Pourquoi une DB6 ? Pourquoi avoir choisi ce modèle ?
4: Vous avez soit la DB4, avec le design original des séries 1, et une pure routière. Ou sinon, leur aboutissement, celle-ci. Leur expérience leur a permis d'en faire une très belle GT.
2: Qu'est-ce qu'on ressent quand on la conduit ?
4: On ressent du plaisir. Comme un petit shoot d'hormones. On se sent bien. C'est l'un des effets des voitures anciennes. Elles affûtent tous vos sens. Vous admirez ses formes, vous appréciez son bruit.
2: Allez, appuyez.
4: Vous pouvez...
5: Ah, oui.
2: Oui, vous avez eu votre shoot d'hormones ?
4: Absolument.
5: J'en ai pour toute l'année.
0: Les DB6 ont été produites jusqu'en 1971, et depuis 50 ans, leur valeur n'a cessé de grimper pour atteindre aujourd'hui environ 600 000 euros. Mais pour moins du tiers de cette somme, vous pouvez vous offrir la dernière DB, une future voiture de collection, la DB11. Ultra rapide, ultra stylée, c'est la digne héritière de la famille Aston Martin.
5: Tim, tu es au volant d'une Aston Martin flambant neuve. Qu'est-ce que tu ressens ?
2: Parfois dans la vie, on atteint la plénitude, comme dans la chambre à coucher, quand on est fier de soi, qu'on est connecté avec quelqu'un. Alors on se dit, c'est ma femme, voilà ce qui compte dans la vie. C'est bizarre à côté de toi, mais j'ai cette impression. Un V12 de 5 litres d'eau.
5: Biturbo ?
2: Biturbo, 600 chevaux. Un monstre qui passe de 0 à 100 en 3,9 secondes. Elle est fabuleuse. J'aime tout dans cette voiture. Elle embarque de nouvelles technologies, de nouvelles solutions aérodynamiques, comme l'élimination de la pression sur le passage de roue, qui crée une surpression derrière la roue. Elle s'évacue latéralement. C'est ingénieux. Il y a un béquet à l'arrière, mais il est virtuel. L'air appuie sur l'arrière.
5: C'est vraiment l'héritière de toutes les grandes DB. Elle peut dévorer les kilomètres, traverser des continents.
2: Tout ce qui se fait de mieux dans l'automobile est réuni dans cette œuvre d'art. Fuzz, je vais te faire un cadeau. Parce que je t'aime, mon ami.
5: Vas-y, dis-moi.
2: Je veux te faire battre ton propre record de vitesse.
5: Ok, c'est parti.
2: Je roule à quelle vitesse, Fuzz?
5: 260. Allez. 270. 290. 291.
2: 291 à l'heure. On n'a plus assez de route.
5: C'est mon record absolu sur la terre ferme. Cette voiture me rend incroyablement fier d'être britannique. Aston Martin, vous avez deux commandes de plus. Je peux payer en plusieurs fois?
2: Oui.
0: Tim et Fuzz vivent à fond le rêve Aston Martin. Mais le réveil ne va pas tarder à sonner, car à l'atelier, la DB6 de Steve nécessite encore des montagnes de réparation. Et il faut toujours faire redémarrer ce fameux moteur qui risque de couler leur budget.
5: Regardez-moi ça.
0: Tim et Fuzz se sont lancés dans leur pari le plus risqué à ce jour en restaurant cette Aston Martin DB6, l'une des voitures les plus recherchées aujourd'hui. Elle appartient à Steve, contremaître dans le bâtiment qu'il a acquise il y a plus de 20 ans. Mais une corrosion galopante et un moteur qui refusait de démarrer ont rendu la restauration impossible pour des raisons financières.
5: C'est absolument terrifiant.
0: Ses projets de restauration ont été interrompus par la maladie de son père et Steve a été lui-même victime d'un grave accident.
4: Je me suis abîmé les cervicales. Depuis, je souffre énormément.
0: Les carrossiers de Car SOS ont remplacé les éléments rouillés puis redressé et recouvert d'après la coque en aluminium. Fuzz espère toujours résoudre les problèmes du moteur. Tim, quant à lui, reste fasciné par cette voiture qui semble sortir d'un James Bond, même si cela n'a jamais été le cas.
5: Ils sont absolument fantastiques.
2: Quand je vois ces sièges, je me dis que je devrais m'en occuper. Le cuir est superbe.
5: Je suis d'accord.
2: Je peux peut-être supprimer ces craquelures. Je vais appeler John, sinon on risque de passer à travers.
5: Il y reste des tonnes de trucs à faire.
2: D'accord, je reviens. Bonne chance, mon vieux.
0: Tout le monde est sur le pont, car la moindre pièce de cette voiture doit être réparée, remplacée ou vérifiée avec soin.
5: Je vais contrôler l'état de l'huile dans le pont arrière pour voir si elle ne contient pas des particules de métal, ce qui indiquerait une usure avancée. Il tourne apparemment sans problème. C'est un différentiel à glissement limité. Tous ces éléments tournent simultanément. Je dévisse ceci en espérant. C'est tout beau, tout propre. Aucune particule de métal à l'intérieur. Ça ressemblerait à des paillettes. On va remettre de l'huile neuve. Bon pour le service. Tant mieux.
0: Un de moins sur la liste. Tim, de son côté, a recruté John, l'expert en cuir de Car SOS, pour l'aider à rénover les sièges fatigués de la voiture.
2: Mon petit John, tu m'as déjà appris beaucoup de choses et je sais que tu peux me dire l'âge de ce cuir en appuyant dessus. Et d'après l'enfoncement, on voit déjà qu'il est desséché, n'est-ce pas?
10: Oui.
2: Tu veux le remplacer?
10: Non, il n'y a aucun problème. Il faut simplement le nettoyer et le traiter.
0: Après avoir soigneusement nettoyé le cuir avec un savon au pH neutre...
10: En enlevant toute cette crasse, on laisse le cuir respirer.
0: Il faut ensuite l'hydrater.
10: Pour rénover les sièges, inutile d'en mettre des tonnes. Juste des petites touches.
2: D'accord.
10: Voilà. T'as oublié cette partie-là? Inutile de le faire si tu en oublies.
2: Si on trace une ligne entre le haut et le bas, on voit une grosse différence. Tu prends l'autre siège, t'en fais un, je fais l'autre, ça te va?
10: Qu'est-ce que tu mijotes? Je m'en vais, aller à toutes. Maintenant, tu sais ce que ça fait. Salut.
2: Hé, ça marche pas comme ça, c'est moi qui dois partir.
0: Quand l'un part, l'autre arrive. Andrea est venu voir comment progresse la restauration de la voiture bien-aimée de Steve.
7: Suivez-moi. Faz ?
5: Ouais ?
7: J'ai un colis pour toi.
5: Ah !
7: Il arrive tout droit d'Écosse, pas vrai ?
5: Vous allez bien, Andrea ?
3: Très bien.
5: Allons-y.
7: Alors, vous devriez reconnaître cette voiture.
3: C'est pas vrai.
7: Qu'en pensez-vous ?
3: Je pense que vous avez énormément travaillé dessus. Elle était tellement rouillée, tellement vétuste.
5: On a éliminé toute la rouille. C'est génial.
3: Bien.
5: Il manque tout l'intérieur, les vitres, et on ignore toujours la raison de la panne. Alors, on a encore du chemin. Il reste un boulot énorme. On ne l'a même pas encore peinte. On va vous montrer la couleur.
3: C'est joli.
7: C'est la couleur d'origine recommandée par Aston Martin. Elle vous plaît ?
3: C'est magnifique. On prend cette couleur.
7: Et si on n'arrivait pas à la terminer ?
3: Je suis morte.
7: Parlons de sa restitution.
3: Oui.
7: Comment va-t-on la rendre à Steve ? C'est quoi le plan ?
3: L'autre jour, en passant devant un château, je me suis dit, voilà un bel endroit pour la restitution. On pourrait réunir quelques personnes.
7: D'habitude, c'est moi qui organise la restitution. Vous avez déjà pensé à tout ?
3: Oui, une restitution grandiose.
7: C'est un château, non ?
3: Oui, un château.
7: Ce sera donc moi, la DB6, l'Écosse, James Bond.
3: Oui.
5: Bien.
7: Façon cinéma.
3: Oui.
0: Si l'on suit les cogitations de Tim, le plan consistera à récupérer Steve à son retour de Singapour. Andrea lui annoncera qu'elle s'occupe de la préparation des repas sur le tournage d'un faux film d'espionnage dont l'héroïne sera la DB6. Mais Steve, qui ne se doutera de rien, reconnaîtra-t-il sa voiture ? Seulement si Tim et Fuzz passent à la vitesse supérieure. C'est pourquoi Fuzz s'attaque aux 6 cylindres en ligne, tandis que Tim se concentre sur les détails. Les insignes émaillés de l'Aston, en piteux état, prennent la direction du quartier historique des Joailliers de Birmingham.
7: Bonjour, je suis Tim, enchanté.
11: Bonjour, Brian Toy.
7: J'ai 2 insignes d'Aston Martin.
11: Bien.
7: En voilà un. Regardez, l'émail a sauté à cet endroit.
11: Oui.
7: C'est celui d'origine. Je ne veux pas le racheter, ce serait mettre du neuf sur du vieux. Est-ce que vous pouvez le réémailler ?
11: Bien sûr, aucun problème.
0: Tim vient de tomber sur un filon d'or au sens propre. Brian dirige une entreprise de joaillerie centenaire. Et c'est un véritable voyage dans le temps.
7: Vous êtes là depuis longtemps ?
11: 330 ans environ.
7: Vous ne les faites pas ?
11: Merci beaucoup.
0: Ici, on frappe de tout. Des médailles jusqu'aux insignes militaires. Mais surtout, et c'est ce qui intéresse Tim, ce sont des spécialistes de l'émaillage traditionnel.
7: Mon insigne n'était pas dans cet état-là. Il est nickel et l'émail a disparu.
11: On a dû l'enlever. Mieux vaut éviter de mélanger le neuf et le vieux.
7: Bien sûr.
11: Frank est en train de déposer l'émail noir. C'est une poudre de verre très fine mélangée à de l'eau. Elle va s'étaler toute seule.
7: Ah oui, quelle précision. Maintenant le blanc. C'est vraiment précis. On comprend pourquoi ces insignes coûtent aussi cher.
11: Exactement, c'est beaucoup de travail.
0: Pour transformer ce liquide en émail solide, on le chauffe d'abord doucement pour faire s'évaporer l'eau sans provoquer de bulles. Puis, on le soumet à une température de 800 degrés.
7: Là, c'est une flamme chaude, elle est bleue. Et on va très vite voir les particules de verre se liquéfier. Regardez, le nom apparaît. On voit Aston Martin. C'est magnifique. Il s'est de nouveau vitrifié, c'est ça ? Les particules ont fondu. C'est un signe vieux de 50 ans pour retrouver sa place sur cette voiture de 50 ans.
0: Après un rechromage, les insignes d'origine paraîtront comme neufs. À l'atelier, Fuzz et son équipe replacent le moteur de 4 litres avec un luxe de précaution.
5: Ça passe ?
0: Mais ils sont loin d'être au bout de leur peine.
5: On essaie d'accoupler la boîte automatique au moteur. Je maintiens la boîte en position. Je suis coincé, je ne peux plus bouger. J'ai des crampes. C'est comme amarrer 2 vaisseaux spatiaux. Il faut être précis. Les 2 parties sont extrêmement lourdes. Elles ne bougent que dans un sens. C'est super précis. Encore un peu.
7: Encore ?
12: Oui !
5: Bravo, mission accomplie.
0: Le moteur et la boîte sont de nouveau accouplés. La restauration suit son rythme de croisière. L'Aston reçoit un voile de peinture originale Aston Martin, un gris coquille d'huître. On répare le silencieux et on relie l'arbre de transmission au différentiel. Le faisceau électrique est rebranché. Pour le moteur de la DB6, c'est bientôt l'heure de vérité.
5: J'ai un peu peur, parce que j'ai parié gros avec ce moteur. Je ne sais pas s'il va tourner correctement.
0: Depuis le début, Fuzz pense que l'origine de la panne se trouve du côté de l'alimentation en carburant. La vieille pompe à essence est partie à la poubelle et il sera facile d'en trouver une neuve. Gratuitement, c'est une autre histoire.
9: C'est pas vrai! Oh, bon sang!
0: David Manners possède dans sa boutique presque toutes les pièces détachées dont Tim peut rêver. Les délires de ce dernier ne l'étonnent plus.
9: C'est pas croyable!
11: Un problème?
2: Je sais d'où ça vient. La pompe à carburant a pris feu. Je l'ai démontée.
11: C'est bête.
2: L'autre jour, j'en ai monté une provenant d'une Aston Martin DB6. Elle n'a pas tenu.
11: De DB6 là-dessus? Sérieusement?
2: Oui.
11: C'est ce que tu cherches?
2: J'en ai besoin.
11: D'accord.
2: Quoi?
11: Je reviens. Reste ici. DB6.
2: Ouais.
11: D'accord. Elle est à toi. C'est bon?
2: Merci beaucoup.
11: Je te laisse la monter. Bonne chance.
2: C'est pour une bonne cause.
11: Je sais. À bientôt.
2: Merci, David. Au revoir.
0: Il aurait suffi de le demander poliment. Mais ce serait beaucoup trop simple pour Tim. Après le remontage de la pompe à essence, vient le moment de la tester. À quelques jours de la restitution de la voiture, Fuzz prie pour que cette pompe soit à l'origine de la panne du moteur. Sinon, une restauration hors de prix du moteur sera obligatoire. Autant dire que la pression est grande.
5: Allez, vas-y. Elle envoie assez d'essence?
0: Toujours aucun résultat. Dans l'atelier, la tension est palpable.
5: Allez, c'est la bonne. Ah, c'est une catastrophe.
2: Ça avance?
5: Non.
2: Non?
5: Non.
0: Enfin, après s'être trituré les méninges, Fuzz croit avoir trouvé l'explication. Il doit exister, cela depuis toujours, un autre problème d'origine électrique.
5: On a des soucis avec l'allumage. On pense qu'un fil est sectionné quelque part. Il faut installer un shunt pour alimenter le contacteur d'allumage. Je croise les doigts pour que ça marche.
0: Après avoir farfouillé dans le tas de spaghettis sous la planche de bord et repéré enfin la connexion défectueuse, l'heure de vérité a sonné pour le moteur de la DB6. Comme pour le budget de Car SOS.
5: Ok, vous êtes prêts? Oh oui! Ne t'arrête pas! N'aie pas peur!
0: Pour la première fois depuis 2 décennies, ce moteur construit à la main s'ébroue. Mais ce n'est pas encore le rugissement qu'espérait Fuzz.
5: Bon, on a réussi à le faire tourner un peu. C'est bon signe. Mais je crois qu'il nous reste beaucoup de réglages à faire. Il y a aussi la direction assistée qui fuit. Et le démarreur qui reste engagé, c'est un autre problème. J'ai l'impression qu'une longue soirée nous attend.
0: Alors qu'il ne leur reste que quelques heures, les mécanos ne sont pas les seuls à s'affairer. Il faut encore régler des centaines de petits détails, comme les éléments chromés.
2: J'ai l'impression d'être dans un rêve.
0: Les lentilles caractéristiques.
2: Voilà ce qui fait de cette voiture une DB6.
0: Et bien évidemment, les insignes Aston Martin rénovés.
2: C'est fantastique que l'on ait pu conserver cet insigne. Quel chef-d'œuvre. Si on pouvait accrocher une voiture au mur... Mais si on exposait celle-ci, on ne pourrait pas la voir en entier, ce serait un énorme gâchis. Quel privilège de travailler sur cette voiture.
5: Hé hey.
2: Mon Fuzz, t'as compris?
5: Oui, j'ai compris. Tu t'apprêtes à filer à l'anglaise, pas vrai?
2: Oui, je pars préparer la restitution, mais regarde ce qu'on a fait.
5: Une Aston Martin DB6. Je me demande toujours pourquoi elle n'apparaît pas dans les James Bond.
2: C'est amusant que vous en parliez, Miss Moneypenny.
5: Ah.
2: Car cette voiture sera la star du prochain film avec ton serviteur en James Bond.
5: Sérieusement?
2: Bien sûr.
5: On va droit dans le mur.
0: Situé en pleine nature en Écosse, le manoir d'Inès a été le théâtre de 3 siècles d'une histoire tourmentée. Et cette journée ne fera pas exception.
5: À quoi tu joues? Enlève-moi ça.
2: Comment ça, à quoi je joue?
5: Ça rime à quoi?
2: T'es sur le tournage dont je suis la star. Voici Spyfinger.
5: Bon.
2: Viens rencontrer l'équipe.
5: C'est ridicule.
2: C'est un vrai film hollywoodien. On a une grue.
5: Quoi?
2: Le maquillage est là-bas. L'équipe est complète. Voici notre plan. Andrea s'occupe du repas.
5: Ouais.
2: Elle vient de récupérer Steve à l'aéroport.
5: Bien.
2: Il a très envie de rentrer dormir.
5: Ok.
2: Mais elle doit faire un crochet pour livrer des lasagnes.
5: D'accord.
2: Steve pourra ainsi rencontrer Mark. C'est moi, la star du film.
5: C'est ta doublure cascade?
2: Oui, il enfilera sa cagoule, puis sortira par cette porte pour tourner la scène où il meurt. Mais ce sera pas lui.
5: Ok.
2: Ce sera moi.
5: Vous permutez? Ok. Oui.
2: Là, tu arrives avec la voiture, j'enlève la cagoule, bim! Mais c'est carré SOS.
5: Impossible que ça rate.
2: Où est la voiture?
5: Juste derrière toi. Regarde. Tu en penses quoi?
2: C'est la plus belle de toutes celles qu'on a restaurées. Elle éclipse mes fabuleux talents d'acteur. Cache-toi dans

0: voyage depuis l'Asie du Sud-Est, ce travailleur acharné s'apprête à avoir la surprise de sa vie.
1: C'est bon. Il est là.
0: Andrea lui a fait croire qu'elle travaillait pour la cantine d'un film d'action à petit budget, Dr. Spyfinger.
2: Salut Woody, comment vas-tu?
3: Très bien.
0: Mais Steve ignore une chose, c'est que la star de ce film n'est autre que son Aston Martin bien-aimé.
2: Voici Steve.
4: Salut. Ça y est, il est près de Mark, c'est-à-dire de moi.
0: Steve a mémorisé le visage de l'acteur principal. On peut maintenant procéder à un échange dans les coulisses.
1: Bonne chance.
0: Le piège va bientôt se refermer.
3: Bobine 5, scène 64, première prise.
4: Ici Brown, je suis touché.
5: Encore.
4: J'atteindrai pas la voiture.
6: Et il meurt. Bien, c'est bien.
0: C'est affreusement mal joué, mais Steve ne se doute toujours de rien. Tim peut passer à l'attaque.
7: Vous êtes médecin?
6: Le docteur Who?
0: Tout va bien. Steve se croit encore sur le tournage d'un film d'action.
7: Je suis censé atteindre la voiture qui est là-bas.
6: Ok, on peut y aller.
0: On envoie la fumée pour la scène principale dont le héros n'est autre que Steve. Est-ce l'effet du décalage ou la confusion? Mais Tim a beau ôter sa cagoule, Steve n'a toujours pas remarqué la substitution.
3: Bobine 5, scène 63, première prise.
7: Action.
0: Espérons que l'Aston Martin le réveillera.
6: Une DB6.
7: Pardon?
6: Une DB6. J'en ai une dans mon garage.
7: Vous en avez une?
6: Ouais.
7: Suivez-moi. Venez.
6: On dirait une 6.
7: On dirait une 6. Et ça, on dirait quoi?
6: Je ne vois pas.
1: Il ne sait pas.
7: On fait une émission de télévision.
6: Vous plaisantez?
7: Qui s'appelle Car...
6: C'est pas vrai.
7: SOS. Vous l'avez sûrement déjà vu. Savez-vous à qui appartient cette voiture?
6: Pas vraiment.
7: C'est votre voiture.
6: Incroyable.
7: C'est votre voiture.
6: C'est la couleur d'origine?
7: Exact. Et tout ce qui est en train de se passer ici?
6: J'y crois pas.
7: On le doit à cette charmante femme. Il y a aussi d'autres personnes qui vous sont familières.
6: Ah, c'est fou.
7: Tout ça, c'est pour vous, Steve.
6: Ah, c'est dingue. Impressionnant. Très impressionnant. Ah, bon sang.
2: Enfin.
7: Elle nous a écrit, il y a 6 semaines, en nous disant « On a une mission impossible pour vous ».
1: Et voilà.
7: Vous la reconnaissez?
6: Oui, oui.
1: Elle est à vous.
6: Bon sang.
7: Allez, tout le monde, applaudissez-le.
6: Merci beaucoup.
0: Lorsque Steve a vu pour la dernière fois la voiture de ses rêves, ce fut une vision de cauchemar. La corrosion généralisée avait rongé des parties entières du véhicule. À présent, la rouille a disparu. La carrosserie en aluminium a été poncée jusqu'au métal, remise en forme et enfin repeinte avec son gris d'origine. Le moteur en panne a été révisé et mis au point. Il tourne maintenant comme une horloge. L'intérieur a pu conserver sa personnalité. Il a été nettoyé et lustré. Cette voiture est l'une des plus belles qui existent et elle vient de faire le bonheur de ce père de famille.
6: Je peux pas y croire. J'ai gobé l'hameçon et toute la ligne. Je me demande si je peux encore faire confiance à ma femme. C'était si convaincant.
7: Vous vivez un rêve?
6: Oui, j'ai l'impression de rêver. Tout à fait.
7: Que représente cette voiture pour vous? Vous pensiez l'avoir restaurée un jour?
6: J'ai tout fait pour trouver une solution, après ma chute et mes fractures. Mais je crois que ma colonne vertébrale a aussi été atteinte, car je souffre de partout en permanence. Je n'arrive plus à faire des choses qui semblaient évidentes. C'est devenu impossible. Je savais au fond de moi que j'aurais été obligé de braquer une banque pour financer sa restauration. C'était la seule solution pour la revoir dans cet état.
7: Bien, même si je n'ai pas envie de vous rendre ces clés, j'y suis bien obligé. Prenez-les vite, car SOS vous a bien eu.
6: C'est fantastique. Mille merci. Les mots me manquent.
7: Alors mettez la clé et démarre.

0: pied.
1: C'est magnifique.
0: C'est génial.
2: Applaudissez-les. Bond et sa James Bond girl. Allez, fichez le camp. T'as vu ça, Fuzz?
3: On l'a fait, c'est magnifique.
2: C'est de loin, je sais que je me répète, mais cette fois, je le pense.
3: Ouais,
2: la plus belle de toutes.
4: C'est une belle surprise pour toi, cet endroit.
0: Une belle surprise, ce sera un gâteau. Jamais je n'aurais imaginé entendre ce moteur...
4: Je sais.
0: ...tourner à nouveau.
4: Sexy.
0: Bon sang. Elle est fabuleuse. Je l'adore.
4: Moi aussi. Un rêve de moins à réaliser.
0: C'était le seul que j'avais.
4: Je sais.
0: C'est impossible à décrire. Il n'y a pas de mots. À partir de maintenant, je vais rester dans le garage à contempler cette voiture.
4: Je ne te verrai plus.
0: Non. C'est certainement mon plus beau retour à la maison.
4: C'est vrai?
0: Ah oui. Sans aucun doute.
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6: Aujourd'hui dans Car SOS, Fuzz Townsend, chef mécanicien.
7: Où est passé mon gros marteau?
6: Et Tim Shaw, accro de la mécanique et roi de la tchatch.
8: 20% de remise.
9: Il m'a encore eu.
6: Partent en mission clandestine, ressusciter de vieilles classiques pour leurs valeureux propriétaires. Aujourd'hui, ils misent tout sur la puissance.
10: Arrête ce boucan !
6: En restaurant la voiture japonaise préférée de tous les apprentis pilotes de rallye. Comme elle, Tim carbure à l'adrénaline.
10: Au feu !
6: Mais Fuzz a le bras long.
10: Quoi ?
7: Ouais !
6: Avec un peu de chance et de discipline, ils parviendront à surprendre un nouveau propriétaire.
11: J'y crois pas. C'est votre voiture.
9: La vache !
10: C'est vous ! Bon sang, c'est ma voiture !

0: Aujourd'hui, Tim et Fuzz se rendent à Chesterfield pour prendre en charge une sportive japonaise si légendaire que Tim s'en lèche les babines.
1: Qu'est-ce qui t'arrive? T'as l'air tout excité.
2: Je suis plus qu'excité, je suis hyper over excited, mon pote.
1: Car nous allons chercher une Subaru Impreza Turbo.
2: Ouais. Il suffit que je ferme les yeux pour entendre le vrombissement impressionnant d'une Impreza passant devant moi.
1: Moi aussi, c'est pour ça que je l'adore.
2: Quoi?
1: Je t'assure.
2: Je croyais que t'aimais pas les voitures au turbo surgonflé typiques des années 90.
1: Sauf celle-ci.
0: En 1992, le japonais Subaru sort la version berline familiale WRX à 4 portes de sa fameuse Impreza. Il la dote de 4 roues motrices pour une tenue de route exemplaire et d'un moteur turbo-compressé qui lui confère des accélérations exceptionnelles. Mais c'est surtout dans les rallyes qu'elle donne toute la mesure de sa puissance, en remportant 3 fois de suite le titre des constructeurs, faisant du pilote et champion Colin McRae une légende vivante. L'image de son Impreza bleu et jaune, avec son énorme aileron arrière et sa séduisante prise d'air avant, est ancrée dans la mémoire de tous les fondus de rallye et accros de la mécanique. Malheureusement, celle que nos amis vont découvrir est dans un état de décomposition avancé.
2: Cette voiture est une bombe.
1: Je n'ai jamais travaillé sur une Impreza, pas une fois de ma vie. Je n'ai jamais touché à son volant et je ne suis même jamais monté à bord.
2: Quoi ?
1: Je te jure.
2: T'es jamais monté dedans?
1: Non.
2: Je rêve. C'est comme les gens qui n'ont jamais vu Star Wars.
1: J'en fais partie aussi.
2: Tu plaisantes?
1: Non.
2: Alors là, tu me tues.
0: Mais s'il y a bien quelqu'un qui a conduit une Impreza, c'est Matt, 32 ans, un indécrottable fanatique des Subaru. Il a acheté son Impreza il y a 10 ans et l'a constamment bricolée pour qu'elle fasse sa fierté partout où il passait. Malheureusement, quand la santé de Matt s'est brusquement dégradée, ce dernier n'a plus trouvé la force d'entretenir sa voiture adorée. Et depuis, elle rouille lentement mais sûrement.
1: C'est eux ?
2: Ouais.
0: Les parents de Matt, Amanda et Royce, ainsi que sa femme Jane, ont alerté Car SOS en espérant que nos amis lui remontent le moral en restaurant sa Subaru. L'Impreza étant remisée dans le box de son frère, il devrait la lui subtiliser facilement.
2: On y est ?
3: Vous y êtes.
2: Comment allez-vous ?
4: Bienvenue.
1: Fuzz.
2: Enchanté, Tim.
5: Royce.
2: La bise aussi?
5: Non, merci.
2: Mais le cœur y est. Aujourd'hui, nous jouons gros, car cet homme, qui est dingue de voitures d'avant-guerre, est aussi passionné d'un modèle contemporain, à savoir...
1: La Subaru Impreza, que j'adore aussi.
2: Vous avez vu? Je vous la vendrai presque. On peut la voir?
4: Bien sûr.
2: Elle est là?
1: Je piaffe d'impatience. Mesdames et messieurs, regardez-moi ça.
2: Oh oui!
1: Rouille.
2: Mince, t'as vu ça?
1: Elle est complètement bouffée.
2: T'as vu la taille du pot? Il est énorme! Peu de voitures en ont un comme ça.
1: Il y a de la lumière?
5: Oui.
1: Je peux l'allumer?
5: Oui, c'est au fond.
1: Cool.
2: Cette bagnole me fascine. Regarde la taille de la prise d'air. On a affaire à une voiture modifiée avec un indicateur de suralimentation au pilier A.
1: Une seconde.
2: Quoi?
1: J'ai vu de la rouille sur les ailes arrière.
2: Ne me gâche pas le plaisir!
1: Et ça n'est que la partie visible de l'iceberg. Qui sait ce qu'elle nous réserve?
2: Jette un œil. Je vais dehors en apprendre davantage sur Matt.
1: D'accord.
2: Vite, avant qu'il ne change d'avis.
1: Bon, voyons ce qu'elle nous réserve. Je vois que les ailes arrière sont complètement attaquées par la rouille.
5: Oui.
1: Et je crains que si c'est attaqué ici, ça le soit ailleurs. J'en suis presque sûr. Voyons rapidement dessous. Tous les éléments de la suspension sont méchamment attaqués, eux aussi. Oui, elle est très mal en point, cette brave voiture.
2: Alors, pourquoi a-t-il jeté son dévolu sur une Subaru Impreza?
4: Pour Colin McRae.
2: D'accord.
4: Il en est fan.
2: Un sacré pilote de rallye.
4: Et pour le son caractéristique de la voiture, il en est dingue.
2: C'est un bon pilote?
4: Oh oui, oui.
2: Bien.
4: Oui, il la sortait par tous les temps, même avec de la neige. C'est vrai. C'est la deuxième. Il a perdu la première dans une inondation.
2: Ah bon?
4: Il roulait sur une route inondée quand les berges de la rivière ont cédé. Il s'est retrouvé emporté par le courant. Il a réussi à sortir et il s'est assis sur le toit.
2: La voiture a coulé?
4: Oui.
2: Incroyable.
1: Voyons ce qu'il y a sous le capot.
5: La soupape de vidange.
1: Oui.
5: Il a mis un turbo différent dessus.
1: Plus gros?
5: Oui.
1: C'est un passionné de rallye. Il marche?
5: J'en sais rien.
1: D'accord. Il tourne au moins? Oui, tant mieux.
3: Le moteur n'est pas grippé, c'est déjà ça. Bonne nouvelle.
2: Si je comprends bien, cette Impreza joue un rôle important dans la vie de Matt.
4: Oui, c'était son truc pour draguer.
2: Sérieux?
4: Quand on s'est rencontrés, le premier sujet a été « Tu sais que j'ai une Subaru ?»
2: Et ça a marché, puisque vous êtes toujours mariés et ensemble.
4: C'est vrai.
2: Mais que s'est-il passé depuis pour que sa chère Impreza se retrouve dans cet état?
4: Matt a des problèmes de dos depuis longtemps. Il souffre d'une maladie dégénérative chronique et d'ostéoporose. Ses vertèbres se dégradent, elles s'effritent, et on pense qu'il aura besoin d'une arthrodèse vertébrale. À cause de ça, on vient de lui poser un stimulateur de moelle épinière. Ça lui envoie des petites décharges électriques dans la colonne vertébrale.
2: Je vois.
4: Elle bloque ses douleurs en interceptant le signal envoyé au cerveau.
2: Si je résume, son système osseux se dégrade et la douleur indiquant au cerveau « Attention, je tombe en morceaux » a pu être stoppée.
4: C'est ça. Ça ne résout pas le problème, mais ça stoppe la douleur. Malheureusement, il ne peut plus rien faire sur sa voiture.
0: Pour en savoir plus sur Matt, nous nous sommes fait passer pour les animateurs d'un site web médical interrogeant des victimes du mal de dos. Ce qu'il nous a raconté fait froid dans le dos.
6: Ça bouleverse tous les gestes du quotidien. S'habiller devient un calvaire, prendre une douche seule aussi. Tout devient compliqué, ne serait-ce que faire ses courses. Si je fais 20 minutes de shopping, je suis bon pour passer deux jours au lit, simplement à cause des douleurs et des gonflements que ça me provoque.
2: Évidemment, vous ne pouvez rien faire pour le soulager.
4: Non, rien. Si seulement nous pouvions.
2: En tout cas, mon copain et moi pouvons faire quelque chose. Lui rendre le sourire. Un beau sourire radieux.
4: Merci, ce serait merveilleux.
2: On les rejoint?
4: Oui.
2: Allez.
3: On la sort?
5: Allez.
3: C'est parti.
2: La voilà, la lumière du jour. Il n'y a plus qu'à la pousser.
3: Pousser? Encore un peu.
2: Je vois un petit malin qui aime trafiquer les voitures dans ce patelin.
3: Ne m'aide surtout pas.
2: Faudra s'acheter un treuil électrique.
0: Une fois l'Impreza solidement arrimée sur sa plateforme...
5: À bientôt.
2: À plus.
0: Direction l'atelier de CarSOS, où un boulot acharné attend nos amis.
2: Fuzz, c'est la première fois qu'une Impreza me colle aussi longtemps au train. D'habitude, elle me dépasse comme l'éclair.
3: Pour peu qu'elle ait été mal bricolée afin de la pousser dans ses retranchements, je m'attends à tomber sur pas mal de galères. J'ai hâte d'être à l'atelier, qu'on la mette sur le pont et qu'on voit dans quel pétrin on vient de se fourrer.
0: À peine arrivés à l'atelier, nos amis se lancent dans une soigneuse inspection de ce monstre modifié dont la mécanique est réputée complexe.
2: Au boulot, Fuzz. T'es prêt?
3: Ouais.
2: Rien qu'à l'arrière.
3: Je t'écoute.
2: Je suis sidéré par la taille de ce machin, t'as vu ça?
3: Je sais, mais viens voir un peu plus loin. Cette voiture est envahie par la corrosion. Toute cette rouille sur la barre anti-roulis. Les bagues aussi sont rongées.
2: Je vois ça, ouais.
3: Tout a l'air attaqué là-dessous.
2: Elle est mangée par la corrosion. C'est dingue qu'on l'ait négligée à ce point. Et c'est pareil pour la plupart des voitures qu'on prend en charge.
3: Je passe à travers le bas de caisse.
2: Elle date de 1999. On a vu des voitures de 1950 ou 60 en meilleur état.
3: Ces voitures sont comme les hamsters. À peine nées, elles crapahutent comme des dingues sur leurs roues. Et d'un coup, elles rendent l'âme. Et leurs proprios les balancent dans la cuvette et tirent la chasse d'eau.
2: Ne lui manque pas de respect, Fuzz. Rappelle-toi que t'es en dessous d'une légende de l'automobile.
3: Tu sais sous quoi je suis?
2: Non.
3: Sous un cadavre de hamster.

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11: Tim et Fuzz ont entrepris de restaurer la Subaru Impreza de Matt modèle 1999. Mais ce 4x4 de légende japonais est méchamment grignoté par la rouille.
12: Fais voir le monstre.
13: Yeah.
12: Ouais. Le voilà enfin, mon pote. Un 4 cylindres à plat de 2 litres avec turbocompresseur. Je vois une soupape de vidange neuve, de gros filtres à air, des durites neuves. Cette bagnole a été drôlement modifiée. Ces voitures étaient évolutives. Tu t'en offrais une, tu l'as ramenée chez toi et tu as ajouté tout ce que tu voulais. Et si tu le faisais pas, c'est que t'avais un pet au casque. C'est la reine de la route !
14: Nuance. Elle a peut-être été la reine de la route, mais aujourd'hui, elle a besoin qu'on la bichonne. Nous devons voir ce qui ne va pas chez elle. Mais pas question de la démarrer avant d'avoir fait la distribution. Tout doit être vérifié avant de savoir ce que nous avons entre les mains.
12: Occupe-toi de ça, moi je m'occupe du reste.
14: Je dirais même plus, occupe-toi de ça et laisse-moi l'engin.
11: Et ça jacasse, car s'il y a une chose qui urge sur cette voiture, c'est bien la rouille. Elle en est couverte, le long des bas de caisse et des passages de roues qu'il va falloir découper et refaire à neuf. Le moteur doit être remis en état et le turbo démonté et envoyé chez un spécialiste. Quitte à la rendre plus rapide, autant qu'elle ait un freinage ultra performant avec des disques et des plaquettes de haute qualité. Mais avant tout cela, il y a le petit souci du 4 cylindres à plat de 2 litres. On ignore toujours s'il démarre et il reste une quantité de choses à faire avant de l'essayer.
14: Je fais un peu de place dans le compartiment moteur. Je pense que ce moteur a dû être saccagé. C'est tout à fait le genre de voiture à qui ça arrive. On doit vérifier le turbo. Je veux voir s'il est usé. Il faut refaire la distribution, changer les filtres. Alors, je vais d'abord me débarrasser de ça. Et je verrai exactement ce qu'il reste à faire.
11: Le remplacement de la courroie de distribution devrait être rapide. Encore faut-il pouvoir arriver jusqu'à elle.
14: Bien, c'est un peu rouillé au fond. Il va falloir la remplacer. Ça a déjà meilleure mine. Maintenant que j'ai démonté l'avant, je vois le cache-courroie. Ça a pris un moment, mais j'y suis arrivé.
11: Et tandis que Fuzz se faufile prudemment dans le moteur, Tim avale les kilomètres. L'Impreza étant une voiture à haute performance, il lui faut des freins ultra performants et il sait exactement où les trouver.
12: Je vais voir un ami, ou plutôt une connaissance que j'aime bien. Sauf que lui, il ne m'aime pas. Peu importe, car il travaille chez un gros fabricant de freins. J'espère qu'il pourra m'aider.
11: EBC est l'un des meilleurs fabricants de freins à disque en Grande-Bretagne. Mais si l'homme qu'il va voir est incollable sur le freinage, il ignore sans doute comment freiner l'infatigable Tim.
12: Alors, qu'est-ce qu'on a ici ?
15: Ça, c'est notre gamme de disques.
12: Ça, c'est le genre de disque qui irait bien sur ma Golf GTI Mac 2.
15: Ils sont du même genre.
12: En quoi les choses ont-elles changé depuis cette époque ?
15: La plupart des voitures sont passées au disque ventilé. Comme vous le voyez, il se compose de 2 pièces avec un système de ventilation au milieu. Ça permet de refroidir les freins plus vite.
12: Justement, j'ai une question. Pourquoi ces disques ont-ils ces trucs-là?
15: Les plaquettes contiennent beaucoup de résine qui se consume quand les freins chauffent. Les freins risquent même une accumulation de gaz entre le disque et la plaquette. Alors ces rainures permettent de dissiper les gaz du disque.
12: Ce sont des sortes de cannelures pour les évacuer?
15: Oui.
12: Parlez-moi des plaquettes. Pourquoi ont-elles cette gamme de couleurs? Moi, ma voiture est verte.
15: Ça correspond à différents niveaux de frottement. La noire, par exemple, c'est une plaquette standard.
12: D'accord.
15: Pour un usage plus sportif, on choisira la verte. Plus la plaquette est sophistiquée, plus elle intègre des matériaux à haute technologie et mieux elle supporte la chaleur.
12: Je vois.
15: L'orange, la bleue et la jaune supportent le mieux les très hautes températures.
12: Celle-ci est la meilleure.
15: Oui, c'est une plaquette typique pour la compétition. Pour une Subaru, je préconise la jaune. C'est la meilleure plaquette homologuée pour la route.
12: Pas celle-là.
15: Elle n'est pas homologuée pour la route.
12: Cette plaquette stoppera la voiture mieux que n'importe quelle autre.
15: Oui.
12: Si je sens que je vais manger la voiture de devant, je pile et j'évite la collision grâce à cette plaquette.
15: Exact. C'est plutôt le type de derrière qui vous rentrera dedans.
12: Sauf s'il a les mêmes.
15: Bien vu.
12: Incroyable. En gros, elle n'est pas homologuée car elle est hyper efficace.
15: En quelque sorte.
12: Et pour la Subaru?
15: La jaune.
12: D'accord.
15: Et je recommande de changer le disque pour un disque ventilé. L'association des deux...
12: Parfait, mettez-moi 4 de chaque.
15: Très bien.
12: Cool.
11: À l'atelier, après avoir crapahuté pendant des heures sous le capot, Fuzz finit par atteindre la courroie de distribution.
14: Pourquoi il faut la remplacer? Parce qu'elle risque, elle aussi, de se distendre. Et le jour où elle lâche, le vilebrequin continue de tourner, alors que les soupapes ne sont plus en mouvement. Du coup, qu'est-ce qui se passe? Les pistons s'entrechoquent dans les soupapes. Celles-ci s'enfoncent dans les pistons et votre moteur est complètement bousillé. Pour éviter la catastrophe, il faut changer la courroie à intervalles réguliers. Voici la nouvelle courroie. Je vais commencer par la passer autour des roues à cam, puis je les positionnerai exactement comme il faut. Voici mes roues de guidage. Elles m'indiquent où passer la courroie. Autour de la poulie d'arbre à cam, puis autour de la pompe à eau, puis par-ci et par-là, pour finir par celle-là. Ensuite, on actionne le tendeur de courroie. Voilà. Maintenant, tout est bien aligné. Je devrais pouvoir libérer la goupille et ça tendra complètement la courroie. Allez, hop, j'y vais. Ensuite, je vais faire tourner les engrenages pour m'assurer que tout est positionné comme il faut. Nous y sommes presque. Voilà. Les repères sont alignés sur le vilebrequin. Et les points de repère sur les roues à cam sont alignés eux aussi. Et une courroie de distribution.
11: Les moteurs 4 cylindres à plat des Subaru jouissent d'une solide réputation dans l'industrie automobile, car ils confèrent à leur voiture un centre de gravité bas. À la différence des moteurs standards à cylindre en V, où les pistons montent et descendent, le 4 cylindres à plat ressent beaucoup moins de vibrations, comme nous l'explique Tim.
12: Enfile tes gants.
14: Pourquoi ?
12: Je veux leur montrer la stabilité de ce moteur. Qu'est-ce qu'il a de si particulier?
14: C'est un 4 cylindres à plat.
12: Pourquoi dit-on que c'est un moteur boxer?
14: Parce que les pistons...
12: Je te donne un indice.
14: Hey!
12: Tu devines? Ce moteur est parfaitement équilibré. Maintenant, imagine que nous sommes le moteur. Mettons-nous dos à dos.
14: Ensuite,
12: grimpe.
14: Fuzz, médaille d'or.
12: Rentre ton gros popotin, tu veux? On a du mal à tenir en équilibre, non?
14: Hey.
12: Maintenant, imagine qu'on lance nos pistons au hasard, puisqu'il y en a 4. Vas-y. Vas-y.
14: Je tombe.
12: Tu vois? Mais pour peu qu'on suive la séquence du moteur boxeur, c'est-à-dire les pistons 1 et 2 ensemble, puis les 3 et 4 ensemble, le poids est équitablement réparti.
14: Je comprends.
12: On se remet dos à dos. Compte.
14: Ne me pousse pas.
12: Rentre tes fesses.
14: Je ne peux pas.
12: Juste un peu.
14: Allez, remonte. 1, 2, 3, 4, 1, 2, 1, 2, 1, 2.
12: T'as vu? C'est génial.
14: Super.
12: Ça marche.
14: 1, 2, 1, 2.
12: Et nos pieds bougent à peine.
14: Oui.
12: Tu comprends pourquoi on l'appelle moteur boxeur? C'est une invention géniale. Boum.
14: Oui, mais il y a quoi là-bas?
12: Où ça? Pourquoi t'as fait ça?
14: Il y a des années que j'attendais ça. Ouais, la chance m'a enfin donné de me venger. Viens que je t'enfile d'autres.
11: Après avoir remis les idées en place à Tim, Fuzz reprend sa meuleuse. Les bas de caisse et passages de roues de la voiture sont découpés pour faire place à de nouveaux panneaux qu'il faudra souder avec précaution.
14: Jusqu'ici, on a eu beaucoup de soudage sur cette voiture. Elle a l'air homogène vue comme ça, mais... Si vous saviez la quantité d'acier qui était attaqué par la corrosion, regardez, j'ai prévu un passage de roue tout neuf qui viendra se mettre ici. J'utilise des vis Tex et des pattes pour le maintenir en place. Il doit être placé dans l'alignement de la tôle. Ensuite, à l'aide de points de soudure, je pourrai le fixer définitivement comme si ce passage de roue était d'un seul tenant. C'est pas mal. Pas mal du tout. Attention les yeux. Ces points de soudure sont un peu difficiles à réaliser, car si vous restez trop longtemps au même endroit avec la torche de soudage, la chaleur transperce la tôle qui est fine. Voilà. C'est du solide. Maintenant, il me reste à braser entre les points. Après quoi, la voiture pourra partir à l'atelier de carrosserie.
7: Et pendant que Fuzz se démène comme un chef, Tim s'est mis au vert et cela coule douce.
12: J'ai toujours une longueur d'avance avec les pièces de rechange. Alors j'ai voulu prendre un peu de bon temps. Avec qui ? Avec Ron et son Impreza 22B.
7: Sorti en 1998 pour fêter ses trois titres successifs de champion du monde des rallyes, l'édition limitée de la Subaru 22B en version deux portes est le nec plus ultra des Impreza. À peine plus de 400 exemplaires furent fabriqués de cette voiture de rallye homologuée pour la route. Avec son moteur 4 cylindres à plat de 2,2 litres, elle passe de 0 à 100 km/h en 4 secondes 5.
12: Nous sommes dans l'un des 400 exemplaires de la 22B. Celui-ci porte le numéro 150. C'est la même que celle de Colin McRae, non ?
9: Absolument.
12: Pourquoi une Impreza ?
9: Parce qu'elle donne la chair de poule. On se sent en sécurité au volant. Il ne peut rien vous arriver, à moins d'être cinglé.
12: C'est vrai. Quelle fluidité ! Elle est merveilleuse à conduire. Elle monte à 200 en claquant des doigts. Celle-ci a combien de chevaux ?
9: Environ 350.
12: Ah oui ? Elle est sortie au début des années 90 avec 250 chevaux. Et à l'époque, aucune berline n'arrivait à la cheville des Impreza. C'était des voitures imbattables.
9: Oui, pour leur puissance brute et pour l'ivresse qu'elles procurent.
7: Et pendant que Tim vit un moment unique sur circuit, notre bon vieux Fuzz trime toujours à l'atelier. Mais si la montagne ne va pas à Mahomet, que Mahomet aille à la montagne japonaise.
12: Quoi ? Viens par ici. Qu'est-ce que t'as encore manigancé ? Prends ta veste et suis-moi.
7: Mesdames et messieurs, une meute de passionnés de Subaru et autres folies du genre.
10: Bienvenue dans l'univers des japonaises trafiquées.
16: Comment ? Parle plus fort.
10: Au feu !
16: J'ai vu !
7: Nous sommes dans une spectaculaire et bruyante concentration nocturne de voitures japonaises. Ces rassemblements de fanas de puissance et de tuning sont organisés par bouche à oreille et ont de quoi couper le souffle.
12: Alors ? Salut, une 200 SX ? Dites-moi, il y a combien de chevaux là-dessous ?
15: 300.
12: Qui dit mieux ?
15: Avec un plus gros turbo, 350.
12: Quelle puissance ?
9: 560.
12: 560. Incroyable pour un moteur rotatif.
16: Maintenant, je comprends tout. Elles assurent autant qu'elles sont bruyantes ?
15: Et comment ? Celle-ci développe 1200 chevaux.
16: 1200 chevaux ?
12: Boum !
9: La mienne est encore plus rapide.
12: Quelle puissance ?
9: 1200 et quelques.
12: Adjugé vendu !
16: Faites rugir vos Subaru, les gars !
12: Regarde comme les roues sont géniales.
16: Tout est génial.
12: J'adore les roues. J'adore le jaune.
7: Profitez bien de la récré, les amis. Demain matin, il faudra mettre les bouchées doubles sur une autre japonaise. Car pour le moment, elle est criblée de trous et son moteur n'est qu'à moitié reconstruit.
14: Elle se désagrège complètement sous l'effet de la rouille.
7: Tim et Fuzz ont pris en charge une Subaru Impreza de 1999. Une légende des années 90, transformée en boîte à rouille du 21e siècle. Elle appartient à Matt, 32 ans, un fanat de Subaru depuis l'enfance. mais ses projets de restauration sont tombés à l'eau quand sa santé a commencé à se dégrader.
17: Il souffre d'une maladie dégénérative chronique et d'ostéoporose. En gros, ses vertèbres s'effritent et nous pensons qu'il aura besoin d'une arthrodèse vertébrale.
7: Depuis l'arrivée de la voiture à l'atelier, nos amis ont découvert qu'elle était rongée par la rouille. Son moteur n'a pas encore été démarré et le turbocompresseur a l'air en piteux état.
14: J'ai laissé tremper les écrous tout le week-end. Alors j'espère qu'on pourra démonter facilement le turbo. Jusqu'où il faut que j'aille? Ah, ça vient, j'en ai un.
7: Le turbocompresseur est un ventilateur alimenté par les gaz d'échappement. En rajoutant de l'air dans la chambre de combustion, il augmente la puissance du moteur et en ce qui concerne l'Impreza, il l'augmente énormément.
14: Il n'a pas l'air en bon état. Je veux éviter d'enlever l'écrou à mi-chemin et de casser le goujon. Ça y est, ça vient. Et voilà. J'entends juste un petit bruit de grattement. Ça veut peut-être dire que le palier à l'intérieur est mort. Je confirme, il faut le refaire entièrement.
7: Mais avant que le turbo ne parte chez un spécialiste, nos amis ont de la visite. La famille de Matt est venue voir où en est sa chère Impreza.
18: Je vois qu'un nouveau membre s'est glissé dans le groupe.
19: Oui, c'est Dan.
18: Bienvenue, Dan.
15: Enchanté, je suis le frère de Matt.
18: D'accord, vous voulez la voir?
15: Volontiers.
17: Oui.
18: Avant ça, regardez ce qu'il y a derrière Fuzz.
15: Ça vient de sa Subaru?
14: Ce sont juste quelques pièces.
18: Ça vous donne une idée de ce que cette carrosserie bleue cachait. Quand j'ai vu ça, ça m'a fait un choc. On vous la montre?
15: D'accord.
18: C'est là-dessous. Ah oui.
17: Aïe.
14: La voilà. Voilà où nous en sommes.
17: Oh là là.
15: D'accord.
18: Vous en dites quoi, Dan?
15: Il reste pas grand-chose de l'avant.
18: Et vous, Jane?
17: C'est loin d'être fini.
14: En fait, on a passé beaucoup de temps sur les côtés de la carrosserie. Les bas de caisse et les passages de roues ont été refaits. Pour le peu que Matt a pu restaurer, les soudures étaient bonnes. Mais en bas, il a fallu tout découper et tout refaire. Mais je dois avouer une chose. Même si on doit reprendre des parties de la carrosserie, cette voiture est en bonne voie. À propos, comment on va la rendre à Matt?
18: J'ai une idée. Faites-moi confiance. Mon scénario met en scène une Subaru Impreza, les sapeurs-pompiers et une blagounette qui va peut-être vous paraître un peu choquante, mais dont j'espère qu'elle se finira bien.
17: Allons bon.
18: Vous qui le connaissez mieux que personne, vous pensez qu'il marchera?
15: Ça dépend de ce qui va le choquer.
18: Le fauteur de trouble, ce sera moi. Ça vous va?
15: Oui.
17: D'accord.
18: Bon.
7: Espérons que Matt sera bien luné ce jour-là. Car lorsqu'il découvrira que le garage de son frère est en feu avec sa chère Impreza à l'intérieur, il pourrait le prendre plutôt mal. Mais ça, c'est une autre histoire. Car il reste du chemin à parcourir. Et en très peu de temps, l'équipe des carrossiers travaille d'arrache-pied.
14: Il y a tant à faire.
7: Tim, quant à lui, s'est mis en quête d'une solution audacieuse pour le turbo.
18: J'ai des hallucinations auditives ou vous entendez aussi un moteur qu'on pousse à fond? Je pense être à la bonne adresse pour ce turbo. Nick? Andy? Bonjour!
7: Depuis 1974, AET Motorsport est un spécialiste du turbocompresseur de course. S'il y a des experts pour booster le moteur de Matt, c'est bien eux.
18: Andy! Hello! Nick! Nick, arrête ce boucan!
15: T'en penses quoi?
18: Que j'ai failli me faire dessus.
15: Content de te revoir.
18: Moi aussi, mais vous m'avez achevé.
15: Ça va?
18: Laisse-moi deux secondes pour m'en remettre. Vous faisiez quoi, là?
15: Des petites modifs sur une voiture, on la reprogramme.
18: Des petites modifs?
15: Ouais.
18: Celle-ci fait combien de chevaux?
15: Celle-ci, 282 euros arrière.
18: Stop. C'est exactement ce qu'il me faut.
15: D'accord.
18: Pour une bagnole construite autour de ça.
15: Ça marche. Le département turbo te fera ça les doigts dans le nez.
18: Cool.
7: Et pendant que Tim se concentre sur cet organe essentiel, à l'atelier, la voiture subit sa grande transformation. Après les dernières retouches d'enduit et de ponçage, elle est prête à passer à la cabine de peinture pour recevoir une couche bleu rallye immédiatement reconnaissable. Chez le spécialiste des turbocompresseurs, Tim s'apprête à retrouver Andy, le gourou du cheval vapeur.
19: Andy!
9: Tim, tiens donc.
19: Ton vieux cauchemar incarné.
9: Qu'est-ce qui t'amène aujourd'hui?
19: Un turbo de Subaru Impreza.
9: Quelle année?
19: 99.
9: C'est un turbo de rechange identique au STI.
19: Ah oui?
9: Oui, un IHI.
19: D'accord, en bon état?
9: On a vu mieux. Il y a un peu de jeu dans les paliers. Tu entends ce bruit?
19: T'entends l'arbre monter et descendre?
9: Oui. Et j'entends les lames d'inducteur de la roue de compresseur. Elles sont usées aux extrémités.
19: Pourquoi?
9: Mauvais filtre à air.
19: Filtre à air?
9: Oui.
19: Donc?
9: Il laisse passer trop de particules qui bombardent la roue et l'usent prématurément. Rappelle-toi que cette roue est faite pour aspirer de l'air.
19: Un mauvais filtre à air bousille le turbo de ta bagnole.
9: On ne voit que ça ici.
19: Par exemple, ce turbo a quoi de plus que le mien?
9: Celui-ci a l'avantage d'avoir un roulement à billes. Le roulement à billes,
19: oui,
9: donne beaucoup plus de fluidité. Il entraîne plus vite le turbo et il supporte aussi plus de pression. Le mieux, c'est qu'on mette sur ton turbo la même roue de turbine et le même compresseur que ceux que nous produisons.
19: D'accord.
9: Plus un roulement à billes.
19: D'accord.
9: Il sera hyper costaud. C'est mieux pour le client.
19: Une question. Chaque fois que j'ai eu une voiture, je l'ai remappée. En la démarrant, je me suis demandé, ça change vraiment quelque chose? J'ai toujours ce problème avec les turbos et le remappage. Si on pouvait avoir en standard les voitures qu'on restaure et non des voitures modifiées, on pourrait constater la différence.
20: Je peux sans doute t'aider là-dessus. Viens avec moi. On va voir ce qu'on peut faire.
19: Je te confie le bébé.
9: J'en étais sûr.
20: T'es sympa.
7: Pendant que Tim apprend si des chevaux supplémentaires font la différence, à l'atelier, Fuzz se fait du souci pour les capacités de freinage de la voiture.
21: Je m'apprête à installer les freins avant sur la Subaru. Ici, j'ai un joli disque neuf. Et là, un étrier de frein joliment remis à neuf. J'installe le disque. L'étrier s'adapte dessus, ou presque. Les deux boulons. Voilà. Ensuite, on serre les boulons des étriers à la clé dynamométrique. Si je ne fais pas ça, l'un d'eux risque d'être trop serré et l'autre pas assez. Et ça pourrait être dangereux. Nous y sommes. Voici les plaquettes. Elles ont un patin anti-crissement à l'arrière. Mais comme je suis un puriste, j'aime ajouter un peu de graisse au cuivre pour réduire davantage les crissements au freinage. Je pose les plaquettes sur leurs attaches, puis je rabats le clip de maintien. Et il n'y a plus qu'à serrer. On y est. Voici l'étrier de frein prêt avec un nouveau disque. Maintenant, il reste à purger l'air du système de freinage.
7: Tandis que Fuzz travaille d'arrache-pied à l'atelier, Tim reprend du service sur le circuit. Cette fois, l'expérience vise à mesurer la puissance en chevaux d'une voiture en améliorant son turbo et en reconfigurant l'ordinateur de bord en mode haute performance.
18: Alors, qu'est-ce qu'on a ici?
20: Là, c'est une voiture reconfigurée avec un turbo hybride.
18: D'accord.
20: Celle-là est reconfigurée depuis sa version standard.
18: Une voiture standard reconfigurée. Et la dernière?
20: Là, c'est une charmante voiture issue de notre stock. Une édition limitée à 200 exemplaires.
18: Stock, standard remappé et turbo remappé.
20: Allons-y.
18: Voyons ça.
7: Le terme de cheval vapeur fut créé au XVIIIe siècle pour comparer la puissance de sortie des moteurs à vapeur avec la capacité de tractage des chevaux.
18: On s'en sort bien avec la standard, mais j'arrive pas à la cheville de l'hybride remappée. Regarde ce missile terrestre.
20: Ouais.
18: La différence est phénoménale.
20: Absolument.
18: Combien de chevaux, celle-là?
20: 330.
18: Et celle-ci?
20: 240.
18: Et la standard?
20: Et la standard, 200.
18: Wow.
20: Ouais, c'était intéressant.
18: Merci pour l'expérience.
20: De rien.
18: C'était génial.
7: Un turbo amélioré plus une reconfiguration valent leur pesant de cacahuètes en vitesse.
18: Fuzz,
21: qu'est-ce qu'on a là?
18: Ferme les yeux et devine en fourrant ta main là-dedans.
21: Un turbo entièrement remis à neuf?
18: Gagné.
21: Formidable.
18: T'en penses quoi?
21: C'est... La même taille ?
19: Ouais, mais en mieux.
21: D'accord.
19: Avec des composants au top. Installe-le, qu'on voit ce que ça donne.
21: Attends, voir si ça rentre.
19: T'y es ?
21: Et voilà. C'est bon, il est en place. Il a même l'air très à l'aise là-dedans.
1: Une fois le turbo installé, il reste des tâches de dernière minute pour finir la voiture. Les jantes alu 17 pouces caractéristiques de l'Impreza reçoivent leur traditionnelle couche de peinture dorée. Une pièce après l'autre, la Subaru ressemble de plus en plus à la petite bombe de Colin McRae. Mais a-t-elle au moins le même son ?
19: Prêt à rocker ?
21: Et à roller.
19: Beau boulot.
21: Et ça ?
19: C'est mon invention.
21: Comment ça ?
19: J'ai fabriqué ça pour que tu entendes ce qui se passe à l'avant comme à l'arrière. Car cette voiture a un son extraordinaire devant comme derrière. Avec ça, t'as les deux en même temps.
21: T'as passé du temps là-dessus ?
19: Je vais le breveter et me faire des thunes. Tu seras vert de jalousie.
21: On essaie.
19: Mais quel son démentiel !
21: Bon.
19: Je perçois un message très clair de la voiture, ça n'a pas démarré.
21: Vérifie s'il y a une étincelle. Attends. Prêt ?
19: Oh que oui. Viens voir, Fuzz. Viens écouter si c'est pas génial. Baisse ta caboche. C'est incroyable, hein?
21: J'avoue que ton invention est brillante, tu sais. Elle me plaît beaucoup.
1: Maintenant que le moteur 2 litres tourne impeccablement, c'est l'heure de faire un dernier effort. On installe le capot à prise d'air. Les finitions extérieures sont clipsées. Et les roues dorées sont la cerise sur le gâteau.
19: Fuzz.
21: Ouais.
19: Tu trouves pas ces roues divines? The nuts.
1: Matt est un fanat de rallye. Alors nos amis ont une surprise pour lui. Un habillage typique des courses des années 90.
19: Bien. Vous avez peut-être entendu parler de Colin McRae, d'où ce numéro 555. Mais avez-vous entendu parler de Matt Cheffings ? C'est sa bagnole. Regardez si elle est belle.
21: Allez, grimpe.
19: Ah, une victoire de plus, mon vieux Fuzz.
21: Elle est vraiment superbe avec ses lettrages.
19: T'as vu un peu ?
21: Ouais.
19: Voilà comment on va lui rendre.
21: Je t'écoute.
19: En revanche, c'est top secret. Top, top, top secret.
21: On va se déguiser ?
19: Pas du tout. Tu seras même pas là.
21: On sera totalement incognito ?
19: Exactement.
21: C'est vrai ? J'ai hâte d'y être.
19: Là où nous allons, il n'y a pas de fumée sans feu.
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17: Chesterfield, dans le Derbyshire, et sa typique flèche d'église tordue. Mais attention, chère église, car la ville a une nouvelle attraction. La Subaru Impreza 1999 de Matt. Elle est si belle que les pompiers sont en alerte au cas où des admirateurs la reluquant un peu trop prendraient feu spontanément.
18: J'avais dit incognito. Comment? Tu reconnais pas ton vieux fuzz? Toi, en pompier, oui.
19: Quoi?
18: Toi, tu es incognito.
19: Peu importe, voici Adam.
20: Ça va, Fuzz?
18: Salut, Adam.
19: Je vous dis le plan?
18: Je crois deviner. Un camion de pompiers.
19: Ouais.
18: La voiture, ça a quelque chose à voir avec de la fumée.
19: Ouais.
18: La panique.
19: On va faire croire qu'il y a le feu.
18: Ah ouais?
19: Dans le garage de Matt. Il va recevoir un appel.
18: D'accord.
19: On aura mis des fumigènes et tu seras dans le garage.
18: Avec les fumigènes?
19: C'est prévu.
18: Je vois.
19: T'as tout compris?
18: J'ai pigé. Cool.
19: Allons voir la voiture.
18: D'accord.
19: Wow.
18: Elle est belle, hein?
19: Elle est carrément top, tu veux dire?
18: Ouais. Et je trouve ses roues magnifiques. L'ensemble est superbe.
19: Ouais.
18: Et ses lettrages lui donnent une de ses classes.
19: Oh yeah.
18: J'avais pas vu notre insigne.
19: Pas bête, hein? Allons la mettre en place.
18: D'accord.
19: Et leur mettre le feu.
17: Voici le plan de Tim pour faire une peur bleue à Matt qui est loin de s'attendre à ça. Lui faire croire que sa voiture est en feu. Mais avant que Matt ne soit sous le choc, ses amis et sa famille se sont rassemblés. Que pense-t-il de la Subaru?
21: Elle est magnifique.
22: Sublime.
19: Et la surprise sur le côté?
22: J'y crois pas.
19: Quelqu'un a déjà entendu parler de Matt Cheffings?
21: Bien sûr.
19: Je vois une dame qui pleure de joie derrière. C'est bon signe. Mesdames, messieurs, First Thousand.
23: Bonjour à tous.
19: Écoutez, j'ai besoin que vous vous cachiez. S'il vous voit, c'est fichu. Alors tout le monde se planque. First, tu t'occupes des fumigènes.
23: D'accord.
19: Je te donnerai le signal. Tu les allumes. Rassure-toi, je te laisserai pas longtemps dedans, même si c'est pas l'envie qui manque. Dan, j'ai besoin que vous passiez un appel.
23: D'accord.
17: Au pouce levé, les proches de Matt sauront que l'opération Ma voiture flambe entre en action. Tout commence par un coup de fil affolé de son frère Dan.
24: Chut. Allô?
21: Matt, c'est Dan. Viens vite chez moi. Apparemment, il y a le feu dans mon garage. Les voisins viennent de m'appeler. En plus, il y a ta voiture à l'intérieur et je sais pas ce qu'il y a d'autre.
24: C'est pas vrai. J'arrive tout de suite.
21: Viens vite.
24: T'as appelé les pompiers?
21: Ils sont en route.
24: À tout de suite.
21: Bye.
24: Yes.
23: Bien joué.
21: Il a marché.
0: Et vous l'avez bien joué.
4: Les gars, le temps presse, il sera là dans 2 minutes.
21: Allons-y.
17: Nos amis n'ont plus que 2 minutes avant que Matt n'apparaisse, peut-être dans tous ses états.
0: Il est à combien ?
21: 1,5 km. De l'autre côté de la colline.
0: D'accord.
17: En avant les fumigènes.
0: Ça le fait.
21: C'est réaliste. Il arrive.
4: C'est lui ?
21: Oui.
17: Comme prévu, Matt applique. Va-t-il soupçonner quoi que ce soit ?
4: C'est votre garage ?
21: Oui, j'ai une Subaru dedans.
4: Une quoi ?
21: Une Subaru, c'est une voiture.
4: Et le réservoir est plein ?
21: Il y a un demi-réservoir.
4: Merci. Restez ici. Sam, sors la lance.
0: Il y a quoi dedans ?
21: Juste une voiture.
0: À qui elle est ?
21: À moi.
0: Il y a de l'essence dedans ?
21: Un demi-réservoir.
0: D'accord.
17: Les plaisanteries les plus courtes étant les meilleures, il est temps de dévoiler le piège de Car SOS.
4: Sam ?
0: Oui ?

0: Bande de crétins.
1: Ça va?
0: Oh la vache, ça peut aller.
1: Vous savez qui je suis?
0: Bien sûr.
1: Et lui?
2: Matt.
0: Ça va?
2: Vous avez un peu paniqué, j'imagine.
0: Ben un peu, oui.
1: Et maintenant? Dites-nous ce que vous avez ressenti.
0: J'ai imaginé que ma Subaru cramait.
1: Ouais.
0: Elle est superbe.
1: C'est la vôtre.
0: C'est dingue, j'ai le cœur qui bat fort là.
1: Il y a aussi des gens que vous devriez reconnaître. Vos applaudissements pour Matt, les amis. C'est votre voiture, Matt.
3: La dernière fois que Matt a vu sa chère voiture, elle était en piteux état. La rouille l'avait grignotée de partout. Elle était presque bonne pour la casse. Toutes les parties rouillées ont été découpées et remplacées par des tôles en acier, et la voiture ressemble à s'y méprendre à celle de Colin McRae. Un bel hommage au pilote de rallye que Matt adule depuis toujours. Le moteur 2 litres équipé d'un turbo surgonflé dans les règles de l'art a été entièrement rénové, réglé, et il rugit d'impatience. Des freins à la pointe de la technologie et des roues originales d'Impreza avec leurs jantes alu promettent à Matt un grand confort de conduite et feront sa fierté partout où il passera.
1: Ça fait quoi d'être assis dedans?
0: C'est formidable. J'ai rêvé de ce jour pendant des années. Ça fait 5 ans que j'ai mis le nez dedans, mais mon dos m'empêchait de faire quoi que ce soit. C'est frustrant de ne plus pouvoir assouvir sa passion. Sauf que vous l'avez fait pour moi. Et ça, c'est carrément énorme. J'aurais jamais cru que ce jour arriverait. Jamais. C'est fabuleux. Merci beaucoup.
1: Ça fait quoi de voir la fumée et les pompiers? On se dit qu'on va perdre sa voiture.
0: J'étais complètement dégoûté. J'arrêtais pas de me demander comment je vais la remplacer.
1: Après celle perdue dans l'inondation?
0: Oui, et la deuxième dans un incendie. Qu'est-ce qui pourrait m'arriver de pire?
1: Il me reste une chose à faire. Voici vos clés. Bienvenue au club Car SOS. Bravo.
0: Merci pour votre aide.
1: Vous le méritez. Profitez-en bien.
0: Merci.
1: Un tonnerre d'applaudissements pour Matt.
0: La porte s'ouvre, je m'attends à trouver une carcasse brûlée et je vois apparaître cette bête de bagnole.
4: Je crois que je t'ai jamais vu autant sourire.
0: J'aurais jamais cru que je la conduirais un jour à nouveau.
4: En plus, elle est sublime.
0: Ces mecs ont fait un boulot de dingue. J'arrive pas à croire que t'as gardé le secret.
4: Elle a un son génial, non?
0: Je l'adore. Et c'est l'étrage aussi.
4: Et quelle classe.
0: Tu m'étonnes.
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0: tous. Salut demain.
1: Salut Anto.
0: Et aujourd'hui, V6, passe à l'heure anglaise.
2: Ouais, un V6 en mode excentrique, au sens où nos amis british aiment ne rien faire comme tout le monde. Ici, on mélange performance et luxe, on est chez Bentley.
0: Et ouais, parce qu'entre la Bentley Continental GT Speed et l'impressionnant SUV Bentley GS, c'est quand même un grand écart entre le luxe et l'ultra-sportivité. Mais vous allez voir, ça marche très fort même. Oh oh
2: oh. Ah ouais, le tout dans un cocon fastueux avec une sensation de luxe et de douceur impressionnante. Je vous invite à monter à bord. Notre voyage au pays des aristocrates hooligans vaut son pesant de pudding. Welcome on board. Sommaire.
3: Plus habitué des concours d'élégance que des circuits internationaux, Bentley passe à la vitesse supérieure depuis une dizaine d'années. La Continental GT est ainsi devenue le fer de lance de la marque de Crewe. En version speed et cabriolet, elle représente toute l'exubérance dont raffolent les Britanniques. Ligne intemporelle et mécanique ultra efficace, Anthony et Thomas poussent la belle anglaise dans ses retranchements.
0: T'as vu ça un peu ?
3: Bien que deux fois plus légère que le modèle de série, la version GT3 de la Continental ne passe pas inaperçue sur les circuits européens. Anthony prend le volant de cette grosse Bentley de course qui se montre bien plus docile qu'on ne l'imagine.
0: C'est par terre.
3: Sur les pelouses du château de Chantilly, Bentley a soufflé les 70 ans de son célèbre coupé Grand Tourisme. Entre tradition, luxe et sportivité, la Continental porte un bel héritage, tandis que le nouveau

0: Bon, Anto, déjà, la première chose qu'on voit sur ces deux modèles, c'est que ça brille, c'est gros, mais niveau style, c'est bien so British. On a du luxe, du clinquant, mais de l'élégance, c'est sa Bentley.
1: Ouais, c'est clair, Thomas. Mais est-ce que tu sais que Bentley, ça vient avant tout du sport automobile? C'est principalement aux 24 heures du Mans que les Anglais ont connu leur plus grand succès. C'était au milieu des années 20. Retour en image sur un constructeur centenaire.
2: Avec Bugatti, Bentley est le seul constructeur encore en activité qui a participé à la toute première édition des 24 heures du Mans. C'était en 1923. L'histoire d'amour avec la mythique course française démarre sur les chapeaux de roue, avec 5 victoires acquises jusqu'en 1930. Une performance obtenue grâce à une bande de pilotes téméraires surnommée les Bentley Boys. Des gentlemen drivers aussi talentueux que courageux. Car il fallait de l'audace pour emmener à haute vitesse cette voiture d'une tonne 2 propulsée par son redoutable moteur 3 litres de 85 chevaux. En hommage à la notable victoire de 1928, la version suralimentée de la Bentley 4,5 litres a été reconstruite à l'identique. 12 exemplaires exclusifs. Celle qu'on surnomme la Blower, traduisée le ventilateur, était capable de pointe de vitesse à plus de 220 km/h. Bentley qui détient un record insolite aux 24 heures du Mans, soit le plus grand écart entre deux victoires. Il a en effet fallu 73 ans pour retrouver une Bentley sur la plus haute marche du podium. La Speed 8 s'impose en 2003. Munie d'un V8 turbo issu de la R8 d'Audi, la marque anglaise, tout juste rachetée par le groupe Volkswagen, voulait revenir au sommet des constructeurs sportifs. Paris réussit avec cette victoire presque inattendue dans la Sarthe. 100 ans après sa première victoire, la passion de Bentley pour Le Mans devrait connaître un nouveau chapitre. Car les Britanniques réfléchissent à revenir aux 24 heures avec un modèle d'hypercar hybride. Une idée qui serait en phase avec le projet d'électrification de la gamme. Et dans ce domaine, les concept cars récents de Bentley constituent une excellente base de travail.
0: Est-ce que tu sais quel est le secret de Bentley?
1: Non, vas-y, dis-moi.
0: C'est de faire des voitures hyper luxueuses, comme ça, des vaisseaux avec des moteurs surdimensionnés. Parce qu'une grosse cylindrée, ça permet d'avoir de la puissance, des performances, mais surtout une conduite qui va être sans effort pour le conducteur.
1: Mais écoute, là, on est bien servi avec cette Continental GT Speed. Et puis en plus, en version cabriolet, elle a quand même une sacrée gueule.
0: Ouais, c'est magnifique.
1: Hein, on reconnaît ses hanches larges, son regard massif et brillant, ses énormes jantes de 22 pouces, la fluidité de ses lignes. C'est une très belle auto.
0: Ouais, moi j'adore ces feux, on dirait des diamants, et clairement, sous le capot, elle est pas en reste. Elle a un énorme W12 biturbo. Dans la Speed, il est encore plus puissant, 659 chevaux et un couple de camion, 900 Nm.
1: Et tu sais que les performances sont absolument incroyables aussi pour ce yacht de 2,4 tonnes, le 0 à 100 en 3 secondes 7. C'est pas mal, non?
0: C'est pas mal.
1: Oui, on va voir l'intérieur, je crois qu'il est pas mal aussi.
0: Ouais. Par contre, on va peut-être enlever nos chaussures, non?
1: Ah ouais, là, on va les chaussures, c'est tellement beau, propre, magnifique, que j'ose pas rentrer dedans. Tout de suite, ce qui me saute aux yeux, si tu veux, c'est ce mélange de noir et de chrome entre le cuir noir, le carbone, ce magnifique plastique. Moi, je trouve ça très, très beau.
0: Ouais, la finition est vraiment superbe. On a les surpiqûres diamantées sur les portes, tous les petits détails qui font que vraiment, on est bien dans cette voiture. J'adore aussi, tu vois, là, au niveau des aérations, tu as des petites tirettes un peu style aviation.
1: Ah ouais, sympa.
0: Tu as la petite horloge traditionnelle. Et puis, regarde, appuie sur le bouton screen, là.
1: Là, OK. Ouais. Oh, incroyable.
0: Ouais, un gadget digne de James Bond, l'écran rotatif.
1: Ce que j'aime bien aussi, moi, si tu veux, c'est ce B là, en forme de 8 qu'on retrouve un peu partout, sur le pommeau de vitesse, sur le volant, même sur la pédale de frein. C'est vraiment l'univers, l'ADN Bentley.
0: Ah ouais, on est chez Bentley. Et puis ils ont vraiment fait les choses jusqu'au bout dans ce cabriolet. Si tu veux décapoter l'hiver, tu peux, parce que t'as un petit chauffe-nuque qui souffle de l'air chaud dans la nuque.
1: Excellent.
0: Et la capote, quand elle est fermée, déjà t'as 12 finitions possibles, okay. Dont une en tweed.
1: Ah oui, ça c'est british.
0: Et puis elle est tellement bien conçue que quand c'est fermé, c'est aussi silencieux dans le coupé.
1: On va vérifier ça.
0: Allez, c'est parti.
1: Go. Petite déflagration à chaque changement de rapport, t'as vu? Levé de pied.
0: On est en mode sport, mais ça crépite très légèrement. C'est...
1: Ouais.
0: C'est un crépitement très british, tu vois.
1: Accélère au moins. Wow.

0: sûrement qu'il souffle. Regarde le gros W12 en air.
1: Contre freinage, fais attention parce que il y a quand même du poids. Oh, j'en reviens pas comment ça accélère.
0: Ça marche. Eh oui, parce que tout déconnecté, c'est presque un mode drift en fait. Hein. La boîte, la transmission envoie plus de puissance à l'arrière. C'est un petit peu propulsion, bien qu'il y ait 4 motrices.
1: On sent bien.
0: Ah ouais. Là, avec la route légèrement humide, le temps anglais. Toi, t'es le lord au volant qui drift dans son jardin là.
1: Ça, il manque plus que la casquette de chauffeur, tu sais.
0: Sur Jackie Stewart.
1: Ouais, écoute, là, moi tu vois, c'est 2,4 tonnes, mais bon.
0: Ça se comporte pas mal, hein.
1: Ça se comporte super bien. À part au frein, tu sens qu'il y a quand même du poids. C'est pas le freinage d'une super sportive, mais ça reste quand même super correct.

0: T'as vu ça? Énorme. Ah, le drift en Bentley. Non, mais si un jour on m'avait dit que j'avais envoyé des équerres en Bentley, cabriolet en plus, monsieur.
1: Hey, le sèche-cheveux le plus cher du monde. Hein. Et niveau freinage, ils l'ont mis au niveau quand même du moteur parce qu'on a d'énormes disques en carbone céramique, 440 mm à l'avant. Ah oui. Étrier à 10 pistons, je crois que c'est un record, c'est des freins plus gros que ceux d'une Bugatti Chiron.
0: Oui, en effet, c'est énorme. Mais de toute façon, il faut au moins ça pour arrêter ce yacht de 2 tonnes.
1: Ah ouais, le yacht de la route, là.
0: T'as vu ça un peu? Des équerres en Bentley, quoi. Oh là là.

0: Malgré sa riche histoire en compétition, Bentley est finalement une marque assez discrète qu'on ne croise pas trop souvent dans le monde du sport auto. Mais cette tendance s'est inversée lorsque Bentley présente à Goodwood sa future voiture de course répondant à la norme GT3. Je veux parler de la Continental GT3 lancée pile poil 10 ans après sa victoire en 24 heures du Mans, c'était en 2003. Et depuis 3 ans, elle est arrivée en France grâce au team CMR, que je connais bien d'ailleurs, équipe basée ici dans le Gard sur le pôle mécanique d'Alès. Bon Charlie, ça va?
1: Ça va et toi?
0: Parce que nous on se connaît bien, on se voit quasiment tous les week-ends entre le championnat de France GT4 et le championnat d'Europe GT4. Mais par contre, ce que je ne sais pas, c'est pourquoi tu as choisi le modèle Bentley pour faire du GT3.
1: L'idée de départ, c'était pas avoir justement la même voiture que les autres.
0: Ok.
1: Des Mercedes, des Porsche, des Audi, on en voit plein. Moi, je voulais une voiture qui nous différencie et avec qui on puisse essayer d'avoir une relation avec le constructeur. Donc on n'a pas choisi la simplicité, on a choisi un modèle un peu exotique qui venait de sortir en deuxième génération à l'époque, qui est la Bentley Continental.
0: Ouais.
1: Alors évidemment, quand on voit une Bentley de route, on ne pense pas forcément en faire une voiture de course tout de suite. Avec 2,5 tonnes,
0: c'est clair.
1: C'était pas l'idéal.
0: C'était pas gagné, ouais.
1: Mais voilà, M-Sport a fait un boulot incroyable sur la voiture avec Bentley, à la demande de Bentley.
0: Ouais, juste pour bien expliquer, en fait, c'est pas Bentley qui a construit la voiture. Ils ont sous-traité. Il n'y a pas de département compétition chez Bentley.
1: Non, alors il y a un département compétition, mais qui est vraiment tout petit, avec seulement de la direction stratégique, on va dire.
0: Ok.
1: Et ils avaient fixé un cahier des charges qu'ils avaient donné à M-Sport. C'était une deuxième itération, puisqu'il y avait déjà eu une première génération de Bentley,
0: okay,
1: qu'on a également.
0: Oui, il y en avait pas mal déjà.
1: Il y en avait pas mal. Il y en avait, ouais, la première génération, il y en avait eu pas mal. Parce que bah, l'auto est belle, c'est, voilà, une Bentley, c'est une gueule d'enfer, on voit qu'elle dans le plateau. Et puis bon, Bentley en course, c'est une vraie histoire d'amour depuis les années 20, donc c'est, voilà, il y a un vrai passé.
0: Moi, je n'ai pas encore conduit, donc j'aurais savoir que tu me dises un petit peu dans quoi je vais monter.
1: Alors, l'auto est gigantesque. L'auto est très longue, très large, c'est un peu haute pour une voiture de course, donc ça, c'est assez impressionnant. Mais en fait, quand on regarde dessous, il y a un travail incroyable qui avait été fait pour baisser les masses. Et pour baisser, parce que la voiture fait que 1250 kg, donc au final c'est...
0: Ah, ils ont gagné quasiment 1000 kg, ouais, plus de 1000 kg, 1200 kg par rapport à la voiture d'origine.
1: Exactement.
0: C'est énorme.
1: Donc avec un centre de gravité très bas, un moteur très très reculé, donc ça en fait une vraie auto de course. La boîte de vitesse à l'arrière, tout, beaucoup de raffinement technique. Et donc tu vas trouver une auto finalement agile. Alors malgré sa largeur, la largeur qui est quand même conséquente, ouais, mais tu auras juste un petit sujet particulier typiquement britannique, c'est le volant à droite.
0: Ah oui, c'est vrai que ouais, ça n'a jamais fait dur, on va voir si je me fais bien.
1: Mais voilà, mais sinon, non, c'est une auto assez étonnante.
0: Avec la taille de l'aileron,
1: voilà,
0: qu'il y a là.
1: Beaucoup d'aéro, donc voilà, en tout cas très à l'aise à Spa, très à l'aise au Castellet, un petit peu moins à l'aise quand on est sur des circuits très très sinueux, comme à l'aise.
0: Ça tombe bien là. Et là, bon, je vois que t'en as quelques-unes, t'en as trois. Et celle-ci m'attire l'œil parce qu'elle a une déco un peu particulière.
1: Alors ça, c'est un projet de cette année. On avait, comme le soutien de Bentley s'arrêtait cette année, on voulait quand même continuer encore un an avec l'auto parce qu'on avait acquis beaucoup d'expérience sur l'auto. Et l'hiver dernier est arrivé un projet très sympa, un peu différent sportivement, mais sympa. C'était de faire rouler Nigel Bailly, qui est un pilote belge qui est donc PMR, qui est en fauteuil.
0: D'accord.
1: Qui est un garçon très courageux, un peu fou. Et donc, okay, il m'a dit, moi, j'aimerais bien faire du GT. Il venait du proto, il avait fait les 24 heures du Mans à l'MP2 l'année dernière.
0: Ah, mais ouais, ça me dit quelque chose.
1: Et donc, il a dit, moi, j'aimerais bien faire du GT. Donc, on a dit, pourquoi pas, la Bentley, elle est idéale pour toi. Donc, on n'en avait aucune idée à ce moment-là. mais bon, le projet l'a séduit, ça a été sympa. On a fait un équipement spécialisé, donc ouais, on a fait chez nous spécial pour lui.
0: Okay.
1: Avec quand même la contrainte qu'il devait rouler avec d'autres pilotes. Hein. Donc, il a roulé avec Antonin Borga, il a roulé avec Maxime Soulet au N4 de Spa, avec Stéphane Lemeret. Donc, c'était un.
0: D'accord.
1: Il y avait toute une problématique de rouler à plusieurs.
0: C'est vrai.
1: Et donc, on s'est régalé sur le projet, humainement, parce que c'est un chouette type et un vrai, vrai guerrier. Et dans le projet, c'est greffé à un moment l'idée de se faire remarquer encore un peu plus, s'il y avait vraiment besoin. Et donc, grâce à Mathieu de Robiano, à qui on avait commencé la saison, pour qui ça ne s'est pas très bien passé, on avait lancé un projet dès le début de la saison d'Artcar avec Jean Bogossian.
0: D'accord.
1: Et donc, qui avait réalisé des tableaux. Il y a eu une très très belle. Et qui a, de ces tableaux, est née une déco sur la voiture, qui était uniquement prévu pour les 24 heures de Spa.
0: Déco 24 de Spa seulement.
1: Ouais, exactement.
0: Ah, ça a de la gueule.
1: Voilà, donc là, elle est dans sa config de la fin des 24 heures de Spa avec un petit peu de contact sur les murs, avec un peu de. Voilà, une auto.
0: Ça a frotté un peu.
1: C'est une auto qui a eu du vécu, voilà. Et qui a fini la saison avec deux belles victoires de Nigel, d'ailleurs, en Ultimate Cup Series. Hein. Donc, c'est une auto qui a une. Qui a une belle histoire.
0: Bon, bah Charlie, merci beaucoup. Maintenant, je vais aller l'essayer. On va aller sur le circuit. Tu peux pas venir, c'est ça?
1: Non, moi, je pourrais pas venir.
0: Mais je crois qu'il y a Sabine qui vient.
1: Je crois que
0: c'est un peu ton œil de Moscou, là, c'est ça? Elle va me surveiller de près.
1: C'est ça.
0: Bon, je vais faire attention.

deuxième partie pour les 7 Bentley GT3. Je vous dis pas la taille de la voiture. C'est juste énorme. Le gabarit de l'auto. Donc là, je suis assis hyper bas. Donc vous savez, je vois pas grand chose. Pour se la mettre en main, c'est vrai que c'est pas évident d'avoir un aussi gros gabarit. Par contre, la direction est très assistée, très légère. Ça, c'est sympa, il n'y a quasiment pas d'effort au volant. 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

Je vous décris un petit peu la bête. 1250 kg, 600 chevaux, toute la puissance au roue arrière. Le V8, sa V8 biturbo. On sent bien quand même le grip aéro dans les virages, on va dire, moyen rapide. C'est scotché par terre. La puissance moteur, bah, elle est évidemment assez facilement gérable. Ah, on sent qu'il y a beaucoup de couple. Est-ce que si on prend au niveau de la pédale d'accélérateur, si vous regardez, ils ont regardé la pédale d'origine de la voiture. Ah, on a avec l'axe de la pédale qui est en bas, ça c'est assez atypique sur une voiture de course. Un peu comme les Porsche à l'époque, on dirait. Bon, maintenant je commence à la prendre un petit peu en main. Je vais m'amuser avec le traction control. C'est le petit bouton bleu là. Je vais enlever un cran de traction control. Je vais enlever un cran d'ABS. Oh, là, ça commence à bouger tout de suite. Comme une auto assez imposante, mais dont l'équilibre est parfait. Bah, déjà parce que le moteur est à l'avant, et pour équilibrer les masses, et bah, ils ont mis la boîte de vitesse et le réservoir d'essence à l'arrière. Bah, du coup, ça le donne un équilibre juste parfait.

0: 3, 2, 1. Grâce à la VH, j'ai pas de blocage de roue. Il suffit d'appuyer à fond sur la pédale de frein. Allez, on va rentrer au box. Ah, je vois l'énorme aileron dans le rétro. C'est assez imposant. Je dois avouer que lui, il est gros.
1: Vous le comprenez, Bentley aime se faire remarquer en compétition. Ce n'est donc pas un hasard de voir la Continental GT3 inscrite à l'atypique et originale course de côte de Pikes Peak aux États-Unis. Sous le capot, toujours, le V8 biturbo poussé à 750 chevaux. Alimenté par du biocarburant et développant 1000 Nm de couple. Grâce à une aérodynamique qui augmente la force d'appui de 30% à haute vitesse, la GT3 de Ryles Millen a terminé la course à la deuxième place dans la catégorie Time Attack en 2021. Deux ans auparavant, le pilote néo-zélandais s'octroyait le record de la montée américaine dans la catégorie voiture de production au volant d'une Continental GT sortie d'usine. Preuve de la redoutable efficacité de Bentley sur l'une des courses les plus exigeantes du monde.

0: et un peu deux incomparables.
1: Bah d'ailleurs, je sais même pas ce qu'elles font sur un circuit. Mais nous, dans V6, tu vois, on aime bien ce genre de défi, de faire le défi du tour chrono, un tour chacun.
0: Ok, ok, on va les chronométrer, mais ce que je te propose pour rééquilibrer un petit peu les choses, c'est comme t'es un pilote, tu vas prendre la plus lente.
1: La plus lente? Qu'est-ce que t'en sais? La plus lourde, c'est sûr, mais la plus lente, je sais pas.
0: On va voir.
1: Tu vois, tu prends celle-là?
0: On commence par la speed, ouais.
1: Allez, go. Bon, c'est parti pour le tour chrono, Thomas. 659 chevaux, ça va, t'en as assez?
0: Ouais, ouais, ouais, ça devrait le faire.
1: Bon, bah quand tu veux, j'appuie sur start. Alors, je te fais un décompte, tiens. 3, 2, 1, go! Le launch, il marche.
0: Ah, ça marche, hein.
1: Mais t'as pris des cours de pilotage, donc t'as dû t'entraîner ici ou quoi?
0: Bah après quelques émissions avec toi, je commence à savoir.
1: Ah ouais, je vois que maintenant tu sais où mettre les roues. Hein. Oh le freinage, j'ai mal pour les freins en avance. Oh aïe aïe aïe aïe aïe. Oh les freins, les freins, oh les freins. Ça va, on s'arrête. Oula, par contre tu mets les tours de volant. Hein. Oh, oh, petite dérive à la sortie, c'est bon ça.
0: T'as peur?
1: Un petit peu quand même. Là, ça va, c'est dans le lent, ça va, on est bien, là, ça me rassure. La sortie là, tu prends un peu de sous. Eh ouais, t'as sous-viré. Allez, le droite là. Dernier droite. Oh là là, le bac à sable, ça va, on l'a évité de peu. Attention à la ligne et tout, faut pas que je prie d'être. Arrête. 1-02-43. 1-02-43.
0: Toi qui connais les temps ici, ça veut dire quoi? C'est bien, c'est pas bien?
1: Bah, deux mémoires, on tourne en dessous de la minute hein, avec une petite sportive. Hein.
0: Ouais, bah là, on est avec une grosse sportive.
1: On est un paquebot de sportive. Si tu me mets pas 10 secondes minimum, je te parle plus. Hein.
0: Ouais, mais moi, je reviens plus de honte. Hein. Bon, 1-02-43 à battre. Ouais. Moi, je t'ai réservé un veau hein, comparé à la speed.
1: C'est même pas un veau, c'est un hippopotame ton truc.
0: Un petit éléphanto, on va dire. On va voir comment tu te débrouilles, parce que bon, toi, t'es un pilote, pas moi. Tu devrais quand même passer plus vite dans les virages.
1: Bien sûr. Avec un SUV haut perché, 2,5 tonnes.
0: Moins puissant, moins coupleux.
1: Ouais.
0: Tu commences pas à chercher des excuses. Je t'ai même réservé un petit crachin, là. Ouais. Parfait pour les petites dérives. T'aimes bien ça, mais ça fait perdre du temps.
1: Alors, si je te bats, là, mon gars, tu peux arrêter direct. Les circuits, c'est pas ton truc.
0: J'arrête V6, je pense. Bon, allez, t'es prêt? 3, 2, 1, go!
1: Il y a même pas de launch control! Oh là là, c'est quoi cet engin?
0: Oh, t'es garé là! Bah,
1: c'est pose à dos là! Attends, mais, oh là là, mais j'ai failli la perdre à deux à l'heure!
0: Ah, t'as passé la seconde là, ça y est?
1: T'as mis, il pleut en plus! Non, bah, je le crois pas, il y a tout contre moi là! Un SUV! La pluie!
0: Ah, il est là le virage! Je croyais que t'avais tout droit, pardon!
1: Je fais 14 tours de volant. Oh le truc. Ah. Ça a du mal à ressortir.
0: Tu voulais faire une petite pause pour jardiner là?
1: Attends, tu vas dans celui-là là. Je vais t'expliquer comment ça passe un SUV.
0: Oh. Ça marche quand même.
1: Ouais, ça accélère. Ça fait que ça d'ailleurs. Ça fait que accélérer parce que tourner, freiner. Ah,
0: tu voulais visiter le bac là?
1: C'est ça. Regarde ça. J'accélère tôt. Mais ça s'ouvre un peu.
0: Ah, tu m'as déjà plus impressionné.
1: Je coupe un peu dans l'air. Et top. Bon, t'as appuyé trop tard, là.
0: 1-0-6-12. Bon, 4 secondes, ça va.
1: Ça va, c'est raisonnable.
0: C'est raisonnable. Bon, on s'y attendait un petit peu, hein, mais heureusement, la speed est plus rapide sur circuit. Pas trop déçu?
1: Mais non, je suis pas déçu parce que c'était joué d'avance, évidemment. Mais je suis quand même surpris et rassuré de voir le niveau de performance de cette voiture parce que son chrono, t'as vu, c'est loin d'être ridicule.
0: C'est vrai.
1: Alors que celle-ci, elle a pris 6 secondes, elle a rien à faire sur circuit. Mais il y a quand même un point commun entre ces deux autos, c'est le luxe.
0: C'est exactement ça. On va voir ça tout de suite. C'est parti.

0: beaucoup d'entre vous, la Bentley Continental, c'est elle, ici en version speed dans une couleur magnifique. Mais aujourd'hui, on fête les 70 ans de la Continental. Et je suis venu ici aujourd'hui à l'événement Art Élégance au Château de Chantilly pour vous faire un bref historique de ce modèle iconique de la marque anglaise Bentley. Bon, le cadre déjà est exceptionnel, c'est vraiment le concours d'élégance à la française, ici dans les jardins du Château de Chantilly, magnifique, où les constructeurs viennent exposer tout leur patrimoine, que ce soit les anciennes, qu'on va aller voir dans une seconde, les voitures d'aujourd'hui et aussi les voitures de demain. Regardez ici sur le stand Bentley, ils ont réuni une partie de l'héritage de la Continental, parce que avant de s'appeler Continental GT, elle s'appelait Continental. Ici, la toute première, c'est la Continental Type R, qui a été produite entre 1952 et 1953. Et si vous trouvez qu'elle ressemble à une Rolls, c'est normal. À l'époque, Bentley est une filiale de Rolls-Royce, et donc elle partage un bon nombre de spécificités techniques, dont le châssis et le moteur. Un 6 cylindres 230 chevaux. Avec cette voiture, c'est la première fois qu'on voit apparaître une GT, une grande tourer, une berline 4 places capable d'aller à 193 km/h. C'est la plus rapide du marché tout simplement à l'époque. Et imaginez-vous dans les années 50 défiler à quasiment 200 km/h sur les petites routes dans cette voiture. C'est vraiment une vitesse qui était réservée aux petites voitures légères de sport à l'époque et donc c'est vraiment inédit. Évidemment, c'est ses performances qui lui ont donné son nom Continental parce que Bentley vendait aussi le fait qu'elle était capable de traverser les continents à vitesse grand V. Ensuite, dans les années 50 et 60, on a différentes déclinaisons de la Continental qui vont arriver. Ici, la Type S en cabriolet, puis la Flying Spur qu'on va retrouver tout là-bas, celle qui a 4 portes. Et la tradition veut que ce soit Bentley qui fabrique la partie mécanique de la voiture, donc vraiment le dessous de châssis, la suspension, le moteur, mais c'est un carrossier qui s'occupait de l'esthétique extérieure, hein, vraiment de la carrosserie, et des aménagements intérieurs. Comme pour cette Continental S1 Dropped Coupé, ce coupé est passé par les ateliers Parquard, donc le carrossier, qui lui donne une touche d'exclusivité supplémentaire. Celle-ci date de 1959, on a toujours la grande calandre qui ressemble un petit peu à une Rolls-Royce, mais on est bien chez Bentley. Ici, on a la Bentley Continental S3 Flying Spur de 1963, donc déclinaison 4 portes de la Continental. J'ai l'impression qu'elle est quasiment aussi longue que le coupé, ils ont juste rajouté 2 portes. Elles sont toutes plus belles les unes que les autres, franchement, ce cabriolet, cette dropette est sublime. Mais pour moi, le coup de cœur revient à celle-ci, hein, la toute première Continental, notamment parce qu'on retrouve vraiment ce que Bentley a fait sur les toutes premières Continental GT, ses ailes arrière très galbées et qui étaient vraiment un design unique à l'époque, un peu la signature. Et en fait, si on regarde la Continental GT aujourd'hui, et bien évidemment, on se rend compte qu'ils se sont inspirés du passé. Quittons les années 60, 5 minutes pour vous présenter la dernière née de la gamme Bentley, c'est la Batur. C'est le nom d'un lac indonésien, ça c'est pour côté exotique, signé par Mulliner, le carrossier de la marque Bentley. Cette Batur, elle symbolise la dernière voiture essence de Bentley avant son électrification totale prévue en 2026. Mais sous le capot, on retrouve un W12, celui de la Continental GT. 740 chevaux pour l'occasion, W12 6 litres biturbo. Et un design qui est spécifique vraiment à cette voiture et qui préfigure le design des Bentley du futur. Donc on a un avant avec des feux beaucoup plus fins, on n'a plus la signature lumineuse classique à 4 phares de chez Bentley, une calandre rectangulaire qui est encore plus large, qui s'élargit, est vraiment très impressionnante et assez ouverte, et un design totalement unique. À l'arrière, la silhouette, elle s'affine aussi un petit peu. Hein. On n'a pas les hanches aussi marquées que sur la Continental GT. C'est amusant, je viens de voir qu'on a un échappement à Krapovitch. Et ça doit bien chanter parce que cette Batur, ce n'est rien d'autre que la Bentley la plus puissante jamais produite. Donc le travail du coach building, hein, vraiment de la voiture sur mesure, c'est l'exemple parfait de cette Batur.
1: Il y avait eu la Bacalar, qui était la version cabriolet l'année dernière. Et là, ils sortent un coupé, la Batur, 18 exemplaires, prix de base, 2 millions d'euros. le travail sur mesure à l'extérieur est incroyable, mais vraiment, c'est à l'intérieur que Mulliner a fait un travail de fou. Désolé pour l'ombre. Mulliner, dont le nom est inscrit ici, qui faisait le coach building extérieur, mais aussi intérieur. Regardez la personnalisation extrême de cette batture. On a du rouge, du noir, du cuir, de l'alcantara, enfin de la microfibre, hein, parce que l'alcantara c'est une marque. Et regardez ce bouton de sélection central autour du bouton de démarrage qui est en or 18 carats, fait à la main. Petit détail aussi très amusant qu'on retrouve sur la planche de bord ici, la signature sonore du W12 de cette Bentley. Les sièges, on est vraiment dans une GT, donc mi-fauteuil, mi-baquet. C'est vraiment des fauteuils très confortables qui maintiennent bien. Sa Bentley, ils ont toujours su faire. Et à l'arrière, il y a juste de la place pour vos bagages sur mesure. Vraiment, cette batture, c'est la personnalisation à l'infini. Au final, avec cette expo Bentley, on mesure mieux tout le chemin parcouru par l'automobile et par les Bentley, que ce soit au niveau technique et esthétique, sur 70 ans d'innovation.

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28: Soyons honnêtes, un gros SUV sportif, c'est quand même un crime de lèse-majesté dans le monde de l'automobile.
29: C'est vrai.
28: D'ailleurs, il était pas mal critiqué à son lancement.
29: Ouais, bon, faut dire que la première génération était quand même vraiment laide.
28: Ok.
29: Je trouve que là, sur la deuxième génération, ils se sont plutôt améliorés, ils ont un peu repris le look de la Continental GT.
28: Avec les feux comme ça, les double optiques.
29: Ouais.
28: C'est vraiment.
29: Et celui-ci en version S, hein, le petit badge S en bas des portes, malgré tout, il fait pas de Sven Taiga un athlète. Hein. Mais la version sport, elle lui octroie quand même un grand béquet, plus ouais. large. Des immenses jantes de 22 pouces qui sont jolies avec la finition noir brillant, chromée, comme ça j'aime bien. Et l'échappement sport, classique sur une version sport qui crépite au démarrage, au rétrogradage, le classique.
28: Bon, côté moteur, il est quand même un peu plus petit que dans la Continental GT. C'est un V8 biturbo de 4 litres. Il permet d'atteindre quand même 290 km/h de vitesse de pointe. C'est quand même pas mal pour ce gros bébé.
29: Le mastodonte.
28: Et tu sais que ce moteur, on le retrouve dans pas mal de voitures du groupe Volkswagen. La RS6, la Panamera, l'Urus aussi.
29: Ouais, bah, c'est l'expertise allemande du groupe Volkswagen, mis dans une des voitures du groupe. Mais tu vas voir, l'expertise anglaise, elle est plutôt à l'intérieur.
28: Ah bah tiens.
29: Eh. Soft close hein, chez Bentley.
28: Normal. Bon, c'est plutôt joli, non?
29: Ouais.
28: Cette nuance de gris avec le beige.
29: Ouais, ouais, avec les petites surpiqûres contrastantes. Ici, le cuir diamanté, c'est joli, j'aime bien.
28: Ouais, c'est plutôt pas mal. On est bien assis.
29: Bien maintenu. Siège. Ouais, ouais, ouais.
28: T'as vu, il y a ce petit retour là qui offre un bon maintien.
29: Ouais, puis c'est différent aussi là. On n'a pas du carbone, on a une finition entre l'alu brossé et bouchonné. C'est
28: moins sport en fait.
29: et puis une console qui est plus SUV que vraiment le salon roulant.
0: Ouais, c'est sûr, quand tu vois ça, t'as l'impression d'être dans une Golf. Il y a même les boutons des fenêtres. Le Komodo, là, je me demande s'il vient pas de chez Audi, celui-là.
29: Ouais, ouais, tu sais, il y a quand même trop de choses qui trahissent que c'est le groupe Volkswagen, ça c'est un petit peu dommage.
0: Bon, écoute, en tout cas, on est sur une piste de rallycross. Il serait peut-être temps d'aller l'essayer, voir si c'est vraiment un SUV sportif.
29: Un 4x4, un SUV sportif, allez, on y va.
0: C'est parti. Mode sport, on est sur un circuit
29: de rallycross.
0: Circuit de rallycross, donc
29: du coup qui mélange route et tout terrain.
0: Alors non.
29: Asphalte et terre.
0: C'est ça. Soyons précis. Et je vais déconnecter tout. J'appuie dessus longtemps.
29: Voilà, ça, ES c'est off. Ça c'est
0: le temps
29: bien.
0: C'est que ouais, parce qu'il veut pas trop que je fasse. Bon bah c'est sûr que tu vois la piste elle est un peu défoncée. On sent quand même pas trop les bosses, c'est que c'est quand même une auto qui est bien amortie.
29: On les entend, on les sent pas trop, mais on entend la suspension qui travaille. Je crois qu'en mode sport, elle est plus ferme de 15%.
0: D'accord.
29: Et une direction qui est plus ferme aussi en mode sport qu'en mode normal, comme sur quasiment toutes les voitures.
0: Bon, écoute, ouais, c'est vrai que la direction, tu vois, elle est assez, assez précise.
29: Ouais.
0: Elle est assistée juste comme il faut. Oh, par contre...
29: Bon après c'est vrai que pour du tout terrain, les jantes de 22 pouces,
0: je suis pas sûr qu'elles vont aimer.
29: C'est plutôt pas l'idéal. Hein. C'est plus joli pour les rues de Monaco que le rallycross de Dreux.
0: Et tout, nous tu vois on le teste dans des conditions dantesques.
29: Le déluge.
0: Le déluge.

0: cas, c'est sûr, c'est pas fait pour aller sur une piste, un circuit, c'est ni fait pour aller sur une piste de rallycross. Mais tu vois, pour tester la motricité des quatre roues motrices, bah, finalement, c'est pas mal d'avoir des zones avec faible adhérence et on s'aperçoit, bah, finalement, que ça tire. Motrice, ouais, ça tire vachement bien.
1: Pour l'instant, ouais. Il n'a pas glissé une seule fois.
0: Ouais, bah ouais, si je ne vais pas glisser, je vais te faire glisser, mais.

0: Bon, à 190 000 euros hors option, ce Bentley GS, il brille plus par son esthétisme qui brillera dans les beaux quartiers que par ses capacités de tout terrain et de piste. Hein. Mais bon, aujourd'hui, c'est un format qui plaît énormément aux gens.
1: Ça représente quand même 50% des ventes de Bentley, ce Bentley GS.
0: Ouais,
1: c'est énorme. Incroyable. Mais souviens-toi, qui a ouvert la brèche du SUV il y a une vingtaine d'années? C'est Porsche. Et bien aujourd'hui, ici, ils mettent tous, même Rolls-Royce, Lamborghini, ils ont tous un SUV.
0: Ouais.
2: En 2002, il débarque tel le sauveur. Le Cayenne a en effet permis à Porsche d'éviter une probable faillite. Oser lancer un gros SUV haut sur pattes, muni d'un V8 allant jusqu'à 550 chevaux, le pari audacieux se transforme en coup de tonnerre dans le paysage des autos sportives. Et ça marche fort. Les clients américains sont les premiers ravis et rapidement, le reste du monde adopte ces gros pachydermes surpuissants. Car la concurrence riposte. Lamborghini Urus, Audi RSQ8 et Bentley Bentayga partagent les mêmes plateformes et moteurs que le Cayenne, qui en est aujourd'hui à la troisième génération. BMW muscle son X6 par une version M. Tous les constructeurs premium se ruent sur ce marché très profitable des grands SUV sportifs. Aston Martin DBX, Jaguar F-Pace SVR, Maserati Levante Trofeo, Mercedes GLE. Des machines qui oscillent entre 500 et 700 chevaux et montrent plus d'agilité à glisser dans les dunes de sable que sur piste. Même Ferrari a cédé à cette mode. Le cheval cabré vient de lancer son Puro Sangue, un SUV aux allures de faux break doté d'un ahurissant V12 atmosphérique de 725 chevaux. Quitte à casser les codes, autant y aller à fond.

0: toi, Thomas, pour finir cet essai, tu nous as trouvé un petit peu de, un peu de champêtre, un peu de bucolique. T'en avais marre de l'odeur du pneu cramé, des freins qui fument.
1: Ouais, je voulais un petit peu de verdure, un petit peu de fleurs, là, pour terminer sur une note plus verte, hein, quand même. Et puis aussi pour vous montrer que bah, c'est un vrai 4x4 parce qu'on peut régler la hauteur de caisse, on a des modes de conduite pour la neige, pour la boue, pour le désert.
2: C'est vrai.
1: Et voilà, ce Bentayga, il peut quand même tout faire. Bon, pas tout bien, on l'a vu, mais il peut tout faire.
0: Ah, tu décides même d'aller dans la gadoue absolue.
1: On est dans la gadoue, là.
0: On n'a pas du tout les pneus adaptés des poulours. J'espère qu'on va pas rester coincé, toi.
1: Sinon, venez nous chercher. Hein.
0: En tout cas, merci beaucoup de nous avoir suivis sur V6. On s'est régalé. À très bientôt. Bye bye.
1: Bye bye.
2: Bon, je vais prendre la boue, j'aurais dit, merde.

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0: Salut Anto, salut à tous.
1: Hey Thomas, aujourd'hui, on fête un bel anniversaire, non?
0: Ouais, un très bel anniversaire puisque c'est les 50 ans de M, le département motorsport de BMW. Et c'est pas juste une lettre, c'est vraiment un blason qui est devenu une référence dans le terme de la sportivité automobile.
1: Ouais, écoute, exactement à l'image de cette M4 CSL, une voiture poussée à l'extrême, destinée à faire du circuit. Et ben justement, nous, on va l'essayer sur le circuit du Paul Ricard. Et à mon avis, ça va décoiffer.
0: Et on vous emmène avec nous pour célébrer cet anniversaire parmi les fans de la marque avec un grand M. Il y aura plein de surprises, c'est parti, sommaire.
2: BMW M, c'est l'une des plus belles réussites du sport automobile qui se met à la portée du plus grand nombre. Cette année, la gamme s'agrandit avec l'arrivée d'un imposant SUV, le XM, le retour du break sportif M3 Touring et le renouvellement de la petite M2. Bref, l'embarras du choix pour les puristes de M.
3: Il y a un vrai changement, c'est flashy déjà.
2: La référence de la famille Motorsport reste la M3, nerveuse et exigeante dans sa version compétition de 510 chevaux. Thomas et Anthony embarquent pour un tour à haute vitesse.
0: Ah, c'est du brutal, hein ?
2: 50 ans d'histoire, ça mérite bien une exposition prestigieuse. Retour sur les modèles les plus iconiques de la marque M. Thomas nous emmène à Munich, au musée BMW, pour une rétrospective riche et très sportive de la M1 à la 3 litres CSL.
4: On est venu ici pour voir quelques modèles très spéciaux.
2: Aujourd'hui, la nouvelle star s'appelle M4 CSL. 500 chevaux de rage qu'Anthony et Thomas vont dompter sur la piste du Castellet, au nom du fun et de la glisse. L'aventure motorsport est aussi passée par la route et les rallyes. C'était à la fin des années 80. 30 ans plus tard, un passionné ressuscite ses M3 E30 à la perfection. Anthony se glisse dans le baquet de cette propulsion légendaire pour un essai 100% plaisir.
1: Alors pour célébrer les 50 ans de la division Motorsport, BMW a privatisé, a réservé en exclusivité le circuit du Castellet.
0: Ça c'est exceptionnel.
1: C'est pas mal.
0: Ça permet aux fans de la marque et aux clients de venir découvrir toute la gamme sport sur route et sur piste.
1: M3, M4, M5.
0: Jusqu'à la M8, hein, chez BMW.
1: Tout. Mais avant d'aller voir tous ces modèles sur la piste, t'as vu, il y a deux nouveautés qui vont bientôt être sur nos routes. Regarde-moi cet engin.
0: Le XM.
1: C'est massif.
0: Monstrueux, c'est entre le 4x4 et le Cybertruck de Tesla. C'est presque un tank le truc.
1: Et XM, ça te rappelle rien, toi j'étais pas né. Et c'est la Citroën
0: XM. Quand même, hein, je connais la XM.
1: Pour la petite histoire, BMW a été obligé de demander l'autorisation à Citroën d'utiliser ces deux lettres XM. C'est assez incroyable.
0: Bah écoute, c'est leur premier super SUV et c'est aussi la voiture la plus puissante que le département motorsport fait pour la route.
1: Ouais, il y a combien de chevaux là ?
0: 650 chevaux.
1: Ah, quand même.
0: 650 chevaux, V8 biturbo avec l'hybridation, donc ils ont réussi à pousser un peu et ils vont même la monter jusqu'à 700 chevaux bientôt.
1: C'est énorme.
0: Monstrueux.
1: Ouais, énorme comme le gabarit de la voiture. Par contre, là, le doré, ça fait un peu Dubai Land, non ?
0: Ouais, c'est
1: on n'est pas au Castellet en fait, on est à Dubaï.
0: Bah, la météo nous trahit, je crois, un petit peu. Soit on adore, soit on déteste, mais il laisse personne indifférent.
1: Hein. Et, voilà, tout ce monde-là qui regarde, c'est vrai qu'il attire l'attention. Et même si c'est la BM la plus puissante, vu la taille de la voiture, je suis pas sûr que ça roule sur circuit.
0: Ah ouais, ça doit peser un éléphant, ce truc-là. Mais par contre, celle-là, la M3 Touring.
1: Ça me plaît.
0: Ça faisait longtemps qu'ils n'avaient pas sorti cette appellation. C'est vraiment un break musclé et qui peut aller sur circuit. Celui-là, tu pourras peut-être faire des glisses dessus. Peut-être même avec des enfants derrière.
1: Ouais, super. C'est une bonne idée. Ils vont aimer les enfants.
0: Franchement, ça, j'ai hâte d'essayer.
1: Ah, moi aussi. Hein.
0: Bon, petit aparté, voici maintenant comment une marque présente en toute confidentialité un nouveau modèle à ses clients. Okay. C'est dans un box fermé, à l'abri des regards, seulement sur invitation.
1: D'accord.
0: Et ici, pas de caméra et les téléphones restent à l'entrée.
1: C'est hyper confidentiel.
0: Hyper confidentiel, mais petite exception pour nous. Viens voir. Allez.
1: Alors, qu'est-ce qui se cache là-dessous ?
0: Tu veux vraiment le savoir ?
1: Allez, vas-y, je te laisse me la dévoiler.
0: Je te présente la nouvelle M2.
1: Ah oui, il y a un vrai changement.
0: C'est flashy déjà.
1: La couleur, oui, c'est flashy, ça c'est sûr. C'est une couleur de lancement. Pour la présentation, il faut être flashy.
0: Il faut vraiment qu'on puisse la reconnaître. Hein.
1: Déjà, il y a un changement radical au niveau de la face avant.
0: Le style est nouveau, ouais.
1: Hein, c'est plus cubique, je trouve.
0: Très carré. Et contrairement à M3 et M4, on a vraiment les ouvertures horizontales cette fois-ci.
1: Ouais, et non verticales.
0: C'est ouvert, c'est une ouverture béante en bas. Hein.
1: Un aspirateur à feuilles.
0: Ouais, on dirait qu'il manque un bout.
1: Et puis jamais t'as eu le pare-choc avant avec ces deux excroissances de chaque côté là ?
5: Ah ouais, elle est prête à attaquer la route et puis ils ont remis le petit logo historique de Motorsport.
6: Ça j'aime bien. Ouais.
5: Et sous le capot, c'est le même moteur que M3 et M4.
6: D'accord. T'as vu les ailes ?
5: Oh, elle est plus large. Hein.
6: C'est bodybuildé. Hein.
5: Ouais, ouais, elle a fait des squats là à l'arrière.
6: Hein. Ouais, c'est clair. On va voir l'arrière.
5: Waouh. Wow, pareil, à l'arrière, ils ont greffé un énorme pare-choc carré.
6: C'est fou. C'est deux excroissances là comme ça.
5: Ouais, ouais, ouais. On dirait qu'elle a fait des injections.
6: C'est clair.
5: Et l'arrière, en bas, le diffuseur avec les quatre sorties, ça rappelle quand même beaucoup M3 M4. Hein.
6: Ouais, clairement. Ouais.
5: Qu'est-ce que t'en penses ?
6: Bah ouais, écoute, globalement, à part la couleur,
5: ouais.
6: Ça me plaît bien.
5: Je vais te montrer un petit détail qui va plaire aux puristes.
6: Fais voir.
5: Qu'est-ce que t'aperçois là au milieu ?
6: Une boîte méca.
5: Eh ouais.
6: Ça, c'est bon, ça.
5: Ça va envoyer les 460 chevaux uniquement en roue arrière.
6: Ça, ça va vraiment plaire aux puristes. Ouais, d'ailleurs, ouais. Tu sais que BM est réputé pour la qualité de ses moteurs. C'est même un véritable motoriste à part entière.
5: Ouais, ouais, absolument. Et ce savoir-faire leur a permis de gagner au cours de l'histoire de nombreuses victoires en compétition. Coup d'œil dans le rétro.
2: Excellent motoriste, BMW s'est illustré dans les plus grandes compétitions internationales. D'abord en Formule 1, où le pilote brésilien Nelson Piquet devient champion du monde en 1983 au volant de la Brabham BMW, équipé d'un étonnant moteur 1,5 litre 4 cylindres turbo-compressé. Une telle victoire est une première pour cette technologie turbo que la firme munichoise développe avec audace. Stoppée en 1986, l'aventure F1 de BMW reprend avec Williams dans les années 2000. 10 victoires en 5 saisons, puis en rachetant le Suisse Sauber. Une victoire seulement sur 89 courses. Les dirigeants allemands préfèrent arrêter les frais en 2009. En endurance, BMW détonne en motorisant la célèbre McLaren F1 GTR. Le mythique V12 6 litres 1 aux hurlements enivrants est d'ailleurs en partie issu de la Formule 1. Il décroche la victoire aux 24 heures du Mans en 1995. Et c'est ce même moteur qui permet ensuite à BMW de remporter l'édition 1999 avec le sport prototype V12 LMR. En 2024, BMW reviendra en endurance dans le championnat WEC sous le blason M et avec une technologie hybride. La M Hybrid V8 va batailler dans la catégorie reine des hypercars avec un moteur V8 turbo associé à un bloc électrique pour une puissance totale de 640 chevaux. Premier tour de roue dès 2023 dans le championnat nord-américain IMSA. Face à Ferrari, Porsche, Peugeot ou Alpine, la concurrence sera intense et toutes les ambitions sont permises. We did it.
1: Et toi, pour les 50 ans, t'as pas pu t'empêcher de prendre le volant d'une M3.
0: Eh ouais, pas n'importe laquelle, hein. La M3 compétition, 6e du nom. Moteur mythique hein, chez BMW, le 600 lignes biturbo, 510 chevaux.
1: Ah, ça marche.
0: Ouais, ça marche. Hein.
1: Ça freine aussi. Hein.
0: Ouais, ça freine bien, ouais. Je sais que t'aimes pas être en passager, mais là, je me fais ce petit plaisir en toi.
1: Hein. Et le poids, ça pèse combien, cette M3 ?
0: Ah, c'est pas un poids plume, hein. Une tonne 750, mais
1: ouais, quand même,
0: hein. D'un autre côté, ça permet de passer la puissance au sol. Hein.
1: Ouais, voilà, parce qu'on a toute la puissance sur les roues arrière, ouais. Donc c'est bien, elle est bien assise. Hein.
0: Ouais, ouais, boîte automatique à convertisseur de coupe, mais très rapide.
1: Ça tient bien la route quand même. Hein.
0: Ouais, ouais, ouais.
1: Hein, c'est bien, je peux lire l'écran. Là, je vois qu'on prend quasiment un G dans le virage. Ça commence à sortir dans le poids du casque.
0: Ouais, ouais, ouais. Et on est dans des baquets là, qui maintiennent bien. Ceux-ci, ils sont réglables hein, totalement. Le freinage, il n'y a pas une attaque qui est incroyable, mais par contre, c'est
1: on sent que ça freine.
0: Et ça freine fort, ouais.
1: Ouh. C'est du brutal, hein.
0: Ouais, et puis cette petite déflagration là au passage de vitesse. Oh ah, j'adore. Voilà, on est dans la 6e génération de M3. M3 qui est probablement le nom qui résonne le plus auprès du grand public pour motorsport. Hein.
1: Ouais, c'est clair, il y a un gros historique. Et toi justement, Thomas, tu t'es rendu au quartier général de BMW pour nous raconter cette très belle histoire. Direction Munich, c'est parti.

bienvenue à Munich. Alors non, je suis pas là aujourd'hui pour vous parler de l'Oktoberfest et de la bière. Je suis bien là pour vous parler de voitures, puisqu'on est tout simplement sur la terre sainte de BMW, ici en Bavière. Et ici, tout est BMW. Derrière moi, le siège avec les bureaux, le musée. Ici, on a l'usine, le centre de design. Plus loin, on a les voitures classiques qui sont stockées. Et juste ici derrière moi, ce bâtiment récent qui est sorti de terre il y a moins de 20 ans, c'est le Velt. On va tout de suite y faire un tour.

0: Ici au Veld, ça ressemble un petit peu au salon de l'auto et c'est normal puisque toutes les voitures BMW sont exposées, mais aussi celles du groupe BMW, donc les Mini, les Rolls-Royce, les BMW Motorrad, les motos. On s'y promène un petit peu comme dans un immense centre commercial mais qui est dédié à l'univers du groupe BMW. En revanche, si vous voulez acheter une voiture, c'est pas possible ici. Ils vous redirigeront vers le concessionnaire le plus proche. Je crois que vous l'avez vu un petit peu partout aux bandes de couleurs qui sont fièrement affichées. Cette année, c'est les 50 ans du département M Motorsport de BMW. Et on se rend tout de suite au musée pour voir ce qu'ils nous ont préparé. Voici dans les allées du musée BMW. En temps normal, ici, il y a une exposition permanente, mais comme c'est le jubilé, les 50 ans de BMW Motorsport, on est venu ici pour voir quelques modèles très spéciaux. Donc ça y est, je suis rejoint par le docteur Andreas Braun, qui est le conservateur du musée BMW ici à Munich, qui nous fait l'honneur de répondre à quelques questions. Bonjour Andreas.
1: C'est un plaisir pour moi, bonjour.
0: Au début, BMW Motorsport, c'était un département sport et compétition de BMW. Comment est-ce que c'est devenu vraiment une marque indépendante ?
1: Au début, l'objectif était juste de réunir les meilleures compétences de BMW, rien de plus. Mais avec le temps, ça a fait la renommée de la marque BMW sans pour autant être une entité différente. C'est juste arrivé à la création de la M1 et sa réussite. Ça a fait tilt chez BMW qui s'est dit « Et si on crée une marque indépendante ?» C'est vraiment comme un nouveau membre de la famille avec sa propre expression de l'identité BMW. Plus sportive, plus victorieuse, plus audacieuse. C'est vraiment ça l'essence de BMW M.
0: Juste au bout là-bas, j'ai vu une hard car. Comment est-ce que c'est né la hard car et est-ce que c'est spécifique à BMW M ?
1: Cette histoire est incroyable. Elle débute dans l'esprit d'un Français, Hervé Poulain, qui voulait combiner le monde du sport automobile et l'art. À cette époque, c'était avant-gardiste. Et lui, en tant que pilote et marchand d'art, il a fait le pont entre les deux univers. L'idée était d'expérimenter avec l'artiste américain Alexander Calder la création picturale sur la carrosserie d'une voiture qui allait prendre le départ d'une course. Puis avec le temps, c'est devenu comme une collection d'une vingtaine d'œuvres d'art roulantes. C'est unique, aucun autre constructeur ne s'y est aventuré. Mais le cœur du projet, c'est bel et bien la course, pas une exposition pour la Biennale de Venise. Ces hard cars sont la continuité de ce que nous créons et font partie intégrante du BMW M.
0: Oui, c'est fou vraiment de voir que les hard cars, elles ont commencé sur le circuit et pas du tout comme une expérience de marketing de BMW. Et j'ai vu autre chose dans l'exposition aussi, les voitures hommage de BMW. D'où est-ce que ça vient et aussi, est-ce que c'est spécifique à BMW M ?
1: Encore un peu de France avec le mot « hommage ». C'est très spécifique à BMW M. La marque est très fière de son héritage et les fans y sont très attachés. Et le fait de souligner régulièrement la tradition BMW M et de rester connecté à son passé, se souvenir d'où on vient et montrer combien on est fier de notre parcours, ça, les fans adorent. Tout se joue dans les détails et autres particularités que seuls les experts peuvent identifier. Ils veulent le voir, le sentir, ils veulent l'exprimer. C'est pourquoi on a créé ces voitures hommage, pour dire « voici notre incroyable histoire ».

0: Les couleurs mythiques de BMW Motorsport ont été créées peu après la fondation de la marque en 1972. À l'époque, la marque voulait une image unie pour toutes ses voitures et du coup, ils ont choisi le blanc comme base pour leur voiture, sur lequel venaient s'apposer les bandes, le bleu pour BMW, le rouge pour le sport auto et le violet, la rencontre des deux. Chose sympa aussi que j'ai appris pendant la visite de ce musée BMW, c'est que le logo M tel qu'on le connaît aujourd'hui n'est pas arrivé en même temps que la création de la marque.
1: 2 ans après la création de la marque, BMW M se dote de son propre logo qui est celui-ci. Ça, c'est le logo originel qu'on peut retrouver en 2022 sur toutes les voitures M produites.
0: Mais le M penché avec les 3 bandes tel qu'on le connaît aujourd'hui est arrivé quelques années plus tard en 1978 quand BMW M a sorti sa première voiture 100% M, la M1. Ouais, ça fait beaucoup de M, je sais. Et pour l'occasion, ils ont demandé à Giugiaro, le célèbre designer, de faire ce logo. Et donc c'est Giugiaro qui est à l'origine du M penché avec les 3 bandes qu'on appelle ici le M Giugiaro.
1: La première voiture très spéciale qu'on rencontre ici, c'est la BMW Turbo. C'est le tout premier concept car jamais fait par BMW et c'est pas une M. Si son look vous dit quelque chose, c'est normal parce que c'est celle qui inspirera le look de la BMW M1 et on a l'impression qu'elle est éclairée à certains endroits et à l'ombre à d'autres endroits, mais non, c'est bien de la peinture, un effet qu'on n'arrive plus à faire aujourd'hui, qui a été imaginé par Paul Braque à l'époque sur ce concept.
0: Vraiment, pour moi, la pièce la plus spéciale, c'est celle-ci, avec les voitures de course historiques de BMW M. Je vous en montre quelques-unes.
1: On part de la plus récente à la plus ancienne, puisqu'on commence ici avec une voiture de DTM, qui est une voiture de compétition en catégorie tourisme, le championnat allemand DTM. Ensuite, on passe à cette M3 de course, qui en fait, dans les années 90, a gagné tellement de courses qu'elle a largement participé à la légende et au succès de la M3 et maintenant M4 actuelle. On retrouve ici la BMW 320 Group 5, qui est une voiture de compétition évidemment des années 70, hein, 1977, et on remonte 2 ans plus tôt pour arriver à la sublime et mythique, franchement pour moi c'est ma préférée de tout le musée, la BMW 3 litres CSL.
0: En 1975, lors de sa première participation au championnat européen des voitures de tourisme, cette 3 litres CSL remporte le championnat. Les ingénieurs ne savaient pas encore qu'elle allait gagner encore 5 autres titres.

0: BMW Motorsport est fière de son histoire, consciente de son pedigree historique et de l'image qu'elle a aussi auprès de ses fans. Et aujourd'hui, avec le virage électrique que prend l'automobile, je me demande s'ils font pas face à leur plus gros défi pour tout simplement que cette passion continue.
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26: Hey, regarde Anto, cette M4 CSL, c'est une pure merveille.
27: J'adore.
26: Et elle est très limitée, hein. 1000 exemplaires produits, 29 pour la France.
27: Ah, c'est vraiment exclusif. Hein.
26: Peu d'élus et faut qu'ils soient riches. Hein. 178 000 euros prix de base.
27: Même,
26: ouais.
27: Ça tape.
26: Mais elle est spéciale.
27: Moi j'adore cet arrière, là, cet aileron intégré.
26: Ouais.
27: Un peu en bec de canard, ça quand même.
26: Ouais, ouais,
27: c'est
26: un cocktail.
27: C'est ça,
26: mortel. Ouais, ça met de l'appui mais ça dénature pas la ligne. C'est vraiment très sympa. Sympa le petit badge en rouge là aussi.
27: Ouais, M4 CSL. Moi ça fait penser, tu sais, aux années 70, la 3 litres CSL qui nous a tous fait rêver.
26: Elle est mythique, ouais. Et ce badge, vraiment, ils le ressortent que pour les anniversaires. Hein.
27: C'est quoi d'autre?
26: Après, il y a eu la M3 E46 en 2002.
27: Ouais, d'accord.
26: Et celle-ci, M4 CSL.

0: Mais CSL, ça veut dire quoi exactement?
1: Alors en français, CSL, c'est compétition sport léger. Et vraiment, c'est les modèles un peu extrêmes. Celle-ci, elle a reçu une cure d'amaigrissement. On a la malle de coffre en carbone.
0: Ouais, toute la partie arrière aussi,
1: diffuseur.
0: Bas de caisse,
1: ouais,
0: diffuseur.
1: Ouais, ouais. Toit carbone, rétro carbone, bas de caisse. Capot carbone, d'ailleurs il est apparent là avec les liserés rouges, c'est magnifique.
0: Et carbone de partout là tu vois.
1: Ouais, même la lame à l'avant en fait.
0: Ah, puis j'adore cette face avant là, avec toutes ces ouvertures, ça fait hyper agressif. Et puis tu sais quoi, moi j'étais pas super fan là, de ces grandes ouvertures.
1: Ouais, moi non plus ouais.
0: Et bien là je trouve que ça s'intègre parfaitement bien, c'est vraiment le côté sportif
1: ouais,
0: à l'extrême.
1: Elles sont hyper proéminentes et très ouvertes. Et d'ailleurs moi j'aurais un petit peu peur pour les radiateurs d'ailleurs.
0: Ouais, faire attention aux cailloux. Hein.
1: Ouais, ouais, très attention. Ah,
0: ce rappel à l'histoire là, l'ancien badge BMW.
1: Badge historique de BMW.
0: J'adore.
1: Et aussi, petit rappel que j'aime beaucoup,
0: ouais.
1: À la compétition, les phares de jour qui sont jaunes.
0: Eh oui, parce que ça tu sais que 24 heures du Mans, les protos c'est phare blanc, les GT c'est phare jaune.
1: Ouais.
0: C'est un joli clin d'œil.
1: Sympa. Mais celle-ci, elle est homologuée route. Hein. Mais là on a la chance d'être sur circuit donc on va faire un tour.
0: Oh, c'est bien ça.
1: Allez.
0: Allez go.

0: tu vois, Thomas, on sent que c'est vraiment une auto poussée à l'extrême, parce que déjà, elle est équipée de Michelin Sport Cup 2 R. Et aujourd'hui, on a une piste un peu grasse, un peu mouillée. Et tu vois, regarde, il faut vraiment faire chauffer les pneus avant d'avoir un petit peu de grippe.
1: Là, faut y aller sur des œufs. Hein.
2: 40 chevaux plus qu'une F4 normale.
1: 150 chevaux sur les roues arrière, 650 Nm de couple. Et en effet, avec ces pneus semi-slick là, faut les faire chauffer un petit peu.
0: Ouais, faut vraiment les faire beaucoup, beaucoup chauffer parce que tu vois, en sortie de virage, bah, je peux pas accélérer à fond, c'est vraiment filet de gaz, sinon, tu vois, je la perds en survirage. C'est juste incroyable, regarde ça. Oh là là, oh là là, oh là là, oh là là, oh là là, oh là là, oh là là, oh là. On s'en est sorti, yes.
1: Toujours vivant.
0: Ah, moi j'adore le son du moteur.
1: Ouais, ça rugit, hein. Le 6 en ligne. Oh là là, BMW, ils ont été fidèles, ils ont gardé leur motorisation mythique 6 en ligne.
0: Bah, avec, avec les deux turbos, bon, c'est sûr que ça prend pas beaucoup, beaucoup de régime. Hein. C'est 6005 la zone rouge. Donc on n'entend pas trop miauler, mais ils ont bien travaillé le son, la sonorité. Ouais.
1: Très caverneux, il y a 15 kilos.
0: Voilà. Oh là là, c'est ça que j'aime bien avec BM, tu vois. C'est que tu peux tout faire à l'équerre.
1: Oh là là, et ouais, ça miaule parce que, je sais pas si tu sais, mais il y a 15 kilos d'insonorisation en moins dans cette voiture.
0: Ah bah c'est pour ça ouais, qu'on entend le son est bien présent dans l'habitacle.
1: Derrière, il n'y a plus de siège aussi. Hein.
0: Non.
1: Donc, bye bye les enfants. Exactement.
0: On oublie le confort, on sent d'ailleurs que c'est une voiture très ferme, les suspensions ultra rigides. Je vais voir comment elle se comporte sur le vibreur là. Bah, t'as vu, on prend un coup.
1: Elle est stable hein, sur les vibreurs.
0: Elle est très stable, mais on sent qu'elle est hyper ferme.
1: Et la direction, t'en penses quoi?
0: La direction, bah, c'est un peu comme toutes les nouvelles BM actuellement. Je trouve qu'elles sont très incisives, très directes. Vraiment, on a un excellent train avant. On va tester le freinage, la source de virage. Oh, oh, oh. Et là, ça freine.
1: Ah ouais? Gros carbone céramique de série, et là au Paul Ricard il vaut mieux avoir des bons freins.
0: Allez, on va tester la fameuse courbe du Bosset.
1: Le double droite. Ah ça part là. Waouh, waouh.
0: Wow. Les pneus commencent à venir un peu à force de les faire glisser là.
1: Et aussi la glisse est peut-être plutôt maîtrisable parce que l'équilibre est parfait de cette M4.
0: Ah bah 50, ça sent, ouais, 50. Regarde ça, tu la places où tu veux. Fais ce que tu veux.
1: Oh,
0: oh,
1: oh, oh. Oh là là.
0: Ah, c'est juste la conduite du BMW M, c'est juste fabuleux. Alors qu'en plus, avec cette auto poussée à l'extrême, vraiment destinée à faire du circuit, bah, c'est un véritable jouet.
1: Là on commence à gripper là.
0: Et on commence à prendre des petits coups de raquette. Allez, c'est parti pour la ligne droite à fond absolu.
1: Ça accélère bien. Hein. 0 à 100, 3 secondes 7. 0 à 210 secondes 7.
0: Là, je suis déjà à 200, 210, 220, 230. Avec gros freinage à 235.
1: Vitesse max 307 km/h.
0: C'est ultra rapide et t'as un joli son moteur à chaque fois que tu passes le rapport.
1: On a une boîte de vitesse qui est réglable en mode sport automatique.
0: Ouh. On va où là?
1: Sur 3 niveaux en manuel et le contrôle de traction est réglable sur 10 niveaux sur cette CCL, mais je crois que toi ça tu l'utilises pas trop.
0: Ouais, moi j'ai mis à 0 direct. Là c'est hyper dangereux ce virage. Allez c'est parti pour la grande ligne droite du Mistral. Allez 170, 180, 190. Qu'est-ce que ça monte vite? 200,
1: 210,
0: 210,
1: 220, 220,
0: 230,
1: 240. Oh
0: t'as, t'as vu ça? C'est incroyable la vitesse à laquelle ça monte. Allez, vraiment, je vais dire. Fameuse courbe du Bosset.
1: Tu peux pas t'empêcher.
0: Là, regarde ça, tout à l'écart.
1: Oh là là là là là là. Oh, joli.
0: Bon, ça t'a plu?
1: Magnifique.
0: Elle était belle, celle-là.
1: Elle était belle. Bon, cette M4 CSL, c'est vraiment la quintessence de ce que sait faire M, qui est un grand spécialiste des circuits. Mais motorsport s'est aussi aventuré sur le terrain du rallye.
0: Ouais, c'est vrai. BMW s'était engagé en championnat du monde des rallyes. C'était au milieu des années 80 et la base, c'était une M3.
1: Ouais, et grâce à toi, Anto, on va replonger dans ce monde du rallye, puisque tu es allé voir un préparateur qui est spécialisé dans la restauration de ces BMW M3, direction les petites routes de Bourgogne, pour un essai. C'est parti !

0: L'aventure de BMW démarre en rallye à la fin des années 80. Rappelez-vous, en 1987, la FIA décide de stopper le groupe B, beaucoup trop dangereux. Ce sera donc le groupe A qui devient la catégorie reine. Alors le groupe A, c'est quoi? Ce sont des voitures de série, modifiées pour la course, qui font environ 300 chevaux, et produites au minimum à 5000 exemplaires. BMW s'engage donc en 1987 dans le championnat du monde des rallyes, en groupe A, et les ingénieurs ont hâte de savoir quelle va être la performance de leur voiture qui est 100% propulsion, face à ses rivales qui sont toutes quatre roues motrices, comme la Lancia Delta HF, la Forcia Cosworth et la Toyota Celica. Et d'entrée de jeu, BMW frappe fort puisque dès leur première participation, ils gagnent. C'était au Tour de Corse en 1987 avec Bernard Béguin. Et justement, je me trouve aujourd'hui chez Nathan Huyot, le patron d'Evorace, qui lui ressuscite CM3 de rallye, ou plutôt qui les transforme. Ouais, Evorace, ça existe depuis combien de temps et quelle est ta spécialité? C'est plutôt la partie moteur ou mécanique, châssis?
1: Donc Evorace, j'ai créé cette entreprise en 2013.
0: Ok, ça a 10 ans quasiment.
1: Voilà, qui était axée à la base sur le rallye, alors uniquement le rallye mais en moderne. Et après, il y a eu la rencontre avec cette voiture qui est assez folle. Et aujourd'hui, c'est que du bonheur. Enfin, nous, ces voitures-là, c'est le top.
0: Et donc, tu as jeté ton dévolu sur la BMW M3 E30. Pourquoi cette auto? T'as pu choisir autre chose.
1: Oui, c'est vrai. C'est une auto qui est attachante, qui a une cote de popularité qui est quand même assez exceptionnelle.
0: C'est clair.
1: Et puis voilà, en tout bon passionné, c'est une voiture qui fait un bruit fantastique au bord des spéciales, qui est capable de faire des passages aussi lunaires.
0: Ouais, j'imagine. Entre le 4 cylindres qui monte quasiment à 9000 tours et toute la puissance roue arrière, ouais, ça va être sympa.
1: C'est vraiment atypique comme voiture. Et puis voilà, après, il y a des côtés aussi... Pour nous qui sont la fiabilité, c'est très important, c'est une voiture très fiable, qui peut accepter d'aller faire des tours de Corse historiques avec des 350 km de chrono, sans vraiment avoir des soucis techniques.
0: Et alors moi, une M3 E30, ça m'a fait rêver, gamin, quoi, l'année 80.
1: Ouais.
0: Aujourd'hui, c'est presque une voiture collector, tu les trouves où? C'est à quel prix?
1: Ouais, c'est une voiture de collection. Aujourd'hui, c'est le Bon Coin.
0: Ok, tout simplement.
1: C'est le Bon Coin. C'est aussi le réseau qui est... Aujourd'hui, j'ai un gros, gros réseau. J'ai la chance d'avoir...
0: J'imagine que tu as mis des alertes partout. Dès qu'il y en a une qui passe, prévenez-moi.
1: Ouais, clairement, oui. Après, c'est un beau réseau. Et puis, ouais, ça coûte... De toute façon, il faut les payer parce que ça coûte très cher quand tu en
0: es... Même un peu abîmé. Enfin, ouais. Ça coûte quoi?
1: Aujourd'hui, une voiture en état moyen, ça vaut 50 000 euros. De série, je parle. Hein. D'accord. Pas une voiture de course.
0: Ouais. Et la voiture de course?
1: Ça vaut entre 200, 220, 230.
0: Ah, quand même. Ah, c'est un budget.
1: Selon les affinités.
0: On fait combien par an?
1: Moi, j'arrive à en faire 3 par an.
0: Ok.
1: Ça fait beaucoup de travail.
0: Ouais, c'est pas beaucoup, mais c'est vrai que ça fait... Si t'es tout seul, ça fait beaucoup de boulot.
1: Ouais, c'est énormément de travail.
0: Bon, dans le milieu, tu as la réputation pour avoir un sens du détail, de la précision. Par exemple, qu'est-ce que tu peux me montrer sur cette auto?
1: Bah, allez, un petit exemple. Cette pièce, donc ça, c'est une pièce qui était faite à l'époque sur les voitures ProDrive.
0: D'accord.
1: Alors, ça paraît pas grand-chose.
0: Oui, c'est une pièce. Un petit bout de plastique, presque.
1: On peut dire ça. En fait, c'est une pièce qui a été copiée. Bêtement sur ce qui était fait à l'époque.
0: D'accord.
1: Donc, copié en 3D et voilà, c'est une pièce qu'on a refabriquée. On essaye de refaire les voitures à l'identique parce qu'il y avait des très bonnes choses qui avaient été faites à l'époque et il faut perdurer ça aussi, c'est important.
0: Non, moi, je suis impressionné de l'état de la voiture, on dirait qu'elle est neuve. Neuve. Tu as l'intérieur,
1: et pourtant,
0: il n'y a pas un bout de gravier, rien pour une voiture de rallye quand même.
1: Voilà,
0: et c'est rare. Hein.
1: Pourtant, celle-ci a déjà 3 saisons, enfin, attaque sa 3e saison de course. Et a gagné déjà 2-3 beaux rallyes.
0: Je te sens un peu maniaque quand même.
1: Je le suis effectivement un peu.
0: Mais t'es quand même d'accord pour me la prêter?
1: Oui.
0: C'est vrai?
1: Ouais, allez. Ouais.
0: Toi, tu prends des risques.
1: Ouais.
0: Bon, à tout de suite, je vais mettre la combi.
1: Allez, c'est parti, à tout de suite.

0: vous faites des départs, là, tu mets combien de régime?
1: Tu mets 5-6 000. Après, le truc, c'est que ça sert à rien de... En fait, la voiture, elle a tellement de chevaux que si vraiment tu lâches l'embrayage et que tu mets le gaz à fond, tu vas rester sur place.
0: D'accord.
1: Ouais. Donc c'est vraiment, tu vois, 5 000 et après...
0: On accompagne.
1: En fait, il faut que ça commence à patiner. Et dès que tu sens que ça commence à patiner, c'est à ce moment-là où il faut que tu jauges l'accélérateur.
0: Ok. Allez, c'est parti. Quel bonheur de l'entendre à 8008 ce moteur. La motricité, c'est juste impressionnant. T'es en deux, tu mets gaz à fond, ça bouge pas.
1: Il y a eu pas mal de développement fait sur le différentiel, justement pour arriver à un truc comme ça.

0: l'étagement de la boîte est assez court, non?
1: Ouais, la boîte est très très courte. Hein. Tu tires 187 en fond de 6, rupteur de 6.
0: D'accord, ah oui,
1: c'est
0: pas grave.
1: Voilà, donc c'est super court comme truc. Hein. Mais ça permet d'utiliser le moteur.

0: donner. La direction est très très douce, très précise.
1: Ouais, tu fais gaffe, il est sale celui-là, là. Bien que tu fasses gaffe au placement au niveau de la route. Hein.
0: Ouais.
1: Parce que si tu mets une roue dans l'air, tu vas être à la faute tout de suite. Hein.
0: D'accord.
1: Faut vraiment faire gaffe, hein, vraiment.
0: Restez bien les roues sur le bitume.
1: Voilà, et surtout bien être placé au niveau de tes freinages et tout, pas être hors trajectoire parce que tu vas le payer.
0: Un peu sale, on fait gaffe.
1: Oh le son.
0: Le son est juste fabuleux.
1: C'est une boîte à plaisir cette voiture.
0: Ça c'est clair.
1: Ciel, là, t'as un ciel là, hop, et après derrière t'as encore une petite allonge, voilà, avec un freinage. Voilà, là ça tourne pas mal là. Hein. Là, là doucement, hop,
0: ouais.
1: Voilà, ça se bouge là, hop.

0: parce qu'à derrière, ça m'énerve. Mais le son doit être encore plus impressionnant dehors. Hein.
1: Il est sale, fais gaffe, va doucement, va doucement. Pour sortir, voilà, c'est là, fais gaffe.
0: Alors on peut la perdre direct et
1: il
0: y a un peu de dénivelé. Hein.
1: Ouais, non, c'est pas une bonne idée d'aller voir.
0: C'est clair. Et ça, c'est ta spéciale d'entraînement ici?
1: Absolument pas, c'est la première fois qu'on vient ici.
0: Ah, ok.
1: Et je la trouve simplement... cette base, en fait, elle est top, non?
0: Elle est hyper rapide.
1: Ouais, mais justement, c'est bien parce que ça peut permettre quand même de prendre des sensations, tu vois. Fais gaffe, il est un peu long.
0: C'est ça aussi, hein,
1: très, très hyper rapide. Oh, comme ça te saute à la gueule les virages. Comme ça te saute à la gueule les virages, c'est un truc de dingue.
0: Ah, bah non, mais c'est clair.

0: Bon, je dois t'avouer qu'après avoir conduit cette auto, je suis impressionné de la fraîcheur, de l'efficacité, parce que c'est une auto qui date de 87.
1: Et oui.
0: Même si t'as tout transformé.
1: C'est vrai.
0: Mais limite, tu mets des palettes derrière le volant, je pense que c'est une auto moderne.
1: Ouais. Les palettes, c'est pas pour tout de suite encore, mais c'est vrai, que l'auto a été pensée justement pour avec des matériaux d'aujourd'hui. On pense aux pneus, aux amortisseurs, tout ça.
0: Ouais, ça a bien évolué tout ça.
1: Et voilà, on va dire que c'est des techniques d'aujourd'hui.
0: Ouais, la coque est de 87, voilà. Mais tout le reste à l'intérieur, c'est quasiment d'aujourd'hui.
1: On est resté quand même dans des spécifications de période avec tout ce qui est moteur boîte, tout ça, mais avec les façons de faire d'aujourd'hui. Donc tout de suite, la voiture, ça se ressent, quoi.
0: Après, je te parlais de palette, mais j'adore la boîte à crabeaux. Hein. C'est juste génial.
1: Ouais, là, c'est
0: précis, pam, pam, ferme.
1: C'est excellent. L'ancienne.
0: Ah ouais, vraiment, j'adore, talon pointe et tout. Trop sympa.
1: Ouais.
0: Bon, la preuve qu'elle est performante, elle a gagné le Tour de Corse historique l'année dernière.
1: Ouais.
0: Donc ça, c'est juste un super résultat.
1: C'est une belle consécration pour nous, ouais.
0: Ah bah j'imagine. On sent voilà, que t'as pas ton expertise et ton talent dans cette voiture, parce que, je le redis encore une fois, cette auto est super facile à conduire. Venez essayer une M3 de chez Nathan, c'est le top. Merci beaucoup.
1: À bientôt.
0: À bientôt.
1: Ciao.

0: Bon, pour terminer en beauté, on est au Castellet. On va faire un tour dans une vraie voiture de course, la N2 CS Racing, 450 chevaux, pneus semi-slick, allégés au maximum, une tuerie.
1: Bah, ça va être génial. Écoute, je vais mettre la combi, ok?
0: Non. Par contre, pour cette séquence, je suis désolé, il me faut un pilote qui sache ne pas drifter.
1: C'est pas vrai? Ouais. Bon, bah, du coup, je vais être surveillé du bord de piste.
0: Désolé.

0: Allez, on a des bonnes sensations quand même.
1: Ciao. Oh, c'était chaud.

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0: Salut à tous.
1: Salut à tous.
0: Aujourd'hui, V6 s'intéresse à la famille des compactes sportives. Alors, faut savoir qu'il y a une dizaine d'années, elles étaient nombreuses à se challenger. Mais aujourd'hui, malheureusement, on ne les compte plus que sur les doigts d'une main, à l'image de cette bonne vieille Honda Civic Type R. Donc voici la 7e génération.
1: Ouais, et aujourd'hui, on va la mesurer à la cousine méconnue de la Golf GTI. J'ai nommé la Cupra Leon VZ Cup. Mais attention, elle est plus musclée, tant au niveau de la puissance que du look. On vous réserve donc aujourd'hui dans V6 un duel nerveux et passionnant et qui va raviver chez certains d'entre vous des émotions parmi ceux qui aiment emprunter les petites routes pour se balader. En tout cas, Anto et moi, on adore ça. C'est parti, sommaire.
2: Avec 300 chevaux au minimum et toute la puissance envoyée aux roues avant, les compactes sportives apportent une touche singulière et quelques belles sensations aux conducteurs pressés.
1: Il a failli jardiner là.
2: Laquelle de la vétérante Civic Type R ou la nouvelle venue Leon VZ Cup aura les faveurs de nos animateurs? Si la Renault Mégane RS reste la référence des compactes sportives depuis 2004, que dire de sa déclinaison la plus radicale TC4? Une auto spécialement préparée et boostée à 360 chevaux. Un véritable travail d'orfèvre suisse de la mécanique. Anthony Beltoise a pris en main cette fougueuse Mégane RS TC4 en Alsace, sur l'anneau du Rhin, avec beaucoup de plaisir à la clé.
3: C'est une auto qui est faite pour le circuit.
2: Elle restera la pionnière et la star de cette catégorie. La Golf GTI fête ses 48 ans. Certes, la 8e génération n'a plus rien à voir avec son illustre aîné de 1975, mais Thomas a voulu mesurer tout le chemin accompli par la Volkswagen en revenant aux origines de cette voiture devenue légendaire.
4: Et puis c'est une voiture qui a un collector maintenant, donc on va y faire attention.
5: Il faut essayer de ne pas la casser.
4: Ouais, c'est promis.
0: Et Thomas, je pense que tu seras d'accord avec moi. Aujourd'hui, être une compacte sportive, c'est vraiment pas évident. Je dirais même que c'est une espèce en voie de disparition. Il y a de moins en moins de constructeurs qui en proposent. Merci qui ? Merci le Malus.
4: Ouais, merci le Malus. C'est dommage, hein, parce que c'est vraiment des voitures qui peuvent apporter du plaisir de conduite,
0: bah oui, clairement.
4: Des vrais perfs, du dynamisme sur la route, et tout ça pour pas trop cher au final. Si, on oublie le Malus.
0: Oh, Malus, c'est sûr.
4: Mais donc, aujourd'hui, dans V6, on vous propose deux modèles qui illustrent parfaitement cette catégorie. D'un côté, la fougue de la jeunesse avec la Cupra Leon VZ Cup. Et de l'autre, les années d'expérience avec la Honda Civic Type R. Et on commence par la nouveauté, cette Cupra Leon dans sa finition VZ. Tu sais ce que ça veut dire, VZ?
0: Non, vas-y, dis-moi.
4: C'est pour Veloz, en espagnol, qui veut dire rapide.
0: Vitesse. Et cette Cupra, d'ailleurs, c'est la marque sportive de Seat. Ouais. Elle développe quand même 300 chevaux. Mais la base technique et les pièces sont issues de la Golf GTI, mais elle a ses particularités. Je sais pas ce que t'en penses, au niveau design, c'est pas une Golf GTI.
4: Absolument. Extérieurement, elle est différente, hein. C'est vraiment un design propre. D'ailleurs, Cupra offre des teintes assez audacieuses, notamment un bleu pétrole mat, je crois qu'ils appellent. Mais celle-ci a opté pour un gris plutôt conservateur. On a des jantes de 19 pouces noires et cuivrées.
0: C'est magnifique, hein, cuivré, j'aime bien.
4: Ouais, c'est un petit détail qu'on retrouve un petit peu partout. Même sur les rétros qui sont en carbone, avec un tressage un peu cuivré.
0: Ah, non, on voit le cuir. Hein.
4: Partie préférée, c'est à l'arrière.
0: Vas-y, fais voir.
4: T'as cette casquette en carbone, là, le petit déflecteur carbone cuivré.
0: Toujours.
4: Le diffuseur peint, qui est plutôt sympa, je trouve. Et les quatre sorties d'échappement Nora Matte. L'arrière est sportif. Hein.
0: Ouais, c'est pas mal. Ouais. Tu montes à l'intérieur maintenant?
4: Ouais.
0: Tiens, je vais ouvrir la porte arrière.
4: Ouais, regarde à l'arrière, tu vas percevoir un truc plutôt sympa.
0: Ah ouais, c'est hyper sportif.
4: T'as vu
0: ce siège carbone baqué avec la coque carbone?
4: Ouais.
0: Là, on est vraiment dans.
4: Frépatage dans une Ferrari.
0: Ah bah non, c'est, je vais te dire, c'est
4: incroyable.
0: Hyper premium.
4: Ouais.
0: J'ai aussi des surpiqûres un peu partout, sur tous les sièges en cuir. C'est très joli. Le volant aussi, j'aime bien.
4: Plutôt sportif avec le cuir perforé, les petits cerclages cuivrés encore, on retrouve ça. Par contre, la console centrale, ça trahit un peu l'appartenance au groupe Volkswagen.
0: Ouais, là, c'est vrai qu'on se croirait un peu dans une Polo tout à fait standard. Hein,
4: oui, je pense que si on regarde juste la console, c'est exactement la même.
0: Ah ouais, d'accord.
4: Ouais, Cupra, ça appartient au groupe Volkswagen, mais c'est une marque qui éveille la curiosité parce qu'elle a été lancée en 2018, donc il n'y a pas longtemps, seulement 4 ans, juste avant le Covid.
0: Ah oui.
4: Pire moment du monde pour lancer une marque.
0: C'est clair.
4: Mais le lancement est passé un peu inaperçu.
0: En tout cas, cette marque, c'est une marque sportive à part entière. Elle s'engage même en compétition. On va se rafraîchir un peu la mémoire avec une présentation complète de l'histoire de la marque.
2: Il n'y a pas encore si longtemps, Cupra Contraction de Cup et Racing était la signature sportive du constructeur Seat. Parmi ses modèles phares, l'Ibiza GTI 16V Cupra Sport de 150 chevaux, héritière civilisée de la Seat championne du monde des rallyes, catégorie 2 litres et 2 roues motrices en 1996. Ou encore la Leon Cupra 280 qui bat le record du Nürburgring en 2014 dans la catégorie traction. 20 ans plus tard, Cupra s'émancipe pour devenir une marque à part entière et propose une gamme de modèles très distincte à l'image du Formentor VZ5. Un SUV animé par le moteur 5 cylindres Audi de 390 chevaux. De quoi en surprendre plus d'un. Mais Cupra s'affiche aussi en compétition automobile. En championnat du monde des voitures de tourisme, avec la Leon Competition TCR et son moteur 2 litres turbo de près de 400 chevaux. Plus étonnant, le jeune constructeur s'est lancé avec succès dans le très confidentiel championnat ETCR, qui n'oppose que des voitures électriques. Adrien Tambay est devenu le premier champion du monde de la discipline, labellisé FIA en 2022. Le défi du changement d'énergie en compétition automobile est pris très au sérieux par Cupra, bientôt engagé en Formula E, mais qui participe aussi à l'Extreme E Challenge. Du rallye raid d'un nouveau genre, aux courses courtes et nerveuses avec ses énormes buggies 100% électriques. Les résultats ne sont certes pas encore au rendez-vous, mais la marque espagnole se montre ambitieuse sur des terrains inattendus, comme pour mieux coller à son image moderne et innovante dans le monde automobile.

0: fait un beau petit son ce moteur.
1: C'est pas mal, c'est pas mal.
0: Pour un 4 cylindres. 4 cylindres turbo, c'est sûr, mais je trouve qu'à chaque fois que tu passes un rapport, il y a une petite déflagration. Hein, c'est... Moi j'aime bien ça.
1: C'est l'inépuisable 4 cylindres turbo du wouh. Ça commence à jouer ça.
0: Hein. Bah, normal, t'as les pneus froids, on a une piste à 5 degrés. Fais chauffer un peu les pneus.
1: Bah là, ça va être facile parce qu'on a un système de freinage Brembo à l'avant et à l'arrière aussi d'ailleurs. Tu vas voir, je vais te faire un freinage, tu vas avoir la tête dans le pare-brise en toi.
0: Calme-toi, hein. Non, parce que ma ceinture est bien serrée. C'est bon. Oh oui.
1: Ah, je t'avais prévenu, hein.
0: Il y a du mordant, non?
1: Il y a du mordant, là. Ce système, il est vraiment très très bon. Et oh, l'arrière commence à glisser, mais il y a un peu de SP, là. Attends, ouais, on enlève tout, hein.
0: On enlève tout.
1: Allez, on va rigoler un petit peu. J'ai appuyé sur le volant, sur le mode Cupra, on est en mode le plus sportif. Tout off. Allez.
0: Allez, force que ça donne.

0: rentrer un peu vite. Il y a eu un peu de sous-virage.
1: Ouais, mais bon.
0: C'est pas magique non plus, hein. C'est une traction.
1: Ça, c'est sûr. Une traction, c'est dur d'éviter le sous-virage. Mais je trouve que pour une track, elle a quand même un très très bon train avant.
0: Ouais. Ouais, ça rentre dans le virage.
1: C'est bien collé.
0: Au lever de pied, il y a une petite dérive de l'arrière.
1: Ouais, on sent l'arrière qui décroche légèrement.
0: Ouais, c'est pas mal.
1: Voilà.
0: Ouh. Oh, joli.
1: Ouais.
0: Non, franchement, c'est assez fun. Sur les petites routes départementales, tu dois bien t'amuser avec ça. Là, en ligne droite, ça manque quand même un tout petit peu de souffle, le moteur.
1: Moi, j'aime bien maintenant, tu sais, ces nouveaux moteurs 4 cylindres turbo, ces petits moteurs, mais qui sont gavés de coupe.
0: Ouais.
1: T'as vu, ça reprend, je sais pas moi, dès 2500 tours.
0: Ouais, ça, c'est le côté turbo, hein, c'est sûr. Mais
1: on entend bien souffler le turbo aussi. Hein.
0: Alors, c'est ce que j'allais dire, on entend surtout le turbo qui souffle.
1: Plus que le moteur, parce que.
0: Plus que le moteur, il y a un petit active sound qui se met en route en mode sport, mais ça n'a pas l'âme du 5 cylindres turbo de Audi, par exemple.
1: Ouais, c'est sûr, ça, c'est le top du top, le 5 cylindres.
0: On a un différentiel à l'avant qui permet vraiment de s'extraire des virages. On a la boîte DSG à 7 rapports, hein, qui équipe toutes les voitures du groupe Volkswagen maintenant.
1: Accélère. Quand ça part comme ça,
0: tu avec une track, l'accélérateur.
1: Ouais, tu recharges presque et tu contrebraques à peine. Okay.
0: Une boîte DSG à 7 rapports qui est super rapide. Hein. Regarde au rétrogradage.
1: DSG, c'est juste le top. Hein. Hyper rapide, très précise.
0: Ah ouais. Ça souffle derrière. Oh là là.
1: Quand même 165, hein, vitesse de pointe sur cette petite ligne droite de la Ferté-Gaucher.
0: Et franchement, toutes ces qualités à un prix plutôt abordable hein, pour une voiture de ce niveau, 47 600 euros.
1: D'accord.
0: 3000 euros de moins qu'une Golf GTI pour 55 chevaux de plus.
1: Ça fait une belle différence.
0: Pas mal, hein.
1: Et chez nous, la reine des compacts sportives, elle s'appelle la Mégane RS.
0: Ouais.
1: C'est toute l'expertise de Renault Sport qui était transposé dans cette voiture, qui en fait une voiture d'une efficacité redoutable, et ça depuis 2004.
0: Ouais, et tout le monde la connaît pas, mais il y a une version encore plus extrême de la Mégane 4 RS qui s'appelle la TC4. Et toi, Anto, t'as eu la chance d'aller en Alsace pour l'essayer.
1: Exactement. Direction l'Anneau du Rhin. Bienvenue en Alsace sur le circuit de l'Anneau du Rhin. Alors nous sommes ici pour vous présenter une Renault Mégane totalement méconnue, voire ultra confidentielle, puisqu'il n'en existe que deux exemplaires. Alors vous connaissez tous la Mégane RS classique, hein, qui fait 280 chevaux. La Mégane RS Trophy, qui a été poussée à 300 chevaux. La Trophy R fait toujours 300 chevaux, mais châssis ultra léger. Mais connaissez-vous la Mégane RS TC4? Faut avouer qu'elle a de la gueule quand même. Châssis ultra bodybuildé avec cette énorme face avant, l'aileron arrière, les ailes ultra élargies. Ben c'est normal, hein, c'est la dérivée de la Mégane TCR qui, elle, roule en championnat du monde de tourisme. Je vous le disais, ce projet a été initié par Renault Sport. Au départ, il devait y avoir 30 exemplaires de fabriqués, mais le projet a été avorté très tôt. Du coup, il ne reste plus que deux exemplaires. Un qui est au musée Renault et l'autre qui appartient au préparateur suisse Vukovic Motorsport. Bonjour Milenko Jukovic, it's a pleasure for me.
2: C'est un plaisir de te rencontrer. Ma première question, quelle est ton implication aux côtés de Renault Sport dans la fabrication de cette voiture?
3: En 2016, j'étais un simple client de Renault Sport. Je pilotais en Clio Cup depuis plusieurs années.
2: Ah, comme moi.
3: Ouais, comme toi, je me souviens très bien.
1: Okay.
3: Avec le temps, m'est venue l'idée de demander des infos à Renault Sport sur la TCR pour la développer. Mais malheureusement, le projet n'a pas abouti. Malgré ça, on a tout de même développé notre partenariat. Donc je suis passé de simple client à fournisseur officiel. Puis je suis devenu partenaire technique officiel de Renault Sport. Après ça, j'ai eu des échanges avec les gens de Viry-Châtillon. Et l'idée nous est venue de collaborer. Pour être honnête, ils étaient impressionnés par notre travail sur la TCR. Et donc on est parti sur le développement d'une version basée sur la Mégane RS, mais un peu plus performante et plus fun. Pour qu'on puisse surtout l'exploiter sur circuit. J'ai aussi passé beaucoup de temps à essayer de comprendre comment limiter le maximum la dérive de la voiture. Je suis donc parti sur des modifications radicales sur l'arrière. Bah tiens, suis-moi, je vais te montrer.
2: Ouais, vas-y, montre-moi.
3: Sur cette zone, si tu jettes un œil, il n'y a plus les diffuseurs de la RS. Et si tu te rapproches un peu, tu peux voir que c'est très plat sur l'arrière de la voiture. En plus de ça, on a rajouté un très gros aileron pour être encore plus collé au sol. Et plus spécifiquement dans les virages. Là où ça ajoute encore plus d'appui. Ça aide beaucoup.
2: Comme ça, on ne perd jamais l'arrière.
3: Ouais, tout en pouvant tourner vraiment. Tu vois ici, par exemple, il y a les garde-boues qui génèrent de l'appui. Toute l'aéro ici aussi permet à la fois d'évacuer et de canaliser l'air pour créer plus d'appui. Il y a aussi tous ces éléments de carrosserie qui améliorent l'appui aérodynamique. Bien sûr, les lames avant et tous les recoins que tu vois là. Même l'aération pour les freins. Okay. Y compris l'aéro pour refroidir le moteur.
2: Ah oui, chaque détail compte.
3: Ouais, mais ça régule aussi l'alimentation du turbo. Parce que, comme tu le sais, les moteurs turbo sont très sensibles.
2: Et ça permet tout de même de bien le refroidir.
3: Plus la température est haute, plus la puissance diminue avec ces 350 chevaux.
2: 350?
3: Ouais, 350. C'est pas un chiffre dingue, mais...
2: 1,8 litre de cylindrée.
3: Ouais, 1,8 litre. C'est un moteur plutôt standard que nous avons simplement amélioré en modifiant l'alimentation du turbo, l'exosystème, le système de refroidissement et bien sûr la cartographie et le calibrage pour avoir la meilleure puissance possible.
2: Et elle est facile à conduire ?
3: Ouais, elle est vraiment super simple et géniale à haute vitesse, mais bon, ça tu le sais déjà.
2: Mais là, on est sur piste mouillée.
3: C'est sûr que ce sont pas les conditions idéales.
2: Oui, mais bon, on aime ça, surtout pour les virages à haute vitesse.
3: Ok, oui.
2: Bon, je peux aller mettre mon casque pendant que tu chauffes la voiture ?
3: Oui, bien sûr.
2: Ok, je reviens dans 2 minutes.
3: Parfait.
1: Ok, thank you.

c'est pas les conditions idéales pour essayer une voiture de course, surtout qu'on est en pneu semi-slick. On a une piste très très froide et surtout avec des zones d'humidité. Donc l'important, c'est déjà les premiers tours, c'est de bien faire chauffer la voiture. J'adore le son à l'échappement, surtout au lever le pied. Il y a cette déflagration là qui est juste trop sympa pour les oreilles. Les vitesses, ça passe super super vite. C'est pas une boîte séquentielle comme sur la TCR de course. C'est une boîte robotisé, automatique, avec palette au volant. Hop, hop, hop, hop, hop, hop, hop. Ah, ça bouge, hein. Ah, c'est une traction, hein. C'est normal, c'est très léger de l'arrière. Ah, on sent que le moteur est quand même bien plus pointu que celui de la Mégane RS ou la Mégane RS Trophy. Déjà parce qu'on a 350 chevaux, hein, c'est 50 chevaux de plus que la Mégane Trophy. Mais surtout, on sent que c'est un moteur qui a été vraiment optimisé. On est dans la technologie de compétition là, avec un moteur qui répond vraiment bien, qui a beaucoup de couple. Ah, il y a un arrière qui est assez joueur, hein. C'est normal, on est quand même dans une traction, donc on a un arrière qui est plutôt léger à l'entrée des virages, et puis dès qu'on repasse le pied sur l'accélérateur, bah c'est l'avant qui a tendance à s'échapper. Et là j'accélère, hop, ça s'ouvre un petit peu, faut bien doser. C'est vachement sympa en tout cas à conduire. Donc c'est une auto qui est faite pour le circuit, des suspensions ultra fermes, une direction très précise. On sent un train avant très incisif à l'entrée des virages. Et une petite chicane. Ah, on sent bien les vibreurs, la voiture est tellement rigide. Ça marche, hein. Plus de 200, 210, 220 km/h. C'est pas mal. Hein. Prendre 220 ici sur la Haute du Rhin en Mégane. Et là où je suis bluffé quand même, bah c'est au niveau du train avant. J'en reviens pas que les 350 chevaux arrivent à passer aux roues avant à l'accélération sans qu'il y ait le moindre patinage. Le châssis est bien équilibré, hein. Il était déjà bien sur la Mégane RS, mais là, vu qu'il était totalement optimisé, on est vraiment dans une voiture de course. Attention au vibreur. TC4, c'est vraiment l'outil idéal pour débuter sur circuit, pour faire du track day. C'est une voiture de course qui est très saine à conduire, qui procure beaucoup de plaisir. D'ailleurs, ce plaisir a un prix, hein. Il faut rajouter 50 000 euros de plus que la Mégane RS normale. Voilà, c'est 50 000 euros, c'est le prix de toutes ces modifications. Après, moi, ce que je trouve dommage, c'est que Renault, finalement, ne soit pas allé au bout du projet, n'ait pas réussi à produire les 30 exemplaires prévus. C'est d'autant plus dommage, parce que moi, je vais vous dire une chose, j'aurais bien pris cette auto pour faire du coaching avec. C'est juste le top

0: Bon, après la fougue de la jeunesse espagnole, place à une autre forme d'excentricité. On pourrait se dire que tout ce qui vient du pays du soleil levant répond à une certaine forme de sagesse, mais ici, pas du tout.
1: Tu fais bien le japonais, toi.
0: Ouais, t'as vu. Non, cette Civic Type R, elle est pas faite pour ceux qui aiment la discrétion. Elle est clivante et soit on adore, soit on déteste.
1: Ouais, c'est clair. Mais ne crois pas que tous ces appendices aérodynamiques, c'est uniquement pour du tuning show. Ils ont une vraie fonction. Regarde, ouais. Par exemple, cette double lame ici, avec la dérive intégrée, ça sert à canaliser l'air et à plaquer la voiture au sol.
0: Ah ouais, ça passe, ça continue sur le côté jusqu'au bout, en fait.
1: Exactement. Hein. Et regarde là, sur le toit, ces deux petites bosses là. Ah ouais. Ben, en fait, elles servent à envoyer un petit peu plus d'air sur les ronds arrière, donc générer plus d'appui. Ah, c'est pas mal.
0: Bien, on regarde à l'intérieur.
1: Allez, fais voir l'intérieur.
0: Bon, tu vas voir, c'est un peu plus austère.
1: Ouais.
0: C'est japonais, comparé à la fougue espagnole, là c'est quand même plus canalisé, on va dire, l'énergie. On a quand même des beaux baquets qui ont l'air bien enveloppants. Puis ouais. Un petit truc qui dépasse au milieu qui devrait te plaire.
1: Ouais, ça c'est sympa, tu vois. Un levier de vitesse, boîte manuelle, 6 rapports, ça c'est vraiment pour les puristes. Et c'est sympa en sensation de conduite, tu verras.
0: Ouais, mais avant ça, cette Type R vient de fêter ses 25 ans. Et ça fait 25 ans qu'elle fait bande à part parmi les compacts sportives. Retour en arrière sur 5 générations de la GTI japonaise.
2: On la surnomme la GTI japonaise. La première Type R apparaît sur la 6e génération de la berline mondiale Civic en 1997. Le secret de son succès tient dans son redoutable moteur 4 cylindres 1,6 litre VTEC de 185 chevaux et capable de monter très haut dans les tours jusqu'à 8700 tours. Associé à une excellente boîte de vitesse manuelle, un poids contenu d'à peine une tonne et des trains roulant soignés par les ingénieurs nippons, la Honda débarque en Europe comme une référence des tractions sportives. Clin d'œil au drapeau japonais, la tradition veut que les types R soient de couleur blanche, le Championship White, avec un logo rouge en référence à la première victoire de Honda en F1. 2015 marque un tournant dans la saga Type R. Adieu moteur atmosphérique hurlant, place au turbo plus efficace et une puissance élevée à 310 chevaux. La Civic Type R bat alors le record du tour de la célèbre boucle nord du Nürburgring dans la catégorie traction et s'illustre en championnat du monde des voitures de tourisme WTCC. Si la berline Civic est la quatrième voiture la plus vendue au monde depuis 50 ans, en 11 générations, sa déclinaison sportive va connaître une 8e version. En 2023, la Type R gardera son look ultra sportif et reçoit l'immuable 4 cylindres 2 litres turbo poussé à 330 chevaux. Honda promet déjà la Type R la plus réactive de l'histoire avec un rapport poids-puissance encore amélioré. Même Max Verstappen, le champion du monde de F1, a adoré tester cette auto. Une icône japonaise qui devrait pourtant être la dernière Honda 100% thermique lancée en Europe.
0: Rupteur à 7000, tu viens de le toucher. On est bien dans la Civic Type R.
1: Et j'ai activé le mode R juste là.
0: R plus même, il y a marqué.
1: R plus, j'ai tout désactivé, appui long, donc là on n'a plus aucun système de contrôle de traction, de dérive, de quoi que ce soit.
0: Le son il est plus présent dans l'habitacle hein, quand même. Ah, j'ai cru qu'on le passait pas là.
1: Pneu froid, ça glissouille un peu.
0: Ah ouais, c'était joli là. Là aussi ça va glisser.
1: Tu contrôles qu'à peine, t'as vu?
0: Ah ouais. Avec une traction, tu prends des angles de dérive.
1: Malade, mais faut pas trop contre-braquer.
0: Ok.
1: Alors, je trouve le moteur un petit peu moins plein.
0: Un peu moins coupleux, peut-être?
1: Bah, pourtant, sur les chiffres, il est coupleux.
0: Bah, 20 chevaux de plus, quand même. Hein. Et 85 kilos de moins, cette Type R, que la Cupra.
1: Ouais, mais tu vois, ça reprend moins en bas. Par contre, c'est sûr que ça prend plus de régime en haut. Ouais. En fait, la puissance, elle arrive plus tard.
0: 0 à 105 secondes 8, c'est un dixième de moins, un dixième plus lent
1: faut la boîte
0: que
1: méca.
0: La Cupra, mais on a une boîte méca. Ouais. Qui peut faire le talon pointe automatique, mais je doute que toi, tu actives ça.
1: Je sais pas, c'est le fait. Et là, hop. Ah ouais, si, le fait. Là, pour revenir à la boîte, ok, on a une boîte méca, c'est plus lent que la DSG de la Cupra, mais elle est hyper précise. J'aime bien, c'est qu'il y a un débattement assez court.
0: Ouais.
1: T'as besoin d'avoir un petit joystick dans la main.
0: Elle verrouille bien.
1: Ça y est,
0: les pneus sont chauds, ça glisse plus. Maintenant, on va voir ce qu'elle a dans le ventre niveau châssis, parce que là...
1: Franchement, je trouve que déjà, il y a moins de sous-virage à la sortie que la Cupra.
0: Ouais. Ah ouais, voilà. Là, c'est...
1: Tu vois, ça passe plus fort, je trouve.
0: Ouais. Elle a l'air quand même plus dynamique, hein.
3: C'est plus performant, plus dynamique.
0: Plus performant, ouais. Ça passe plus fort. Et c'est 3000 euros moins cher.
3: Pas mal, hein.
0: Traction de 320 chevaux, quand même. On atteint un peu la limite des puissances.
3: Autant je trouvais que la Cupra, elle rentrait très très bien dans les virages et à la sortie il y avait du sous.
0: Ouais.
3: Et là c'est un peu l'inverse. On est limité par le sous-virage à l'entrée, mais dès que je charge, eh ben, y a moins de sous-virage que la Cupra.
0: Ça marche fort. Oh là là.
3: Il rentre, rentre.
0: C'est un petit détail, mais sur la Cupra on a un soft limiteur. Quand tu touches le rupteur, ça s'arrête là, ça fait Bon Anto, si on remontait un petit peu dans le temps, tu sais qu'il y a quand même une pionnière qui a ouvert la voie à toutes ces compacts sportives, tu la connais?
3: Non.
0: La Golf GTI.
3: Ok.
0: Qui est née en...
3: Année 80?
0: Ah, pas loin, 1975.
3: Ok, putain. Oui.
0: Aujourd'hui, on en est à la 8e génération, c'est une saga qui dure depuis 45 ans.
3: Bah et toi justement Thomas, t'as été essayer cette dernière génération de Golf GTI et tu vas nous raconter toute cette épopée.
0: Yes, on regarde ça.
3: C'est parti.
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0: Je me trouve au volant de la Golf GTI 8e du nom. Eh ouais, ça fait déjà 8 générations que Volkswagen a lancé cette voiture, 45 ans. Celle-ci, en club sport, respire clairement la sportivité. Mais qu'est-ce qui reste dans cette voiture de la philosophie qui a insufflé Volkswagen à ce modèle iconique il y a maintenant 45 ans? On va le découvrir. Pour ça, aujourd'hui, on retrouve un puriste, un passionné depuis sa plus tendre enfance de la Golf GTI. Et c'est exceptionnel, il possède la toute première Golf GTI. Donc il va nous la montrer et on va pouvoir comparer, voir l'évolution de ce modèle qui est peut-être la sportive la plus célèbre du monde automobile en 45 ans. Alors je suis avec Yvan Lepicard qui est président du Golf GTI Classic Club franco-belge. Bonjour. Salut Yvan.
1: Bonjour.
0: Et aujourd'hui tu es venu nous présenter ta voiture personnelle.
1: Tout à fait.
0: Une Golf GTI de première génération.
1: Donc voilà, on est sur une Golf 1, une 1600 de 1982, donc presque les dernières années. Parce que la Golf 1 s'est arrêtée en 84. Donc voilà, dans son jus, peut-être dans les 250 000 km. Mais bon, voilà, c'est une voiture avec laquelle je prends beaucoup de plaisir. Ouais.
0: Donc elle a été lancée en 76, la GTI, deux ans après la Golf.
1: Ouais.
0: La Golf qui représentait l'après Coccinelle, en fait, pour Volkswagen. Et là, on passe sur quelque chose de très carré, donc 76, et la tienne, c'est une 82, mais c'est toujours la première génération.
1: Oui, bah voilà, un design de Giugiaro, donc les années 80, ouais. Coupé à la serpe, quelque chose de très carré, qui change totalement de la Coccinelle, c'est sûr.
0: Volkswagen lance en 76 la GTI. Dans quel contexte et quelle est la philosophie, en fait, derrière cette voiture?
1: Eh bien, en fait, on est vraiment dans une démarche un peu particulière où un groupe d'employés, finalement, ont décidé de faire un petit peu leur projet de leur côté, assez informel, quelque part, et de faire la Sport Golf. Il n'y a pas encore le nom de GTI. Ben voilà, ils ont travaillé pour mettre un moteur un peu plus puissant et finalement, le concept a été repris. Volkswagen n'y croyait pas totalement au début. Ils n'avaient pas prévu une énorme production, je crois que c'était sur 5000 exemplaires.
0: Ouais, j'ai lu ça aussi, et que même au département des ventes, ils étaient encore plus pessimistes. Ils ont pensé qu'ils allaient en écouler 500. Et bon, on ne peut pas vraiment dire qu'ils ont vu juste, parce que je crois qu'ils en ont vendu plus de 450 000 seulement sur la première génération. Est-ce que tu peux nous expliquer un peu du coup les spécificités de la GTI par rapport à la Golf? Et aussi pourquoi t'as craqué sur cette voiture? Parce que c'est la tienne, hein, si je me trompe pas.
1: À l'époque, on a cette petite bande noire discrète, forcément le liseré rouge de calandre, hein, qui fait tout le tour de calandre, qu'on voit pas trop parce que voilà, c'est un peu la même couleur, voilà, le petit liseré rouge.
0: Tac.
1: Donc là, on a des jantes en accessoire, mais sinon il y avait des jantes tôles, mais qui étaient un petit peu plus larges. C'était l'éternelle bataille à l'époque entre les ATS, les ATS Cup, et puis eh ben, tout ce qui était BBS. Donc là, on est sur les BBS mâles qui étaient en 13 pouces, en 14 pouces.
0: Ils sont jolis, hein, avec le petit côté doré et alu autour, j'aime bien.
1: Donc un petit entourage de haillons noirs. Le béquet était aussi en option, donc c'est un béquet camé.
0: Ok.
1: Parce qu'avec la GTI est né aussi le tuning. Alors celle-là, bon, il n'y a pas énormément d'accessoires, mais on pouvait avoir des kits carrosserie complètement, on va même presque dire délirants pour l'époque.
0: Ouais, c'est vraiment.
1: Le X1 ou ce genre de choses.
0: Mais on parle beaucoup de Golf GTI depuis le début de ce sujet, mais on n'a pas dit pour l'instant ce que ça voulait dire, GTI.
1: Ah, Gran Turismo Injection.
0: Ah, c'est pas très allemand comme accent, ça. Injection. Et parce qu'en fait, elle inaugurait un moteur à injection.
1: Tout à fait, injection mécanique, cage électronique de Bosch.
0: D'accord. Bah là, je crois que c'est le moment où on va un petit peu comparer les deux et je te propose qu'on ouvre le capot des voitures parce que ça va être assez drôle, je crois.
1: C'est pas un petit bouton électrique sur...
0: Non, pas encore. C'est en option. Hein. C'est toujours en option sur...
1: Ah oui, ils ont enlevé le vérin.
0: Ah, ça n'a pas changé. Il n'y a pas de vérin. C'est toujours à toi de soulever le capot, même sur la nouvelle. Alors là... Voilà, c'est moderne, il y a du plastique, il n'y a pas un centimètre carré de libre. Là, comment te dire, si on enlève le bocal de lave-glace, on peut mettre une valise. Hein.
1: Oui, il y a quand même, au niveau accessibilité, on a un avant de la voiture qui est vraiment super compact. Hein.
0: Ouais. En fait, à l'époque, l'avant s'arrêtait au niveau du moteur.
1: Exactement. Bon, alors, maintenant, on est quand même content d'avoir, en termes de sécurité...
0: Aujourd'hui, on se soucie un peu des piétons.

0: On a des petits badges GTI sur les ailes. Et puis, ça s'arrête à peu près là. Hein.
1: Les hommages à la GTI, on en retrouve de moins en moins. Là, c'est vraiment très discret. On pouvait avoir sur certaines Golf encore des sièges écossais ou la fameuse balle de golf.
0: Ratée, celle-ci, c'est l'évolution. Mais sur les toutes premières, en effet, il y avait un tissu écossais.
1: Là, on a un tissu à bande très années 80 et un intérieur très, très austère.
0: Voilà.
1: Voilà, noir, c'est noir.
0: Noir, c'est noir. On avait un petit volant à trois branches aussi sur les premières.
1: Tout à fait, mais métallique,
0: qui est passé aux quatre branches. Et le petit pommeau levier de vitesse en balle de golf. Sur les nouvelles, évidemment, pas de levier en balle de golf, vu que c'est une boîte automatique et que bah, y aura pas ce joli levier. Maintenant qu'on a détaillé l'esthétique et la philosophie de cette voiture, il est temps d'aller voir sur la route ce que ça donne. Ça y est, nous voici à bord de la Golf GTI, la pionnière des compacts sportives quand même. Et sous le capot, on a un 1,6 litre Atmo, 110 chevaux à injection. C'était ça aussi la grosse nouveauté sur la GTI, Gran Turismo injection. Et pourquoi c'est le moteur le plus recherché, on va dire, parmi les puristes?
1: Celui qui est peut-être qui a le tempérament le plus sportif. Effectivement, la Golf est sortie d'abord avec un 1600 8 soupapes. Boîte 4 vitesses, donc c'est un moteur qui est quand même assez rageur. Hein. On peut, faut aller chercher
0: les tours,
1: hein, pour, avec un petit rétrogradage. Le 1800 était certes.
0: Ça marche hein.
1: Ah ouais, ça marche quand même. Donc le 1800 était un peu plus coupleux. Donc certains ont pu être déçus un peu par ce moteur peut-être un peu moins sportif.
0: Moins pointu haut dans
1: moins
0: les
1: pointu,
0: tours.
1: Voilà, mais beaucoup plus agréable, ça enroule à bas régime un peu plus facilement.
0: Ah, le petit talon pointe, il fonctionne super bien, il est très nerveux le moteur. Hein.
1: Ouais, il prend très rapidement des tours, ouais. On peut faire un point de pointe du coup là-dessus.
0: Ah, franchement,
1: mais ouais, ça a du caractère.
0: C'est pas mal. Et la voiture aussi, quand même, elle pèse 800. Alors la première pèse 810 kg, celle-ci avec le petit restylage fait 880. Mais c'est quasiment 600 de moins quand même que l'autre, celle avec laquelle je suis venu. Et ça se ressent au volant parce que la direction, elle est pas assistée, mais elle est légère et précise. Alors. Disons que dans les épingles, il va falloir mettre du volant,
1: Sûr,
0: les virages aussi. Mais tu sens ce que fait le train avant, quoi. Allez, on va écouter un petit peu le chant de ce 1,6 litre, 110 chevaux. Ah, le moteur est bien présent. Hein. Bah, on a un vrai son qui provient de l'avant du moteur.
1: Ouais, le son, la vibration, et puis bah, malgré tout, la puissance. Hein, pour l'époque, c'était vraiment... une puissance tout à fait respectable pour une voiture. C'était vraiment sportif, avec des très bonnes performances.
0: Ouais, 0 à 100, un petit peu plus de 9 secondes, je crois.
1: Voilà, tout ça dans la voiture de monsieur tout le monde, hein, la Golf. Vraiment,
0: 180 km/h en vitesse de pointe.
1: Ouais, un peu plus de 180. Donc on est vraiment,
0: c'est sérieux, hein.
1: Ouais, tout à fait.
0: Et en effet, il y a une vibration, elle a un timbre de voix, cette voiture.
1: T'as des sensations, vraiment.
0: Il y a des vraies sensations. C'est cool. Bon, on va pas trop la pousser parce qu'aujourd'hui il fait 3 degrés, on a des pneus froids, on n'a pas d'ABS. Et bah puis oui, c'est une voiture qui a un collector maintenant, donc on va y faire attention.
1: Il faut essayer de pas la casser.
0: Ouais, c'est promis. Bon, il est temps de voir ce que 45 ans d'évolution ont fait à cette Golf GTI. Et je vais vous présenter la nouvelle, un petit peu les évolutions et ensuite on va voir ce que ça donne derrière son volant en termes de sensations.
1: Beaucoup plus de kilos, mais beaucoup plus de chevaux.
0: Bah, beaucoup plus de tout, ouais. De sensations, je suis pas sûr, on va voir.
1: Ouais, c'est différent.
0: Déjà, il n'y a pas ça que tu m'as montré. Est-ce que tu peux nous le remontrer?
1: Ouais, tout à fait. Bah ouais, là c'est le poste donc on pouvait avoir en concession. Qu'on pouvait justement pour pas se le faire piquer.
0: Exceptionnel.
1: Pour partir au restaurant. Excuse-moi chérie, je prends mon poste.
0: Je te confirme, la nouvelle, elle a Apple CarPlay, mais tu l'as dans la voiture. Merci beaucoup, Yvan.
1: Merci
0: pour ta science et de m'avoir laissé conduire cette GTI, la toute première, qui vraiment a ouvert la voie à toutes les compacts sportives. C'est très, très cool.
1: À la prochaine. À la prochaine, merci.
0: Allez, waouh, 45 ans plus tard, on retrouve 300 chevaux. 400 Nm de couple, parce qu'on est passé du 1,6 litre Atmo au 2 litres turbo, le moteur de Volkswagen qui équipe toutes ces petites sportives. Cette Golf 8 GTI Club Sport, elle est donnée pour un 0 à 100

0: 5 secondes 6. 250 km/h de Vmax, c'est vraiment sportif, hein. Et toujours, toute cette puissance et ce couple sur les roues avant. Alors on a plein de systèmes électroniques aujourd'hui, différentiel, ABS, ESP, tout ça, pour que vraiment on puisse exploiter de manière optimale toute cette puissance et ce couple. Et la sportivité, clairement, elle est là une fois que les pneus sont chauds, c'est impressionnant. Oh là là là là. Excite la boîte manuelle avec son petit levier en balle de golf. On est sur une boîte à double embrayage, la DSG7 de Volkswagen, qui passe les rapports instantanément, tant au passage qu'au rétrogradage. La sportivité niveau perf, elle est vraiment là. Maintenant, il faut quand même qu'on parle de quelque chose, de l'éléphant dans la pièce, c'est le poids de cette voiture. La première GTI, celle qu'on a essayée, celle d'Yvan, elle fait 880 kg. Celle-ci, elle fait 1470 kg. C'est énorme, c'est quasiment 800 kg de plus. Alors bon, certes, elle pèse beaucoup plus lourd, mais comment dire, aujourd'hui, disons qu'on meurt un petit peu moins en voiture quand même. Et oui, tout ce poids vient de toute la technologie qu'on a rajoutée, aussi de tous les renforts pour avoir une carrosserie et un châssis qui vont amortir un choc en cas d'accident. Les airbags, les renforts, les chocs piétons. On a aussi beaucoup d'isolation phonique. Alors ça, c'est un petit truc aussi comparé à la toute première. Il y a un petit son moteur qui vient du moteur quand même. Il faut le noter, en 2022, c'est plus très courant. Et on a un petit active sound qui vient des haut-parleurs. Mais on n'a plus la pédale d'accélérateur qui vibre comme dans celle d'Yvan. Elle prend à peu près autant de tours que celle d'Yvan. Environ 6500 dans le haut du compte tour. Mais il y a la direction assistée aussi qui change par rapport à l'ancienne. Celle-ci, tu vois, tu mets deux doigts comme ça. Remarque, je dis ça, mais en roulant dans l'autre, la direction n'est pas assistée et en roulant, elle est très pure. Par contre, à basse vitesse, disons que tu fais du sport. Celle-ci, tu mets un doigt sur le volant, tu fais ton créneau sans problème. Au final, de la Golf GTI originelle, dans celle-ci, qu'est-ce qu'on retrouve? Ben, on retrouve une compacte sportive, en fait. Aujourd'hui, à 51 000 euros à peu près, prix de base, hors malus, hors option celle-ci, ça fait quand même une sacrée somme à débourser pour une petite sportive qui est censée être accessible. Mais bon, malus, option, on arrive à facilement plus de 55 000 euros. Volkswagen a décidé de tourner sa page historique GTI, puisque celle-ci, c'est a priori le dernier modèle de Golf GTI thermique qu'on verra. En revanche, elle adopte un virage électrique et il se pourrait dans quelques années qu'on retrouve une Golf GTX qui sera cette fois 100% électrique. Est-ce qu'elle sera fun? On verra. En revanche, niveau philosophie de légèreté, là, je suis pas sûr que ce sera ça.
1: Le juge de paix, c'est le chrono, et nous, dans V6, on adore savoir laquelle va la plus vite.
0: Ouais, c'est clair. Mais d'habitude, on s'affronte tous les deux, mais ici, on est sur un circuit que je connais pas, donc ce serait pas vraiment pertinent qu'on s'affronte.
1: Ouais, et puis en plus, c'est deux rivales vraiment directes.
0: C'est
1: 320
0: clair.
1: 320 chevaux, 300 chevaux.
0: Boîte auto, boîte méca, ça va se jouer à pas grand-chose, hein, je pense.
1: Donc voilà, pour être complètement impartial, je pense que c'est bien que ce soit un seul et même pilote qui le fasse.
0: On est d'accord, pas de souci. Rendez-vous sur la ligne de départ.
1: Bon. T'es prêt pour ton chrono?
0: Est-ce que t'es prêt pour ton tour chrono?
1: Moi je suis prêt.
0: Allez.
1: Attends. Tu m'as mis le volant en chauffant là?
0: Oui. J'adore ça.
1: Comment tu l'enlèves ça?
0: Hop.
1: Oh là là, ça me brûle les mains. Déjà que je suis chaud, alors me chauffe pas trop.
0: Ok. Ça va, faut éviter la surchauffe. T'es prêt?
1: Ouais, c'est ça.
0: 3, 2, 1, go! Oh, ça patine!
1: Oh, patinage. Allez, premier gauche.
0: Ah d'accord, on peut le prendre à cette vitesse le virage.
1: Aïe!
0: Oh!
1: Oh,
0: le plomb!
1: C'était limite, il y a chaud aux fesses, le plomb.
0: Là, il y a vierge, là, il y a vierge. Wouah, les freins, ils marchent bien. Allez, gaille.
1: T'as une vitesse, ça passe super vite.
0: Un peu large.
1: Non, parce qu'il faut revenir, là, tu vois.
0: Ah ouais, ok, c'est la bonne trajectoire, en fait.
1: C'est ça.
0: Il a failli jardiner là. Oh là là. Oh, il va vite.
1: Oh là là. Allez. Ah, ça me manque un peu de motricité. On exploite toute la piste.
0: Attention au track limits, Anthony.
2: Track limit.
0: Oulala, oh oulala.
2: Oh, allez, rentre en train.
0: Oh, aïe, aïe, le sous-virage. Attention. Une 10,90. Bon, on va voir ce que fait la Civic.
1: Allez, vas-y, enclenche le chrono.
0: Bon, mettre launch control sur celle-ci, il va falloir doser. T'es prêt?
1: Boîte méca, 320
0: chevaux sur les roues avant.
1: 320 chevaux à passer aux roues avant au départ.
0: Allez, 3, 2, 1, go! Ah, ça patine quand même.
1: Un petit peu, mais t'as vu, j'ai bien géré.
2: Ça passe plus fort que la Cupra, non?
0: J'ai l'impression.
1: Après le premier virage, c'est sûr.
0: Mais garde-nous en vie jusqu'à la fin du tour, quand même, s'il te plaît.
1: Ça freine très très bien aussi.
0: Là, ça glisse pas.
1: Alors, et puis une motricité excellente. Parce qu'en fait, il y a un autobloquant. Il y a un différentiel à votre autobloquant. C'est pour ça qu'il y a une excellente motricité. Pas oublier de freiner quand même.
0: Petit peu de saut en entrée. Par contre, oh la sortie.
1: Limite de la terre.
0: Jardiner un peu là.
1: T'as vu, on sort beaucoup moins large avec la Cupra.
0: Ouais.
1: Là, ça passe fort.
0: C'est impressionnant.
1: Ouh, petit coup de rupteur de 3. Allez, rentre. Allez, dernier virage. Pas trop de sous-virage.
0: Attention. Et top. Wow. 1,07,83.
1: 2 secondes. 3 secondes.
0: Incroyable. Ouais. 3 secondes quand même.
1: Eh, on avait estimé 2, mais c'est 3.
0: Oh.
1: Ça fait mal. Hein.
0: Ça fait mal. Hein. Comme quoi, cette Civic Type R, c'est quand même toujours la référence parmi les compacts sportives. C'est pas pour rien qu'on l'appelle la GT3 du peuple.
1: Ah oui, c'est vrai.
0: Ouais.
1: C'est vrai, c'est un beau surnom, je trouve. Ça lui va bien. C'est vrai qu'en termes de performance, je vois pas trop ce qui peut aller plus vite, surtout en traction.
0: Impressionnant.
1: C'est la reine des tractions, la GT3 du peuple, comme tu dis.
0: Bon, on espère que ce V6 spécial compact sportif vous a plu. Merci de votre fidélité.
1: Quoi? C'est déjà l'heure de se dire au revoir.
0: Bah ouais, malheureusement. Oh. Hein. Allez, à très bientôt.
1: Salut.
0: Ciao.

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1: Bonjour à toutes, bonjour à tous, bon dimanche sur les antennes de L'Équipe. On est ensemble pour vivre cette dernière journée de l'Europe Smash à Malmö. Bonjour Laura Pfeffer, comment ça va?
2: Bonjour Rémi, bonjour tout le monde, et ça va très bien. Très excité par cette dernière journée de Smash.
1: Ouais, on a vécu de très très belles émotions hier. La victoire d'Alexis et Félix Lebrun en double messieurs, deuxième titre pour les deux frères dans un Smash en double. Et puis la qualification de Félix, très solide face à Hugo Calderano en 5 manches, 4-7-1 face au Brésilien pour rallier les demi-finales. Sa demi-finale, ce sera tout à l'heure, sera la dernière des demi-finales. Mais quoi qu'il arrive, Félix est à son niveau, hein, toujours dans le dernier carré. Et évidemment, on va monter en puissance jusqu'à cette demi-finale qui nous tarde déjà, en vrai.
2: Ah oui, on a déjà hâte. Mais c'est un peu comme hier soir, il faut attendre le dernier tour pour voir notre Français. Et d'ici là, on a des belles affiches.
1: Et vous voyez, les demi-finales femmes puis hommes qui vont se jouer, qui vont s'enchaîner. Wang Miwa Arimoto pardon, pour commencer. Wang Manyu Poiman, évidemment, un des demi-finales trustées par les Chinoises. Comme toujours avec Arimoto pour essayer de venir bousculer l'ordre établi. Et puis chez les garçons, ce choc japonais entre Tomokazu Arimoto et Sora Matsushima qui est passé si proche de la défaite en quart, en huitième. Sora Matsushima qui est un peu un miraculé. Et puis pour finir donc, Félix Lebrun qui sera largement favori face à Darko Jurgic.
2: Oui, forcément on attend beaucoup là, de la part de Félix, ça rajoute une petite pression parce qu'il sait que jouer une demi-finale face aux Slovènes, c'est quand même sur le papier un bon match, une très bonne occasion d'aller en finale. Mais il va se concentrer sur le jeu et sur ce qu'il doit faire, surtout au niveau tactique, puisque c'est un joueur que le clan Lebrun connaît très bien, Darko Jurgic.
1: Réussi plutôt bien à Alexis. Félix l'a un petit peu moins joué, mais c'est pas un jeu qui est censé véritablement embêter Félix outre mesure, si évidemment il joue à son niveau. Et on lui fait confiance, bien évidemment, mais rarement, hein, contre des joueurs moins bons que lui, Félix, moins bien classé. Désormais, il a ce niveau moyen qui lui permet de. D'être au-dessus. Et il est l'heure d'accueillir les deux premières demi-finalistes, avec Wang Yidi pour débuter, la chinoise, 29 ans, expérimentée, et aujourd'hui 6e joueuse mondiale, et qui va affronter Miwa Arimoto, la vainqueur du Champions de Yokohama la semaine dernière, 18 ans seulement. 3e joueuse mondiale, vainqueur hier aussi en double dame, aux côtés de Ina Hayata. On a eu un doublé Arimoto à Yokohama, on peut avoir un doublé Arimoto sur cette Europe Smash encore.
2: Voilà, ce serait complètement fou, hein, quand même.
1: Elle part pas avec les faveurs des pronostics, hein. Miwa Arimoto, il n'y a pas Sun Yingsha, certes, mais il y a encore Wang Manyu. Et puis, face à Wang Yidi, elle a plus de défaites que de victoires. 5-3 en faveur de la chinoise. Mais, la semaine dernière, justement, à ce stade des demi-finales, c'est la japonaise qui l'avait emporté.
2: Ouais, et Miwa, on voit qu'elle a reproduit déjà son quart de finale face à Shani, qu'elle avait aussi joué la semaine dernière. Donc là, j'ai l'impression qu'elle est sur une bonne lancée face aux joueuses chinoises, hein. Elle a vraiment trouvé son rythme. Et elle les embête vraiment énormément.
1: Vous voyez, sur le circuit WTT, c'est du 4-1. Justement, cette victoire à Yokohama, c'était la première sur le circuit WTT. La troisième, je vous le rappelle, se sont affrontés également une autre fois cette année. C'était lors de la Coupe du Monde à Macao, en huitième de finale, avec un succès assez lourd. 4-1 en faveur de Wang Yidi. C'est vrai que depuis Miwa Arimoto, elle a continué je pense qu'on peut le dire, hein, de progresser, hein, parce que même si ça fait très longtemps qu'elle est, qu'elle est très haut, bah, elle a que 18 ans, on l'oublie pas.
2: Oui, elle a clairement progressé ces derniers temps et elle arrive même voilà, à jouer des matchs où on a l'impression qu'elle a de la marge des fois face à ces joueuses chinoises comme elle l'avait un peu face à Shani hier. Elle est capable vraiment de leur faire mal. Elle a gagné en puissance. Déjà qu'elle joue très vite, mais elle est aussi capable d'accélérer vraiment.
1: Allez, deux joueuses hein, qui n'ont pas fait de détails hein, en quart de finale. 4-0 pour les deux. Wang Di face à Shu Xiaoyao, sa compatriote. Et puis, donc Miwa Arimoto, tu l'as dit, face à Chani, avec un seul set véritablement serré qui s'est terminé à 12-10. Chani est passé complètement à côté de son match et Miwa Arimoto, elle n'avait pas besoin de ça. Un seul set perdu depuis le début de cette compétition. C'est très très solide.
2: Et elle a quand même joué des bonnes adversaires. Hein, parce que dès le premier tour, Anna Hersey est une des vraiment meilleures européennes en ce moment. Et derrière Kim Na-young, la défenseuse Ingan, Chani. Donc quand même un tableau sur le papier pas si facile.
1: Et puis on parlait des Chinoises qu'elle arrive à battre. Elle a battu Chen Xingtong justement en finale à Yokohama la semaine dernière. Poussée par son public bien sûr, mais Chen Xingtong qui avait remporté justement ce Champions de Yokohama en 2025. Elle se verrait bien faire le doublé, ce serait assez énorme. Hein, le doublé comme ça, Champions à Yokohama, Europe Smash. En 10 jours, avec un tel décalage horaire, un tel voyage entre les deux tournois, c'est pas évident. Et puis bon, il dit, bah, c'est pareil, c'est juste un set perdu face à Satsuki Ohdo.
2: Ouais, Satsuki Ohdo qui avait gagné le premier set et qui menait, je crois, dans le deuxième, avant finalement de se voir vraiment retourner la situation par Wang Yidi.
1: C'est pas forcément aussi impressionnant hein, que Sun Yingsha ou Wang Manyu ou Wang Yidi, mais par contre c'est un niveau moyen tout simplement impressionnant.
2: Et elles se sont fait un sacré dernier point quand même.
1: Cette balle de match en effet, qui était le plus beau point du match. Face à Shi Shunyao, on voit justement...
2: Et les joueuses chinoises éliminées, Shani, Shi Shunyao et Sheng Xintong.
1: Voilà. Elle a revu cette balle de match perdue, Shi Shunyao, ça doit lui faire bien plaisir.
2: Bon, elles avaient l'air de le prendre avec le sourire.
1: C'est vrai qu'il y a toujours hein, ce staff chinois qui est pléthorique évidemment, il y a beaucoup de joueurs hein, sur les tournois. Ils se déplacent en très grand nombre et on rentre pas quand on est éliminé. C'est vrai qu'on va souvent en bout. Allez, c'est parti pour cette première demi-finale. Miwa Arimoto au service. Et Wang Yidi bien évidemment qui va essayer d'aller chercher son revers, bien sûr.
2: Allez, tout de suite, Wang Yidi bien présente sur la première accélération revers de Miwa Arimoto. Wang Yidi elle va très vite, hein, vraiment une capacité à se déplacer. Très rapide.
1: C'est bien contré là aussi, de la part de la japonaise.

0: Et ça joue fort, hein, tout de suite.
1: Il n'y a pas de round. Hein.
0: Et on agresse hein, dès qu'on a une occasion de prendre le dessus, de déborder son adversaire. Et là, ça fait pas trop dans le détail, ça joue fort dans les diagonales pour l'instant.
1: Longueur là, pour Harimoto.

0: Service rapide qui n'a pas surpris. Wang Yidi a été tout de suite positionné en pivot.
1: Et puis Arimoto, elle attendait cette remise en coup droit.
0: Wang Yidi, elle a cette particularité au service, elle est vraiment très couchée sur la table là quand elle sert. Et ensuite son service il part très vite. Même le service court, il vient vite sur la table. Et ça c'est difficile à remettre du coup.
1: Oh là aussi, service long tenté par la chinoise.
0: Elle en a mis un peu trop. Par contre, c'est vrai que s'il était sur la table, celui-là, il était très surprenant.
1: Une joueuse qui n'arrive pas à se lâcher, au niveau du score, évidemment. Ouais, premier rallye. Remporté par la chinoise. Jouer bien pour croiser, hein, vraiment enfermer Arimoto sur le revers.
0: Ouais, cette fois, elle a réussi son enchaînement, Miwa Arimoto après le service rapide.
1: Encore une fois, hein, Wang Yidi, elle l'attendait.
0: Ouais, ouais. Pour l'instant, Wang Yidi vraiment répond hein, à Miwa Arimoto. Et une fois que les points sont lancés, ouverts dans le jeu, c'est vraiment des fois juste à celle qui va résister le plus, tenir le plus longtemps tout en continuant à mettre de la qualité. 7, 5, 6.
2: Left, five, six.

0: Ouais. Petite aide du filet. On va voir là sur celle-là. La bande du filet qui vient changer un petit peu la trajectoire de la balle.
1: Toujours un partout entre les deux joueuses sur chaque série de services. On a vu un des sets serrés hier qui ont conditionné le reste de la partie.
0: Oh, oh
1: superbe. Magnifique ce revers de Miwa Harimoto.
0: Puis avec cet angle plongeant qu'on a eu, c'était vraiment encore plus sympa à regarder. Et ça, c'est le coup qu'elle maîtrise parfaitement, ce revers en ligne, Miwa Harimoto.
1: Parti avec le coup droit, mais cette fois, on ne touche pas la table. 7 partout.
0: Elle s'en veut un peu parce qu'elle l'avait hein, vraiment dans la raquette. On voit la réaction.
1: Oh, bien joué. Quelle réactivité, quelle puissance, quelle précision aussi sur ce coup droit en ligne là, Wang Yidi. Qui a laissé Harimoto sans réaction quasiment. Allez, ça y est, série de deux points emportée par la chinoise au meilleur des moments, 9-7.
0: Elle a bien changé sur le corps encore une fois.
1: Et puis elle résiste là, aux accélérations de la japonaise, 3 balles de 7.
0: Pour l'instant, en coup droit, il y a plus d'erreurs de Miwa Harimoto que Wang Yidi. Hein. Wang Yidi, très peu d'erreurs côté coup droit, là.
1: Allez, la faute. Pourtant, monter très haut sur cette table au Miwa Harimoto pour venir agresser Wang Yidi. Et la chinoise qui a mieux géré cette fin de set et qui donc passe devant. Se retrouver dans quelques instants pour la suite de cette première demi-finale à Malmö. A tout de suite.
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1: Wanguidi au service dans ce deuxième set. On est dans la première demi-finale de cette Europe Smash. Et ça a plutôt bien commencé pour la chinoise qui est en train d'accélérer le rythme et qui continue, Laura, de commettre beaucoup moins de fautes que la japonaise Arimoto.
0: Ouais, tout à fait, elle insiste sur le coup droit du Miwa notamment et elle lui provoque vraiment des fautes.
1: Elle fait un gros forcing sur la fin du premier set, elle a déjà pris un petit écart dans ce deuxième. On est au meilleur des 4 sets, donc c'est encore très long, mais bien sûr qu'elle est en train de se mettre en très bonne position pour aller chercher cette finale. Les horaires 18h pour la finale dames, 19h pour la finale des messieurs, avec, on l'espère bien sûr, Félix Lebrun qui jouera tout à l'heure contre Darko Jorgic. La réponse à tout, et derrière elle contre-attaque, Wanguidi.
0: Ah, pour l'instant, c'est vraiment fabuleux ce que propose Wanguidi. Elle veut prendre sa revanche. Hein. On vous rappelle, elle l'a perdue la semaine dernière en demi-finale du Champions de Yokohama. Et là, Wanguidi, elle veut vraiment prendre son destin. C'est elle qui accélère. Miwa, waouh, qui fait des erreurs qu'on ne lui connaît pas d'habitude.
1: Très grosse faute, hein, encore une fois. Allez, Wanguidi qui joue sa deuxième demi-finale en Smash cette saison. Qui avait été battu par Winter en quart à Singapour et qui avait été surtout battu par Sun Yingsha aux États-Unis. Là, qui a une belle opportunité d'aller en finale. Et pour l'instant, elle est en train de la saisir. Au contraire de Miwa, Arimoto. Ça défile en faveur de la chinoise. On est encore sur un 5-0 là.
0: Tentative vraiment de finir le point sur le premier pivot. Mais bon, en même temps, c'est comme ça hein, qu'elle met la pression sur Miwa Arimoto. C'est en jouant assez fort.
1: Ah, depuis le premier point en plus, vraiment. Elle met de la profondeur, hein, Miwa Arimoto, dans ses frappes. Mais Wanguidi, pourtant, elle est proche de sa table, mais elle arrive toujours à remettre. Elle distribue très très bien.
0: Ah oui, la faute encore en coup droit. Alors qu'elle avait un peu fait la différence avec son revers. Il fallait conclure là.
1: Le revers en ligne toujours. Alors par contre, le coup droit, il passe pas du tout dans ce match. Et déjà 7 balles de deuxième manche pour Wanguidi. Faute de plus. Faute de plus sur ce flip de coup droit. Et 2-0 pour Wanguidi. Il y a eu 7-6 pour Miwa Arimoto dans le premier set. Depuis, elle a inscrit 3 points contre 15. 16 même. À la chinoise. Ça va trop vite pour Miwa Arimoto.
0: Et là, il va vraiment falloir qu'elle trouve des solutions, mais surtout Déjà, juste qu'elle ait plus de réussite avec son coup droit. Parce qu'elle donne quand même pas mal de points gratuits, hein, que ce soit dans le jeu court, quand elle veut attaquer, ou même dans l'échange.
1: Est-ce que justement tu parles du jeu court, est-ce que ce serait pas une opportunité, une solution ? Essayer de varier un petit peu, parce que dans le jeu d'attaque, dans le jeu en cadence, Wang Yidi, elle est imperturbable et imbougeable depuis le début.
0: Ouais, c'est vrai.
1: Varier un petit peu plus peut-être. C'est facile à dire. Bon, ça va, je suis bien. J'ai une bonne vision d'ensemble du match.
0: C'est vrai que pour l'instant, dans ce rythme-là, Wang Yidi, elle domine largement. Donc est-ce que Miwa Aramoto va être capable de varier un peu plus les rythmes au début, faire des différences en service remise, avant de retrouver peut-être la confiance ensuite dans les échanges, hein. En tennis de table, ça peut vite tourner d'un set à l'autre. La vol. Ouais, justement, un premier point gagné juste dans le jeu court. Ce qui est sûr, c'est que dans l'attitude, Miwa Aramoto, elle est assez imperturbable. Hein. Elle sera toujours concentrée.
1: Elle n'a pas su comment jouer cette balle là. Elle a pris de manière très particulière.
0: Elle n'a pas forcément très bien touché Wang Yidi, donc du coup. La balle, elle monte, mais il y avait tellement d'effets dedans. Elle était dure à rabattre.
1: Oh, belle profondeur.
0: Et elle l'attend souvent, hein, le premier coup droit en ligne de Miwa Aramoto. Wang Yidi est toujours présente avec son revers. Le papa de Miwa, lui aussi, imperturbable. Hein. Ah, on va avoir droit à notre première titière sur le service de Wang Yidi.
1: Alors c'est quoi? C'est pour avoir servi au-dessus de la table, pour l'angle? Qu'est-ce qui...
0: Ah,
1: caché.
0: Balle cachée. Ah, c'est vrai que comme elle est vraiment très penchée sur la table avec son corps, la balle pourrait passer derrière. À voir. C'est l'arbitre, hein, qui le demande, c'est pas Miwa qui...
1: Exactement.
0: Qui s'est plaint ou quoi.
1: Alors est-ce que c'est l'arbitre qui est en face ou est-ce que c'est l'arbitre qui est derrière?
0: J'ai l'impression que c'est l'arbitre derrière.
1: Parce que ça peut changer, ça change forcément la perception. Alors, pas flagrant.
0: Non, c'est parfait. C'est vraiment parfait. Elle est pile à la limite. Hein.
1: Exactement.
0: Voilà, on voit que la balle passe très près du visage, mais justement l'exécution est parfaite. Donc le point est à remettre, tout simplement.
1: Oh, oui. Et là, il était bien, hein, ce coup droit. mais ça revient toujours. Et ça revient plus fort encore.
0: Ah, elle a changé de service, Miwa. Elle est partie sur un service rentrant. Elle est capable, hein, vraiment d'avoir de la variation dans sa gamme. Là, il faut qu'elle tente des choses, elle le sait. Et deux points à gagner en direct sur son service rentrant, justement. Alors, Wang Yidi, elle aura le temps quand même de s'adapter, mais pour l'instant, ça lui permet de recoller au moins.
1: C'est important de rester au contact parce que. De 7-0, il y a urgence.
16: Left, three, all.

0: Oh,
1: c'est superbe.
0: Ah, Miwa, elle n'arrive pas du tout à déborder Wang Yidi aujourd'hui, c'est dingue. Elle prend un peu de risque en remise de service, elle essaye d'en mettre un peu plus. Et elle fait une erreur. À nouveau, elle va devoir essayer de recoller avec son service. Alors, est-ce qu'elle va rester sur le rentrant? C'est mieux.
1: Ça faisait longtemps qu'elle avait pas fait commettre une faute à son adversaire.
0: Et à mon avis, ce revers en ligne, il va falloir qu'elle l'utilise un peu plus. Elle reste sur son service rentrant.
1: Pour l'instant, ça fonctionne. Là, ça n'a pas fonctionné en service gagnant, mais il y a du résultat.
0: Allez, voilà. Encore. Bon, Guidi, pour l'instant, elle ne sait pas comment le prendre. Elle a un peu tout essayé. Poussette revers, poussette coup droit, flip revers. Elle n'est pas à l'aise pour l'instant.
2: Time out.
0: Hein,
1: oh bah c'est très particulier.
0: Ah, même Wang Yidi, elle est elle est restée scotchée, temps mort du papa de Miwa Arimoto, alors qu'elle venait de gagner 2 points. Alors j'imagine que c'est pour essayer de gagner des points en remise, parce que
1: là elle a trouvé la solution sur son service. Maintenant il va falloir aller chercher ne serait-ce qu'un point sur le service de Wang Yidi.
0: C'est quand même le genre de temps mort qu'on ne voit jamais quasiment. 2 points gagnés de suite et derrière un temps mort sur le service de l'adversaire. Et puis le coach chinois va peut-être aussi pouvoir donner une piste pour que Wang Yidi remette mieux le service rentrant. Donc à voir la fin du set.
1: On tente de casser un petit peu les codes dans le clan Arimoto.
0: Et vous voyez un Miwa Arimoto numéro 1 mondial en nombre de victoires sur le circuit WTT.
1: 18 ans seulement. Alors c'est le WTT qui existe depuis quelques années seulement, hein, bien sûr. Elle l'a tout le temps connue, elle. Et puis elle joue beaucoup de tournois. Et elle va souvent très loin aussi. Ça aide.
0: Ah, si elle s'engage par exemple dans un Star Contender, impossible de ne pas la voir aller jusqu'en finale.
1: Là où Sun Yingsha par exemple, qui est deuxième, elle a fait avant tout les très grands tournois. Cette Europe Smash mise à part, bien sûr.
0: Elle a fait le point là, sur son revers, c'est pas souvent que dans la diagonale Miwa elle arrive à faire la différence.
1: Et ça train un petit peu de se dérégler, Wang Yidi.
0: Ça faisait longtemps qu'elle n'avait pas fait une poussette comme ça, vraiment très longue dans le revers. Et ensuite, elle était prête à la contrer. Et là, ça va être important. Le service qui gêne Wang Yidi. Est-ce qu'elle va se régler?
1: Ouais, une remise qui est un petit peu trop tendre. Ça permet à Miwa Arimoto d'accélérer avec son revers.

0: Oh, 3 dommages. C'était quand même bien battu.
1: Bon réflexe hein, pour aller chercher cette balle.
0: Elle a réussi à faire le tour hein, de la table.
1: Vigilante Wang Didi pour finir derrière. Pour s'accrocher à 8-6. C'est le genre de point qui peut... la faire repartir, mais bon, finalement pas tant que ça.
0: Ouais, il y a quelques erreurs qu'il n'y avait pas jusqu'à présent du côté de la joueuse chinoise.

0: Là, elle remet un peu plus d'agressivité dans ses frappes.
1: Miwa qui a subi vraiment dès le service, dès la remise de service.
0: Elle a quand même toujours 2 points d'avance de service. Elle est à 2 points de ce 3ème set. Oh, ça c'est bien joué. 3 balles de 7 pour la japonaise qui est en train de lancer son match.
1: Et d'un coup, elle redomine dans la diagonale revers Miwaremoto. Elle a vraiment de la ressource quand même. Players ready.
0: Elle s'en sort très très bien sur cette fin de set Miwaremoto parce que elle a vraiment réussi à trouver les solutions.
1: Et ça, c'est parti de ce service hein, qu'on appelle le service rentrant. C'est-à-dire du moment où elle l'a utilisé, elle a recollé au score, puis avec le temps mort finalement, qui était bien vu par son coach, son père, elle est repassée devant, vraiment.
0: Exactement. Allez, 2-7-1 pardon, pour Miwaremoto. On se retrouve tout de suite pour la suite et la fin de cette demi-finale.
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0: Et relancez ce match avec ce troisième set remporté par Miwaremoto dans cette première demi-finale dames de cette Europe Smash. Finale entre une chinoise et une japonaise. On aura 2 chinoises dans celle d'après, je vous rappelle. Wang Manyu contre Kuaiman. Et puis chez les messieurs, on rappelle que Félix Lebrun sera en demi-finale tout à l'heure. Et on retrouve un match serré là, Laura. Un petit peu comme en début de partie, avant que Wang Yidi ne fasse cavalier seul entre la fin du premier set et l'entièreté du second.
1: Ah, ça va mieux dans les échanges pour Miwa, qui tient un petit peu mieux le rythme, qui se fait moins déborder. Et Wang Yidi qui commet un peu plus d'erreurs qu'à un moment donné. Alors on pouvait s'y attendre, hein, des fois, Il y a des temps forts et des temps faibles dans un match. Elle commence en tout cas, Wang Lidi, à s'habituer. Hein. Sur le service rentrant de Miwarimoto, il n'y a plus de faute directe.
0: Ça a été l'arme hein, pour aller chercher ce troisième set pour Miwarimoto. Ça lui a redonné un petit peu confiance quand même dans le jeu.
1: Ouais. Ça marche souvent ça, hein, quand Wang Lidi elle arrive à mettre une bonne qualité sur le coude de Miwarimoto. Elle se dégage pas idéalement là à chaque fois en coup droit. Et on a encore à droit à un début de set vraiment serré, sans arrêt, un point chacune.
0: Il est très important ce quatrième set. 3-1, on le dit, serait quasiment qualifié. À 2-2, ça serait un nouveau match en 2-7 gagnant.
1: Ouais, très bien remis là ce service. Il était de rebond, un peu sortant en longueur.
0: Ouais, là aussi, bon placement de la part d'Arimoto.
1: Il y a vraiment une bataille pour trouver la zone coude de son adversaire. Parce que souvent, ça fait le point avec la qualité qu'elles y mettent.
0: C'est partout. C'est à partir de 7-7 hein, que Wang Lidi avait accéléré dans la première manche.
1: Oh,
0: est-ce que c'est bien enchaîné avec d'abord cette attaque en revers pour finir du coup droit.
1: Elle a claqué hein, vraiment les deux balles là. C'est pas posé de question.
0: Maline qui est très très loin mais qui n'hésite pas à donner de la voix depuis les tribunes.
1: Et elle a gagné le duel du revers-revers. Ça lui permet quand même de passer devant là.
0: À 8-6. Ouais. Le service qui vient surprendre là. Wang Lidi. Elle est pourtant bien remis depuis le début de cette partie.
1: Oh, la faute qu'il fallait pas faire là pour Miwarimoto sur son démarrage revers. Elle est pas facile hein, la balle. Elle est poussée bien longue avec Wang Lidi. Mais on était vraiment à un point important pour recoller.
0: Ouais, elle redevient très solide, Wang Lidi, sur cette fin de quatrième set. Elle sait l'importance de cette quatrième manche pour aller chercher ce match, chercher cette place en finale. Face à sa compatriote, soit Wang Manyu, soit Kuaiman. 3 balles pour mener 3-1. Net 10, 7.
9: Let's 10-7.

0: Oh, c'est dommage pour Wanguizi.
1: Le premier était déjà limite.
0: Bah, celui-là,
1: quelle zone trouver ?
0: C'était très beau, oui.
1: Ça va un petit peu. C'est... On connaît. Hein.
0: Temps mort, hein, tout de suite. Il y a quand même de l'enjeu, de la pression. Et là, elle veut sécuriser le gain de cette quatrième manche.
1: Ce sont deux services à suivre pour Miwa Harimoto. C'est d'autant plus particulier puisque on était à 18, donc on était à un moment où on peut aller chercher la serviette, parce qu'on rappelle c'est tous les 6 points. C'est vrai que c'est rare de prendre un temps mort à ce moment-là.
0: Bah, je pense que là elle avait vraiment besoin de la discussion des mots du coach.
1: Encore deux balles de 7 pour Wang Yidi, deux balles pour mener 3 manches à 1. Mais elles seront sur le service de la japonaise.
0: Ouh, petite faute en longueur. Et là, pour le coup, 19. C'est vraiment très chaud. Miwa Harimoto, elle a tenté, hein, parce qu'elle a pris le pivot tout de suite après son service. Ce qu'elle a quasiment jamais fait avant.
1: Oh, elle a voulu être agressive, elle en met trop, Miwa Harimoto. Et elle vient offrir sur cette troisième balle de 7 la quatrième manche à Wang Yidi.
0: Il y a du soulagement, hein,
1: ouais,
0: dans
1: ça,
0: le
1: se voit, ça se voit qu'il y a du soulagement.
0: Et est-ce qu'elle va justement du coup pouvoir un peu de nouveau se relâcher Wang Yidi et retrouver un superbe niveau de jeu?
1: Si elle joue comme dans la deuxième manche,
0: par exemple,
1: il n'y a aucune chance pour Miwa Harimoto. Mais c'est vrai qu'il y a un niveau de jeu fluctuant là du côté de la chinoise depuis la fin du deuxième set, hein, le début du troisième plutôt. Parce qu'elle a fait un très très bon début de match. Troisième set, elle a un petit peu coupé dans son élan. Et malgré tout, elle est en très très bonne posture pour s'imposer face à Miwa Harimoto. Et aller chercher cette place en finale de l'Europe Smash.
0: Il faut voir, est-ce que Miwa va encore avoir de la ressource pour changer quelque chose comme elle l'a fait dans la troisième manche, que ce soit au service ou que ce soit dans les échanges.
2: Harimoto to serve. La vol.
1: Comme dans le quatrième set, en tout cas.
0: Beaucoup d'effets là que Miwa elle n'arrive pas à contrôler.
2: One all.
1: On la sent quand même tendu, hein, Wang Yidi.
0: Ouais, on sent que c'est vraiment important et qu'elle ne peut pas vraiment se relâcher.

0: Oh, ça c'est un point qui peut faire du bien à la japonaise. Quel duel dans la diagonale revers et puis elle a changé.
1: La conclusion vraiment, c'est magnifique. Le mouvement de poignet encore une fois pour donner cette trajectoire à la balle.
0: Qu'est-ce qu'elle est loin Wang Yidi sur cette balle.
1: Oh, oui. Oh.
0: Magnifique.
1: Ah, on pensait que ça allait la perturber, la bande du filet, changement de trajectoire. Et finalement, elle s'est bien ajustée. Hein.
0: Ouais, elle a pris son temps exactement pour bien jouer cette balle. Allez, 4-2. Premier avantage, il est pour Miwa Arimoto.
1: Et elle n'hésite pas à utiliser quand même pas mal de poussettes, hein, Miwa Arimoto. Sur des balles qu'elle aurait pu attaquer là, elle y va sur une poussette, donc Wang Yidi elle se fait un peu surprendre limite.
0: Ouais, puis elle recommence à commettre des fautes. Et à perdre les duels justement en revers-revers.
1: Miwa qui l'a fait bien bouger. Hein. Une au milieu, une dans l'angle, une au milieu, une dans l'angle, sans arrêt. Jamais deux fois exactement au même endroit.
0: Ouais, là par contre, c'est engouffré dans cette ouverture, Wang Yidi.
1: Ouais, encore une poussette, mais là cette fois c'est vraiment trop gentil, trop donné. Oh, la claquette, celle qu'elle a ratée tout à l'heure.
0: Exactement, elle a osé la refaire. Si elle veut terminer ce match en 5-7, Wang Yidi a intérêt à revenir à 7-5.
1: Ah oui!
0: Voilà qui est fait.
1: Le contre-pied, splendide. Mais là, faut bouger vite hein, quand même hein, pour réagir sur cette balle plein coup droit. Oh, incroyable réflexe de Miwa Arimoto sur une balle qui avait dévié à cause encore d'une bande de filet. Regardez ça.
0: Petit geste encore pour bien accompagner cette balle. 8-5. Ouais, mais Wang Yidi qui tient, qui s'accroche.
1: On sent qu'elle peut revenir hein, quand même dans cette manche. Il va falloir que Miwa soit très forte.
0: Une belle zone là encore hein, sur son dernier revers chinoise. Ouais, là encore, la diagonale revers qui lui permet de revenir à une longueur seulement de la japonaise. On prend la balle tôt.
1: Elle a voulu changer sur la ligne droite, mais là ça sort.
0: Aucune sécurité hein, dans les coups. Forcément, parfois, on trouve pas la table. 8 partout. On n'est qu'à 3 points du match, Wang Yidi.
1: Le duel en revers-revers. Hein. Vraiment, ça insiste. Et là, Miwa Arimoto, elle a trouvé un revers très croisé sur la dernière. Elle insiste au milieu. Et ensuite, elle

0: de l'angle.
1: Ouais, c'est bien joué là encore. Et deux balles de 7 pour Miwa Harimoto.
0: À 18 ans, elle paraît quand même avoir tellement d'expérience.
1: C'est impressionnant, la précocité de Miwa Harimoto, comme son frère d'ailleurs.
0: Ah non, ça rentre pas, ce revers en ligne encore une fois. Elle le force peut-être un petit peu là, dans un échange qui allait vite sur une balle qui venait un peu milieu.
1: Oh, elle finit par accrocher Sylvie Wangidi. Ça sort de pas beaucoup, mais ça sort. Miwa Harimoto reste dans cette partie. 3-7 à 2 pour la chinoise. C'est vraiment pas très loin.
0: C'est vraiment un scénario où tout est encore possible. Hein. On pourrait avoir une belle, on pourrait avoir une Wangidi qui retrouve un petit peu le dessus.
1: Mais ça l'a pas libéré en tout cas, le gain de cette quatrième manche. La Wangidi, on l'a senti toujours aussi tendu.
0: Ouais, c'est vrai qu'on la sent plus tendue que Miwa Harimoto. Par contre, Miwa Harimoto, elle joue peut-être un peu moins bien que ce qu'elle est capable de faire d'habitude. Donc on va dire que ça a fait un duel équilibré. Et si Wangidi, elle arrivait un petit peu à se relâcher, elle était quand même capable de trouver de bonnes accélérations, de déborder régulièrement la japonaise, d'aller aussi dans son coup droit. Hein. Pendant tout un set, à un moment donné, elle avait beaucoup insisté dans le coup droit de Miwa Harimoto et elle avait fait beaucoup de fautes. Et là, finalement, Wangidi, elle reste vachement dans le revers. Alors, on va voir. Est-ce qu'il va y avoir encore quelques changements, ajustements tactiques dans cette sixième manche.
2: Sixth game, Wang serve, la volée.

0: Oh, premier point. Très très solide de la part des deux femmes. Oh, ces revers croisés quand ils arrivent à toucher quasiment le bord de table. Mais beaucoup là sur ce coup droit.
1: Voilà, vous lui écourtez l'échange. Prendre un risque là en pivot. Si ça rentre, c'est magnifique, mais là, c'est trop long.
0: Oh, la réponse à tout là, bon Guidi.
1: Ah, il était magnifique ce duel. On a vu vraiment le jeu de jambes des deux joueuses qui ont été écartées de droite à gauche. Et qu'est-ce qu'elles sont rapides.
0: Quelle accélération encore de la part de Miwa Harimoto.
1: Et même si elle a commis plus d'erreurs que d'habitude dans cette demi-finale, elle continue, hein, Miwa Harimoto. Elle essaye les choses. Ouais. Il y avait beaucoup de vitesse et beaucoup de rotation dans chacune des balles. On voit, hein, les deux joueuses avec le poignet sans arrêt qui reliftent les balles. Oui.
0: Le... encore.
1: Ouais. Super changement en ligne. On le voit pas venir, hein, à chaque fois ce revers en ligne.
0: Parvient à réaccélérer Miwa Harimoto. Elle est en train de retrouver son ping petit à petit.
1: Ouais. Bel angle trouvé par Wang Yidi. Elle a insisté vraiment dans l'angle.
0: S'accroche Wang Yidi. C'est un moment où c'est Harimoto qui domine.
1: Et la faute sur la poussette, un peu de rebond. Là, on hésite, est-ce que la balle va rester courte ou est-ce qu'elle va sortir? Elle est à peine sortie. Elle reprend légèrement le dessus, Wang Yidi là.
0: Ça tourne très très vite, hein, dans ce match. Vraiment pas eu. Vraiment, quasiment d'un point à l'autre que ça tourne. Oh. Oh, elle finit par commettre la faute, Harimoto. Ça, c'est un point qui peut définitivement tuer le suspense parce qu'elle a tout donné, hein, la japonaise.
1: Ah, c'est fou ce que Wang Yidi a renvoyé là, honnêtement. Miwa Harimoto, elle avait franchement accéléré dès le début. Changement de service.
0: Il tente, mais ça ne suffit pas.
1: Ah, essayer un petit service revers comme ça. Est-ce que c'est pas aussi une marque, une preuve qu'elle sait plus trop quoi faire, Miwa Harimoto, à ce moment-là du match? Et Et oui, oui, oui.
0: Elle s'en rapproche.
1: Tu l'as dit, hein, c'était peut-être le point qui a tout changé.
0: Alors, on s'est retrouvé à 7-4 au lieu de 6-5. Et là... Et plus qu'à deux longueurs de cette finale.
1: Oh! Elle était pas si facile à jouer, hein, parce que haute et profonde comme ça dans le revers. Mais bon. Ça fait quand même une belle faute de Wang Yidi. Attention. Pas se tendre au moment de conclure aussi pour Wang Yidi.
0: Ah oui, ouais.
1: Elle qui a du mal à se relâcher. Oh,
0: oh elle est
1: là. Là, là, là, là. Quelle accélération.
0: Relâcher le bras droit de Miwa Harimoto pour lâcher cet énorme coup droit. 9-7. Elle recolle. Encore. Il va falloir qu'elle aille le chercher Wang Yidi ce match. Et elle va s'offrir 3 balles de match avec ce service gagnant. Très bien sauvé là.
1: Elle les a quand même touchés hein, les ballons qui tient. Pour vous dire à quel point elle est rapide. Elle se fait agresser très loin, elle la touche. Et là encore elle arrive à la toucher. C'est fou la vitesse dont elle est capable de faire preuve.
0: On a vu au ralenti, hein, c'est une balle qui passe vraiment juste au-dessus du filet.
1: Oh là là, j'ai cru qu'elle allait le faire dans ce point. Elle a été bien lancée, Wang Yidi. Mais non, ça sera toujours par la voie la plus difficile.
0: Elle n'arrive pas à conclure en faisant un point gagnant. Hein. Souvent, soit en provoquant, soit avec une faute toute directe de Miwa Harimoto.
1: Ça
0: va se prolonger.
1: Miwa Harimoto, elle n'a pas cherché la difficulté là, elle a tenu la balle. Peut-être que c'est la solution hein, quand elle sent que Wang Yidi est en train de se tendre un petit peu. Mettre la balle sur la table sans prendre trop de risques.
0: 3 balles de match qui s'envolent pour Wang Yidi. Elle irait en chercher une quatrième. Ça, c'est fort de parvenir comme ça directement à aller en chercher une. Décalage magnifique.
1: Ah, toujours pas. Niwa qui sauve encore cette balle dans la diagonale revers. Voilà la place de Miwa. Je reste dans le revers hein, parce que c'est vraiment dans la diagonale revers que Wang Yidi a commis ses erreurs.
0: Pas en finir. Harimoto qui résiste.
2: Net 11 all.

Oh là là. La puissance de ces deux coups droits. Et encore une fois, elle va arracher cette cinquième balle de match. Wang Yidi. Allez, cette fois c'est la bonne. La cinquième balle de match est la bonne. Le soulagement pour Wang Yidi qui l'emporte en 6 manches face à Miwa Arimoto. Ça a été un match plus serré qu'on aurait pu le penser à 2-0. Elle s'en sort difficilement, mais elle sera bien au rendez-vous de la finale. Rendez-vous à 18h pour voir Wang Yidi en finale. Nous, on va vous laisser sur la chaîne L'équipe. Vous avez rendez-vous avec Patrick Chassé et Christophe Riblon pour la dernière étape du Tour de Tchéquie, direction Poustevny pour le peloton. Et nous, eh bien, pour ceux qui sont fans de ping, eh bien, on reste sur l'application L'équipe. Évidemment, rendez-vous vers 14h30 pour, on l'espère, le début de la demi-finale de Félix Lebrun. A tout à l'heure pour ceux qui restent sur le Tour de Tchéquie. Et à tout de suite sur L'équipe live pour les fans de ping.

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2: Mesdames, Messieurs, bonjour, bienvenue pour la dernière étape de ce Tour de Tchéquie que nous vous proposons de vivre en compagnie de Christophe Riblon. Nous avons 5 coureurs échappés dans cette dernière étape à l'occasion d'une 17e édition du Tour de Tchéquie dominée par l'Américain Andrew August de l'équipe Netcompany Ineos. August a remporté les 2 précédentes étapes. Aujourd'hui, un Français est aux avant-postes, Geoffrey Bouchard, qui a remporté il y a quelques instants le sprint intermédiaire à Orny-Bejva. Et Geoffrey Bouchard s'est glissé donc dans cette échappée qui s'est dessinée après seulement 7 km de course. Échappée au sein de laquelle on retrouve le porteur du maillot à poids, le Tchèque Michal Šuran, qui était un peu menacé par Andrew August en ce qui concernait son maillot, même si August ne poursuit pas cet objectif, mais simplement celui de remporter le classement final de cette étape. Šuran, afin de ne pas vivre cette mésaventure, est parti pour passer en tête de la première difficulté du jour, située après environ 90 km de course. Il a atteint son objectif, on ne lui a pas trop disputé ce sprint. Et par conséquent, eh bien, il est quand même toujours au sein de cette échappée où l'on retrouve également ici à l'image Fabrizio Crozzolo, un coureur argentin de l'équipe Polti. Ici, Jakub Otruba de l'équipe tchèque de Cararural. Et puis on retrouve derrière Geoffrey Bouchard, Mats Wenzel, coureur luxembourgeois de l'équipe Kern Pharma, maillot vert, et le maillot à poids, bien sûr, de Michal Šuran. 1 minute et 25 secondes d'avance au dernier pointage, alors qu'il reste 41 km de course. Christophe, bonjour. Parlez-nous un petit peu de cette fin d'étape, parce que le profil est encore une fois, sera probablement déterminant, évidemment, et pas seulement parce qu'il s'agit de la dernière étape.
3: Bonjour Patrick, bonjour à tous. Aujourd'hui le profil déjà c'est exactement le même parcours hein, que l'année dernière avec la même arrivée. C'est un profil sensiblement qui va ressembler hein, aux 2 jours précédents avec une première partie relativement en plane avec sans trop de difficultés. Il y a juste un col de deuxième catégorie, 1 km 500 à 5% qui était à peu près au kilomètre 90. Et ensuite on va avoir une montée finale vers Poustevni aujourd'hui qui va faire 8 km d'ascension à 7% de moyenne. Donc un peu à l'image de ce qu'on a eu les autres jours, on va finir aujourd'hui sur une arrivée en bosse. Plus on va monter et plus il y aura de pourcentage. On va terminer sur des pourcentages autour de 8%. Si on se réfère un petit peu à l'année dernière, le vainqueur de l'étape avait été, je l'ai plus, je me suis perdu.
2: Vous cherchez le nom du vainqueur ?
3: C'est ça, exactement, le vainqueur de l'étape de l'année dernière.
2: Eh bien, effectivement, c'était l'Allemand de l'équipe Vorarlberg. Il est en train de chercher son nom également.
3: Ah, voilà, pareil, on est perdu, c'est pas grave. C'était Junior Le Serre, déjà, qui s'était imposé au classement général. Donc,
2: L'étape avait été remportée par Yanis Peter de Vorarlberg, dans un groupe où il y avait une dizaine d'unités parmi le leader de la course, qui ne s'était pas fait piéger dans ce final d'étape. C'est pour compléter ce que vous venez de dire, l'arrivée à Poustevni au sommet de cette difficulté est une arrivée classique, mais seulement l'année dernière c'était à l'occasion de la dernière étape, et bien sûr à nouveau cette année. Auparavant c'était plutôt lors de la deuxième étape que l'on arrivait au sommet de cette petite station de ski qui culmine à peine plus de 1000 mètres d'altitude. Vous avez le rappel du classement général, c'est important parce qu'on voit que les écarts sont quand même pas extraordinaires hein, entre les principaux protagonistes. On voit tout simplement que l'Américain de l'équipe Netcompany, Andrew August, devance au classement général de 11 secondes l'Italien Alessandro Fanchelu de l'équipe MBH Bank. Fanchelu qui l'année dernière, puisqu'on parlait de l'an passé, avait pris la 3e place au classement final. Domenico Pozzovivo, grand respect pour ce coureur. Votre ancien coéquipier d'ailleurs, Christophe Riblon. 40, 44 ans, il me semble. Domenico, 43 ans, n'exagérons rien, 43 ans. Mais il aura 44 ans au mois de novembre prochain. Pozzo Vivo occupe la troisième place. On rappelle qu'après une année de retrait de la compétition, il est revenu avec un contrat proposé par la formation italienne Solution Tech Nippo Rally, une équipe de deuxième division. Et Domenico Pozzo Vivo accuse 23 secondes de retard sur Andrew Auguste. C'est encore un Italien qui occupe la quatrième place. Un Italien de l'équipe Bardiani CSF, il s'agit de Filippo Turconi. L'Allemand Max Bock, le jeune Allemand de l'équipe Red Bull Borans-Grohe Développement, est cinquième. Et Nicolas Broillard, c'est le meilleur Français de l'équipe Total Energy, occupe la sixième place. Il a gagné trois places à l'issue de l'étape d'hier. Et il est pointé avec un retard de 52 secondes. Voilà ce que l'on peut dire en ce qui concerne les premières positions du peloton. Si on cherche des noms assez réputés comme le Tchèque Jan Hirt, ben il est un petit peu plus loin quand même. Il est à la 12e place. Le meilleur Tchèque d'ailleurs appartient à une équipe continentale, Kasper Kryptoformi. Le jeune Václav Jezek qui pointe en 7e position avec exactement le même retard sur le leader de la course que Nicolas Broillard. On va se battre pour les places d'honneur dans cette dernière étape. Alors que vous dire de ce début de course ? Eh bien, on a eu cette tentative d'échappée. Ils sont d'abord partis à 3. Et puis, finalement, cette échappée s'est un petit peu renforcée en cours de route. Mais quoi qu'il en soit, eh bien, pour l'instant, on ne laisse pas beaucoup de marge de manœuvre. Puisque, en gros, on a laissé 2 minutes au maximum à cette échappée. Et le peloton, maintenant, roule à vive allure. Un peloton qui est revenu à environ 1 minute 30 de ses 5 coureurs de tête. On signale un abandon, un coureur de Flanders Baloise qui s'est retiré de la course, Henri Vanden Abele. Il n'y a pas eu énormément d'abandons sur cette épreuve. On avait eu auparavant un Tchèque, Veiko Stojnic, qui lui aussi avait été contraint à l'abandon. Et j'espère que vous êtes nombreux à nous rejoindre à cet horaire un peu plus précoce que les jours précédents, puisque probablement pour un transfert ensuite en direction de Prague, afin que chaque équipe puisse rentrer dans ses pénates, eh bien on a prévu une arrivée plus tôt que d'habitude et un départ donc donné plus tôt également. Il était 10h10 lorsque le départ a été donné. Alors, est-ce qu'on peut s'attendre à un bouleversement ? Votre pronostic, Christophe Riblon ? On voit le leader de la course, Andrew Auguste, ici. On rappelle qu'il n'a que 20 ans, que c'est vraiment un coureur à la fois précoce et plein de talent pour les courses par étapes, même si c'est la première fois qu'il a l'occasion d'arborer un maillot de leader avec l'objectif affirmé de remporter cette course par étapes. Est-ce que, selon vous, il reste malgré tout vulnérable ?
3: Allez, les conclusions déjà des deux dernières étapes, j'ai envie de dire, s'il y a deux coureurs qui peuvent venir l'embêter un petit peu, c'est Fanchelou et Pozzo Vivo. Hein. C'est les deux seuls coureurs qui ont été à chaque fois capables de le suivre, même s'il paraissait très fort. Hein. À chaque fois, il a réussi à devancer ses deux adversaires, même à leur mettre un temps hein, à l'arrivée. Donc j'ai envie de dire que ça paraît compliqué, mais aujourd'hui, l'arrivée est quand même moins roulante que les deux derniers jours. On aura des pourcentages un petit peu plus importants. Pendant plus longtemps aussi, pendant 7-8 km, on aura entre 7 et 8% de moyenne. Donc pourquoi pas aujourd'hui un Fanchelou ou un Pozzo Vivo qui, sur des pourcentages un peu plus importants, arrive un peu à embêter Andrew Auguste. Malgré tout, quand on voit les deux arrivées précédentes, Andrew Auguste paraît quand même très très serein. On se souvient d'hier, hein, c'est lui qui a attaqué déjà dans le dernier kilomètre, qui ensuite a lancé le sprint, c'est lui en fait hein, qui fait tout devant, et malgré le fait qu'il soit devant, que les autres soient dans l'aspiration, bah, il n'arrive pas à finir dans la roue. Donc ça montre bien la supériorité d'Andrew Auguste. Mais voilà, aujourd'hui le profil est quand même un peu plus difficile que les autres jours. Donc à voir si Fanchelou et Pozzo Vivo, les deux Italiens, vont réussir à embêter Andrew Auguste.
2: Allez, on a ces paysages magnifiques de la Moravie. On est à l'est de la République tchèque, nord-est, pas très loin de la frontière polonaise. On est aux confins de la Moravie et de la Silésie. La Silésie qui est une province historique, mais dont l'essentiel du territoire est situé sur le territoire polonais. Pour ceux qui connaissent, Katowice est pas très loin de là où nous nous sommes. Katowice en Pologne, bien sûr. Souvent le théâtre d'ailleurs d'une arrivée du Tour de Pologne. Et là, on est bien sûr aux confins de la Silésie et de la Moravie, mais côté tchèque, on n'est pas sorti des frontières du pays pour cette dernière étape. Kamiel Bonneux, désigné hier coureur le plus combatif, c'est la raison pour laquelle il porte un dossard rouge. Il a tout tenté, y compris pour aller chercher la victoire d'étape. Et il n'a pas pu résister au pressing des meilleurs, et notamment de Andrew August. Mais son travail n'a pas été inutile, Christophe, parce qu'on a bien vu que Pozzo Vivo, en quelque sorte, a pu en tirer profit. On voit que cette équipe Solution Tech est quand même assez, assez bien armée sur ce Tour de Tchéquie.
3: Ouais, c'est une équipe qui était bien armée. Elle avait deux leaders dans le top 10. Donc je trouve l'idée intelligente d'en envoyer un des deux à l'avant. Ça a fait travailler les autres équipes. On ne sait jamais, ça aurait pu aussi marcher. Bon, malheureusement pour Bonneux, ça n'a pas fonctionné, mais ça a permis d'hausser le rythme dans la dernière ascension, de bénéficier à Pozzo Vivo qui termine troisième de l'étape. Donc quand on est comme ça en supériorité collective, c'est important d'en profiter et de faire jouer un petit peu toutes ces cartes.
2: Alors on verra si un Français est capable de s'imposer sur la dernière étape aujourd'hui. Un baroudeur peut-être pas, même si on souhaiterait que Geoffrey Bouchard évidemment soit ce Français que l'on attend. Il faut dire que dans l'histoire du Tour de Tchéquie, les Français n'ont pas souvent eu l'occasion de briller. Le dernier coureur français à avoir remporté une étape, c'était Julien Alaphilippe. Julien Alaphilippe qui avait remporté précisément la dernière étape du Tour de Tchéquie. Alors c'était pas ici, c'était pas sur le même, c'était pas à Pustevny, mais Julien Alaphilippe s'était imposé en 2024. Et c'était en 2024. De toute façon, c'était dans cette région, parce que traditionnellement, on termine dans cette région. C'était à Sternberg, voilà exactement. Et puis, il y a eu aussi Alexis Guérin qui a remporté, il y a 4 ans, une étape sur le Tour de Tchéquie. Alexis Guérin, dont on parle actuellement, puisque il a remporté hier une étape du Tour du Portugal, avec le maillot de leader sur les épaules. Il est en train de s'imposer sur ce Tour du Portugal, enfin on lui souhaite, dont la dernière étape sera jugée aujourd'hui. Épreuve, on le disait hier, malheureusement endeuillée par l'accident, la tragédie de ce coureur qui a heurté une voiture non accréditée qui arrivait en face. Il s'agit de Finlay Tarling qui malheureusement est décédé immédiatement. Et évidemment, le Tour du Portugal se termine dans des conditions quand même difficiles pour tous les coureurs. Allez, ravitaillement pour les coureurs de l'échappée. On est à 32 km de l'arrivée. Je vous rappelle la composition. Geoffrey Bouchard ici, à l'image. Non mais attendez, Geoffrey, il prend les bidons que pour lui, il va pas ravitailler.
3: Vous voulez dire qu'il en prend beaucoup, non ? Il a peur de plus en avoir après. C'est vrai que là, il est bien chargé. En plus, on peut imaginer qu'il a peut-être sa voiture derrière. Mais bon, oui, c'est vrai que là, il se charge bien. Alors, ce qui se met dans la nuque, c'est des glaçons. C'est pas non plus un bidon, mais oui, deux bidons, des glaçons. Il s'est rempli les poches. Bah, peut-être qu'on lui a donné l'info. Après, c'est possible sur ces courses-là qu'on n'ait qu'un seul véhicule de directeur sportif. Et on lui a peut-être dit, le directeur sportif lui a peut-être dit, maintenant je te laisse, moi je retourne derrière le peloton. Donc du coup, lui, il lui reste peut-être que ce ravitaillement-là. On rentre dans les 30 derniers kilomètres, il y a peut-être plus d'assistants maintenant sur le bord de la route jusqu'à la fin. Donc pour 30 kilomètres, oui, deux bidons, de la glace et remettre des gels dans les poches, c'est un minimum.
2: Oui, ce sera pas trop, d'autant que on ne l'a pas indiqué, mais les conditions météo sont sensiblement les mêmes qu'hier. Ça fait 2 jours qu'on a de très grosses chaleurs sur la Tchéquie. On a plus de 30 degrés encore aujourd'hui. Donc, c'est forcément par cette chaleur, on éprouve le besoin de se rafraîchir. Et on n'est pas encore, bien sûr, au pied de cette montée finale. Surtout quand tout cela termine par un col à escalader, il est évident que les coureurs vont boire encore beaucoup. L'écart continue de diminuer. Hein, 1 minute et 11 secondes au ravitaillement pour le peloton. Attention, ça arrive malheureusement souvent au ravitaillement. Modern Adventure, un coureur de l'équipe Modern Adventure a été victime de cette...
3: Il se tire l'épaule, Flores Garcés, là. Alors on va voir, déjà il se relève, mais l'épaule gauche là, non ça va, il s'appuie dessus.
2: Non, s'il s'appuie dessus, oui, ça devrait aller. Oui, je disais, ça arrive malheureusement souvent dans la zone de ravitaillement. Les coureurs veulent aller chercher la musette sur la droite. Parfois on fait des écarts et parfois les coureurs s'accrochent. Bon, il repart. C'est le principal, ça veut dire qu'il n'est pas trop touché. On va voir cette chute au ralenti. Voilà, c'est là-bas devant. On ne voit pas exactement les circonstances, mais je pense que la présence des assistants n'y est pas pour rien. Enfin, c'est pas de leur faute.
3: Ouais, on imagine bien. Non. Bah après, c'est parce que tout le monde ravitaille un peu au même endroit. On essaie de ravitailler dans des endroits où la route monte un petit peu, hein, parce qu'on voit maintenant avec la vitesse à laquelle vont les coureurs sur du plat ou dans des faux plats descendants, c'est pas du tout des bons endroits pour ravitailler. Donc voilà, tout le monde est un peu concentré en 300-400 mètres et malheureusement des fois un petit moment d'inattention, ça peut arriver.
2: Samuel Flores qui est tombé, coureur colombien de 21 ans seulement, vainqueur cette année déjà d'une étape sur le Tour de Gila aux États-Unis. Tour de Gila qu'il avait terminé à la 4e place au classement final dans cette formation Modern Adventure Factor, qui est une nouvelle équipe qui a fait son apparition en début d'année, dirigée par l'ancien coureur George Incapie.

Les coureurs échappés avec Michal Schuran. Et au premier plan, Fabrizio Crozzolo, le coureur argentin, qui a rejoint cette équipe en début de saison. Il est néo-professionnel. Il courait auparavant pour un club espagnol chez les amateurs.

0: C'est la première fois d'ailleurs que l'on retrouve certaines équipes représentées à l'avant de la course. Je pense à l'équipe Carrarural, représentée à l'avant de la course par Yacoub Otrouba. Bon, même si hier on avait vu quand même Yann Castellon dans le final attaquer, rejoindre l'échappée, son coéquipier, sans succès, hein, parce que très vite on était arrivé dans le vif du sujet et les favoris avaient fait la course, avaient repris les échappés. Et d'ailleurs, dans cette histoire, Castellon, bah, il a pris un risque. Il était placé au classement général. Il a rejoint l'échappée. Mais derrière, il a ensuite éprouvé beaucoup de difficultés à suivre le rythme des meilleurs, ce qu'il avait pourtant fait la veille. Et du coup, au classement général, il a singulièrement rétrogradé. Pardon. Présence également d'un coureur de l'équipe Kern Pharma aux avant-postes, Matt Wenzel. Un coureur luxembourgeois, c'est la première fois qu'on a un représentant de Kern Pharma dans une échappée de baroudeur sur ce tour de Tchéquie.
1: Et la Total Energy aussi.
0: Bouchard, pardon.
1: Première fois, ouais. Première fois aussi, oui, pour la Total Energy qu'on a un coureur devant.
0: Exactement. Ouais. Oui, Geoffrey Bouchard qui est devant. Voici le leader, Andrew Auguste. C'est l'air assez décontracté. Pour l'instant, bien épaulé par ses équipiers. Andrew Auguste, c'est le talent à l'état pur. Lui qui a eu l'occasion de briller déjà sur les routes de Tchéquie avant ses deux victoires sur cette épreuve. Lorsqu'il était junior, en s'imposant sur le Grand Prix de la Bohème de l'Ouest. Et puis en terminant également deuxième de la course de la paix. Junior, la course de la paix jadis se déroulait sur les pays satellites de l'Union soviétique, qui étaient l'Allemagne de l'Est, la Tchécoslovaquie, c'est ainsi qu'on appelait ce pays qui regroupait à la fois la Tchéquie et la Slovaquie, la Pologne également. Mais désormais, la course de la paix se déroule exclusivement sur le territoire tchèque, il me semble. Et donc, Andrew Auguste avait brillé également sur cette épreuve, en terminant deuxième derrière Jürgen Nordhagen. C'était, je crois, en 2022. Allez, on est à 25 km de l'arrivée. Le peloton emmené par les équipiers d'Andrew Auguste contrôle la différence avec les échappés. On a une grosse minute à peu près de différence avec le groupe à l'avant de la course, parmi lesquels figure Geoffrey Bouchard. On tourne une page de publicité. On se retrouve dans un instant avec Christophe Rieu.
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36: Retour sur la dernière étape du Tour de Tchéquie, la quatrième journée nous réserve encore une arrivée au sommet de Pustevny, probablement la difficulté la plus pentue de toutes les difficultés qui auraient été proposées aux coureurs depuis le départ de cette épreuve et notamment sur les arrivées, puisqu'on a eu trois arrivées au sommet, ce sera la troisième et dernière sur les quatre étapes disputées. On a eu le premier jour une arrivée au sprint remportée par l'Américain Riley Sheehan de l'équipe NSN Cycling Team. Et puis les deux dernières étapes, deux arrivées au sommet, je vous l'ai dit, remportées à chaque fois par Andrew August, le jeune espoir de 20 ans, leader de l'équipe Net Company Ineos. Trois victoires américaines donc. Les Américains qui gagnent sur cette épreuve tous les ans depuis pour la troisième année consécutive, alors que l'on a une échappée depuis les tout premiers kilomètres, depuis le septième kilomètre, échappée où l'on retrouve au premier plan Jakub Otruba. Il appartient à une équipe espagnole, mais il est tchèque. C'est un coureur âgé de 28 ans. Et puis on retrouve devant lui Mats Wenzel, le luxembourgeois, le porteur du maillot à pois Michel Schurran, l'Argentin Fabrizio Crozzolo et le Français Geoffrey Bouchard qui emmène cette échappée. Cinq coureurs qui à 20 km ont désormais moins d'une minute d'avance sur le peloton. Christophe Friblon est en notre compagnie pour vivre cette fin d'étape. Christophe, le parcours est, pour l'instant reste quand même relativement linéaire avant d'arriver au pied de la dernière difficulté. Rappelez-nous un petit peu cette difficulté les caractéristiques de cette montée qui est devenue ces dernières années traditionnelle, que ce soit lors de la deuxième ou lors de la dernière journée de course, la montée de Poustevny.
0: La montée de Poustevny, c'est relativement simple, hein. Il y a 8 km d'ascension, 7 de pourcentage moyen. La montée est assez linéaire, hein. Il n'y a pas vraiment de replat. Voilà, ça va durer 8 km. Les deux premiers kilomètres sont entre 3 et 5% et ensuite on aura vraiment 5 km 500 où là on sera tout le temps entre 7 et 8% de moyenne. Donc voilà pour la montée finale. Quand on regarde un peu les années précédentes, l'année dernière on a un groupe d'une dizaine de coureurs, hein, qui s'est disputé la victoire. Donc on peut tout à fait imaginer, à l'image de ce qu'on a eu hier et avant-hier, encore un groupe assez conséquent à 2, 3, 4 km de l'arrivée, suivant l'intensité que le peloton aura mis dans la dernière ascension.
36: Alors finalement, par rapport à ce que l'on indiquait au départ de ce Tour de Tchéquie, les favoris pour certains d'entre eux sont au rendez-vous. On pense à Andrew Auguste, évidemment, même s'il n'a que 20 ans, on savait déjà que l'équipe Netcompany Ineos allait lui accorder toute sa confiance. On est un petit peu déçu côté français avec Jordan Gegat, qui malheureusement a été victime d'une chute lors de la deuxième étape, justement dans l'ascension finale. Un accrochage entre coureurs. C'est lui d'ailleurs qui est tombé, je crois, le premier dans cette chute intervenue, il me semble, à 4 km de l'arrivée. Et du coup, il a mis beaucoup de temps à repartir et il a perdu ce jour-là une dizaine de minutes et tout espoir de bien figurer au classement final. Yann Hirt était aussi considéré comme l'un des favoris. Lui, l'ancien vainqueur du Tour d'Autriche, du Tour de Man, vainqueur d'étape également sur les routes du Tour d'Italie il y a quelques années, en 2022. On l'attendait, son équipe NSN en avait fait le leader. Malheureusement, Yann Hirt a montré ses limites du moment, lui qui devrait disputer la Vuelta dans quelques jours, le départ de la Vuelta, ce sera dans une semaine maintenant. Et donc, ce sera samedi prochain. Yann Hirt sera au départ, mais également Mikel Landa. Et Mikel Landa aussi, on peut le mettre au... Le voici, Yann Hirt. Il suffisait de demander, merci à la réalisation, de nous montrer le coureur tchèque, âgé de 35 ans. C'est l'un des vétérans du peloton. Lui qui appartenait à l'équipe Soudal il y a quelques années, à l'équipe Intermarché ou Antigobert auparavant. Et qui donc, au classement général, pointe en 12e place. Il pourra peut-être améliorer ce classement. Hier, il a gagné une place. Et oui, je disais, autre déception, celle de Mikel Landa. Mikel Landa qui, hier, a peut-être attendu son coéquipier Mauri Van Sevenant. Mais la désillusion pour celui qui était le mieux placé de cette équipe Soudal Quickstep, puisque Mauri Van Sevenant, hier, en dépit de la présence de Landa à ses côtés, a perdu 8 places au classement général et pointe désormais en 13e position. On ne peut pas dire que l'équipe Soudal Quickstep ait particulièrement, se soit montrée en tout cas sous son meilleur jour à l'occasion de cette épreuve. Bon, je ne suis pas sûr qu'on puisse longtemps résister en ce qui concerne les hommes de l'échappée au peloton, emmené comme tous les jours par l'équipe Ineos, Netcompany Ineos.
0: Ouais, non, ça va rentrer dans l'ordre rapidement. Hein. Malheureusement, l'échappée, on lui a laissé aucune chance encore une fois aujourd'hui. C'est dommage, hein, parce qu'avec la présence de Geoffrey Bouchard à l'avant, on avait une bonne carte, hein, du côté des Français, du côté de la Total Energy. Bon, là, dans 7-8 km, on sera au pied de la dernière ascension. Donc, on a bien compris, hein, 50 secondes d'avance. En plus, on voit bien que dans le peloton, pour l'instant, on a encore beaucoup d'équipiers. Hein. Beaucoup de coureurs sont encore relativement frais pour rouler, pour emmener le pied de la bosse.
36: Et puis on voit que les trains des équipes, des équipiers justement, sont parfaitement composés, formés. On a vu les équipiers de Fanchelou qui étaient sur le côté gauche de... Non, pardon, c'était l'équipe MBH. C'est l'équipe MBH Bank, l'équipe de Fanchelou. On avait la formation Bardiani qui était bien représentée également. On les voit ici avec leur maillot bleu clair. Filippo Turconi est désormais quatrième du classement général. Luca Covilli, lui, a reculé au classement général. Il est toujours dans le top 10, mais il est dixième alors qu'il était sixième la veille.
1: Et si on a l'équipe ATT qui est bien représentée à la, sur la gauche de l'écran, je pense que c'est plus en vue de la victoire d'étape, parce qu'on n'a pas à proprement parler réellement de coureurs placés au général. Voilà l'équipe Bardiani CSF, maillot bleu clair, avec Turconi qui défend désormais une quatrième place au classement général. Un coureur à l'instar du leader de la course, âgé également de 20 ans, le Varaisan Turconi, qui a rejoint cette équipe Bardiani dès la sortie des rangs juniors.
0: Le train, Patrick, voilà. Alors, est-ce qu'on est devant l'échappée? Oui, on est devant l'échappée. Donc, on devrait normalement laisser à nouveau le même écart qu'on a juste avant la fermeture des barrières. On devrait relaisser le même écart à l'échappée.
1: Oui, ils avaient quoi? Une cinquantaine de secondes, peut-être, enfin, pas loin de la minute d'avance. 55 secondes d'avance au dernier pointage. Et on fait signe ici avec ce régulateur au coureur du peloton qu'il nous faut ralentir, parce que voilà, on va laisser repartir. Un commissaire va laisser repartir les échappés. Et normalement, on va essayer de stopper les coureurs du peloton de façon à laisser aux coureurs de l'échappée leur redonner l'écart qui était le leur. Alors, on va peut-être pas les stopper totalement. On va peut-être neutraliser la course à une allure réduite jusqu'à ce que l'écart soit équivalent à ce qu'il était tout à l'heure.
0: Ouais, logiquement, on devrait redonner l'avance que l'échappée avait juste avant cet incident. Ça paraît logique. Il y a quand même une certaine équité sportive. On essaye quand même de quand même donner sa chance à l'échappée. Ça fait un moment qu'ils sont devant, donc... On devrait leur redonner, on devrait laisser, d'ailleurs on voit, hein, même après le passage à niveau, les deux régulateurs qui sont en train à nouveau de faire ralentir le peloton. Je pense qu'on va attendre 45-50 secondes avant de vraiment lâcher à nouveau le peloton. Ah bah non, bah même devant, on arrête aussi les échappés.
1: Non, on les arrête alors, pas, qu'est-ce qui se passe?
0: Qu'est-ce qui se passe? Ou alors c'était juste avant, voir c'est l'image avant le chemin de fer. Ou alors on va redonner un nouveau départ, en chronométrant correctement, je pense. Bon, bah on arrête à nouveau l'échappée.
1: Je vous rappelle que devant, nous avons 5 coureurs. Si vous nous rejoignez maintenant, ils sont échappés depuis le début de cette dernière étape, avec ici le meilleur grimpeur, Michel Schuran, qui a été chercher les points nécessaires pour s'assurer cette tunique, même s'il ne marque pas de points sur la montée finale. On a également le Français Geoffrey Bouchard, que l'on connaît bien pour ses qualités de grimpeur, lui qui a été dans le passé meilleur grimpeur sur le Tour d'Italie et sur le Tour d'Espagne. C'était dans les années 2021 et 2019. On a également dans cette échappée l'Argentin Crozzolo de l'équipe Le Voici, avec de l'équipe Polti Visite Malta. Jakubo Trouba, le coureur tchèque de la formation espagnole Cara Rural, et Mats Wenzel, le luxembourgeois, de l'équipe Kern Pharma, une autre équipe espagnole. Bon, il y a un peu de confusion là.
0: Ah, il y a beaucoup de confusion même, hein. J'ai l'impression qu'on aurait pu. Ça aurait pu être beaucoup plus simple que ça.
1: Moi, je trouvais que c'était bien l'idée de ne pas faire arrêter le peloton et de les ralentir simplement en attendant que l'écart augmente. Enfin, je pense que le peloton aurait préféré ne pas s'arrêter.
0: Non, mais il y a peut-être un autre souci, hein, quand même. Hein. Je pense que là, on n'est pas juste sur un train. Hein. C'est pas, enfin, moi, ça me paraît pas normal. En tout cas, c'est pas cohérent là de réarrêter tout le monde

0: Et on attend évidemment que le président du jury des commissaires redonne l'autorisation de partir. Évidemment, les coureurs s'interrogent un peu, questionnent leur voiture de direction sportive,
1: travaillent leur sur place.
0: Bien sûr. Chouran, ici à l'image, qui a l'air assez assez détendu. Lui, en tout cas, il aura fait le job, échappé à trois reprises. Allez, c'est parti.
1: C'est reparti.
0: Et donc là, maintenant, on leur laisse effectivement 50 secondes avant de relâcher le peloton.
1: Je pense qu'on a vraiment voulu remettre l'écart exact qu'il y avait juste avant. Les commissaires ont dû juger que ça allait être délicat en continuant à ce que le peloton avance sur la route.
0: Avec 271, vous avez aperçu ce coureur de l'équipe Modern Adventura, Samuel Boardman, coureur américain, au physique assez particulier avec cette énorme chevelure.
1: Bon, on leur a pas laissé 50 secondes, Patrick.
0: Non,
1: j'avais lancé mon chrono. Non, je sais même pas si on est à 40 secondes. 40, 45 maximum. En tout cas, on n'a pas laissé 50 ou 55 secondes, ouais. D'ailleurs, on a vu les coureurs repartir un tout petit peu avant les régulateurs en moto. Ça fait partie du jeu. Bon, après, de toute façon, il n'y a pas vraiment d'espoir pour l'échapper. On en parlait juste avant. Mais bon, voilà, on a un peloton qui était impatient de repartir.
0: Oui, on est à 15 km de l'arrivée, mais surtout, on ne va pas tarder à arriver au pied de... Enfin, au pied, on n'y est pas encore, c'est à 8 km de l'arrivée que l'on sera au pied de Pustevny. Et on se dit qu'avec un écart de moins d'une minute, le peloton ne fera qu'une bouchée des échappées dès qu'on sera dans cette ascension. Il y avait aujourd'hui 160 km à couvrir. Et cet échappé, on aura fait la majeure partie aux avant-postes. Bon, bah écoutez, le temps que... Maintenant qu'on sait ce qui se passe et que la course est repartie, le temps que tout se réorganise, je vous propose de tourner notre dernière page de publicité afin qu'on puisse suivre en tout cas cette ascension sans aucune interruption, ascension finale de la dernière étape du Tour de Tchéquie. On revient dans un instant avec Christophe Ribaud.
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0: 30 secondes seulement d'avance pour les 5 hommes de tête. Ils en avaient 55 avant que les barrières du passage à niveau ne s'abaissent. Mais le peloton est reparti certes avec une avance un peu moins importante. On les a libérés un peu trop tôt. Et en plus, bah, ça roule très vite maintenant dans prévision des 8 derniers kilomètres de course. Puisque sur ces 8 derniers kilomètres, eh bien, il y aura l'ascension de la toute dernière difficulté de ce Tour de Tchéquie. C'est-à-dire la montée de Pustevny. 4 jours de course, 3 arrivées au sommet. La dernière arrivée, c'est pour aujourd'hui. Et c'est probablement la plus exigeante que l'on va imposer aux coureurs. Regardez à quoi ressemble cette montée de Pustevny. Je vous laisse la parole, bien sûr, Christophe.
1: Mais voilà, on voit. Alors là, on nous montre vraiment les tout derniers kilomètres. Hein. 5 km 400, quasiment 8%
0: regardez
1: de moyenne.
0: Le tout début,
1: bon,
0: le
1: on
0: tout
1: nous
0: début,
1: annonce. Regardez. On nous annonce un passage à 27%. Alors, bon, je demande à voir hein, quand même, parce que 27%, ils vont reculer. Ah bah, il faut prendre de l'élan. Hein. Il faut prendre de l'élan, parce que là, 27%, ça me paraît énorme.
0: Mais bon, c'est toujours est-il qu'il va y avoir un passage très raide de ce peloton.
1: Oui, bien sûr.
0: Pourquoi on roule si vite? Parce que, pour être tout à fait honnête, on n'a pas repéré, mais évidemment. Mais eux sont parfaitement au courant. Et on va voir si la route est large. Si ce petit passage pentu n'est pas un véritable piège pour les coureurs du peloton au-delà de la simple pente. Et à ce rythme, les échappés vont rapidement être repris. Allez, on aperçoit ici un magnifique tremplin de ski de Jiří Raška.
1: Ah ben il est là le passage à 27%.
0: Jiří Raška en mémoire. En mémoire à un ancien champion olympique tchèque qui avait été sacré champion olympique de saut à ski lors des Jeux de Grenoble

0: 1968. Je veux bien qu'il passe par là, mais vous avez vu en haut, c'est un peu un cul-de-sac, hein, quand même. Allez, on revient sur l'échappée. On vous rappelle la composition de cette échappée avec Geoffrey Bouchard ici en première position, le bourguignon de 34 ans qui est en train d'effectuer ses derniers mois de course puisqu'il a annoncé sa retraite à la fin de l'année. On a également aux avant-postes le meilleur grimpeur de ce Tour de Tchéquie, Michal Šuran, assuré de conserver son maillot à poids quel que soit le résultat de cette étape. Fabrizio Crozzolo pour l'équipe Polti Visit Malta. Nous avons Mats Wenzel pour l'équipe Kern Pharma. Et l'homme de tête, eh bien, c'est Jakubo Trouba. Jakubo Trouba de l'équipe Cararural, un coureur tchèque qui appartient à cette équipe espagnole.
1: Et on a vu, hein, dans le groupe de tête, on commence déjà à s'attaquer. On a vu aussi dans le peloton, hein, un gros sprint était en train de s'effectuer là pour les différentes équipes pour tourner sur la gauche et venir chercher le pied de l'ascension dans les meilleures dispositions.
0: Le Trouba qui a porté une accélération, mais on ne s'est pas laissé surprendre de la part de ses compagnons d'échappée. Et les cinq hommes, pour l'instant... 5 ou 4 ?
1: Non, ils sont plus que 4 devant. On en a perdu un, on a perdu le meilleur grimpeur. On a perdu Šuran, hein, oui, qui s'est laissé distancer, qui s'est peut-être même fait reprendre, hein, déjà
0: par le peloton que l'on aperçoit ici, emmené par les équipiers du leader de la course, Andrew Auguste. Voilà, effectivement, Šuran, vous l'avez vu côté droit de l'image, a été repris par le peloton. Après l'attaque de Otruba, il n'a pas insisté. Allez, on aperçoit l'équipe Red Bull Borandsgrø Développement, rookie si vous préférez. Avec Oui.
1: Il est cinquième, hein, du classement général. Max Bock à 48 secondes. Voilà, Michael Šuran, c'est fini. Lui, il a réalisé son objectif. Hein. Il va repartir avec le maillot du Grand Prix de la Montagne.
0: Et c'est tout simplement un coureur qui va récidiver dans cette entreprise puisqu'il avait déjà eu l'occasion de conquérir ce maillot de meilleur grimpeur dans le passé. Šuran, meilleur grimpeur. Je ne sais plus en quelle année, 2024 je crois, du Tour de Tchéquie. Allez, on insiste, hein. On insiste, mais on ne va pas se bercer d'illusions. Avec 32 secondes, même si Mats Wenzel ici se démène, coureur âgé de 23 ans, deuxième cette année de la Flèche du Sud, une épreuve par étape disputée au Luxembourg, une classe 1, hein, disputée au Luxembourg et remportée par Mathis van Kerkhove. C'était au mois de mai.
1: Ça s'agace un petit peu dans l'échappée. Il s'agace un petit peu. Donc du coup, il a préféré prendre les choses en main. Il a rejoint Mats Wenzel et maintenant, c'est lui, hein, qui est à la manœuvre là. Ah, il est même en train de faire mal, hein, Mats Wenzel.
0: Bah oui, parce qu'il y en a deux qui du coup ne peuvent pas suivre sur cette accélération. Ce sont Jakub Otruba et Fabrizio Crozzolo. Le Tchèque et l'Argentin, distancés maintenant par Mats Wenzel et Geoffrey Bouchard. Allez, on est au pied de cette station de ski. Avec Ben Turner, je crois, qui roulait en tête de ce peloton. Et on ne va plus garder que deux coureurs échappés maintenant parce que les deux autres vont bientôt être repris. Oui, Geoffrey Bouchard, il en avait visiblement gardé un peu sous la pédale.
1: Ouais, il en avait gardé pour la dernière montée. C'est, on le voit, alors, hein, le coureur le plus facile, hein, de cette échappée. C'est lui qui, en tout cas, semble pouvoir être le dernier survivant.

0: Toujours l'équipe Ineos hein, qui emmène. Il y a pas mal de coureurs là qui s'écartent. Là, on a repris un petit peu de pourcentage. Donc, pas beaucoup de coureurs là qui ont fait l'effort sur les 2-3 premiers kilomètres de l'ascension. Ils sont en train de s'écarter maintenant. Et ça continue d'accélérer du côté de la Net Company Ineos.
1: Secondes seulement d'avance pour Geoffrey Bouchard et Mats Wetzel. Sur les pourcentages qui deviennent maintenant significatifs. Alors que l'on est en train de reprendre Crozzolo en ce qui concerne le peloton.
0: Ah, c'est Bob Jungels là qui emmène pour la Net Company Ineos. Alors logiquement, le passage à 27%, il est dans ce coin-là. Franchement, j'en doute. Hein. Je pense qu'il y a une petite erreur sur le graphique, mais je pense qu'on va rester sur ce type de route. Là, on est entre 7 et 8% hein, de moyenne. Que ça va être comme ça jusqu'au sommet.
1: Et Geoffrey Bouchard est en train de lâcher son dernier compagnon d'échappée. Geoffrey Bouchard qui vient de terminer 11e du Tour de l'Ain. C'était fin juillet, il n'avait pas disputé le Tour de France. Auparavant, on avait vu Geoffrey sur le tourne Auvergne-Rhône-Alpes. Bon, il n'a pas eu l'occasion d'obtenir de grosses performances en ce début d'année. Geoffrey, lui qui a rejoint l'équipe Total Energy en début d'année, alors qu'il avait fait toute sa carrière sous le maillot de l'équipe Decathlon, enfin AG2R auparavant, AG2R la mondiale, devenu Decathlon. Il avait rejoint cette formation en 2019. Il est tout seul désormais. Tout seul en tête dans cette ascension finale de Poustevny.
0: Et derrière, c'est l'équipe NSN maintenant qui a pris la tête du peloton. On est en train d'accélérer du côté de l'équipe NSN. On veut profiter hein, à Yann Hirt. Essayer hein, hier, il s'est un petit peu loupé. Yann Hirt, il était un peu juste sur le final. Aujourd'hui, peut-être qu'on a des meilleures sensations.
1: Oui, on va absolument améliorer le classement du Tchèque qui, rappelons-le, pointe seulement en 12e position. Mais cela dit, rien d'irrémédiable puisque les écarts sont quand même très resserrés entre les coureurs. Yann Hirt est à 1,04 de Andrew Auguste. Mais finalement, il est à une vingtaine de secondes du top 5. Allez, Geoffrey Bouchard qui, sur l'accélération de l'équipe NSN, malheureusement, va probablement être repris.
0: Ouais, on a une grosse cassure là, on voit à l'arrière la première partie du peloton, on a 20-25 coureurs à l'avant. On aperçoit bien le maillot jaune, hein. Andrew Auguste, lui il est là, pas de souci. Et Geoffrey Bouchard hein, qui continue, il se fait plaisir, hein. Vous l'avez dit, hein. C'est une de ses dernières courses, il prendra sa retraite en fin de saison. Donc voilà, il est en train de tout donner, de se faire plaisir peut-être une dernière fois sur une échappée, être à l'avant de la course.
1: Oui, on se souvient que l'année dernière, sa fin de saison avait été gâchée par une fracture de la clavicule sur le Tour du Luxembourg. Il avait même envisagé de mettre un terme à sa carrière. Et puis finalement, l'équipe Total Energy lui avait donné sa chance pour cette saison 2026. Il a donc prolongé d'une année supplémentaire. C'est mieux de choisir réellement la fin de sa carrière, la date de fin de carrière, plutôt que de la subir en raison d'une blessure. Geoffrey Bouchard, dont on n'a pas oublié que c'était lors de son tout premier grand tour, le Tour d'Espagne en 2019, qu'il avait obtenu son premier résultat marquant en ramenant le maillot de meilleur grimpeur. Et il avait récidivé 2 ans plus tard, mais sur les routes du Tour d'Italie.
0: Ça y est, c'est terminé pour Geoffrey. C'est toujours la NSN avec Riley Sheehan qui est en train d'emmener Yann Hirt en deuxième position. On a Marco Frigo aussi qui est en train de remonter là pour venir filer un petit coup de main, mettre un dernier petit relais. Allez, ça va continuer à accélérer. Bien entendu, hein, ça a discuté entre les deux coureurs, Riley Sheehan qui lui a sûrement dit hein, si j'en ai encore un tout petit peu, je vais prendre un dernier relais.
1: Et regardez la sélection qui s'opère à l'arrière du peloton. Bon, avec Geoffrey Bouchard, bien sûr, mais pas seulement.
0: On aperçoit aussi Alessandro Fanciullo, hein, l'Italien, deuxième du classement général avec ce maillot vert aujourd'hui.
1: Et c'est Nicolas Broillard que l'on voit là, décalé sur le côté gauche pour l'équipe Total Energy. Nicolas Broillard qui défend une place de sixième au classement général. Alors il y a deux coureurs de l'équipe Total Energy dans ce premier groupe. Alors que Luca Covilli est à nouveau noté en difficulté, à l'image de ce que l'on avait vu hier. Covilli, dixième du classement général, et qui va probablement perdre des places.
0: Ouais, c'est en train de faire mal, hein. L'accélération de Nessen là, est en train de faire complètement exploser ce groupe des favoris. Et c'est maintenant l'équipe Net Company Neos qui a repris la tête. En l'occurrence avec Jack Egg, hein, qui emmène.
1: Allez, à l'arrière, avec Tolio, avec
0: Nicolas Broillard qui est là.
1: Oui.
0: Bah, c'est fini pour Frigo.
1: Non, c'était Chian.
0: C'est Ryder Chian, ouais. C'est Chian qui vient de s'écarter, pardon.
1: On aperçoit Turconi, il porte le maillot blanc aujourd'hui. Il n'est pas leader du classement des meilleurs jeunes. Le meilleur jeune, c'est Andrew August. Mais Andrew August porte bien sûr le maillot jaune de leader de la course.
0: Bon, Andrew August, il a plusieurs maillots. Hein. Il a le maillot de leader de la course, il a le maillot du meilleur jeune, il a le maillot du classement par points aussi.
1: Et Broillard s'accroche à l'arrière de ce groupe. Ça n'a pas l'air une mince affaire pour le coureur de Total Energy. Ah, il faut absolument que Nicolas Broillard s'accroche.
0: Ah, on le sent, il est en sursis, Nicolas Broillard, dans la route Camille Bonneux. Ah, ça y est, ça craque à l'arrière, ça craque pour Camille Bonneux, ça craque aussi pour Broillard.
1: Attention, il ne reste plus que 2 km d'ascension. Et pas une attaque pour l'instant. On court toujours de la même façon, je dirais à la façon de l'équipe Sky. Hein. Quand je dis ça, c'est bien sûr en référence aux années Chris Froome notamment, où l'on avait un beau rouleau compresseur qui roulait jusqu'à finalement parfois très près de l'arrivée, permettant au leader ensuite parachever le travail. On a vu ces deux derniers jours que ça avait été particulièrement payant pour Andrew August. Et on ne change pas une recette qui fonctionne, qui a si bien fait ses preuves. Et pour l'instant, eh bien, Nicolas Broillard s'accroche. Oui. Le Provençal est toujours en dernière position du groupe de tête.
0: Ouais, très bien. Ouais. Dans la roue de Camille Bonneux, on est revenu finalement. On aperçoit Pozzo Vivo aussi, le troisième du classement général, le coéquipier de Camille Bonneux.
1: Jack Egg qui fait un énorme travail. Il y a des grands gabarits hein, dans cette équipe. On a vu Bob Jungels auparavant. On a bien sûr Ben Turner qui est un véritable géant. Et Jack Egg qui pour l'instant remplit son rôle. Allez, Gutiérrez distancé.
0: Jorge Gutiérrez, il était 9e hein, du classement général.
1: Un coureur qui avait eu l'occasion de terminer à la 11e place du Tour de Tchéquie l'année dernière. C'est Jack Haig qui insiste. En fait, sur ce que l'on a vu ces derniers jours, à Auguste, il est capable de gagner au sprint hein, dans cette ascension, même s'il reste autour de lui encore quelques coureurs.
0: Ah bah ça, on prend le chemin. Hein. On est vraiment sur la même configuration qu'hier et avant-hier, même si on voit hein, que la pente est un peu plus rude, il y a plus de pourcentage, il y a moins de coureurs hein, à 2-3 km de l'arrivée. Et malgré tout, on se dirige quand même vers le même type de scénario. Jack Haig qui continue, qui met peut-être ses dernières forces.
1: Et puis même les seules bonifications ne suffiraient pas de toute façon à battre Andrew Auguste puisqu'il a 11 secondes d'avance sur son adversaire le plus direct, l'Italien Fanciulli.
0: Et puis Andrew Auguste, il lui reste un équipier, il reste Svetstad Bartzeng.
1: Le Norvégien Ambret Svetstad Bartzeng. Qui aurait pu être un leader de substitution, mais qui ici a compris que Andrew Auguste n'allait montrer aucun signe de faiblesse. Allez, on a passé la flamme rouge. Et on a quoi? 3, 6, 7, 8, 9, 10, 11, 12, 13 coureurs dans ce groupe de tête.
0: Et ça continue d'emmener fort hein, pour Jack avec sa relance une nouvelle fois. Pour l'instant, aucune attaque. Hein. Ça roule trop vite dans ce groupe. On ne peut pas attaquer l'équipe Net Company Ineos. On est tous, tout le monde est à la limite. Hein. Tout le monde est déjà content d'être là, j'ai l'impression.

0: Alors, je regarde si tout le monde est là dans les premiers du classement général. Auguste est là, bien sûr. Franchilou également pour MBH. Pozzo Vivo est présent également. Son coéquipier Alex Tolio de SAR 35 est là, mais il n'était pas dans le top 10. Max Bock pour Red Bull, Borange, Gros Rookie est présent. Nicolas Broillard est toujours là dans ce premier groupe. Vaclav Jezek. Est-ce qu'il est là, Jezek, de SAR 144? Je crois que c'est lui que l'on voit de face ici derrière le maillot vert. Zvezhtag Bardenzeng, qui était 8e, pardon pour la prononciation, il est toujours là. On a perdu le 9e et le 10e.
1: Voilà, et là ça y est, on rentre dans les 300 derniers mètres maintenant. Il y a le barriérage, on voit la route est étroite, ne pas se faire piéger, et c'est directement Franchilou qui attaque.
0: Franchilou, il a déchaussé. Et Nicolas Broillard qui fait le sprint avec Andrew Auguste qui plafonne peut-être un petit peu. Franchilou qui en a gardé sous la pédale. Broillard qui essaye de rester dans son sillage. Franchilou, et qui non seulement va terminer deuxième, mais qui veut créer un écart. Attention, s'il prend quelques secondes, et surtout si Auguste ne marque pas de bonif, mais il va en prendre des bonifs, Auguste. Regardez, oh, comme il finit fort, le maillot jaune. Et même si Franchilou s'impose, Andrew Auguste prend la deuxième place. Nicolas Broillard termine à la troisième place, alors qu'à la quatrième place, on doit avoir Jezek à l'arrivée de cette étape. Voilà donc en ce qui concerne le classement de cette arrivée ici au sommet de Pustevni. La victoire de Alessandro Franchilou. Franchilou de l'équipe MBH, qui a été d'une régularité absolument irréprochable au cours de ces dernières étapes. À chaque arrivée au sommet, il a terminé soit deuxième, soit premier, comme c'est le cas aujourd'hui. Bravo à lui derrière Andrew Auguste. C'est indéniablement le meilleur coureur. Il sera également deuxième au classement final derrière l'Américain qui s'impose donc brillamment après avoir obtenu deux succès d'étape et le premier accessite ici à l'arrivée de cette ultime test en montagne.
1: Ouais, la belle troisième place hein, de Nicolas Broillard. Hein. Chapeau, hein, parce qu'on l'a vu un peu à la limite, à 2-3 km de la ligne. Finalement, il s'est bien repris sur le final pour venir chercher une belle troisième place, chercher des bonifications. Il y a une petite cassure en plus avec les coureurs qui sont derrière lui. Je pense que Nicolas Broillard va remonter, c'est sûr, dans le top 5, voire peut-être même, pourquoi pas, à la quatrième place.
0: Il était sixième. Max Bock. Et en plus, il y a 4 secondes de bonif avec cette troisième place. Bon, à voir effectivement s'il dépasse Max Bock et Filippo Turconi dans ce final d'étape. On vous avait promis une fin d'étape difficile, plus difficile que les arrivées au sommet précédentes, qui avaient été proposées par les organisateurs au cours de cette 17e édition du Tour de Tchéquie. Eh bien, ne vous avez pas menti. Et Andrew Auguste aura été tout à fait rassurant auprès de son staff. Regardez quand Franchilou a attaqué. Broillard a été le plus prompt à réagir, mais Auguste a montré en tout cas sa supériorité manifeste, parce que non seulement il a repris Franchilou, regardez, il a une patiente un petit peu avant de à nouveau subir l'attaque de Franchilou, et Broillard, une fois de plus, est le plus rapide hein, à chaque fois à réagir pour essayer de rester au contact de Franchilou. Il n'y parvient pas, et c'est finalement Andrew Auguste qui va en partie combler l'écart derrière l'Italien, mais qui ne pourra pas l'empêcher de s'imposer dans cette dernière étape.
1: Alors, rappelons hein, que Franchilou, il a déchaussé hein, à 250 mètres de la ligne quand il a lancé son sprint. Donc, il a déchaussé, il a réussi à reclipser sa pédale assez rapidement pour ensuite venir s'imposer. Je pense qu'Andrew Auguste s'est fait une petite frayeur hein, quand même. Hein. Parce qu'on l'a dit, il y avait seulement 11 secondes entre les deux coureurs. Donc, avec les bonifications, une cassure, il fallait vraiment se méfier.
0: Franchilou avait terminé 3e. Du Tour de Tchéquie, surtout l'année dernière, on l'avait vu également prendre un accessit sur ce Tour de Tchéquie. C'est vraiment une épreuve qui lui correspond pleinement. Lui qui appartient à une équipe assez modeste, hein, l'équipe MBH Bank,
2: on la connaît depuis un moment, c'était l'ancienne équipe Colpack. Et Fanchilou donc obtient sa deuxième victoire chez les professionnels. Sa première victoire chez les pros, sa première victoire professionnelle en réalité, parce qu'il avait remporté le Tour du Japon l'année dernière. Le Tour du Japon, c'est une épreuve qui dure une semaine, mais qui est répertoriée en classe 2. Donc on ne considère pas forcément comme une épreuve pro à part entière. Found a way to beat August. So
3: what made the difference today? Yeah, finally. Since last year, I arrived, I think, three or four times second here.
2: So, oui, l'année dernière, depuis l'année dernière, j'ai dû terminer 5 ou 6 fois deuxième, et enfin j'ai une victoire. But then with the on voulait vraiment
3: the race coming up, I felt a little bit a little better and in the last climb I wanted to
2: au fil des étapes je me sentais de mieux en mieux. On a vu effectivement que l'équipe Ineos était très efficiente dans la dernière ascension. J'ai voulu lancer le sprint pour moi au bon moment.
3: How special it is to finish the tour with a stage win.
2: Ça s'est bien passé.
3: Really special. We came here with good ambition. We came really close in the last day, so finally.
2: Non, écoutez, on était venu avec de grosses ambitions sur cette épreuve. On voit qu'à la fin, c'est très serré entre nous.
3: Which one was the most demanding for you?
2: Je suis quand même satisfait.
3: Maybe I don't know. Maybe yesterday. Because with the attack in the last 2 kilometers from August, he went really deep and I could barely follow him. So
2: le regret que j'ai, c'est peut-être par rapport à l'étape d'hier, quand August a attaqué. J'étais capable de le suivre, mais j'ai pas réussi à m'imposer. C'est peut-être ce que je regrette le plus.
3: Yeah, I really like this race. It's a great atmosphere, great parcours.
2: Oui, j'aime vraiment cette épreuve, une belle atmosphère, de jolis parcours.
3: Thank you and congratulations. Thank you very much.
2: Voilà, vous venez d'entendre cet Italien qui a remporté la dernière étape du Tour de Tchéquie à l'instant, Alessandro Fanchilou, âgé de 26 ans, qui a rejoint cette équipe MPH en début d'année, qui appartenait à l'équipe Uclio, une équipe continentale l'année dernière, mais qui avait déjà été en deuxième division auparavant au sein de l'équipe U36-5 et auparavant au sein de la formation Eolo Cometa qui est devenue l'équipe Visit Malta, Polti Visit Malta. C'est un coureur qui est originaire de Côme en Lombardie et qui, eh bien vous le voyez, a fait preuve d'une belle régularité sur le podium final l'année dernière du Tour de Tchéquie, le sera également cette année. Troisième l'an passé, deuxième cette année. Le podium n'a pas changé par rapport à l'étape d'hier et même d'avant-hier. August remporte la 17e édition de ce Tour de Tchéquie. Fanchilou deuxième, Pozzo Vivo à 43 ans prend la troisième place. Trois Italiens dans le sillage d'un Américain. À noter que Nicolas Broillard gagne une place au général puisqu'il termine à la cinquième place. Magnifique résultat donc pour Nicolas Broillard en dépit des problèmes qu'a connu cette équipe, notamment avec Jordan Jegat, malheureux lors de la deuxième étape en raison d'une chute. Christophe Riblot, regardez bien ce visage, hein, gardez-le en mémoire et on le dit aussi à tous nos téléspectateurs. Andrew Auguste, un jour on se dira, ben voilà, Andrew Auguste, on a assisté à sa première victoire dans une course par étapes et c'était sur le Tour de Tchéquie.
1: Ouais, ouais, c'est un des talents précoces, comme on en a l'habitude ces dernières années. Ouais, ça fait partie de cette nouvelle génération de coureurs qui a un talent exceptionnel, qui vraiment n'a peur de rien et voilà, qui s'affirme dans une des meilleures équipes du monde, hein, l'équipe Netcompany Ineos. Quand à 20 ans, on a une équipe comme ça qui lui fait confiance, ça montre bien le talent de ce jeune coureur qui sait tout faire, hein, qui sait sprinter, grimper et qui sait aussi faire des contrôles à montre.
2: Vous avez seulement 20 ans, c'est votre première victoire dans une course par étapes. Qu'est-ce que ça représente pour vous? C'est vraiment incroyable. Je fais vraiment une saison incroyable. C'est une émotion particulière avec cette victoire au classement général.
3: You took the yellow jersey on Yeshted and never let it go. When did you start believing you could actually win the whole race?
4: Yeah, I mean, I think Yeah, really, I believe from when I won the second stage, I knew my legs were really good, so I had.
2: J'ai vraiment commencé à y croire après ma victoire dans la deuxième étape.
4: Easy to hold on to the old jersey.
2: Et puis après, bon, on s'est concentré pour conserver ce maillot. A lot of pressure on your shoulders. What are you most proud of about the way you won this Czech Tour? De quoi êtes-vous le plus fier?
4: I mean, the way they rode today was really just incredible, and not just today, just every day. So yeah, that's what I'm most proud of.
2: Oui, c'est pas seulement aujourd'hui, c'est tous les jours finalement. J'ai réussi finalement à bien vivre cette épreuve.
4: That's definitely my ambition in my career to be able to be a top competitor for general classification, so why not?
2: Thank you. Bon, on verra effectivement. C'est devenu un coureur de course par étapes, on en était persuadé, il ne l'avait pas encore démontré, il avait remporté en World Tour cette saison. Sa première victoire, c'était sur le Tour du Pays Basque, remporté par un autre grand espoir, on le sait, Paul Seixas, le Français, qui depuis a disputé le Tour de France. Ce n'était pas le cas évidemment d'Andrew Auguste, enfin évidemment. Je dis ça parce qu'on l'a vu sur le Tour de Romandie, on l'a vu sur le Tour de Suisse et on le voit donc après le Tour d'Autriche sur ce Tour de Tchéquie s'imposer après avoir remporté deux étapes, il y a s'imposer au classement final et puis il y a s'imposer avec la manière. Et Christophe Riblon, il faut bien reconnaître que la manière c'était la sienne. Non seulement il gagne au final, mais il gagne avec panache puisqu'il a remporté deux étapes sur quatre.
1: Ouais, ouais, il n'y a pas eu photo. Hein. Il était vraiment au-dessus des autres. Même sur cette dernière étape, terminé à la deuxième place, on l'a vu tout en gestion. Effectivement, c'est un des futurs talents, vraiment un coureur à suivre, et d'autant plus sur les courses par étapes.
2: Un autre talent à suivre, et c'est dans quelques instants. Il est français, c'est Félix Lebrun en demi-finale du WTT Smash. On quitte bien sûr ce Tour de Tchéquie. On vous remercie de votre fidélité. Et on laisse la place au tennis de table.
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0: Et on est de retour à la Nordic Arena. On reprend après cette magnifique fin du tour de Tchéquie le fil de ces demi-finales de l'Europe Smash. On est dans la première demi-finale garçon pour ceux qui nous rejoignent. 2-7 partout entre Sora Matsushima ici en violet et Tomokazu Harimoto en bleu qui est mené 3-0 dans cette cinquième manche qui est déjà très importante. Et temps mort demandé Laura par Harimoto. Là, il est en train de perdre un petit peu le fil du match.
1: Ah oui, là Sora qui a augmenté son curseur et il accuse le coup là pour l'instant à Harimoto. Il n'arrive pas à répondre lui aussi en augmentant son niveau de jeu. On voit même là psychologiquement, il a l'air légèrement affecté.
2: Matsushima, il s'en fiche.
0: Vraiment, il a toujours cette impression. Alors, pour ceux qui n'ont pas vu le début du match, Harimoto a remporté le premier set assez facilement. Sora Matsushima en a remis un petit peu dans le deuxième et est allé le chercher. Le troisième, il l'a totalement lâché. Et puis dans le quatrième, il est reparti de l'avant. Et très belle fin de quatrième set pour aller chercher cette manche. Et il est en train d'enchaîner, vous le voyez, avec ce 3-0 sous les yeux du papa de Tomokazu Harimoto qui était sur le banc tout à l'heure pour Miwa, battu dans la première demi-finale dame par Wang Yidi, qui affrontera Wang Manyu, vainqueur de Kuaiman, l'autre chinoise. 4-0 dans la deuxième demi-finale. Il est allé très vite cette deuxième demi-finale dame. Et cette première demi-finale, messieurs, qui semble quand même partie pour durer. Avant de voir évidemment Félix Lebrun contre Darko
1: Ouais, et tout de suite le point gagnant sur son service. Ah, Sora, il est vraiment en train de dominer. Ouais.
0: Très fort, il en met trop, mais c'est son jeu de toute façon.
1: Il s'était un peu arrêté après son premier coup droit. Peut-être qu'il pensait que ça allait suffire. Mais non, le contre d'Arimoto.
0: Ah, il l'a mis très très loin. Il l'a bougé, Sora Matsushima, avec ce coup Tomokazu Harimoto. Pas prime au service.
1: Ouais, c'est vrai que tous les deux remettent vraiment très bien. Ils utilisent beaucoup leur flip revers, la banane. La petite remise courte. Et il est en train de recoller. On va dire, il se battra jusqu'au dernier point sans aucun problème à Harimoto.
0: Ça oblige Matsushima à en remettre un petit peu plus.
3: Flash.
0: Ouais. Il avait pris le contre-pied là, Harimoto.
1: Ah, il s'est pas bien ajusté sur cette balle courte. Et il garde toujours 2 points d'avance, Sora.
0: Là. Que ce soit dans la diagonale ou en ligne, ça va vite. Mais qu'est-ce que c'est précis surtout, hors de portée d'Harimoto.
1: Ah oui, c'est parfait encore. Comment il avance sur la table en ouvrant la main au dernier moment pour donner cette trajectoire à la balle. Là, il est en train de nous montrer vraiment son meilleur ping sur Matsushima.
0: Changement de service pour Harimoto.
1: Ouais. Mais lui, c'est pas pour balancer, c'est vraiment pour essayer de changer quelque chose et de revenir.
0: Ouais, il a bien remis. Et derrière, il enchaîne Encore avec le revers, Matsushima.
1: Ah, la qualité qu'il met, il arrive à dépasser Sora, à le déborder souvent.
2: Time six.

0: Pas mal. Hey. Ah ouais.
1: Je peux faire des fautes, hein. Quand même encore Matsushima et 9-7. Ça permet à Arimoto de revenir avec deux services à suivre en plus.
2: Ouais, mais comme on a vu que c'est plutôt avantage à la remise de service. C'est ça. C'est pour ça qu'il se cherche Arimoto au service. Il sait pas trop quoi faire.
1: Il change encore.
2: Oh oui, elle est bien touchée celle-là. Finesse dans le topspin pour mettre beaucoup de rotation et en même temps, par contre, la laisser très basse par rapport au filet.
1: Oh, il démarre dès la remise et il ne s'arrête pas tant qu'il n'a pas planté son adversaire. Cette dernière balle plein centre, hein, qui lui ouvre la table. C'est somptueux, 2 balles de 7 pour Sora Matsushima. Un petit peu désabusé Tomokazu Arimoto, et qui va quand même bien remettre ce service.
2: Ah, il ne faut pas qu'il reste trop dans le revers ou pivot de Sora Matsushima. Ce qu'il faisait bien à un moment donné, c'était tout le temps le faire bouger. Oh, c'est magnifique!
1: La puissance, la puissance et le déplacement de Matsushima, c'est pas vraiment son point fort. Mais là, il a été partout sur cette table.
2: Ouais, parce que Arimoto, il lui a fait visiter la salle quand même.
1: Et 3-7 à 2 pour Matsushima qui est à 1-7 de la finale. On se retrouve dans un instant à la Nordic Arena pour la suite et la fin de cette partie.
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1: Et on est de retour sur cette Nordic Arena et ça va très vite, ça va trop vite Laura là pour Tomokazu Harimoto. 7-2 déjà en faveur de Matsushima dans cette sixième manche qui peut être la dernière si c'est Sora qui l'emporte. Il y avait même 7-0 hein, il y a quelques instants. Et ça fait 2-3 fautes de suite pour Sora Matsushima. Mais qui avant ça était tout simplement en mode injouable.
2: Ah, il est vraiment en feu, il y a tout qui rentre. Et Harimoto qui est en mode défenseur, il essaie juste de défendre les points et temps mort pris tard, mais temps mort pris quand même par Sora. Ouais, il avait raison, hein. 7-0, 7-3, il faut qu'il, voilà, qu'il coupe et qu'il reprenne comme il est parti dans cette manche.
1: Comme avec Elias Ranefur hein, hier dans la sixième manche, il a mené 7-3, il a pris son temps mort, il a même mené 7-1. À 7-3, il a pris son temps mort. Ça n'a pas empêché de perdre le 7, hein, d'ailleurs, au passage. C'est vrai qu'il le prend très tôt. Tôt par rapport à la remontée d'Harimoto, hein, bien évidemment. On est dans le dernier jour de cette Euro Smash et on est déjà pratiquement focalisé sur Macao. On retourne en Asie dans un petit peu moins d'un mois, désormais, pour le Champions. 2 semaines après le China Smash. Et puis on reviendra en Europe, évidemment, avec Montpellier à la fin du mois d'octobre, suivi dans la foulée du Champions de Francfort, les deux derniers Champions de la saison sur le sol européen, et donc notamment celui de Montpellier, évidemment, avec une ambiance phénoménale. On en parlait hier, Laura.
2: Ah oui, oui. Le WTT Champions à Montpellier, c'est sûrement la meilleure ambiance, vraiment, de tout le circuit mondial. On a hâte de la retrouver.
1: Et puis... on ira à Hong Kong pour les finals. Puis au milieu de tout ça, il y aura quand même les championnats d'Europe individuels avec Alexis Lebrun qui remettra son titre en jeu. Il est en train de remonter.
2: Oui.
1: Harimoto, tu l'as dit, il lâcherait pas. Et d'ailleurs, il n'a pas lâché. Hein. C'est simplement que Matsushima était injouable. Ne lui laissait pas la moindre occasion. Et là, qui rate un petit peu plus Matsushima, forcément, les points s'enchaînent dans l'autre sens.
2: Ah, ce scénario est dingue quand même. Alors, il arrive à trouver un petit placement là, Harimoto, sur le corps de Sora. Mais il n'avait rien raté jusqu'à 7-0 et là, plusieurs erreurs. Ah oui.
1: Pourtant, qu'est-ce qu'il envoie encore en revers Sora Matsushima, mais ça ne passe plus. 7-6. C'est fou. Une série de 7 points d'un côté, 6 de l'autre.
2: Oh,
1: il vient chercher ce revers en ligne pour garder 2 points d'avance.
2: Oh, magnifique. Et puis vraiment camouflé. Hein. Harimoto, il n'a rien vu venir.
22: Ça va. Aïe.
2: Et quelle bagarre vraiment on a dans cette fin de set. Harimoto, il a réussi à augmenter quand même un petit peu le niveau. Il subit moins le jeu, il essaye de faire quelque chose à chaque fois aussi.
1: Et il va revenir à 8 partout désormais. Ça, en début de set, Matsushima, il trouve la zone parfaite. Hein. Et là, ça passe juste à côté.
2: Oh là là là là là là. C'est quel engagement il y a dans ce match, dans ce point. On les entend hein, crier à chaque coup. Chaque coup est exigeant, vraiment.
1: Et 9-8. On est désormais plus proche d'une belle. Oh, il y aura deux balles de 7 pour Arimoto. Et on savait hein, que ce match pouvait se disputer à la belle. On est parti pour ce scénario. Et pourtant, il y avait 7-0 pour Sora Matsushima dans cette sixième manche. Eh bien, il y aura bien un septième set entre Arimoto et Matsushima.
2: On n'y aurait pas cru. Hein. Honnêtement, quand on a vu le début de cette manche, Sora complètement en feu et le temps mort qui a servi à rien à 7-3 entre guillemets, il a continué à se faire remonter finalement. Et là, c'est Tomokazu qui est vraiment en feu. Il a encore trouvé un quatrième souffle dans ce match. C'est dingue.
1: On se disait hors antenne qu'on avait peur de ce Sora Matsushima là, puisque quand il fait ce début de set avec ses 7 points, c'est qu'il rate rien, il attaque fort, il est agressif, il trouve des zones incroyables. On avait peur en vue d'une finale potentiellement contre Félix Lebrun. Félix qui jouera juste après, on le rappelle, sa demi-finale contre Darko Jorgic. Mais voilà, il est capable aussi de passer de tout à quasiment rien. C'est aussi la faute de Tomokazu Arimoto, bien évidemment. C'est pas Matsushima qui lâche cette fin de set.
2: J'aurais dire que ce Arimoto-là, il me fait peur aussi. Là, les deux, vraiment, les deux Japonais, ils sont impressionnants. Alors, ils ont des temps forts et des temps faibles, mais c'est vrai que dans leurs temps forts, ils sont très, très impressionnants.
1: Et puis, Arimoto, les manches décisives, que ce soit en 5 ou en 7-7, il maîtrise 2 fois sur 3, c'est lui qui gagne. C'est un petit peu moins quand même pour Matsushima. Pourtant, toute cette semaine, il a gagné de cette manière.
2: J'ai envie de dire là, cette semaine, Sora, il est habitué, il est lancé sur les belles.
1: Ouais, mais ça passe plus. Putain, il a attaqué la table. Hein.
2: Ouais, c'est quand même le bon choix, mais il en manque de réussite là. Ah, il est sur toutes les balles hein, quand même, Tomokazu Arimoto. Hein. Parce qu'elles sont dures, les deux premières de Sora. Et là, vraiment, aller chercher ce coup droit-là pour Arimoto, c'est fort.
1: Ouais, c'est totalement inversé par rapport au set précédent. 14-2.
2: Oui.
1: Il n'y est plus là, Matsushima. On va pas dire que le match est fini, on peut pas.
2: Non, on peut pas.
1: Qu'est-ce qui s'est passé juste avant ?
2: On a déjà pensé une fois à ça, mais là, par contre, il va falloir que Sora il tienne dans l'attitude. Parce que là, il est en train de lâcher quand même.
1: Il est en train de lâcher, il a déjà vraiment balancé le troisième set. Alors, il y avait un partout à ce moment-là, c'était pas forcément très grave. Et on tourne à 5 points comme toujours. Et on tourne à 5-0. Bonjour Lin Chidong.
2: Ah ça y est, il redébloque le compteur enfin.
1: Il avait besoin. Depuis 7-0, il a encaissé 16 points. On en a marqué que 2 désormais en comptant celui-là.
2: Et le bon placement. Tomokazu maintenant il vient systématiquement chercher son flip revers. Et là, il va directement sur le corps. Oh là là là là ! Encore ! Oh, c'est fort !
1: Il est très très solide défensivement, Arimoto. Et avec un Matsushima eh bien, qui commet plus de fautes, forcément, jouer le coup de plus, c'est très dangereux. Là, il s'en sort quand même. Le numéro 3 mondial.
22: Ça va.
2: Et le service a un tout petit peu plus coupé. La variation qui fait une différence. Ah, il a vraiment lâché. Il n'a plus la même vigilance, concentration là, sur Matsushima. Là où Arimoto est tout le temps à 400%.
1: Il anticipe bien en plus, il tombe bien sur de son revers. 9-2.
6: 9, 3.
2: Allez, petit point de répit. On voit bien que dans l'attitude, il n'y est plus quand même. Là, il va même pas aller à la serviette. Il est un petit peu pressé d'en finir, peut-être, Sora.
1: Il faut... il faudrait vraiment un retournement de situation incroyable pour le voir s'imposer. Allez, d'autant que là, Arimoto, il est...

0: Ouais, attention.
1: Attends, retour, attention, il en reste 4. Il reste un peu de temps, mais...
0: Il faut pas trop réfléchir.
2: Get out. Hendrix.
1: Ouais, ça va le faire. Pour Tomokazu Harimoto, quel match! Il est passé par toutes les émotions. Non, il n'a pas gagné cette Europe Smash, du moins pas tout de suite. Mais il est allé chercher au plus profond de lui-même pour battre son compatriote Sora Matsushima à la manche décisive en ayant remonté un 7-0 dans le 6ème set. Il est en confiance, Tomokazu Harimoto, Laura,
0: il l'a
1: prouvé.
0: Oh, c'est incroyable. Beaucoup de force mentale déjà pour revenir dans la 6ème manche. Il était mené 7-0 et il gagne 11-8. Et derrière, il était juste quasi injouable, plus aucune faute. Et Sora, lui, à l'inverse, qui a complètement baissé d'intensité. Et bah, là, il est dégoûté, hein. Il part tout de suite.
1: Allez hop, direction l'avion là.
0: Dans la seconde, il est parti. Il doit être vraiment dégoûté. Et Harimoto, ce sera une nouvelle finale après son titre la semaine dernière à Yokohama. On va le retrouver en finale ce soir vers 19h et on espère bien que ça sera contre Félix Lebrun pour une finale d'anthologie. Hein.
1: Ouais, Félix Lebrun qui va arriver dans quelques instants sur cette Nordic Arena, sur cette table, pour affronter Darko Jorgic. On vous propose de respirer un petit moment avant et bien justement d'accueillir notre Français. À tout de suite.
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3: Tomokazu Arimoto en pleine séance d'autographe. Lui qui vient de répondre à quelques questions et qui a donné rendez-vous, qui vous a donné rendez-vous pour la finale. Rendez-vous à 19h pour cette finale de l'Europe Smash. Côté messieurs, 18h, il y aura la finale dame entre Wang Manyu et Wang Yidi, les deux chinoises. Tomokazu Arimoto attend lui son adversaire, soit Darko Jorgic, soit bien entendu Félix Lebrun. Et il va être l'heure justement de cette dernière demi-finale et de voir si Félix Lebrun va réussir à faire respecter la logique en battant Darko Jorgic. Sur le papier, hein, il part favori. Déjà battu à plusieurs reprises le Slovène, qui ne l'a battu qu'une fois.
4: C'était il y a longtemps déjà.
3: Oh oui, c'est 2022. C'est leur premier affrontement. Donc on a envie de croire que Félix a toutes les cartes en main. Et surtout, vu ce qu'il a montré depuis le début de ce tournoi.
4: Ouais, exactement, Félix, on le voit vraiment au meilleur de sa forme. Ils l'ont montré tous les deux en double avec Alexis. Ils se sont imposés hier pour leur deuxième titre en grand match en double. Mais en plus, en simple, Félix a fait vraiment impression d'efficacité face à Hugo Calderano en quart de finale déjà. Là, c'est un système de jeu du coup, Jorgic, assez particulier, hein, style européen, très orienté en revers. Joueur puissant, mais pas le plus mobile par exemple du circuit mondial. Et Nathanaël Molin, qui a déjà coaché contre Jorgic la semaine dernière, c'est Alexis Lebrun qui l'avait joué, et même on se rappelle, il lui avait infligé un 7 à 11-0. Oui. C'est des choses qui arrivent quasiment jamais, hein, sur le circuit pro, donc preuve qu'il y a vraiment une tactique à mettre en place sur Jorgic. Et on espère vraiment que Félix va la mettre en place et que ça va lui réussir pour rejoindre Arimoto en finale ce soir.
3: Jorgic aura l'occasion de le revoir, mais on peut déjà parler, hein, de son tableau. Il n'a pas été des plus compliqués, hein. Il a commencé en battant son compatriote Denis Kozul, sorti des qualifs. Il a battu Cédric Neuting derrière, le Belge, aussi sorti des qualifications. Et puis en huitième de finale, il est tombé sur Dimitri Ovtcharov, qui avait fait l'exploit contre Morgard et contre Ho Junsung. Alors, il fallait quand même le battre, hein, évidemment, et il s'en est très bien sorti en quatre manches. Et puis, quart de finale, c'est Omar Assar, l'Égyptien. Voilà, il a évité tous les gros, en fait, tout simplement. Il a fait respecter la logique sur ses matchs. Et là, il va avoir un adversaire, évidemment, autrement plus coriace que ce qu'il a eu depuis le début de la semaine. Et forcément, ça peut jouer.
4: Et dernière à ce smash de Suez, c'est Simon Gauzy qui avait battu Darko Jorgic en quart de finale, si je ne me trompe pas.
3: C'est ça.
4: Avant de s'incliner en demi-finale face à Lin Shidong. Simon Gauzy, c'était lui qui s'était illustré il y a un an dans ce smash. Et cette année, ça y est, c'est Félix et sa régularité, hein. Il est en demi-finale de tous les grands smashs cette saison pour l'instant. Il restera, hein, fin septembre, début octobre, le China Smash. Et là, on espère mieux qu'une demi-finale. On espère une finale, on espère même. On ose rêver à une victoire.
3: On a envie d'y croire. Face à Tomokazu Arimoto, ce sera très dur. Ça, on le sait. Mais Félix, il peut le faire, évidemment. Il peut aller chercher ce titre. Marco Jurgic quand il tombe sur les Français. Ça se passe pas très très bien. Faut que ça continue de cette manière. L'entrée de Félix Lebrun dans cette Nordic Arena.
4: Il va être soutenu, Félix. Il y a quelques Français, mais il y a aussi des supporters suédois pour notre Français.
3: Qui va faire un très très bon... qui va avoir un très bon résultat au niveau comptable, hein, au classement mondial, puisque l'année dernière, dans cet Eurosmash, il avait été éliminé au premier tour. Donc il avait quasiment aucun point à défendre, hein, 20 points, c'est rien du tout.
4: Ouais, si jamais il venait à l'emporter, il ferait plus 1700 points dans son classement mondial.
3: Exactement. Et
4: il repasserait.
3: Arimoto gagnerait quelque chose comme 800 points. Ah, ça se jouerait avec Arimoto pour la place de numéro 2 derrière Bankushin, évidemment, qui est absolument intouchable. En tout cas, il remonterait sur le podium, ça c'est sûr. Puisque Truls Morgaard, de toute façon, va perdre énormément de points, lui qui a été éliminé au premier tour après avoir gagné l'année dernière.
0: Red or black? Black for you? Black, what's your choice? Nervous, you see.
3: Marko Jurgic qui a décidé donc de servir en premier.
4: Je crois que ça correspond à Félix, parce que souvent quand il gagne le toss, il choisit de remettre.
3: Allez, 2 minutes d'échauffement. On le sait. Question de se jauger un petit peu. Une dernière fois avant le début de cette demi-finale, 4-7 gagnant. Et vous voyez, 2-7 lâchés seulement par Félix, qui a été ultra expéditif contre Thibaut Porin en 8e, et qui hier contre Hugo Calderano a été très solide, malgré notamment un premier set très serré terminé 16-14. Justement, la balle de match. On la revoit d'hier soir. Il le disait pendant un temps mort à Nathanael que Hugo Calderano forçait beaucoup, abusait de la puissance dans son jeu.
4: C'était vraiment un match où il n'y avait aucun échange, parce que soit Hugo Calderano mettait un coup gagnant vraiment, soit il commettait des fautes aussi provoquées par Félix avec toutes ses variations. Mais oui, Félix il disait, ouais, il n'y a pas de rythme, mais il abuse dans le fait qu'il cherche forcément à forcer toutes les balles. Et vous voyez un peu Darko Jurgic dans son style. Il est assez haut sur ses jambes. On aurait l'impression des fois qu'il est presque debout quand il joue. Il a laissé 2-7 quand même dans un match où il dominait assez largement.
3: Ah, il menait 3-7-0. Il a laissé Omar Asar revenir à 3-2. Il a quand même remis ce petit coup d'accélérateur pour éviter de se retrouver à disputer une belle. C'est un Darko Jurgic tout à fait prenable, mais voilà, qui répond globalement toujours présent, hein, quand il affronte des adversaires qui sont en dessous de lui sur le papier. Et les supporters de Félix sont là. On n'a pas encore vu Alexis dans les tribunes, mais nul doute qu'il doit y être.
4: Ah, il a sûrement échauffé, hein, son frère. Déjà.
0: First game, Jurgic to serve.
3: Allez, Félix Lebrun pour une place en finale de cette Europe Smash.
4: Allez, super. Parce que Jurgic, il avait quand même bien commencé le point avec son revers, son coup fort. Félix a su répondre.
3: Et voilà. Love. Moins à l'aise sur le coup droit d'Arko Jurgic. Ça va être évidemment l'une des clés de cette partie.
4: Ah, Oh, c'est dommage.
3: C'est très très bien le Slovène là.
4: Ouais. Il répond présent dans le duel vraiment Darko Jurić. Ouais, très bien. Voilà, il faut le faire bouger absolument. Donc là, enchaîner bien loin dans les angles, c'est très bien. Il faudra aussi passer au corps.
3: Ouais, bien joué.
4: Voilà, parfait exemple de ce revers qui vient un peu sur la zone milieu.
3: Ouais, la remise, elle était pas incroyable de la part de Félix. Et Darko Jurić encore une fois avec ce coup droit qui part à la faute tout de suite comme sur le deuxième point. Et déjà 5 points pour le français. Et même 6 désormais.
4: 3 services de Félix, 3 services rapides. Hein. Là, il y a vraiment une stratégie. Et le revers encore sur la zone coude. Parfait. La tactique est bien en place hein, dès le début.
3: Il n'y a pas de... C'est pas de rôle d'observation. Ouais, et puis Darko Jurić pour l'instant, il n'est pas complètement réglé. Ouais, quand même.
4: Ouais, quand même ce coup droit, il a fini par le rentrer avec une remise très favorable.
3: Remis.
4: Et la variation au service qui paye avec un service bien coupé cette fois.
3: Déjà 9-3, Félix à 2 points du premier set. Let 3-9. Let
4: 3-9. Ah, dommage. Il aime bien attaquer un petit peu au-dessus de la table avec son coup droit, Félix. Là, ça accroche un peu le haut du filet.
3: Oh, magnifique, là. Ce contre de Darko Jurić. Pourtant, très profond dans la balle de Félix, mais il a parfaitement remise.
4: Ouais, c'est parfait. Par contre, dès que Félix va sur le corps, sur la première avec son revers, Darko, il peut rien faire. Il peut pas se dégager. Let 10-5.
3: Ouais, c'est formidable ce qu'il a montré Félix Lebrun. 11-5 en quelques minutes seulement, ça défile en faveur du français. Début de match idéal de la part du numéro 1 tricolore.
5: Son premier démarrage revers qui était prêt. Donc ça, tu le réintègres de suite en remis après ta remise.

0: entendre la majeure partie du dialogue entre Félix et Nathanaël. Darko Jurgic, il fera pas 3-4 fautes de coup droit à chaque set. Mais il n'y a pas grand chose à modifier hein, dans ce, suite à ce premier set, Laura. Le service est très bon déjà.
1: Ouais, tous les coups étaient bien en place hein, au niveau du service, au niveau du placement. On a juste entendu Nathanaël qui lui a dit faut que tu sois présent dès le début du set quand il va utiliser son revers pour démarrer. En gros, c'est son point fort. Donc si Félix le contre dans son point fort, déjà la domination, ça envoie un signal fort. Oui,
0: bien. Il trouve de très bons placements encore.
1: Ah bravo!
0: Il n'y a pas besoin de filer hein, pour les deux hommes. Il suffit de contourner, c'est plus facile. Quelle réaccélération de la part de Félix. Ah oui! Et pourtant on est dans le point fort de Darko Jurgic. Hein. Et il continue d'enchaîner.
2: Let's love free.
1: Ah, il lui a fallu quand même un peu de l'aide du filet pour marquer ce premier point à Darko Jurgic. Félix, il est présent dans tous les compartiments du jeu. Et encore, toujours sur la zone milieu.
0: Ah, puis, ce service court hein, pour obliger Jurgic a raté un petit peu sa remise.
1: Oh oui,
0: magnifique.
1: La présence de Nathanaël qui disait sois présent là sur le premier démarrage revers. C'est parfait.
0: Il est impressionnant, Félix Lebrun. Pour l'instant, Darko Jurgic n'a aucune solution.
1: Oh là là là là. Même dans vraiment un rallye où Félix est loin de la table. Eh bien, il va l'emporter.
0: Normalement, c'est Alexis hein, qui les maîtrise, ces phases de jeu, mais pas de problème pour Félix. Il part trop vite à la faute, Darko Jurgic.
1: La cadence, hein, le rythme est juste trop élevé pour le Slovène pour l'instant. Il n'arrive pas à suivre.
0: Là, il y avait un petit peu de marge. Il pouvait accélérer. Bien prendre son revers, trouver une belle zone, mais ça arrive deux fois par set quoi, donc c'est trop peu.
1: Ouais, le service était parfait, on l'a pas vu venir celui-là, très rapide dans l'angle.
0: Et de nouveau, service en ligne, très court, et Jurgic qui rate la remise, 6 balles de set, déjà.
1: Petite erreur. Et oui,
0: c'est très bien ce que propose Félix Lebrun. La moitié du chemin est déjà faite par le français qui pour l'instant est impeccable. Darko Jurgic n'a pas de solution.
3: Ce que t'en veux, là sur cette main, t'as pas servi long dans le revers.
4: Il aurait
3: perdu.
4: Décalé, il était mieux.
3: Non,
4: ah oui,
3: décalé,
4: oui, pardon. Mais pas
3: depuis
4: ta position. Mais après,
0: c'est
3: toi qui
0: gères. C'est vraiment dommage de pas entendre un peu plus.
1: En tout cas, voilà, Nathanaël qui lui disait t'as aussi encore cette option parce qu'il avait fait 3 services rapides dans le revers au tout début du match. Là, dans ce deuxième set, il a tellement d'armes que finalement, il l'a quasi pas réutilisé. Et Nathanael qui lui dit, voilà, t'en fais ce que tu veux, mais oublie pas que t'avais aussi cette option-là. Mais c'est vrai que là, il a tellement de possibilités.
0: Il y a quelque chose qui frappe hein, quand on regarde les vainqueurs des tournois, de tous les tournois WTT, c'est que c'est la... beaucoup de joueurs différents. Hein. Il y a énormément de joueurs qui ont gagné un tournoi. Même avec un ogre comme Wang Shuxin, qui évidemment ne fait pas les contenders, les star contenders, il y a une diversité de vainqueurs. C'est fou l'homogénéité qu'il y a au niveau du ping international chez les messieurs. Et cette présence continue de Félix dans le dernier carré des Smash en dit long évidemment sur son talent. Mais oui, encore une fois, il défend bien et derrière il peut en remettre un petit peu.
1: Allez, c'est encore très bien hein, ce qu'il fait Félix. Là, le service long, il a pas fait mouche, mais c'est pas grave. Ça, c'est bien la première fois que Darko Jurgić réussit son contre-top en coup droit. D'habitude, avec l'effet de la balle, il l'a envoyé souvent dehors.
0: Allez, pour la première fois, Darko Jurgić mène dans un set. De réagir avec un peu de réussite. Ah, là, c'est bien joué. Bon service et surtout belle zone encore trouvée. Un petit peu dans le contre-pied. 4-2.
1: Ouais. La réussite là pour Félix. Mais bon, il s'était bien amené le point aussi.
0: Oh, la puissance de ce service! Darko Jurgić qui ne peut même pas ramener cette balle. Un ace.
1: Ouais, super!
0: On en remet tout de suite un petit peu plus, Félix Lebrun. C'est très bien.
1: Je pense qu'il a vraiment pas envie d'aller perdre une manche. Ah, dommage.
0: C'est dommage. Ça fait deux fois hein, qu'il... tente comme ça le point sur la remise en coup droit. Et ce serait bien de repasser devant.
1: Et encore ce service rapide. Très bon conseil hein, donné par le coach de le réutiliser dans ce set.
0: Il n'a pas fait ça hein, sur le service qui était let. De toute façon, le résultat est le même. Hein. Si la remise est un peu moyenne, il se fait tout de suite agresser Darko Jurgić. Toujours hein, dans le centre du terrain. Ça empêche le Slovène de pouvoir se décaler pour jouer cette balle. 7-5.
1: Oh, la réussite.
0: Allez, là il a la réussite sur ce troisième set en plus.
2: Lat 5-8.
1: Ça, oui.
0: Il a pas osé y aller, j'ai l'impression, Jurgić.
1: Il sait plus quoi faire, hein. Il est en plein doute, le Slovène. Félix, il est partout sur la table.
0: Et puis là, il met plus un point sur le service du Français. Il y a let. C'est bien ce qu'il me semblait. J'ai cru un moment, mais non. Et là, pour le coup, il n'y a rien à dire. Ça fait 10-6. La belle accélération là, il lâche ses coups.
1: Balle était un peu trop haute dans le revers celle-ci.
2: Left 7-10. 10-8.
0: 18, 3 balles de 7 manquées.
1: Allez, profiter de la petite pause serviette. Avoir la bonne idée là au service. 70%. De points à gagner sur son service. Bon, on va prendre le temps mort quand même du côté de Félix pour assurer le coup.
3: et le démarrage aussi un peu. D'accord, pour de la vitesse. Tout va bien. Oui. Tu domines complètement le jeu. Ouais.
4: Tu vois quoi, ça fait trop long. Milieu cette fois?
3: Non. Non. Bon, pour l'instant, il est tellement tout le temps décalé. Après, bah, il met une boîte. Mais... Feinte-le un tout petit peu qu'il croit.
4: Peut-être un long pioche.
3: Ouais. En fait, il faut juste qu'il croit. Alors, si tu mets le long pioche, tu es prêt à plein courant, en fait. De milieu courant, quoi. T'es prêt à jouer en courant derrière.
0: Allez. C'est vraiment un temps mort pour décider comment on sert sur cette balle de 7.
1: Ouais, ouais. Et direct, Nathanaël, il a dit c'est long. Donc là, on va avoir le droit à un service long. Il lui a dit, t'essayes de le feinter, hein. C'est-à-dire que tu pars un petit peu comme si t'allais faire un service court et tu fais le long au dernier moment. Et là, ça va être hyper intéressant de voir si ça fonctionne.
0: À quoi s'attendent les Slovènes? Ah, il a réussi à le remettre, hein, mais...
1: Mais l'enchaînement est parfait.
0: C'est allé très vite parce que Félix s'attendait à ce que ça puisse revenir. Il s'est parfaitement décalé. 11-8, ça a été un petit peu plus compliqué.
5: J'ai mal à peu près pas de partie parfaitement.
3: Oui, mais quand même, ça a bien bougé.
0: Et le sourire de Nathanaël Molin, hein, qui disait pendant le temps mort, tout se passe bien. Félix le disait aussi, il n'y a pas de quoi être inquiet, bien évidemment, parce que là, 11-5, 11-5, 11-8, en demi-finale de Smash, ça se voit pas souvent.
1: Non, c'est pas souvent qu'il y a un match qu'on domine autant dans une demi-finale, vraiment. Alors, c'est un tableau plutôt favorable, hein, forcément. Mais là... Félix, il fait vraiment le travail à 200%.
3: Parce que là, souvent, il tourne bien autour de son contre-temps. Donc, c'est toujours pareil. C'est, dès que c'est rapide et tout ça, c'est dans les angles. D'accord. En initiative, c'est dans le milieu. Quand t'es au-dessus, et quand c'est un peu plus lent,
5: quand
3: par
5: le point, c'est au milieu de temps. Time.
0: Il y a vraiment un schéma. Et étant donné qu'il fonctionne, ça sert à rien d'en changer.
1: Ouais, exactement. Il a dit dans le jeu rapide, tu peux aller dans les angles et dès que t'es obligé de jouer une balle plus lente, c'est milieu pour forcer Jorgic à se déplacer, lui qui n'est pas très mobile. Ouais, c'est bien.
0: Allez, tout de suite là. Prendre les premiers points et ne pas donner le moindre espoir à Darko Jorgic.
1: Ouais, très bien, la remise elle est venue sur le corps tout de suite. Et Darko Jorgic qui alterne entre service coup droit ou service revers.
0: Il tente mais quoi qu'il arrive, c'est lui qui part à la faute ou tout seul ou provoqué par Félix Lebrun.
1: Ouais, il était bien hein, ce service, ouais. Encore très court dans le coup droit.
0: Il a changé. Allez, cette fois, Darko Jorgic, il s'y attendait.
1: Mais il le refait. Félix, il a cet état d'esprit. Hein. Si un service ne marche pas la première fois, il aime bien le refaire pour le faire marcher la deuxième fois.
0: C'est bon que la caméra a trouvé Alexis Lebrun parce que le match est tellement rapide.
1: Ils ont mis du temps à le trouver dans les tribunes.
0: Oh, il n'a pas réussi. Ce dernier revers, 4 partout.
1: Ah oui, c'était parfait l'utilisation du jeu court d'abord pour ensuite sortir long. Ouais, Jorgic, il va prendre son temps mort, mais il est vraiment dans un dernier espoir après avoir raté son service là. Et là, ça doit être difficile à coacher. Hein. Il n'y a pas vraiment de solution d'Arko Jorgic, il se raccroche à quelques points par-ci par-là donnés par Félix, mais il est quasi jamais auteur de vrais coups gagnants.
0: Il a eu peut-être 4 ou 5 en quasiment 4 manches, c'est famélique. Darko Jorgic, il a dès le début été mis en difficulté par Félix. On l'avait dit, hein, que Félix était évidemment favori de cette demi-finale. On savait que c'était un match qui pouvait être largement à son avantage. Ça ne peut-être pas parce que ça fonctionne aussi bien. Et dans la lignée, encore une fois, de ce tournoi, de cette semaine, hein, on rappelle qu'il a gagné en double avec Alexis hier. Il a perdu en tout et pour tout 3-7 depuis le début de la semaine, Félix. Un hier contre Calderano, un en demi-finale du double et un à son tout premier tour en simple. C'est rien du tout. Cette envie de remettre comme ça, en accélérant tout de suite en coup droit, ça passe pas. Ça marche pas.
1: Oui, super, un échange gagné dans la vitesse.
0: Très bien. Il n'a pas forcément privilégié la puissance, il a placé sa balle. 9-5, il n'est plus qu'à 2 points de rejoindre Ariemoto en finale.
1: Il n'y croit plus, là. Darko, il a lâché, bien sûr.
0: Il n'y avait rien à faire pour Darko Jorgic. Quelle prestation de la part de Félix Lebrun. 11-5, 11-5, 11-8, 11-5. Darko Jorgic n'a pas existé dans cette demi-finale. Félix Lebrun est bien l'un des meilleurs joueurs du monde. Et tout à l'heure, à 19h, il jouera une nouvelle finale de Smash avec le bon espoir d'enfin remporter un tel trophée. Ce serait incroyable. Mais ce serait mérité.
1: Ah, prestation XXL. Vraiment, alors il est au-dessus, hein, de son adversaire en niveau de jeu, on le voit. Mais en plus, il se permet vraiment de dominer dans tous les compartiments, de rien laisser à Darko Jorgic. Et ce qui est bien, c'est qu'il se fatigue pas trop avant sa finale qui aura lieu quand même à 19h. Donc c'est dans pas si longtemps. Il va pouvoir récupérer calmement. Se réchauffer, se repréparer pour un nouveau gros challenge, une finale face au japonais Tomokazu Arimoto.
0: Ça, on savait, hein, que de toute façon, la finale, ce serait un gros morceau, quoi qu'il arrive, soit Arimoto, soit Matsushima. On a vu plein de choses qui nous donnent espoir quand on a vu le match d'Arimoto contre Matsushima, mais en même temps, on voit aussi plein de choses qui nous font très très peur. 21 minutes de match, c'est deux fois moins de temps passé sur la table, un petit peu que Tomokazu Arimoto. Il a eu évidemment un adversaire bien moindre, Félix Lebrun, une nouvelle fois dans la lignée de ce superbe tournoi qu'il fait en double, où il a gagné avec Alexis et en simple. On va l'écouter, Félix.
6: Congratulations, Félix Lebrun, on a magnificent victory over a dangerous Darko Jorgic.
0: Magnifique victoire. Talk to me about the match. What made the most difference? Qu'est-ce qui a fait la principale différence?
7: Darko is always a tough opponent to beat, so of course.
0: Toujours difficile de battre Darko. Très content de le battre de cette manière. J'ai très bien retourné ses services. J'ai pris confiance. Et cette prestation me donne confiance pour la finale de ce soir. Vous allez affronter en finale Tomokazu Arimoto. Comment allez-vous vous préparer? Il a l'air en forme déjà. Je suis très très content de jouer une finale de Smash contre un très tel adversaire. Et puis bon, bah, pour un plus personnel, évidemment, c'est incroyable d'être en finale en simple et d'avoir gagné en double. Évidemment, les remerciements habituels pour le public qui va probablement pousser en sa faveur dans cette Europe Smash. Félix Lebrun qualifié donc pour la finale de cette Euro Smash en simple. On le retrouvera sur les coups de 19h. Nous, on vous donne avec Laura rendez-vous à 18h sur les antennes de l'équipe pour eh bien, la finale dame d'abord. Et ensuite donc Félix Lebrun contre Tomokazu Arimoto dans la foulée à partir de 19h. A tout à l'heure pour suivre en tout cas cette finale. On a hâte de la suivre, cette finale. Et pour vous, eh bien, n'oubliez pas 16h15 sur la chaîne L'Équipe, le rendez-vous cyclisme, encore l'Arctic Race of Norway, Claire Bricogne. Nous, on vous donne rendez-vous à 18h juste après pour les finales de cette Eurosmash. À tout à l'heure.

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0: Salut à toutes et à tous, soyez les bienvenus à Johannesburg pour une nouvelle descente exceptionnelle, les caisses à savon. Il en fait des caisses, c'est Yoann Ryu qui est de retour. Salut Yo-Yo, on est
1: coucou
0: reparti.
1: Coucou mon frère,
0: allez voir là, on est
1: à Johannesburg.
0: Sur la terre, et sur la terre, regardez, ah. Comme Roland Garros.
1: Oh, ça va faire du mal ce virage à gauche qu'on a.
0: Là, on rigole plus parce que ça va être beaucoup plus difficile si vous nous suivez, vous le savez.
1: Ah oui.
0: Le goudron, ça adhère, la terre, ça fait mal. Et ça part un peu dans tous les sens, comme Yoann Ryu d'ailleurs.
1: Trop à terre. Allez, c'est parti. Mais il n'y aura pas de drame à terre. Ça va être une formidable compétition. Ce n'est pas un sport professionnel, mais qui ne cesse de se développer et qui pourrait un jour, oui, arriver aux Jeux Olympiques.
0: Regardez. On enchaîne aussi avec, vous savez, comme en athlétisme, on a des sauts, on a des espaces avec des bacs. De manière historique, on a des petits obstacles comme ça. Là aussi, on n'a pas lésiné. C'est l'une des descentes les plus difficiles qu'on a à commenter.
1: Et bah, Fred, je suis totalement d'accord avec vous, monsieur Fred.
0: C'est normal parce que ce que je dis est vrai. Il n'y a pas de raison de le préciser que vous êtes d'accord parce que ce que je viens de dire est vrai.
1: Oui, mais parfois.
0: Comment c'est passé de prendre du pouvoir pour opérer avec du vide, Yoann? Apporter des connaissances et des informations.
1: Alors,
0: à
1: la pente est à, dans la portion les plus compliquées, à 24% la pente. Et donc, c'est quand même une certaine pente très compliquée.
0: Difficile. Intéressante à suivre.
1: Et là, ils vont nous épater. Vont vous épater, chers téléspectateurs.
0: Toujours plus intéressante à suivre.
1: Oui.
0: Regardez le mécanisme. Regardez le temps qu'on a passé. Regardez, voilà aussi la créativité qu'il a fallu pour animer, amuser et partager un temps.
1: Et le courage, Fred, le courage de ces candidats. Parce que se lancer comme ça au sommet de cette pente, on peut dire oui, c'est rigolo, c'est vrai que c'est rigolo. Oui, c'est fun, oui, c'est divertissant. Mais c'est surtout, il faut attention avoir le cœur bien accroché parce que c'est un sacré spectacle.
0: Allez, c'est parti, on est en mode poulet pour le chicken coupé.
1: Et ah, le poulet frit du dimanche.
0: Cette chorégraphie.
1: Est-ce que Fred, vous avez grandi avec le poulet frit du dimanche aussi en famille?
0: Non.
1: C'est vrai?
0: Non.
1: Oh, ouais. Quand même, le poulet frit de dimanche, le poulet rôti.
0: Et en famille, moi, j'ai. Pas de poulet, pas de famille, pas
1: le
0: de poulet.
1: Gigot, le gigot,
0: rien.
1: Le rôti,
0: aucune dalle.
1: Le steak haché.
0: Ah
1: plus. Le, la dinde.
0: C'est pas un dessin animé, ça, la dinde.
1: La dinde.
0: À la dinde. Non.
1: À la dinde. C'est votre meilleur jeu de mots en 45 ans de vie. Franchement, à la dinde. Le génie d'à la dinde.
0: En attendant, regardez en espérant qu'il se fasse pas choper par les poulets. C'est parti. Avec ils ont un grain et le saut est tombé.
1: Oh, pour,
0: là, ça, c'est le passage qu'on veut voir.
1: Non,
0: c'est là la difficulté, c'est là avec cette trajectoire là. Allez, on va essayer de relancer.
1: Mais Fred, il y a eu un problème de frein, on l'a vu tout de suite ça à l'entrée du virage, ils sont allés à toute personne.
0: Ouais, regardez, on va trop vite, il va falloir décélérer l'ouverture parce que sinon.
1: Mais au moins ils ont tout tenté, ils se sont dit. La concurrence est féroce,
0: ouais, mais
1: il faut qu'on crée la différence dans ce virage.
0: Il ne faut pas confondre vitesse et précipitation. C'est-à-dire qu'à un moment donné, il faut décélérer quand même sur cette arrivée en terre parce que perte d'adhérence avec ce côté un petit peu gravillonnesque là qui va aller sous le pneu, la perte d'adhérence.
1: Et Eisenhower avait dit, ce grand homme d'État, Eisenhower avait dit, nous ne perdons jamais de temps à être patient. Nous ne perdons jamais de temps à être patient. Et là, ils sont allés, ils ont été un petit peu impatients.
0: Le temps est validé tout de même, 1:12, mais autant vous dire que ça va aller beaucoup plus vite. Attention à cette piste, c'est la plus difficile qu'on ait jamais commenté jusqu'à présent avec des obstacles classiques comme ce saut ici. Mais c'est là, Yoann.
1: Oh là là.
0: Regardez, une Roland Garros là, terre battue et c'est les poulets qui sont battus.
1: Ouais, mais ce qui est beau, c'est qu'ils ont tout tenté. Ils ont tout tenté, je suis admiratif.
0: Ils ont tout tenté, mais on fait pas d'omelette sans casser des œufs. On prend trop de risques.
1: Oh là là.
2: Hi, I'm Chantal. I'm Belinda and we are the team math scientists.
3: Au départ, on est parti sur le thème des savants fous et finalement, ça a pris un côté plus rétro-futuriste. Notre caisse n'est pas faite pour aller vite, elle est faite pour le spectacle. On est tous ingénieurs, donc chacun avait un rôle précis. Chantelle est ingénieure chimiste, donc elle a fait des expériences avec la glace carbonique sur la voiture. Moi, je suis dans l'électronique, donc j'ai fait les engrenages qui tournent et le design. Notre caisse à savon est fabriquée avec à peu près tout ce qu'on pouvait recycler. Il y a des frites de piscine, des tuyaux en PVC. On a aussi énormément de bidons qu'on a vissés un peu partout. Clairement, le pire élément, ce sont les freins, c'est vrai. Avec Belinda, au départ, on voulait faire quelque chose autour de la mise en avant des femmes ingénieures. Quand on a vu cette course de caisse à savon, on s'est dit, nous aussi, on peut le faire. C'est pour ça qu'on s'est inscrite. C'était la principale motivation, me lancer dans ce projet et participer à cette course. Il fallait représenter les filles.
0: Allez, c'est reparti.
1: Ah, la danse. Fred, venez, allez, on se lève, Fred.
0: Non, on se lève avec pas. Regardez, je suis à hauteur. J'ai pas besoin de me lever, regardez, il suffit.
1: C'est
0: voilà,
1: important. Regardez le travail des hanches, très important les hanches. La coordination également. Et regardez les mains comme ça. C'est très important de mettre.
4: Là, vous décrivez quelque chose que vous ne faites absolument pas.
1: Et les mains,
4: c'est ridicule.
1: Regarde, il faut que ce soit absolument.
4: C'est l'été, il faut manger léger là.
0: C'est une souffrance. Il colle. Il est collant, il colle. C'est Johan.
1: Vous vous rendez compte, Fred, que ce matin,
0: oui.
1: Cher Fred, vous avez 47 ans ce matin, oui. Vous avez pris la voiture, vous avez dit au revoir à vos enfants. Vos enfants vous ont dit, papa, vous allez faire, tu vas faire quoi, papa?
0: J'ai dit, je vais travailler, je vais commenter les caisses à salon. Et les gamins, ils m'ont dit, oui, d'accord, mais tu travailles quand alors? Parce que c'est que de l'amour et du partage, mais c'est aussi du travail.
1: Vous vous rendez compte, ce matin, vous êtes parti à 47 ans.
0: Vous savez quoi? Ils ont dit, tu vas travailler? J'ai dit, oui. Ils ont dit, avec qui? Avec Johan Rioux. Et là, ils ont fait une minute de silence. Pas bête, les gosses. Ce Mad, il est Mad Max, mais là, il a voulu mettre le Max.
1: Fred, je pense que c'est le virage le plus terrifiant de l'histoire des caisses à savon. Ouais. Personne ne le passe.
0: On était un peu mitigés sur les premières pistes, oui. Qui étaient très linéaires. On va pas vous mentir, on est là pour vous dire la vérité, mais là, regardez.
1: Regardez les visages.
0: C'est choquant parce que là, on n'arrive pas à trouver la décélération nécessaire. Est-ce que quelqu'un va passer ce premier obstacle? Vous avez vu la puissance, l'impact, la violence de l'impact.
1: Et ce voyage fait des dégâts absolument. Ce virage, pardon, fait des dégâts absolument considérables. Regardez, il y avait même le masque à oxygène, le masque à gaz, terrible.
0: Ils ont franchement, là dans la stratégie, on a cumulé le virage, oui. La prise de vitesse optimale avec passage goudron juste avant, et derrière, voilà, forcément, il va falloir ne pas se tromper. Vous avez vu ne pas se tromper avec l'éléphant, la transition?
1: Vous avez vu, j'ai pas commenté. Bath time, ça veut dire en anglais le temps du bain, évidemment. Oui. Est-ce que... À la baignoire, moi j'ai pas une baignoire chez moi comme ça, je peux vous assurer, j'ai qu'une petite douche.
0: Oui, bah, je préfère pas savoir.
1: Touche pas à mon pote.
0: Attention, allez.
1: Alors les enfants, vous pouvez aller faire prendre un petit verre à côté et vous revenez en quelques instants.
0: Mais non, restez bien avec nous parce que c'est convivial, c'est un moment de partage de plaisir. Et surtout, j'ai hâte de savoir, Johan. Je suis pas sûr que la baignoire, elle va passer le virage. Parce que là, on est un peu en mode sport. Il y a aussi il y a l'effort, il y a le sport, il y a le passage et la vitesse.
1: Et il y en a, en fait, c'est très important de dire aussi, les gens, ces candidats savent à l'avance quel va être le parcours. Ils ne peuvent pas... bosser sur ce parcours, non. Mais ils savent que le virage est fou. Ils se sont préparés chez Isaac et ont fait.
0: Il y en a même un peu vert.
1: Regardez du spectacle, mais attention, Gadin.
0: Il aurait peut-être dû mettre les lunettes avant là. Ouais.
1: Attention, c'est maintenant.
0: Attention, c'est là.
1: C'est là. Non.
0: Ça passe.
1: Oui, extraordinaire.
0: Incroyable.
1: Je suis heureux pour eux.
0: La caisse à savon dans l'origine avec justement ce côté savonné là. On voulait savonner la planche, mais pourtant ça passe. Incroyable performance. On est sur un temps chrono. On est sur un temps marteau.
1: C'est formidable. J'adore ce duo. C'est beau ce qu'ils font. Ils ont trouvé. Et ils sont dans le grand bain.
0: Incroyable.
1: Ils ont résisté à tout.
0: Ils sont en train de passer un shampoing à toute adversité.
1: Et attention, t'as vu comment ils ont dans ce virage, ils ont résisté à...
0: Incroyable.
1: Ils ont résisté quoi? À la métaphysique.
0: Magnifique. Il faut savoir finir, attention. Il faut savoir finir avec cet impact terrible et ce temps énorme. 54, superbe. 54-33. On est dans le grand bain, là. Frère, on est dans le grand bain.
1: C'est qu'il n'y a pas de douche écossaise. Exceptionnelle performance de ce duo. Il s'appelle Mathieu. Mathieu à gauche. Et puis Serginho à droite. Et là, regardez, on pensait que c'était cuit. Comment ils ont là, vraiment... Passé, ils ont épousé, ils ont pris tous les risques. C'était Belmondo et Delon. Incroyable, et Charles Denner et le meilleur ami de Belmondo, comment il s'appelait, vous savez qu'il faisait travailler dans tous ses films, absolument exceptionnel aussi. Je suis ébobi par cette prestation de très beau.
0: Vous ressemblez à Belmondo de loin. Ou de loin à Delon.
1: Plus Belmondo. Non, de loin plutôt. Alain Delon.
0: Attention, parce que là c'est un moment d'anthologie. Johan Rioux va traduire l'anglais en français, oui. Avec son style.
1: Oh, les émotions, que d'émotions, mon cœur. Qu'est-ce que vous avez ressenti dans ce virage absolument terrible? Fantastique, c'était vraiment... Vous avez été fantastiques, les copains, absolument incroyable. Et là, je pense qu'on a assisté à une prestation magnifique parce que ce virage, ils étaient condamnés quasiment à tomber, à être cul par-dessus terre.
0: Il y a plein de choses, Johan, oui. Il y a plein de choses. La gestion du virage,
1: oui.
0: Et n'oubliez pas, il y a aussi le côté décoration, culture, rigolade.
1: Oui.
0: Et là... C'était magnifique, avec la petite douche au départ pour mettre, voilà, on s'est dit c'est des rigolos, ils vont pas passer. Et le temps est chrono, on est pile poil dans l'esprit des caisses.
1: Et Fred, il faut toujours se méfier des rigolos, parce que les rigolos ne sont pas que des rigolos. Et derrière des sourires et des rires, il y a des âmes, il y a des gens qui ont des problèmes, des gens qui souffrent. Il ne faut pas s'arrêter seulement à quelqu'un qui rigole en disant c'est un débile qui fait que rire. Non. Et là, regardez,
0: il y a du travail en tout cas.
1: Ils ont donné une leçon de vie aux gens.
0: Ne
1: pas juger seulement les gens à leur apparence. C'est un petit message.
0: Même si là, il y a quand même des choses à dire. Mais bon, c'est pas ça la question. Allez, reprenons. Reprenons le
1: cours
0: de notre
1: histoire. C'est bien de la philosophie aussi pendant ces cours.
0: Oui, c'est vrai.
1: C'est important raison. La psychologie. Je sais que vous êtes quelqu'un vraiment de très câblé. Je sais que quelqu'un qui réfléchit beaucoup à la vie.
5: Trop.
1: Et regardez.
0: Trop, parfois pas assez, sinon je serais pas venu. Et non, c'est un plaisir.
1: Et regardez là. Et là, c'est toujours l'interrogation, évidemment. Passeront-ils ce virage?
0: Gentleman.
1: Cambrioleur.
0: Cambrioleur. Mais est-ce qu'il va réussir justement à faire le casse dans ce premier
1: Allez, c'est maintenant.
0: Virage, c'est là qu'on voit le pilote.
1: On va le savoir tout de suite.
0: Ça prend large. Oh, ça prend large.
1: Pas de risque.
0: Il a décéléré. Et ça, c'est le privilège de passer après les autres.
1: Ouais, et c'est le privilège aussi d'avoir beaucoup étudié le parcours. Il y a eu des vidéos qui ont été données aux candidats.
0: Alors, par contre, le temps est loin d'être canon parce que là, on est en mode sécurité. Là, on est sur le frein à main.
1: Mais Fred, dans la vie, qu'est-ce qu'il faut choisir? Il faut choisir la sécurité comme le monsieur, c'est-à-dire qu'il n'y aura pas de gadin, il va arriver au bout, ou de choisir un peu la folie.
0: Alors, je vais vous répondre, il faut ce que scientifiquement on appelle la vitesse optimale.
1: Ce n'est
0: pas la vitesse maximale. Maximale, c'est le plus vite possible et ça passe pas. La vitesse optimale, c'est la meilleure vitesse possible. Là, on a un peu trop le frein sur la main sur le frein à main. C'est pas optimal. C'est ce qu'on a vu tout à l'heure qui était optimal. C'est passé à rien du tout. Là, on a assuré la prestation.
1: Mais tout à l'heure, c'est passé, mais c'est passé quand même par un petit miracle de la vie.
0: C'est optimal.
1: Ah, d'accord.
0: Il n'y a rien de plus. Regardez, 58-32, très beau temps.
1: Mais est-ce que par exemple, là, vous lui reprochez un petit peu de ne pas avoir pris assez de risques ou c'est quand même très beau ce qu'il a fait?
0: Performance. Mais il manque ce petit supplément d'âme, cette petite folie, cette petite dinguerie que demandent les caisses à savon. C'est-à-dire qu'à un moment donné, il faut perdre le contrôle aussi. La très haute performance, c'est pas que rester dans le contrôle, c'est être aussi dans une libération totale de soi-même tout en conservant le contrôle de la situation. Fou, mais sous contrôle, comme vous, quoi, Johan.
1: J'ai adoré vraiment et on vous a recruté pour ça, pour ces analyses.
0: C'est parce qu'il n'y a personne d'autre aussi.
3: Attendez, je vais mettre mon masque d'humain. Je suis Gary et je fais partie de l'équipe Spaceball. Notre engin, c'est un vaisseau spatial, zéro gravité, donc on devrait être ultra rapide en descente. Pour l'inspiration, disons qu'on a traversé toute la galaxie. On a déjà fait plusieurs courses de caisse à savon. Alpha Centauri, c'était génial. Sur Jupiter, un peu moins. Alors on s'est dit qu'on allait tenter notre chance sur Terre. Notre caisse à savon repose sur un châssis en acier assez basique. Ensuite, on a utilisé de la mousse, un peu comme mon casque d'origine, pour décorer l'extérieur du vaisseau spatial. Je pense qu'on va gagner aujourd'hui. Notre transmodulateur au gravitonium et au plutonium nous a déjà montré la victoire. Our gravitonium and plutonium transmodulator has
1: already shown us this victory. Eh bien, ils sont habités, ces messieurs. Vraiment, beaucoup. J'ai pas compris tous les mots, j'ai pas compris toutes les explications métaphysiques et biologiques, mais en tout cas, c'est ce qu'on a dans les caisses à savon.
0: On est dans le délire.
1: De la folie.
0: Exactement.
1: Du délire Spice Bulls. Mais ils peuvent, pourquoi pas, créer la sensation de jamais s'arrêter à la première impression. Et regardez là, on est dans un monde futur. On est en 2243, peut-être. On ne sera plus là sur Terre, Fred. Mais on est heureux de voir le futur de notre vivant.
0: Il y a encore des boutons pression. C'est important. On est en 2040, mais il y a encore des boutons pression ventrale. Ventro.
1: On dirait vraiment la soupe aux choux. Vous vous rappelez la soupe aux choux?
0: Ah oui.
1: Avec Jean Carme.
0: Ah oui. Attention, j'y vais. C'est parti. Pouce en l'air. Allez, avec des gants de ménage.
1: Vous
0: les
1: avez Jacques Villeray.
0: Vous avez vu les gants de ménage? Ah, mais ça grippe bien les gants de ménage.
1: On va rigoler, je pense. On va rigoler.
0: Est-ce qu'on va nettoyer le chrono? Parce que c'est ça l'objectif.
1: Et le virage, évidemment, il est mythique, c'est le principal virage de l'histoire. Il y a les 21 virages de l'Alpe d'Huez, il y a ce virage. On est où déjà? À Johannesburg.
0: Johannesburg, c'est exactement ça.
1: Attention, ça va vite.
0: Si, ça passe.
1: Mais quel dérapage contrôlé!
0: La papa mobile qui passe.
1: Extraordinaire ce qu'on vient de voir.
0: La verrière qui tient.
1: Mais le contrôle
0: magnifique. Là on est sur une très grande performance peut-être. Il va falloir bien
1: finir. Et là maintenant il y a ce gauche-droite. Allez.
0: La chicane, bien sortir de la chicane. Superbe, on décélère fort, il faut finir le plus vite possible.
1: À mon avis, ça fera pas moins de 50-55 secondes, mais c'est bon.
0: Totale.
1: Ils viennent d'ailleurs, d'une autre planète à nos montres, entre Plutôt.
0: C'est dur de finir.
1: Entre Plutôt et Pluto.
0: On a complètement décéléré, on a plus de vitesse, on est en warning.
1: Ah là là, le 43, quel département déjà? Le 43, je ne sais pas le numéro de département du 43. Et ça arrive au
0: bout
1: quand
0: même. Voilà, bien finir tout de même.
1: Ah, ça sera pas moins de 50 secondes. Ça sera pas moins de 50 secondes.
0: 56-80. Mais c'est belle performance parce que ce virage là, sur terre battue. Il est vraiment
1: difficile. Regardez le 43, grâce à Kevin Sanchez, formidable producteur de cette émission. Oui, c'est la Haute-Loire, le 43. Et la Haute-Loire, la préfecture de la Haute-Loire, 43. La Haute-Loire, c'est quoi?
0: C'est pas du tout.
1: Saint-Etienne, peut-être. Non,
0: ça, c'est le 42.
1: Non, ah oui.
0: Saint-Etienne, c'est 42. Vous suivez un petit peu, là? vous revenez un peu à... Et écoutez, maintenant, puisque vous êtes à punition, traduction, Johan, traduction.
1: Alors. Ah, le pur volet. Il a dit, je viens du pur volet.
0: Vous traduisez ce qu'il dit là ? Pas traduisez ce qu'on
1: dit
0: dans l'oreillette ?
1: Je viens du pur volet. Nous avons créé la même piste au pur volet aussi. Nous avons eu l'autorisation de la mairie, évidemment, et des membres de la population qui étaient derrière nous, évidemment, pour réussir cette épreuve. Et nous avons construit ce petit virage en terre, et ça nous a beaucoup aidé aujourd'hui. Nous avons peut-être manqué de vitesse un petit peu dans ce virage, mais nous avons...
0: Il parle plus, vous traduisez dans le genre, c'est un menteur. C'est un menteur, ce n'est pas du tout ce qu'il
1: est. Mais elles sont moins fortes, comme on m'a dit souvent dans ma vie.
0: C'est incroyable, vous êtes le plus grand menteur de la Terre.
1: Et toujours cette douche et cette peignoire, 54 secondes 33.
0: Pour aller le chercher le 54, franchement, moi je vois pas comment c'est possible, très honnêtement.
1: Ah, je les adore, en tout cas, j'ai adoré cette équipe.
0: Vous parliez de Saint-Etienne, on y est là.
1: Allez, qui c'est les plus forts, évidemment.

0: donner tous les deux. Ah ouais. Regardez Johannesburg, évidemment. Autre ville, le Cap, évidemment. Ne pas perdre le Cap.
1: Allez, attention. La poussée.
0: Allez, la poussée d'Archimède.
1: Comme dans le Bob, pas du tout d'Archimède d'ailleurs. C'est Archimède, c'est dans les liquides. Vous êtes sous l'eau. Là, c'est une poussée frontale. Regardez.
0: Et regardez, il mange. Mais c'est quoi, qu'est-ce qu'il mange là, qu'est-ce qu'il fait là?
1: Attention, il va surtout manger le virage.
0: C'est le cadavre assuré.
1: Regarde ça.
0: Oh, il a réussi.
1: Ça passe, quel miraculeux. Miraculeux,
0: mais quel bobsleigh extraordinaire, magnifique.
1: Ouais, c'est bien fait.
0: Incroyable, 48 comme la Lozère. On est magnifique en géographie. Et là, c'est magnifique, extraordinaire ce qu'ils font pour l'instant, le bobsleigh. La vitesse est folle.
1: C'est pas
0: le
1: mal.
0: Contrôle.
1: La petite déperdition là, d'énergie.
0: Ça patine, mais ça passe encore. Magnifique.
1: Attention dans la dernière ligne droite là, parce qu'il va falloir garder une vitesse constante avec ce passage, ce décollage ici.
0: J'aime son courage, j'aime sa volonté, sa confiance également. Regardez, il ne la rentre pas
1: presque,
0: la foule.
1: Presque hautain.
0: Ouais, mais c'est ça la différence. Il est presque, mais il n'est pas totalement hautain.
1: Il s'est fait flasher à 40. Attention, l'impact final.
0: C'est très bien encore. Bravo.
1: Et le temps, 51 secondes.
0: C'est pas mal. Il est accompagné par ses copains. Ils ont fait un très long voyage. Il y a eu quand même 25 heures de vol. Ah non, c'est vrai qu'on est en Afrique du Sud, on est à Johannesburg. Quelle pression.
1: Ça va pas du tout dans votre
0: tête. Ça sent le podium. Mais regardez ça. Ça sent le podium. Ça, pour l'instant, ça sera le podium pour cette histoire. Mais il reste encore beaucoup de candidats.
1: Champion, il se demande, champion laitue. Eux qui sont ouverts, mais...
0: Non, mais arrêtez de me raconter des salades, évidemment.
1: Mais ça passe.
0: Laitue salade.
1: Oui, j'avais compris. Tiens, Johan, traduction.
0: My goodness, mon Dieu.
1: Incredible, vous l'avez là.
0: Ah, les Jeux Olympiques arrivent, il a dit. Olympics are coming. Ah ouais, la médaille, on peut viser la médaille évidemment. Regardez, nous sommes aux Jeux Olympiques, nous avons cette médaille. Elle ne sera pas en chocolat. Ah bah si, finalement elle est en chocolat. Chocolat au lait.
1: Enfin,
0: chocolat au lait, noisette. Vous êtes plutôt chocolat noir ou chocolat au lait?
1: Je mange tous les chocolats, mais il y a encore du boulot pour être les seigneurs des anneaux quand même.
0: Ah.
1: On n'y est pas encore.
0: Le silence des anneaux.
1: Non, le seigneur des anneaux.
0: Le seigneur des anneaux.
1: Ah, bon.
2: Hi, I'm Thabo.
3: I'm Bam.
2: And we are
3: Team Olivier.
4: Je vais piloter avec mon frère Cabello. Disons qu'on a un petit passif. On a réussi à mettre à la casse environ 4 voitures en 2 ans. On sait conduire, on a l'expérience. Moi, j'ai vérifié que mon assurance vie était bien à jour. Molemi, en Setswana, ça veut dire fermier. À la base, l'idée c'était de construire un vrai tracteur sud-africain. Mais c'est devenu une sorte d'hybride entre un tracteur et un minibus. Et puis on a perdu quelques morceaux sur l'autoroute. Donc là, on a dû réparer ce qu'on pouvait. Mais notre voiture, elle roule. En gros, elle est faite avec des poutres en acier, quelques roues de vélo et un klaxon très mignon, vraiment très mignon. Moi, je suis ici pour conquérir le cœur et l'esprit de mon peuple, de mes amis et plus largement de toute la communauté. Ça va être beau.
1: Ça va être beau et s'ils vont être bons, Johan.
0: Ah ouais, mais j'ai adoré ce petit documentaire et on aime la sympathie de ces candidats. Frères dans la vie, frères d'âme, frères d'armes. Et ils vont peut-être révolutionner ce sport, mais en tout cas, j'adore leur sourire, leur dynamisme. Regardez, ils ne se prennent pas la tête, ils ne se prennent pas pour d'autres. Ils ne pètent pas plus haut que leur derrière, en tout cas. Et j'apprécie beaucoup déjà. Regardez un petit peu cette coordination.
1: Et l'objectif tout de même, c'est d'aller devant avec cette caisse à savon que vous allez découvrir dans quelques instants. On finit cette chorégraphie exceptionnelle. Digne des... Meilleure soirée boîte de nuit.
0: Oh, oh là là, le grand écart
1: américain.
0: Ah, moi j'aurais pété mes adducteurs. Je peux vous dire que là, est-ce que vous pourriez faire déjà le grand écart? Est-ce que vous l'avez déjà fait, le grand écart?
1: Alors je l'ai fait une fois.
0: C'est pas vrai?
1: Ouais. Et alors? Alors
0: le résultat?
1: Et bah depuis, je commente les caisses à sable.
0: Et attention, c'est parti. Regardez ces deux sourires, ils sont frères. Ils sont pas jumeaux, il y a 2 ans d'écart entre eux. Et regardez comment il remue le popotin. Il accompagne son frère.
1: Allez, attention,
0: la joie, le dynamisme.
1: On va pas finir dernier, même si c'est un peu la voiture balai.
0: Attention
1: le virage.
0: Ah,
1: il a pris un peu sec. Et là, l'erreur. Il s'est fait balayer là sur pourtant cette trajectoire qu'on avait vu au début, vous avez vu hein, comme c'est parti fort et
0: mais
1: on a su se réadapter.
0: Mais la vie est injuste, on n'aime pas ça. Regardez, il a essayé d'éviter vraiment l'énorme gadin, la souffrance. Regardez la désarticulation de l'appareil.
1: Je suis pas du tout d'accord avec votre commentaire.
0: C'est-à-dire
1: pas d'injustice. Regardez, c'est lui,
0: mais ils ont travaillé pendant 8 mois. Il y a un qui a divorcé de sa femme, il y a un qui a quitté sa maîtresse, il y a un qui a tout fait.
1: Bah oui, mais à un moment donné, il fallait juste bien diriger le volant aussi. Regardez, c'est un impact important. Mais c'est ça le haut niveau.
0: Vous êtes quelqu'un de dur, quoi, envers les autres. Vous êtes dur avec vous-même, je sais très bien. Ça,
1: oui, mais
0: très
1: surtout être dur avec vous. Non, mais... Si vous continuez à me couper la parole, on n'est pas là pour rigoler sur la chaîne. Vous me faites un petit tour de chrono là, au lieu de rigoler ? Trop tard.
0: J'ai pas...
1: voilà. Ça bricole,

0: bricole. Alors on y retourne.
1: Je le dispute.
2: Vous assurez le temps que tu m'as dit de regarder l'écran.
1: Si vous savez le nombre de messages que je reçois sur les réseaux sociaux qui me dit continue à disputer, ça nous fait du bien, on est avec toi Fred.
2: Super Soft Bike Box SSBB. Allez, on est parti. Là, on est dans un autre monde également. On dirait un Grand Prix 500 cm cube. Avec, comment il s'appelle cet héros italien? Valentino Rossi. Quartararo. Valentino Rossi est là. Il est en... C'est un des quatre. Je ne sais pas. Ils ont des masques. Je ne sais pas qui est qui. La foule est là. Il y a 72 553 spectateurs qui ont été répercutés. Et quelle moto! Alors là, ça va swinguer. J'y crois. Je veux y croire. C'est parti, Fred.
1: C'est très bien fait avec, vraiment, là, on est à la limite de l'exercice parce qu'on est vraiment sur une moto stable.
2: Oui.
1: On est en mode tricycle, si je dis pas de bêtises. Deux petites roues à l'avant, une roue unique à l'arrière.
2: Impossible de pronostiquer ce...
1: Moi, je vous dis que ça passera pas le virage. C'est pas possible, ça va être difficile. Ça va être difficile ce virage, regardez. C'est difficile, je vous l'avais dit, avec cette forme devant là, cet impact trop difficile. Ça peut pas passer sur un virage comme ça sur la terre battue.
2: Mais regardez le gars d'intérim, j'espère qu'il ne s'est pas fait mal.
1: Regarde.
2: Mais qu'est-ce qui lui a manqué, Fred, selon toi, alors, dans la maîtrise?
1: Tout. C'est simple, il manque tout. Déjà, on était sur un esprit un peu de moteur, voilà, c'est un peu triste.
2: Pourquoi c'est une erreur dans la construction de l'engin?
1: La construction ne correspond pas, et ça, c'est pas de leur faute, mais ça ne correspond pas à l'angle à prendre, regardez.
2: Ah, ah.
1: On revoit ici.
2: Non, ça y est, là, on est dans.
1: Enfin, parce que là, on s'est relancé, on est passé.
2: Et là, c'est
1: vous avez
2: dur,
1: vu, vous avez même
2: là,
1: du mal à conserver ça, parce sur le premier virage.
2: Vous ne conseillez pas aux gens qui nous regardent et qui vont s'inscrire dans cette compétition, il ne faut pas deux roues devant, une roue derrière? Vous pensez que c'est pas la bonne combinaison
1: sur,
2: les trois,
1: sur cet angle-là, c'est ce qui était évident. Sur cet angle-là, c'est trop court et ça ne correspond pas. Et n'oubliez pas, il y a une grande différence entre la stratégie et la tactique.
2: Oui.
1: La stratégie, c'est prévoir avant la compétition. Et la tactique, c'est reprendre pendant la compétition la dimension stratégique.
2: Vous êtes extraordinaire, Fred.
1: C'est l'adaptation pendant le sport.
2: Il y a une différence entre stratégie et tactique.
1: Stratégie, c'est avant, la tactique, c'est pendant.
2: Et là, regarde, j'ai vraiment eu très peur pour son dos aussi. Il n'y a pas d'airbag, hein. Il n'y a pas d'airbag tabaca ou je sais pas comment. Et regardez.
1: C'est peut-être mieux, ça. Suivez un peu l'actualité, Johan, écoutez. Regardez ici. Petit détail, parce que c'est ça que vous vouliez partager avec nous, Johan. C'est vraiment de la précision. Eh
2: ouais, c'est de l'hydraulique. Mon parrain a été un formidable garagiste, donc il m'a beaucoup expliqué un petit peu les essieux. The Flintstones Foot Mobile. C'est non très compliqué.
1: C'est lui qui vous a expliqué aussi que vous commentez aujourd'hui, c'est lui qui vous a partagé, vous commentez comme un rouleau compresseur. Il y a d'autres.
2: Non, un rouleau à pâtisserie, putain.
1: C'est pas fait. C'est pas feu, c'est pas
2: feu. Et on continue encore, Fred. Nous sommes avec vous, cher public très très fidèle des Caisses à Savon sur la chaîne L'Équipe, canal 21 de la TNT, chaîne gratuite, première chaîne de sport en France.
1: De sport et de partage, parce que c'est ça l'esprit.
2: Et de divertissement.
1: Exactement.
2: Et regardez comment ils s'amusent. Ils se sont déguisés. Ils n'ont pas dormi de la nuit parce qu'ils ont fait la fête avant même de faire la compétition. Allez, U cocotte.
1: Avec,
2: et on y
1: vous
2: va.
1: Vous avez vu le renfort jambe droite pour avoir une poussée derrière parce qu'on essaie de prendre de la vitesse.
2: Très sympa, tout ça.
1: Attention,
2: passe
1: ça va très vite. Peut-être trop vite. Je suis pas sûr que c'était une bonne idée d'aller venir chercher comme ça. Sauf que regardez, c'est très large. La structure est large et ça passe.
2: Magnifique.
1: C'était bien vu. Bravo, bravo.
2: C'est ce qu'on aime, la performance, ce très très haut niveau.
1: Et ça va
2: là.
1: Très vite du coup parce qu'on est venu prendre tous les risques. Et du
2: ils
1: coup,
2: peuvent finir premier, Fred.
1: C'est
2: il
1: là.
2: Peut finir premier.
1: Attention la chicane, bien gérer la chicane. Ça va très vite.
2: Mais quelle
1: on
2: vitesse
1: est sur l'encore. Regardez la relance. On remet de la vitesse.
2: Ah, c'est peut-être moins de entre 45 et 50 secondes. Peut-être moins de 45 secondes. Exceptionnelle performance maintenant. Et on appuie encore sur les pédales. Et on ne freine pas du tout. Ils ne savent pas ce
1: on
2: que c'est.
1: On met le pied à terre. On met le pied à terre à feu.
2: C'est une bombe atomique. C'est une ogive nucléaire.
1: Attention, le dernier passage. Appel réception.
2: Oui.
1: C'est solide.
2: Allez, what's up?
1: Combien? 49,61.
2: Oui.
1: 49,61.
2: Exceptionnelle performance, c'est ce qu'on aime
1: énorme,
2: sur la chaîne L'Équipe.
1: C'est énorme, un rouleau compresseur.
2: Les Pogacar de la Caisse à Savon. Et on vous l'avait dit, énormément de travail en amont. Ils avaient étudié, ils ont fait de l'ingénierie, de la soufflerie.
1: Et la relance de vitesse, hein, Johan, on a remis de la vitesse grâce à ça. Regardez.
2: Et regardez la relance
1: la botte secrète. La botte secrète.
2: Fantastic, unbelievable. Je n'en crois pas. Nous avons été formidables dans ce virage, nous avons maîtrisé absolument tous les codes de Caisses à Savon. Et là, sur le deuxième saut, j'ai eu un petit peu mal à mes fesses et à mon mollet droit, mais ça a résisté parce que nous sommes beaucoup entraînés. On a vraiment fait un stage de 6 mois dans l'Alabama et nous sommes très très heureux. Bravo les gars, super performance. On continue sur la chaîne L'Équipe. Et ils ont fini premier. C'est eux pour l'instant qui ont pris la tête.
1: Incroyable. Restez avec nous, c'est incroyable.
3: Je représente les Bulbarian Dragons, autrement dit les vainqueurs.
4: The winners, the victors. Haha.
3: Notre grande équipe compte 4 membres. Il y a Etienne, notre pilote, alias Merlot le magicien, Ensuite, il y a moi, bien sûr, le grand seigneur Bolbarian, Nils, le copilote, et puis nous avons deux pousseurs, Franz et Lee.
4: Lee.
3: J'ai eu autrefois un dragon domestique à trois têtes qui s'appelait Dracula. C'est lui qui nous a inspirés. Notre caisse à savon est magnifique à regarder, mais absolument pas aérodynamique. Et nous avons un handicap supplémentaire. Notre pilote est allongé sur le ventre pour diriger l'engin. Les meilleurs atouts de notre véhicule, ce sont ces trois têtes, manipulées par moi-même. La bouche s'ouvre, de la fumée sort de ses narines et son petit derrière souffle des bulles pendant qu'on avance. Et puis bien sûr, il y a les billes qui jaillissent de l'échappement au moment où nous dépassons nos concurrents.
2: J'adore les gens barrés, j'adore les gens différents, j'adore les gens qui ne se prêtent pas au sérieux, Fred. J'adore les gens, vous avez eu ça, le décalage, d'avoir cette dérision de la vie, cette autodérision, cette idée de prendre tout à la rigolade, et c'est absolument magnifique. Et ils peuvent nous surprendre également.
1: Et ce qui est magnifique, c'est une folie positive. Parce qu'après tout, quand on est malheureux, quand on n'est pas bien dans la vie, quand plus rien n'a de sens, peut-être qu'on peut se réfugier dans des endroits qui n'en ont pas vraiment pour certaines et certains d'entre vous, et en même temps. Est-ce que c'est pas quelque chose de magnifique de mettre ce petit grain de folie au service des autres pour passer du temps ensemble, pour vivre ensemble? On est en plein été, on est avec papa, avec papy, avec mamie, on a peut-être pas grand chose à se raconter, il y a des générations différentes et là on est unis autour de gens qui sont fous, c'est vrai, mais ce qui est fou, c'est de vivre ensemble, c'est de croire qu'on peut être tous unis. Et après tout, est-ce que les fous sont plutôt pas ceux qui divisent, Johan?
2: Alors je suis vraiment très touché par tes propos et c'est vrai que la télé souvent réunit dans les familles où il y a de la pudeur, où on n'arrive pas trop à se parler entre père et fils, et ben ça permet de parler de caisse à savon de football. Et regardez-moi ça, qu'est-ce que ça va donner dans ce virage de la mort, dans ce virage absolument
1: le
2: terrible.
1: Le Cerbère des dragons, trois
2: et là,
1: têtes.
2: Attention.
1: Et un pilote allongé, attention, vous l'avez vu, là, c'est pas évident.
2: Technique très
1: là,
2: particulière.
1: Là, c'est quasiment impossible.
2: J'ai
1: pour
2: mal,
1: moi, ça passera pas.
2: J'ai mal pour
1: ça
2: lui.
1: Peut pas passer, Johan, sur le virage. C'est impossible. C'est impossible, et pourtant, ils l'ont fait.
2: Non. Oui. Ouais.
1: La performance énorme. Ils étaient fous, il y a qu'eux qui croyaient en eux et ça passe.
2: On est tellement heureux, Fred, parce que là, c'est un équipage extraordinaire.
1: Ça
2: ne
1: pouvait pas
2: monsieur.
1: Passer scientifiquement, mais parfois, il faut savoir défier les lois. Ah, ça passe, accroche-toi,
2: oui,
1: mon garçon.
2: Encore.
1: Oui, monsieur.
2: Quel grinta. Ils prennent tous les risques. Regardez, il est ras du sol. Hein. C'est-à-dire que là, il peut se faire décapiter, il peut perdre la tête. C'est exceptionnel
1: ça
2: ce qu'il
1: passe,
2: a fait. Il est
1: perpétif. Contre toute attente. Attention à l'impact final. Allez, faut y croire encore. Ah, ça va être
2: ça
1: difficile.
2: Ça commence à être de gagne.
1: Ça va être difficile, il en reste une.
2: Ça chasse de l'arrière. Il y a de
1: il
2: l'huile.
1: Il reste encore un tremplin, allez.
2: Il y a de l'huile qui
1: allez,
2: tombe sur la piste.
1: Tenir jusqu'au bout. Croire en ses rêves, croire en soi-même. La
2: ouais
1: part terrible. Il en perd la mâchoire,
2: allez,
1: mais
2: moins
1: pas
2: de
1: la tête.
2: 55 secondes, moins de 55 secondes. Non, 1 minute 02.
1: C'est pas grave. Parce que n'oubliez pas, il y a la créativité. C'est pas ceux qui vont le plus vite qui gagnent forcément la course. Là, il y a de la folie. Et avec 1 minute plus cette folie, ça peut être eux les vainqueurs, Johan.
2: Ouais, et tu peux faire 10 secondes de plus que peut-être les meilleurs. Mais tu as donné tellement d'énergie aux gens.
1: Il y a le prix de créativité, Johan, faut pas l'oublier. Il y a un petit joker, un petit bonus qui enlève du temps.
2: Et déjà, la position, je trouve, franchement, c'était la position. La position, je ne sais pas.
1: Hein,
2: peut-être dans le Karma Sutra, je ne sais pas. Mais en tout cas, franchement, magnifique position aérodynamique. Le casque, il avait fait une assurance quand même. Il avait pris une belle assurance au cas où d'un drame et d'un problème.
1: Il y a de la créativité, il y a de la technicité, il y a de la prise de risque.
2: Heureux.
1: Alors, ils sont combien?
2: Ah, ils sont loin,
1: mais attendez la note finale. Attendez la note finale.
2: Oh, mais il
1: n'y
2: a pas que les vainqueurs qui laissent leur marque et leur trace dans l'histoire.
1: On
2: parfois,
1: est dans
2: tu
1: un
2: peux
1: univers culturo-sportif.
2: Et là, c'est l'hélice. L'hélice au pays des merveilles, évidemment.
1: Oh, je l'avais, j'allais la
2: c'est
1: sortir.
2: C'est vrai. Ah, ouais. Oh, on a le même cerveau.
1: Mais je suis le lapin blanc, je suis en retard.
2: Ah,
1: toujours en retard sur ce coup-là. Ah, vous m'avez. J'allais le dire et hop, vous me l'avez pris.
2: Vous avez eu des mots extraordinaires tout à l'heure et vraiment sur la folie. Et sur des gens qui ont les grains de folie et qui nous apportent le bonheur, quoi. C'est-à-dire que vraiment, vos mots, et je suis très sérieux, on va les mettre sur les réseaux sociaux d'ailleurs.
1: Vous voulez.
2: Parce que ça pourrait donner de l'espoir. Peut-être qu'il y a des gens qui nous regardent, qui sont tristes, qui ont des petits soucis, des petits tracas dans la vie. Et si ces caisses à savon peuvent leur donner quelques petites lueurs et leur arracher quelques sourires.
1: Pas de honte à être heureux.
2: Comment?
1: Et le bonheur, c'est être à la bonne heure de sa vie. Et si la bonne heure de sa vie, c'est devant la chaîne de l'équipe à regarder les caisses à savon, alors prenez votre pied, soyez heureux et on décolle ensemble. Allez, attention, le virage qui arrive.
2: Allez.
1: Et il faut
2: y
1: croire.
2: Non, c'est déjà la galère avant le virage.
1: Il a paniqué. Mais ça passe quand même. Mais
2: oui,
1: quelle décélération. Parce que vous avez vu hein, cette perte de contrôle, de ses nerfs surtout.
2: Et c'est extraordinaire un petit peu l'attelage des roues avec un truc très particulier. particulier comme protection. On a rarement vu ça en tout cas. Et alors, ils sont allés dans la, je ne sais pas comment s'appelle, l'armée de l'air anglaise, mais en tout cas magnifique. On perd de la vitesse, on perd de la vitesse, mais ça avance quand même, toujours de l'espoir. Regardez, ils ont piqué ils ont piqué ça à l'usine McLaren.
1: C'est magnifique la petite vision interne là dans le cockpit. Hop, l'impact un peu secoué.
2: Et pourquoi l'hélice ne bouge pas selon vous? Alors, pas assez
1: devant. C'était plus cher. À un moment donné, on n'avait pas les moyens de tout faire. Mais vous êtes tout le temps en train de râler, vous voyez que les petits trucs, les détails qui ne vont pas, alors que regardez, tout va bien.
2: Voilà. Non ! Et non, tout va pas bien !
1: Et ben voilà, c'est ça qui est un. Heureusement, ça s'arrête comme ça. Et sous la minute. Sous la minute.
2: Et ça peut intégrer la 7ème ou 8ème place. Franchement, c'est très très beau. Et là, regardez, ils ont réussi. Ce dévers est fou. Hein. C'est l'obstacle le plus compliqué de l'histoire des caisses à savon. Ça a été inventé ici. L'ingénieur s'appelle Robbie McDowell. Et c'est lui qui a créé un petit peu, regardez, ce terrible virage. Ça dure environ 62,50 m. Beaucoup y ont laissé leurs plumes, leurs espoirs.
1: Regardez, l'impact sur le museau. Et ça, voilà, c'est vraiment la capacité d'absorption du choc.
2: Comment vous sentez? Aïe, j'ai mal au genou. J'ai vraiment une douleur au genou.
1: Il était secoué, Top Gun, là-dessus.
2: Top Gun.
1: Ah oui, là, c'est Flop Gun.
2: Bonne réception, mais on a perdu un petit peu de vitesse là dans le deuxième virage. Il y a eu un problème de chambre à air également. Mais en tout cas, voilà, il y a un bon soldat en tout cas. Regardez-moi la foule qui est ici. On a dû refouler du monde. Hein. Franchement, il y a eu un appel. Il fallait, pour pouvoir être spectateur ici, il y a eu un appel en fait dans les journaux locaux, dans les journaux du pays. Ils ont eu beaucoup plus de demandes que de places disponibles. On a dû refuser du monde. Vous vous rendez compte un petit peu?
1: Alors, on est chez les Mignons. Regardez à gauche là. Vous le reconnaissez, le méchant gentil?
2: Je n'ai jamais regardé les Mignons dans ma vie.
1: Mais pourtant vous l'êtes.
2: Ça c'est très très beau.
1: Oui, mais c'est faux.
2: Non, bah,
1: non mais c'est pour, je dis ça pour gagner un petit peu de temps pour la suite. Mais non, vous êtes... Attention.
2: Allez, on va se régaler encore. Accrochez-vous chez vous.
1: Lugru. Allez, c'est parti, ça pousse.
2: Allez. Ah, départ assez tranquille pour l'instant, mais ça va vite prendre la vitesse avec la pente. La pente supersonique. Et regardez comment ça va vite déjà. Et là, regardez, ce n'est encore rien par rapport à ce que vous allez voir.
1: Il faut accélérer, prendre l'angle pour aller venir couper à droite là fort. Voilà, pas perdre l'adhérence, c'est très bien fait. C'est très bien fait. C'est très bien fait. Pas de perte de vitesse.
2: C'est très très beau ce qu'il a fait. En tout cas,
1: il peut être content, mérite... mais attention, bien rester dans sa compétition.
2: Ouais, mais de
1: parce
2: temps
1: que c'est
2: en temps,
1: pas
2: c'est
1: terminé.
2: Beau aussi c'est beau de fouetter tout
1: le monde. Juste milieu, fin d'équilibre, parce que là, il y a la chicane à gérer. Qu'est-ce qu'elle est bien fait.
2: Ouais.
1: Oh là là, superbe.
2: Quel aérodynamisme.
1: C'est très bien fait, le pilotage parfait, l'accélération finale avec la double réception à venir, la première.
2: Ah, c'est beau. Ah, ça va faire moins de 55 secondes cette histoire.
1: On est pas mal du tout. Bien finir là avec la deuxième.
2: Allez, on avance encore.
1: Allez, 43 la vitesse, c'est bien mieux.
2: Le public, il les
1: encourage. On est sur un record. Super,
2: voilà.
1: On est sur un record. Attention,
2: allez,
1: le temps.
2: Allez, moins de 55, moins 55, moins 55.
1: Magnifique.
2: C'est le meilleur temps. C'est le meilleur temps, Fred.
1: Magnifique.
2: C'est le meilleur temps, Fred.
1: C'est superbe.
2: Formidable prestation.
1: Lâchez-moi maintenant. C'est superbe. C'est
2: premier. Meilleur temps, regardez-moi ça, la Formule 1,
1: regardez,
2: des caisses
1: à savon. Le choc, on voit toute la.
2: Et regardez,
1: la
2: il a pris une prune, Your Speed 43.
1: Incroyable, regardez.
2: Et regardez le caméraman,
1: il a pris tous les risques. Regardez comme il accompagne avec son cœur et son corps là, ce passage ici, ce virage difficile. Et on vient sortir
2: et
1: avec
2: oui,
1: le 46
2: c'est le meilleur temps, 46-54. Mais vous rendez
1: c'est
2: compte,
1: l'arc de triomphe,
2: 3
1: c'est
2: l'arc secondes d'avance. Mais bien sûr, c'est l'arc, c'est pas la plagne. L'arc, c'est bien une station, hein. C'est bien une station de ski, je crois, l'arc. Ah, c'est les arcs, pardon, même. Et merci toujours, hein. Franchement, parce que c'est Kevin Sanchez qui m'a repris en régie, qui me parle dans l'oreille gauche, en tout cas, Kevin Sanchez.
1: Arrêtez de dire des bêtises, dit-il.
2: Kevin Sanchez, jeune papa, donc vraiment très, très heureux. Une petite fille, et on pense à la maman, évidemment.
1: Et il est content que vous le disiez 700 fois par émission, mon pauvre Kevin.
2: Allez, ça continue sur la chaîne L'Équipe. Hein.
1: Allez, c'est parti avec peut-être l'un des derniers prétendants à la victoire.
2: Allez là, regardez, ils ont mis le plus beau costume, ils travaillent à la City, ce sont des très grands traders, ils font beaucoup d'argent avec malheureusement avec le malheur des gens.
1: Alors c'est l'inverse avec les caisses à savon, pour les faire il faut trader. Très trader.
2: Il faut beaucoup d'heures.
1: Ah pardon, beaucoup d'heures. Parlez mieux français qu'anglais, pardonnez-moi.
2: Allez, c'est parti maintenant. Grande prise de risque. Ils ont décidé, on les a eu au téléphone hier, en tout cas en révisant, en bossant. Ils vont
1: attention.
2: Prendre tous les risques. Tout
1: attention,
2: se joue maintenant.
1: Virage, il
2: regardez,
1: trop vite,
2: ils travaillent avec, regardez.
1: Ah, le coup de frein, vous l'avez vu.
2: Exceptionnel.
1: Regardez ma gauche,
2: oui.
1: Regardez ma gauche. Le petit frein à main là qui permet de tout changer.
2: Regardez votre écran, la main gauche du pilote. Il a beaucoup travaillé, ils ont construit ça. C'est un petit peu, ça a été accepté par le jury parce que la nuit, vous savez, il y a dans les garages, il y a un contrôle technique.
1: Attention,
2: il actionne beaucoup ce virage.
1: Et maintenant, faut finir. Regardez les coups de bassin en avant. Les coups de bassin en avant pour remettre du dynamisme, pour remettre de la vitesse.
2: Et dans regardez l'engin. Comment on s'entraîne. On n'a jamais vu des gens à la City s'entraîner comme ça dans une bourse. Et ça continue encore. Peut-être moins de 55 secondes. Peut-être moins de 50 secondes. Allez, on y croit. Ça ne sera pas
1: on
2: la première
1: sur
2: place.
1: Sur 40. On
2: ça
1: est sur
2: sera
1: un CAC 40,
2: place.
1: Un CAC 40 à 34. 34
2: peut-être
1: km/h.
2: Peut-être top 5. Peut-être top 5. Extra.
1: Regardez, mourir ici sur la ligne. Ça passe quand même, ça passe quand même.
2: Ils ont pris tous les risques.
1: Incroyable, ça réussit à passer. Parce que là, regardez l'impact terrible.
2: Regardez jusqu'au bout.
1: Regardez les roues en palme.
2: Les roues carapitotes.
1: Déjà là, c'était difficile, mais c'est surtout l'impact. L'impact, on va finir.
2: Et là, regardez
1: l'impact, regarde. Et derrière, on finit en glissade. On vient mourir sur la ligne.
2: Regardez ici. Regardez là.
1: Sur l'avant, regardez.
2: Clac,
1: on vient mourir. Ici, et heureusement, c'était
2: la roue avant gauche.
1: Oh là là là là.
2: La roue avant gauche n'a pas tenu le choc.
1: On est venu en aquaplaning, là, finir en glissade.
2: Et ça, c'est beau parce qu'encore une fois. C'était un thriller. C'était thrilling. Ah, on a eu très très très peur. On y a cru, mais là, on a eu très très peur dans le dernier saut. On pensait que la mécanique allait tenir, elle n'a pas tenu, mais on est arrivé quand même à franchir la ligne d'arrivée. C'est un petit peu la métaphore de la vie. Même si tu en as des difficultés, même s'il reste quelques mètres,
1: jusqu'au bout.
2: C'était, il faut les caisses à savon, c'est la vie.
1: La vie a l'espoir.
2: Excellent, beautiful, le mec.
1: Tant qu'il y a d'énergie, c'est possible.
2: Unbelievable.
1: Et on est pas mal du tout, hein. On est pas mal du tout. Regardez-moi le chrono ici avec. Ah, toujours, hein.
2: Moi, j'ai beaucoup aimé les Space Bulls, là, ceux qui ont fait 56-80.
1: Bah, ils étaient un petit peu perchés comme vous, c'est pour ça.
2: Bah, mais bien sûr, ils venaient d'ailleurs, dans l'autre monde.
1: Je peux vous dire que depuis que je travaille avec vous, je le sais, hein, vous êtes un peu Space Bull aussi, ouais. Parce que la bulle, il faut savoir la comprendre chez
2: vous. Je suis un Space Boy, ouais.
1: Ah oui.
2: Oh. Eh oui, plus Ryu que Beckham.
1: Alors, regardez-moi ça parce que les résultats ont amené l'équipe de bobsleigh tout en haut. Regardez, on a réattribué les notes artistiques et nos dragons là, nos dragons dont on parlait là. Ils sont troisième. La remontada des dragons créatifs, mais c'est bien eux qui remportent l'or ici aujourd'hui.
2: Ouais!
1: Allez les verts! Allez les verts!
2: Guys, qu'est-ce qui s'est passé aujourd'hui? Oui, on le peut. Vous savez, vraiment, c'est une question de confiance en nous. Nous sommes les amis, nous avons mis beaucoup de nous, en tout cas depuis quelques mois, pour cette épreuve, pour aujourd'hui. On a eu beaucoup de repas, on a eu beaucoup de cohésion. Et toute l'histoire de notre vie qui s'est résumée dans le cours de ces saisons. Nous sommes très très frères, très très très fiers d'avoir vécu cette aventure qui va nous souder encore plus. On va être encore plus proches. J'ai un qui a été témoin de mon mariage, l'autre qui nous a invités au baptême de sa fille. Nous sommes un groupe très uni et on adore les caisses à savon. C'est vraiment un sport qui est en plein d'avenir.
1: C'est pas du tout ce qu'ils ont dit, Johan. Vous êtes un escroc.
2: On est
1: allez,
2: très
1: vite là-dessus, escroc bandit.
2: On est très très heureux.
1: On vous aime. Vive les caisses
2: à savon. Et à très vite sur les caisses à savon.
1: Enfin,
2: le meilleur sport du monde avant le football.

0: Hi, my name's Jackson, and I'm on Team Zoom service.
1: Dans l'équipe, il y a moi, Brennan, et puis il y a aussi deux autres amis avec nous, Justin et Nathan. Le thème de notre caisse à savon, c'est le room service. Moi, je suis le pilote, je vais être à l'intérieur de la caisse avec seulement la tête qui dépasse. Jackson a fabriqué ce casque sur mesure en forme de dinde. Il va retirer une sorte de couvercle et moi, je vais surgir de la table. Jackson sera à l'arrière en faisant semblant de pousser la caisse, alors qu'en réalité, il sera juste en train de se faire balader. Moi, je suis comptable, donc rien à voir avec la construction ou le bricolage. Brennan, lui, est ingénieur. Le châssis vient d'une vieille caisse, probablement des années 80. Un gars l'avait simplement au fond du jardin. Tout le reste, c'est du matériel acheté en magasin de bricolage. Pour le levier, on a utilisé une crosse de hockey, histoire d'ajouter une petite touche canadienne. Brennan a grandi en faisant des courses de longboard, donc il est vraiment habitué à la vitesse. Avec lui, au volant, je sais qu'on ira vite. Il m'a dit « Je veux que tu ailles à fond, on n'a qu'une seule chance. Il y a beaucoup de concurrents, beaucoup de bonnes caisses, mais nous, on veut gagner. Sans vouloir être trop sûr de nous, on pense avoir un bon concept. En tout cas, on n'est clairement pas venu pour faire de la figuration. »
2: Ils ont annoncé la couleur, on n'est pas venu là faire de la figuration. Ah, c'est pas room service, de formidable jeu de mots. Zoom service, même eux aussi dans les caisses à savon, on adore. Ah, j'adore. Ah, la tête qui dépasse.
3: C'est magnifique.
2: C'est quoi comme... Ah, c'est du poulet, évidemment. J'adore
3: c'est
2: le poulet.
3: De la dinde. Ils l'ont dit dans le reportage, vous avez même pas écouté. Il est sorti comme un génie.
2: On va dire la vérité, je suis allé faire pipi
3: dinde,
2: pendant
3: sorti.
2: Je suis allé faire pipi, excusez-moi, j'avais une envie présente.
3: On va parler plus tard.
2: Allez, c'est parti maintenant, virage à gauche. Est-ce que va y avoir un petit peu des bris de vaisselle, des bris de deux, est-ce
3: attention,
2: que ça va tenir?
3: C'est là,
2: non.
3: Ouais,
2: et la dinde qui tient pour l'instant.
3: La dinde est en place. Et
2: allez,
3: attention,
2: allez,
3: ça
2: allez,
3: c'est
2: allez,
3: le passage,
2: allez,
3: là, ça
2: allez.
3: Devrait le faire tranquillement.
2: C'est quand même un obstacle de 43 cm de haut.
3: C'est là le money time.
2: Oh là.
3: C'est là, attention.
2: C'est très très bien. Aérodynamisme, vitesse,
3: l'impact en jambe, hein, et l'impact en jambe pour
2: allez,
3: absorber
2: peut-être
3: l'impact.
2: Moins le 37 secondes, moins le 37 secondes, moins le 37 secondes, moins le 37 secondes.
3: Ça va vite, 43, non, 43 c'est trop long, 43 c'est une pointure, 43 c'est une pointure, c'est pas un temps. D'ailleurs vous en chaussez du 43, Yann.
2: Mais j'ai fait, mais vraiment je fais du 43.
3: Mais je sais, je
2: mais je comprends pas parce que je fais du 40, 43 alors que je mesure 1m60, c'est pas normal, ma taille de pied est beaucoup
3: trop
2: grande.
3: Vous savez quoi, il y a plein de choses qui sont pas normales chez vous, franchement, cet amour de la vie, cette capacité de partage, le fait que je sois le seul à vouloir travailler avec vous, bref. Tout ça vous rend atypique et tellement passionnant.
2: Puissant cap pilotes, Fred.
3: Ah
2: c'est eux les vainqueurs, incroyable.
3: Alors les vainqueurs, attention. C'est eux les vainqueurs sur le temps, mais là on juge. Alors Pisanka, non seulement ils sont bons, mais en plus il y a une histoire particulière. On va voir si ça tient parce que, alors, c'est là où aussi on rentre dans une autre bascule. Sans leur manquer de respect, les caisses à savon, il y avait parfois un petit côté ridicule au départ.
2: Au départ.
3: Et maintenant, il y a quand même des dimensions de transmission qui font que ça devient mignon, sympathique, drôle. Mais en tout cas, le ridicule, il n'existe plus. Enfin, vous savez que pour moi, dans mes yeux, il n'a jamais existé.
2: Mais non.
3: Mais les Pisanka, avec ce passage de l'œuf qui est local et tout ça dans la transmission, c'est sérieux. Et regardez, ça devient de plus en plus sérieux, en fait. Il y a des moyens qui sont mis.
2: Ah, des moyens technologiques.
3: Alors, ça reste amateur.
2: Ah, mais...
3: Mais on peut être professionnel amateur. Et d'ailleurs, vous savez quoi ? Moi, j'ai jamais parlé de sport pro et sport amateur. Moi, je parle de sport rémunérateur et de sport non rémunérateur. C'est pas pareil. On peut gagner très bien sa vie dans des sports où il y a beaucoup de visibilité.
2: Oui.
3: Mais parfois, on est très professionnel dans le sport amateur.
2: Par exemple, la pétanque, c'est un vrai sport. On ne gagne pas peut-être comme un footballeur, mais il y a des gars extraordinaires.
3: C'est pas parce que ce sont des sports qui ne sont pas rémunérateurs qui ne sont pas pour moi professionnels.
2: Oui, et puis surtout, c'est que là, regarde, là, il y a une gestuelle, il y a des gestes, il y a une pratique.
3: De la technicité.
2: Il faut. Là, on n'arrive pas au bout de course de caisse à savon sans un minimum de savoir-faire.
3: Exactement. Il faut en faire des sauts, regardez le temps. 37 oh voilà.
2: Mais
3: et voilà monsieur.
2: Mais ils ont gagné.
3: Mais c'est incroyable. C'est ça l'expertise, c'est ça la performance des amateurs qui se comportent comme des pros avec regardez ce saut, regardez ce double saut.
2: Mais c'est exceptionnel mon
3: énorme.
2: Fred.
3: C'est énorme.
2: Mais quelle prestation de génie ils ont commis là.
3: Et ils ont le privilège de finir aussi la course hein. Donc on a vu les trajectoires, on a vu, c'est toujours un privilège dans ces sports là pour appréhender un petit peu et surtout...
2: Attendez, il faut que je traduise Fred, excusez-moi.
3: Oui, c'est ça qui me fait peur. La compétition commence maintenant. Yuan Ryu en anglais en VO et c'est pour vous. Écoutez bien.
2: Ça s'est joué vraiment à pas grand chose, hein. Quelques millimètres, quelques centimètres, quelques dixièmes de seconde.
3: Vas-y.
2: L'accent est compliqué.
3: C'est compliqué. Vous comprenez pas un mot de
2: l'accent là.
3: Parlez pas anglais.
2: Attendez, je vais essayer de réécouter.
3: You don't speak English. Nothing. Walou, nada, kutch, que dalle. Vous êtes un escroc, Yann Ryu.
2: Pour l'instant,
3: c'était le dernier passage, Johan. 37-15. On nous dit dans l'oreillette 37-15, 37-20.
2: Et incroyable.
3: Ça, c'est le but. Et regardez, juste les cooks.
2: Pour 5 centièmes, pour 5 centièmes. C'est ça, c'est 5 centièmes. Incroyable.
3: Ça s'est joué à rien du tout.
2: 37-15. C'est quoi 5, vous qui adorez le sport, c'est quoi 5 centièmes dans la vie?
3: Vous savez quoi, c'est deux mains qui se frappent.
2: Ah, purée.
3: Et vous savez quoi en natation en championnat de France? Quand il y a 8 nageurs, les 8 arrivent entre ces deux espaces-là. C'est ça, 5 centièmes. Il y a d'autres questions? Regardez mais maintenant le vainqueur parce que. Regardez le vainqueur, la surprise. Parce qu'on a rajouté la technicité.
2: Tout a changé, évidemment. On oublie trop souvent les notes du jury.
3: C'est vous qui oubliez, c'est pour ça que je vous réveille un petit peu.
2: On oublie trop souvent les notes artistiques et ça.
3: C'est le Cook Doodle Crew qui gagne.
2: Tout a changé, mais c'est fou. Mais c'est complètement fou.
3: Parce qu'on a adoré ce poulailler qui a été, ma foi, somme toute à la fois créatif, performant, exceptionnel. Et c'est le Cook Doodle Crew.
2: Ah, mais là, je suis tout retourné, renversé. Ouais.
3: Allez, viens là, Johan.
2: Magnifique prestation.
3: Regarde, on embrasse tout le monde.
2: Merci d'être fidèle.
3: Avec lui, mais
2: ça fait depuis 2020, juillet 2020, cette aventure des caisses à savoir comment c'est sur la chaîne L'Équipe.
3: Allez, petite traduction.
2: C'était un amazing time.
3: C'est très bien, c'est là que vous êtes le meilleur de l'Amazing Time.
2: Congratulations, voilà, félicitations.
3: On a tout donné sur la chaîne L'Équipe. Merci infiniment de nous avoir accompagnés. Vive les caisses à savon, vive l'amour, le partage, l'universalité. Merci Yohan Ryu. A bientôt.
2: A tout de suite.

0: Bonjour à toutes et à tous, ravi de vous retrouver pour cette dernière étape, l'étape reine de l'Arctic Race of Norway. Sous la pluie encore aujourd'hui, une température qui est autour des 10-15 degrés, on est plus autour des 15 encore aujourd'hui. Finale à Narvik, qu'on connaît très bien sur l'Arctic Race of Norway, il y a déjà eu plusieurs arrivées, sauf qu'aujourd'hui elle sera un petit peu différente. On va monter, arriver au sommet d'une bosse de 3,9 km à 6,2% de moyenne. Et si vous voulez une autre info, on pourrait même dire qu'elle est à 2,8 km à 8%. En clair, ça va grimper sec pour ce final. Le classement général n'est pas figé. Guillermo Silva, hier, Thomas Silva a pris les choses en main et la tête du classement général après une magnifique ascension à Storeia. Trois coureurs sont en tête. On en reparle bien sûr dans quelques secondes. Le temps de saluer Christophe Riblon. Bonjour Christophe.
1: Eh ben bonjour Claire, bonjour à tous.
0: Vous avez une petite pause là pour vous remettre.
1: Après j'ai eu une heure 45 là pour aller prendre un petit goûter et me rafraîchir.
0: Eh ben on est ravis de tout savoir. En plus, le principal c'est que vous soyez avec moi et qu'on soit ravis de vivre ce final de l'Arctic Race of Norway. C'est la 13e édition et il se passe toujours des choses sur la dernière étape. D'autant qu'aujourd'hui on va terminer au sommet. Il y aura aussi bien sûr un sprint bonus à franchir. L'équipe Astana du leader est en tête. Sans surprise, vous apercevez son maillot jaune qui est juste derrière. Attention parce qu'on a justement dans sa roue des coureurs de la Lotto Intermarché. Lennart Van Helvet est à 10 secondes après sa montée hier, même si clairement un Guillermo Thomas Silva a fait une montée bien plus régulière dans sa deuxième partie. Il a vraiment lissé son effort. C'était absolument magnifique. On va en reparler avec Christophe dans quelques instants. Vous voyez la situation de la course, ce peloton qui est donc ici. Et puis, juste devant trois coureurs, vous les avez déjà aperçus. Et la surprise, sur la dernière étape de l'Arctic Race of Norway, ce ne sont pas les équipes Conti qui sont sorties, non. Ce sont deux formations pour trois coureurs. Là, Jayco Alula avec Anders Foldager, qui est quand même à 1,47. Hein. Au général, ça devient très intéressant et qui est donc leader virtuel. Et puis deux coureurs de l'équipe Uno X avec Adne Holter, qui est donc en train de passer son relais en ce moment, le Dossard 44. Et puis donc Pedersen également, Henrik Pedersen, qui est derrière aussi. On vous détaillera bien sûr tout ça. Christophe, avoir une équipe représentée par deux coureurs, surtout l'équipe Uno X, c'est quand même assez intéressant. C'est une équipe qui a encore deux coureurs au général entre la 11e et la 21e place, mais loin pour jouer bien sûr la tête. Mais par contre, on peut imaginer qu'on peut faire des coups comme aujourd'hui.
1: Oui, oui, c'est ça. Bah, je pense qu'on le sait. Hein, aujourd'hui, il y a une possibilité que l'échappée aille au bout. Si on a des coureurs qui sont assez loin au classement général, ce qui est quand même le cas, hein, même si on a un coureur à 1 minute 47, les coureurs du No X, les deux, sont assez loin, hein, 7 minutes 15 et 5 minutes 42 pour Holter et respectivement Pedersen. Donc, on a fait le choix aujourd'hui d'essayer de se jouer, de jouer l'étape à l'avant. Et je trouve que c'est une bonne stratégie. On ne sait jamais ce qui peut se passer sur une dernière étape.

0: ces trophées, hein, qu'on va retrouver bien sûr ce soir, puisque c'est la dernière étape de cette Arctic Race of Norway que vous êtes en train de suivre. Une compétition qui se déroule depuis 2013, c'est Torushov, la mascotte norvégienne, qui était allée chercher la première édition. Et puis l'année dernière, c'est Corbin Strong qui s'est imposé devant Tom Pidcock et Christian Scaroni. Il faudrait être encore un bon grimpeur, en tout cas sur cette édition, pour pouvoir s'imposer. 54 km 400 encore à parcourir. On a une difficulté qui va arriver dans quelques kilomètres maintenant, et puis un sprint bonus un petit peu plus loin. On fait une toute première coupure pour se retrouver, ne rien manqué notamment de l'ascension, les points de la montagne qui se sont disputés. Vous le savez, on va vous refaire le récap de tout ça. Restez bien avec nous, c'est le grand final de l'Arctic Race of Norway.
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20: Allez, on est de retour sur cette dernière étape de l'Arctic Race of Norway, le grand final. Donc après la prise de pouvoir de l'Uruguayen Guillermo Thomas Silva hier pour l'équipe XDS Astana. 3 minutes d'avance, ça aussi, hein, c'est une nouveauté parce qu'on n'a jamais laissé plus de 2 minutes d'avance sur les 3 étapes précédentes aux échappés. 3 coureurs devant, dont 2 coureurs du NoX et Anders Foldager pour la Jayco Alula. Le peloton derrière est contrôlé par l'équipe du leader. On est, ça y est, au pied de la deuxième ascension répertoriée en deuxième catégorie, troisième ascension du jour, répertoriée en deuxième catégorie, 1 km 300 à 6,5% de moyenne, le Skoderberg Vatnet, mais je sais que Christophe s'est aussi entraîné à le prononcer, et on est en plein dedans.
24: Oui, alors je vais vous laisser le dire quand même, hein. Je vais pas m'émouiller. Non, bah, attendez, il y a beaucoup de consonnes, en fait, hein. Skoderberg Vatnet.
20: Et ben voilà, quand vous voulez, parfait. Et on est bien sûr sur 3 coureurs qui ne se disputent pas spécialement le classement de la montagne. Là, on repasse sur un deuxième catégorie. Tout à l'heure, on est passé pile à la prise d'antenne sur une première catégorie. En fait, il faudrait aller jusque... Non, en fait, c'est même pas possible d'ailleurs. J'étais en train de faire le calcul. On ne pourra pas aller chercher Baxas en tête de ce classement. Il faudra avoir les points à l'arrivée. Mais en tout cas, Baxas est en train de s'assurer ce classement de la montagne. On va vous faire tout le scénario. Ensuite, parce qu'il s'est passé des choses en début d'étape, notamment on va en reparler, mais pour l'instant on est en train de les regarder quand même, ces coureurs. Donc Foldager en première position, le dossard 46 de Pedersen pour Henrik Pedersen pour InnoX Mobility et le 44 d'Atne Holter.
24: Et je crois que c'est la fois où l'échappée a le plus d'avance, hein. 3 minutes d'avance, je me souviens pas de l'avoir vu ça depuis le début de cet article, donc on a laissé un peu plus de marge de manœuvre à cette échappée. On a l'impression aussi que les conditions climatiques s'améliorent un peu, la route est sèche. Ça, c'est quand même pas mal dans l'optique du final d'aujourd'hui. On n'a pas trop eu de chance sur cet Arctic Race. Pour l'instant, hormis la première étape, enfin, excepté la première étape, on a eu de la pluie tous les jours pour les coureurs.
20: C'est Foldager qui est passé en tête tout à l'heure du première catégorie. Il a empoché 5 points. Il y a 3 points au maximum à aller chercher là, puisqu'on est sur un deuxième catégorie. Il n'y aura pas de hors catégorie, contrairement à hier. Hier, il y avait eu 10 points à aller chercher au maximum à l'arrivée. Et le porteur du maillot de la montagne, Baxas, n'est pas devant, vous le voyez, ni la Lucky Sport. Hein, d'ailleurs, c'était vraiment leur objectif principal de jouer ou d'assurer ce classement. On n'a mis personne aux avant-postes aujourd'hui. On va laisser passer le sommet. Et j'ai l'impression que Foldager va passer en tête sans problème. Allez, 3 points de plus pour Anders Foldager, le vainqueur de la Flèche Brabanson cette année, qui a fait une belle étape hier, puisqu'il a une 47 au général. Il a terminé 28e à 1.31, donc c'était quand même vraiment pas négligeable. Attention, une deuxième équipe est en train d'arriver en tête. C'est la Pinarello Q36.5, il me semble.
24: Ouais, c'est ça. Encore une fois, à l'image de ce qu'ils ont fait hier, ils veulent encore aujourd'hui imposer leur tempo sur la course. On a l'équipe NSN, l'équipe Lotto Intermarché aussi. Donc ça y est, les équipes des principaux favoris sont en train de prendre la mesure de cette échappée.
20: Oui, parce qu'au classement général, on l'a dit, donc Guillermo Thomas Silva est en tête. À 10 secondes, il y a donc Lennart Van Eldvelt, le coureur belge de la Lotto Intermarché, qui porte le maillot blanc sur ses épaules pour pouvoir le reconnaître. Et puis donc, en troisième position, c'est un coureur de la NSN qui est à 21 secondes. C'est Alessandro Pinarello, le coureur italien qui a essayé de résister hier. Mais quand Guillermo Silva a placé son attaque, il n'y avait absolument plus rien à faire. Ce sont donc en effet ces équipes qui sont en train de se disputer la tête de peloton et de se relayer. Christophe, je vais vous raconter un petit peu ce qui s'est passé à vous et à nos chers téléspectateurs, évidemment, ce qui s'est passé en début d'étape. Alors, en début d'étape, en fait, il y avait un premier sommet qui était placé un petit peu moins de 50 km avant l'arrivée, donc déjà des points de la montagne à aller chercher. Et là, évidemment, on pouvait se dire que ça allait batailler entre Batsas et Vangas. C'est une bataille qu'on a vue depuis le premier jour entre les coureurs de la Lucky Sport, donc Batsas et Vangas à côté pour Drali Repsol. Et en fait, l'échappée n'est pas sortie. Donc j'imagine que derrière, ça a énormément bataillé du côté de la Lucky Sport pour filtrer notamment et ne pas laisser sortir Vangas. Et au final, c'est Kalberg qui est allé chercher les trois premiers points de ce Grand Prix de la Montagne. Derrière, on a eu ni Baksas ni Vangas. Kalberg, c'est le champion de Finlande qui lui a déjà fait tous les points depuis, qui était vraiment là auprès de son coéquipier pour empêcher les coureurs depuis le début de cet Arctic Race, depuis trois jours, maintenant quatre, d'aller prendre les points. Donc il a réussi à faire ça, et c'est derrière que cette échappée de trois coureurs s'est dessinée. Donc on ne peut qu'imaginer un énorme travail de la Lucky Sport Cycling Team.
24: Ouais, bah c'était leur on l'a vite compris sur cet Arctic Race, c'était leur objectif de la semaine. Ils sont en train de quasiment le réaliser, donc ça c'est une bonne chose pour eux. En tout cas, les coureurs qui sont à l'avant ne sont pas dangereux, donc ça c'est une bonne chose. Maintenant, on va attendre de voir l'arrivée. Parce qu'à l'arrivée, si on regarde bien...
20: Il y a 5 points, ça ferait revenir à égalité. Ouais.
24: Bah oui, c'est ça. Donc, il faut voir comment ça peut évoluer. Il y a aussi Guillermo Silva, s'il remporte l'étape du jour, il peut dépasser Baksas.
20: Il sera à 15 points, c'est vrai. D'ailleurs, il n'y a plus que lui qui peut faire ça, vous avez raison.
24: Donc on va vraiment attendre l'arrivée. Ce qui est sûr, c'est qu'on a fait ce qu'il fallait au niveau de l'échappée. Parce que de toute façon, on se doute bien que ni Baksas ni Vangas ne pouvaient rivaliser sur l'arrivée finale avec les tout meilleurs du classement général. Donc on a fait ce qu'il fallait au niveau de Baksas pour pas mettre de coureurs dangereux à l'avant. Maintenant, quid de l'arrivée, et on va voir ce que Guillermo Silva fait. Mais si Guillermo Silva s'impose aujourd'hui comme il l'a fait hier, malheureusement pour Baksas, toutes ces échappées et tout ce travail aura été vain.
20: Oui, parce qu'en fait, j'étais en train de calculer, mais si Foldager revient à 13 points, on aurait pu se dire, tiens, qu'on pourrait voir la Lucky Sport venir prêter main forte à ses équipes à un moment pour se dire, en tête de peloton, pour se dire, on revient sur les échappées et on efface complètement cette carte possible de Foldager. Mais en effet, derrière, c'est prendre le risque que Silva s'impose à nouveau et vienne là avec certitude en plus, parce qu'il y aurait 2 points de plus pour Silva au classement de la montagne par rapport à Baksas.
24: Ouais, le risque pour moi est plus grand. Et ouais, il est plus grand le risque de voir Guillermo Silva venir prendre les points et s'imposer aujourd'hui plutôt que Baksas. Donc bon, on va voir. Mais en tout cas, ils ont fait ce qu'il fallait au niveau de l'échappée. Maintenant, ils n'ont plus trop les cartes en main pour l'arrivée. En plus, je suis en train de regarder. Mais en plus, il y a 3 points à la deuxième place. Donc il faut aller dans les arcanes du règlement. Mais ça voudrait dire qu'on pourrait peut-être se retrouver avec... Guillermo Silva qui se retrouvait à égalité de points avec Baksas. Donc je pense qu'après c'est le classement général qui doit définir l'ordre. Donc dans tous les cas, il faut pas que Guillermo Silva fasse premier ou deuxième si Baksas veut s'imposer aujourd'hui. Enfin veut s'imposer sur le classement du Grand Prix de la Montagne.
20: Et si Foldager gagne, c'est aussi problématique parce que Foldager est devant lui aussi au classement général et le sera encore plus si c'était devant. Donc c'est quand même une équation compliquée. Ils n'ont pas du tout leur destin entre les mains, les Lucky Sport Cycling Team. Je rappelle que c'est une équipe suédoise qui dispute pour la première fois l'Arctic Race of Norway.

0: Regardez-le, le maillot jaune du soleil de minuit de Guillermo Thomas Silva. Alors Christophe, qu'est-ce que vous avez pensé de son ascension hier? On l'a pensé un temps hein, peut-être en retrait, en retard. En fait, il a juste lissé son effort pour ne pas se mettre dans le rouge.
1: Ouais, il a fait une montée hyper intelligente hein, avec ses qualités de grimpeur plus que ses qualités de puncher. Hein, on l'a vu bien lisser son effort, même rester avec un de ses équipiers hein, à 2,5 km de l'arrivée. Ouais, moi je me souviens même, et d'ailleurs j'ai re-regardé les images, mais je me souviens même annoncer qu'il est en train de se faire distancer. Hein, donc bah en fait tout simplement il a eu raison, hein, c'est que l'ascension était très raide hier, on allait y passer, puisqu'on roule pas très vite, on va y passer un bon petit moment, et voilà, il s'est pas affolé à 2,5 km de l'arrivée, il est resté avec son coéquipier, ils sont revenus tranquillement, et puis bah après sur le final on l'a vu hein, dans le dernier kilomètre venir se replacer, et ensuite c'est lui hein, qui a placé l'attaque décisive qui lui a permis d'aller l'emporter. Bon, fallait pas 10 ou 15 mètres de plus parce que Van Etvelde revenait très très vite. Mais voilà, la différence était faite et ça a suffi pour l'emporter. Donc non, une montée hier vraiment très intelligente.
0: Et aujourd'hui, on est encore sur des pourcentages terribles. Alors, ce sera moins long, ce sera plus court, mais on est quand même sur deux derniers kilomètres à 9,2% de moyenne aujourd'hui. On a vu Van Etvelde être bien hier, mais de la résister à une attaque de Guillermo Silva, ça n'a pas suffi. Comment vous voyez l'arrivée tout à l'heure?
1: Moi, je pense que, au vu de ce qui s'est passé hier, alors oui, aujourd'hui, la montée est moins longue, mais on sera sur le même type de pourcentage dans les deux derniers kilomètres. Donc, on va retrouver de toute façon les mêmes protagonistes. Moi, quand je vois le final que Van Etvelde a fait hier, j'ai le sentiment que sur l'attaque de Guillermo Silva, il a voulu aussi, lui, un peu lisser son effort. C'est-à-dire ne pas trop se mettre dans le rouge parce que l'effort était encore long, ça durait encore 500 mètres. Il a voulu un peu temporiser. Je pense qu'aujourd'hui, au vu du final qu'il a fait hier, il faut qu'il ait un peu plus confiance en lui et il faut surtout qu'il essaye de suivre. Si ça attaque, il faut absolument qu'il y aille parce que le finish qu'il fait hier, ça veut dire qu'il lui en restait. Donc, ça veut dire qu'à un moment donné, il aurait peut-être pu aller un petit peu plus haut dans l'effort. Donc, moi, je pense qu'il y a un match hein, vraiment entre les deux aujourd'hui. Après, on verra hein, comment ça se passe. Il y a les bonifications, il y a le classement général. Van Etvelde, il est à 10 secondes. Donc, il faut quand même mettre un écart à Guillermo Silva pour remporter le général. Mais au niveau de l'étape, franchement, je pense qu'il y a un match entre les deux. En tout cas, on va, je pense, assister à un autre scénario que ce qu'on a vu hier.
0: Il y a 10 secondes, mais il y a le sprint bonus hein, également qui est 6, 4 et 2 secondes. Il est proche de l'arrivée. Il n'est pas sur une difficulté répertoriée, mais ça reste quand même encore un enjeu hein, du côté de cet Arctic Race off Norway. C'est tellement paisible, ces images. On espère que vous vous régalez, vous aussi, devant votre antenne et notre antenne sur la chaîne L'Équipe tout au long de cette semaine. Nous, en tout cas, on s'est vraiment régalé. Ça dépayse totalement. Est-ce que vous mettez, Christophe, Alessandro Pinarello dans cette période très difficile, hein, bien sûr, à la fois pour le peloton après le décès il y a deux jours, bien sûr, d'un coureur en tout cas qui était extrêmement important, extrêmement jeune, Finn Letterling. Est-ce que vous pensez que justement Alessandro Pinarello peut être dans le match tout à l'heure à 21 secondes au classement général? Il est à 11 secondes, ça veut dire donc de Lennart Van Etvelde également. Est-ce que vous pensez que lui il est un petit ton en dessous ou est-ce qu'il peut jouer tout à l'heure?
1: Ah, il est un ton en dessous. On l'a vu hier, hein, quand ça a vraiment accéléré fort. Dans le dernier kilomètre, il n'a pas pu suivre. Il termine à 9 secondes. Alors, 9 secondes comme ça, dans la vie de tous les jours, ça paraît rien du tout. 9 secondes sur une montée, sur une accélération comme il y a eu hier, c'est énorme. Hein. Ça veut vraiment dire qu'il n'a pas du tout pu suivre. Hein. Là, il n'a pas lissé son effort ou quoi. On l'a tout de suite vu coincer, se rasseoir. Donc, non, moi ça me paraît, vu qu'on est sur le même type d'ascension, certes un peu plus courte, mais avec les mêmes pourcentages, donc on va retrouver, il va falloir avoir le même punch hein, dans le dernier kilomètre 500, et je pense que Pinarello va être un peu juste. Pour moi, le match aujourd'hui, c'est vraiment entre Silva et Van Etvelde.
0: En revanche, il y a un match encore pour le podium, puisque Pinarello est à 21 secondes et que derrière, on retrouve vraiment un classement serré. Rob Dont, qui a fait une super montée hein, hier pour la pique-nique Post-Enel, est quatrième à 25 secondes, donc à 4 secondes de Pinarello. Et puis à la cinquième place, on retrouve le champion d'Allemagne, Felix Sangelhardt, qui lui est à 10 secondes de Pinarello également. Ça fera partie hein, du match aussi important qu'on pourra voir à ce moment-là.
1: Ouais, je vous propose surtout de... qu'on a...
0: Allez-y.
1: Pardon. Non, je disais surtout que hier on a vu l'équipe Picnic PostNL, notamment avec Bert Boll aussi, emmener jusque très tard. Alors j'ai plus en tête, mais peut-être à 1,5 km, 1 km de l'arrivée, ils sont encore là, ils sont encore présents. Donc collectivement, même s'ils ont perdu leur leader lors de la première étape, collectivement ils sont là, ils sont présents. On a des coureurs qu'on est en train de découvrir sous leur meilleur jour.
2: 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The application process for Narvik was starting back in 2016. Already then, in the start, we was going to the Arctic Race of Norway and asked them, can you share your expertise regarding your event? And that's also why it's not has been Narvik alone that has been fighting for the world championship. It has been the three northern region, Nordland, Troms and Finnmark, that has been stands behind this application. And this has been very important in the way we have been working to host the championship. To not to forget all the people all over the world that will watch television. They will see some spectacular TV pictures coming from the Arctic area. So to everyone, I really want to welcome you to the Arctic, to Norway in 2029 and the FIS World Ski Championship.
0: Ouais, Narvik qui est le final de l'étape d'aujourd'hui qui accueillera les championnats du monde de ski alpin en 2029. Ça, vous l'avez compris, ce sera au mois de février. Et évidemment, ce sera très spectaculaire parce que cet Arctic Race of Norway se passe uniquement au nord du cercle polaire arctique. Donc ce sera évidemment le cas également de ces championnats du monde. Christophe, on se retrouve maintenant dans quelques instants. Il y a encore le sprint bonus à aller chercher. Et puis cette magnifique arrivée, rien n'est joué pour le classement général de l'Arctic Race of Norway. C'est la dernière étape.
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35 km 600, c'est la dernière étape de l'Arctic Race of Norway. On a perdu une petite dizaine de secondes du côté des trois coureurs de tête. Deux coureurs de l'équipe Uno X Mobility, Edne Holter, le 244 en deuxième position, troisième du Tour de Norvège il y a deux ans, qui avait été pris dans une grosse chute collective sur le Giro cette année, qui avait dû abandonner. Derrière, vous avez Henrik Pedersen, son coéquipier, qui lui vient de terminer troisième du Tour du Danemark, attention, et qui a été champion d'Europe.

0: qui est là hein, également, qui est en train de passer les relais. Fabio Cristan est loin, hein, il est à 42 secondes au général, il est dixième. On est encore en train de lui faire confiance, Christophe.
1: Oui, c'est un petit peu loupé hier. Bon, hier on avait beaucoup roulé pour lui. Aujourd'hui, a priori, si on prend la même configuration. Dans le peloton, on le voit là, hein, à l'attitude des coureurs, on tergiverse pas. Alors, il y a quatre équipes qui sont en train de rouler. On voit que ça roule fort en tête de peloton. Ça roule fort parce que, bah, 2 minutes 45, il reste 34 km. Mais surtout, on a deux coureurs du NoX devant. Donc, à un moment donné, il faut absolument prendre la mesure de cette échappée et ce qu'on est en train de faire dans le peloton. Alors, je dis pas qu'il y a un risque pour l'instant. Je dis pas qu'il y a le feu. Mais on sent bien que dans le peloton, bah voilà, tout le monde a, tous ceux qui sont intéressés par l'étape ou par le général, ont mis un coureur à rouler tout simplement parce que ça commence à devenir un peu dangereux.
0: C'est possible de revenir pour le sprint bonus là ?
1: Ah non, on reviendra pas. 22 km, 2 minutes 40, pour moi c'est fait. Hein. Le sprint bonus sera devant, on va pas se relever. En plus, on a vu sur l'image précédente les trois coureurs à l'avant, eux aussi, hein, ils ont bien compris qu'il y avait quelque chose à jouer. Donc, on est en train à l'avant aussi de rouler très très fort. Le match est lancé là entre les trois devant et le peloton.

0: Il n'y a plus de difficultés répertoriées, mais il y aura cette arrivée au sommet à Narvik, Fjellet, aujourd'hui, et pas les arrivées normales à Narvik. On en reparlera parce qu'il y a déjà eu 3 arrivées depuis le début de l'Arctic Race of Norway dans cette ville. Aujourd'hui, ce sera différent, ce sera beaucoup plus dur.
1: Et ce qui va être à l'avantage un peu de l'échapper aujourd'hui, c'est qu'on va avoir quand même une longue partie faux plat descendant, un peu comme on l'a actuellement. Donc là, ça va rouler vite hein, maintenant pour aller chercher la dernière ascension. Il va y avoir 2-3 petites aspérités, mais 2-3 petites bosses. Mais bon, ça va durer moins d'un kilomètre avec des pourcentages pas très importants. Mais ça va aller très très vite maintenant. On va être plutôt sur un profil descendant hein, pour aller chercher la dernière ascension.
0: Qu'est-ce qui explique qu'on ait laissé un peu plus de temps que les autres jours justement à cette échappée? C'est le fait que le classement général s'est un peu dessiné hier, que tout le monde n'a plus forcément les mêmes. Est-ce qu'il est en train de partir? Non, il n'est pas en train de partir, c'est impossible. Il est juste en train de passer un relais ou de se repasser. J'allais dire, c'est beaucoup trop tôt. C'est plutôt ça en fait. C'est le fait que le classement général est déjà un premier dessin, un premier jet, et que derrière, bah, les intérêts ne sont plus les mêmes.
1: Oui, bah, bien sûr, la hiérarchie commence à être établie. On a vu hier des coureurs qui étaient bien au-dessus, hein, notamment Guillermo Silva et Van Etvelde. Donc je pense que pourquoi on a laissé autant d'avance, bah, c'était dans l'intérêt de l'équipe Astana de laisser une échappée se développer. Il y avait certes un coureur à 1 minute 47, mais 1 minute 47, on a quand même de la marge hein, pour gérer. Donc je pense qu'on a laissé filer du côté de l'équipe Astana. Et puis bah, on a attendu tout simplement que l'équipe Lotto Intermarché, que l'équipe NSN, que l'équipe Q365 viennent rouler. On a attendu du renfort, et le temps qu'on attend du renfort, bah, l'écart est monté au-delà des 3 minutes. Donc pour moi, c'est ce qui explique un écart aussi important aujourd'hui.
0: En tout cas, on se désintéresse du sprint bonus également du côté de la Lotto Intermarché, hein, parce que sinon on mettrait peut-être 2 coureurs, histoire de se dire qu'empocher 6 secondes, ça peut être intéressant pour le classement général. On va miser, à mon avis, sur un écart fait par Lennart Van Etvelde dans cette dernière ascension du jour.
1: On a peut-être retenu la leçon de la deuxième étape hein, où Guillermo Silva avait réussi à aller prendre les 6 secondes de bonif. Van Etvelde, il s'était pas mêlé au sprint. Je pense qu'il peut s'en mordre les doigts. On en avait parlé hein, lors de cette deuxième étape. Hein. Seul Guillermo Silva, dans les coureurs qui visaient le classement général, avait été joué la bonification. Moi, je suis toujours un fervent défenseur du fait d'aller prendre tout ce qui est à prendre en cours de route. Donc, au moins essayer. Ah, bien entendu, c'était pas simple. Hein. Il fallait aller sprinter, il faut se placer, il faut rouler vite. Ça, il y a aucun problème avec ça. Mais on a bien senti que dans l'intention, seul Guillermo Silva était intéressé. Et bah, j'espère qu'on ne regrettera pas de ne pas avoir été prendre les bonifications pour Van Etvelde aujourd'hui à l'arrivée.
0: Vous voyez qu'on est en train de s'organiser hein, vraiment dans le peloton de plus en plus. On va s'approcher maintenant de ce final pour que vous puissiez justement vivre à la fois ce sprint bonus, cette montée finale et aussi revoir les images de ce qui s'est passé à Narvik. On va se quitter pour la dernière fois de cette retransmission pour se retrouver derrière sans coupure donc et vivre cette dernière étape de l'Arctic Race of Norway avec beaucoup de bonheur.

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27: Elle est de retour sur la chaîne. L'Équipe, l'Arctic Race of Norway, la dernière étape. Il y a toujours trois coureurs devant, 2 minutes 32 avec le peloton. Et puis vous avez aperçu Joseph Pidcock qui a connu un petit incident, Christophe. Et heureusement, ça s'est bien terminé pour lui. Pour l'instant, il est loin du peloton. Il va falloir revenir.
28: Ouais, il va falloir revenir. Qu'est-ce qui lui est arrivé? Tout simplement, il a enlevé sa veste ou son imperméable. J'avoue qu'on était un petit peu loin, mais en tout cas, il a enlevé un vêtement. Et ce vêtement s'est pris dans le dérailleur arrière. Donc, du coup, ça a bloqué net sa roue arrière. Il a été obligé de s'arrêter. En plus, l'arrêt a été délicat. Hein, ce qui, du coup, il s'est retrouvé bloqué sur la gauche de la route. On sait que les véhicules circulent à droite, les mécaniciens sont sur le côté droit de la route. Donc, il a fallu qu'il laisse son vélo sur le côté gauche de la route et qu'il traverse au milieu des voitures. Bon. Tout s'est bien terminé, mais voilà, ça fait partie des petits aléas comme ça quand on enlève des vêtements. Si on fait pas trop attention, il y a une manche qui traîne un peu derrière et hop, ça s'enroule dans la roue arrière.

0: Allez, les trois coureurs de tête qu'on est en train de retrouver. Abnolt de SAR 44 pour Uno X Mobility. Henrik Pedersen de SAR 46 pour Uno X Mobility. Et Anders Svoldager pour la Jayco Alula, qui prend le relais actuellement et qui est même leader virtuel hein, pour l'instant, puisqu'il est pointé à 1,47 au classement général de Guillermo Thomas Silva. Il a bien fait hein, de se glisser devant parce qu'il pourrait, si l'écart par exemple finalement ne continuait pas à se réduire, il pourrait espérer quelque chose vu sa montée d'hier.
1: Ah oui, bien sûr, bien entendu, ouais. C'est sûr que là, un écart de 2 minutes 30, on s'approche tout doucement du final. Bon, il y a encore un bout, hein, il reste encore 22-23 km avant d'arriver au pied. Mais oui, il y a peut-être un bon coup à faire. Si on arrive au pied avec encore une petite minute ou une minute d'avance, oui, ce sera compliqué d'aller le chercher.

400 km pour trouver le successeur de Corbin Strong sur cette édition. Regardez, on est déjà arrivé à trois reprises, hein, à Narvik. L'édition 2015, ici, c'est Sylvain Lillier qui s'était imposé au sprint. Petit groupe de trois, Sylvain Lillier, maillot blanc là sur les épaules, qui avait battu Ilnur Zakarin et Rémi Taramae. Voilà le podium. Ben Hermans, qui a été victime, hein, d'une chute un petit peu plus tôt dans l'étape, était leader. 2017, Dylan Teuns qui s'est imposé en solitaire avec 2 secondes d'avance sur un petit groupe à nouveau. Et le sprint derrière avait été remporté par August Jensen. Et puis la dernière étape de 2019 sur laquelle on va basculer, 2019 avec Marcus Holgaard qui avait remporté un sprint à deux devant Admund Grandel Jensen et Lutsenko, qui avait récupéré des secondes de bonification et qui avait réussi à arracher la victoire finale devant Warren Barguil. On se souvient très bien de ça, ça s'était joué à rien du tout, c'était absolument terrible. Voilà, pour ces trois éditions, avec un petit sprint à chaque fois, et donc cette montée, hein, pour la première fois du côté de Narvik, Jefelt.

0: Est-ce qu'on y croit dans l'échappée, là, Christophe, concrètement?
1: Je pense qu'on y croit de plus en plus. En tout cas, on essaye d'y mettre de l'implication, de la bonne volonté. On voit que ça roule très vite devant. L'écart ne faiblit pas tant que ça. On a du mal à reprendre du temps, hein, pour le peloton. Et ça, les trois coureurs devant s'en aperçoivent bien. Et les coureurs aussi qui roulent en tête de peloton s'en aperçoivent bien. Regardez, ça grimace fort, hein, du côté du coureur de la Lotto Intermarché qui est en train de rouler devant. Donc bah là, on est en train, là, on réfléchit plus, hein. Dans le peloton, on est en train de rouler au maximum de ses capacités pour les coureurs qui prennent des relais. Parce qu'on a bien compris qu'il y avait un coup qui était en train de se jouer à l'avant avec les trois coureurs.
0: On a quand même ajouté et encore une équipe, hein, qui est en train de passer. C'est la Picnic Post-Enel qui passe là également. Ça veut dire que là, concrètement, il y a 5 équipes qui sont en train de rouler. 5 contre 3.
1: Bah ouais, on met du monde. Ça montre bien le. C'est assez rare, hein, de voir ça aujourd'hui dans le cyclisme moderne. On laisse peu d'avance aux échappées, donc il y a moins d'équipes qui roulent. Mais là, on voit bien que on sent qu'il y a un peu le feu dans le peloton. Donc bah, il faut mettre du monde à rouler. Donc toutes les équipes qui ont de l'ambition aujourd'hui, que ce soit pour faire des remontées au classement général, pour jouer la victoire d'étape, ou voilà, tous ceux qui veulent bien figurer dans la montée finale, ils n'ont pas le choix. Il faut mettre des coureurs à rouler, sous peine de ne pas rattraper l'échappée et du coup de s'en vouloir.
0: Ce qui est intéressant, c'est que pour l'instant, les deux coureurs, hein, Dunoix passent les relais. Donc ça ne déséquilibre pas non plus, hein. L'échappée, c'est important d'aller évidemment jusqu'au bout. C'est toujours un peu la problématique quand on a plusieurs coureurs d'une même équipe. Mais là, quand on est que trois, on peut pas jouer du tout avec le peloton qui a vraiment placé beaucoup de coureurs devant. C'est Alexis Forcross pour la Picnic Post-Enel qui roule. Le Français. Iron Mountain, le Dessart 111, c'est le leader de l'équipe Modern Adventure. Il est à 1,16 au classement général, il est 18e. Il y a aussi toutes ces places, hein, qu'on ne voit pas nous, mais qui sont importantes pour ces coureurs à reprendre au fur et à mesure. On sait que les points, hein, sont importants. Ce classement glissant sur plusieurs années. Jayco Adula qui est là en embuscade en deuxième position derrière ces équipes qui sont en train de passer. C'est vrai que pour l'instant, on ne peut pas mettre quelqu'un devant parce qu'on a Anders Foldager évidemment devant. On a toujours Félix Engelhardt qui est cinquième au classement général. Bjergvik qui se situe à un carrefour naturel. Vous voyez les fjords, les vallées des routes. On est au pied de parois montagneuses escarpées que vous voyez également. Un village qui est connu, hein, pour son environnement côtier. Et le long rivage sablonneux également. Une histoire terriblement marquée par la guerre notamment.

0: de 17 et les kilomètres continuent hein, de défiler. Alors Christophe, on peut peut-être quand même parler un petit peu de la saison de Guillermo Thomas Silva. Je l'ai dit hier, mais on peut le répéter. Hein, il est arrivé chez Astana cette année pour 2 ans en provenance de Carrarural. Et parmi les gros résultats de sa saison, je vais vous les répéter encore parce qu'ils sont extrêmement importants. Et surtout, ça montre bien la montée en puissance de ce coureur. Il a gagné donc le Tour d'Hainan et 2 étapes. Gagné la 2e étape du Giro devant Florian Storck. Le peloton qui était revenu hein, finalement sur les favoris. Vingegaard qui s'était même échappé à ce moment-là. Et on avait eu un final qui montait avec une bosse et des passages déjà à 9%. Il y avait des pavés, hein. C'était la différence avec hier. Il avait porté le maillot rose également pendant 2 jours. Il a vraiment signé de beaux résultats ensuite sur pas mal d'étapes sur ce Giro. Juste avant cette course et même plutôt 2 semaines avant, il a fait un doublé en Espagne, la Clásica de Ordizia et la Clásica Castilla et León. Et puis, il a été également médaillé de bronze sur ces 2 championnats nationaux. Il a aussi été échappé par exemple sur Tirreno. Bref, en tout cas, ce qui est sûr, c'est qu'il est vraiment sur une très grosse période. Moi, ce qui m'intéresse, c'est l'après. Quand on voit cette saison qu'il est en train de faire en ce moment, c'est quand même un coureur qui est né encore à 25 ans au mois de décembre, très exactement. Qu'est-ce qu'on va lui offrir comme place au sein d'une équipe comme Astana, par exemple, l'année prochaine ?
1: Une place de leader, obligatoirement. C'est le rôle qu'il est en train de prendre là sur cette Arctic Race. C'est le rôle qu'on lui donne. Il est dans cette position-là et il remporte des courses, vous l'avez dit, hein. Il vient de remporter 2 courses en Espagne. Là, il est en bonne position pour remporter une course par étape. Donc, pour moi, il est en train tout doucement de prendre une vraie place de leader au sein de cette équipe Astana. On sait que cette équipe Astana, notamment sur les grands tours, elle est peut-être un peu en recherche d'un leader pour aller chercher un classement général. Et ben, pourquoi pas cette année sur le Tour d'Italie qu'il a découvert, c'était pas. Au classement général, il termine que 65e, mais voilà, il a remporté une étape. Sur certaines étapes, il a vraiment très très bien figuré, plusieurs fois des top 10. Donc, en tout cas, c'est un coureur qui montre des belles qualités de récupération, des belles qualités de puncher, de grimpeur. Donc, à voir maintenant sur ses qualités de rouleur, c'est peut-être là où il fait défaut. Mais pour moi, dans l'avenir, on doit quand même compter sur lui pour aller remporter soit des courses d'une semaine au niveau du World Tour, en tout cas pour faire des bons classements généraux. Moi, c'est là où il doit se situer vu la saison qu'il est en train de faire.
0: C'est intéressant que vous parliez de ça et que surtout vous ayez commencé par les grands tours parce qu'en effet, il en a disputé 2 dans sa carrière, le maillot jaune hein, actuellement de cette compétition. Il a terminé 78e du Tour d'Espagne en 2025, 65e du Giro cette année, vous l'avez dit. Comment est-ce qu'on fait pour mettre en confiance un coureur comme ça sur 3 semaines ? C'est la grosse différence entre 4 jours de course comme on a aujourd'hui une semaine sur le Tour d'Hainan et puis un énorme saut à aller essayer de se mettre encore plus en confiance sur les grands tours. C'est où les garanties qu'on va essayer de lui amener ou d'aller chercher avec lui cet hiver ?
1: Un des moyens de lui donner confiance, c'est de lui donner de lui faire un programme de course pour un grand tour. Alors peu importe lequel on va choisir l'année prochaine, mais on sait que maintenant pour aller préparer un grand tour, il faut aller faire des stages en altitude, il faut passer par là. Donc voilà, faire un programme de course où on lui laisse un petit temps, le mois et demi avant, on lui laisse un temps où on l'emmène en altitude, où on l'emmène en stage, pour justement essayer de voir jusqu'où il peut aller. Essayer vraiment de monter son niveau de performance à l'entraînement pour qu'il arrive au départ de cette course de 3 semaines le plus frais possible et dans la meilleure des conditions. Donc voilà comment on met un coureur en confiance. C'est tout simplement en lui faisant un programme de course adapté, un programme d'entraînement et de stage adapté à l'objectif qui serait, soit le Giro, soit le Tour, soit la Vuelta, ça c'est à eux de voir. Mais en tout cas, si on fait ça, si on aborde la saison de cette façon-là et si on donne ce rôle-là à un coureur et qu'on le met dans les meilleures conditions, on lui offre la meilleure des possibilités de pouvoir performer. Et je pense que là, à ce moment-là, le coureur peut que être en confiance.
0: Vous avez aperçu l'épave hein, du JU52 dans ces eaux du lac Hartwig-Vatnet. C'est un accident aérien qui s'est constitué ici lors de la Seconde Guerre mondiale. Je vous l'ai dit, hein, le nord de la Norvège qui a été très impacté par ce conflit. Et ces vestiges ici que l'on trouve dans la région de Narvik. Et notamment un conflit important au début de cette Seconde Guerre mondiale en 1940. L'épave qui est encore visible hein, à travers ces eaux arctiques peu profondes. C'était extrêmement impressionnant de voir ça. je finis juste pour le débat, c'était extrêmement intéressant, Christophe, ce que vous étiez en train de dire justement sur Guillermo Thomas Silva. On peut quand même changer justement ça ou se dire que c'est possible à 25 ans ?
1: Bon, à 25 ans, même si aujourd'hui on est habitué à une précocité de pas mal de... De pas mal de cours, non, mais finalement, moi, c'est bien sûr qu'on peut, on peut changer ça, ou du moins, on peut essayer de le changer. Il est, vous l'avez dit, c'est le son deux, enfin, il a fait que deux grands tours. Il est encore tout jeune dans le World Tour. Je pense que sa progression, elle est loin d'être terminée. Donc, l'accompagner dans sa progression en lui proposant des stages en altitude et en essayant de mieux l'encadrer au niveau des entraînements et autres, pour moi, on peut en tirer que du bénéfice. Hein.
0: Ce sera à suivre, en tout cas, parce qu'il nous a vraiment montré d'énormes choses cette saison.

0: revient sur la course puisqu'on s'approche du sprint bonus qui va donner 6, 4 et 2 secondes à ses coureurs. Le mieux placé au classement général de cette échappée, c'est Anders Foldager, le coureur de la Jayquan, le Dossard 54, qui va peut-être essayer d'aller empocher ses secondes également. Il est passé en tout cas en tête des deux Grands Prix de la montagne répertoriés aujourd'hui déjà. Et puis derrière, donc il y a le peloton qui essaie de revenir. On est revenu à 1,27 Christophe. Et puis surtout, on a vu sur le plan précédent que les équipes commençaient, ça y est, à former leur train côte à côte pour essayer de protéger les leaders. On est encore loin, très loin de l'ascension finale vers Narvik. Narvik, ce qui est sûr, c'est qu'on doit quand même déjà commencer à se positionner pour ne pas être piégé et pour se mettre en confiance.
1: Bah oui, on vient de le voir avec l'échappée. Hein. On va changer de type de route, on va tourner sur la droite, on va prendre des routes un peu plus petites. Donc voilà, il y a déjà une première guerre, un premier sprint, une guerre de placement qui se fait pour essayer de prendre cette petite route dans la meilleure des positions. Et à ce petit jeu-là, pour l'instant, c'est l'équipe Lotto Intermarché qui est la mieux placée.
0: Vous avez vu la carrière orale hein, également remonter parce que nous, on vous a dit pour le classement général, la victoire, donc ça devrait se jouer peut-être entre Guillermo Thomas Silva et Lennart Van Helvold. C'est le pari de Christophe Riblon. On a le podium hein, derrière avec Alessandro Pinarello parce qu'on est en 10 secondes hein, entre Guillermo Silva et Lennart Van Helvold. Pinarello qui est à 21 secondes, donc déjà 11 secondes derrière Van Helvold. On peut jouer ce podium avec plusieurs coureurs, hein, notamment avec Dont également qui est à 4 secondes à peine. Là, on parle de la Picnic Post-NL avec Engelhardt également qui est à 10 secondes de Pinarello. Voilà, on peut imaginer qu'il y a des coureurs qui vont avoir envie de remonter. On pourrait même continuer hein, parce que Berwick il est 6ème, lui il est à 11 secondes de Pinarello. On peut même penser à Wout Poels qui lui est à 15 secondes de Pinarello. Enfin bref, c'est encore très serré pour tout ça. Ce qui est sûr en tout cas, c'est que nous on pense à ça, mais qu'il y a plein d'autres choses à voir dans le top 10 également qui pourraient jouer à ce moment-là. Et on va essayer de protéger au maximum les leaders parce que c'est le dernier coup d'éclat qu'on peut faire aujourd'hui.
1: Ça y est, on y est hein, sur cette petite route là au niveau du peloton. On voit bien là, tout le monde est bien en place. L'équipe Astana, l'équipe Lotto Intermarché. On a vu pas mal d'équipes là bien représentées à l'avant. Donc à partir de maintenant, on risque d'être sur des petites routes comme ça. Donc voilà, il ne faut pas se faire piéger, pas se retrouver à l'arrière. En attendant, les trois hommes de tête eux, vont arriver au sprint intermédiaire.
0: Ouais, Foldager qui est en train d'accélérer un peu. 6, 4 et 2 secondes hein, à aller chercher. Foldager qui est le mieux placé mais qui a 1,47.

0: Il lui a jeté un petit regard là. T'as voulu dire quoi? T'as déjà eu les points au GPM, nous embête pas?
1: Je sais pas, j'avoue que là, mais enfin, pour moi, il n'y a pas, enfin, il n'y a aucun intérêt à aller disputer la bonif à Foldager. S'il a envie de la prendre, il faut lui laisser les secondes de bonif. Là, il y a une chance quand même de que cette échappée puisse être menée à bien, ou du moins qu'elle aille très loin. Donc, je pense qu'il faut optimiser cette chance-là. Et un des moyens de l'optimiser, bah, c'est de rester encore bien soudés ensemble et pas du tout de se faire la guerre.
0: Ah, il se retourne hein, quand même. Il se retourne, Alter.
1: Mais c'est peut-être pour lui dire de passer à un moment donné. C'est peut-être pour vérifier qu'il soit bien encore là et à un moment donné pour lui signifier qu'il peut passer, qu'on lui fera pas le sprint.
0: C'est bien, vous ne voyez pas le mal partout, Christophe. Bravo.

0: Et
1: Allez,
0: voilà,
1: on y arrive.
0: gentiment, ouais, on va laisser
1: Ouais.
0: passer Foldager. Voilà, c'est intelligent, hein, il y a pas d'intérêt. Les coureurs de l'équipe Uno X, il n'y a personne de vraiment bien classé au général. Voilà, ça met en danger personne. Hein. C'est 6 secondes de bonif qui sont prises. Donc voilà, faut rester solidaire, soudé ensemble pour aller le plus loin possible.
1: Ce qui est sûr, c'est qu'il n'y a pas d'arrangement à toi les GPM et les secondes de bonif et à nous l'étape. Ça, c'est impossible, évidemment. À 11 km 600 de l'arrivée, 1 minute 09. Vous nous aviez dit, Christophe, qu'à 1 minute à peu près au pied de la dernière ascension, qui est longue, et ça dépend comment vous la calculez, mais soit de 3 km 900, soit de 2 km 800, ça dépend des pourcentages. On va dire 2,8 pour les pourcentages les plus impressionnants. On pouvait peut-être jouer quelque chose. Là, on commence à douter un petit peu, j'imagine.
0: Oui, là on commence à arriver dans des écarts qui permettent pas, qui normalement ne permettront pas à l'échappée, hein, de pouvoir aller au bout. Il reste encore trop de temps pour qu'on ne continue pas à perdre du temps. Alors que là à l'arrière,
1: Oh
0: ça
1: là
0: y est, les
1: là.
0: premiers. Ouais, c'est Baxas qui est là, hein, en train de se faire
1: Eh oui.
0: distancer, mais c'est logique, hein, c'est pas non plus là c'est plus trop sa guerre comme on dit. Lui il a fait son travail. Je pense qu'il y a eu un gros début d'étape où on a laissé beaucoup d'énergie.
1: Ouais.
0: Donc maintenant, bah, on va croiser les doigts, hein, pour pas que Guillermo Silva fasse soit premier, soit deuxième de l'étape.
1: Oui. Vous dites c'est pas trop sa guerre, c'est vrai, on est sur une ascension de première catégorie à la fin, mais j'imagine que s'il avait eu les capacités d'être avec les coureurs du classement général, il l'aurait fait, hein, pour aller sécuriser quelques points, mais là en effet c'est pas du tout jouable. Il s'est bien battu, hein, tous les jours également, et puis évidemment c'est pas un coureur du niveau de Guillermo Silva ou de Lennart Van Nedvold. Allez, 1,06 pour ces trois coureurs qui sont devant. Qu'est-ce qu'on va faire du côté de l'équipe Uno X? Est-ce qu'on a par exemple déjà décidé de ce qui va se passer derrière? Alors j'imagine qu'on sait, hein, de toute façon, ce qui vient de se passer. Pedersen, notamment, troisième du tour de Danemark. Holter, évidemment, qui est aussi capable de grimper. Est-ce qu'on a déjà décidé? Est-ce qu'on va laisser les jambes faire?
0: Pour moi, on va laisser les jambes faire. Il n'y a pas de. On est encore. On a des coureurs qui ont perdu du temps hier, même les principaux, Kulsek, Chota. Et donc, eux, déjà, je pense qu'au classement général, ils sont à leur place. Je pense qu'aujourd'hui, ils ne vont pas réussir à gagner grand-chose. Et devant, bah, pour moi, il n'y a pas à décider. Il faut rouler au maximum
1: Regardez Christophe.
0: de ce qu'on peut faire. Oui, ils
1: Je vous
0: sont
1: coupe, mais
0: passés
1: regardez
0: dans les
1: votre
0: premières
1: sommet, l'équipe.
0: positions.
1: Eh ouais, une OX, bien sûr.
0: Bah, ils se mettent là déjà pour le bon positionnement de leur leader en vue de la montée finale, mais ils se mettent aussi là pour essayer de casser un petit peu les relais, essayer de casser la dynamique du peloton, et c'est plutôt très intelligent. Mais vous avez vu aussi qui c'est qui est en tête de peloton, c'est une autre équipe, hein, c'est l'équipe Picnic PostNL, hein, qu'on a déjà vu hier. Donc cette équipe qui, à l'image de ce qu'elle a fait hier, bah, a envie de peser sur la course encore aujourd'hui.
1: Elle est toute seule, hein. Il n'y en a plus d'autres, hein, qui roulent avec elle pour l'instant. On a vu un coureur, hein, se mêler tout à l'heure aux autres équipes. Non, il y a toujours la Pinarello, hein, qui est là également, Pinarello Q36.5. Donc elles sont deux équipes à se passer des relais. Mais par exemple, l'équipe Astana a disparu. On aperçoit la Polti Visite Malta qui est remontée avec Riccioli, qui est le mieux placé, mais qui est loin à 1,16 au général. On a déjà gagné, hein, de toute façon sur cette Arctic Race of Norway avec la première étape remportée par Giovanni Lonardi. C'est fou, hein. C'est-à-dire que dès qu'Astana s'est retiré, Lotto Intermarché s'est retiré. Enfin, je ne sais pas qui s'est retiré en premier, hein. C'est pas du tout ce que je veux dire, mais il n'y a plus les équipes du podium là.
0: Ouais, pour l'instant, on reste en retrait. Bah, en fait, on est revenu dans des écarts qui permettent de se dire que dans le peloton, on va se jouer la victoire. Donc, il n'y a plus d'intérêt à continuer à fatiguer ses équipiers. Je pense que là, l'objectif pour Lotto Intermarché et pour Astana, c'est d'entourer au maximum leur leader, donc de garder leur énergie au maximum. Donc, maintenant qu'on est revenu dans des proportions qui sont tout à fait acceptables pour jouer la victoire, eh ben, on s'est mis un peu plus en retrait. Je trouve que c'est intelligent une nouvelle fois.
1: Oh là là, la
0: Allez, c'est
1: Polti.
0: l'équipe Polti Visite Malta,
1: Ouais.
0: ouais, qui est en train
1: Qui a
0: d'attaquer.
1: devancé les choses et qui est en train de faire un tempo énorme ici. Est-ce que c'est Crescioli qui est dans la roue du premier coureur, dans la deuxième position pour l'instant? Crescioli 17e à 1,16 au classement général. C'est bien, hein, de voir des mouvements de course comme ça. Et ça fait craquer. Ça fait craquer Lonardi dans cette équipe également, mais c'est un sprinter. Lonardi, c'est lui, hein, le
0: Ouais,
1: vainqueur de la
0: pareil.
1: première étape avec Pietro Bob.
0: Comme lui aussi, hein, sera trop dur aujourd'hui, donc c'est normal de le voir exploser.
1: Allez, 37 secondes, hein, du coup. Modern Adventure derrière. La Total Energy aussi, on s'est replacé. Hier, on a fait une belle ascension, hein, du côté de Thomas Bonnet, qui a franchi la ligne en premier dans les deux coureurs qui sont arrivés dans le top 10 avec Joris Delbove également.
0: Ah, vous avez vu là, c'est un pont en descente. On a eu que des ponts en montée depuis le début. Là, on a un pont en descente.
1: Ça va remonter un peu quand même, Christophe, vous rassure. Beaucoup moins, c'est vrai. Et là, il faudra faire attention du côté du peloton, là.
0: Bon, on va les prévenir. Tous ces dangers sur la route sont prévenus. Hein. L'info est passée à Radio Tour, au directeur sportif, et eux la relaye hein, à leurs coureurs.
1: Et ce que je veux dire, c'est qu'on est dans une phase de course quand même hyper importante. On a vu regarder des coureurs qui sont en train d'essayer de se replacer. Alors, il y a des coureurs qui lâchent, qui vont remonter, mais des coureurs qui essaient de se replacer aussi, là, juste avant, dans cette espèce de boule.
0: Là, il y a peut-être des équipes qui vont profiter hein, de ce rétrécissement là pour venir se remettre à l'avant et puis bah, coincer un peu des autres équipes ou du moins prendre la tête.
1: Et dans 8 km c'est terminé pour cette Arctic Race of Norway 2026. Corbin Strong va devoir rendre son trophée, enfin pas vraiment, il garde son trophée 2025 chez lui évidemment. Il y aura un nouveau détenteur du trophée. Modern Adventure, la Jayco Alula, le Flanders Baloise également, une OX. Et du coup, les voitures qui sont derrière, est-ce qu'il y a des coureurs qui sont encore derrière?
0: Il doit y en avoir, parce que s'il y a aussi peu de voitures derrière le premier groupe, c'est certainement qu'il y a des cassures.
1: On le voit,
0: il n'y a que la voiture, il y a que la voiture de direction de course et la voiture de dépannage neutre hein, derrière la première partie du peloton. Donc c'est qu'il y a des coureurs derrière et il n'y a pas assez d'écart encore pour faire passer les directeurs sportifs.
1: 36 secondes d'avance pour Anders Faldager, pour la Jayco Alula, pour le dossard 46 d'Henrik Pedersen, pour une OX Mobility et son coéquipier Edne Holter. Allez, là c'est le moment de se replacer. Samuel Leroux encore à la planche pour la Total Energy. Il a fait un signe de tête hein, pour dire je me déplace. Je vais à gauche, on aperçoit la Jayco Alula et la Lotto Intermarché. Il est en maillot blanc, hein, vous l'apercevez, les nerfs dont elles veulent pour pouvoir le suivre aujourd'hui. Et donc le vainqueur d'hier en maillot jaune aujourd'hui. Leader du classement général, Guillermo Thomas Silva.

0: Comment vous voyez les choses se dessiner, Christophe, là? C'est quoi votre feeling?
1: On va reprendre les échappées au pied, mais vraiment, vraiment au pied. Hein. Ça va être, je pense qu'ils ne vont pas faire 300-400 mètres devant. Moi, je vois bien l'équipe Lotto Intermarché mettre la pression sur l'équipe Astana dès le pied. C'est en tout cas, si j'étais directeur sportif, ce serait la configuration de course que j'essaierais d'adopter. Faut quand même se souvenir qu'hier, Guillermo Silva, il n'a pas voulu suivre les attaques. Donc, c'est peut-être qu'il a peut-être un petit peu de mal sur les débuts de montée. En tout cas, ça mériterait, ça aurait le mérite d'être essayé.
0: C'était ma question, mettre la pression, ça veut dire quoi? Faire un train avec Van Endvelt ou
1: partir
0: permettre
1: très
0: à Van Endvelt d'attaquer à 2 km de l'arrivée?
1: Essayer de mettre essayer de mettre le maximum de coureurs devant Van Endvelt, donc 2, 3, 4, à voir combien ils sont et combien ils peuvent le faire, et essayer de partir très vite au pied de la montée, si possible de réussir à piéger l'équipe Astana en faisant en sorte que l'équipe Astana se retrouve peut-être au-delà de la 20e place. Et voilà, et partir très très vite pour tout de suite essayer de mettre Guillermo Silva un petit peu dans les cordes et voir un peu comment il réagit.
0: Je ne le vois pas, hein, d'ailleurs, le maillot jaune. Là, on a bien les coureurs de l'équipe Astana. En bas, on a le train de la Lotto avec Van Edvel qui est déjà en deuxième position. Modern Adventure avec la Total. On a choisi l'autre côté pour Astana. Pour l'instant, il est bien caché, Guillermo Silva. Ça va être le feu d'artifice. 10 secondes hein, d'écart entre le premier et le deuxième au classement général. C'est aussi 10 secondes à récupérer de bonification à l'arrivée. 6 pour le deuxième et 4 pour le troisième. Ça, vous en avez l'habitude, c'est classique.
1: Et on voit l'équipe et Total Energy aussi, hein, bien regroupée à l'avant. Là, on est en train de participer à la poursuite. Il y a Lorenzo Manzin, lui, c'est un sprinter, mais il sait parfaitement faire. Hein, rouler, emmener. Attention, là, on est sorti un peu large là.
0: On va faire
1: attention dans le peloton.
0: C'est un trottoir. Hein. Et tout va bien. Et on est en train de s'affoler, hein, évidemment, de part et d'autre.
1: Alors, on va y arriver dans ce virage droite pour le peloton maintenant. On fait bien passer pour tout le monde, impeccable. C'est l'équipe Lotto Intermarché. Donc, vous voyez ce que je vous disais. Hein, je pense qu'on va tenter hein, pour l'équipe Lotto Intermarché de mettre la pression.
0: Il est pas là, Van Edvelt. Hein. Il est un peu plus loin. Il n'est pas directement dans la route, son coéquipier.
1: Oui, mais c'est pas grave. Pour l'instant, il faut continuer à rouler très vite. Il faut continuer à étirer ce peloton. Parce que, certes, Van Edvelt n'est pas là, mais Astana et Guillermo Silva non plus.
0: 3,9 km hein, pour la façon d'avoir répertorié la bosse. Si vous comptez 6,2% de moyenne, et je vous rappelle que les deux derniers kilomètres sont à 9%. Hein, ça va être de pire en pire dans cette ascension. Alors, oh là là, il est là, il est en train de remonter. Il est tout en bas, il est à côté justement du maillot jaune. Ils ne se sont pas quittés visiblement, et on va le remonter, Van Edvelt. Avec Sébastien Vignard encore. Ouh là là, l'écart.
1: Ça, c'est ouais. Il a pas fait attention. Là, le coureur d'Astana, il s'est écarté. Et il a gêné Van Edvelt, du coup Van Edvelt va se retrouver un peu plus loin hein, que Guillermo Silva. Il va bientôt arriver au pied de la montée.
0: La NSN et encore la Total Energy pour Thomas Bonnet en dernière position et encore Joris Delbove également, auteur d'une magnifique montée hier. C'est bien, on les aura vus quasiment tout le temps, hein, en tête de peloton tous les jours pour Jason Tesson, deuxième également de la première étape au sprint. Ça y est, on est dans cette bosse. Christophe, oh là là là là là là. Ouais. Il est déjà
1: c'est
0: deuxième.
1: C'est parti. Il est là, ouais, il est bien placé. Lui, il s'est pas fait piéger. Par contre, il n'est pas là, Van Edvelt. Regardez, il est un peu plus loin en bas, là, avec son maillot blanc. Il est autour de la 12e, 15e place. Et
0: Thomas
1: l'équipe Total Energy, une fois de plus, ça, il y a une chute derrière.
0: Oui, aïe, aïe. Oh, et c'est en plus un des leaders hein, de une X Mobility. Il était loin, 1,27, Ciotia. Il y a une. Oh là là, Lopez, là, il s'est fait mal, le coureur de la Cara Rural. Ouais. José Pa Lopez. Et on a en même temps Eriksen. Non, c'est pas Eriksen, c'est pour la Modern Adventure. Donc, c'est Cole Kessler. Coureur américain.
1: Ah, c'est tombé là-bas. Alors, les premières positions, hein, tout en haut. Allez, malheureusement, voilà, on a peut-être pris la bordure hein, sur le côté. Ça a déséquilibré le coureur de la Caravale. Et attention, on a attaqué du côté de la Total Energy. On est revenu devant.
0: On est déjà revenu. Et je me demande si c'est pas Thomas Gachignard hein, qui était sorti tout à l'heure. Et si c'est lui, c'est Thomas Gachignard
1: ouais,
0: qui est revenu
1: ouais.
0: sur l'échappée. Il est revenu sur l'échappée. Alors, ça a dû surprendre le peloton, c'est vrai, parce que c'est lui qui avait travaillé en tête de peloton hier pour ses leaders. Et là, il a pris le pari de tenter lui-même. s'est bien joué parce qu'il ça a fait une belle partie de montée hier. Hein.
1: Ouais. Ça temporise un peu en plus dans le peloton. L'équipe Astana qui temporise, hein, elle, c'est pareil, hein, ça leur va bien hein, d'avoir des coureurs devant, ça évite les bonifications. Alors on va arriver dans la partie raide hein. Maintenant. La partie raide, ça va être les deux derniers kilomètres. Ouais, on va être à 9% de moyenne sur les deux derniers kilomètres.
0: Il aura 26 ans demain. Thomas Gachignard, ce serait une belle façon de jouer son anniversaire en avance. Ça, c'est pour l'anecdote qui nous fait sourire. N'empêche que pour l'instant, c'est hyper bien joué pour ce coureur qui a gagné la première étape du Tour du Limousin l'année dernière. Il a fait craquer tout le monde avant d'échapper quasiment. Et derrière, j'imagine, Christophe, que c'est un peu la panique en tête de peloton.
1: Bah oui, c'est un peu la panique parce que là, c'est un coureur quand même relativement frais hein, qui est sorti. Derrière, on voit que ça a un peu du mal à s'organiser. Il y a une équipe, l'équipe Astana, qui pour moi n'a pas de réel intérêt à faire que ça se regroupe. Donc maintenant, ça va être aux autres équipes de travailler. Allez, on vient de tourner à droite. On va attaquer la partie la plus raide.
0: Ah, il est en souffrance, hein. Le coureur dans sa roue, le coureur d'Unex qui a réussi à résister. Les deux derniers kilomètres sont à 9% de moyenne de manière très régulière. Et un Français est en tête pour l'instant, Thomas Gachignard. On aperçoit Engelhardt pour la Jayco Alula qui s'est replacée. On aperçoit Pinarello également et Guillermo hein, Silva qui est déjà là. Et regardez encore une fois, Gachignard qui fait craquer tout le monde dans son tempo comme hier.
1: Ouais, il est dans un bon rythme là, on voit. Hein, belle cadence de pédalage. Il a fait un beau petit break hein, par rapport au peloton. Il y a quasiment une vingtaine de secondes, hein, je pense. Hein.
0: Allez, faut y croire Thomas. 1 km 900, que du 9% de moyenne. Christophe, c'est dur hein, les montées comme ça où il n'y a aucun temps de répit.
1: Bah là, on n'a pas le. Comme vous le dites, il n'y a pas de répit. Hein. On n'a pas possibilité de se refaire. Hein. L'ascension maintenant, ça va être pentu comme ça jusqu'à la ligne. Aucun replat.
0: Allez, faut pas se retourner Thomas, il y a la Jayco Alula qui a mis en route et on a vu surtout sur le plan d'hélico juste avant du peloton qu'il est assez loin, hein. Van Edvelt, il est en train de remonter mais il est là avec son maillot blanc, vous l'apercevez, il est en train de passer sur le côté droit de la route. Il y a urgence hein, de remonter à côté de Guillermo Silva notamment, c'est le premier et le deuxième du classement général dont on vous parle.
1: Oui, il y a 11-12 secondes hein, avec Thomas Gachignard, donc pour l'instant ça craque pas, on voit, il reste bien en ligne sur son vélo, une bonne cadence de pédalage, il relance même.
0: Il y a des raisons d'y croire après ce qu'il nous a montré hier.
1: Ah oui, bah il y a des raisons d'y croire. En tout cas, le trou qu'il a fait là, bien entendu, il faut y croire. Puis maintenant, il est parti. Hein. Donc là, il ne faut plus se poser de questions.
0: C'est important hein, pour cette équipe Total Energy dont le destin est incertain hein, par rapport à l'année prochaine notamment. Et pour ses coureurs. Allez, 1 km 400 pour Thomas Gachignard encore. Ah, c'est terrible ce plan parce que là on n'a pas l'impression qu'il y a 9% de moyenne.
1: Ouais c'est ça, non mais on voit que c'est. Ouais, on voit qu'il y a de la pente quand même. On voit que ça roule pas très très vite. Pour l'instant ça temporise encore un peu. Hein, dans le peloton, c'est la Jayco Alula qui roule. Et ce qui est intéressant pour la Total Energy, hein, c'est que il y a Thomas Bonnet et Joris Delbov hein, qui hier qui sont 7e et 9e au classement général. Donc eux pour l'instant, bah, ils n'ont pas à faire d'efforts. Ils ont juste à observer.
0: C'est Engelhardt qui va peut-être placer la première attaque vu le travail de la Jayco Alula. Engelhardt le 5e au classement général pour essayer peut-être de rejoindre le podium. Il est à 10 secondes du podium. Allez Thomas, c'est encore long mais c'est loin d'être fini. Ça part derrière, ça part avec Euskaltel, j'ai l'impression. Et c'est le maillot blanc, c'est Van Edvelt qui est en train de réagir directement derrière le 2e du classement général.
1: Allez, ça retemporise à nouveau. Ça c'est bien pour Thomas, et regardez le maillot jaune, hein. Guillermo Silva qui va venir, hop, qui s'est fait une petite place, qui va venir se replacer dans les toutes premières positions.
0: Et on a vu les coureurs de Total Energy hein, également qui sont un peu à l'affût, et derrière on ressort, encore une fois c'est Lila Mercier qui a Continental Team qui est en train de sortir. Oh, c'est très bien sorti là aussi.
1: Et Van Edvelt derrière qui réagit un petit peu. Ah, pour l'instant, on laisse sortir des coureurs qui sont loin hein, au classement général.
0: Allez, un kilomètre. Flamme rouge pour Thomas Gachignard.
1: Allez, il va y avoir pas mal de courbes hein, dans ce dernier kilomètre. Hein. Il y a au moins, il va y avoir deux épingles à cheveux. Il y a pas mal de virages, donc peut-être qu'à un moment donné, on va perdre le point de mire hein, pour le peloton. Allez, la Moderne Adventure derrière qui a pris la tête. Oui. Deux fois, on va prendre des épingles à cheveux. Ah, mais il résiste vraiment bien.
0: Ouais.
1: Thomas Gachignard.
0: Allez Thomas, bah là il doit avoir plein d'idées dans la tête, hein. Bien sûr, évidemment, pour pouvoir poursuivre sa carrière de professionnel, on imagine aussi c'est important, hein, de venir gagner à ce niveau, de surprendre comme ça et de montrer qu'on peut gagner en plus sur ce type de course.
1: Ça sort derrière pour une Ibette Rose Roquette.
0: Ah, est-ce que c'est Christofferson qui est en train de sortir? Ou est-ce que c'est,
1: ouais, c'est sorti fort, là.
0: Viking?
1: C'est sorti très fort. Je pense pas que c'est Odey King. Hein. Pour moi, c'est pas lui.
0: Donc c'est Christiansen. Il est 12e au classement général à 51 secondes et c'est bon. Il a repris Thomas Gachignard. Et Thomas qui aura fait un super effort à 500 mètres de l'arrivée. On est encore sur des pourcentages à 9%. Incroyable. Incroyable ce tempo,
1: ouais,
0: ici.
1: Très bien sorti. Hein. Ah ouais, il est très très bien sorti. Hein. Quelle giclette encore. Et pour l'instant, derrière, on temporise encore. J'ai l'impression que... Ouais, lui il est pas loin, mais là il y a peut-être la gagne, hein, qui est en train de se jouer. Il y a trop de marquage, hein, derrière entre les premiers du classement général.
0: Elle est belle, elle est très belle cette attaque. Elle était loin, il a été patient pour sortir. En effet, on n'a pas encore réagi derrière. Il va peut-être falloir faire quelque chose si on veut jouer le classement général. On rappelle qu'il y a les secondes de bonification, hein, 10, 6 et 4. Donc pour lui, évidemment, on ne va pas jouer la gagne du classement général. Derrière, on a 6 et 4 secondes à aller empocher 300 mètres. 300 mètres pour ce coureur norvégien. Oh là là,
1: on a bien écarté un peu le plan, voilà.
0: Très, très court, hein, depuis le début de la saison quand même. On est loin du côté du peloton.
1: On est loin. On est peut-être déjà trop loin pour jouer la victoire d'étape. Oh, quel final impressionnant.
0: Allez, la montée encore pour Cédric Christofferson qui continue le 12e du classement général et qui ne pêche absolument pas. Là, il n'y a aucun coup de pioche, rien du tout. La durée est magnifique. Oh, il va aller s'imposer.
1: Il va aller s'imposer.
0: Devant son public derrière, on est sorti avec Van Etvelt, avec Crecioli également. Et surtout le maillot jaune, hein, qui réagit directement. Guillermo Silva qui va même passer. Il va aller prendre 2 secondes de bonification si ça continue comme
1: gagné.
0: Ça. Avec Van Etvelt derrière. La victoire, en effet, de ce coureur, Christofferson. Et Guillermo Silva, je crois qu'arrive à terminer 3e, hein, qui est encore allé chercher 2 secondes de bonification. J'étais en train de regarder pour le classement général, bien sûr. Ça voudrait dire que Guillermo Silva s'est imposé au classement général. Et là, vous êtes juste éberlué par le numéro de ce coureur, Christophe.
1: Ah ouais, impressionnant. Impressionnant son attaque. Quel punch il a eu là dans ce dernier kilomètre. Vraiment, chapeau.
0: Il est là, le vainqueur du classement général. Qui est arrivé côte à côte, hein, avec Lennart Van Etvelt. Et ouais, c'est fait. C'est fait, deuxième course par étape de la saison pour lui après le Tour d'Einan. On est sur la 10e victoire de la saison pour cette équipe Unibet Rose Roquette. Quel numéro vraiment de Cédric Bacque Christofferson qui s'impose ici pour 3 secondes devant Crescioli. Silva qui vient bien prendre la 3e place, le maillot jaune, et Van Etvelt qui n'a rien pu faire pour essayer de gagner aujourd'hui le classement général, mais qui va consolider, hein, en tout cas cette 2e place. Il n'y aura pas de changement en fait au général, Christophe.
1: Non, il n'y aura pas de changement. À noter, hein, les deux belles places aussi, hein, des coureurs français de la Total Energy. On les a vus dans le top 10 à nouveau. Thomas Bonnet, Joris Delbove. Voilà, on a fait une belle course, hein, du côté de la Total Energy. Bah écoutez, au niveau de la Lotto Intermarché, petite déception, mais je pense qu'on ne pouvait pas. J'aurais attendu que dans le final on tente des choses, mais je pense que malheureusement on était un peu juste du côté de Van Enluel et de ses coéquipiers. On revoit l'arrivée, impressionnant. Il a vraiment fait un gros numéro, hein, Christofferson.
0: Qu'est-ce qui vous a impressionné le plus, hein. C'est la façon dont il est sorti ou c'est justement cette régularité derrière?
1: C'est un peu tout, mais déjà juste le punch qu'il a eu, hein, au moment de sortir, il a tout de suite pris une petite centaine de mètres d'avance. Je pense que ça a découragé tout le monde, hein, de le voir sortir aussi fort. Et puis après, il a réussi à tenir. Hein. Il s'est vraiment pas écroulé. Il n'y a vraiment que là, hein, dans les 20-30 derniers mètres, quand il a compris, hein, que c'était terminé, où vraiment il se relève. Mais avant ça, on a vu que, qu'il était capable de maintenir un effort comme ça sur 1 minute, 1 minute 30, un effort extrêmement violent.
0: Son premier succès chez les professionnels à 24 ans, 25 au mois de décembre. Et derrière, regardez surtout comment terminent les coureurs. C'est-à-dire que là, on était vraiment... En fait, c'est ça qui est dingue, c'est que ce sont des efforts courts en termes de kilométrage, mais hyper intenses en termes de pourcentage. Et c'est dur parfois de trouver le rythme également et de trouver le moyen de s'échapper. Et voilà ce qu'on vous disait donc, la confirmation qu'il n'y a pas de changement au classement général, en tout cas pour ce podium. C'est Rob Dont qui a perdu du temps alors qu'il était bien placé au début, qui disparaît carrément même de ce top 10. C'est étonnant, d'ailleurs, de le voir aussi loin. Et c'était le quatrième du général à 25 secondes. Alors parfois, il y a des erreurs, on va faire attention, mais là, c'est quand même vraiment étonnant de ne plus le voir là. Guillermo Silva qui s'impose au classement général pour 14 secondes. Il a repris des bonifications devant Lennart Van Eltveld et Pinarello qui termine donc bien sur le podium. Ça vous étonne pas, vous, de voir Rob Dont avoir complètement disparu comme ça?
1: Ah bah si, alors après on n'a pas l'explication. Est-ce que ça se trouve il a changé de vélo, il avait plus son transpondeur sur le vélo. C'est le classement général provisionnel qu'on avait, donc on va attendre de voir. Mais après ça va vite, il suffit que soit il ait eu un ennui mécanique, soit il ait explosé à 1 km de l'arrivée. On perd vite 20-30 secondes sur ce genre de montée et là on est éjecté du top 10. Donc à voir, c'était quand même très très serré entre la 5e et la 10e place, donc il ne fallait pas avoir de jour sans aujourd'hui. On voit Jason Tesson qui arrive avec Lorenzo Manzin.
0: Jason Tesson, deuxième de la première étape. On ne sera pas passé loin du côté de la Total Energy tout au long de cette semaine.
1: On aura fait une belle semaine, aussi bien au niveau du sprint avec Jason Tesson, Lorenzo Manzin qui aura fait un énorme travail aussi en tant que poisson pilote. Et là, on l'a même vu rouler tout à l'heure au pied de la dernière ascension. Et puis après, on a quand même deux coureurs dans le top 10. Il y a vraiment de quoi être satisfait. Alors oui, la victoire est importante, mais là, il y a un bon résultat collectif.
0: Absolutely. C'est un rêve qui se réalise. This for a really long time and to take my first professional, c'est ma première victoire professionnelle. Here on home soil is just unbelievable. À la maison. Tell us about the attack. Was it a plan or was it pure instinct? C'était le plan d'attaquer ou c'était l'instinct?
2: I will say a combination.
0: C'était une combinaison des deux.
2: I got a tip from some guys that normally the best guys attack and when they stop.
0: Normalement, voilà, on sait que ceux du général attaquent et puis s'arrêtent. Donc j'ai vu qu'il s'était arrêté, donc je me suis dit que c'était le meilleur moment pour attaquer. J'ai senti au moment où je l'ai fait que je pouvais attaquer. Et j'ai un peu stressé que personne ne suive, et puis en fait, du coup, j'ai continué.
2: To ride here on home soil is,
0: et ici d'être bien sûr à la maison, c'est vraiment super.
2: So many fans along the road,
0: avec beaucoup de fans tout au long de la route.
2: Very special.
0: Ça rend vraiment
2: local
0: ça
2: hyper spécial. Hero, thank you.
0: Évidemment, elle est particulière cette victoire. Surtout, on va s'en rappeler. On va peut-être le souligner maintenant sur nos start lists. Christophe, 12e du classement général.
1: C'est exactement là-dessus à rebondir. C'est sa première victoire, mais ce ne sera pas sa dernière. En tout cas, on va le revoir, c'est sûr. Des coureurs capables de faire des numéros comme il a fait là, il n'y en a pas beaucoup. C'est un talent très précieux dans le cyclisme d'aujourd'hui.
0: Merci d'avoir été avec nous tout au long de cette semaine. Cédric Christopherson, donc, qui s'est imposé sur cette étape. Vous avez vu la victoire au classement général de Guillermo Thomas Silva. Prochain rendez-vous cyclisme sur la chaîne L'Équipe. Ce sera mercredi avec le Tour d'Allemagne. Et cette semaine, on fera encore une double course. Et oui, avec grand plaisir, le Tour d'Allemagne et le Tour de l'Avenir également. Vous suivrez à partir de jeudi. Merci beaucoup, Christophe Riblon.
1: Merci à vous, Claire. À très vite.
0: À très vite, moi je vous quitte évidemment, vous pouvez rester pour la finale de Félix Lebrun au Grand Smash Europe, ce sera à partir de 18h pour l'instant, on va retrouver les caisses à sable.
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0: Bonjour à toutes et à tous, salut les amis, soyez les bienvenus ici sur la chaîne L'Équipe. Ce moment exceptionnel, incroyable, incontournable, inaltérable. Il est à nos côtés, Johan Rioux, qui est alors là, chaud comme une baraque à frites.
1: Coucou cher Fred de Cagnon, on va encore se régaler avec ses caisses à savon, ses parcours. Et avec vous, chers téléspectateurs.
0: Alors c'est parti pour vivre encore ici à Londres de grandes aventures. Et là, on a monté. Hein. On est à Londres.
1: Oh là là, mais on voyage, c'est magnifique.
0: Vous n'êtes que Londres de vous-même, Johan. Vous suivez pas les scripts, vous suivez rien. Mais pourtant, regardez, on va passer un moment extraordinaire ensemble avec les caisses à savon et avec ce programme. Qu'on adore commenter avec Johan, parce que malgré tout, même on pourrait croire que c'est facile, pas du tout. Ah, il y a de la descente, il y a de la prise de risque, il y a de la folie.
1: Ah ouais.
0: Tout ce que vous êtes.
1: Et
0: Johan.
1: Ici Londres, l'appel aux émotions, l'appel au peuple, ça va être absolument magnifique. Et regardez ce parcours, hein. On sent que ça va être compliqué. La pente est environ de 34%, et 34%, c'est quasiment le tourmalet. C'est encore plus fort que le tourmalet. J'espère qu'il n'y aura pas de blessure, qu'il n'y aura pas de caisse, qu'il n'y aura pas de fracture, pas de sang, pas pire que Rochrome.
0: Mais non, soyez attentifs surtout, parce qu'il y a tout ce qu'il faut en termes de sécurité. Mais on est là dans le fun, on est là pour passer un moment extraordinaire, on est là pour vivre de grandes émotions. On espère que vous allez bien, que vous n'avez pas trop chaud, parce qu'on va le mettre, nous, le chaud, avec les caisses à savon. C'est parti dans quelques instants. Les descentes ici avec Johan, on le sait, à la fois des moments sportifs, mais aussi de la créativité. On est là pour s'éclater, quoi.
1: Mais bien sûr, c'est vraiment, et c'est un succès mondial, évidemment, ces caisses à savon, parce que c'est pour toute la famille. Parfois, il y a les petits-enfants, il y a les grands-parents. Et là, regardez peut-être un petit peu des côtes. Bah, bien sûr, le haggis. Oh, c'est pas très, très bon, le haggis. Mais bon, si on aime les côtes,
0: à 4h du mat, ça passe.
1: Ah, c'est vrai. Après une sorte de discothèque.
0: Top.
1: Et là, regardez la tarte en army.
0: Vous savez quoi? Je vais vous demander d'être comme la jupe de ce monsieur-là. J'ai envie de vous. Tenez-vous à carreau.
1: Ah.
0: Tenez-vous à carreau, Johan.
1: Et ça va être une course à qui le tout double. Et regardez cette demoiselle, comment elle a regardé son homme, son mari.
0: Allez, attention.
1: Flaming Haggis.
0: Attention, regarde la descente là. Oh là là, c'est parti, la poussée. La poussée avec cette accélération là, la prise de vitesse dans la descente et le premier virage.
1: C'est
0: le
1: pas
0: premier
1: mal. Virage. Et déjà, ils sont partis très très très vite. C'est très important de réussir les premiers mètres, de prendre de la vitesse. Ça y est, il y a un avion réaction, le premier obstacle.
0: Attention, ça décolle. Ouais, c'est bien géré.
1: Et avec des roues, vraiment, ils ont beaucoup travaillé sur les roues.
0: Attention, perte, la petite perte de matériel là, sur ce premier impact.
1: On commence à perdre des boulons. Attention, très peu d'espace entre les bottes de paille et les bottes de foin. Ça avance.
0: Et ce petit passage là, cette petite saccade, ça fait mal. Forcément derrière, la petite saccade, la perte de vitesse. La perte de vitesse avec cet impact multidimensionnel là.
1: Et on les a vus, hein, vraiment Fred, on les a vus partir un petit peu de guingois, de travers. Et là, regardez, ça sent le poireau, ça sent le navet.
0: C'est un navet
1: et là,
0: total.
1: Regardez, on a commencé à voir des boulons qui partaient. Et là,
0: regardez comme on a une perte de contrôle là, une espèce d'essuie-glace gauche-droite suite à cette succession de marches. La perte de la trajectoire, et là, ça finit. C'est pas la botte secrète, c'est la botte de foin.
1: Et pourtant, ils avaient bien travaillé cette étape dans ces cas-là. Quand la caisse va vers la droite, il faut que l'homme derrière aille vers la gauche pour essayer de
0: compenser. Il y a eu l'anticipation au niveau du poids du corps. Il y a eu cet engagement au niveau du bassin pour essayer de ramener la machine à l'intérieur.
1: C'est important, l'aérodynamisme.
0: Et le contrôle. Mais là, force est de constater que ça vaut pas un radis. Regardez ici, comme ça lève le gauche. La perte de contrôle, et là on finit dans la mousse.
2: A little bit. We should have just touched him, maybe.
0: Just touched him.
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0: présentée à Londres, donc on espère la voir pendant la course. C'est Alex qui a lancé cette idée. On a tous adoré, alors on s'est lancé là-dedans. Alex, c'est un peu le vétéran, c'est un peu le papy du groupe, notre chef soudeur, et il a fait un travail fantastique sur le châssis. George a pris une place très importante dans la construction. C'est probablement celui qui a le plus pris les choses en main. C'est le plus malin, le plus actif, toujours prêt à mettre les mains dedans. J'ai vraiment confiance en George comme pilote. Il a beaucoup d'expérience avec les motos et les voitures, donc on croise les doigts pour que ça lui serve. Franchement, on est là pour gagner. On espère faire honneur à Taylor Swift.
1: Allez, c'est parti. Oh là là.
2: On adore ça, moi j'adore le déguisé. J'adore les soirées déguisées, les soirées disco, de la paillette, retour dans les années 80.
1: La paillette et de la palette, hein, vous avez vu là, pour avoir cette base là sur cet avion qui va décoller. Et regardez les roues un petit peu, oui. Parce que c'est vrai qu'on est dans le délire, on est dans le partage, mais on est aussi, regardez, dans la construction de la machine. Vous avez vu tout l'engagement, la taille des pneus, la largeur aussi et la structure métallique. Ouais. Moi je vous mets un petit billet là-dessus.
2: Ouais. Ouais, et puis un bel hommage évidemment à Taylor Swift, star internationale. Star que j'adore évidemment, qui combat. Et c'est parti maintenant, allez, elle fend la foule, ils fendent la foule tous les deux.
1: Allez, c'est parti, est-ce que Taylor est riche? On le saura à la fin si elle gagne l'or. Et pour ça, il faut aller le plus vite possible dans la descente.
2: Ah, regardez, elle offre évidemment, elle offre une partie d'elle-même au public. Attention, parce que pour l'instant, ça rigole. Ça banque. Tu trouves que ça va vite? J'ai l'impression que ça
1: va. Non, ça va.
2: Oh non!
1: Alors qu'on se posait la question sur la capacité de tenir dans le temps, et là.
2: Et là, tu tombes directement sur le goudron, c'est comme tomber dans un col du Tour de France.
1: Hein. Oh là là, regarde la mauvaise trajectoire.
2: Et là j'ai très peur pour
1: l'épaule. Elle est venue en barrage.
2: On espère que tout va aller bien, il y a des pompiers, ne vous inquiétez pas.
1: Non, l'impact est plutôt glissé plutôt qu'impactant, mais.
2: Et c'est important, Fred David.
1: Regarde le décollage. Regarde, il y a trop de pertes de contrôle avant la marche. Et derrière. Aïe. Oh là là.
2: Vous avez vu un petit peu quoi, ça peut être la clavicule, Fred, ça peut
1: Non, c'est la tête, c'est la tête. Ne vous inquiétez pas, regardez, ça vous est déjà arrivé, il n'y a pas de séquelles. Donc je vois bien. On va pas se prendre la tête pour des problèmes mécaniques quand il n'y en a pas. Si ça tape un endroit où il n'y a rien, Yoann. Ne vous mettez pas.
2: Est-ce que vous, en tant qu'ancien judoka de très haut niveau, est-ce que vous avez eu de graves blessures, Fred? C'est vrai?
1: La plus grande blessure, c'est quand vous répondez pas au téléphone. Pour le reste, c'est une bonne collection.
2: C'est vrai que j'ai un petit souci.
1: Pour le petit sérieux, vous avez vu les casques et tout, mine de rien, faut faire attention quand même.
2: Ça, j'adore cette atmosphère. Ces petites moustaches.
1: On est London, hein, on est à Londres, rappelez-vous. Oh là, on a cassé la canne. C'est un festival de Cannes.
2: Ah.
1: Vous avez vu le festival de Cannes là? Il n'y a plus de Cannes, il n'y a plus rien. Et on va descendre des marches quand même.
2: Et regardez ce t-shirt à I Am So Happy. Et nous sommes très heureux d'être avec vous encore pour ces caisses à savon magique. Vous êtes un public fidèle.
1: On a mis le casque parce qu'on est so happy. On disait tout à l'heure pour blaguer, attention à la tête, mais c'est vrai. Il y a quand même des conditions de sécurité.
2: Ah, on bien sûr. Et regardez, on est poussé par des amis. Et j'adore. Alors j'adore cet accoutrement. Alors je les vois arriver au bout et j'espère qu'ils vont arriver au bout.
1: C'est mal
2: mais
1: parti.
2: Attention, non,
1: ouais, c'est mal parti.
2: Normalement avec ces roues c'est impossible.
1: Oh là là, les roues,
2: on est les plus grands spécialistes mondiaux. Normalement c'est impossible. Ouais. Regardez les roues, elles sont un petit peu
1: très légères.
2: C'est l'impact.
1: C'est pas mal. L'impact a été bien absorbé avec cette roue assez.
2: Pourtant
1: ça passe.
2: C'est merveilleux.
1: Surprenant, on est dans un moment très important parce que là c'est passé. Et il y aura la mousse à suivre peut-être.
2: Oh les brigades du tigre.
1: Attention.
2: Ils vont y arriver. C'est déjà un exploit extraordinaire vu la taille des roues. Mais c'est merveilleux.
1: La mousse pour la masse.
2: Ah oui, encore.
1: Oh, quelle surprise. Ils ont mis les pneus neige.
2: Allez, encore une fois, on est pour eux maintenant. Allez.
1: L'impact est normal,
2: le plus dur est fait. Ouais.
1: C'est surprenant, c'est intéressant, c'est puissant. Et ce temps, ce record, 42-49, incroyable performance pour...
2: C'est des héros.
1: Des hommes qui étaient attendus. Et franchement, ils n'avaient pas du tout le format au départ pour aller au bout. Hein.
2: Et Fred, on adore quand on est démenti. Je suis démenti, je ne pensais pas du tout. J'ai été beaucoup trop, pessimiste à leur égard. Et je m'excuse auprès de cette... Regardez, même ils ont eu de la peur. Il y a de la peur, il y a du plaisir également, de la fierté, du travail. On les écoute.
1: Incredible, et ça c'est vrai.
2: Je suis surpris de comment ça s'est passé.
3: Fell off the car.
2: J'ai fait d'allemand en première langue.
1: C'est bien la traduction là.
2: C'est
1: bien quelque chose. Dépêchez-vous.
2: J'ai fait l'anglais en
1: trois secondes. Ils sont contents, non?
2: J'ai fait l'anglais en
1: trois secondes. Ils sont contents. Ça se voit bien.
2: Yes!
1: C'est bon en traduction, yo-yo, c'est incroyable. Allez, Brevard, 42.49. Surtout, ce qu'on doit retenir, c'est que ce sont les seuls. Pour l'instant, qu'on réussit à aller au bout. 42.49. C'est pas une pointure, mais c'est bien un temps. 42.
4: Hi, I'm Jack.
5: Hi, I'm Georgie.
6: Hi, I'm Maisie.
7: Hi, I'm Ben.
6: And we're from the Bridge North Young Farmers.
0: Ben a fait la plupart des soudures.
7: I took it upon myself to...
0: Oui, j'ai pris des cours pour acquérir certaines bases.

0: Macy prend soin du frein à main, donc j'espère que ça fonctionnera. Je vais essayer de piloter cette caisse. J'ai fait beaucoup de karting et aujourd'hui je participe à des courses de vieilles voitures de trial. Mes compétences peuvent servir pour dévaler cette piste. Moi, je suis le copilote. C'est moi le gros pot à l'arrière, celui qui aide à donner de l'élan dans cette descente. Je pense que notre plus gros point faible, ce sera le frein à main. C'est toi qui t'occupais des freins, donc là, je t'ai mis un peu dans la sauce, non ? Je pense qu'on aura autant de chance que les autres. On a une bonne caisse et on fait ça au nom de l'agriculture britannique.
1: On est de retour à Londres, ici sur la chaîne L'Équipe. Lève les mains en l'air. Put your hands up in the air.
2: Ouais, et Fred, beaucoup de public, regardez, c'était une foule dense et considérable. Pour vous dire que c'est devenu un phénomène social, les caisses à savon, évidemment, parce que c'est de l'amusement. C'est familial, tout le monde peut y participer, pas besoin d'être un immense athlète. Il y a le choix également des grandes roues, des petites roues. Est-ce qu'on met un petit moteur ou pas? Est-ce qu'on travaille les freins? C'est un travail. Et là, bah, c'est encore évidemment un petit peu de l'Écosse quand même. Ou alors la campagne anglaise avec vraiment, bah, ça sent le fumier, ça sent la terre, oh. Ça sent la terre agricole, ça sent le travail, ça sent les tables.
1: Allez, allez, Yoann, on la ferme. On la ferme et on enchaîne avec... Avec ce passage exceptionnel. Vous n'êtes pas un mouton, Yoann. Ne vous laissez pas emballer par vos émotions. Vous pouvez tenir. Je le sens en vous. Je sens qu'il se passe dans vos émotions.
2: Je ne suis pas du tout un mouton de panure. Je ne vais jamais dans le sens du vent. It's ok, you are with the AA. Oui, on est ok. C'est parti maintenant.
1: Attention à la descente. La prise
2: allez,
1: de
2: la
1: vitesse.
2: Descente.
1: Voilà, ça c'est important. Comme un skieur, hein, d'avoir cette descente-là pour pouvoir. Oui. Il n'y a pas de moteur, on le sait bien. Hein, cette petite descente, elle est importante. C'est ce qui permet de lancer la machine.
2: Oh là là là. Jamais on a vu un mouton aller aussi
1: attention,
2: vite.
1: Attention, allez, en mode bélier, il faut passer.
2: Voilà oh, c'est cette fois du mouton et pas bélier.
1: Contrôle
2: regardez.
1: Le volant, contrôle le volant. Attention,
2: oh,
1: attention, le petit zigzag. Ouais, il faut bien contrôler là.
2: Oh, mais comment ils vont y arriver parce
1: attention,
2: que c'est un miracle pour l'instant.
1: Trop en essuie-glace, attention.
2: Fred,
1: attention.
2: Mais c'est très bizarre. On n'a jamais vu un pilote piloter aussi de gauche à droite, ça zigzag.
1: Ah là là là là.
2: Allez, c'est très très bien.
1: Ça passe,
2: bravo,
1: superbe, superbe, c'est bien passé, ça peut finir. Ça peut finir, attention à la dernière ligne droite avec celle-ci qui est très haute. Superbe,
2: ah, l'impact est bien avancé,
1: le temps. Et le temps 38,80,
2: c'est le premier
1: record. Le record ici à Londres.
2: Incroyable, moins de 45 secondes et à la fin, il y a eu une chute quand même. Regardez le monsieur qui n'en revient pas.
1: Oh là là là.
2: Et regardez le saut, ils sont montés au moins à 2,43 m.
1: Ah, ils sont pas fait tondre, hein. Ils sont pas fait tondre là-dessus. Ah, c'est énorme, regardez. Ah, ils nous ont tenus en haleine.
2: Oh, le...
1: En haleine de mouton, bien sûr.
2: Retour à l'étable.
1: Allez, regardez le temps ici, 38,80. Montant pour mouton.
0: Je suis le pilote et Karl sera mon copilote. Ceux qui nous ont aidés à construire cette caisse à savon sont Harry et Robin. La caisse à savon qu'on construit, c'est une base de karting un peu transformée avec un châssis autour. On a ajouté dessus une grosse pièce qui ressemble à une moto pour représenter ce qu'on fait, des cascades à moto. Sur la voiture, on a aussi installé une sorte de tapis roulant pour donner l'impression que la route défile sous les roues. La construction n'a vraiment pas été simple, on a passé beaucoup de soirées et pas mal de week-ends dessus. On a acheté le meilleur poste à souder et on a collé tout ça ensemble à grands coups de métal chaud. Au départ, la structure, c'était juste une barre droite. On a dû la découper et la transformer en zigzag. On a utilisé beaucoup d'acier, mais l'acier, c'est très lourd. Donc au fur et à mesure, on a dû en retirer pas mal en espérant ne pas trop fragiliser la structure. Elle a de la gueule, franchement, elle a de la gueule. Ce serait un miracle d'arriver jusqu'en bas en un seul morceau.
2: Et remercier hein, Kevin Sanchez, formidable coéquipier de la chaîne d'équipe, pour ses traductions, pour tous ces petits sujets qui accompagnent évidemment pour mieux comprendre.
1: Tu n'es pas disponible pour traduire. Kevin, heureusement, il est with us.
2: Très très fort, Kevin. Ah. Alors, il est devenu papa récemment en tout cas. C'est parti, regardez un petit peu. Oh là là.
1: La moto, regardez.
2: C'est incroyable.
1: On n'a pas le droit, on n'a pas le droit normalement la moto. Ah, on l'a pas mise.
2: Mais ils vont descendre vraiment comme ça.
1: C'est un tapis roulant, regarde.
2: Non, mais s'ils arrivent au bout, alors s'ils arrivent en bas, tout à l'heure je me suis trompé lamentablement dans mon expertise, hein, parce que je suis un expert. Pas considéré comme tel, pas payé comme tel, mais considéré comme tel. Et là, franchement, s'ils arrivent au bout, t'as vu comment il est au moins.
1: Mais regardez, la roue c'est en dessous. Hein. Attention, regardez, mais qui pilote? Est-ce que c'est vraiment le moteur qui pilote? Non, le volant était caché, regardez, vous l'avez vu.
2: Un petit peu par rapport au poids, est-ce qu'ils vont réussir bien répartir?
1: Ça va être dans les virages. Dans les virages, ça va être compliqué parce qu'il y a de la hauteur.
2: Fred, est-ce que tu. Un petit pronostic, Fred, tu les vois arriver ou pas?
1: Bah pour l'instant, c'est possible parce que ça va pas très vite. Mais ça sent la tour de piste quand même, on va voir ici.
2: Voilà, et ça tient pour l'instant parce que la moto, elle est vraiment...
1: J'ai hâte de voir les petites marches,
2: Et la police, hein, pas d'amende, il est heureux, ça continue encore.
1: Oh là la roue là, attention là, attention.
2: De partir,
1: il est un peu comme Yann Ryu, il est un peu crevé.
2: Ouais, est-ce que... Oh là.
1: Voilà la réponse.
2: Le crash, on n'aime pas ça.
1: Il n'y a pas de limite avec la performance, attention. La police qui va intervenir.
2: Oh là là là là là, les enfants, vous pouvez rester devant l'écran, mais attention, parce que là, c'est des images vraiment qu'on n'aime pas voir.
1: Oh, bah c'est pas pire que d'être à vos côtés, hein. Les images à vos côtés sont bien pires que celles de l'écran, je peux vous le dire. Vous savez pas ce que je vis, vous savez pas ce que je traverse dans ma vie.
2: Mais parce que on a tous envie de quand on voit cette...

0: Bonjour à toutes, bonjour à tous, re-bonjour pour ceux qui étaient déjà là avec nous sur les coups de midi et jusqu'à 15h30 à peu près sur les antennes de l'équipe. Il est l'heure de suivre ces finales de simple de cette Europe Smash. Re-bonjour Laura, comment ça va?
1: Et re-bonjour, et ça va super, vraiment hâte de voir ces finales.
0: Ouais, des finales qui vont opposer Wang Manyu et Wang Yidi dans le simple dame, et surtout à partir de 19h, eh bien Félix Lebrun, notre Français en finale, qui va affronter Tomokazu Harimoto. Ça va être un spectacle grandiose. On a hâte, bien évidemment, de vivre cette finale. On va commencer par la finale dame, on l'a dit. Voilà, justement, le petit tease de cette finale entre Félix et Tomokazu Harimoto. Ce sera la deuxième finale. On va commencer par Wang Manyu contre Wang Yidi. On aura l'occasion de monter en puissance, tout simplement. Et justement, avant d'entrer dans le vif du sujet de cette finale, je vous propose une petite respiration. Et ensuite, on est parti pour le début de ces finales à l'Europe Smash. À tout de suite.
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0: L'entrée de Wang Manyu qui a été précédée par Wang Yidi, la deuxième joueuse mondiale, tête de série numéro 1 de ce tournoi face à sa compatriote, actuellement classée 6e. On aurait pu avoir ce qui se fait de mieux en finale par rapport au classement, Laura, puisque Miwa Arimoto était en demi-finale. Elle a, vu l'ensemble du match, assez logiquement été battue par Wang Yidi. C'est une finale de très très haut niveau.
1: Ouais, exactement. Wang Yidi, elle a montré qu'elle était capable de d'hausser le niveau et de jouer un niveau finalement qui vaut un top 3 mondial, hein, à des moments donnés. Et elle va essayer de se refaire une place vraiment encore dans cette équipe de Chine, hein, parce que pour l'instant il y a Sun Yingsha, Wang Manyu et Kuai Man devant elle, donc il faut absolument lutter encore dans cette finale pour Wang Yidi.
0: Elle est même cinquième joueuse chinoise, hein, actuellement. Chen Qingtong est encore devant, mais elle va la dépasser avec les points de cette Europe Smash. Quoi qu'il arrive, hein, elle va en mettre 1400, donc elle va gagner un peu plus de 1000 points. Ça va lui permettre de passer devant Chen Qingtong. Et il peut même se retrouver bien plus haut en cas de succès. Mais en face, il y a bien ce qui se fait de mieux quand il n'y a pas Sun Yingsha. En fait, tout simplement, Wang Manyu, elle est très très solide, elle ne perd quasiment jamais. Elle est passée au travers lors de l'US Smash, sortie d'entrée ou au deuxième tour, mais ce sont des accidents vraiment et ça arrive très rarement. Il n'y a vraiment que Sun Yingsha qui l'empêche d'ultra dominer le ping féminin.
1: Ouais, exactement. Il y a eu un grand nombre de finales, hein, vraiment sur des tournois entre Sun Yingsha et Wang Manyu, toujours d'un niveau exceptionnel. Aujourd'hui, Wang Manyu, Wang Yidi, on s'attend aussi à une finale vraiment exceptionnelle, mais Wang Manyu, elle a ce petit truc en plus par rapport aux Chinoises qui sont derrière elle au classement.
0: Et Wang Yidi, vous le voyez, elle a déjà... elles se sont déjà affrontées. Et ça s'était plutôt bien passé en finale de Francfort.
1: Ça remonte, hein, déjà presque 2 ans.
0: Exactement.
1: Donc elles se sont pas jouées tant que ça récemment, les deux.
0: Un duel en 2026, c'était la Coupe d'Asie en tout début de saison. Et Wang Manyu l'avait emporté 3-0 en demi-finale. Mais c'est vrai que sinon, il n'y a pas eu beaucoup d'affrontements. Il y en a eu 13. Ça reste assez conséquent. Et de toute façon, elles se connaissent par cœur, bien évidemment. 10 victoires pour Wang Manyu, 3 donc seulement pour Wang Yidi, mais ces deux dernières victoires sont des victoires 4-0. Et on a vu la finale du Champions de Francfort 2024, l'année d'avant, justement Wang Yidi avait remporté la finale en Allemagne face à Wang Manyu, 4-0. Ouais, il suffit de le dire.
1: C'est beau.
0: Magie de la télé. Et pour mettre 4-7 à Wang Manyu, il faut être vraiment très solide. Et elle l'avait été, Wang Manyu, qui avait donc remporté ce Champions de Francfort en 2023 avant que Wang Manyu ne prenne sa revanche l'année d'après. Elles s'affrontent toujours dans les derniers tours, hein, bien sûr. Elles se sont affrontées déjà 6 fois en finale. C'est la 7e. Ce soir, en jeu, et bien remporter le 3e smash de la saison.
1: Et tout de suite, le premier duel dans la diagonale revers. Et ce sera toujours impressionnant, hein, ces débuts de match où elles arrivent tout de suite à mettre beaucoup de vitesse et d'intensité.
0: Ça, c'est le jeu de Wang Yidi, hein. C'est pas forcément le point fort de Wang Manyu. Mais si elle gagne des points de cette manière, ça va lui faciliter la vie.

0: One, two.
1: Allez, il faut en mettre hein, pour gagner le point parce que elle avait une opportunité dès le début sur une remise un peu haute, Wang Yidi, mais finalement elle a quand même dû enchaîner 3 topspins.
2: Ah, superbe. Gauche, droite, gauche.
1: Ah, la distribution de balles dans les angles, excellent.
2: Avec des balles en plus hein, qui reprennent un effet vraiment sortant.
1: Et la sortie du jeu court, parfaite. Elle a vu l'opportunité, elle a attaqué en donnant beaucoup d'angles encore.
2: Un petit peu de faute en longueur là sur cette poussette. Et très bon début de match pour Wang Manyu. Supporters chinoises qui prennent pas parti.
1: Ah oui, magnifique. Ce contre-top en ligne. Wang Manyu pour l'instant, elle est sur toutes les balles. Impossible de la déborder.
2: Oui. Bon placement.
1: Et l'allonge du bras de Wang Manyu, c'est une de ses caractéristiques. C'est pour ça que c'est dur de la déborder. Elle arrive à jouer des balles loin d'elle, vraiment en allongeant le bras.

0: Parfait.
1: Ouais, belle accélération avec son revers pour Wang Yidi, ça y est. Ça va la débloquer. Et on a encaissé quelques-uns des points comme ça face à Miwa Harimoto.
2: Par contre, Wang Yidi, elle va plus facilement à la faute pour l'instant que Wang Manyu. Il y a eu plusieurs services gagnants. Oh oui, super l'accélération du revers. Il y avait déjà une cadence élevée, mais elle a su en remettre encore sur la deuxième.
1: Ça fait deux points où, c'est elle qui fait provoquer, qui provoque la faute de Wang Manyu. Mais inversement, la numéro 2 mondiale, elle sait aussi comment provoquer la faute chez Wang Yidi. 4 points d'écart déjà dans cette première manche. Rappel à Wang Manyu. Elle s'est baladée en demi-finale contre Kuaiman. 4-0. Elle a une confiance solide. Vu ce qu'elle a montré tout au long de cette semaine. Une belle accélération.
2: Il y aura peut-être eu une faute de la part de Wang Manyu vraiment dans ce set pour l'instant. Sinon, on est vraiment 100% de réussite et Wang Yidi qui est obligé de mettre des coups gagnants, mais elle n'y arrive pas trop pour l'instant. Voilà, là elle l'a fait, mais faut s'y prendre à deux fois quand même. Hein. La première ne suffit pas.
1: Et puis Wang Manyu, elle la remet. Hein. C'est. Elle passe pas au travers, elle arrive toujours à ramener cette balle. Là par contre la remise était manquée. On a tout de suite profité, Wang Yidi. La balle de 7 écartée par la 6ème joueuse mondiale.
2: Elle est bien remis. Elle a surpris là avec une poussette très tendue plein coup droit. On le fait pas souvent ça parce qu'on a peur d'ouvrir hein, tout de suite dans le coup droit avec une poussette. Mais de temps en temps ça vient surprendre l'adversaire.
1: Et encore une fois, c'est le revers là qui fait craquer Wang Manyu. Et plus que deux, balle de 7, elle en avait 6.
2: Oh là là là là.
1: Et bien enchaîné encore.
2: Et finalement, c'est en se relâchant un peu, puisqu'il a été vraiment dos au mur, que Wang Yidi joue le mieux. Elle prend son temps mort.
1: Wang Manyu, elle est obligée de le prendre. Alors, pas de coach, évidemment. Maline est confortablement installée dans les tribunes. Les autres coachs chinois également.
2: Et c'est pas souvent qu'on voit un temps mort au premier set dans un match qui est en 4-7 gagnant. Mais en même temps, c'est peut-être un set qui peut tout changer si elle le perd, Wang Manyu. Donc ça se comprend ce choix du temps mort. Elle a de l'expérience en finale, on lui fait confiance sur ce choix.
1: On a joué 3 ou 4 peut-être. Oui, justement, le coach chinois avec à gauche Maline. L'un de cette équipe féminine de Chine. coup en Suède ils jouent tous avec la raquette.
2: Il y a pas mal de raquettes façon Truls Morgard.
1: Exactement. Même si la star de la semaine s'appelle Elias Ranefur, quart de finaliste dans le tableau masculin. Après un tournoi formidable et seulement battu par Sora Matsushima à la manche décisive. On en est loin du 7ème set dans cette finale, mais par contre, on n'est pas loin d'un retournement de situation.
2: Eh oui.
1: 6 balles de set envolées pour Wang Manyu.
2: Oh, c'est bien joué ce revers. Pourtant, on avait l'impression qu'elle était prise. Mais non. Le réflexe avec la jambe et la main.
1: Oh, elle vient commettre la faute là. Avec cette accélération, Wang Yidi. Elle avait fait le plus dur pourtant, Laura. Elle était menée 10-4, elle est revenue à 10 partout. Et bien la 7ème balle de set était celle de trop.
2: Et je crois que le plus dur finalement au tennis de table, c'est quand de nouveau vous commencez à y croire et que peut-être la tension revient du coup. À 10-6, on se dit bon bah de toute façon je peux y aller, c'est pas grave. Et finalement à 10-10, on commence à se dire ah peut-être. Et là, si on réfléchit trop, il y a une petite tension qui réapparaît et on rate.
1: Est-ce que c'est pire de mener 10-4 et de perdre le set ou d'être mené 10-4, de revenir à 10-10 puis finalement de quand même perdre le set?
2: Non, je pense que pour Wang Yidi ça va quand même parce qu'elle était largement dominée et finalement elle a trouvé des petites solutions et je pense que ça aurait été vraiment pire pour Wang Manyu de perdre ce set là.
1: Donc il vaut mieux gagner le set hein. ça c'est
2: dans tous les cas je crois que
1: que ça fonctionne à peu près comme ça. C'est une finale qui peut être très serrée. Et en même temps, ça peut aussi aller très très vite avec Wang Manyu. Wang Yidi, elle a montré des signes de fébrilité dans sa demi-finale contre Miwa Arimoto. Et sur ce début de match, un petit peu aussi.
2: One all. Et la faute sur sa remise revers, mais c'est vraiment cette remise qui lui fait aussi gagner beaucoup de points là. Ce flip où elle met énormément d'effets à chaque fois avec le poignet. Donc elle doit continuer à l'utiliser.
1: Oh, quel démarrage là! Il n'y a pas de solution. On lui dit, elle est agressée immédiatement.
2: Oh, la grosse faute en coup droit.
1: Ah oui, là c'est cadeau là.
2: Ça va que c'est que à 2-1, on va dire. C'est pas un point trop important. Elle avait bien servi. Wang Yidi qui est en difficulté sur le service pioche de Wang Manyu.
1: Fallait continuer cette remise du revers.
2: Ah oui, ouais. Ça lui fait vraiment gagner beaucoup de points. Et je comprends pas d'ailleurs que Wang Yidi elle serve pas un peu plus côté coup droit.
1: C'est vrai qu'il n'y a pas beaucoup de variations dans son service pour l'instant.
2: Oh, ça touche.
1: Sort bien parce que ce dernier coup droit, elle le rate, Wang Manyu. Ce qui est phénoménal, c'est que tout le point, elle le passe planté sur ses jambes, sans quasiment bouger.
2: Thank you. La capacité à placer sa raquette toujours au bon endroit, vraiment, c'est impressionnant. L'anticipation.
1: C'est en ça que le point raté à 2-1 là est assez incroyable.
2: C'est que...
1: Elle est grande, elle est toujours là pour prendre les balles et celle-là, elle l'a manqué.
2: Encore là, la vitesse avec laquelle elle récupère cette balle en revers alors que elle était surprise par l'attaque de Wang Yidi.
1: Oh, elle avait remis cette attaque de Wang Manyu. Mais une nouvelle fois, Wang Yidi qui trouve le filet. Elle l'avait mise hors de position.
2: La balle elle est venue un peu plus lentement et Wang Yidi elle s'est pas bien ajustée. Elle est indébordable, Wang Manyu, c'est juste fou. Elle a à peine besoin de se déplacer droite-gauche. Par contre, au niveau du haut du corps, vraiment, il y a un énorme travail.
1: Alors que Wang Yidi, elle visite. Ça, il n'y a pas de souci. 8-2. On est déjà bien avancé dans ce deuxième set. Et elle a décidé d'aller très très vite. Wang Manyu. Alors certes, il y a eu un petit grain de sable sur la fin du premier set.
2: Ça s'est bien joué de la part de Wang Yidi. Elle l'a vraiment mise hors de portée. Il faut réussir à aller chercher très loin dans les angles.
1: C'était pas loin de la remettre hein, cette balle, mais que c'était dur vu la remise qu'elle avait effectuée sur ce service de Wang Manyu.
2: Et ça fait plusieurs fois hein, qu'elle fait cette remise un peu haute dans le coup droit tout de suite de Wang Manyu. Vraiment, elle a du mal sur les services. Alors qu'à l'inverse, Wang Manyu a zéro difficulté à remettre le service de Wang Yidi, donc ça l'aide à dominer tout de suite.
1: Elle a eu peut-être 2-3 fautes en retour de service, Wang Manyu, mais pas plus. Souvent, à minima, le point s'engage. Et cette balle de deuxième manche, en attendant pour la tête de série numéro 1.
2: Oh, c'est parfait!
1: Elle a attendu le bon moment pour venir attaquer après ce petit jeu court. Et la zone trouvée en ligne est parfaite. 11-3, cette fois, elle a pas du tout... laisser Wang Yidi revenir ou à minima l'espérer. Et elle est déjà à 2-7-0, Wang Manyu.
2: Elle est impressionnante là. Comme quoi vraiment le gain de la première manche était absolument nécessaire pour Wang Manyu. Et là elle est vraiment à son meilleur niveau, en confiance. Et quand elle est comme ça, elle domine complètement le jeu hein. Elle a l'avantage de déborder très régulièrement Wang.

0: Pour l'instant, j'attends un peu que Wang Yidi serve plus vers le coup droit de Wang Manyu. Parce qu'elle a aucune difficulté à remettre avec son revers. Amener peut-être un peu plus de variation.
1: Third game, Wang Manyu to serve. Love all.

0: One love.
1: Encore retour complètement manqué. Service gagnant pour Wang Manyu. Et on aura peut-être la finale de Félix Lebrun à 19h comme annoncé par la prod.
2: Encore excellent.
1: Elle a perdu un set, un seul set pour arriver en finale. Si elle perd un set sur l'ensemble du tournoi, c'est phénoménal. Parce que même s'il y a une certaine avance par rapport aux autres, 11 points et des décompressions, ça existe. Ouais, faute sur le service.
2: On va voir la première titière. Alors elle avait gagné en demi-finale.
1: C'est vrai.
3: Challenge by Wang Yidi for service angle.
2: Alors cette fois, ce sera l'angle du lancer de balle. En demi-finale, c'était balle cachée demandée par l'arbitre. Wang Yidi avait finalement eu raison. Maintenant, on va voir sur l'angle. Et si elle perd le point, c'est vrai que, comme tu dis, il n'y a rien qui va, il n'y a rien pour elle pour l'instant dans cette finale.

0: Oh, il a l'air bon, non? Peut-être juste un an.
1: Un petit peu trop. Faut pas dépasser 30. L'arbitre avait raison. Il reste un challenge à Wang Yidi. C'est rare d'avoir besoin d'utiliser les deux. Il reste son temps mort pour essayer de renverser la situation. Mais c'est vrai que c'est quand même bien mal embarqué.
0: Ah oui. Ça a failli la remettre hein, quand même celle-là.
1: Quel revers là. Encore une fois, il faut remettre un énorme coup droit hein, quand même pour aller terminer le point.
0: Elle a touché, hein, mais ça a touché le côté de la table. Donc là, Wang Wanyu, elle a même pas demandé un challenge. Elle sait que sa balle est pas bonne. Et encore ce service pioche lifté dans le coup droit que Wang Yidi n'arrive pas à remettre. Dans le set précédent, elle le poussait un peu haut. Là, ça fait deux fois qu'elle essaye de le flipper, mais elle rate. Très gênée.
1: Ouais, ça va lui faire du bien. Un point aussi où elle domine vraiment. Elle oblige Wang Manu à vraiment défendre en reculant.
0: Que Wang Manu était engagé. Je pensais que ça allait le faire avec son coup droit, mais non. Très bonne réaction en revers là.
1: Et elle recolle à 4 partout.
0: Alors, très bien joué, excellent ce contre-pied en coup droit. Après avoir fait une remise un peu mieux, elle l'a joué sur le corps directement. Wang Manu, elle a été gênée.
1: Quand même le réflexe d'aller attraper cette balle.
0: Ouais.
1: C'est monstrueux. Et là par contre, la remise était moins bonne. Et certes, il y a un petit peu de réussite avec cette balle. Il a touché le filet, me semble-t-il.
0: Oh, la grosse faute sur son démarrage revers. Il n'y en a pas beaucoup à faire des démarrages dans un set. Et là, il ne faut pas les rater. Quand on reçoit une poussette longue, une chance d'attaquer en première. Ah, oh, c'est bien joué.
1: Ça va mieux quand même pour Wang Yidi. Il s'offre un peu plus de points faciles, un peu plus de situations où elle peut véritablement attaquer.
0: Et elle m'a écouté, elle commence à servir un peu dans le coup droit de Wang Manu. Donc Wang Manu, elle a un petit peu moins le flip revers en remise de service.
1: Le pourcentage de points gagnés vers son service pour Wang Manu, c'est énormissime.
0: Ouais, très bien. Elle est patiente là, dans l'échange, Wang Yidi. Elle travaille plusieurs fois de suite, Wang Manu, sur le corps.
1: Ça y est, le duel est lancé. Commence sa finale à 2-0 contre elle, mais rien n'est perdu pour Wang Yidi. Ouais, puis Wang Manu commet un petit peu plus de fautes, prend moins l'ascendant dans l'échange.

Aiko, dommage, mais elle était pas facile celle-là à attaquer quand même. Elle était très basse la balle. Et en plus, elle a été coupée.

0: Allez, cette fois, c'est bien démarré avec son revers. La qualité qu'il fallait. Toujours en cherchant un petit peu la zone au coude de Wang Manuo.
1: Et 3 balles de 7 désormais. Pour Wang Yidi.
0: Ah, celle-là, elle est bien sauvée par Wang Manuo. Présente dans le plein coup droit et ensuite dans la diagonale revers. On voit au ralenti hein, comment les filles travaillent la balle à chaque fois. Elles remettent de l'effet lifté. Hein. Chaque balle, il y a de la vitesse et de l'effet.
1: Elle a tenu hein, dans l'échange Wang Yidi.
0: Elle va prendre son temps mort. Ah, il était beau cet échange encore dans la diagonale revers. Et là, elle a réussi à sauver ce coup droit Wang Manuo. Ouais, elle était un peu prise. Hein.
1: Elle était battue. Il y avait, c'était pas exactement la même vitesse. C'était pas jouable en revers. Elle a réussi à venir chercher son coup droit. Très très solide. Temps mort déjà, on est dans le troisième set. Ouais. Il n'y a déjà plus de temps mort.
0: Ouais, oui, après, les deux joueuses seront vraiment obligées d'aller au bout des sets en temps mort par joueuse, par match.
1: Bon, qui a déjà gagné des smash. Singapour 2024, Chine 2025. On pourrait continuer de compléter sa collection. Avec cette Europe Smash qui existe depuis la saison dernière. On rappelle hein, que ce circuit de la WTT, Laura, il existe depuis 2021. Il est à peu près structuré comme ça depuis deux saisons maintenant. Parce que jusqu'à 2025, on n'avait pas 4 Smash par an.
0: Ça commence à être plus stable, plus Exactement. Régulier les
1: et
0: rendez-vous.
1: Il y a encore beaucoup de fluctuations et de changements dans les calendriers, dans les lieux où on va. C'est vrai que ça commence à être un petit peu plus structuré. Le Singapour Smash, pour le coup, est un rendez-vous déjà incontournable. Et Wang Manuo l'avait donc gagné il y a 2 ans.

0: Frao, elle se rate sur ce dernier revers. Wang Manyu et Wang Yidi s'en sort à la troisième balle de 7.
1: Et elle relance un petit peu son match hein, quand même, vraiment.
0: C'était pas bien parti hein, dans ce troisième set encore. Il y avait 4-1 pour son adversaire. Elle a réussi à renverser la situation. Elle se fait un petit peu peur sur la fin de ce set, mais elle s'en sort. Il va y falloir continuer de cette manière. Continuer à faire ce qui fonctionnait. Hein. Je pense notamment au service côté coup droit.

0: dans les échanges, insister plusieurs fois de suite sur la zone au coude de Wang Manyu, c'était aussi intéressant. Pas se précipiter, accepter de voir jouer plusieurs fois de suite dans cette zone. Parce que plus vous donnez d'angle à votre adversaire, plus si elle les renvoie ces balles-là, elle vous donne de l'angle aussi. Et c'est souvent ce qui se passe avec Wang Manyu, qui est capable d'attraper les balles qui sont loin.
1: Quatrième manche de cette finale dames qui ira un petit peu plus loin, quoi qu'il arrive. On attendra encore un petit peu pour voir Félix Lebrun jouer cette incroyable finale contre Tomokazu Harimoto.
0: Ah oui,
1: elle est transformée là, Wang Yidi.
0: Elle est impressionnante quand elle est capable de lâcher ses coups. Et là, encore une fois, Wang Manyu, elle est prise, elle l'attrape avec la main gauche, la balle.

0: La Fury.
1: Voilà, moins l'ascendant désormais depuis le troisième set. Ouais, c'est à son tour. Wang Yidi de venir défendre 2, 3, 4 attaques et de finir par faire commettre la faute à Wang Manyu qui en met trop.
2: Ouais, bravo hein, pour ce point, Wang Yidi qui a résisté à mes distances. Il lui reste à régler un petit peu sa remise de service encore à Wang Yidi. Hein. Elle fait encore des remises de service un peu gentilles. Ah, ça monte un peu trop en hauteur par rapport au filet, donc ça laisse l'opportunité à Wang Manyu d'accélérer. Et elle pourra pas tout le temps gagner les points en défendant 4-5 balles de suite.
1: Quel décalage encore avec ce coup droit.
2: Et elle commence à le faire de plus en plus, hein, prendre des pivots pour faire la différence. Pas se contenter de rester avec son revers. Oh, la faute. Alors qu'elle était bien partie dans cet échange.
1: On va pouvoir éviter de commettre ce genre de faute. Même si ça va mieux. C'est offrir des points à son adversaire qui en a quand même besoin certes en ce moment, mais qui dans l'ensemble a des creux qui sont très courts.
2: Voilà, celui-là il est rentré tout de suite, elle a corrigé le tir avec son coup droit. Son coup droit, il gêne Wang Manyu parce que j'ai l'impression que Wang Manyu, elle arrive pas à savoir où est-ce qu'il va partir. Elle camoufle bien son action. Elle prend un peu à contre-pied.
1: Ouais, elle a raccourci. Wang Manyu, elle se fait punir immédiatement par Wang Yidi.
2: Petit à petit, hein, on rentre dans vraiment une dimension encore supérieure en termes de niveau de jeu. Oh là là là là, l'accélération coup droit. Très fort là, ce que propose Wang Yidi.
1: Elle arrive vite à se mettre en bonne position pour accélérer. Là, il commet plus de fautes quasiment dans ce secteur.
2: Elle prend des risques.
1: Quasiment.
2: Quasiment. Elle va forcément encore en faire une ou deux par-ci par-là, mais ça passe pas loin ça. Hein.
1: Et puis elle a pas le choix.
2: Ah,
1: elle
2: oui.
1: Pourra pas gagner de toute façon en étant attentiste face à Wang Manyu qui attaque trop bien. Oh, ouais. C'est bien varié ça.
2: Ah, c'est des balles qu'elle a attaquées jusqu'à présent, Wang Manyu. Là, finalement, elle a décidé de repartir sur une poussette courte, mais très croisée. Hein. Ah, ben, elle aussi, elle est capable de prendre son coup droit pour accélérer. Elle essaye peut-être de lui envoyer un message, là, Wang Manyu. Moi aussi, je sais faire.
1: Une couche Wang Manyu parce que ça peut faire 2-2 si Wang Yidi continue de dominer cette quatrième manche, et ça remettrait les compteurs à zéro dans cette finale.
2: Ouais, oui.
1: On se rapproche de nouveau.
2: On a pas mal de séries de points. C'est un coup à toi, un coup à moi.

0: Allez, il est de retour. Wang Manyu, 7 partout. La remise est très longue.
1: Ouais, très longue sur le milieu. Derrière, elle va dans l'angle.
0: Et elle recommet une faute.

0: Oh. Service gagnant, encore le service pioche. Là, un peu court milieu, court dans le coup droit.
1: Je sais pas comment le maîtriser. Bon, il dit 8 partout. Plus le temps de donner des points, ni d'un côté ni de l'autre. C'est pas un point donné, ça.
0: Ah, par exemple. Elle a été cherchée plusieurs fois de suite, agressée sur la zone au milieu. Elle s'y est repris trois fois de suite au milieu. Et deux joueuses qui utilisent quasiment jamais de service long. Hein. On est tout le temps sur du service court.
1: Oh, qu'est-ce que c'est solide d'avoir réussi à remettre cette balle en ligne là de la part de Wang Manyu. Parce que Wang Didi avait parfaitement défendu et avait contre-attaqué. Sauf que elle a réussi à s'en sortir. 9 partout, 2 services pour la numéro 2 mondiale. Tête de série numéro 1 de ce tournoi.
0: Et elle a des stats favorables hein, au service.
1: Ça baisse, hein, parce que ouais, c'était 7 sur 10. Hein. Il y a de ça quelques points. Oh, quelle distribution! Et elle s'offre une balle de 4ème manche, une balle pour mener 3-1. Et pour faire très très mal psychologiquement à son adversaire.
0: Oh, elle a ralenti la remise, alors je sais pas si elle a fait exprès, mais c'est bien joué au final. Elle a joué plus en finesse celle-là, elle a ralenti.
1: Bon, Manu qui s'en veut, hein. Petit saut de frustration, un peu à la manière de Félix Lebrun.
0: C'est vrai qu'il fait souvent ça, quand il a besoin d'extérioriser.
1: Ouais, là c'est bien joué le placement de cette balle de Wang Manyu encore une fois.
0: Ouais, c'était pas la bonne balle là, pour pivoter là comme elle a voulu faire. Elle était trop coincée là dans l'angle.
1: Nouvelle balle de 7 pour Wang Manyu. Oh, superbe! Le contre! En coup droit, 3-7-1 pour Wang Manyu qui se rapproche du titre dans cette Europe Smash.
0: Ouais, c'est sorti d'une situation délicate. Hein. Oui. Elle a été menée 7-3. Elle a gratté les points petit à petit. Et là, elle prend une vraie bonne option quand même.
1: Ce sont quand même, hein, sur les 3-7 gagnés, il y en a 2 à 12-10. Hein, et il est vraiment passé à travers dans ce deuxième set, Wang Didi. Et forcément, c'est préjudiciable face à une telle adversaire. Maintenant, il lui faut réaliser un exploit, tout simplement. Si elle remporte cette Europe Smash, Wang Yidi, ça sera un immense exploit. Presque envie de parler de miracle. Ouais. Vu le niveau de jeu de Wang Manyu.
0: Moi, j'aimerais bien connaître les statistiques. Si Wang Manyu mène 3-7-1 dans un match, combien elle en a perdu? Ça doit être très très faible.
1: Et on n'est pas dans un sport US, on n'a pas des stats sur tous les scénarios possibles. C'est dommage. On pourrait peut-être remonter tous les matchs de Wang Manyu, mais ça prendrait
0: Un peu de temps.
1: Un petit peu de temps. Parce que des matchs sur 4-7 gagnants, elle en a joué un paquet. Est-ce qu'elle va réussir à repartir de l'avant, Wang Yidi, avec sursaut d'orgueil.
0: Elle a bien fait. Elle retrouve là l'enchaînement revers.

0: Ah ouais. Une balle un petit peu trop haute de Wang Manyu. On profite tout de suite.
1: Elle est bien claquée là. Et elle aime bien venir chercher son revers pour les claquer ces balles là.
0: Et la réponse avec le service long à son tour de la part de Wang Manyu. Ça, ça veut dire moi aussi je peux le faire, non?
1: Exactement. C'est ça, ouais. Wang Manyu. Oh, elle s'est bien ajustée hein, sur une balle qui a changé de trajectoire à cause de la bande du filet.
0: Elle a pris son temps pour revenir taper ce revers. Elle l'a joué sur Wang Didi.

0: Voilà, c'était arraché hein, sur le premier coup droit Wang Manyu pour la remettre, mais ça ne suffit pas.
1: Oh, il y avait mieux à faire pour Wang Manyu. Cette balle là aussi qui était assez haute. Il faut qu'elle en profite, Wang Yidi, de ses fautes de son adversaire. Parce que ça dure pas, ouais. Déjà.
0: Ah, y a rarement deux fautes de suite. Hein. Et là, c'est parfait comment elle s'est dégagée avec le haut du corps. La rotation du buste pour donner cette trajectoire.
1: Voilà, impeccable encore une fois. Le service est très bon. Et cette fois, elle ne laisse pas passer cette remise encore une fois.
0: Même à ce moment-là du match, elle est encore en difficulté, Wang Yidi, sur les remises de service.
1: Wang Manyu qui recolle une nouvelle fois. Fait deux fois hein, qu'elle a deux points d'avance sur Wang Yidi. Alors c'est pas grand chose hein, bien sûr. Oh, le contre. Le coup de défense qui permet à Wang Manyu de repasser devant dans ce set. S'attendait pas du tout à ce que ça revienne, Wang Yidi.
0: Oh, le réflexe est extraordinaire. Et que ça revienne en ligne en plus comme ça. Ouais. Elle bénéficie d'une faute, Wang Yidi, parce que Wang Manyu, elle a tout mis en place dans son enchaînement.
1: En déporté sur sa gauche. C'est fou, parce que ça va très vite. Mais on voit qu'il y a un travail en fixant l'adversaire d'un côté ou en justement en le faisant aller de droite à gauche. Service un petit peu manqué. Et tout de suite, Wang Yidi, elle en a profité pour prendre le point à son avantage. Ouais,
0: oh,
1: c'est
0: oui.
1: Bien. Très agressive là, Wang Yidi.
0: Sur deux services qui étaient un peu plus longs que prévu, peut-être de la part de Wang Manyu. Ben là, Wang Yidi, elle s'est engouffrée dans la brèche.
1: Oh, aïe, aïe, aïe, ça c'est une grosse faute. C'est un point cadeau ça, de la part de Wang Yidi.
0: Elle a été trop vite, elle n'a pas pris le temps de s'ajuster vraiment sur cette deuxième qui était un peu haute. Précipitation un petit peu.
1: On peut pas se le permettre en plus. Allez, tout de suite elle est punie. Une nouvelle fois, 8 partout. Donc Manyu qui fait la course derrière dans ce 5e set, pardon. Mais qui est toujours au contact. On rappelle

0: Si elle remporte ce set, c'est terminé.
1: Left 8 all. Left 8 all.
0: Est-ce qu'elle va changer?
2: Ouais.
0: De zone.
2: Je change de balle.
0: Voilà. Je suis bien d'accord, c'est la faute de la balle.

0: C'est ce service qu'elle voulait faire. Par contre, le point, il s'est pas du tout engagé comme elle le voulait, ça c'est sûr. Et bon, Indy qui continue de faire la course devant. Soit elle a deux balles de 7, soit elle a deux services pour essayer de conclure cette cinquième manche.
1: Oh la grosse faute.
0: Ça fait deux cadeaux là sur cette fin de set de la part de Wang Yidi.
1: Et par contre Wang Manu très maline. Ça fait je sais pas combien de fois qu'elle sert pioche. Et là elle a changé. Elle a servi dans l'autre sens et fait sortant latéral. Et à mon avis c'est ce qui a provoqué la faute, la grosse faute de Wang Yidi. L'intelligence de jeu hein, de Wang Manu.
0: On peut déjà dire qu'il y a 10-10 vu que Wang Yidi gagne un point sur deux sur son service.
1: Oh, il n'y a pas eu beaucoup de fautes directes comme ça.
0: Non.
1: Et là, il faut en profiter hein, pour Wang Yidi.
0: Balle de 7. Balle pour emmener cette partie dans une sixième manche. Ouais, c'est sauvé, ou plutôt c'est manqué par Wang Yidi.
1: Encore un échange parti à une vitesse folle. Hein.
0: Manu qui a fait la course derrière tout le long, qui vient sauver cette balle de 7. Et vraiment, elle n'arrive pas à passer devant. Wang Yidi qui en met peut-être un petit peu plus. Forcément, elle n'a pas le choix. Nouvelle balle de 7 en faveur de la numéro 6 mondiale. Ouais, c'est bien joué. 12-10 et Wang Yidi qui va faire durer le suspense dans cette finale dames. Félix Lebrun et Tomokazu Arimoto vont patienter encore quelques minutes avant d'en découdre en finale messieurs. Évidemment, on va suivre cette finale messieurs, cette finale incroyable et on l'espère, Laura, historique.
1: On espère, oui. Que Félix va écrire l'histoire du tennis de table français ce soir avec vous tous pour le regarder.
0: Nouvelle finale de Smash, hein. Il l'a déjà fait, c'était l'année dernière en Chine. Il avait été battu par Wang Shuxin. Somme toute assez logique. Et là, c'est en Europe, il aura le soutien du public. Il affronte Tomokazu Arimoto. Il y a la place pour, comme tu le dis, écrire un peu plus l'histoire du ping français après avoir en plus gagné le double avec Alexis, chose qu'ils avaient déjà faite à Singapour au début de l'année. Ce serait un formidable doublé que pourrait signer Félix Lebrun.
2: Sixth game. Wang Yidi to serve. Love all.
0: Déjà, il faut en finir avec cette finale dame. Wang Yidi.
1: Qui veut pas en finir, Wang Yidi.
0: Veut pas en finir. Hein. Elle est depuis 2-7-0, elle est quand même bien plus solide. Elle commet encore des grosses fautes. Mais elle en met un petit peu plus. Un petit peu plus de conviction dans ses frappes.
1: Oh oui.
0: Elle ose agresser Wang Manu.
1: C'est vrai qu'il y a une prise de risque là, mais vraiment, c'est nécessaire. Et Wang Manu qui va peut-être varier un petit peu les services entre le pioche et le sortant. Et oui, ça lui fait un petit point direct là Elle a toujours ce petit avantage hein, depuis le début du match. Gagner plus de points sur son service grâce à plus de variations.
0: Avec le service de Wang Manyu, il a particulièrement gêné Wang Yidi hein, depuis le début de la partie. Ça, c'est des points qu'elle gagne de moins en moins, hein, Wang Manyu.
1: Ah là là.
0: Ah, elle doit pas laisser Wang Manyu partir comme ça dans ce set.
1: Wang Manyu, elle l'a touché en finesse celle-là parce qu'elle arrive à la démarrer sans la faire trop remonter par-dessus le filet. Ça laisse moins d'espace à Wang Yidi, mais quand même, il fallait pas le rater ce contre-top coup droit. Elle est bien remis sur le corps. Et encore un point sur deux gagné directement avec son service, avec la variation. Ça lui fait beaucoup de bien, Wang Manyu.
0: Ah ouais, bah elle se rapproche, hein. Ouais, rien qu'avec ça, elle se rapproche petit à petit de ce titre. Ouais, et c'est dommage parce que la remise courte, ça lui avait permis de prendre l'avantage, mais elle a été solide, Wang Yidi, dans ce duel revers-revers.
1: Et encore, on va pas se lâcher. J'ai l'impression qu'on va aller encore sur un 11-9 ou un 12-10. Mmh. Elle est bien coincée là. Elle n'a pas pu pivoter vraiment comme elle voulait, donc elle passe à côté de la balle.
0: Oh, ça faisait longtemps qu'elle n'avait pas sorti un coup droit comme ça, Wang Manyu. Ça peut lui faire du bien parce que on voit quand même qu'elle est tendue aussi. Hein.
1: Ah oui, oui. Elle avait de moins en moins de coups vraiment gagnants, de coups tranchants. Donc celui-là, ça en fait partie, ça fait du bien. Elle est peut-être à 4 points du titre.
0: Ouais, et en plus, Wang Yidi part à la faute très rapidement sur ce genre de points. 8-5, là, il y a un vrai gap dans ce sixième set. Ah, la remise, elle est magnifique. 9-5. Elle est en train de s'échapper, Wang Manyu. Ça fera 5 balles de match avec un nouveau service gagnant. Sun Yingxia n'est pas là, et quand Sun Yingxia n'est pas là, Wang Manyu en profite. Après Singapour 2024 et la Chine en 2025, la numéro 2 mondiale remporte un troisième smash dans sa carrière. Malmö appartient à Wang Manyu, qui remporte donc cet Europe Smash 2026. Il y a eu de la tension, hein. On l'a senti crispée, mais elle a quand même mieux démarré ce match. Elle a profité des nombreuses erreurs de son adversaire qui a moins d'expérience de ce genre de rendez-vous. Et elle a fait parler la logique. Et comme tout au long de cette semaine, on a senti qu'elle avait quand même toujours les solutions, Wang Manyu.
1: Ouais, elle a dominé dans plusieurs compartiments du jeu, mais surtout le service remise, ça a été vraiment une clé dans ce match. Et là, à la fin, elle a réussi un petit peu à faire exploser Wang Yidi qui a enchaîné les fautes. Juste au moment où à 5-5, je disais on va aller encore dans un set serré. Finalement, il y a toujours eu 11-5.
0: C'est toujours comme ça.
1: Faut jamais pronostiquer quelque chose quand on commente un match. Et à la fin, oui, elle l'a fait exploser. Donc, elle a attendu son heure, on va dire, dans ce match, Wang Manyu. Après un bon départ, elle a vu les difficultés, mais elle les a bien gérées.
0: Une heure de jeu, quasiment. Et c'est vrai que c'est un peu une incongruité, ce 11-5. Même s'il y a ce deuxième set aussi, mais elle était tellement dominatrice dans les deux premières manches, Wang Manyu. C'était normal de la voir remporter. On va l'écouter, la championne. Félicitations à avoir gagné ce tournoi en simple. C'était un match plaisant face à votre coéquipière. Qu'est-ce que vous ressentez suite à cette victoire en smash? Sa troisième, hein, je le rappelle.
3: 讲讲这场比赛你是如何稳住拿下，以及夺冠此刻的心情。我觉得今天，跟大迪我们两个人打的都非常好，能够进入到决赛，说明双方的实力以及状态一定是非常好的。所以在今天比赛当中，我觉得也是都发挥出了各自的水平。然后我觉得今天，在一些关键分上，因为今天其实有四局关键分，然后有输有赢，但我觉得还是必胜的信念让自己最后赢下比赛，然后我觉得现在也是内心很激动吧，很开心。
4: Both of us displayed a really good performance today.
0: On a sorti une belle prestation toutes les deux. Tout s'est joué sur. Il y a eu des points cruciaux dans ce match, évidemment. Et je suis évidemment très contente d'être championne. La réponse était plus longue que
1: traduction. On raccourcit toujours quelques trucs. C'est pour ses fans.
0: Ça va être traditionnellement. C'est vrai que les supporters et supportrices chinois sont partout dans le monde. Même ici en Europe, on les entend beaucoup.
1: Ah, mais il y a des agences de voyage un petit peu format WTT pour que les fans chinois suivent tout le circuit mondial. Donc c'est bien organisé.
0: J'ai vu beaucoup de fans me supporter aujourd'hui. Ça m'aide énormément, notamment dans les moments difficiles. Il n'y en a pas eu beaucoup, hein. 4-0 en demi et là 4-2 en finale. Elle n'est pas passée par des mauvais moments. Mais en tout cas, Wang Manyu est la vainqueur de cette Europe Smash 2026. On va se retrouver dans quelques instants sur les antennes de l'équipe, puisque la suite, eh bien, c'est la finale, messieurs, avec Félix Lebrun dans quelques instants.
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2: Wang Manyu est donc la vainqueur de cette Europe Smash 2026. Bienvenue et re-bienvenue. Si jamais vous venez de nous rejoindre, Wang Manyu qui vient de remporter la finale dame de cette troisième levée des grands Smash dans cette saison 2026 de tennis de table. Après Singapour et les États-Unis, on est ici à Malmö pour cette Europe Smash. Et les continents changent, mais les finales 100% chinoises se poursuivent. Et après deux succès de Sun Yingsha, et en son absence, eh bien, Wang Manyu en a donc profité en s'imposant face à Wang Yidi. On va avoir la remise du trophée pour la numéro 2 mondiale, qui avait déjà gagné à Singapour, qui avait gagné le China Smash, évidemment celui qui est plus important pour les joueurs et les joueuses chinoises en 2025, qui en ajoute donc un troisième ici à Malmö. Elle a gagné les finals. Il lui manque pas grand chose à Wang Manyu dans son palmarès. Elle a jamais été numéro 1 mondiale. Ça, c'est un peu symbolique, mais ça reste évidemment une consécration. Puis il lui manque les jeux, en fait, tout simplement en individuel. Et les mondiaux, peut-être aussi. Les mondiaux en individuel et les jeux aussi. Le problème, c'est qu'il y a Sun Yingsha.
3: Ah, oui, c'est Sun Yingsha. Et là, c'est toujours plus compliqué, mais elle l'a déjà battu hein, sur certaines finales. En tout cas, Wang Manyu, elle assoit un peu plus sa position de numéro 2 mondial. Et les deux chinoises, Sun Yingsha et Wang Manyu, qui se détachent un petit peu du lot par rapport aux autres. Et on sait que c'est important puisque aux Jeux Olympiques, il n'y a que deux joueurs en individuel pour représenter leur pays. Donc être dans les deux meilleurs, c'est vraiment très important pour elles si elles veulent avoir une chance ensuite. C'est limite plus dur de se qualifier aux JO en individuel pour les chinoises que de remporter la compétition après.
2: Exactement.
3: Leur adversaire principal sera certainement Miwa Arimoto. Mais voilà, il y a encore un peu de temps avant les Jeux Olympiques et on aura beaucoup d'événements WTT à suivre d'ici là.
2: Ouais, évidemment, tu fais une erreur. Elle est championne du monde en 2021. À Houston, elle avait battu Sun Yingsha justement en finale. Donc il lui manque que les JO, comme Sun Yingsha d'ailleurs. Et donc cette place de numéro 1 mondial, elle a fait le doublé d'ailleurs à Houston, simple et double. Elle va recevoir son trophée de cette Europe Smash. Wang Manyu. 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Évidemment, on va rendre hommage à tout le monde. Hein. Tout le monde va recevoir une récompense à commencer par les deux arbitres de cette finale du simple dame. Rappel, hein, dans ce temps-là, rapidement, le parcours de Wang Manyu, 3-0 au premier tour contre Dina Meshref, l'égyptienne, 3-0 contre Chen Tongchuan au deuxième tour. En huitième, elle a battu Xin Yuchuan, sa compatriote, 3-0 également. Premier set perdu contre Peng Yuan, la taïwanaise, en quart de finale hier. Surprise sur le premier set par la jeune taïwanaise de 18 ans, sortie des qualifications, qui a fait un tournoi absolument fantastique. Et puis à la mi-journée, elle a tout simplement éparpillé Kwai Man, sa partenaire de double et là aussi compatriote, tête de série numéro 3 de ce tournoi, 4-0 avec le set le plus serré à 11-8. Et puis donc elle a terminé face à cette femme, Wang Yidi, 4-7-2, mais avec cette impression que avec son début de match, Wang Yidi s'était directement mis des bâtons dans les roues et qu'elle avait aucune chance de renverser la situation.
3: C'est vrai qu'avec un meilleur début de match, franchement, Wang Yidi, elle aurait vraiment pu faire quelque chose. Après, c'était assez serré. Elle a mis un peu trop de temps à se régler. Un peu de difficulté en remise de service aussi.
2: Déjà en demi-finale hein, contre Miwa Arimoto tout à l'heure, elle était au-dessus. Et en même temps, elle avait permis à la japonaise de rester un petit peu dans le match, voire d'être pas si loin d'aller arracher une belle. petit peu rattrapé par la pression, par la crispation, par moment. Et il est l'heure donc d'accueillir la vainqueur de ce tournoi, cette Europe Smash. Elle était finaliste l'année dernière, battue par Sunning Sha, mais bon, quand elle est finaliste, de toute façon, Wang Manyu, c'est qu'elle a été battue par Sunning Sha.
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Ouais, la présidente de la Fédération internationale de tennis de table. 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

0: n'est pas au fait hein, du protocole.
1: Thank you, presenters.
0: Allez, une dernière photo avec les deux finalistes.
2: On voit la différence de taille hein, entre Wang Manu et Wang Yidi, et on comprend comment elle couvre aussi bien la table et les angles. Elle est un petit peu toujours plus grande que ses adversaires, Wang Manu.
0: C'est cette capacité à pouvoir aller chercher des balles très très loin et être difficile à passer justement, Wang Manu.
2: Bon, c'est la routine hein, pour Wang Manu quand même. On va pas trop s'extasier non plus.
0: C'est un jour normal au bureau pour elle. Allez, les smash, il y en a un petit peu moins par dans la saison, mais sinon ça reste assez habituel. Après, il était temps hein, quand même qu'elle gagne quelque chose cette année hein, parce que hormis les mondiaux par équipe, bon, c'est du par équipe et c'est la moindre des choses quand on est l'équipe de Chine. Elle n'avait pas encore gagné en 2026, donc il était temps qu'elle signe cette victoire, et elle est magnifique. On va se quitter quelques instants et on va remonter en pression puisque il est l'heure de cette grande finale avec Félix Lebrun contre Tomokazu Harimoto. C'est tout de suite sur les antennes de l'équipe.
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0: On est de retour dans la Nordic Arena à Malmö. Il est l'heure, c'est un grand moment que l'on va vivre. Oui, ce n'est pas la première finale de Smash d'un Français. Mais entre une finale en Chine contre Wang Shuxin et une finale en Europe contre Tomokazu Harimoto, on a envie de se dire, Laura, que si Félix Lebrun, s'il y a un jour pour marquer l'histoire du ping, c'est aujourd'hui.
1: Ah, c'est une bonne opportunité, bien que ça va être très difficile face aux Japonais Harimoto, mais c'est vrai que il y a pas photo. On préfère jouer Harimoto en Suède que jouer à Wang Shuxin en Chine.
0: Et si Félix Lebrun était le premier Français à remporter un Smash, on va en écouter et en laisser profiter son entrée.
2: And from Japan, Tomokazu Harimoto.
0: Et en face, l'un des prodiges du ping mondial, présent dans le top 10 depuis des années et des années, alors qu'il a 23 ans seulement, vainqueur des finals à 15, mais qui, comme Félix, n'a jamais remporté de Smash. On a eu le succès de Sora Matsushima aux US, on a eu le succès de Truls Morgard ici même l'an dernier, sinon bien tous les autres Smash ont été remportés par des Chinois.
1: Mais quoi qu'il arrive, ce soir on aura un nouveau vainqueur de Smash et on espère vraiment que ce sera Félix Lebrun, le visage du ping français.
0: Il a été impeccable depuis le début de la semaine, que ce soit dans son parcours en individuel, que ce soit en double, où il a gagné, aux côtés d'Alexis. Ce serait un formidable doublé que réaliserait Félix Lebrun. Vous le voyez dans les confrontations, il mène face aux Japonais en WTT, mais au global, 6-3 en faveur du Français. Il a notamment battu 5 fois d'affilée entre le Saudi Smash 2024 et la Coupe du Monde mixte par équipe en novembre 2025. Il a été battu 2 fois depuis, certes.
1: Et 2 fois en 4-7 gagnant.
0: Exactement.
1: Un peu dans le scénario d'aujourd'hui où on est en 4-7 gagnant dans cette finale.
0: Et Harimoto, on le rappelle, sur sa route, il a battu Alexis en quart de finale. Sec, 4-0. Ça avait fait très mal, comme à Yokohama la semaine dernière, où le Japonais était allé s'imposer d'ailleurs. 2 finales en une semaine. Pour le Japonais, c'est dire à quel point il est en confiance. Mais Félix, ses grands rendez-vous, il ne les manque jamais. Là où Harimoto, depuis un an, il n'avait jamais dépassé les 8e dans un Smash. Bien, Félix, depuis un an, il est jamais plus loin que. Il ne va jamais. Pardon. Il va à minima dans le dernier carré, je vais y arriver. C'est l'émotion.
1: Ouais, les émotions sont déjà là. Hein.
0: Ouais, ça grimpe. Et puis là, il va y avoir 2 minutes d'échauffement. Et on va continuer de monter en pression. Il y a eu une demi-finale extrêmement compliquée, Tomokazu Harimoto. Il était quasiment cliniquement mort dans le 6ème set, mené 7-0 par Sora Matsushima, 3-7 à 2 pour son adversaire. Et il est revenu de nulle part.
1: Ah oui, on n'y croyait plus hein, pour Tomokazu Harimoto. 3-2, 7-0 avec une ultra domination, un Sora en feu. Mais en même temps, on avait dit Harimoto, il lâche jamais un point. Et c'est ce qu'il a fait. Et il a réussi à revenir. Alors, il a profité d'une baisse de Sora. Et derrière, il était juste impeccable. Plus une seule faute de la part d'Harimoto quasiment jusqu'à la fin du match.
0: Je le disais tout à l'heure, il a gagné la semaine dernière à Yokohama Champions à la maison en battant Ho Jun-sung en finale. Et il avait déjà battu Matsushima en demi-finale. Ça doit forcément trotter dans un coin de sa tête. C'est d'ailleurs fait un mini champion du Japon hein, pour arriver jusqu'à cette finale.
1: Ah oui, il a battu tous les Japonais et c'était chaud hein. Il avait battu aussi Togami, mais 11-9 à la belle. Il a battu
0: Yukiya Uda aussi.
1: Uda, voilà, le tour d'avant.
0: Et pour Félix, eh bien, vous voyez 2-7 lâchés seulement en route contre Calderano en carrière et contre Ionescu au premier tour. Et puis cette impression de facilité tout à l'heure en demi-finale, c'est assez impressionnant. Et quand on parle de victoire à domicile dans un Champions, on n'oublie pas, il y a deux ans, Félix qui avait remporté le premier Champions de Montpellier dans une ambiance complètement dingue. Et il avait triomphé, vous l'avez vu, d'Arimoto.
1: Il a grandi hein, depuis Félix quand même.
0: C'est vrai qu'il a changé physiquement.
1: Il avait encore vraiment une tête de gamin et là, il grandit.
0: Un gamin qui était déjà médaillé olympique, on le rappelle, depuis quelques semaines. Et là, c'est... Est-ce que c'est un step au-dessus ? Je sais pas. C'est difficile à dire. Ça reste quand même gagner un équivalent de grand chelem, bien sûr. Favori, selon les fans. On espère qu'ils ont du nez. En tout cas, c'est l'heure pour cette grande finale de Smash sur les antennes de l'équipe avec Félix Lebrun.
1: Allez, tout de suite.
0: Très agressif, Tomokazu Arimoto. Va falloir être solide.
1: Ouais, très bien. Et Félix, tout de suite, il se trompe pas. Hein. Il va placer la balle un petit peu au corps de Tomokazu Arimoto. On le connaît, très bon en revers, le japonais.
0: C'est bien, il a été excellent au service contre Jorgic. Ça va être une clé, évidemment. S'il empêche Arimoto de trouver des solutions sur ses remises, il va être difficile à battre.
1: Un bon service, tout de suite le démarrage revers sur le coude. Le
0: placement pour l'instant de ses frappes, parfait.
1: Et on verra que Tomokazu Arimoto, il varie beaucoup moins au service. Il a une gamme assez basique.
0: Ouais, c'est bien, quelle profondeur là encore. En revers pour Félix.
1: Et tout de suite, hein, il n'insiste pas dans le revers, il change. La tactique est bien en place pour Félix.
0: C'est superbe. Et injouable pour l'instant, Félix Lebrun, à l'image de toute cette semaine.
1: Oh, et même en pivot, alors qu'on le connaît fort en revers, Félix, mais maintenant il est capable aussi de venir pivoter pour changer la qualité de balle.
0: C'est une précision démoniaque ce qu'il est en train de faire.
1: Oh là là là là,
0: il peut rien faire pour l'instant, Arimoto. Ah, il y aura forcément une réaction, mais il faut qu'on profite de ce début de match.
1: Ah, c'est la première fois qu'il a la possibilité de jouer deux revers de suite, Arimoto, et là on voit qu'il est dangereux côté revers. C'est pour ça que Félix, il écarte si bien le jeu.
0: Ouais, un service profond. Service long qui vient gêner Arimoto. Et derrière, à gauche, à droite, pour aller chercher ce point. 9-3. Les supporters qui sont là.
1: Ah, remise un petit peu trop haute par rapport au filet.
0: Oh, oh là là là là là. Quel contre. Et 6 balles de 7 pour Félix Lebrun. Quel début de partie.
1: Oh, dommage. Ah, il l'a joué en sautant un peu. Il n'était pas bien placé sur ses jambes.
0: Allez, c'est pas grave. La deuxième est la bonne. Première manche rondement menée par Félix Lebrun dans la lignée de sa demi-finale contre Darko Jorgic. Sauf qu'en face, c'est Tomokazu Arimoto. Et ça fait quand même 11-5 et 1-7-0 pour le Français.
3: C'est garder de la justesse technique. Tu veux, t'es très très haut et t'as pas de problème avec ça. Mais par contre, faut garder à côté la justesse. Entre quoi ? Mais j'ai pas l'esprit de commencer très haut, je voulais mettre la pression.
0: On a bien vu hein, qu'il voulait mettre la pression. Ah, oui. C'était le plan, enfin en tout cas c'était son plan et il l'a fait à merveille.
1: Et c'est surtout qu'il laisse même pas jouer le japonais pour l'instant. C'est pas que Tomokazu a fait des fautes, c'est que Félix ne le laisse pas jouer. Il prend la balle hyper tôt, il l'écarte très souvent côté coup droit ou sur le corps. Il a pas pu s'exprimer Arimoto pour l'instant, alors comme tu l'as dit, on s'attend à une réaction.
0: Les yeux de Xidong, Xiangpeng notamment, équipe chinoise. Pas de chinois en quart de finale hein.
1: Ah oui.
0: Sur ce Smash, c'est assez impressionnant.
1: Une nouvelle déception après l'US Smash.
0: Ah, oui. Répondant hein, bien sûr.
1: Ah, il va commencer à prendre le rythme du match Arimoto. Félix a mis un rythme très élevé dès le début.
0: Super. Ouais. Dans une belle zone de trouver.
1: Oh oui, encore un bord de table. Il a de la réussite, le français, il faut en profiter.
0: Faut pas s'arrêter là. Hein.
1: Oh, oh oui!
0: Bien ça, encore une fois.
1: Elle était dure pourtant, il la joue tard, Félix. Mais techniquement, c'est parfait. Nathanaël lui a dit de la justesse technique.
0: Continuez de bien varier au service. Ouais, il est bon aussi hein, dans ses séquences, bien sûr, Arimoto.
1: Faut bien qu'il ait quelques points pour lui quand même.
0: Ah, oui, super. Belle distribution, 4-2. Il a deux points d'avance et il continue. Sur le même rythme, Félix.
1: Ah oui, on en profite là.
0: Ouais, c'est bien, des fautes. Force un petit peu. Allez, encore une fois, la faute en longueur d'Arimoto. Plus de points sur le service de Félix pour l'instant, Arimoto, que sur son service à lui.
1: Ça va. Et encore, super l'enchaînement. Félix, il est bien réglé aussi, hein, côté coup droit. Il trouve pas le point faible pour l'instant, Arimoto.
0: Oh là là, il a remis encore. Ça avait touché le filet pourtant. Il est en train d'écœurer le japonais, Félix Lebrun. Celle-là, par contre, elle est manquée. Cette remise, c'est pas grave.
1: Il aime bien le flip coup droit claqué comme ça, Arimoto. Il le réalise très bien. Ah oui, bien varié.
0: Cette stat, hein. Moins de 3 points sur 10 gagné sur sa sur son service, hein, Arimoto, c'est fou. Il conserve 4 points d'avance, Félix, dans cette deuxième manche. On rappelle qu'on est au meilleur des 4. Donc il y aura encore un peu de boulot, mais il est en train de foncer vers ce magnifique titre.
1: Ah oui. Bien joué là, c'est Arimoto qui a distribué droite à gauche.
0: On a pas eu beaucoup des points comme ça depuis le début de la partie. Ah, et encore une fois, il joue au corps, c'est impeccable. Et Arimoto qui peut pas s'enlever pour venir jouer cette balle. 4 balles de 7.
1: Oh dommage. Mais il prend des risques parce qu'il les joue de manière très agressive. Les balles courtes, Phoenix. C'est un domaine important dans ce match, le jeu court.
0: Attention, les deux balles de 7 sur son service.
1: Il va prendre le temps mort. Il y a eu des échanges de regards avec Nathanaël. Ils sont plutôt d'accord là.
0: Il faut gagner ce set, surtout dans des conditions comme celle-là, amener à avoir 4 balles à 10-6.
3: Je catch, mais c'est un poil dur en fait, hein, pour trouver un peu. Mais ça, par contre, le service à 8-4, là t'as retrouvé. C'est exactement ça en fait. Bah, ça, tu peux mettre beaucoup de qualité, mais n'oublie pas ton petit piqué. Petit piqué, hop, joue vite derrière. D'accord, ça te permet 90. Tu mets 90 dans la balle comme ça, tac tac, ton petit derrière. Allez, tout de suite, c'est celui-là. Hein. On se souvient, donc en remise, notre principe, c'est deux coups de raquette. 1-2. Allez.
1: Ah, il lui a dit qu'il était peut-être un peu trop dur sur ses derniers coups de raquette. D'en mettre un peu moins. Quand il dit 90, c'est 90% de force. Et par contre, garder de la vitesse.
0: Encore deux balles de 7 pour Félix Lebrun. Elles sont sur le service du japonais, mais il est en grande difficulté sur sa mise en jeu. Et voilà, le jeu court. Il est récompensé. Félix Lebrun qui mène déjà de 7-0 dans cette finale. Il a fait la moitié du chemin. C'est pour l'instant une prestation admirable et parfaite. Il n'y a pas grand chose à dire.
1: Ouais, exactement.
3: Il y a la vitesse. Et ça, c'est ce que tu as de plus que lui.
4: Je crois qu'il misait un peu mieux au service à la fin.
1: Voilà, Nathanaël qui lui dit hein, la vitesse, pas tout dans la force, forcément, mais utilise ta vitesse. T'en as plus que lui.
0: Et que Owen Brubo qui a gagné. Deux fois sur le circuit WTT cette année. Et quoi qu'il arrive, il y en aura un deuxième. Ce sera soit Harimoto, soit Félix Lebrun. Et c'est bien parti pour que ce soit le français. On n'est pas obligé d'avoir une finale au couteau qui se termine au 7ème set. Hein.
1: Ah non, non, on a le droit de vivre sans suspense. Ça nous va. On sait, hein, Harimoto l'a prouvé, c'est vraiment un guerrier. Il l'a prouvé en demi-finale, il va se battre jusqu'au bout. Mais maintenant, si Félix continue à ne pas le laisser jouer, eh bien, ça pourrait vraiment continuer à se passer ainsi.
0: Il va remettre un peu plus, hein, forcément, le japonais. Là, il n'a pas le choix, hein. Ce troisième set... S'il n'est pas pour lui, ce sera quasiment mission impossible. Et c'est là qu'il va falloir être fort pour Félix. Pour réussir à endiguer ce surplus.
1: Mais oui, c'est bien d'attaquer tout de suite par un service très rapide.
0: Ouais, c'est dommage. Petit geste de frustration de Félix.
1: Ouais, parce que je pense qu'il l'avait là, son enchaînement. Et là, il commence à installer un tout petit peu son jeu, Tomokazu Harimoto. Et son jeu, c'est ça, c'est la vitesse en revers.
0: Ouais, c'est bien. Parce qu'il avait ce point en main, Félix. Et il n'a pas laissé Harimoto revenir dans cet échange. Ouais,
1: oui.
0: C'est bien.
1: Et ça part d'un très bon service encore. Hein. Il est gêné, Harimoto, sur le très court dans le coup droit comme ça.
0: Et puis derrière le placement, encore une fois. Ouais, et puis les variations, encore une fois, sur la mise en jeu. Il revient à 4 partout.
1: Il est perfectionniste. Hein. Félix envoie tout de suite la réaction quand il commet cette faute en coup droit.
0: Dommage. C'est le japonais qui avait l'initiative.
1: Ouais, il commence à le faire reculer un petit peu, Félix.
0: Ouais. Qu'est-ce que c'est bien joué. Cette balle où il a mis beaucoup d'effets.
1: Ah oui. Et puis le rebond qui n'a pas été comme il l'avait prévu.
0: Oh, quel duel. Quel duel remporté par le japonais. 8-4.
1: Ah, il est clairement rentré dans son match. Rentré aussi dans le rythme de Félix. Il commence à répondre même quand Félix l'écarte dans le coup droit. Tomokazu commence à s'adapter.
0: Oui.
1: Ah, il est quand même remis un bord de table. Hein. Ouais. Là.
0: Il a quand même fallu en remettre une. Hein. Oh, il l'attendait. Ce pivot de Félix Lebrun là, Arimoto.
1: Ah, ça c'est tout ce qu'il aime faire.
0: Ah, il y a un peu moins de réussite en plus au niveau des coups du côté de Félix. Ça fait 5 balles de 2 manches à 1 pour le japonais. Ce serait bien de faire douter un petit peu. Ah, et malheureusement, il n'y arrivera pas. 2-1. Ça y est, cette finale est lancée. Tomokazu Arimoto est totalement rentré dans le match. Ça s'était senti au cours de la deuxième manche. Ça avait quand même souri à Félix. Mais désormais, le japonais va être très très difficile à tenir. On est à peu près même pas 20 minutes de match, on est déjà à 3-7.
1: Ah, ça va très vite, alors ça va vite dans le jeu, en plus ça va vite entre les points. Le rythme de Félix est... c'est d'enchaîner. Il n'y a pas le temps vraiment de s'ennuyer hein, pendant un match de Félix Lebrun. Il faut être très attentif, les points s'enchaînent. Et là, il va falloir retrouver peut-être un peu de variation. Parce que ce qui marchait si bien en premier, deuxième set commence peut-être à moins bien marcher. Et là, il va falloir... varier un petit peu son jeu. Alors qu'on voit la famille Tomokazu, Miwa, sa sœur, le papa, qui coach uniquement sa fille.
0: Exactement.
1: Et le coach de Tomokazu Arimoto, c'est un ancien joueur de l'équipe du Japon, Kishikawa.
5: Fourth game, LeBron to serve, level.
1: Allez, c'est bien. Ah, c'est super. Il retrouve tout de suite un peu ses repères où il venait l'attaquer vite sur le corps.
0: Il faut faire la course devant. Ah, c'est dommage.
1: Ah, oui.
0: Parce qu'il était loin de sa table. Il était en défense là, Tomokazu Arimoto, mais il fait jouer le coup de plus. Ah, et puis là la remise elle est manquée.
1: Et puis il est très fort hein, là-dessus. Dès que ça monte un peu en flip coup droit, Tomokazu Arimoto, il excelle. Oh là là.
0: Quel enchaînement là encore.
1: Oh, il a pris tous les risques sur ce dernier coup droit. Il a joué la balle. Elle avait à peine rebondi.
0: Demi-volé. Oh,
1: oui,
0: quel angle. Ah, c'est important de remporter ces rallyes, ces bras de fer.
1: On est rentré dans une autre dimension là, hein, dans ce match. Le niveau de jeu des deux côtés est exceptionnel. Allez, allez, allez!
0: C'est bien.
1: Ouais.
0: Temps mort demandé par Arimoto.
1: Ouais, pris encore une

0: Et résultat en Smash, ils étaient. Ils étaient compliqués, il n'a jamais dépassé les 8e de finale. Là où vous le voyez, il y a eu un gros raté en Suède l'année dernière pour Félix, éliminé au premier tour, et depuis c'est demi-finale à minima. Et du coup, désormais avec celui de cette année, ça fait 4 derniers carrés, 2 finales. Et pour l'instant, une finale qui est bien entamée. 3-4. Il faut gagner ce 4ème set. Ça mettrait le japonais dos au mur.
1: Ah oh oui, très bien. Le placement, encore une fois, de cette remise de service sur le corps.
0: Ah, dommage.
1: Quel okay, échange.
0: Il n'a pas été surpris, Arimoto, par ce service long de Félix. Ah, les rallyes sont globalement gagnés par le japonais, quand même. Oui.
1: Ouais, dès qu'il place ce revers bien accéléré, soit en ligne, soit sur le corps, ça marque souvent les points. Il est débordé, Arimoto.
0: Ouais, c'est bien. Il lui fait commettre des fautes encore. Ouais, encore. Il vient remettre. Quel placement sur ce contre. Il se dégage bien, Félix, de cette balle. Et il arrive à trouver une zone magnifique. 8-4. Allez, un petit effort pour aller chercher ce 4ème set.
1: Dommage, mais c'est bien, c'est bien.
0: Oh, oui. C'est à son tour. Dans cette petite gratte.
1: Ouais, c'est pas grave, il va le faire en remise de service. Il a plusieurs options, soit remettre court, soit venir prendre un flip revers.
0: Ah, c'est lui qui prend l'initiative encore une fois. 8-7, il est de retour dans cette 4ème manche.
1: Et il n'y a plus de temps mort, hein. Ça a déjà été pris des deux côtés.
0: Oui, oui. Il a été important ce point pour conserver ces deux unités d'avance et avoir deux services pour pourquoi pas aller le terminer ce 4ème set, Félix. Ah, ça veut plus, hein, dans les bras de fer, dans les échanges comme ça. Surtout en revers-revers.
1: Ouais, quand ça commence revers-revers, souvent c'est pour Arimoto.
0: Faut inventer quelque chose là au service, Félix.
1: Allez, gardez du relâchement, de l'action. Net. Ouais, il joue vraiment très proche du filet, hein.
0: Ouais, il avait changé. Ça n'a pas suffi, 9 partout.
1: Ouais.
0: Il y avait 8-4 en faveur de Félix. Et là, c'est au japonais de servir. Ça fait gagner un petit peu de temps.
2: Ah non.
0: On a plus de temps mort, mais on a la serviette.
1: On a l'expérience.
0: Oh oui, c'est raté. Le cadeau d'Arimoto sur ce jeu court, balle de 7 pour Félix.
1: A été dure cette balle, a été deux rebonds. Il a hésité le japonais.
0: Oh oui, il y a de la réussite, oui, ça touche le filet. Mais surtout ça touche la table et Félix Lebrun qui remporte ce 4ème set. 3-7-1, il n'est plus qu'à une manche de remporter un

0: vache.
1: On descend parce que j'ai des deux points solutions. Quand on part, on comprend la minute. Soit tu le ranges un peu pour le début, soit tu le mets en long. Ça, c'est à ta convenance. D'accord ? Pour le remettre dans la deuxième partie du set. Pour l'instant, il arrive à lire. D'accord ? Donc, ça peut être un rentrant ou un pioche, par contre. Un autre truc que tu n'as pas utilisé, tu peux faire une... Voilà. Un service de l'étalé. Par contre, derrière, ce qui est très important, c'est qu'on sait qu'il y a plus de 50% du temps où il va mettre dans ton revers. Donc particulièrement, si tu te décales, tu couvres ton revers.
0: Tu penses, si je la rentre, il va flipper dans le droit, non?
1: Je parle sur si tu te décales. Ça va se décaler.
2: Allez, on a beaucoup parlé des services de Félix, là. Dans le jeu, c'est plutôt réglé, mais comment il pouvait encore amener de la variation, amener de l'incertitude avec son service, que Harimoto il soit obligé de donner des balles favorables, voire faire des fautes directes. Et Nathanaël qui a aussi demandé à Félix de redescendre dans les émotions, hein, pour être bien concentré là.
3: Allez. Ce début de set évidemment qui va être très important. Et oui, ça c'est bien, le faire craquer en lui faisant jouer toujours ce coup de plus, ce coup de trop.
2: Oh là là, il a négligé l'effet que Félix avait mis dans cette balle. Oh là là, le point de dingue. Oh, il avait été chercher des balles dans des angles impossibles. Mais c'est bien joué de la part du japonais, il faut reconnaître. Et Félix qui amène de la variation avec ses services encore une fois. Il a lancé plus haut là.
3: Ah oui, il change à chaque fois de placement. Un coup au corps, un coup à droite, un coup à gauche. Ah oui, encore une fois, ça vient toucher un petit peu le filet à un moment. Oh ah oui, superbe. Il était prêt à recevoir ce service long du japonais. 4-2 pour Félix.
2: L'anticipation parfaite.
3: Il va s'accrocher. Hein. Il va pas lâcher de 7. Hein. Tomokazu Harimoto. Voilà.
2: Oui. Bien géré le jeu court et à la première occasion, il peut accélérer et toujours sur le corps.
3: Ouais, le placement plutôt que la puissance, hein, à chaque fois.
4: Four, five.
2: Oh, bravo!
3: Ah, quel enchaînement!
2: Ah, il a bien croisé ses deux claques là. Il revient à égalité, mais Félix qui a toujours un peu l'avantage sur son service.
3: Oh, oui.
2: Et oui, la preuve!
3: Le service gagnant, et il fait du bien celui-là. Pour repasser devant, on est à la moitié de ce cinquième set. Ah, et bon.
2: Ouais, dommage.
3: Il y a encore quelques fautes évidemment, mais il y en aura d'autres, c'est sûr. C'est dommage de la faire celle-là.
2: Allez, gardez bien la tête froide, concentré sur le jeu comme il l'est depuis le début.

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1: Elle ne veut pas le laisser partir. Hein. Harimoto, 7 partout. Ouais.
2: Oui.
1: Il est agressif encore. Allez, Félix, faut aller le chercher, ce 9e point, pour mettre la pression au Japonais. Il est tout proche.
2: Encore.
1: Le placement encore et cette balle remise un petit peu haute sur laquelle il peut attaquer. Quelle précision encore tout au long de ce match.
2: Oh oui,
1: il est partout. Et Harimoto commet la faute. 3 balles de match, 3 balles de titre pour Félix Lebrun, 3 balles pour entrer dans l'histoire du ping, non pas français mais international.
2: Oh dommage. Oh, on est passé par toutes les émotions. Allez, hein.
1: Et là il a 2 services.
2: Il va forcément avoir la bonne idée là avec son service. Et ensuite toujours préparer l'enchaînement pour mettre la pression.
1: Un petit peu la même faute qu'a fait Harimoto tout à l'heure. Fin de quatrième.

0: or Smash. And in Europe, it feels amazing. So yeah, I really enjoy playing here. It's 2 times in a row that we play in Europe. Last year, Tools won. This year, I won. So I'm just happy for the level I put on the table.
1: Ouais, je suis très content du niveau que j'ai eu sur la table. L'année dernière, c'est Tools qui avait gagné. Cette année, c'est moi. C'est évidemment pour le ping européen, c'est très important. On est de retour. Enfin, on a eu énormément de soucis. On est désolé. Vraiment au pire des moments.
2: Ah oui, oui, nous aussi, on s'est arraché les cheveux. Hein. On n'a pas vu la balle de match.
1: Malheureusement, parce que Félix Lebrun marque l'histoire du ping français, bien sûr, mais pas uniquement. On va réécouter la fin de son interview. Célébrer ce titre, bien sûr. C'est très très riche, très très rare. Et puis on va partir à l'entraînement.
3: Qu'est-ce que vous
1: voulez dire aux fans du monde entier?
0: In the stadium, like I said, I really enjoy playing here and also on the TV. It's always nice to play table tennis in front of a lot of people. So thank you very much, and I think tack.
1: Ah,
2: un petit mot suédois.
1: Un petit mot en suédois. Je pense que ça veut dire merci. Je le tente. Hein. J'en sais rien. Et il a dit qu'il adorait jouer avec devant un tel public, devant beaucoup de monde, et pas que dans le stade évidemment, mais aussi. À la télévision, parce qu'il y a beaucoup de monde, de plus en plus de monde qui regarde le ping. Laurent, on a vécu un grand moment, nonobstant tout ce qui a pu se passer. On a vécu un immense moment. Félix Lebrun remporte cette Europe Smash 2026. C'est la première fois qu'un Français remporte un tel tournoi. C'est fantastique, et en plus il y a mis la manière sur toute la semaine et en particulier sur cette finale.
2: Ah, il a joué son meilleur ping comme on le connaît, peut-être même encore plus élevé que ce qu'on a déjà connu. Il a été hyper impressionnant dans le début de cette finale, mais même Arimoto, il n'était pas prêt finalement à recevoir un tel niveau de jeu en face. Pourtant, il y avait eu un gros match face à Matsushima, mais là, Félix Lebrun, c'était juste le meilleur de ce tournoi en simple, en double, et vraiment de la classe. Et juste trop heureuse pour le tennis de table français et cet homme-là qui porte vraiment les couleurs de la France très haut.
1: Il est incroyable. Déjà, il y a quelques mois à Chongqing, il avait marqué l'histoire parce que c'était le premier non-chinois à gagner un Champions sur les terres du ping. Hein. Et là, il va un petit peu plus loin. Alors, ce n'est pas le premier européen, ce n'est même pas le premier non-chinois à gagner. Mais c'est quand même un véritable exploit qu'il vient de réaliser. Une performance majuscule, à minima. L'exploit, ce serait de gagner en Chine, le China Smash. quand il y a Wang Shuxin, évidemment. Mais il a eu de très très grands adversaires. Calderano, là, évidemment. Arimoto. Est-ce que Vegidream va faire une chanson avec les Lebrun maintenant?
2: Alors on a le droit à un petit ramener la coupe à la maison, et là ça fait très plaisir, vraiment.
1: Ouais, il y en a des. Ça nous rappelle de bons souvenirs, bien sûr. Et quel souvenir que cette Europe Smash 2026. Alexis et Félix Lebrun qui gagnent en double, Félix qui gagne en simple. C'est monumental. Et on en voit des victoires en ping hein, depuis quelques années maintenant, et des très beaux trophées. Mais voilà, là il y a quelque chose de supplémentaire, parce que gagner un smash sur le circuit international, c'est absolument incroyable. Il n'y en a que 4 par an. Il y a les meilleurs joueurs, les meilleures joueuses. Alors, oui, il manquait Wang Shuxin, certes, mais il y avait du très bon monde malgré tout. Il y avait tout le gratin. Hormis le numéro 1 mondial.
2: Et on en profite hein, pour vous dire que si vous voulez voir du tennis de table en vrai, si vous voulez voir les meilleurs joueurs mondiaux en vrai, ils vont se retrouver à Montpellier en octobre, et la billetterie est ouverte pour le WTT Champions de Montpellier. C'est un événement exceptionnel, hein, le plus haut niveau mondial, et vous retrouverez Félix, Alexis et les autres Français, bien sûr. Et là, il y a des supporters, il y a une ambiance, peut-être la meilleure ambiance sur le circuit international, c'est à Montpellier. N'hésitez pas à prendre vos places, c'est pendant les vacances de la Toussaint en plus.
1: Ouais, fin octobre, début novembre, hein, le Champions de Montpellier qui sera l'avant-dernier Champions de la saison. La semaine d'après, il y aura Francfort. Il y aura également Macao début septembre. On retournera en Asie avant le China Smash. Mais c'est vrai que fin octobre, début novembre, on sera de nouveau en Europe avec le tournoi de Montpellier notamment, que Félix avait remporté en 2024. Et on espère, on aimerait bien la passe de deux pour Félix ou pour d'ailleurs.
2: Peut-être qu'il peut en laisser soit son frère, soit un autre Français, hein, on sait jamais.
1: Qui, on serait évidemment ravis. C'est vrai que c'est un événement en plus où, comme tu le dis, il y a une ambiance assez phénoménale. On a eu un petit aperçu hier lors du Ranefur Matsushima, parce qu'il y a une très belle ambiance pour supporter le Suédois. Mais Montpellier, il y a quelques décibels en plus.
2: Ah oui, mais non, c'est clairement autre chose. À Montpellier, c'était un peu dans la lignée hein, des JO de Paris, parce qu'à Paris, il y avait une ambiance exceptionnelle au tennis de table à Porte de Versailles. Et derrière, Montpellier avait organisé son premier WTT Champions et il y avait vraiment cet esprit de supporter. Et en plus, Félix l'avait emporté, comme tu l'as dit. Donc là, maintenant, c'est devenu le rendez-vous ping de l'année en France, ce Champions à Montpellier.
1: Il va y avoir plein de dates, hein, parce que là, on parle des événements, évidemment, de WTT. On rappelle qu'il y a des championnats d'Europe aussi. Alexis est tenant du titre. Félix tentera d'aller chercher une médaille qu'il n'a pas encore.
2: Et ils sont tenants du titre en double aussi. Hein.
1: Ils sont tenants du titre en double.
2: Ah, il y a beaucoup de choses à défendre là sur ces championnats d'Europe.
1: Et on en parlait hein, justement au début. Eh bien, voilà. Et
2: voilà, Montpellier.
1: Il suffisait d'en parler. Sud de France Arena, bien sûr.
2: Et voilà, même WTT fait sa pub sur l'ambiance de Montpellier.
1: Exactement.
2: Ils font pas ça partout. Hein, là.
1: C'est pas pour rien. Non, non.
2: Ils font pas ça pour le Champions de Doha.
1: Non. Ah, alors, Champions de Doha, c'est quand même quelque chose niveau public. C'était quelque chose. C'était le premier rendez-vous de l'année. Les deux premiers rendez-vous de l'année, d'ailleurs, parce qu'il y avait le Champions, puis le Star Contender. Les moyens de se rattraper si on s'était raté sur la première compétition. Lui, il ne s'est pas raté dans cette compétition. Félix Lebrun. Je vous le rappelle, pour ceux qui viennent de nous rejoindre, qui a remporté cette Europe Smash à Malmö, premier Français à remporter un tel tournoi dans le monde du circuit international du tennis de table. Et il va recevoir son magnifique trophée après avoir remporté le tournoi de double hier avec son grand frère. Il est bien l'un des meilleurs joueurs du monde. Il est le joueur qui est numéro 1, il va repasser numéro 1 à la race sur l'année 2026. Et ça veut dire quelque chose. Alors encore une fois, Wang Chuxing ne joue pas forcément tous les tournois, mais ça dit énormément du talent et de ce qu'est devenu Félix Lebrun dans le paysage du ping international. Il est dans les 4 meilleurs et d'ailleurs les deux numéro 1 à la race, c'est lui et Sora Matsushima, deux joueurs qui ont moins de 20 ans. C'est dire à quel point la jeunesse est en train de prendre le pouvoir. Bon, on parle pas de vieux hein, quand on parle de Wang Chuxing, hein, il a 26 ans. Alexis en a 22. Mais c'est des encore plus jeunes qui dominent le ping en 2026, même si Wang Chuxing reste le numéro 1 incontestable et actuellement incontesté. On le retrouvera à Macao d'ailleurs, début septembre, le chinois. Qui est actuellement en phase de préparation justement pour la fin de saison parce qu'il y a des grands rendez-vous. On l'a dit, le China Smash dont il est tenant du titre. Et puis les finals en toute fin de saison.
2: Évidemment. Grand rendez-vous, ouais.
1: Allez, on récompense les arbitres de la finale.
2: Une fois de plus, hein, ils n'ont pas eu besoin d'intervenir les arbitres.
1: Non, ils ont eu ils ont passé une finale relativement tranquille.
2: Ah oui, oui.
1: Surtout qu'elle n'a pas duré très longtemps. Hein. On n'a pas la durée, mais match a commencé sur écoute 19h30.
2: Il faut dire que pour nous, c'est passé vite tellement c'était dans le bon sens. On l'a bien vécu.
1: Ça, c'est vrai. Et il n'a toujours pas remporté de smash. Alors, il a gagné d'autres très grands trophées. Hein. Évidemment, ça reste l'un des meilleurs joueurs du monde. L'un des plus grands talents. Et puis, une précocité qui sera quasiment impossible à égaler. Tomokazu Harimoto, finaliste donc, vainqueur du Champions de Yokohama la semaine dernière. Il est en très grande forme. Il a commencé l'année 2026 en ayant des résultats un petit peu en dents de scie. Là, depuis le début de l'été, il semble de retour.
2: Ouais, exactement. Et on sait qu'il joue absolument tous les tournois, toutes les compétitions. Donc, il peut avoir des hauts et des bas, Tomokazu Harimoto. Et là, cet été, c'est clairement un haut pour lui. Il va y avoir un petit peu de récup, si on peut dire, trois semaines avant le Champions de Macao. Pouvoir prendre le temps peut-être de célébrer aussi sa victoire à Yokohama la semaine dernière, parce qu'il n'avait absolument pas eu le temps. Et quand même une deuxième place ici, c'est un bel enchaînement réalisé par Tomokazu Harimoto, faut le souligner.
1: Et allez, il va recevoir un très très beau trophée.
2: Et notre champion, notre star, Félix, ah, il a l'air ému, hein, vraiment. Je pense que ça fait un moment qu'il la veut, cette victoire en Smash. Et elle arrive enfin, mais elle arrive quand même assez vite, hein, finalement. C'est juste qu'il est tellement impatient, Félix, d'écrire son nom dans la légende du tennis de table. Il va falloir prendre un petit supplément valise hein, au retour, parce qu'il y a le trophée celui-là et il y a le trophée du double aussi.
1: Ça fait de la place hein, dans le bagage. J'espère qu'ils en avaient pris une de plus hein, éventuellement, parce que ça va peser. Hein. On l'a vu hier, en plus ils pèsent lourd. Hein, ils sont grands. Et,
2: ça pèse lourd, oui.
1: Et ça pèse. Qu'est-ce qu'elle est belle cette image. Le sourire de Félix Lebrun qui remporte donc ce Smash en Europe à Malmö. Le ping français est très haut, pas tout en haut, pas encore, pas tout à fait, mais pas si loin. Et il s'en rapproche, et il s'en rapproche aussi parce que Félix Lebrun est son porte-drapeau. Il n'y a pas que lui. On le répète assez régulièrement, Alexis, Thibaut Poré, Simon Gauzy, Flavien Coton, tous les autres, hein, bien sûr. Et puis chez les filles, bien sûr, Pritika Pavad, Audrey Zarif, les sœurs Lutz et Jianan. On a du beau monde dans notre ping tricolore, filles comme garçons. Mais il y en a un qui brille un petit peu plus que les autres, et ce depuis plusieurs années maintenant. C'est Félix Lebrun qui mérite bien son petit selfie avec ce trophée de cette Europe Smash 2026. Félix Lebrun qui remporte un magnifique trophée et qui va pouvoir profiter avec inhabitué, un petit peu Wang Manyu qui en avait déjà gagné deux.

0: Elle va être belle hein, la soirée pour le clan Lebrun. Alexis qui pouvait aussi être content hein, de sa compétition. Il avait été sorti en quart de finale par Tomokazu Arimoto justement. Ils ont gagné en double. Une belle tournée d'été pour les frères Lebrun vraiment.
1: Ouais, Alexis finaliste du Star Contender à Rio. Les quarts de finale à Yokohama et ici. Et puis bon bah évidemment Félix, quart de finaliste à Yokohama. Et là, ce titre, il était déjà demi-finaliste à l'US Smash. Quelle magnifique façon de terminer cette très belle semaine de ping avec ce succès de Félix Lebrun dans cette Europe Smash. On a pris beaucoup de plaisir à vivre ça. Merci Laura.
0: Bah merci à Rémi, c'était vraiment une très belle semaine.
1: Ouais, et ça s'est terminé de la meilleure des manières. Alexis Lebrun, Félix Lebrun qui l'emporte en double. Et Félix qui s'impose donc en simple. Voilà pour cette magnifique semaine d'Europe Smash. Merci à vous de nous avoir suivis. Le prochain très grand rendez-vous, c'est à partir du 8 septembre avec le Champions de Macao. Et on sera là, bien évidemment, pour vous faire vivre avec nos Françaises et nos Français. Vous avez rendez-vous avec de la caisse à savon tout de suite du côté d'Helsinki. Et nous, eh bien, on vous donne rendez-vous en septembre pour la suite du WTT. Belle soirée et bon dimanche à vous.

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0: Allez, on y retourne avec.
1: Ah, j'adore la fête des grands-mères. Vive les momies, évidemment.
0: Oh, ben attendez. Ah, vive. Concentrez-vous, parce que je pense que ça peut aller très très vite.
1: Oh, Maury Poppins, Maury Poppins.
0: Attention là, ça va pas être évident. Oh, c'est joliment fait. Oh,
1: la pyramide de Khéops, la pyramide de Gizeh. Et là, c'est la pyramide d'Helsinki.
0: Attention, tout en carton. Tout en carton dans les virages. Ah, on l'avait dit que la structure était fragile.
1: Mais j'adore. Et il reste le haut de la pyramide. Ah bah j'adore au niveau artistique, j'adore l'humour.
0: Et 29 secondes, le temps énorme avec et peut-être la libération du poids du matériel. On sait que c'est légal, regardez, c'est passé avec la pyramide et derrière ça s'est accéléré.
1: Est-ce qu'il n'y a pas un petit accès de tricherie sous couvert d'humour?
0: Ne faites pas votre journaliste traditionnel à chercher de buzz partout. Là on est en famille, là on n'est pas au boulot comme d'habitude où vous cherchez tout le temps à embêter les gens, Yoann. Là on est que pour partager, il n'y a rien de volontaire. C'est que de l'amour, c'est que du partage. On s'en fout de gagner dans cette compétition. C'est du partage,
1: Yoann.
0: Il n'y a pas de triche, il n'y a pas de truche, il n'y a rien. C'est plaisir, c'est bonheur, il n'y a pas de contrôle. On est là en famille.
1: Et je crois en l'humain, pourtant, je crois en l'humanité.
0: Alors justement, perdez vos réflexes de d'habitude.
1: Regardez, moins de 30 secondes de record à battre désormais. 29,80, Calio, Egypt Sport. Mais c'est vrai, il ne faut pas voir le mal partout.
0: Oui.
1: Il faut croire en l'âme humaine.
0: Regardez,
1: et regardez, bon, ah, le salami, j'adore le salami.
0: Ben, voilà,
1: quand je vois le mot salami, croyez-moi, je prends 4 kilos rien qu'en regardant.
0: Alors que vous savez quoi, vous êtes un bon ami.
1: Ah oui. T'as une très belle découverte, Fred de Calio. Ça fait quelques années désormais.
0: Oui, barre de 30 maintenant. Distance quand même de sécurité en deux boulots. Oh, c'est incroyable ça.
1: Oh, regardez, magnifique ce couple. On continue ici à Helsinki. La piste est fait exactement 583 mètres, pente moyenne de 7%.
0: Attention, belle poussée, ça peut aller vite. Alors c'est très
1: large. Ah non, mais la roue, j'y crois pas du tout. Avec cette roue devant là.
0: On est un tricycle. Oh, allez, regardez, vous avez vu la difficulté.
1: Non, je vous l'avais dit. Je vous l'avais dit encore une fois. Je vous l'avais dit, la
0: c'est
1: roue
0: pas possible.
1: Avant droite.
0: C'est pas possible. Trop large. Les cieux trop larges. Vous marchez sur vos fils. Les cieux trop larges. Et regarde. Ça va aller au bout peut-être, mais.
1: Et comment ça peut aller au bout, vous qui connaissez la mécanique des fluides?
0: Ça tient, pour l'instant ça tient.
1: Mais c'est exceptionnel que ça arrive au bout alors qu'il y a une roue qui est voilée.
0: Le temps ne passera pas.
1: Ah non!
0: L'hyperrotation, ça s'est bloqué.
1: Bord.
0: Ça s'est bloqué dans la pointe de la botte de paille.
1: Oh là là là là là là, ça tenait miraculeusement cette roue.
0: Il aurait pu aller au bout, mais il n'arrivait plus à cadrer ça.
1: Oh, regardez
0: la catastrophe.
1: Est-ce que ça va être l'abandon ou est-ce que va aller au bout?
0: Il y a quelques mètres, allez, on va
1: et
0: faire.
1: Et il est même aidé par un membre de l'organisation.
0: 46 secondes, ça me semble un peu court quand même. Mais bon.
1: Et là, regardez cette roue miraculeusement qui tenait, ça ne tenait plus à rien. Alors
0: vous allez voir, regardez, ça va bloquer parce que dans la, on va pas se ralentir, on va vite aller voir notre ami, voir s'il va bien déjà. Mais ça a bloqué et derrière la rotation, vous avez vu, terrible.
1: J'ai toujours adoré la roue de la fortune, franchement, c'est un programme merveilleux.
0: L'infortune,
1: ça. Ah, la roue de la fortune. Et pourtant, on avait beaucoup travaillé, hein, on avait beaucoup travaillé avec un ami, avec un pote, Michael. On avait travaillé sur justement les roues et on a eu un petit problème de livraison au dernier moment. On a eu un problème de livraison, on n'a pas eu la roue que l'on voulait. On a pris une roue de substitution, malheureusement, cette roue n'a pas tenu sur la distance. C'est une déception, mais regardez, bravo à vous, Brian. Allez, ciao, baby.
2: I'm a really big fan of this. I think it's very well made.
1: Mais vous croyez quoi? J'ai fait allemand trois anglais.
0: C'est même plus mentir.
2: Also, got room for two passengers in here, so that's very interesting. Got any gadgets?
1: Just watch yourself. 007. Ah, j'adore ce petit
0: bruit. Tout lui dire. Allez, on y va. James Bond.
1: Ah, c'est comment il s'appelle le méchant dans James Bond déjà?
0: C'est le méchant.
1: Ah.
0: C'est le méchant.
1: Docteur No.
0: Oui.
1: Oh, salut, c'est pas moi qui a trouvé.
0: Vous savez quoi,
1: c'est Kevin Sanchez, notre extraordinaire chef d'édition.
0: Arrêtez tout le temps de dénoncer.
1: Le formidable réalisateur
0: Kevin, il vous aide,
1: Kevin Sanchez, papa de quelques
0: semaines. On va savoir tous les trucs après.
1: James Blonde, regardez comment. Moi j'aimerais bien aussi pouvoir faire ça, mais j'ai pas de cheveux. Que voulez-vous? Là, regardez, bataille de cheveux.
0: Les effets spéciaux.
1: Docteur No, et j'espère que ça sera un grand yes à la fin.
0: Regardez, il a fait sauter la vitre. Il se cache derrière. Et il est courageux. Hein.
1: J'aime beaucoup déjà cette
0: attraction. Cette petite scéno.
1: J'aime bien
0: lever. Regardez, on va lever. Ça, c'est intéressant.
1: Hop. C'est super. Comme dans un paddock de formule. Hein. Allez, c'est parti maintenant pour environ entre 28 et 35 secondes de bonheur.
0: Elle est jolie. Est-ce qu'elle va être efficace? On va le savoir tout de suite. Hein. Ça braque
1: beaucoup. Dans les roues déjà. Ça passe quand même.
0: Ça passe. C'est la carrosserie qui
1: tient. Mais encore la roue avant droite.
0: Ça va aller. Ça va tenir. Ça va aller au bout. Attention, on va avoir un beau temps.
1: Allez.
0: S'il arrive à passer la chicane, la gauche droite. Attention,
1: encore.
0: Le chrono, regarde bien.
1: Allez,
0: le chrono.
1: Allez Fred,
0: attention.
1: Moins de 34 secondes, pas moins de 25 secondes.
0: Le temps, ça va passer.
1: 30 secondes. Ah,
0: 26,51. Ah, un temps majeur. Oh là là là là.
1: Une prise station d'anthologie.
0: Énorme.
1: Avec une roue, un énorme problème mécanique.
0: Énorme ce qu'il vient de faire.
1: Exceptionnelle performance. 007, l'espion venu de la foi qui l'a fait.
0: Waouh, quel temps, quel moment.
1: Et surtout, on n'y pensait pas, on n'y croyait pas avec ce problème mécanique. Et pourquoi vous faites tout en mécanique? En fait, j'essaye de faire l'animal. J'essaye de faire le. Vous savez, j'essaye de faire le commentateur. Tu sais comment les commentateurs, ils commencent. J'adore Alexandre Boyon, par exemple. Ouais, ami, intime. Ami, non, mais il n'était pas d'ami intime. Oui, il est extraordinaire aux commentaires. Oui. J'adore quand il sait. Oui. Les fauves sont lâchés. Oui. Lingo numéro 1. Oui. Florent Manodou. Ouais, oui. Tu sais, j'adore quand ils prennent leur voix. Ben,
0: ça, et ben, vous savez quoi? Gardez votre style. Restez vous-même. Ne vous inventez pas un personnage. Vous êtes déjà assez brillant comme ça. Il y a déjà assez de monde dans votre tête comme ça. N'allez pas en chercher un de plus.
1: Alexandre Boyon est brillantissime. Oui. Mais c'est vrai que je l'imiterai jamais aussi bien que lui-même.
0: Donc restez là où vous êtes, restez dans votre zone de confort. D'ailleurs, en parlant de zone de confort, un petit tacos. Ça vous dit? Restez avec moi. Ça y voit un tacos. Ça y est, Rio, doucement. C'est pour de faux. Il faut pas courir après.
1: Très important la sauce. Hein, la sauce harissa, c'est très très banni. L'algérienne. Oh là là là là, c'est la sauce kebab, la sauce ketchup. Mais c'est une baignoire aussi, c'est quoi? C'est un kebab ou c'est une baignoire? C'est un kebab, évidemment.
0: C'est un tacos.
1: Allez, allez. Oh, il sonne. Et attention à la marche arrière.
0: Et si on l'a dit, la sous-vitesse. Il faut arriver suffisamment vite. C'est toute la difficulté, soit tu freines trop et tu meurs, soit tu vas trop vite et tu meurs. Il faut la courbe optimale.
1: Donc là ils sont allés trop à droite je pense, ils ont pris la sécurité.
0: Ils l'ont pris de face et hop ça redescend. Il fallait bien tourner le volant pour avoir la trajectoire, regardez trop de face. Mais on relance, c'est ça les caisses à savon. Voilà. En mode saucisse.
1: C'est moi derrière avec vous devant. Incontrôlable.
0: Je pense que si vous jetez comme ça sur moi, je suis pas sûr de survivre.
1: Attention de nouveau.
0: La chicane, ça va être compliqué. Problème de trajectoire au premier virage, problème de trajectoire sur la chicane.
1: Et là, clairement, Fred, qu'est-ce qui s'est passé, monsieur Charles Fred Le Canu? Pourquoi ils n'ont pas réussi à tourner là?
0: Parce que soit la qualité du véhicule, ça va pas, soit le pilote, il a mis peut-être les lunettes un peu trop foncées, il voit rien du tout. En tout cas, il y a un problème. Un problème de trajectoire. Après, le matériel est peut-être aussi abîmé, hein. En tout cas, ça
1: mais regardez pas. L'humour surtout. Et vraiment, chers téléspectateurs, vous savez très bien, la chaîne L'Équipe jamais ne se moque des candidats. Parce que croyez-moi, on ne pourrait pas faire un millième de ce qu'ils font, tous ces candidats qui sont merveilleux, qui se sont battus pendant des mois. Déjà, il faut s'inscrire. Il y a une présélection, évidemment. Il faut envoyer des vidéos, il faut s'inscrire, il faut être des premiers sur Internet. Il y avait 5500 demandes de candidature là. 5500 couples, duos se sont présentés et ils ne sont qu'une trentaine à l'arrivée.
0: Allez, attention, on parlait justement du football. On est de retour.
1: J'adore le ballon rond.
0: Avec
1: les arbitres.
0: Un petit peu de dérision.
1: Et on respecte les arbitres, on respecte l'arbitrage. Je ne jamais critiquer l'arbitrage, évidemment. Carton rouge. Mais moi, c'est un carton rose que je vous donne, évidemment, mon cher frère Le Canu, Fred Le Canu.
0: Je suis frère Le Canu maintenant, je suis passé dans les ordres. Incroyable. Je suis avec vous, il se passe des choses incroyables. J'ai commencé Fred Le Canu, je suis frère Le Canu. Avec un carton rose. Bon, allez, concentrez-vous, c'est pas un zèbre. C'est bien une caisse arbitrale.
1: J'y crois pas avec ces rouges, je n'y crois pas.
0: Mais en attendant, vous savez quoi? Et bien, puisqu'on est dans le mode culture aussi, petit clin d'œil pour tous les arbitres de France et du monde. Parce que le sport ne peut pas vivre sans ses règles, il faut les respecter. Oui. Ça, c'est la base.
1: Et vraiment, ils ne seront jamais hors jeu, évidemment, les arbitres. Et là, regardez la roue avant droite, déjà, je vous l'avais dit.
0: Compliqué.
1: Écoutez-moi, si vous avez besoin d'un truc dans votre vie, ça à savoir votre futur, vous m'appelez directement, mon mail, yriou@l'équipe.fr, et je vous ferai une petite truc gratuitement. Parce que je vous l'avais dit, les roues ne pouvaient pas aller très très loin. On le sait pourtant, une histoire de mécanique, une histoire de fluide,
0: une histoire d'amortisseur. La mécanique toute simple du véhicule, l'amortisseur, pour pouvoir justement avoir la récupération de l'impact. Parce que l'impact, après, il y a une onde de choc et de répercussion dans tout le véhicule et ça casse.
1: Et regardez Tomahawk, nous sommes pour la paix dans le monde, évidemment, mais de temps en temps, il faut se protéger, évidemment, de nos ennemis. Beaucoup de maquillage, regardez la maman, la fille.
0: La licorne, qui est aussi la fille. Parce que c'est un déguisement, Johan, c'est pas de vraie licorne. Non, mais je vous traduis parce que je vous vois partir.
1: Et on pense très fort au sein de la licorne à Amiens, évidemment. Et on espère qu'Amiens fera une meilleure saison que la saison dernière. L'hélice.
0: Aspirez. On prend un peu d'air avec l'avion. Allez, regardez d'entrée. Ça, c'est pas bon. La bascule et on a eu un point. Voilà, le véhicule est long.
1: Et les Fred, j'ai très peur pour cette rampe.
0: Vous avez raison. Vous avez raison d'avoir peur.
1: Eh bien, regardez. C'est super
0: magnifique. Magnifique. Regardez, vous avez vu la prise de vitesse.
1: Oui.
0: On a pris l'angle maximal et derrière, ça permet d'aller beaucoup plus vite. Et pour le coup, le démarrage a été catastrophique, mais derrière, c'est presque miraculeux.
1: Mais là, ça vole tige. Mais ça vole. Est-ce que ça va avoir le 25 secondes? Ça va être le record.
0: Il a réussi à lever les ailes. Vous avez vu les ailes pour la moto. Djokovic. Magnifique performance. Avec en plus ce passage, on a relevé les ailes pour pouvoir frôler encore plus la botte de foin. C'était bien fait, c'était malin.
1: Et quand ils ont pris de la vitesse, Fred, regardez, après ils étaient inarrêtables, ils volaient. Ils volaient au-dessus de la piste.
0: C'est pour moi, le, franchement, on est dans l'incarnation des caisses à savon.
1: C'est le sergent Micah Richard. Nous avons entraîné hier après-midi. Oui, practiced yesterday.
0: T'as vu la trajectoire, la magnifique. C'est là qu'il y a une prise de vitesse.
1: Ah oui, great, merveilleux.
0: Et ça c'est ça, regardez les ailes, regardez comme on a replié les ailes, ce qui permet de frôler la boîte de foin sans avoir une trajectoire trop large. Magnifique performance. Ça c'est malin.
1: Ah, c'est vrai, une bonne coordination des ailes. Vraiment, ils ont plané, ce duo exceptionnel. Ils sont amis dans la vie depuis de nombreuses années. Ils se rencontrent à l'université de Stanford.
0: Ce sont mes préférés pour l'instant, franchement.
1: Et regardez ce système d'ailes qui se rétractable.
0: C'est intelligent dans la mécanique, c'est intelligent dans le déguisement, oui. C'est intelligent dans tout.
1: Attends, il faut noter 26-03 le record à battre.
0: Voilà, ils sont premiers, je vois pas comment ils
1: peuvent déloger. Est-ce que vous avez un petit crayon, une petite feuille peut-être pour noter tout ça? 26-03.
0: Il fallait préparer un peu vos fiches.
1: Ça y est, je l'ai.
0: Vous sortez de...
1: 26-03. Et on se régale sur la chaîne d'équipe Canal 21 de la TNT, la première chaîne de France sportive.
0: Alors regardez la douleur.
1: Ah, j'adore.
0: C'est un peu violent. Ouais.
1: Mais regardez, essayez de lire. Tétitor Nimael.
0: C'est du finlandais.
1: Ah. Palou, non, mais à la fin, c'est Maël, donc c'est comme un prénom breton, Maël.
0: Palou, Tétitor Nimael.
1: Très beau prénom.
0: Pas difficile.
1: D'ailleurs, notre directeur de la rédaction s'appelle Maël. Maël Serro. On le salue, évidemment, parce que c'est avec lui qu'on a les primes.
0: Alors la voici, la DeLorean. Ah, il est l'heure de retourner vers le futur.
1: Petite, film culte.
0: Ouais, années 80.
1: Comédie musicale. J'ai eu la chance de voir ça dans une comédie musicale à Londres. Retour vers le futur. C'était il y a quelques années. Regardez. Là, on sait tout, évidemment. Le professeur totalement dingue. Merveilleux. On pense très très fort. Des décennies de culte par rapport à ce film, la foule très
0: oui,
1: très nombreuse.
0: Et petit point commun avec ce film, qui est aussi un film familial, un film universel. Ah, voilà, on est dans un moment. Je suis pas sûr que tout soit scientifique, il y en a un petit peu. C'est un peu comme les caisses à savon.
1: Oui.
0: On est dans le même état d'esprit, c'est du partage, c'est du bonheur. On va voir
1: vraiment,
0: si
1: c'est ça,
0: on
1: la Concorde. Il n'y a jamais aucun problème avec les caisses à savon. Et ne vous inquiétez pas, parfois vous voyez des chutes très compliquées sur le bitume, mais par le miracle de la vie, il n'y a jamais de graves blessures. C'est parti maintenant, 26-03 à battre.
0: Ça va pas être simple parce que
1: regardez,
0: oh, là,
1: il y a beaucoup de vitesse.
0: Ça passe, force centripète qui expédie sur les deux roues extérieures, oui. Et le retour avec le poids du corps pour aller sur
1: Fred,
0: les quatre roues.
1: Fred, c'est merveilleux ce qui s'est passé, le retournement de situation dans
0: faut
1: le bon sens du
0: terme. Chicane. C'est
1: ça fume de partout,
0: c'est là,
1: Fred.
0: Parce que... Voilà, faut bien rabattre le volant, les roues qui suivent, c'est superbe. Ça peut être une grosse superbe, attention le temps.
1: 26-03
0: à battre. Ça passe, attention mon yo-yo, attention.
1: Ça peut être le record.
0: Ça freine un peu enfin.
1: Ça peut être le record. Non,
0: 30-80.
1: Ah, on est déçus pour eux.
0: 30-80, quelle performance. Regardez avec ici ce passage là où on vient chasser.
1: Et là c'est très fort de ne pas perdre la vie et la vue. C'est très.
0: Il en a pris, il a pris. Il est vraiment passé sous la vague de. Et il ressemble vraiment à l'acteur. C'est le même.
1: Yes, Fred. Et regardez,
0: regardez, à la limite, à la rupture. Et là le retour ici.
1: Mais qu'est-ce qui fait la différence? Qu'est-ce qui fait la différence? C'est les roues, c'est le conducteur.
0: On est à la limite, Et il vient avec son corps remettre le poids sur les roues. Juste à la limite de la perte totale d'équilibre, c'est magnifique. On joue avec le feu. Elle est là la performance.
1: Et toi, est-ce que vous, Fred, vous adoreriez faire un jour une course? Vraiment, vous aimeriez vous challenger avec une piste, de vous challenger avec un parcours très compliqué, ou ça vous paraît un petit peu trop dingue?
0: Alors, ce qui m'inquiète, c'est si j'y vais avec vous.
1: Ah bah évidemment.
0: Bon, alors la réponse est non. C'est très simple. Là, c'est simple. Est-ce que les caisses à savon? Oui, avec vous.
1: Et si vous y allez avec un copain, avec un de vos copains, avec votre femme, vos enfants, et si moi je commande, ça vous va ou pas?
0: Non plus. C'est clair maintenant? Vos questions stupides.
1: Allez, regardez. Ah, j'adore.
0: On va voyager.
1: J'adore. C'est quoi? C'est Johan Fer, non? C'est quoi? Supermarket.
0: C'est le train. Et le train part toujours à l'heure. Est-ce qu'il arrive? Ça, c'est pas sûr. Ça, c'est moins sûr. Attention.
1: Vous savez, j'ai découvert un truc. En Allemagne, il y a énormément de retard. Les trains n'arrivent jamais à l'heure.
0: Ah oui?
1: Non, mais en Allemagne, grand pays, quand même, normalement, de règles et de droits.
0: Oui, et là. Un peu comme vous, quoi.
1: Et là.
0: Je vous rappelle que vous avez 15 minutes de retard minimum pour les enregistrements. Mais bon, ça, je dis rien.
1: Fred, j'y crois pas. J'y crois pas.
0: C'est trop tard.
1: Oh non!
0: C'est trop tard. Là, c'est terrible.
1: Quel
0: c'est
1: chaos!
0: Eh oui, regardez, il est venu de face comme ça, en
1: et
0: projection.
1: On sent un problème de vitesse.
0: En décollage, comme une fusée. On est venu décoller. Il a voulu redescendre, justement, le. le museau.
1: Mais pourquoi Fred, en général, il tombe toujours plutôt d'abord vers le côté droit
0: parce
1: et après
0: parce qu'il s'est embarqué trop fort dans la rampe. Mais ça repart. Allez, on lui a donné un petit coup.
1: Mais en tout cas, c'est des génies, les ingénieurs, hein, d'avoir créé cette piste, d'avoir créé ce premier obstacle. Regardez le monde qu'il y a pour les encourager. C'est reparti. On ne perd jamais. Ok, ça s'avance.
0: Allez, on essaye de ne pas dérailler là dans les dans la chicane.
1: Vous vous souvenez, hein, ce footballeur extraordinaire, le footballeur préféré évidemment des compagnies de chemin de fer, Rai, le Brésilien qui a joué au Paris Saint-Germain, évidemment. Vous ne souriez pas à mon formidable jeu de mots.
0: C'était très mauvais. Faut savoir dire quand c'est bon. Voilà, le temps est mauvais, votre blague est mauvaise. Voilà.
1: Et regardez voilà. Encore.
0: Regardez, là, il vient de l'entendre à l'oreillette, votre blague. Rai du Paris Saint-Germain, boum, regardez. Le pauvre. C'était le truc le plus dangereux de la soirée. Faut pas faire. Faut que ça soit drôle, Johan. Faut faire un effort. Mais si, c'était marrant. On est reparti en mode Formule 1 cette fois-ci.
1: Ah, j'adore.
0: C'est ce qui se rapproche le plus du monde sérieux de la vitesse. Mais
1: ça, franchement, j'aurais adoré de Formule 1.
0: Mais c'est une Formule 1 en caisse à savon quand même. Hein. Donc,
1: j'adore, on dirait que c'est pas une Renault. Allez, on ne doit pas citer de marque, mais on a l'impression. Vous savez,
0: le chanteur.
1: C'est Renault magnifique.
0: Oui, ah, vous l'avez dit sans dire. Vous avez vu l'astuce?
1: Ah oui,
0: on parle du chanteur.
1: Ah oui, on parle du chanteur.
0: Bien joué.
1: Et regardez les portables, comme il y a. Les portables sont partout aujourd'hui. Et peut-être à la Prost, Ayrton Senna. C'est parti.
0: Oh là là là là là. Et vous savez quoi? On a poussé trop fort. On a poussé trop fort au départ. Survitesse, regardez. La survitesse. Et là, derrière l'angle, clac, l'angle des roues. Et tout de suite, la sortie.
1: Normalement,
0: on passe repartir. Oui,
1: normalement, on passe des tests quand même. Mais là, il n'y a plus de vitesse, il n'y a plus rien.
0: Oui,
1: il n'arrive même pas à prendre son virage.
0: La direction, elle est complètement désassistée.
1: Et là, on est à Hockenheim. Et même le volant qui s'en va tout seul.
0: Alors,
1: il va arriver au bout quand même merveilleusement. Et regardez.
0: Il va arriver au bout merveilleusement. Alors là. Là, yo-yo, je suis pas d'accord. Il va arriver au bout de lui-même, au bout de ses nerfs, au bout aussi de la patience.
1: Regardez, les amis sont là pour l'aider.
0: Les roues, il n'y a plus rien qui tire. Regardez, oh là là là.
1: Il y a un problème de chambre à air également, un petit problème de vidange aussi. Ils n'ont pas fait la vidange avant le départ.
0: Alors, c'était joli, ça ressemblait à une Formule 1.
1: Ouais. Mais comme quoi, on peut. C'est ça qui est génial. Et regardez, évidemment, on va jusqu'au bout. J'ai dit quoi? Je crois que j'ai dit 8 fois, évidemment, en 2 minutes. Excusez-moi pour cette malheureuse réputation. Répétition, pardon. Et la mauvaise répétition. Et de nouveau, regardez toujours dans l'automobile.
0: On est très véhicule hein, sur cette descente. On est très véhicule et force est de constater que la Formule 1, c'est pas celle qui a été la plus pertinente. Est-ce qu'on va aller un petit peu plus vite avec celle-là?
1: Formidable déguisement, formidable, regardez, ils sont amis dans la vie. J'adore le petit coup de balai, tu sais, le petit coup de chiffon sur le capot.
0: Sur le capot, alors que la
1: capot bas, évidemment, comme on dit.
0: Est-ce qu'on va faire capot? Est-ce qu'on va battre ses cartes?
1: Allez, capot debout.
0: Et j'ai l'impression que le capot justement il bouge déjà beaucoup.
1: J'y crois, Fred.
0: Voici le capot, ça passe.
1: Allez.
0: Et c'est là, c'est sur la réception.
1: 26-03 à battre.
0: Superbe, tranquille. On a perdu l'arrière maintenant, mais ça continue avec la chicane gauche et droite.
1: C'est bien, mon
0: c'est
1: Fred.
0: C'est bien considéré, c'est bien pris. Le dernier passage ici avec la mousse.
1: Mais c'est génial,
0: super,
1: Fred.
0: Mais le top
1: moins
0: peut-être.
1: 30 secondes ou
0: c'est
1: pas
0: joli.
1: Pour les 5 top 5.
0: Ça semble un peu plus long, mais.
1: Le record était de 26-03, on est à 25-25.
0: Avec ce passage ici, la prise de vitesse derrière.
1: Mais regardez, il a failli être percuté
0: magnifique.
1: Par son propre, comment on appelle ça, un capot.
0: Un capot.
1: Un tombeau ouvert, 25-25, le nouveau record à battre. Soapbox Customs, incroyable renversement de situation.
0: Vous savez quoi, l'avion, c'est pas perdu. Hein. Parce que pour moi, il est beaucoup plus créatif. Rappelez-vous à la fin, on redistribue les points,
1: j'oublie
0: les cartes.
1: J'oublie toujours ça.
0: Mais oui, parce que vous êtes en mode...
1: En mode avion.
0: Bah oui.
1: En mode... Je suis trop dans la performance.
0: Oh là, attention, ça c'est quoi, Mad Max?
1: Ah,
0: Massacre à la
1: J'ai aucune référence au niveau du cinéma à part les films de Claude Sautet.
0: Pourquoi vous dites Claude Sautet?
1: Je fais le commentateur.
0: Bah oui, vous savez, c'est surtout les petits tremblins qu'il faudra sauter.
1: Est-ce que vous aimez quand je prends une voix un petit peu très agressive, très...
0: Non, pas du tout, je trouve ça ridicule. C'est pas grave, je vous accompagnerai quand même, Yoann.
1: Ils sont dans les starting blocks.
0: Bon, regardez, en attendant, là, on est un peu dans le chronomètre sportif.
1: La 6, chien fidèle.
0: Oui, c'est vrai. Alors, la
1: poussée. 6 sauteuse. C'est parti maintenant, à tout berzingue. Et on y va, j'y crois pas du tout avec les roues encore.
0: Si, moi j'y crois.
1: Non, regarde ça.
0: Non,
1: ils sont trop rapides.
0: Vous avez vu,
1: mais vous ne l'écoutez jamais.
0: La rupture sur cette
1: et là,
0: rotation.
1: Ça pourrait être la roue avant gauche.
0: Oh là là, mais ça passe quand même. On est en mode tricycle désormais avec le passage en chicane. Est-ce que ça va tenir?
1: Ça fume
0: roue
1: de partout.
0: C'est
1: une roue en moins.
0: Ça passe.
1: Une roue bignole.
0: Attention.
1: Beaucoup de
0: regardez le temps, ça va pas être si mal.
1: 26-51 pour le podium.
0: L'histoire dans l'œuf, pas du tout. Regardez le temps, 30 secondes.
1: Eh oui. C'est pas mal.
0: Et
1: c'est
0: le podium
1: mal.
0: Peut-être.
1: Et comment, Fred, ça c'est vrai, vous êtes un spécialiste de la mécanique. Comment c'est possible d'aller au bout avec une roue en moins?
0: Parce qu'elle n'est pas en moins, elle est bloquée. Donc ça veut dire qu'au lieu de rouler, ça glisse. Comme un ski. Voilà, et regardez, légèrement relevé, vous avez vu, il y a des impacts, donc ça glisse. Et peut-être même que la mousse, ça aide, parce que la mousse, c'est comme la neige. Ça permet de glisser encore mieux, donc ça n'a pas freiné le véhicule, on arrive à 30 secondes. Voilà.
1: J'adore vos explications, Fred, vraiment, vous êtes un professeur. Et donc, dans la vie, parfois, donc, on peut faire une métaphore avec la vie, et parfois, on peut avoir un problème dans la vie, mais ça nous permet quand même, ça nous empêche pas d'avancer.
0: Bah oui, parce que dans la vie, ça glisse. Ça glisse dans la vie, Johan.
1: Bien sûr.
0: C'est pour ça que vous mangez gras, parce que ça glisse un peu plus comme ça. Ouais, attention à vous. Oh, vous surveillez.
1: Les derniers, attention le dernier duo. Écoutez-nous bien, chers amis téléspectateurs. Le record à battre pour remporter cette compétition de haute volée. On attendra évidemment le vote également du jury sur l'artistique. Au niveau du temps, le record à battre est de 25-25. 25 secondes et 25 centièmes.
0: Oh là, qu'est-ce que c'est que ça? Ça c'est Yohan Ryu, le lendemain du match.
1: Il pleure, c'est un bébé non?
0: Mais non, c'est une momie qui se réveille.
1: Ah,
0: regardez,
1: et la momie est restée 40 ans.
0: Ah bah oui.
1: 40 ans.
0: 40 000 ans même.
1: 40 000 ans, et là il comprend pas ce qui lui arrive. Allez,
0: qu'est-ce que je fais là? Hop, je me retrouve à Helsinki, hop, il faut y aller.
1: Alors allez, allez, 25-25 à battre.
0: C'est pas si mal, hein, parce que regardez le véhicule.
1: Je crois pas une seule seconde, Fred.
0: Oh, mais vous croyez en rien, regardez.
1: J'ai attention.
0: J'ai
1: trop un avis, mais là non, ça va pas du tout.
0: Ça va trop vite, mais c'est bien récupéré. C'est bien récupéré avec l'impact du véhicule. Attention, à bien rester concentré, à passer des bras trop vite. La roue avant droite qui est voilée. La roue avant droite qui elle aussi a besoin de bandelettes.
1: Mais c'est magnifique, Fred.
0: Attention, ça passe. Et la mousse. Pour finir,
1: mais c'est magnifique,
0: super,
1: Fred. Ça peut être un podium.
0: Ça peut être une grande performance. Ah, 26-08.
1: C'est sur le podium. Il fallait faire de moins de 26-51 pour avoir le podium.
0: Avec ce passage ici, malgré la roue voilée, le passage ici.
1: Le podium, Fred. Extraordinaire performance. Et je m'excuse auprès de ce candidat. Je n'y croyais pas du tout. Regardez.
0: Troisième place.
1: Et
0: moi, je mets ma petite pille sur l'avion. Moi, je pense que sur l'artistique, l'avion va passer devant. Avec les petites ailes rétractables, ça peut pas
1: être
0: autrement.
1: Est-ce que Warhawk P40 peut l'emporter? Incroyable.
0: Blonde. Attention à pas oublier James Blonde sur l'artistique.
1: Et on va voir maintenant, ils vont faire ils vont mixer les résultats.
0: Et la surprise, ça passe, ça reste. Ça reste pour Subbox Customs. Juste derrière, et la remontée de Ré Maquette.
1: Et Warhawk, vous aviez pas tort sur Warhawk, vous aviez du nez, vous connaissez l'art, qui échoue mais à trois fois rien en deuxième position.
0: Et quelle performance là en troisième place.
1: Podium de très très haute qualité.
0: On est dans un thème égypto-automobilien.
3: So here are your winners, Soapbox Customs.
4: It's unbelievable, it's nice.
1: C'est incroyable, nice magnifique. Game,
3: yeah. When you came today as a team,
1: vous pensiez que vous pouviez gagner? Champions?
5: Yes, yes. He feels like the yes, best cars ever. Yes, vous. Yeah.
3: You feeling pretty happy? So
1: yeah. Vous sentez très heureux?
6: I didn't believe this.
3: Couldn't believe it.
6: Yeah.
1: Allez, je peux pas y croire.
3: You're going to celebrate tonight?
1: Vous allez célébrer ce soir?
3: Big time,
1: yeah. So super, à l'hôtel, on va faire la fête dans le bar de l'hôtel, ça va être merveilleux.
3: Of course you will, there you go, you're champions of Helsinki.
1: Allez, bravo, allez, on se lève tous pour ces formidables champions. Ils ont tout donné, ils remportent une victoire méritée.
0: Magnifique performance encore ici à Helsinki, on a passé un super moment. Merci Yo-Yo de nous avoir accompagnés.
1: Merci, on
0: a
1: vécu
0: voilà, du rêve, quelques cauchemars pour certains qui n'ont pas été loin, mais c'est ça aussi les caisses à savon, mais c'est surtout que de l'amour. Vive les caisses à savon sur la chaîne L'équipe, à bientôt. À très
1: bientôt,
0: les amis.
1: Merci, on vous aime tous évidemment.
0: Et vous êtes obligés de revenir, vous. Bon, bah, bientôt quand même.

en stage en Allemagne. L'occasion pour le groupe et le staff de jauger la montée en puissance des joueuses. Objectif, évidemment, le 4 septembre, être prête pour le premier match de la saison, un match de championnat, et ce sera à Fleury. Il y aura évidemment beaucoup de rotation dans cette rencontre, parce qu'il est question de temps de jeu, de monter en puissance les physiques aussi, tout simplement. Et pour ce premier 11 aligné par Jonathan Giraldez, il n'y a que deux joueuses qui étaient déjà, dès le début de la rencontre du premier match, hein, de la rencontre face à la Real Sociedad, Salma Paraluelo et Marie-Antoinette Katoto, voilà, sont à nouveau titulaires et débutantes pour cette rencontre. D'ailleurs, on a vu Marie-Antoinette avec le brassard de capitaine pour le début de ce match. Et derrière, beaucoup de changements. Alors, à Fregang, la capitaine côté Francfort, voilà, ce 4-4-2, peut-être va-t-il se moduler en 4-3-3 également. On retrouvera Tarsiane, notamment dans cette défense centrale, gros dans les cages. Handler est sur le banc. Tarsiane Nelag, et donc Rafalski, qui avait fait une bonne entrée face à la Real Sociedad titulaire sur le côté gauche de cette défense. Ashley Lawrence à droite. Et puis, une nouvelle fois, Julie Zviero aussi, qui va avoir beaucoup de temps de jeu, comme elle en avait eu lors du premier match. Associé cette fois-ci à Lili Johannes et Julbrandt, à voir, intéressant peut-être la position de Julbrandt, qui sera peut-être au soutien de Paraluelo, à voir si ça peut être une piste à exploiter. Julbrandt qui avait marqué le but face à la Real Sociedad la semaine dernière. Carla Noir qui débute elle aussi cette rencontre du côté de Francfort. On est un peu plus en avance sur la préparation, puisque la saison commence la semaine prochaine, le week-end prochain. Pour l'Eintracht Francfort, ce sera face à Cologne, le début de la Bundesliga, et puis derrière l'enchaînement, notamment avec ces matchs face au Paris Saint-Germain, à la maison déjà le 26 août, et puis à Paris le 2 septembre prochain, pour aller gratter une place en Ligue des Champions. Pas un tirage facile pour les Parisiennes. Francfort qui veut retrouver la Ligue des Champions. Sa dernière participation remonte à la saison 2023-2024. Les Lyonnaises pour le coup d'envoi de ce deuxième match de préparation avec Salma Paraluelo. Au coup d'envoi, on voit que Julbrandt est déjà installé dans le couloir à gauche. Est-ce qu'on va jouer à deux devant? Ça peut être aussi une piste pour Jonathan Giraldez. Ils servent aussi à ça, ces matchs de préparation, faire des essais plus que parfois gérer les temps de jeu de chacune. Avec un banc très fourni, hein, Michi Dumorny est sur le banc, Ada Egerberg, on pourra faire tourner avec notamment Corbin Schrader, Vicky Béchaud. C'est Mabacha pour ce qui est de la défense. On avait utilisé plus de 25 joueuses sur le premier match. L'entraîneur lyonnais, ça devrait être un peu plus resserré pour ce deuxième match. Il y a aussi moins de jeunes joueuses présentes sur le banc. Premier ballon pour Salma Paraluelo après le coup d'envoi. Allez, l'engagement tout de suite, elle s'est relevée l'Espagnol. Et le jeu qui va se dérouler sur le côté gauche. La montée de Ashley Lawrence. Oui. Il y a mis la Rankin pour lancer l'Eintracht Francfort. Les Lyonnaises qui s'installent dans le camp des Allemandes. Dégagement de Lina Altenburg, jeune gardienne de 21 ans qui évolue avec les U23 de l'Allemagne.

0: C'est une situation défensive maintenant à gérer. On voit le pressing hein, tout de suite opéré par les Lyonnaises. Évidemment, la consigne ne change pas du côté lyonnais depuis la saison dernière. Allez, on va trouver le ballon. Un ballon pour Julie Viro, justement, qui a une vraie carte à jouer elle aussi cette saison. Mauvaise relance pour Lily Johannes. Elles vont profiter les Allemandes avec un gros déboulé là sur le côté droit, la montée de Voltaire qui demande le ballon, Rasso qui la trouve. C'est pareil. Ouh là, la gardienne qui est bien loin de sa moitié de sa surface de réparation. Le pressing lyonnais qui est concluant avec cette récupération. Ashley Lorenz. Tarsiane, à nouveau alliée dans la défense centrale en l'absence de Wendy Renard, qui est toujours dans sa préparation, dans sa reprise. Nguyen Nguyen suit ce match également depuis le banc. Rafalski, c'est bien joué. Et la faute. La première faute de la rencontre. Sifflée par l'arbitre. Une grosse activité dans ces premières minutes de l'Espagnol. Voilà, c'est le pied. Faute indiscutable. Dilara Ashkigoz. Julbrandt pour frapper ce premier coup de pied intéressant pour les Lyonnaises. Premier coup de pied offensif avec beaucoup de monde aux abords de la surface de réparation. Mal laissé à Curly. Oui, ce ballon sous la barre, mais sans problème pour Altenburg. C'est le premier ballon cadré de cette rencontre. Cette première tentative après 5 minutes de jeu. Elle est lyonnaise. Il y a des ballons. Les Lyonnaises qui ont entamé leur stage en Allemagne. Ils joueront également face à Aston Villa la semaine prochaine, samedi prochain. Ce sera sur notre antenne également. Par le lot. Elle a levé la tête, elles ne sont pas comprises. Elle avait plutôt pris la profondeur. Oui, attention dans le dos de la défense. Elle est partie là. Elle est Rasso. Si Rafalski fond sur l'Allemande pour essayer de la contrer, deuxième poteau. Elles ne sont pas dans le même timing, les Allemandes. Heureusement, il y avait Rasso, l'Australienne, qui avait pris toute la défense lyonnaise de vitesse. Un peu centré, pourtant levé la tête, mais elle a un peu centré sans trop se préoccuper vraiment de la position de ses partenaires. Elle a centré trop tôt. Pour ce premier corner allemand, bien entouré là, Maria Gros. Premier poteau. C'est repoussé, il va falloir le prolonger ce ballon avec Brandt. Elle a poussé un peu trop son ballon. Il faut sortir maintenant, il faut sortir. Il faut lui mettre la pression tout de suite. obligés de temporiser les Allemandes. De passer par notre Australienne, Jamila Rankin. Allez, c'était un bon pressing de Marie-Antoinette Cartoto. Derrière va en profiter Paraluelo. Elle peut resservir à nouveau Cartoto. Et c'est un peu trop dans la profondeur. Dommage. Parce qu'un petit peu mieux donné, elle pouvait tenter la frappe derrière Cartoto, qui était à l'origine de la récupération du ballon sur un pressing. Elle en a profité derrière l'Espagnol. À grandes enjambées, il y avait un 2 contre 1 là, à jouer. C'est un peu trop sur la gardienne. Mais première alerte, en tout cas, dans le jeu, dans la profondeur. Il y a lieu pour Tarsiane. Lorenz. Tarsiane qui a vu le départ dans le couloir droit pour s'appuyer sur Caroline Weir. Lorenz. Ah, ce ballon chippé, la faute derrière de Lily Johannes, l'américaine. Oh, même un carton. On insiste à droite avec Volter. Attention, elle n'a pas plongé heureusement dans ses 5m50. Il y a l'intervention de la Lyonnaise. Elle va pouvoir relancer tout de suite. Cartoto qui est prise, pas de faute pour autant à Chigos qui en profite pour aller retrouver la solution de la surface de réparation. Pas qu'elle se retourne, Albeck qui est derrière. La frappe d'Ashkigoz au-dessus. Première frappe de l'équipe allemande. Un beau travail de Yana Tollings, la belge. Impossible pour Johannes, en plus avec son carton jaune, d'intervenir. Skibens qui manque le cadre. Un petit peu au moment de pression là, et une faute. Oh oui, la grosse faute. Elle va laisser jouer, elle va laisser l'avantage, mais elle va sortir le carton certainement à l'arbitre ensuite, après cette action de Julbrandt. Encore un début d'action par Salma Paraluelo, le bon dédoublement. Et derrière ce ballon capté par la gardienne. Il y a deux fautes sur l'action, hein, là, madame l'arbitre. Elle avait failli siffler sur la faute ici sur Rafalski et elle aurait eu raison. Elle aurait eu raison surtout de revenir et de mettre le carton jaune. Belle montée de balle de Paraluelo, l'appel, mais également la fausse piste. Elle s'en sert justement, Julbrandt, pour repiquer dans l'axe et essayer de trouver Caroline Weir. Ça va aller pour l'Allemande, qui a été d'ailleurs la professeure d'allemand de ses coéquipières pour la prononciation de la ville où elle se trouve. Ersonohar. L'orthographe ne laisse pas du tout présager de la prononciation. Bon, on la retrouve justement à la montée de Rafalski. Marseillaise de naissance. À 19 ans, Roman Rafalski, formé à Lyon. Fait partie de cette génération des U17 championnes d'Europe en 2024. Et qui vient de signer son premier contrat pro. trouve, à gauche. On va dire qu'avec Selma Vacha, en titulaire et en exemple, elle a de qui tenir. Paolo. Lorenz. Oui. Lorenz. Yonès. La surface de réparation tout de suite, c'était pour l'une des deux têtes, Katoto par Lolo ou Brandt. Ah oui, il n'est pas revenu tout à l'heure hein, sur la faute sur Rafalski. Rafalski. Nelag. Lorenz, titulaire poste l'année dernière, derrière droite, poussant Tarsian parfois dans l'axe et souvent sur le banc. Zbiro ne comprend pas. Il a mis de l'engagement dans son tacle, mais pas forcément de l'agressivité. La néo-internationale française, désormais Julie Zviro, qui n'a pas encore eu l'opportunité de fêter sa première sélection, mais elle est dans le radar, elle est dans un groupe élargi de cette équipe de France. On est par Laurent Bonadei. Bientôt le quart d'heure de jeu de cette rencontre. 0-0 entre Wallion et Francfort. Son meilleur maîtrise du ballon côté lyonnais, notamment hein, par Salma Paralelo sur les phases offensives. Elle est de tous les combats, de tous les pressings, elle est de toutes les actions. On va repartir avec Tarsian. Lorenz. Et la gueule sous pression et qui n'arrive pas à bien relancer. Il y a cette deuxième ligne de l'équipe allemande là avec Bennison, notamment la suédoise pour Voltaire. Un saut australienne face à Rafalski, elle est passée. C'était dur derrière. Il y avait encore du monde côté lyonnais, notamment Julie Zviro qui fait un gros match. Présente partout. 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Tente de mini-corner avec Pierre-Sophie Walter. Sans problème dans la surface pour éloigner le danger. Ça va revenir quand même cette fois-ci avec le ballon ras du sol. Ah, il y a ce réflexe, hein, pratiquement cette propension côté allemand à repasser tout de suite par la gardienne. Ils sont obligés de se replacer pour repartir. Mais du coup, elles perdent l'avantage hein, du terrain. Et du coup, il faut tout remonter. C'est difficile, sachant que le pressing lyonnais fonctionne. Voilà, encore une position de hors-jeu. On n'arrive pas encore à se régler à ce niveau-là. Cette fois-ci, Danique Tolek, la néerlandaise qui vient d'arriver de l'Ajax. Sviro. La semaine dernière, les premiers changements avaient lieu au-delà de la 20e minute. Peu de changements en première période. Le 11 complètement remanié à la pause. Elle prend, ah oui, elle a de l'espace. Elle avance, ballon au pied. Et elle va aller provoquer cette faute. Jule Brandt pour un corner à l'entrée de la surface de réparation. Pas trop près. Pour pouvoir mieux ajuster le ballon pour la frappeuse. Salma Bacha va regarder ce coup franc depuis le banc. Carola Nouir, tout à l'heure, avait déjà frappé le premier coup franc, mais là c'était pour le mettre sur une tête d'une coéquipière. Là, ça peut être un coup franc direct. Même duo de joueuses sur ce coup franc à parlementer. Brandt, chez elle, dans son pays, l'Allemagne, ou l'Écossaise, Carola Nouir. C'est bien pour Jule Brandt, elle a essayé de la cadrer cette balle. Faut pas mettre forcément beaucoup de force, sinon ça s'envole. Elle a ajusté la puissance de sa frappe, mais pas vraiment le cadre. C'est bien envolé, Lina Altenburg. Qui relance. On travaille combiné de Tarsienne dans un premier temps pour marquer la joueuse et puis Lily Younes. Pour récupérer ce ballon mal contrôlé. Sviro. Et par-dessus la défense pour retrouver Paraluelo. Elle a la solution à gauche, elle préfère à l'axe. Mais elle n'arrive pas à trouver Weir. Au contraire de Razo qui va tout de suite lancer devant son attaquante Tolek. Bonne couverture. Delma Gintila Nelag. Weir qui semble se fondre de mieux en mieux dans ce collectif lyonnais. Jule Brandt. Jule Brandt en retrait. Oh, elle peut se retourner, enchaîner la frappe. Dommage sur son contrôle. La Marie-Antoinette Katoto n'a pas réussi à dominer complètement son ballon. Sviro. Sviro, c'est bien. Dommage. Pas réussi à bien transmettre à Weir. toujours en train d'appeler le ballon. Pressing de Katoto. Et Francfort s'en sort. Loin devant pour Tolek. Difficile d'aller défier le mètre 84 de Tarsian. La moitié de cette première période, plus de jeux, plus d'occasions pour les Lyonnaises, mais toujours 0-0. Ce duel à loin, le ballon piqué par Tolek. Elle avait senti le retour dans son dos des défenseuses lyonnaises. C'est peut-être un peu précipité plutôt que d'aller défier en un contre un Maria Gros. Pas évident le geste qu'elle a tenté. Elle préférait frapper plutôt que d'attendre le retour de Ashley Lawrence, notamment de Tarsian. La pause fraîcheur, il y en a besoin évidemment, surtout dans ces matchs de préparation. Ce sera l'occasion pour le staff d'effectuer des changements, pour les staffs d'ailleurs, de côté. Passe encore les 30 degrés pour cette rencontre. Les Lyonnaises opposées à Aston Villa samedi prochain pour leur troisième match de préparation. Ce sera sur notre antenne dans la foulée. La semaine suivante, elles affronteront London City. La Lyonnaise, super affiche pour le dernier match de préparation. Ce sera à Lyon. Et un match ouvert au public. La billetterie est ouverte avant le début de la saison, le 4 septembre. Le championnat qui va reprendre l'Arkema Premier League avec la première affiche Fleury, donc face à OL Lyon. C'est le 4 septembre qui verra également le tirage au sort de la Ligue des Champions effectué. On connaîtra les adversaires des Lyonnaises, les adversaires des Parisiennes du Paris FC. Et peut-être les adversaires des Parisiennes du Paris Saint-Germain, peut-être trois clubs encore cette année, trois clubs français en Ligue des Champions féminines. Les Parisiennes du PSG donc qui affronteront cette équipe de Francfort. Alors, qui a des intentions mais pour l'instant a du mal à les réaliser. C'est Lyon en face, jamais évident pour une équipe qui est censée être plus en avance. Pour l'instant, elle ne fait pas vraiment peur dans la perspective des deux matchs face aux Parisiennes en qualification, en tour de qualification à la Ligue des Champions. On va s'approcher un petit à petit de l'équipe type qui va débuter la saison. Ce sera d'ailleurs la semaine prochaine, donc on va être très proche du 11 préférentiel de Nico Arnautis. Entraîneur allemand qui est toujours debout hein, sur son banc à guider les joueuses. C'est un natif de Francfort. Il est à la tête de cette équipe depuis 2017. Il connaît le club par cœur. Avant même qu'il soit rattaché à l'Eintracht Francfort, c'était le FFC Francfort auparavant. Rattachement effectué en 2020. Enchaînement là pour aller trouver Weir dans la surface de réparation. Le drapeau s'est levé. But refusé pour les Lyonnaises, mais sur une bonne combinaison, ce genre une touche de balle qui prend à chaque fois de vitesse l'équipe allemande. On va voir Sviro là, la passe dans la profondeur, la petite déviation de Brandt. Katoto également pour ensuite permettre à Brandt d'aller trouver Weir, mais en position de hors-jeu dans la surface. Peu d'espace, mais des idées. Une belle réalisation. Non, ou pas, mais avec un jeu pareil, on va se régaler cette année avec les Lyonnaises. Tarsiane. Par à Lolo. Trouver un petit peu d'air derrière le poteau et Yul Brandt. Alors là, c'est la trajectoire de son ballon. C'est au deuxième poteau, c'est un peu trop long, mais H. Lorenz va pouvoir le jouer dans un deuxième temps. On pose à Tönnings, obligé de défendre. Un corner. Ouais, joli, on a entendu depuis le banc lyonnais. Corner pour les Lyonnes. Lily H, ça c'est pour Lily Johannes et Ashley Lawrence. Ouais. Deuxième poteau, et il est à la tête de Paraluelo, mais qui n'a pas réussi à trouver le cadre. Un peu de chance aussi côté allemand. Avec du monde sur la trajectoire, le sifflet avait retenti, la faute de l'Espagnol. Il faut se replacer derrière. Attention parce qu'elle attaque tous les ballons. Razo, elle va même aller attaquer. Non, le but, elle s'est précipitée elle aussi. L'Australienne qui a marqué déjà cette saison. Parce que Francfort, en terminant troisième de son championnat, avait un tour de plus de qualification à jouer pour la Ligue des Champions. Donc c'est au deuxième tour, et c'est un mini-groupe. Il y a deux matchs à jouer. Francfort qui s'est imposé 8-0 face à l'Omonia Nicosie. C'était le 5 août, donc la compétition a déjà débuté, mais une équipe qui était encore en construction. Parallelo. Bon, décalage au Katoto qui va essayer de s'appuyer derrière sur Rafalski, qui avait pris son couloir. Francfort qui avait aussi battu Malmö 2-0. D'où sa présence au troisième tour face au Paris Saint-Germain. Razov était donc la première buteuse de la saison, avec un but marqué face à Nicosie dès la troisième minute. Patrick Hernandez discute beaucoup avec l'arbitre, il ne comprend pas forcément toutes les décisions, et ça permet dans ces matchs de préparation d'échanger avec les arbitres directement. Il y avait eu la semaine dernière par exemple la consigne de jouer vite, les fameuses 5 secondes à chaque fois de relance, essayer d'intégrer certaines règles. Ne seront pas toutes gardées selon les différentes compétitions. C'est vrai qu'il était apparu à la Coupe du Monde. Notamment sur les relances de gardien, ça va rester. Ou les changements aussi. La demi-heure de jeu, toujours 0-0 dans ce match de préparation. Le score est souvent anecdotique, mais les joueuses ont à cœur évidemment de gagner chaque match, même ceux de préparation. L'entraîneur va évidemment plus retenir le contenu. Yeah. la balle sous le pied de Tarsian, mais sans problème pour Nelague qui peut glisser cette balle à Maria Gros. L'Allemande qui est arrivée hein, vraiment cet été aussi, la gardienne, ancienne numéro 2 du Bayern Munich, avec qui elle a remporté 5 championnats, sortie de son côté d'Altenburg, au devant de Paraluelo. Brandt. Lunes qui ne pourront pas profiter des qualités de Johanna Rettig-Kanerid qui est arrivée cet été de Chelsea. Elle s'est rompue le ligament croisé du genou. C'était à l'entraînement il y a quelques jours. Début d'aventure triste et compliqué pour elle avec OL Lyon. Peut-être la verra-t-on en toute fin de saison. L'absence également de Tamita Chawinga. Pour une très bonne raison, elle joue ce soir la finale de la CAN avec le Malawi face au Cameroun. Elle rejoindra l'équipe un petit peu plus tard. Rafalski. Et encore pour la récupération par Aluelo. Brandt va s'appuyer sur Rafalski justement. La couverture était signée Voltaire. Position de hors-jeu. La remplaçante allemande, peut-être l'équipe de la deuxième période. Il est pressé, Jonathan Giraldez. Il veut jouer. Ballon directement sur Yul Brandt. Il peut rejouer. Paraluelo qui va s'emparer de ce ballon et accélérer ensuite. Elle est grande, mais elle est rapide. Elle arrive à, dans les petits espaces à faire la différence. Caroline Weir, on a une main, l'arbitre ne l'a pas signalé. On joue avec Brandt. L'entrée de la surface de réparation, elle mobilise deux joueuses sur son dos. Pas d'accord avec la décision de l'arbitre. Ne pas accorder de pénalty sur ce contact. Avec le retour de Razo. Ouais, c'est dur de siffler malgré tout. Et il percutait Voltaire. Décidément du mal à comprendre la décision arbitrale. Côté Lyon, on veut jouer évidemment, on est là pour jouer, c'est un match de préparation, on est là pour mettre des choses en place, monter en puissance physiquement. Thank you. Ah ouais, se mettent en difficulté là, les Allemandes. Tenbourg qui essaie de trouver l'oursed sur son côté gauche. Ah, c'était très compliqué ce qu'elle a tenté, sachant que les Lyonnaises étaient très très hautes aussi sur la pelouse. Elles étaient sous pression, elles ont craqué, les Allemandes. Même si derrière, on n'en profite pas côté lyonnais. Et il est long le chemin pour sortir de leur moitié de terrain. Les Aigles de Francfort. N'hésite pas à dégager long hein. Côté lyonnais, c'est moins souvent le cas pour la gardienne allemande de Francfort. Parce que nous avons deux gardiennes allemandes dans les cages sur cette première période. Le décompte de l'arbitre. C'est laborieux, mais Francfort avance petit à petit. Dilara Ashkigoz. Ce coup franc. Il lui fallut lever son ballon sans problème là pour Lorenz. Pour éliminer le danger, elle va être là à nouveau, la Canadienne. Et pour lancer l'OL Lyon avec Weir. Brandt n'a pas pu enchaîner, il y avait la bonne couverture de Voltaire. Alors ce duel qui a plutôt tendance à se retrouver de l'autre côté, Brandt-Voltaire. Ça s'est retourné à gauche. Gauche de la défense. Les cinq dernières minutes de cette première période dans le temps réglementaire, il y aura évidemment du temps additionnel. Il y a eu la pause fraîcheur. Sviro. Johannes. On a un petit peu arrêté côté lyonnais. C'est sûr qu'il faut aussi digérer les efforts. Le jeu lyonnais et l'entraîneur lyonnais réclament du mouvement. Des appels. Comme le fait très bien là Elie Rasso. Elle a le temps de lever la tête. Elle a le temps d'ajuster son centre. Elle doit faire beaucoup mieux, l'Australienne. Ouais, c'est bien fait là, un peu d'espace, oui. Pour ensuite aller trouver la solution au point de pénalty, il y avait Selma Paralulu. de la tête. Pour l'instant, ça ne fonctionne pas beaucoup. Ça ne fonctionne pas bien. Ça ne fonctionne pas bien. Côté lyonnais. Passé par Rafalski là, des Lyonnaises qui sont toutes montées d'un cran, installées dans le camp de Francfort. On voit tout de suite la mise en place et la mise en application des jeux courts à l'entraînement. C'est une touche de balle, je réceptionne et je relance. Une touche, deux touches et c'est reparti. Lorenz. Oui. Tarsian. Bonne conservation de balle là, des Lyonnaises. Maintenant, il va falloir construire, allonger. C'est ce qu'a tenté la Tarsiane. Timide incursion là de Francfort. Zviro, engagement. Fallait qu'elle intervienne l'arbitre parce que là Benson n'est pas trop préoccupé du ballon. On va voir arriver. Très en retard. Parce qu'il y avait encore une belle protection de balle de Julie Zviro. On retrouve ici pour donner à Rafalski. Ah, dommage. Elle a failli passer. Et les raseaux. Derniers instants de cette première période, 0-0, les Lyonnaises qui ont eu plusieurs opportunités mais pas d'action vraiment très dangereuse. Encore en train de se roder. Ce ballon qui va devenir un ballon de beach volley désormais. Sur cette tentative de centre de Laura Frégang. Internationale allemande. Une historique aussi de cette équipe de Francfort. Elle est arrivée en 2018. Benison, fraîchement arrivé à Francfort. Francfort, le ballon jusqu'à Razo. Un peu de couverture de Rafalski, elle est bien redescendue, la jeune lyonnaise. Incompréhension avec Fregang. Ça profite aux lyonnaises. Johannes. Parallolo. Tout de suite le réflexe d'aller chercher la solution pour aller devant. Un peu de ballon en retrait de la part de Salma Parallolo. Mais elle sait qu'avec Ulbrandt, elle trouvera toujours la solution à ses côtés. Zviro. Lorenz. Rafalski. Il mit du hors-jeu, mais au duel, il va falloir revenir Tarsiane parce qu'elle s'est envolée Tolek ensuite pour la plus grosse occasion de cette première période. La néerlandaise qui a fait parcourir le frisson dans cette défense lyonnaise. Belle intervention de Maria Gros. On va voir. Passe et le poteau et Tarsiane, c'est fort. Et Gros qui avait bien bouché son premier poteau. Sous les yeux, en passante lyonnaise, ce corner, attention à la retombée en deuxième ballon, non. Toujours Weir. Ouais, essayer de lancer devant. Mais c'est finalement la fin de cette première période sur un dernier frisson côté lyonnais. 0-0 entre l'OL Lyon et Francfort dans ce match de préparation à la prochaine saison. Des changements sûrement à venir, une rotation peut-être complète ou quasi complète de l'effectif. On suit ça dans quelques instants sur la chaîne équipe pour cette deuxième période du match entre Lyon et l'Eintracht Francfort. À tout de suite.
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2: Les joueuses sont de retour avec 6 changements opérés par Jonathan Trijaldez. Côté lyonnais, les entrées d'Adaï Gerber que l'on voit au premier plan avec le brassard de capitaine. Entrée de Melchie Dumornay, de Corbin Schrader, Ambre Ouazar, Vicky Béchaud et Wassa Sangaré. Salma Paralelo débute cette deuxième période à fond toujours. OL Lyon face à Francfort, deuxième match de préparation pour les Lyonnaises, 0-0 à l'entame de cette deuxième période. On va retrouver notamment Julie Zviro, toujours ce milieu de terrain, repensé, remanié. Vicky Béchaud, premier ballon, qui est allé disputer justement. Un bon retour de Lourcen. Gerber, la délégation, Béchaud, Zviro. Au hasard, Tarsiane Sangaré qui a pris la place. De Nélague. Belle sortie de balle pour aller trouver la solution par Lolo dans l'axe. Elle va prolonger jusqu'à Vicky Béchaud. Elle a un petit peu arrêté, même si elle a monté de Ouazard. Le centre en retrait et la belle combinaison pour aller derrière, défier la gardienne sur cette frappe de Melchie Dumornay qui était passée presque de son couloir gauche à l'axe. Elle avait beaucoup bougé sur cette action. Belle montée, quasi décisive d'Ambre Ouazard. Et la belle frappe, ce sont des débuts idéaux pour la deuxième période côté lyonnais. Melchie Dumornay qui trouve déjà le cadre sur cette première offensive lyonnaise en deuxième période. Et la plus grosse occasion des lyonnaises depuis le début de la rencontre. Ashley Lawrence qui est passée à gauche me semble-t-il avec les différents changements et l'entrée notamment dans l'axe de Sangaré, l'entrée de Ouazard. Elle s'est installée à gauche. On l'avait vu un cran plus haut lors du dernier match. Et là, Ouazard. Berg qui peut trouver Schrader et ensuite aéré dans le couloir gauche avec Lorenz. On se confirme la sortie de Rafalski, sortie de Julbrand, de Caroline Weir, de Katoto, de Lily Johannes. On avait vu notamment Ferrine Belladj s'échauffer pendant la mi-temps. Elle devrait certainement elle aussi gratter quelques minutes à la gardienne du côté allemand. Il y a eu l'entrée de Larissa.

0: Moulos, qui était à l'instant au sol. Il travaille également de Mehmeti, la numéro 7, la milieu de terrain. N'a pas révolutionné l'équipe, en revanche, du côté de Francfort. C'est bien fait de la part de Vicky Béchaud. Sviro. Dumornay. Dumornay en deux temps avec Paralelo. Dumornay qui peut s'enfoncer encore, s'engouffrer dans la brèche. Essayer de retrouver Paralelo. Il n'arrive pas à se mettre en position de frappe. Elle tentait peut-être de trouver Ada Egerberg. Le ballon n'est pas perdu pour les Lyonnaises. Sviro qui insiste à droite avec Béchaud. Béchaud dans la surface. L'accélération. Béchaud pour le centre tendu. Deuxième poteau. Lorenz est là pour remettre le pied sur le ballon. Schrader. Ça s'anime et ça s'affole un petit peu dans ce début de deuxième période. Le drapeau peut se lever. Voilà. Des problèmes de positionnement assez flagrants des attaquantes de Francfort. C'était à nouveau Danik Tolek qui s'était fait prendre au piège et de plusieurs mètres. Tarsienne pour Hazard. Ah, dommage. La passe pied gauche était moins bien assurée que son contrôle pied droit. Il y a des changements aussi en défense avec l'entrée de la numéro 27, Paulina Krumbiegel. La joueuse arrivée de la Juve cet été. Elle avait marqué lors des fameux deux matchs de qualification, du deuxième tour de qualification à la Ligue des Champions. Elle a marqué un but. Faute sur Ambre au hasard. Formée au club. Elle a signé pro, elle également, à 19 ans. Internationale française dans les catégories hein, de jeunes. Ce sont en U17, désormais en U19. Même si pour la première année, l'équipe de France U19 chez les filles comme chez les garçons. Bien, ne s'était pas qualifié pour l'Euro en juin dernier. Après en avoir été finaliste la saison précédente chez les filles. Schrader, Dumornay. Allez, Ambre, il va falloir s'employer, non, c'est trop long. Peut-être un peu trop de gaz, Melchie Dumornay, avec la puissance dans sa passe. Et on a quand même plus de mouvement avec les joueuses qui viennent d'entrer. Lyon qui va, bien sûr, comme l'année dernière, hein, s'évertuer à avoir vraiment pratiquement deux équipes. Une pour le championnat, une pour la Ligue des Champions. Après un triplé encore cette saison. La finale de la Ligue des Champions perdue face au FC Barcelone. Ça deviendra encore un peu plus l'objectif prioritaire. Sans oublier les compétitions domestiques, évidemment. Attention, ce dégagement, voilà, Ferrine qui était entrée à la pause, on ne l'avait pas vu entrer dans les cages lyonnaises. En absence sur la feuille de match de Christian Endler. Ce sont donc au total 7 changements opérés par Jonathan Trejaldez. Attention à ce corner. Voltaire, elle était là, elle déjà en première période, elle est là pour ce corner, premier poteau, les points de Ferrine Bellage, attention à la reprise, il faut faire et très bien faire ce bloc pour ressortir le ballon. Mamiti, Ashkigoz, on frappe de loin ce ballon. Qui s'envole bien loin des cages de Ferrine Bellage. Et on tente un peu plus aussi du côté de Francfort, même de loin. C'était signé à Noémie Invej en 30 à la pause. Meilleure circulation de balles aussi du côté de Francfort, c'est trop long là pour Tolek. Lyonnais qui sont un petit peu plus d'un mois de leur premier match de Ligue des Champions, la première journée, 22 ou 23 septembre. Ça dépendra du tirage le 4 septembre et la programmation ensuite. Revancharde, je ne sais pas si c'est le mot, affamé, c'est sûr. Les Lyonnaises qui voudront revenir encore plus fortes cette année en Ligue des Champions. Ça fera à la fin de la saison 5 ans de disette dans cette compétition. C'est trop pour un club comme OL Lyon. Lors de ses 42 titres désormais. Méage, Sviro, Tarsiane, au hasard. Puis Sviro, métronome, disait Philippe Joly d'elle quand elle était en catégorie U19 avec l'équipe de France. Elle avait connu la finale, la fameuse dernière finale dans cette catégorie en 2025. Passer un cap en point d'être désormais, si ce n'est aux portes, en tout cas dans le groupe de l'équipe de France. Elle fait partie de la réflexion. Elle a déjà un petit peu goûté. Maintenant, il faut pouvoir honorer la première sélection pour Julie Sviro, qui a réussi à s'épanouir et à grandir avec les prêts successifs, soit à Reims, à Reims, à Nantes. Lourcen avec son numéro 11, Oumemeti avec son numéro 7. L'équipe est chaud et Ambre au hasard dans ce mini-mur pour la forme. Allons, ballon au deuxième poteau, ce sera un corner. Touché par Dijkerberg ce ballon. L'engagement toujours intact de la Norvège, la Norvégienne, pardon. Encourager ses coéquipières, elle a le brassard, et ce n'est pas pour rien. En l'absence de Wendy Rona, elle fait partie des vice-capitaines, un relais essentiel du staff, mais également dans l'autre sens des joueuses. Une joueuse exemplaire. Garberg, qui entame sa 13e saison avec Wallion. Attention, qui a eu du mal à se relever. Et c'est arrivé très vite, là, les Lyonnaises dans la surface qui ont été un peu passives après la première intervention de leur gardienne. Là, c'est encore été dans le coup. Il est un petit peu gêné par Wassa Sangaré à faire une belage. En se relevant, le ballon est trop loin. Et Moulaos est un petit peu surprise. La joueuse qui est arrivée du Werder Bremen à 23 ans. Va avoir la lourde tâche, comme ses coéquipières, hein, de faire grandir Francfort, faire retrouver les plus hauts niveaux en Allemagne et aussi en Europe. Un club historique, hein, Francfort, 4 Ligues des Champions gagnées. La dernière, c'était en 2015 contre le Paris Saint-Germain. Et c'est vrai que depuis, eh bien, d'autres clubs ont grandi et sont passés devant Francfort. Par le lot. Allez, la retombée, deuxième chance avec Ashley Lorenz. Corner. Melchi Dumournet pour ce corner. Toutes les précautions prises pour poser le ballon. Ouais, c'est bien haut, ça fait tout le tour. Mais ça retombe sur la tête de Krumbiegel, la défenseuse de Francfort. Ça va sortir, mais en touche cette fois-ci. Alors que toutes les Lyonnaises là sont dans les 35 derniers mètres. Tarsiane qui enchaîne, hein, déjà plus d'une heure jouée. Tout comme Sviro qui peut aller trouver au hasard au bord de la touche, près de la ligne. Et un changement avant la remise en jeu de la Lyonnaise. Elle a voulu jouer vite. On va d'abord procéder à ce changement. Ouais, c'est changement, non, ce changement, ce sera l'entrée d'Inès Benyaya au milieu de terrain. Et on va faire reposer Salma Paraluelo. Il ne reste que Tarsiane, Ash Lawrence et Julie Sviro à être présente depuis le coup d'envoi. Au hasard. Sangaré. Lui aussi, elle aussi a connu Philippe Joly dans les sélections U19. Il n'en disait que du bien, c'est une patronne, l'aura extraordinaire de Wassa Sangaré, cette équipe U19 l'année dernière, en 2025. Qui a pu s'épanouir au Havre également. Béchaud. Elle a hésité à prendre la profondeur, Vicky Béchaud. Pour l'instant, elle en garde un peu sous la semelle. Et cette fois-ci, elle fait la différence pour ensuite centrer. C'est contré. Bon retour. Et le corner, donc désormais pour les Lyonnaises. concédée par Hochstadt. La Norvégienne. Première combinaison en deux temps. Melchi Dumornay a le temps pour ajuster ce centre. Ah non, qui est raté, ras du sol. À la retombée. Dumornay. Béchaud. Schrader. Lorenz. Montée freinée par Schrader, mais ça se poursuit avec ce bon centre. Il n'y avait personne, il n'y avait absolument personne pour reprendre le centre de Moulaus. Belle prise de balle de Ferrin Bellage. Ben Yaya, attention derrière cette paire de balles, Moulaus qui peut enchaîner la frappe enroulée, elle est contrée. Perte de balle de Dines Ben Yaya. Voilà, défendre le but à nouveau sur ce corner. Nina Lursen à la manœuvre. Sur Mehmeti. Allez, elle va s'envoler toute seule du Mornay. Elle va s'échapper. Elle va aller créer la zizanie dans cette défense de Francfort qui essaye de s'organiser. Du Mornay de loin, la frappe à côté. Malgré le retour d'Adaï Garberg, elle aurait pu s'appuyer aussi sur sa coéquipière. Et quand même, quatre défenseuses devant elle. Elle a dû remonter quand même toute seule 50 bons mètres, Melchi Dumornay. Il en faut pour mettre Tarsian à terre. Voilà, de retour, la brésilienne. Lorenz. Elle est passée, mais derrière ce ballon mal distribué. Ashkigoz. Lursen avec Rostenstadt. Ashkigoz. Mais la Norvégienne préfère repasser sur sa gardienne. Changement du côté de Francfort désormais. Retour de Tönnings. Retour de Ranking. Et entrée de Lundgaard au milieu de terrain. C'est un match de préparation. S'affranchit de quelques règles. Il y a Arne Tönnings, le numéro 9, qui avait débuté le match et qui est de retour pour les 20 dernières minutes. Avec Mulhouse qui a essayé de lancer tout de suite en première intention. Jan Uttelings. Ça va vite, ballon au pied avec Dumornay à ses côtés. Lorenz, elle est servie, la Canadienne, mais devancée ensuite par Voltaire, toujours là. La remise en jeu, Achel Lorenz. C'est la destination d'Inès Bagnaia. Deuxième ballon, il y a encore du blanc et que du blanc. Pressing et retour de Schrader. Pas de faute, elle va pouvoir partir avec le ballon. Ivelli. Ça se durcit un petit peu, de plus en plus de contacts, de fautes. Sur la pause fraîcheur de la deuxième période. Il manque ce but hein, malgré tout pour venir récompenser les efforts lyonnais. Et il est vrai que l'entrée de Melchie Dumornay change quand même beaucoup de choses du côté d'OL Lyon. Les Lyonnaises qui ont reçu la visite de Kimi Antonelli cette semaine. Le leader du championnat du monde des pilotes en Formule 1. Italien peut-être, mais pilote chez Mercedes. Donc il est régulièrement en Allemagne. Et il a promis de porter le maillot lyonnais sous sa combinaison et de l'ouvrir, de le montrer au monde à sa prochaine victoire. On va voir s'il va tenir parole. Certaines semblent s'en être inspirées parce qu'on les voit très en jambes, rapides, ça va vite. Krum qui va reprendre sa place dans les cages comme depuis le début de la deuxième période. Elle n'a pas forcément été pour autant beaucoup inquiétée, pas eu d'arrêt à faire dans cette deuxième période, même si on a quand même de belles choses du côté lyonnais. Toujours Adrien Gerberg à motiver, encourager, soutenir ses partenaires. Parce que même un match de préparation, ça se gagne. Un match, peu importe la qualité de cette rencontre, peu importe l'enjeu de ce match, il faut le gagner. Même à l'entraînement, c'est une mentalité qu'elle inculque hein, tout simplement, qu'elle diffuse à ses coéquipières. Et c'est facile de suivre le sillage d'Ada Egerberg. Première ballon d'or féminine. C'était en 2018. Entrée de Rebecca Blomqvist à la place de Pia Voltaire. On avait beaucoup vu sur son côté droit. Une nouvelle Suédoise sur la pelouse. C'est une joueuse de Wolfsburg. Qui connaît le championnat allemand. le dernier quart d'heure maintenant de ce deuxième match de préparation d'OL Lyon. C'est bien fait de la part de mes métiers, elle a tergiversé la Mulhouse. Et profiter la tentative de Bellage au sol. Attention au danger qui vient aussi du côté de Francfort. C'est plus remuant, c'est plus engageant en deuxième période. Et attention, ouais. Elle va en profiter derrière avec ce but lyonnais. Vicky Béchaud qui a fait le travail. Elle est entrée à la pause, Vicky Béchaud. On l'avait vue intéressante sur 2-3 accélérations. Et là, elle est décisive. Mésentente. Entre Ostenstadt et Krumme. Alors, c'est pas sur une occasion construite. Ce n'est pas grave. Ça reste sur un pressing payant de Vicky Béchaud. Il va rester maintenant 10 minutes pour l'emporter dans ce match. Un partout. C'est bien d'être revenu tout de suite avec le but de Mulhouse et dans la foulée ce but de Vicky Béchaud.
1: Allez,
0: On y est dans ces 10 dernières minutes. Un partout, c'était le score déjà la semaine dernière face à la Real Sociedad. Et à chaque fois, les Lyonnaises étaient menées. L'oreille pour entendre aussi les joueuses échanger entre elles les consignes venues du banc également. Au hasard. Elle s'est un peu bouchée là dans l'axe au hasard. Le ballon récupéré par Mehmeti. Elle fait une bonne entrée. Erreleta Mehmeti, la Kosovarde. Il y a de l'espace derrière. Elle est obligée de revenir à grandes enjambées. Schroeder, ça n'enlève pas la possibilité derrière à l'Allemande de centrer. C'est un corner. On se met de plus en plus en difficulté là côté lyonnais. S'il y a un petit décalage physique, c'est normal aussi, parce que Francfort est bien plus avancé dans sa préparation. Est-ce qu'il est sorti ce ballon? Oui, madame l'arbitre qui juge sur l'intervention de Ferrine Bellage. Elle est allée un peu trop loin. Ce corner. Deuxième poteau, impossible pour Bellage d'agir en premier temps. Là, le point. Et c'est sorti par au hasard. Il n'y a plus personne devant, mais maintenant il va falloir remonter tout le bloc. Krumme. Sur Julius Viro de Mehmeti. Allez, elle est passée, elle a fait tout le tour pour mettre ce ballon en retrait. Et la gardienne qui n'est pas impeccable encore, pas très rassurante. Ambroisard pour un deuxième centre, deuxième poteau, la Daegerberg. Elle n'arrive pas à cadrer, elle en est furieuse. L'équipe est chaud, rappelée à l'ordre. De se repositionner sur le dégagement. Attention à Mehmeti, la montée, Mehmeti face à Ferrine Bellage. Elle ne laisse aucune chance à la gardienne lyonnaise. Il y avait trop d'espace sur le premier poteau. Elle fait une belle entrée, Renata Mehmeti. Elle a changé aussi le visage de son équipe. Elle permet à Francfort de reprendre les devants. L'espace, il y en a dans cette défense. Après, ce sont à chaque fois des défenses remaniées, si ce n'est expérimentales. Ambre Roisard se retrouve dans un rôle qu'elle doit appréhender. Et sur le seul espace qu'elle a laissé depuis son entrée à la pause, Francfort en profite par Mehmeti. Les Lyonnaises avaient égalisé dans la minute qui avait suivi l'ouverture du score. Est-ce qu'elles vont réussir telle performance? En tout cas, c'est sûr, en face, on va pas réaliser la même erreur entre Hochstenstadt et Krumme. D'ailleurs, elle va pas passer par sa gardienne, la défenseuse. Alors, je signalé, vu et signalé. Et maintenant, il faut se dépêcher d'aller marquer ce deuxième but pour revenir. Inès Benyaya en échec. Mehmeti. Lundgaard, la Danoise, fraîchement arrivée de Liverpool. Allez, en moi, ne lâche pas. Mehmeti qui ne passe pas l'obstacle tarsiane. Un petit peu en retard. Kerberg travail de haut but. On peut s'appuyer malgré tout sur Benyaya. Lorenz. Dumornay. Et la faute sur Melchie Dumornay pour un très bon coup franc à venir côté lyonnais. Tout à côté de la surface de réparation. Julius Viro qui est obligé de faire quelques étirements à l'entrée de la surface, la plein axe. Et c'est vrai, Tarsiane, Julius Viro, Haché Lorenz. Les trois donc vont semble-t-il jouer l'intégralité de la rencontre, c'est-à-dire encore quelques minutes. Censé faire un trait sur un nuage. Ils sont 6 dans la surface de réparation côté lyonnais, 2 juste à l'entrée. pour aller jouer ce ballon. Deuxième poteau, c'était bien fait, mais Krumme est passé devant, a éloigné le danger pour un temps. Zviro a joué la touche. Benyania qui sollicite la balle. Ce sera pour Schreder. Zviro. Lorenz, toujours du bout du pied, ça ne suffira pas. Non. Schreder qui n'a pas réussi à faire mieux face à Noémie Invelge qui retrouve le ballon là pour aller retrouver son attaquante. Ernest Tellings, Ambroisard. Non, le ballon n'est pas sorti. Il faut jouer avec Mehmeti. Brolé, Tellings. Tellings toujours. Et Ambroisard a le dernier mot. Il reste peu de temps aux Lyonnaises pour éviter cette défaite. Allez, à l'entrée de la surface de réparation, Anna Egerberg appuie sur Béchaud. Béchaud gêné dans son dégagement. Et termine fort là les Allemandes avec un nouveau ballon, une nouvelle occasion avec ce ballon qui va passer juste à côté du deuxième poteau. Ça est freiné sur cette opportunité prise par Demir Bass. C'était un bon travail hein, de Lingard, la numéro 6. Là aussi, ça combine bien. Du Mornay à l'épaule. Et faire danser Dorsoun. Est-ce que ce sera la dernière opportunité lyonnaise? Les coups de pied arrêtés aujourd'hui n'ont pas été bien exploités par les Lyonnaises. Tarsienne évidemment dans la surface de réparation sur ce dernier coup de pied arrêté. Les dernières secondes. Il va falloir trouver la solution dans le jeu. Mais vite, très vite. Tarsienne. Allez, tout de suite, Schreder qui trouve Gerberg. Il se prépare à gauche à recevoir le ballon. Ah, c'est dans l'axe, Tarsienne. Pour Ambroisard. Mehmeti qui est allé disputer ce ballon à Dumornay mais qui résiste. Préfère insister dans l'axe. Encore Dumornay. Benyaya. Oh le bel enchaînement d'Inès Benyaya. Le ballon un petit peu trop. Elle prend un peu trop de l'extérieur au moment de frapper. C'était la dernière opportunité des Lyonnaises de revenir. Mais elle s'incline 2-1 pour ce deuxième match de préparation. On va retenir le positif. Il y a du jeu, surtout en deuxième période, des occasions de la vitesse. On monte progressivement en puissance côté Lyonnais. Une semaine encore de préparation, de travail. Et on pourra voir là encore la belle progression des Lyonnaises la semaine prochaine face à Aston Villa pour un nouveau match de préparation de l'OL Lyon, donc qui monte en puissance progressivement avant le début de sa saison le 4 septembre prochain. Et rendez-vous est pris samedi prochain donc pour retrouver Ashley Lawrence, Yul Brandt et toutes leurs coéquipières sur la chaîne L'Équipe. Belle soirée à tous.
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4: Ravi de vous retrouver pour UFC Classic, votre rendez-vous MMA sur la chaîne L'Équipe UFC Classic, qui vous propose de revivre les grandes soirées de l'histoire de l'UFC. Et ce soir, l'une des légendes de ce sport, le plus jeune champion de l'UFC à 23 ans, s'apprête à tirer sa révérence. 14 années plus tard, John Jones, combattant génial, le combattant est lumineux, le personnage est sulfureux. Ce soir, ce sont ses adieux aux armes au Madison Square Garden de New York, chez lui. Xavier Fapocam est avec moi. Salut mon cher Xavier.
5: Je suis le professeur X et c'est l'heure de la punition. Bonsoir à tous, bonsoir mon cher Lanchal. Effectivement, John Jones, ce combattant terrible, terrifiant, qui a pendant si longtemps survolé la catégorie des moins de 93 kilos pour ensuite maintenant étendre sa domination à la catégorie des poids lourds.

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1: Le Madison Square Garden de New York, c'est le rendez-vous que nous propose l'UFC chaque mois de novembre pour l'une des plus grandes soirées de l'année. On débute ce soir avec un combat poids lourd, l'invaincu Jonathan Diniz, 8-0 en MMA, opposé à Marcin Tybura, combattant polonais qui fait partie de l'élite de cette catégorie des lourds, classé 9e mondial. Diniz, qui est un ancien kickboxer du Glory, qui a fait sa transition il y a peu en MMA et qui se voit tout de suite offrir un test pour bien juger de ses aptitudes, mon cher Xavier. Et les voici à l'image, ses aptitudes.
2: La puissance. Effectivement, la puissance, ça lui a donné un sacré morceau, un client, la personne de Marcin Tybura, tout le monde le connaît. Dangereux debout, surtout un artiste du chaos. Et pour l'instant, il se débrouille plutôt bien. Il reste en demi-garde, il a voulu sortir sa jambe.
1: Ouais, ça fait près de 10 ans qu'il est à l'UFC, hein, Tybura, et il n'a perdu bien souvent que face à l'élite, face à Verdum, face à Lewis, face plus tard à Volkov.
2: Ouais, des coups de poing marteau pour se défaire notre Tybura qui tombe.
1: Ouais, attention, Diniz là, qui part peut-être sur un leg lock alors que ce n'est pas sa spécialité. On sent que le mouvement est imprécis. Et attention, parce que désormais Tybura

0: C'est un kickboxeur de métier. Il est arrivé tard dans le MMA et ses compétences en grappling sont assez suspectes. Hein,
1: bah, comme on peut le voir là, d'ailleurs, il a tenté de sortir la hanche. Et il a grand ouvert ses jambes pour sortir sa hanche, ce qui a laissé tout loisir à Tiboura de sortir au moins une jambe. En tout cas, on peut pas lui empêcher, on peut pas lui reprocher d'avoir tenté de saisir sa chance pour saisir l'opportunité pour finaliser Martin Tiboura rapidement et ainsi marquer son entrée à l'UFC par une grosse performance. Ouais,
0: parce que là, Tiboura désormais a tout loisir de faire peser ses 114 kilos sur Jonathan Diliz, ouais, de frapper, d'user.
1: Dans la gorge, comme pour préparer votre très cher Van Flick Choke. Mais c'est pas son style, hein, à Tiboura.
0: Tiboura, c'est un combattant qui est complet, hein, voilà, qui sait gagner debout comme au sol. C'est un vrai combattant de MMA. Le différentiel d'expérience est quand même saisissant entre les deux. Hein. Il y a 34 combats pro pour Tiboura, seulement 8 pour Diliz. Mais c'est malheureusement la réalité de cette catégorie poids lourd qui manque de densité, qui manque de 109. Ce qui fait que voilà, dès qu'il y a un garçon qui arrive, qui est capable d'enchaîner une ou deux victoires chez les lourds, tout de suite, on lui donne un gros test.
1: En tout cas, là, on voit un Diniz qui montre de grosses lacunes au sol. Technique, en tout cas. D'ailleurs, par exemple, il accepte d'avoir les deux épaules à plat, sans jamais trop lutter, sans sortir ses hanches pour s'échapper de cette position. On le voit souvent écarter les jambes, ouvrir sa garde, comme là, par exemple, où Tiboura va passer la garde,
0: oh là là,
1: sans même
0: terrible, sans effort,
1: sans le moindre effort. C'est un cadeau qu'on lui a fait, un cadeau du ciel. Et maintenant,
0: et là, la montée est autoritaire. Il lui reste plus d'une minute pour travailler, pour faire mal, pour créer de la fatigue, du dégât, de la dette d'oxygène.
1: Allez, pour Diniz, il faut se mettre sur la hanche, il faut pousser la jambe entre les siennes, se mettre de l'autre côté, se mettre sur la hanche, ensuite de l'autre côté, tout inversé. Mais je pense que techniquement et stratégiquement, au sol, Diniz est un peu limité.
0: Ouais, alors il reste une minute dans ce premier round et j'ai envie de vous dire, Xavier, je crois que c'est l'heure de la punition pour Diniz qui, malheureusement, vous l'avez dit, est en fâcheuse posture, qui tente maladroitement de ponter, de désarçonner un petit bras qui est solidement ancré sur cette montée.
1: Il tend les bras alors qu'on souffle, quelque chose qu'on ne fait jamais en MMA, c'est une faute technique qui vous expose. Et Tiboura le sait, en tout cas lui il en profite bien. Pas assez d'air à mon goût, hein. Oui, il a une bonne montre, mais il pourrait distribuer des frappes. Et pour ça, il faut prendre de la distance.
0: Alors il y a beaucoup de kickboxeurs de talent, hein, qui sont venus au MMA. Et évidemment, les dernières en date avec tellement de succès qu'ils ont été forcément imités dans ce chemin. Je parle évidemment d'Israël Adesanya et d'Alex Pereira, mais je rappelle que tout le monde n'est pas Israël Adesanya et Alex Pereira. Il y a eu malheureusement aussi des échecs, hein. Je pense notamment à Gokhan Saki, véritable légende de son sport en poids lourd, voilà, qui s'est très rapidement heurté à ses limites dans le domaine du grappling. C'est très dur, hein, mon cher Xavier, de venir comme ça totalement se réinventer, d'aller dans une discipline qui est nouvelle et finalement de devenir un combattant complet alors qu'on a déjà toute une carrière dans un sport.
1: Oui, c'est clair, c'est une véritable remise en question qu'il faut être capable d'opérer. Je sais de quoi je parle. Et lorsqu'on a une longue carrière couronnée de succès et qu'on a une référence dans son sport, ce n'est pas toujours évident, hein, d'accepter de se remettre en question et de repartir, non pas avec un statut de débutant, mais un statut de nouvel arrivant dans une autre discipline.
0: Ouais, et encore une fois, la réalité de cette catégorie ne rend pas service forcément à Diniz parce que très rapidement, on l'a propulsé vers des combats qui comptent pour le top 15 de la catégorie. Et voilà, l'apprentissage doit se faire en accéléré pour lui. Alors là, debout, il est dans son domaine.
1: C'est un Tiboura du coup qui se trouve un petit peu entamé. Il lui a fallu beaucoup d'énergie pour maintenir cette montre sur Diniz tout à l'heure.
0: Pensez vraiment que c'est Tiboura qui a consommé le plus d'énergie sur le premier round?
1: Bah, en tout cas, c'est Diniz qui a l'air plus frais. Peut-être aussi c'est l'enthousiasme de se retrouver à nouveau dans son domaine, debout. Avec une posture, ma foi, tout de même assez singulière, ouais, pour un kickboxer.
0: Parce qu'on l'a vu, hein,

0: Diniz, malheureusement, quand il a les épaules au sol, c'est comme un lapin en plein phare. Hein, il est. J'allais dire relativement inoffensif, mais en fait, il n'est pas inoffensif pour son propre bien. C'est-à-dire que, voilà, il est dangereux pour lui-même.
1: En tout cas, c'est un peu comme une tortue sur la carapace. Il se retrouve coincé. C'est ce qu'on a pu voir lorsqu'il était scotché en dessous de Tibora. Allez, Marcin Tibora qui tente des esquives, qui tente de créer du doute pour ne pas être trop prévisible.
0: Ouais, qui change de garde, qui installe tranquillement un faux rythme avant certainement de plonger dans les jambes pour répéter le scénario du premier round. Mais attention, parce que Diniz, c'est quand même un homme de 115 kilos et il a compris le message tout de suite, Tibora. La défense de lutte n'est pas bonne pour Diniz.
1: Et bien surtout beaucoup de poids vers l'avant de la part d'un Diniz qui boxait en avançant. Et donc Tibora a changé de niveau, plongé dans les jambes. Il est pu saisir et ça a marché.
0: Allez, désormais 3 minutes pour travailler pour Tibora, parce que on l'a vu, beaucoup de limites dans le jeu au sol de Diniz. Surtout, il n'y a pas cette capacité à se relever, à créer un scramble, à créer de l'espace. Et j'ai peur qu'il accepte cette position, quitte à prendre des dégâts.
1: Il va avoir du mal à sortir. Ce qu'il devrait faire normalement là, c'est comme on l'a dit, tout faire pour ne pas garder les épaules à plat contre le sol. Déjà, donc tourner, se mettre sur le côté, se mettre sur la hanche, se mettre aussi du coup sur la tranche au niveau de sa hanche, voilà. Et tenter de sortir, tenter de basculer son adversaire de gauche à droite, passer les bras à l'intérieur d'un côté ou de l'autre pour travailler et pour essayer de renverser ou de sortir. Et pour l'instant, ses bras lui servent surtout à coller Tibora contre lui pour l'empêcher de déployer des coups.
0: Et il est quasiment monté là. Hein. Alors il a cette jambe droite là qui est prise un petit peu mollement là par Diniz. Il est en train d'essayer de la dégager. Marcin Tibora, en tout cas très calme. On sent l'expérience du vieux loup de mer qui a roulé sa bosse. Il est passé en montée maintenant.
1: Il a voulu sortir au départ pour faire un contrôle latéral finalement.
0: Et là, ça va être compliqué.
1: Il s'est mis en montée.
0: Allez, attention. Il est en train de se placer pour une clé d'épaule. Et désormais, peut-être du grand handpan pour Tibora.
1: Heureusement pour Diniz qu'elle n'est pas passée, mais c'est pas fini. Et Tibora qui a le genou et le tibia même en travers du bras de Diniz.
0: Là, il est totalement impuissant, Diniz. Il n'a pas la capacité de se relever. Son seul objectif, ça va être de survivre jusqu'au deuxième round sans prendre trop de dégâts.
1: À ne pas laisser de la distance entre lui et Tibora. Pour l'instant, les petits coups comme ça, avec la tête collée, la tête trop proche, les dégâts sont limités. Mais s'il laisse de la place, s'il laisse de l'espace, c'est là que Tibora va pouvoir déployer la puissance de tous ses coups. C'est là que ses coups auront la distance suffisante pour accélérer et prendre de la puissance.
0: Ouais, l'amplitude amène la puissance, et avec des hommes de 115 kg, le travail en grand handpan peut être absolument dévastateur. Il reste 30 secondes, attention les coudes maintenant pour Tibora. Oh là là, ça commence à tourner très très mal pour Diniz là, qui prend une salade de coups de coude. La rafale de Marcin Tibora sur la fin de ce premier round. Il est ouvert, il est coupé comme une boîte de thon. Diniz, on va en rester là, je pense. On n'est pas loin de l'arrêt du combat. Fin de ce round, il était totalement débordé, Diniz.
1: Un team qui a failli arrêter le combat, et je ne sais pas d'ailleurs ce qu'il a retenu. C'est peut-être les secondes qu'il restait. Mais on voit la tête là de Diniz. Ça va être compliqué de repartir. Tout le monde se précipite, le médecin.
0: Ouais, il a sorti
1: tout le monde.
0: Les couteaux de boucher là, Marcin Tibora avec ses coudes. La coupe sur l'arête nasale, sur la paupière.
1: Vraiment débroussaillé à la machette.
2: La
1: paume était ouverte, le nez ouvert. Les lèvres aussi.
2: Não deixe esse cara tocar em você agora.
3: Il croit qu'il est coupé sur la paupière.
1: Et ça s'est passé en, allez quoi, 10-15 secondes, Xavier. Et oui, mais on le dit souvent, un coude c'est tranchant, un coude c'est un os dur, très pointu et une surface de contact réduite. Donc forcément, lorsque les coups arrivent avec autant de poids derrière, ça crée une ouverture.
3: Ouais, et la séquence, on l'a revue, elle est vraiment fulgurante. Et on a senti toute la précision, le calme de Tibora, le médecin qui est en train d'ausculter Diniz, qui lui est prêt à repartir.
1: Le combattant réagit bien si les pupilles par réflexe se rétractent et à la présence de la lumière. Si les yeux suivent le doigt du médecin aussi, très important pour savoir si vous êtes lucide et si vous voyez tout simplement.
3: Ça commence à durer un peu longtemps là. Ouais. Je pense qu'il fait le signe qu'il faut arrêter le combat. C'est terminé.
1: Chaos technique.
3: Ah, c'est terrible pour Diniz. 10 secondes auront suffi pour laisser envoler ses rêves. Parce que là, c'est un combat qui vous pouvait le propulser très haut déjà.
1: Chaos technique.
3: Et on sait qu'à New York, les médecins sont beaucoup plus, on va dire, rigoureux. On va dire, ils sont beaucoup plus, je vais pas dire tatillon, c'est pas le bon mot, mais en tout cas ils sont beaucoup plus stricts, voilà, que de l'autre côté des États-Unis. À Las Vegas, je pense qu'on n'aurait même pas appelé le médecin. Rappelez-vous le combat BMF, le fameux combat BMF entre Masvidal et Diaz qui avait été arrêté, c'était également du côté de New York.
1: Mais on peut les comprendre, hein. C'est parce que le sport en fait est nouveau à New York. Il a été légalisé il n'y a pas longtemps dans cet état,
3: et 2016.
1: On veut encore préserver son image et préserver aussi la responsabilité de l'État de New York en cas d'accident ou d'incident. Donc moi j'ai envie de vous dire, de toute façon, pour ne pas pour quelque part aller dans le sens des médecins, c'est d'abord de la responsabilité de l'athlète de faire en sorte de ne pas se mettre dans cette situation là et de ne pas remettre son sort entre les mains des médecins ou même de son coach. Tout faire pour se préserver.
3: C'est vrai, Xavier, mais pour autant, alors c'est impressionnant visuellement, mais il faut s'attacher à la gravité des blessures. Oui, il y a quelques coupures. Est-ce qu'elles semblent véritablement présenter un risque pour la santé de Diniz ?
1: Il faut vous dire que le médecin, lui, c'est pas les coupures qu'il a jugées. Il a jugé déjà l'aptitude de Diniz à subir les tests avec succès, le test où il faut suivre le doigt, etc., etc. Et ensuite, il a jugé sa capacité à poursuivre le combat et ne pas se mettre en danger, parce que lorsqu'on voit, par exemple, que d'un côté, forcément, on s'expose à des blessures. Declaring the winner by TKO, Martin
3: Tibora. Ouais, et l'espoir d'Iliz qui se fracasse donc sur l'expérience de Marcin Tibora. Salade de coude en apéritif de cette UFC 309, mon cher Xavier.

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1: L'ovation du Madison Square Garden pour l'un des siens, pour un homme qui a marqué l'histoire de l'UFC. Jim Miller, qui est originaire de l'état voisin du New Jersey, combattant d'expérience, 40 ans aujourd'hui, un palmarès historique, puisque il va disputer aujourd'hui son 45e combat à l'UFC. Pardon, il a signé à l'UFC en 2008, à une époque où le MMA et l'UFC d'ailleurs étaient dans le creux de la vague, loin du phénomène mondial que notre discipline est devenue aujourd'hui. Et c'est un garçon qui a affronté vraiment l'élite de sa catégorie, qui a débuté sa carrière en poids léger et qui 14 ans que dis-je, alors, je suis en train de faire mes calculs mon cher Xavier, 2008-2024, 16 ans plus tard, et toujours dans la même catégorie. C'est vraiment un vétéran, ce garçon qui a été sur la carte de l'UFC 100, de l'UFC 200, de l'UFC 300. Il force le respect par sa longévité. Surtout, il est toujours performant puisqu'il reste sur 5 victoires sur ses 7 derniers combats. Alors face à lui, c'est Damon Jackson, combattant lui aussi au parcours un petit peu cabossé à l'UFC.
2: Qui approche de la cage.
1: Alors c'est pas un combattant, et ça n'a jamais été, capable de combattre pour un titre, ou en tout cas capable de vraiment se placer parmi les prétendants, Jim Miller. Mais c'est un nom, c'est une figure charismatique et très respectée à l'UFC. C'est un journeyman. Alors journeyman, je sais que vous n'avez pas le mot, mon cher Xavier, mais c'est un garçon qui est là aujourd'hui. Alors l'UFC le met en valeur aujourd'hui, on lui met des oppositions, voilà, qui sont vraiment des combats de gala finalement. Mais à une époque, finalement c'est lui qu'on envoyait pour tester les jeunes aspirants, et c'est ça le vrai sens de journeyman. C'est un garçon qui a gagné des millions de dollars par sa longévité, par sa capacité à toujours performer.
2: Sur le front kick là de Jackson.
1: Et c'est surtout un finisseur, Miller. 27 victoires avant la limite sur ses 37 succès, 20 par soumission.
2: Oui, l'enchaînement 1, 2, 3. Même si après le coup de pied, la jambe traîne un petit peu, le front kick.
1: Alors il y a une guillotine, Miller.
2: Oui, direct du bras.
1: Se méfier, c'est grâce à cette guillotine qu'il avait envoyée à la retraite une autre légende, un certain Donald Cerrone.
2: Oh, il a glissé là sur le départ.
1: Et attention justement à cette guillotine, il a tiré la garde. Et je crois que ça va être terminé déjà pour Damon Jackson. Ça a été fulgurant, foudroyant pour Jim Miller, qui vient remporter un 27e succès à l'UFC et encore améliorer son propre record. Quelle carrière! Il continue de défier le temps.
2: D'avoir glissé comme ça sur son entrée en takedown, et du coup être arrivé la tête la première sur un Miller qui ne pardonne pas ce type de mésaventure. Il a enroulé sa tête tout de suite, le bras bien loin, regardez. Hop. Ah non, en fait c'est le contact, le choc de genoux, le choc entre les deux genoux qui a fait tomber un temps Jackson.
1: Ouais, et vous le voyez, le visage qui change de couleur. Miller a sauté sur sa nuque, sur son cou, directement pour l'enrouler. Il est venu ensuite attraper, regardez. Hop, j'enroule, je passe le bras bien loin derrière, je chambre, j'inverse mon grip. Une fois que je l'ai mis sous l'aisselle, je saute la garde. Je prends dans la demi-garde, tire la garde, pardon, et derrière. On se cambre très très fort tout de suite, après avoir contracté. Et l'avant-bras fait pression sur, à la fois sur la gorge, dans les voies respiratoires, mais aussi sur les carotides, sur la circulation sanguine vers la tête. Et donc, Damon Jackson est obligé de taper, de se soumettre.
3: Ouais, c'est à montrer dans les écoles de MMA. Et c'est malheureusement sur cette défaite que Damon Jackson va déposer les gants comme un lutteur laisse ses chaussures sur le tapis. Ce geste très symbolique qui signifie qu'un combattant prend sa retraite. Et Jim Miller qui continue d'améliorer les records. Il détient celui du plus grand nombre de combats à l'UFC, 45, du plus grand nombre de victoires, 27, et du plus grand nombre de finishes chez les poids légers, 17.

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1: L'UFC avait tracé un chemin vers le sommet pour Sean O'Malley. Beaucoup de lumière sur ce garçon depuis ses débuts à l'UFC. Malheureusement, le train s'est écrasé sur un certain Marlon Vera qui lui a infligé sa première défaite en carrière. Il est de retour face à Chris Moutinho, combattant américain de 28 ans, 9 victoires, 4 défaites. Et il est à la reconquête de cette aura qu'il a perdue face à l'Équatorien.
2: Espérons pour O'Malley que cette défaite lui aura servi plus de leçon qu'autre chose. Leçon de réalisme. Toujours aussi fantasque en tout cas.
1: Ouais, avec cette maîtrise des deux gardes, cette excellence à distance. Il est précis, aiguisé, saignant, Sean O'Malley.
2: Le jab, il ressort. Il gère très très bien la distance, il utilise très très bien son allonge. Et Moutinho, là, qui commet peut-être à mon sens une erreur, c'est se jeter sur lui. C'est peut-être pas ce qu'il devrait faire parce que c'est le meilleur moyen de venir s'empaler sur un coup.
1: Et là, il vient de prendre un bras arrière, Chris Moutinho. Mais en même temps, il n'a pas le choix, Xavier, parce qu'il y a un tel gabarit en face de lui. Hein. Il fait 1m80, Sean O'Malley.
2: Et si le choix, il a, c'est de casser la distance en diagonale, par exemple, jusqu'à se rapprocher à sa distance à lui pour boxer. Mais surtout pas rentrer de face comme ça parce que c'est le meilleur moyen, c'est de venir s'empaler, se planter sur un coup.
1: En tout cas, pour l'instant, Sean O'Malley le salue cordialement à chaque fois qu'il rentre dans sa distance.
2: Il a encore un petit coucou. Et deux.
1: Ouais, les présentations sont faites désormais après 1 minute 30. Et attention parce que ça tourne au récital maintenant pour Sean O'Malley. Il se précipite, Chris Moutinho.
2: Ouais, un vrai contreur là, O'Malley. Il en fait un sac de frappe de Moutinho. Un punching ball.
1: Oh, il est très grand, a énormément d'allonge pour cette catégorie. Sean O'Malley, 61 kg, à la pesée bien sûr, et 1m80.
2: Moutinho est en train de déguster une salade de phalange. Il prend des coups depuis le début.
1: Alors j'ai pas la stat hein, sur son allonge. Je pense qu'il a une allonge largement supérieure à beaucoup de combattants qui évoluent dans la catégorie supérieure. C'est vous dire si c'est un gabarit hors norme et c'est une morphologie qu'il a appris à maîtriser à son avantage.
2: Le gabarit inhabituel, profil inhabituel.
1: Oh là là, ça va trop vite là. Avec ses mains basses qui sortent du champ visuel. Et la dégustation tourne à l'indigestion pour le pauvre Chris Moutinho qui mange tous les jabs.
2: Des directs, des crochets aussi, des coups de pied au visage. Et plus vous en prenez, plus vos réflexes s'amoindrissent, plus vous devenez lent et prévisible.
1: Voilà, il prend tout et ça tourne à la punition pour le pauvre Chris Moutinho.
2: Et il continue à avancer, le pire.
1: Qui a été amené ici, présenté comme un doux agneau sacrificiel. Et malheureusement, pour l'instant, il joue parfaitement son rôle.
2: Que des coups. Oh là là.
1: Encore une fois, hein, ce n'est pas à faire insulte à Chris Moutinho, mais l'UFC a à cœur de reconstruire une dynamique pour Sean O'Malley et lui a mis, je pense, un adversaire apte à le faire briller. Encore faut-il briller ensuite pour le combattant.
2: Oui, c'est ça. Encore faut-il saisir cette opportunité. Ce que fait fort bien Sean O'Malley là avec ce direct encore.
1: Oh là
2: il
1: là
2: ressort
1: là, c'est
2: et
1: pas
2: re-rentre.
1: Possible. Elle lui sort toute sa panoplie technique, Sean O'Malley. Il se régale. Regardez ses frappes significatives. 60 sur 69, c'est-à-dire qu'il a seulement manqué 9 coups au Malais.
2: Sur 70, c'est incroyable.
1: Il prend tout, hein, Chris Moutinho, et malheureusement, il prend tout de plein fouet. Tous les hommes, même les plus courageux, ont leurs limites. J'ai peur que les siennes soient vite atteintes.
2: C'est ce qu'on voit parfois hein, dans ces situations où le combattant continue à prendre des coups et il avance. À un moment donné, il s'effondre, tout simplement, parce que même si son cerveau voulait avancer, son corps a dit stop.
1: Ouais, j'ai peur que ça se termine assez mal et assez violemment pour Chris Moutinho.
2: O'Malley en tout cas qui est complètement en sécurité là au bout de ses points. Il ne se fait que très rarement toucher.
1: Et toujours avec ses front kicks là, c'est Maïguéry qui vise la zone abdominale. Et attention à Moutinho là, sur un sursaut d'orgueil, parce que Sean O'Malley est bien sûr assez découvert.
2: La jambe arrière.
1: Oh là là, c'est terrible.
2: Genou direct.
1: Et il prend des coups, Sean O'Malley.
2: Mais c'était rien comparé à ce qu'il inflige à Moutinho.
1: Ouais, mais vous le savez comme moi, Xavier, en MMA, un coup, un seul peut suffire à tout changer.
2: C'est vrai. C'est plus pour Moutinho de se défier, de changer quelque chose, parce que là, vraiment, il doit avoir la tête qui résonne.
1: Oh, terrible. Cette ultime droite qui peut peut-être mettre fin au combat. L'étranglement.
2: Ouais,
1: non, c'est terminé, fin du premier round et heureusement pour Chris Moutinho qui a passé 5 minutes dans la lessiveuse.
2: Alors rassurez-vous, hein, c'était pas une perruque, c'est interdit durant le combat, c'est juste une teinture. Mais c'est bien, c'est le respect.
1: Peinture sur laquelle on peut par ailleurs avoir des avis divergents. Écoutez,
2: si vous voulez travailler à la DE pour réparer les routes et que les véhicules vous voient au loin, oui.
1: Oui, c'est intéressant. Ou sur les pistes d'aéroport
2: oui,
1: également. Voilà.
2: Il
1: faudra qu'on parle de votre bilan carbone d'ailleurs, Xavier.
2: Un bon direct du bras arrière qui jette quasiment Moutinho au sol. Ce dernier a quand même le réflexe de saisir derrière les cuisses et de pivoter O'Malley pour l'amener au sol. Comme quoi, quand on est un combattant, on est programmé pour gagner.
3: Back.
1: Ah, c'est terrible ce que doit vivre Chris Moutinho, qui a cette opportunité énorme de combattre en carte principale d'un UFC numéroté. Ce sont les plus grosses soirées de l'année. Il y en a une par mois et celle-ci est énorme. Hein. C'est l'UFC 264. Poirier McGregor 3.
2: Il continue, qui se jette encore sur O'Malley. Il continue. Apparemment, on ne lui a pas parlé dans son coin. On ne lui a pas dit qu'il fallait changer quelque chose. O'Malley en pleine séance de Pao, en pleine séance de patte d'ours.
1: Ouais, le visage est marqué pour Chris Moutinho, mais il continue d'avancer. Il prend des coups beaucoup plus qu'il n'en donne, mais il continue d'avancer.
2: Il a beau voir O'Malley envoyer 3 ou 4 pistons d'affilée, il se jette dessus.
1: Il n'y a pas de mobilité du buste, hein. Il n'y a pas assez de réflexes défensifs. Ah, malheureusement, il les mange comme des cookies, comme vous diriez si bien, Xavier.
2: Point encore, jab au visage, coup de poing direct dans l'axe.
1: Et là, c'est un repas gastronomique hein, pour Chris Moutinho.
2: Il y a de tout.
1: Toutes les saveurs réunies.
2: Ouais, je pense même que c'est un buffet, hein, Jean-Charles. Et à volonté. Chris Moutinho encore, un direct. Du bras arrière au visage. Une droite.
1: Ouais, le middle est bloqué.
2: Gauche en l'occurrence. Et O'Malley toujours aussi mobile. Compliqué à toucher pour Moutinho.
1: Et là maintenant, il ne combat plus qu'à l'orgueil, hein, Chris Moutinho. On le voit hein, dans son mouvement, dans son langage corporel. On voit qu'il n'y croit plus. Et en même temps, comment réagiriez-vous face à une telle pluie de coups?
2: Il se jette en avant. Alors qu'il sait qu'il risque la sanction à chaque fois.
1: Oh là là, gauche-droite, ça va trop vite. Tout passe à travers cette garde trop heureuse.
2: Moutinho qui continue à avancer vers son destin.
1: Poreuse, hein, bien sûr, pas peureuse.
2: Oui, poreuse, oui. Encore.
1: Oh là là, et derrière, vous voyez tout de suite le décalage et le bras arrière.
2: Et kick.
1: Et je change de garde. Ah, ça va trop vite là. C'est un récital, une masterclass. Et il est temps que ça s'arrête.
2: Incroyable.
1: Pour le pauvre Chris Moutinho là qui chasse du vent.
2: On court après des coups de pommes.
1: Que dire, Xavier? Franchement, ça devient compliqué à commenter.
2: Ça devient surtout triste à regarder.
1: Le pauvre Moutinho, quelle frustration!
2: C'est un combat qui est en train de perdre tout son sens.
1: Ouais.
2: Combat à sens unique. Et Omalley est toujours aussi à l'aise. Il se déplace de façon circulaire. Il mélange avec quelques low kicks, histoire de brouiller les pistes. Et c'est reparti après pour le direct du bras avant, ne vous inquiétez pas.
1: Et là, franchement, si on était dans le coin, Xavier, on devrait réfléchir à jeter la serviette hein, pour Chris Moutinho. Bien sûr, ça ne se fait pas. Bien sûr, on est à l'UFC. Bien sûr, il y a une carrière à gérer.
2: Ça se fait. Hein. C'est-à-dire qu'à un moment donné, il y a des priorités, la santé de votre athlète, sa lucidité. Et quand on se met trop en danger.
1: Là, il est en train de perdre des années de vie, Chris Moutinho.
2: Direct encore. Et Moutinho continue à avancer.
1: Alors, le MMA est un sport incroyablement télégénique. Il y a tellement d'options techniques pour les combattants que. On sait que tout peut toujours changer à tout moment, mais là, très franchement, on a beaucoup de mal à l'imaginer, tant il est dominé, surclassé.
2: Et puis surtout avec l'accumulation des coups, c'est surtout ça en fait qui pose problème, l'accumulation des impacts reçus par Moutinho.
1: Là, c'est une multiplication de commotion pour le pauvre Chris Moutinho, qui est courageux. Regardez, 140 frappes significatives encaissées pour Chris Moutinho. Le repas est copieux.
2: Il avance toujours, pourtant toujours debout, toujours courageux. Va-t-il payer son courage? Ouais, qui lui en revanche,
1: il joue, hein, Sean O'Malley, il est très tranquille.
2: Quasiment pas touché.
1: Mais il serait peut-être temps qu'il mette fin à ce triste cirque. Ouais, dans cette humiliation là, franchement, c'est plus un combat.
2: Ça tourne effectivement. À l'humiliation.
1: Regardez, il tourne le dos tranquillement. Ah non, il va ramasser son protège-dent, je l'avais pas vu.
2: Oui, monsieur Dean avait été vigilant.
1: Et encore, mais tout passe. Il bloque les coups avec la tête. Le pauvre Chris Moutinho.
2: J'aimerais bien savoir à combien de milliards de coups. Ah ben
1: oui. Oh non, c'est trop.
2: Un quart.
1: Écoutez,
2: trois quarts des coups.
1: Xavier, je vous propose qu'on arrête de commenter et qu'on attende la fin.
2: Je vous rappelle que vous payez.
1: Oui, en effet. Je vais donc assumer ma fonction jusqu'au bout. Mais là, il faut bien le dire, ce combat n'en est plus un depuis très longtemps. Ah, j'ai rarement vu une telle masterclass. Et il le regarde encore, Chris Moutinho. Il faut le saluer pour son courage, mais force est de constater qu'il est presque trop courageux. Pour son propre bien.
2: C'est clair, c'est pas deux poches de glace qu'il va falloir, mais 3 ou 4. If you got him on the cage, you keep him there. I like to see a little more action with the legs. I need the head off center, okay?
4: Look for your knee palm.
5: Look at me. When you need to split him with the left hand a little more. Bring your feet with you, stay on him. He's just missing that second shot, step through.
2: Et on revoit à chaque fois ces points qui viennent s'écraser, même les jambes, hein, s'écraser sur le visage de Moutinho. D'un Moutinho qui avance tout le temps.
1: En tout cas, on pouvait se poser des questions hein, pour Sean O'Malley après une défaite brutale avant la limite. Première défaite, c'est toujours un moment important dans une carrière qui plus est une défaite avant la limite. Ça peut briser la confiance, ça peut briser un combattant.
2: Oui, un moment aussi compliqué à gérer et à passer, à outrepasser. Là, pour l'instant, comme vous le disiez, Jean-Charles, il a l'air de plutôt bien maîtriser l'après.
1: Allez, troisième et dernier round et il serait temps que ce combat se termine pour le bien trop brave Chris Moutinho. Qui sert de sac de frappe à Sean O'Malley depuis maintenant 10 minutes.
2: Qui ne fait quasiment aucun coup, qui chasse tous les coups, qui est hors distance, qui esquive et qui vient remettre avant de ressortir, c'est pas mal.
1: Ouais, pour une frappe de Chris Moutinho, il y en a 6 ou 7 de Sean O'Malley. Et regardez, 5, 6 bras avant.
2: C'est lui qui cherche pourtant des solutions, hein, qui tente d'esquiver, qui tente de se cacher dans ses gants avant de remettre, qui tente de faire des appels, des feintes, mais ça ne marche pas.
1: Ouais, et là vraiment, il est dans la zone, hein, Sean O'Malley. ses déplacements latéraux, la variété, la précision des frappes, l'arsenal technique est très très complet. Et là, Moutinho qui cherche encore à l'agresser, qui cherche encore à aller gagner ce combat. Beaucoup auraient abandonné hein, dans cette situation, Xavier.
2: Alors c'est clair, on pourrait presque décerner un prix qui n'existe pas à Shane O'Malley.
1: Le prix du courage. Non, le prix du courage.
2: Je parle de sparring de Shane O'Malley tant il le domine, son adversaire. Une sorte de sparring of the night. Il se promène tranquillement dans la cage et distribue des coups dans des pattes d'ours.
1: C'est tellement humiliant, Xavier.
2: Incroyable.
1: Oh, encore, regardez, 144 coups à la tête, non. Non, ça y est, j'arrête. Allez, c'est bon. C'est bon. Pose mon micro, Xavier, je vais chercher un café, je vous laisse.
2: Mais je reste encore perplexe sur ce qu'on a pu dire dans le coin de Moutinho.
1: Non, mais ils étaient là vraiment à lui donner des options techniques. Je sais pas ce qu'on peut lui dire au pauvre Chris Moutinho.
2: Bah, arrête de lui courir après. Construis, fais des feintes avant de démarrer. Oh là, encore un direct.
1: Ouais, là maintenant il y a du sang, il y a des hématomes, du visage en chantier. Oh non, encore un bras arrière.
2: Encore un bras arrière qui vient plonger par-dessus la garde et trouver la mâchoire de Moutinho qui a cependant le crâne solide, mais pour combien de temps encore ? Va-t-il tenir les deux minutes ?
1: J'ai rarement vu un combat aussi déséquilibré. Peut-être est-ce le combat le plus déséquilibré de l'histoire de l'UFC ?
2: En tout cas, ce qui est sûr, c'est qu'il n'aura pas démérité par son courage.
1: Parce que là, si on arrive au point, alors ce serait quoi, Xavier ? 30-24, 30-23, 30-22 ?
2: Arrêtez, Jean-Charles. Ne vous y mettez pas, vous aussi, là.
1: Alors bien sûr, il y a une touche d'humour, pardonnez-nous, hein, chers téléspectateurs, on en rigole. Mais on a quand même beaucoup d'empathie et de respect pour Chris Moutinho.
2: Bien sûr, et c'est une façon de dédramatiser aussi la situation, parce que vraiment là, l'écart...
1: Là, on l'a jeté dans la fosse au lion, et peut-être Shane O'Malley va-t-il enfin en finir.
2: Qu'est-ce qu'il est solide, ce Moutinho. Chirurgie esthétique.
1: Ouais, il est aussi solide que limité techniquement, mais sachez qu'il n'y a aucune insulte là-dedans. Beaucoup de combattants paraîtraient limités techniquement face à Shane O'Malley, qui est un artiste. Et il serait temps qu'il se mue en artiste du chaos. Parce que là, c'est un supplice chinois qu'il inflige à Chris Moutinho, qui est encore là, qui est toujours là. Et je pense que c'est ça que le public salue, plus que cette domination. Outrageuse de Shane O'Malley.
2: Et comme vous le disiez, Jean-Charles, on ne comprend pas que dans son corps, on n'est pas encore jeté l'éponge. Regardez son.
1: Non, mais là, on le laisse se faire tabasser. Très franchement, c'est de la maltraitance. C'est non-assistance à personne en danger là, de ne pas jeter l'éponge, Xavier. Et
2: sur 300 coups.
1: Oh là là là là là.
2: C'est incroyable. Et pourtant, il est debout.
1: Ouais, là, il vient d'à peine nonchalamment esquiver cette tentative de high kick et encore, voilà. Encore, uppercut crochet, voilà, et merci, voilà. Merci monsieur l'arbitre d'enfin arrêter ce massacre.
2: Comme dit, tu auras volé au secours de Chris Moutinho.
1: Et je pense qu'il aurait dû le faire il y a bien longtemps déjà.
2: Il y a bien longtemps qu'effectivement il aurait dû mettre fin au supplice, mettre un terme à ses souffrances, parce que là vraiment ça devenait vraiment compliqué à regarder
1: et à commenter. En tout cas, c'est une performance, plus qu'une performance, c'est une masterclass pour Shane O'Malley.
2: C'est clair et net. A montré dans toutes les écoles de boxe, de MMA, comment toucher sans être touché.
1: Bon, alors c'est un style qui pourrait être dangereux. Hein. Je veux dire, tout le monde n'est pas capable de faire ce que fait Shane O'Malley.
2: Non, c'est sûr. Tout le monde n'a pas déjà des bras de 15 km de long. Et un coup d'œil et des déplacements et une explosivité telle que Shane O'Malley. Pour autant, il faut le faire, il faut y arriver. Ce sont des vraies compétences, une vraie aptitude.
1: Et il faut quand même malgré tout saluer le courage de Chris Moutinho, parce que pour un combattant comme lui qui est anonyme, qui n'a pas la réputation de Shane O'Malley, affronter un garçon comme ça, c'est l'occasion de changer le cours de sa carrière, de son existence. Malheureusement,
2: pas forcément dans le bon sens là aujourd'hui.
1: Cela n'a pas souri aujourd'hui pour Chris Moutinho, qui a tout tenté jusqu'au bout.
2: C'est incroyable. Incroyable. Et puis de voir Herb Dean s'interposer debout, alors que les deux combattants sont encore debout. C'est là qu'on se dit que c'était vraiment...
1: C'est très rare de voir un arbitre arrêter deux combattants debout. Très, très rare.
4: By TKO Sugar! 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

0: on enchaîne avec le co-main event de cette UFC 309. On accueille Michael Chandler, 23-8 en carrière, combattant d'expérience, 38 ans aujourd'hui, ancien champion du Bellator, devenu très vite une star à l'UFC, de ses lutteurs tombé amoureux de la boxe, explosif, athlétique, instinctif. C'est un peu un chien fou, Michael Chandler, capable de tout, sauf de respecter une stratégie, extrêmement généreux. C'est vrai qu'il manque souvent d'intelligence de combat. Le Michael Chandler du premier round est capable de battre n'importe qui. Malheureusement, c'est souvent après que ça se gâte, Xavier.
1: Oui, c'est ça le problème avec lui, c'est que c'est un combattant, vous l'avez dit, très généreux, très volontaire, très dangereux, relativement imprévisible. Mais c'est aussi un combattant dont la prise de risque est maximum et parfois certains de ses combats se jouent comme un coup de poker. Ça passe ou ça casse, quitte ou double, et généralement ça passe. Il suffit de voir son palmarès, mais parfois ça peut aussi casser.
0: Alors à l'UFC, il a fait 5 combats et le palmarès est négatif, 2 victoires, 3 défaites. Mais à chacun de ses combats, il y a eu des grands moments de dramaturgie. Même dans ses défaites, il a toujours eu des temps forts. Alors il était arrivé avec une victoire spectaculaire sur Dan Hooker. Derrière, il dispute la ceinture face à Charles Oliveira. Il est battu avant la limite, alors que sur le premier round, juste avant, il était tout proche de gagner. Il prend Justin Gaethje, face à qui il passe un sale moment. Mais c'était 3 rounds de pur spectacle. Ensuite, il l'enterre. Souvenez-vous de ce high kick Tony Ferguson,
2: oui.
0: Un front kick qui a envoyé Tony Ferguson dans les nuages. Et puis son dernier combat, c'était une défaite par soumission devant Dustin Poirier. Ça fait près de 2 ans qu'il est absent de l'octogone parce qu'il a longtemps attendu la Red Panty Night. Bon, chers amis, je savais que vous alliez aller là-dessus. Il a longtemps attendu le combat contre Conor McGregor.
2: C'était l'homme qui le rendrait riche normalement.
0: Et qui malheureusement ne s'est pas matérialisé. Il était prévu d'ailleurs au mois de juin de cette année. Et puis Conor McGregor a été forfait quelques semaines avant le combat. Alors finalement, à 38 ans, Chandler a décidé de rester actif, de prendre un combat. Et face à Charles Oliveira, pour une revanche aujourd'hui, ça va être incroyable.
1: Ouais, ça va être incroyable, ça va être une superbe de manche, c'est compliqué. Et je peux vous dire que du coup, là, Chandler, après avoir autant attendu, ses propos envers Conor McGregor, en vérité, ne sont pas que du trash-talking. Hein. Il doit vraiment le détester. Et t'imaginez pas le nombre de fois où il a dû aller voir son banquier et dire « Si, si, si, vous inquiétez pas, c'est le mois prochain hein. !»
0: Allez, on accueille Charles Oliveira, l'ancien champion des poids légers, le fils prodigue de l'UFC. Comme un Max Holloway, c'est un garçon qui a signé très jeune dans la meilleure organisation du monde. Il avait 20 ans, il a perdu, il a appris, il a progressé. L'UFC l'a vu grandir jusqu'à devenir champion. S'il n'a pas été le plus long de l'histoire dans cette catégorie, son règne aura certainement été le plus excitant. Il y a eu ce combat inaugural face à Chandler, Dustin Poirier, Justin Gaethje, avant de perdre sa ceinture face à Marachev. Il aurait dû obtenir sa revanche il y a un an. Malheureusement, une coupure l'a mis sur la touche. Il revient aujourd'hui. C'est vraiment le combattant le plus spectaculaire, le plus charismatique de cette division, aussi féroce dans la cage qu'humble et respectueux en dehors. C'est une star, tout simplement, Charles Oliveira.
1: Mais non, clairement, et un combattant spectaculaire, un combattant qui prend des risques aussi, mais surtout qui par son extraordinaire niveau technique, aussi bien debout qu'au sol, dans la prise de risque, en devient très divertissant à regarder.
0: Et vous le voyez, les records, hein. C'est lui qui a le plus de finish à l'UFC, 20 victoires avant la limite, le plus de soumission également à l'UFC, parce qu'on connaît évidemment les qualités de finisseur de Charles Oliveira. 34 victoires, 31 avant la limite, 21 par soumission, c'est 91% de victoires avant la limite. Les chiffres font froid dans le dos. Et toujours cette attitude, humilité, respect. Il vient saluer son adversaire, son coin, avant le début du combat. Et c'est ce qui fait que c'est un homme qui est acclamé partout où il combat, qui a su vraiment gagner l'amour du public.
1: respecté. Et un homme, oui, que les fans adorent. Une vraie personnalité, toujours prête à partager un petit peu aussi de ses gains avec son peuple, si on peut le dire, des favelas.
0: Oui, parce que c'est un garçon qui vient d'une famille pauvre. Hein. Il est né dans une favela à Sao Paulo. Il a eu des problèmes de santé très jeune, des problèmes financiers. Sa famille a dû recourir à un programme gouvernemental pour lui offrir ses premiers cours de jiu-jitsu brésilien parce qu'elle n'en avait pas les moyens. Elle a investi sur le talent de son fils et elle a eu raison. C'est donc le co-main event, avantage de taille pour Charles Oliveira, avantage d'allonge également. La revanche entre Oliveira et Chandler, 2 ans après leur première rencontre. Champion du peuple pour l'acte 2 entre Chandler et Oliveira. Rédemption ou confirmation, vous savez, c'est le genre de combat qu'on va regarder avec vous.
3: So you ready? So you ready? Fight!
0: Allez, c'est parti pour 5 rounds de 5 minutes ou moins si affinité.
1: Chandler très musclé, très trapu et ramassé. Pour ne pas dire petit et musclé, un petit musclé. Et en face, Charles Oliveira, longiligne, grand, musclé sec.
0: Ouais, offensif, agressif, Oliveira, avec un jiu-jitsu d'exception.
1: Chandler qui est très bas sur ses appuis, les jambes quasiment écartées. Il s'en sert comme de vrai ressort pour plonger dans les jambes, mais aussi pour jaillir, pour ses coups de poing.
0: Ouais, capable d'exploser, de se propulser vers l'avant.
1: Et on le voit à l'aide de ses cuisses très musclées là.
0: Ouais, et il a la foudre, Chandler. Capable d'éteindre la lumière à toutes les distances.
1: Ouais, c'est capable de se jeter sur son adversaire. C'est le membre inférieur, solide. Il est chaud en même temps.
0: Pour l'instant, un Chandler calme, froid, loin de celui qu'on a décrit, parce que malheureusement pour lui, son appétence pour la bagarre est à la fois sa grande force et sa grande faiblesse.
1: Et direct au corps, sa grande faiblesse à la fois lors du combat, c'est pas mal. C'est Oliveira là qui vient chercher l'amener au sol. Oh, c'est un Chandler qui aurait voulu enrouler la tête.
0: Oh, allez, là, là, magnifique.
1: Et Oliveira qui s'assoit sur Chandler et tente de partir sur la clé de jambe. Et que Chandler.
0: Voilà, il s'assoit sur Chandler comme il se serait assis sur un banc.
1: Voilà. Chandler, lui, qui essaie de se grouper le plus possible, de ne laisser dépasser aucun membre, surtout inférieur. Il ferme son triangle autour du bras de Charles Oliveira. Garde l'autre bras avec lui pour éviter qu'il puisse déplier quoi que ce soit. Et du coup, détendre une quelconque technique de soumission. Oliveira aurait plusieurs solutions là. Par exemple, avec sa jambe droite, s'il coiffe complètement la hanche, il peut partir sur une clé de jambe dans l'axe. Sauf que Chandler a piégé son propre pied avec le triangle. Il peut tenter de sortir le pied aussi pour partir sur la clé de cheville. Il peut frapper, vous l'avez dit, ainsi installé sur son banc dans le jardin public.
0: Ouais, là il est très tranquille, Charles Oliveira. Plus compétent, plus mesuré. Alors on le sait, avec Chandler, tout est possible. C'est une grenade dégoupillée, oui, il peut exploser au visage de n'importe qui, oui, mais encore faut-il qu'il soit debout, parce que sur son dos, il est malheureusement inoffensif, Michael Chandler. C'est vraiment pas son jeu.
1: Ouais, il est même en position défavorable vis-à-vis des juges.
0: Et c'est Oliveira qui a fait beaucoup de progrès sur sa lutte offensive, qui a initié le premier la lutte.
1: La grande surprise, la surprise générale, effectivement, c'est Oliveira qui part sur la clé au sol, qui part sur le takedown.
0: Alors que voilà, c'est la discipline première et la discipline de prédilection de son adversaire.
1: Et en revanche, là où Charles Oliveira se démarque, c'est effectivement dans son jiu-jitsu brésilien. Et donc, même si beaucoup de pratiquants de JJB n'ont pas un niveau extraordinaire en lutte, qui devrait pourtant être le passage obligé pour ensuite arriver au sol, Oliveira, lui, on l'a dit, il est bon partout.
0: Ouais, alors il n'a pas toujours été en lutte, mais c'est vrai qu'il a énormément progressé. Sa carrière à l'UFC s'étire sur 15 ans. Et vraiment, c'est un garçon qui est arrivé finalement sur le très haut niveau, sur le tard. Et c'est pour ça aussi qu'il est particulièrement apprécié, parce qu'il y a dans sa carrière une histoire de résilience, de quelqu'un qui a perdu, qui a appris, qui a chuté, qui s'est relevé. Parce qu'il en a connu aussi des défaites en carrière, Oliveira. Il en a 10.
1: Il faut sortir le genou, pointer le genou vers l'extérieur, Charles Oliveira, pour sortir ses jambes de la garde de Chandler.
0: Ouais, parce que là, pour l'instant, c'est un premier round qui est assez peu productif, qui est assez loin également de ce qu'on pouvait attendre de ces deux garçons.
1: Ouais, Michael Chandler, qui était surpris, se contente lui de casser la distance pour éviter à Oliveira de frapper, en espérant que l'arbitre vienne séparer les deux hommes et les remettre au centre. 3 minutes de temps de contrôle cette première reprise.
0: Ouais, enfin, quand on s'en remet à l'arbitre, souvent Xavier, c'est qu'on n'a pas trop de solutions techniques
1: et qu'on n'ose pas justement s'avouer débordé.
0: Oui, mais alors faut préciser en fait l'attitude de Chandler, parce qu'il a face à lui un jutsuka d'exception. C'est-à-dire que s'il venait à créer un scramble, donc à créer de l'espace pour tenter de se relever et exposer son dos, ça, vous faites ça face à Charles Oliveira, c'est à la limite de la stratégie suicidaire.
4: You did good. You started calm in the beginning, yeah, behind that jab. Now with these little moves that you make, it's good. But now you need to start using your jab and then upstairs with your 3-2 or something like that. But you make the good moves, you know. But now you need to follow up this round with these punches. He's reacting on it, right? You good?
5: Aí cima do frontal.
1: Faire les enchaînements en boxe anglaise. Par exemple, le jab et derrière, crochet encore du bras avant, direct du bras arrière. Les pratiquants de boxe anglaise connaissent bien ces combinaisons et ces chiffres. Le 1 et 2 pour les deux directs, 3 et 4 pour les deux crochets et 5 et 6 pour les deux uppercuts.
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1: Ah, mon cher Jean-Charles, vous les connaissez ces combinaisons, vous qui êtes un ancien pratiquant justement du noblard.
14: En effet, je me souviens même dans un documentaire sur Mike Tyson que j'avais regardé très jeune et qui m'a donné la passion pour cette discipline de voir ces chiffres écrits sur le sac de frappe et de voir Cus D'Amato qui était le premier mentor de Tyson, celui qui l'a vraiment je ne vais pas dire repéré parce que c'est pas lui mais en tout cas révélé au plus haut niveau voilà, ces combinaisons si simples mais qu'il faut répéter des centaines de milliers de fois pour les maîtriser parfaitement
1: et pour les intégrer comme des réflexes conditionnés lorsque le coach ensuite vous sort des consignes. Vous pouvez être en action.
14: Oh, le direct du bras l'a touché. Il l'a déséquilibré tout de suite. Oliveira désormais qui a passé le body lock. Chandler qui a repris sa distance.
15: Il a pris la droite. Chandler, elle l'a envoyé au tapis. Il a beau lutter et rester sur ses et vouloir rester sur ses jambes. Il est tombé.
14: Ouh, et là je parle Oliveira. A décidé de faire du dégât et là avec le Chandler il court pour sa vie tout simplement.
15: Il prend ses jambes à son cou. Oliveira qui est en train de cadrer Chandler, de l'enfermer dans le grillage. Tu ne courras plus mon coco. Nowhere to hide, nowhere to run. Une des devises, une des anciennes devises de l'UFC.
14: Ouais.
15: Nulle part où se cacher, nulle part où courir. En référence à cette cage qu'on referme à clé derrière vous quand vous entrez dedans. Encore le direct du bras arrière. À droite de Oliveira.
14: Ouais, Charles Oliveira, pardon, est en mission. Il est venu détruire Michael Chandler. Ouh, high kick là pour Oliveira. Et là, vraiment, il est au pire endroit où il pouvait être. Chandler sans espace dans le dos. La pointe de la rotule à la pointe du menton.
15: Heureusement que Oliveira avait laissé échapper la tête. Il n'avait pas engagé la hanche, le crochet, pourquoi pas.
14: Ouais, et Chandler. Là. Chandler a décidé un peu de lâcher la bride parce que jusqu'ici il n'a pas eu vraiment l'occasion de s'exprimer.
15: Ah, mais il est obligé de prendre des risques, hein. Cette espèce de crochet sauté aurait pu l'exposer à plein de choses.

0: cette position, c'est un moment où il dépense de l'énergie et malheureusement, finalement, ce sont des on va dire de l'énergie qu'il emprunte au route suivant.
1: Il y aura une dette à payer.
0: Et à force d'emprunter, malheureusement, les intérêts vont être conséquents.
1: Et on verra pour l'instant qui sécurise sa position. Chandler qui tente de contenir ses bras. Il verra prendre la distance et maintenant il frappe. Les coups de coude.
0: Et là il est complètement contraint, Chandler. Les épaules au sol. Charles Oliveira qui a une montée très solide, position dominante.
1: Et il doit sortir ses bras. Chandler tente tant bien que mal d'attraper et d'enrouler ses bras et de les garder avec lui. Ouais. Oliveira garde son front contre Chandler, puis prend un peu de distance, frappe et se remet pour sécuriser et garder sa position.
0: Voilà, et là c'est une question de ressentir. Le moindre espace peut lui permettre de créer de la distance pour frapper. Attention sur la clé peut-être.
1: Peut-être un triangle, peut-être une omoplata, gogoplata. Il y a plein de choses à faire là pour Oliveira, Charles Oliveira.
0: Chacune seule chose à faire pour Chandler, c'est survivre, serrer les dents, limiter la casse.
1: Allez, prend des coups de poing. À cette situation là où vous avez votre adversaire qui transpire dans votre bouche, qui saigne parfois, bien positionné, bien calé en monte sur vous. Vous vous sentez impuissant, mais il faut trouver une solution. Michael Chandler, il faut se mettre sur la hanche, il faut rentrer un genou ensuite, pousser sur la jambe de Charles Oliveira.
0: Il est trop stable pour être désarçonné, Oliveira. Et il va prendre ce deuxième round comme il a pris le premier. Il existe un chemin de victoire pour Michael Chandler. Celui-ci est pentu, oui, Escarpé. Mais en tout cas, s'il existe, il n'est pas dans cette position. Je pense que vous n'en disconviendrez pas, Xavier. Il faut absolument qu'il parvienne à garder ses appuis. Mais là, à chaque fois, il est surpris par... la lutte d'Oliveira.
1: Là, c'est la boxe qui lui a fait prendre ses jambes à son cou. Ça n'a pas l'air très glorieux comme image, comme ça, mais d'un point de vue stratégique, c'était ce qu'il y avait de moins pire à faire. Rester en face d'un Charles Oliveira qui l'a sauté, ça n'aurait pas été une bonne option.
2: Je sais que tout le monde est mais vous croyez en vous-même. Vous savez que vous pouvez faire ça. Ce sont vos trois rounds maintenant. Vous comprenez? Hey. When you hit him and he was a little wobbly, and stay composed. They're waiting for you to get crazy. But just these positions where you're in, they're on the ground, and they're grubby. I know you take a little time there.
3: I just waited out.
2: Okay, good.
3: Touch, bang, bang.
2: And don't turn your back because there's a kick coming. Yeah? Let's go. He's still.
3: Okay, sir.
1: Il n'est pas français, tiens, tiens.
3: So are you ready? Good. So are you ready? Fight!
0: Allez, troisième reprise. Le jab de Chandler qui a repris du poil de la bête. Il le sait, vous l'avez dit, il doit rester debout. Toujours ces mouvements de buste là pour feinter face à un Charles Oliveira qui est aussi généreux que découvert du point de vue défensif. Ce n'est pas le combattant le plus responsable de ce point de vue là.
1: Attention à Michael Chandler qui avance et qui recule.
0: Et il en suffit d'une, un gros crochet du bras arrière. Chandler qui pourrait par exemple à cette occasion là envoyer et il satellise le coup sur le toit du Madison Square Garden.
1: Et ça part d'un peu loin ça pour... Oliveira trop loin pour surprendre Chandler. Le bon low kick, c'est bien. Chandler qui ne veut pas rester en face.
0: Et il ne bloque pas les low kicks, hein, Oliveira. Mais il est bien décidé à couper l'espace, à enfermer Michael Chandler dos au grillage pour venir ensuite percuter. Puis pourquoi pas lutter. En tout cas, il est chargé de mauvaises intentions, Charles Oliveira.
1: Il sait que le Brésilien veut l'accrocher au grillage. Et donc, il tourne le plus possible. Il est touché là, hein, Chandler. Il tourne pour essayer de sortir d'un côté comme de l'autre.
0: Ouais, il y a un chasseur et un chassé dans ce combat. Très autoritaire d'Oliveira, l'Upercute.
1: Oliveira qui a esquivé le direct.

0: derrière, qui vient saisir la tête, puis percute. Genou sauté, remontant sur un Chandler qui était baissé, qui était penché vers l'avant, c'est bien. Oh là, attention à se crocher, la troupe engagée.
1: Trop large, et derrière la punition, les genoux, les coudes.
0: Oh, il fait du sac de frappe là, Oliveira.
1: Et tout de suite, il descend dans les jambes.
0: Et Chandler qui va rouler la tête.
1: Un body lock avec un petit crochetage en bas pour compléter l'amener au sol. Il s'est accroché au grillage là. Chandler, l'arbitre ne l'a pas sanctionné.
0: Ouais, c'est pas assez
1: long, attention parce qu'il est en train de placer les crochets là. Charles Oliveira pour une nouvelle prise de dos. Et pourquoi pas tenter l'étranglement maintenant.
0: Ouais, il enroule la tête.
1: Triangle de corps verrouillé. C'est une totale domination pour l'instant pour l'ancien roi de la catégorie.
0: Là, Michael Chandler, il a Oliveira dans son dos, il se contente de retenir les poignets pour l'empêcher de l'étrangler. Le Brésilien a un triangle de corps sur lui, signe qu'il est bien stable dans son dos.
2: Ouais, là, Oliveira qui est tranquillement installé, qui a tout le loisir de construire. Et pour Chandler, c'est vraiment comme un homme qui serait en train de se noyer, mais qui tente de garder la tête hors de l'eau pour avoir... quelques bouffées d'oxygène. C'est vraiment cette image que vous devez avoir.
0: C'est celle qui peut encore espérer. Mais là, c'est vraiment compliqué. Oliveira, maîtrise totale, enroule la tête.
1: Ouais, les coups de coude. 12-6, ces coups de coude qui étaient un temps proscrits, mais qui ne le sont plus aujourd'hui.
0: Crochet au corps.
1: Pour Michael Chandler qui est totalement dominé.
0: Et pour l'instant, les deux hommes semblent vouloir figer la situation pour sa relève. En tout cas, Chandler, lui, il a décidé de ne plus lutter pour se relever. Il se contente de contenir Oliveira.
1: C'est-à-dire que là, il limite les dégâts, il limite la dépense énergétique. Voilà, tout ce qu'il peut conserver d'énergie pour... la suite, il va le faire parce qu'il a conscience désormais que le round est perdu. Alors, il replace son triangle de corps, le Brésilien. Là, il faudrait être capable d'exploser, surtout que désormais on est après 3 rounds, il y a de la sueur pour peut-être éventuellement se retourner. Exactement. Et arriver dans la garde d'Oliveira. Mais
0: surtout se remettre de face pour voir la menace arriver et pour pouvoir appréhender et travailler surtout. Avec,
1: alors attention, là il a passé un bras, Oliveira.
0: Non, ça va glisser. Oliveira se réajuste, il se réinstalle. Est-ce qu'il va garder le dos? Est-ce qu'il va prendre la montée?
1: Il va prendre la montée à moins que non.
0: Oh là là. On part sur un bon 18 en tout cas. Crochet au corps.
2: Je sais pas, 18, Xavier.
0: Il a quand même passé beaucoup de temps au sol.
1: Assez de dégâts, oui. Mais on rappelle, le premier critère pour juger un round, c'est l'efficacité, donc les dégâts qu'on inflige à l'adversaire. Alors oui, il y a une totale domination, mais à mon sens, il n'y a pas forcément assez de dégâts pour envisager le 18.
0: Ok, très bien. Bah, écoutez, tant mieux pour Charles, pour Michael Chandler.
1: Encore une fois, on a le droit de ne pas être d'accord. Xavier, c'est une...
0: Non, mais je vous l'accorde, je vous l'accorde.
1: Une interprétation... J'ai écouté vos arguments subjectifs avec des critères objectifs.
0: Oui, j'ai écouté vos arguments, moi je vous l'accorde.
3: Again, don't throw single shot, throw your combination. Fast hands and then a hard one.
4: Tell me which ones, give me two combos.
3: Same as you do always. You go to the body left upstairs, you follow up like that. Or you go high, or you go high.
1: Oh là là, et on voit, c'était un uppercut très court là, au qui moment a été où... le début des ennuis pour Chandler.
0: Ouais, au moment où Michael Chandler se baissait, donc il venait vers le coup qui remontait, lui. Il est venu entrer en collision avec Seneca Car.
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1: Là, on arrive dans les rondes de championnat, même s'il n'y a pas de titre en jeu. C'est rare, mais l'UFC propose parfois des co-main events en synchrone en fonction de l'affiche. Et celle-ci le méritait, bien évidemment. Quatrième reprise, donc.
2: Et les high kicks de la part de Rivera pour empêcher Chandler d'avancer. Chandler qui refuse le contact, refuse la saisie sur la
1: tête. Crochet gauche, là, et désormais... Il n'y a plus de calcul hein, pour Chandler, qui ne s'attendait pas forcément, j'imagine, à gagner au point. Mais là, mathématiquement, c'est très compliqué. Il faut plutôt viser un finish. Et il en a les moyens.
2: Il n'a plus d'autre choix là. Il doit se sacrifier, se jeter sur un Libera qui va de plus en plus être prudent, sachant qu'il a déjà sécurisé la victoire, la décision.
1: Voilà, oui. C'est là où il est le plus dangereux, hein. Avec ses combinaisons en anglaise, c'est ce travail corps face, le genou sauté, à nouveau pour Oliveira qui prend des coups, qui est ouvert, dont le menton pour l'instant tient le choc, le front kick pour Oliveira.
2: Et Chandler qui réalise ses enchaînements comme les, enfin, qui réalisait les enchaînements comme les ferait pas d'ours. Là pour le coup se retrouve acculé dans le grillage. Oui, Chandler, Oliveira plonge dans les jambes, puis doit remonter au corps sur un Chandler qui tente la projection de hanche. Ça ne passera pas.
1: Et à nouveau, la même amenée au sol, Xavier il passe dans le dos.
2: Allez, va-t-il grimper à l'arbre ?
1: Allez, il met un crochet et là, Chandler est à nouveau en très fâcheuse posture.
2: Oui, c'est l'heure du petit câlin. Il y a un câlin de Charles Oliveira au quatrième round.
1: Ouais, et heureusement, il lui a barré la route là pour placer le deuxième crochet. C'était le projet d'Oliveira, bien sûr. On va Pas très intelligent hein, la part d'Oliveira.
0: Ah, c'est clair. Il fait son petit bonhomme de chemin, il marque ses points,
1: il est dominant dans tous les compartiments du combat.
0: Oui, et derrière, il ne laisse pas la possibilité à Chandler, Michael Chandler, de s'exprimer.
1: Allez, il passe dans le dos, attention. Parce que là, ça peut aller très très vite. Dès lors que l'avant-bras passe près de la gorge, de la carotide.
0: Oui, et Chandler peut baisser les bras psychologiquement devant toute cette pression.
1: Ouais, et avec la fatigue qui s'accumule également. Il le ramène encore une fois au sol. Il verrouille le triangle de corps. C'est vraiment un supplice pour Michael Chandler.
0: Ouais, il est dans le dos. Chandler qui attrape les poignets toujours. Toujours en mode survie, toujours en défense finalement. Personne ne pourra relever. Il n'y a plus trop d'action, de changement.
1: Ah, peut-être. Et voilà, là, il a réussi à tourner, mais Oliveira l'avait anticipé.
0: Il l'a tellement trop rapide. Oliveira. Il faisait corps avec Michael Chandler.
1: C'est vrai, qui est un peu moins offensif qu'à son habitude. Pour l'instant, se contente de contrôler. De dominer les minutes, les reprises.
0: Et il pousse sur le poignet, il veut tenter de défaire l'étreinte. Oliveira qui est très bien installé, tranquillement. Ah, et encore à nouveau, il va enrouler la tête. Non, il va tenter d'ouvrir l'épaule. Mettre du poids sur l'arrière.
1: Toujours. Chandler sous la menace.
0: Attention, on a enroulé la tête.
1: Il est non pas sous le menton, mais sur le menton.
0: Il avait fait signe qu'il voulait taper là, Michael Chandler.
1: Et il est contraint là, Chandler. Ça peut aller très vite maintenant. Il essaye de défaire cet étranglement.
0: Et il a encore le menton à l'intérieur qui l'empêche de se faire étrangler. Ouh, c'est pas passé loin.
1: Et encore cette prise de dos. Il est solide mentalement et physiquement, Michael Chandler.
0: Il risque de sauver cette quatrième reprise et ne pas s'y incliner, mais c'est pas passé loin.
1: Ouais, et il a perdu presque chaque minute de chaque round. Désormais, il faudrait un KO miraculeux,
0: oui, ou alors,
1: pour espérer gagner ce combat.
0: Ou alors revenir de l'octogone avec un 9 mm dans son short.
1: Est-ce que ça suffirait? Il n'est pas sûr. Peut-être un calibre un petit peu plus conséquent.
0: Un Desert Eagle peut-être. Calibre 50.
1: C'est lourd un Desert Eagle.
0: Est-ce que ça rentre dans son short déjà pour commencer?
1: Allez, fin de ce quatrième. Et là, il faut croire au miracle hein, pour Chandler qui a perdu de sa superbe. Qui reste encore l'énergie pour survivre,
0: mais qui n'a pas perdu ce combat.
1: Pas encore.
3: Listen, this round, hey, you got 5 minutes. You don't need all that. Now it's time to go. Yeah?
0: You never give up. Il faut rester concentré, il faut rester déterminé, croire en ses enchaînements. Ne pas compter que sur un seul coup. On essaie de remotiver les troupes, de rebooster Michael Chandler.
1: Bah, côté brésilien, on est beaucoup plus serein hein, avec des oui de la tête et des encouragements en portugais.
2: Ouais, je suis malheureusement pas lusophone, mais j'imagine qu'on lui dit d'être attentif et précautionneux à Charles Oliveira, parce que désormais Michael Chandler va tout tenter et il faut une foi inaltérable en ses capacités, en sa puissance pour croire qu'on peut encore gagner ce combat après 4 rounds à subir la domination technique, physique de Charles Oliveira. C'est parti pour le 5e et dernier round.
0: C'est sûr que là, Charles Oliveira il va affronter un homme qui n'a plus rien à perdre puisqu'il a déjà perdu tous les rounds précédents. Wow, le coup de genou sur lequel Chandler a failli venir s'empaler.
1: Ouais, un homme qui n'a rien à perdre, qui est
2: prêt à prendre des coups pour en donner, c'est toujours difficile à gérer.
0: C'est pour moi ce qui est le plus dangereux à affronter finalement.
2: Oui, pas mal le sprawl, très bien.
0: Il repousse Charles Oliveira vers le sol pour empêcher de venir le saisir.
2: Enfin, il est kick vicieux au niveau des articulations pour Oliveira. Pas très noble, mais c'est autorisé. Vous voyez comment il vise le genou là, Xavier.
0: Oui, je vois ça, et ça à la fois pour objectif de peut-être entamer physiquement blessé, hein, disons-le, Chandler, mais surtout de le stopper dans son avancée.
2: Ouais, et là Chandler, attention,
0: la puissance,
2: il est touché, Charles Oliveira, il recule,
0: Oliveira
2: qui est en danger.
4: Ouais. Oh, il est touché, Chandler, et c'était son moment.
0: Il pourrait faire basculer le combat peut-être.
2: Attention, les frappes de Chandler, elles sont derrière la tête, l'arbitre ne dit rien. Oliveira est au supplice, Oliveira pourrait être arrêté.
0: Incroyable.
2: Qu'est-ce que c'est que ce combat, quel retournement de scénario.
0: Il faut se remettre de face, voilà, il a eu chaud le Brésilien.
2: Ah, il lui a mis une rafale de frappes, Xavier, derrière la tête, des frappes totalement illégales.
0: Oui, et M. Peterson, paradoxalement, n'a pas réagi. Le public américain qui s'est levé, qui s'est enflammé.
2: Comme on le disait, avec Chandler, il y a toujours du spectacle, de l'émotion, de la dramaturgie.
0: On entend les USA, USA,
2: et voilà qui réveille le public du Garden avec des coudes désormais puissants, violents au visage de l'ancien champion.
0: Oui, les coups d'un Chandler qui a passé 4 rounds en dessous à subir, à prendre des coups et qui maintenant devient la menace, devient le danger. Va-t-il réussir à en finir avec Charles Oliveira? Il lui reste 3 minutes d'un Oliveira qui est même plus aux abois, qui se colle tout simplement, qui gagne du temps sur Michael Chandler.
2: Ouais, mais dont il ne faut pas oublier les aptitudes au sol aussi. Capable dans cette position d'attaquer.
0: Surtout que regardez, il est prêt de son coin. Il est prêt de ses hommes de coin qui donnent des conseils.
2: Ouais,
0: allez,
2: là, on
0: le voit part avec le.
2: Agripper les poignets. Oliveira qui a retrouvé un petit peu d'espace et d'oxygène.
0: Tentative d'étranglement en triangle peut-être sur un Chandler qui s'est redressé et assis sur ses appuis pour évidemment ouvrir le plus possible l'étreinte des jambes et empêcher Charles Oliveira de mettre son tibia dans l'axe des épaules. Parce qu'on le sait, c'est comme ça qu'on passe à l'étranglement en triangle.
2: Et c'est ça qui donne cette magie à cette discipline. Un coup, un seul peut véritablement totalement inverser le scénario.
0: Et
2: Oliveira,
0: voilà,
2: qui est de retour sur ses appuis. Et Chandler qui est toujours en chasse.
0: Charles Oliveira qui a mis ses plantes de pied sur les hanches de Michael Chandler. Il a poussé un grand coup, ce qui lui a permis de se relever après avoir créé de la distance.
2: Et le visage est marqué, il saigne du nez. Oliveira, il n'est plus tout à fait lucide. Il est encore moins responsable défensivement qu'il ne l'était au début du combat.
0: Et
2: tout peut encore basculer.
0: Il se sent galvanisé, qui provoque le Brésilien en duel en combat singulier.
2: Et ça, c'est intelligent, Xavier, d'aller passer dans le dos, venir gagner du temps,
0: tout
2: amener Chandler au sol et aller gagner le combat.
0: Voilà, tout simplement, Charles Oliveira, il va s'installer, il va payer son loyer, installer, poser ses meubles, faire son lit.
2: Et on parlait de ses progrès en lutte, Xavier, on a vu la stat, c'est-à-dire que dans sa carrière, alors il a mis 5 amenés au sol là sur ce combat, c'est le plus grand nombre de takedowns qu'il ait mis dans sa carrière et il est à l'UFC depuis 15 ans.
0: Et voilà.
2: Donc c'est vous dire si ses progrès sont significatifs et si la lutte aura été une stratégie dans cette victoire, si il parvient à l'obtenir. Mais en tout cas, il lui reste 44 secondes et je ne vois pas comment désormais Chandler pourrait échapper à cette défaite.
0: Et Charles Oliveira en tout cas est collé à Michael Chandler. Il épuise son dos, le sert de toutes ses forces. Les 28 secondes.
2: Et regardez, Chandler qui marche.
0: Il va
2: avec Oliveira dans son dos. C'est plus du MMA, c'est la WWE, Xavier.
0: Effectivement, c'est du catch. Il va tenter de se relever et à nouveau peser de tout son poids pour se faire tomber.
2: Et il y retourne.
0: Sur Charles Oliveira.
2: C'est complètement fou.
0: Le public aime ça.
2: Michael Chandler, c'est le grand divertissement.
0: Et ça n'aura servi strictement à rien.
2: Il le sait. Il a perdu Chandler, il va s'incliner et quel combat une nouvelle fois entre ces deux garçons. Charles Oliveira est de retour au sommet. Charles Oliveira remporte cette revanche et se rapproche d'une nouvelle chance au titre.
0: Multiple provocation après avoir tiré la langue au public, aux fans de Michael Chandler, bien collé, bien soudé, vissé dans son dos. Charles Oliveira aura embrasser Michael Chandler dans sa nuque. Il vient saluer les invités de l'UFC. Ouais,
1: et des invités de prestige.
0: On aura reconnu le président américain devant lequel il passe d'ailleurs sans même lancer un regard. Elon Musk aussi et d'autres.
1: Ah oui, c'est une image qui appartient déjà au passé, hein, mon cher Xavier.
0: Mais quand même.
1: On connaît la proximité entre l'UFC et l'actuel président américain. Et pour vous donner une anecdote, j'étais au Garden, moi, il y a 2 ans, dans la salle. Et c'est vrai que ce soir-là, il n'y avait pas d'Américains, en tout cas, il n'y avait pas de combattants américains de valeur, hein, en tout cas de gros stars sur la carte. Et finalement, la personne qui a été la plus acclamée dans la salle de toute la soirée, c'est Trump quand il a fait son entrée. Je jure.
0: C'était lui l'athlète américain de la soirée.
1: Alors, on voit cette droite. On vous en parlait. Alors, est-ce qu'il y a eu doigt dans l'œil? C'est difficile à voir sur ce ralenti, mais on vous parlait de cette puissance électrique, ce large crochet du gauche et cette sauvagerie presque de Chandler. Là, on le voit, il met toute la puissance sur son crochet,
0: toute la volonté, perd ses appuis. Avoir, et du coup, il met beaucoup de poids dans le cou. Et comme son cou est beaucoup trop large et qu'aucun adversaire n'est percuté, du coup, il se trouve emporté par son poing et perd l'équilibre.
1: Et en revanche, Xavier, on n'a pas revu la séquence, mais ce cinquième round, il est entaché de grosses fautes d'arbitrage. Il y a eu donc pas une frappe illégale, mais une série de frappes illégales de la part de Michael Chandler, qui aurait pu mettre fin au combat. Hein, parce que ce sont des coups qui peuvent être très handicapants pour l'adversaire.
0: Et blesser grièvement aussi son adversaire, on ne frappe pas dans la nuque. C'est
1: et là, vraiment, c'est une vraie faute arbitrale. Ça restera finalement... comme un détail de l'histoire, puisque Charles Oliveira va l'emporter, mais ça aurait pu être dramatique.
0: Ouais, c'est une des rares zones effectivement vulnérables qu'on ne frappe pas en MMA, la nuque. We go to the judges scorecards for decision. The judges score the contest 49-46, 49-46 and 49-45 for the winner by unanimous decision, Charles the Bronx.
1: Charles Oliveira est toujours en quête. Victoire de Charles Dobronx, le champion du peuple. Et c'est désormais le moment d'accueillir l'enfant du pays, le New Yorkais John Jones, pour le dernier combat de sa carrière. Et il est très attendu au Madison Square Garden.

0: c'est l'heure du main event de cette UFC 309, le championnat du monde des lourds. On accueille celui qui est le challenger ce soir, c'est son grand retour, Stipe Miocic, l'américain, 42 ans aujourd'hui, 20 victoires, 4 défaites. Il est dans l'histoire de cette catégorie, celui qui a détenu ce titre le plus longtemps, celui qui l'a le plus défendu. Il a été champion du monde à 2 reprises, il a disputé 6 championnats du monde victorieux. Il a été le premier à battre Francis Ngannou à l'UFC. Des victoires pour l'histoire. Alistair Overeem, Junior Dos Santos, Daniel Cormier, Mark Hunt, Fabrizio Verdum. Des souvenirs d'une époque déjà lointaine, d'une décennie où le niveau des poids lourds, il est vrai, était loin de ce qu'il est aujourd'hui. Alors Miocic, c'est un lutteur, boxeur, armé de 13 ans d'expérience. Malheureusement, il y a l'inactivité. Cela fait précisément 3 ans, 7 mois et 20 jours qu'il n'a plus combattu depuis un chaos dramatique face à Francis Ngannou lors de leur deuxième rencontre. C'est une éternité pour un athlète de haut niveau, mon cher Xavier. Aucun des combattants que Miocic a battu n'est d'ailleurs encore actuellement aujourd'hui à l'UFC. Alors, dans l'histoire, il y a eu un Sugar Ray Leonard qui est resté loin des rings pendant 3 ans pour revenir et venir battre Marvin Barbelous Hagler. Oui, mais il avait 30 ans à l'époque et il n'avait pas croisé la route de Francis Ngannou.
1: Entre autres, vous l'avez dit, un des problèmes et une des grandes interrogations ce soir concernant Stipe Miocic, c'est est-ce que le poids de ses années d'activité, le poids des kilomètres avant cette inactivité, ne va pas être trop lourd à porter face à un John Jones?
0: Alors c'est un combat qui a été reporté, qui devait avoir lieu un an auparavant, et malheureusement Jones s'est blessé, et plutôt que de prendre un autre combat, les deux hommes ont préféré rester sur la touche durant un an.
1: Dire si les enjeux étaient importants.

0: L'ovation de Garden pour son enfant prodige. Enfant tumultueux également. John Jones qui fait son retour à 37 ans. Il disputera ce soir le dernier combat de son immense carrière. Champion du monde des lourds après avoir régné sur la catégorie inférieure, les 93 kilos. Il a été le plus jeune champion de l'histoire de l'UFC. Il avait 23 ans à l'époque. S'en sont suivis des années d'un règne absolument implacable, des images marquantes. Il y a notamment bien sûr cette guillotine face à Machida qu'il avait littéralement endormi. Il y a
1: la plus froide peut-être de notre discipline, tout combat confondu.
0: Il y a tellement d'images, mais c'est vrai que John Jones, c'est peut-être le plus grand talent que le MMA ait jamais produit. C'est le combattant par excellence, sans faille, imprévisible, créatif, intelligent. Il a renvoyé peu à peu à l'histoire toutes ces vieilles légendes du Pride, toutes les anciennes gloires. Invaincu, insoumis, sinon à ses démons. Destitué trois fois par l'UFC, donc deux fois pour dopage. Et c'est ça le grand paradoxe de Jones. Il y a le combattant lumineux et l'homme parfois sulfureux. À 37 ans après 15 championnats du monde victorieux, c'est ce soir l'épilogue d'une légende auquel nous allons assister.
2: Oui, un combattant effectivement aussi doué, efficace, travailleur en plus. C'est ça le paradoxe pour un combattant doué, c'est qu'il travaille énormément, que finalement indiscipliné dans tout ce qui concerne sa vie personnelle. Et vous avez fait allusion à donc des problèmes de dopage. Vous savez à quel point c'est important pour moi de respecter les règles, surtout ces règles-là dans le cadre du sport. Mais John Jones n'a pas été uniquement puni pour ces choses-là, mais je pense notamment à cette histoire d'accident dans lequel il a percuté une femme enceinte, il a fui.
0: Et qu'il a laissé sur place. Hein,
2: de la drogue, de la marijuana dans sa voiture, et la pauvre femme enceinte aussi laissée sur place. Plusieurs fois condamné, plusieurs fois destitué, toujours repris, parce que très efficace, parce qu'aussi très apprécié par beaucoup de femmes, de fans, pardon, excusez-moi.
0: Bon, les deux ne sont pas incompatibles, Xavier.
2: Il y a des femmes parmi les fans, c'est sûr. Bon, en tout cas, voilà, tout le monde reconnaît son talent malgré ses immenses défauts.
0: Ouais, et c'est un combattant aussi dont il faut souligner le vice, mon cher Xavier, parce que Jones, c'est un combattant génial, mais qui est aussi prêt à jouer avec les limites pour gagner. Et il n'en fait pas secret, il n'hésitera pas à frapper dans les genoux, à mettre les doigts dans les yeux. Il veut à tout prix quitter la scène face à une légende et avec une nouvelle victoire. Sa première défense donc de son titre des lourds, et ce sera donc la dernière.

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1: John Jones, le plus jeune champion, le plus dominant que le MMA ait jamais formé face à Stipe Miocic, le meilleur poids lourd de l'histoire de l'UFC. Deux immenses champions pour un combat qui arrive peut-être trop tard, mais qui nous est donné d'apprécier une page d'histoire de l'UFC va s'écrire sous nos yeux.
0: Ready, ready, let's fight.
1: Allez, c'est parti, et on notera évidemment une vraie transformation physique de Jones, qui n'a plus combattu depuis maintenant près de 2 ans.
2: Avant, il était champion des lourds légers, light heavyweight, et désormais il combat chez les poids lourds.
1: Ouais, mais je parle de, on va dire, de sa transformation entre son combat face à Gane, où il avait gagné la ceinture, et celui-ci pesait à 107,8 kg, donc 5 kg de moins que face à Gane. Imagine un travail de mobilité, d'agilité. On sait que les kicks sont quand même une grande partie de son jeu. En tout cas, on avait vu un combattant un petit peu adipeux face à Cyril Gane. Là, on voit un poids lourd affûté.
2: Mais c'est vrai qu'effectivement, il a perdu beaucoup de gras, de masse grasse.
1: Et Miocic qui tente de l'agresser, de casser la distance. Alors on l'a dit, hein, il y a évidemment cette problématique de l'inactivité, de la rouille pour Miocic, qui a été un grand combattant dans une époque pas si lointaine, qui a fait vraiment vibrer les fans. Mais malheureusement, ce combattant, on a peu de chance de le revoir. Celui-ci vient de se faire amener au sol, projeté autoritairement par John Jones.
2: Un peu hésitant, et du coup Jones, lui, il n'a pas hésité une seule seconde. Il a fini par l'envoyer au sol avec ce coup de talon. Maintenant, il va tenter de passer la garde. Voilà, il est sorti une jambe, des coups de coude, s'installe en demi-garde. On le sait, à la base, John Jones, c'est un lutteur, c'est une discipline de prédilection, même si on se trompe souvent en le prenant pour un striker. C'est, il est à l'aise partout,
1: hyper complet.
2: Donc comment vous dire que lorsque vous avez ce type de lutteur hyper complet sur vous,
1: qui a gagné sur guillotine devant Machida, sur Americana, Kimura, je ne sais plus, devant Vitor Belfort.
2: Ah, et les coups de coude qui pleuvent là sur l'oreille de Stipe Miocic.
1: Ouais, il a fait position très dominante maintenant. Allez, sur Jones.
2: Sur un Miocic qui sont complètement désarmés là. Il réagit à peine, il tente de passer bras à l'intérieur là. Mais John Jones est en contrôle. Il va se relever pour empêcher Stipe Miocic de le reprendre dans la garde. Toujours aussi stable, les coups de coude.
1: Ouais, et là il est dans son domaine, Jones. Il est incisif, il est méchant.
2: On a passé la garde.
1: Et il vient mettre le genou là sur le bras gauche, et c'est une séance de tabassage pour l'instant sur ce premier round face à Miocic impuissant.
2: Miocic n'a pas accepté de s'être enfermé dans le coin.
1: Attention, l'accélération de Jones, les coups qui s'abattent sans réponse. Miocic qui tente de laisser passer l'orage.
2: Il a repoussé de remettre ses coudes, mais Jones s'est réinstallé à nouveau sur Stipe Miocic. Retombant.
1: Ouais, le premier round très dominant pour Jones, qui démarre parfaitement ce combat.
2: Et encore des coudes, et toujours des coudes. Miocic qui semble déjà à bout de souffle. John Jones très lourd sur ses appuis, très stable.
1: Ouais, et il réussit à reprendre Jones dans sa garde, Miocic. Qui n'a jamais été, hein, même du temps de sa superbe, un excellent jujitsuka.
2: Là, il donne clairement l'impression qu'il n'avait pas envie d'être là.
1: Ouais, et depuis son règne, ou depuis la fin de son règne, le MMA a aussi énormément évolué. Hein. C'est vrai qu'aujourd'hui, dans le MMA moderne, être sur son dos, c'est plus possible, Xavier. À part quand on s'appelle Charles Oliveira et qu'on est un jiu-jitsuka de génie. Mais en général, quand on est sur son dos, on prend des coups, tout simplement.
2: D'ailleurs, les juges ne s'y trouvent pas. C'est une situation défavorable pour eux. Jones se redresse et passe la garde. Miocic tente de le reprendre. Il fait le tour ici.
1: Attention, il était en train de chercher une clé d'épaule là, Jones.
2: Avec plus de 10 secondes. Il a enroulé le bras. Il va peut-être faire le tour de Stipe Miocic. Ou alors non, c'est juste pour rester bien.
1: Ouh, les coudes là pour terminer ce premier round. On peut assez aisément noter 18 en faveur de Jones. Et il a laissé sa carte de visite sur le visage de Stipe Miocic.
2: Passage à tabac de la part de John Jones.
1: Mais ça reste la catégorie des lourds. Xavier, tout tend évidemment vers une victoire de Jones, qui est l'immense favori ce soir. Le bookmaker, de par sa carrière, de par son talent, de par l'inactivité aussi de son adversaire. Mais on sait que tout est possible chez les lourds en MMA, mais chez les lourds plus que dans les autres catégories.
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1: On peut devenir, on peut durer beaucoup plus longtemps. Randy Couture, même si c'est une époque très lointaine, était devenu champion à 43 ans. Et on revoit cet amené au sol de génie. Fauchage extérieur au sotogari en judo avec un contrôle sur la nuque.
2: Juste avant, ce petit maigri là, ce petit coup de pied de karaté. Ah ouais,
1: magnifique.
2: Frontal dans l'estomac. avec le pointu des orteils ou surtout ou le bol du pied, ça dépend comment on le fait, est venu chatouiller l'abdomen de Stipe Miocic.
1: Ouais, et le chemin de victoire pour Miocic, c'est évidemment à distance, avec ses points, avec sa puissance. Parce que jusqu'ici, en combat en tout cas, le menton de Jones n'a pas été vraiment testé en poids lourd. Le combat face à Cyril Gane aura été éclair. On n'aura eu que très peu de données à analyser. Ouais. Et il n'a pas pris un coup ce soir-là, l'Américain.
2: Direct là de John Jones. Plus que le Cic. Il percute, pourquoi pas.
1: Ouais, et selon les bookmakers, Miocic est donné perdant à 4, voire à 5 contre 1. Et s'il s'impose ce soir, ce serait l'un des plus grands comebacks de l'histoire de l'UFC. Après près de 4 ans à la retraite.
2: Il rendrait quelques parieurs riches. Oui, middle kick.
1: Jones toujours patient avec une allonge exceptionnelle, hein, 2m15. Une allonge qui était télescopique chez les lourds légers, qu'il reste chez les lourds. Il n'y a aucun combattant qui a plus d'allonge dans l'histoire de l'UFC, même pas Stefan Struve qui culminait à 2m15, 2m20, il me semble.
2: Incroyable.
1: Celui qu'on surnommait de Skyscraper, le gratte-ciel, le néerlandais.
2: Et incroyable la disproportion entre son allonge et sa hauteur. Oui, le contre là. Et à nouveau ce front kick, ce Maïguiri plutôt.
1: Ouais, toujours pour viser le corps, la zone abdominale, le plexus.
2: Ouais, coup de pied qui est devenu très populaire parce qu'il permet de se protéger en ligne droite. Et en fait, c'est un coup de pied qu'on envoie et qu'on ramène très rapidement, contrairement au front kick. Et qu'on a du mal à saisir finalement. Donc très populaire aujourd'hui en MMA.
1: Ouais, on vient piquer.
2: C'est ça. Et la jambe disparaît ensuite. Et c'est un coup de pied qui permet de stopper un adversaire qui avance.
1: Ouais, travail en ligne basse pour John Jones. Avec des low kicks qui ne sont pas bloqués par un Miocic qui a perdu de sa vitesse, mais
2: et
1: certainement pas de son courage. Et surtout qui n'a pas vraiment eu le temps, Xavier, de faire chauffer la machine, hein, sur le premier round, qui a été tout de suite dans le dur et face à la réalité de ce qu'est un combat de ce niveau, de cette magnitude. Des risques Miocic de se jeter pour traverser la distance.
2: C'est
1: une droite là qui est venue toucher Jones à la mâchoire. C'est changement de garde là pour créer de l'incertitude pour le champion américain. Capable d'évoluer en droitier comme en gaucher. De lutter, de boxer, de grappler.
2: Jones qui s'efface pour ne pas se faire toucher. Il le respecte quand même, hein, beaucoup. Stipe Miocic, il ne prend pas la légère, contrairement à la plupart des analystes.
1: Ouais, alors on l'a dit, hein, forcément moins explosif Miocic, peut-être moins endurant également, parce que le temps est le seul adversaire que l'on peut battre. Mais on le sait, Xavier, le dernier attribut qu'un combattant perd, c'est son punch.
2: Oui, c'est clair. C'est son punch. Certains font même allusion à la force du vieillard.
1: Ouais, souvenez-vous, George Foreman, redevenu champion du monde des poids lourds à 45 ans, près de 20 ans après la défaite de Kinshasa au Zaïre face à Mohamed Ali devant Michael Moorer.
2: Old Man Strength, souvent se caractérise par une poigne, par exemple, qu'ont certains hommes d'un certain âge, qui en partie est due à la
1: que vous avez d'ailleurs voulu à l'instant tester sur moi.
2: Heureusement pour vous, je n'ai pas un certain âge, mais effectivement elle s'explique parfois par le fait que les tendons sont plus raides aussi et du coup permettent de serrer plus fort. C'est une des explications, mais effectivement oui, il arrive que bien qu'on avance dans l'âge, on garde, voire on continue à progresser en force, en puissance, non, en force pas.
1: Deuxième reprise où Miocic est parvenu à à conserver ses appuis, à rivaliser, oui, avec Jones, mais pas à lui prendre cette reprise. On attend un homme qui a marqué l'UFC, qui est très apprécié hein, du public américain, parce que en dehors de sa carrière de combattant, c'est quelqu'un qui est pompier secouriste dans son état natal, dans l'Ohio. Et malgré sa réussite sportive, c'est un homme qui a toujours continué à travailler à temps partiel. Voilà, quelques jours après son titre de champion du monde, il nettoyait les toilettes de la caserne. Voilà, ça vous dit quand même l'homme qui se cache derrière le combattant. Et il y a quelques semaines, il réalisait sa dernière garde de 24 heures avant de se focaliser pleinement sur le combat. Donc, c'est l'un de ces héros du quotidien tellement apprécié du public de l'UFC.
2: Complètement un véritable héros. Ne laisse pas détourner de sa quête, de son devoir, malgré la popularité, malgré la réussite, malgré l'argent. Un homme de conviction.
1: Allez, troisième round. Et la Miocic a décidé d'agresser Jones.
2: Il part à l'affût, attention à ne pas trop s'exposer non plus.
1: Quitte à perdre, autant partir sur son bouclier, comme on dit Xavier, avec les honneurs. Parce que lui aussi dispute probablement victoire ou défaite le dernier combat de sa carrière. Alors autant ne rien regretter, ne rien laisser et faire vibrer ce public du Madison Square Garden. Jones toujours aussi illusif malgré les kilos en plus et les années.
2: Le sens de la course a changé, c'est Jones qui court après Miocic. Attention à ce bras arrière qui ne demande qu'à partir. Le crochet du bras avant. Herb Dean qui est très très vigilant, qui essaie de rester au cœur de l'action. Parce que ça peut basculer d'un côté comme de l'autre très vite.
1: Ouais, et face à la variété technique de Jones, malheureusement, Miocic n'a que son courage à lui opposer et sa boxe.
2: Il recule.
1: Alors on sait que Jones, hein, c'est pas, ça n'a jamais été le plus grand des punchers. C'est quelqu'un qui a besoin de construire en général ses KO grâce à sa qualité technique, à son coup d'œil. Combattant ultra créatif, capable de coups de coude retournés, de coups de pied retournés. Il a amené vraiment des choses qui à l'époque ne se faisaient pas forcément à l'UFC, il les a popularisées. Voilà ces kicks là avec une trajectoire descendante, ce qu'on appelle descendante, pardon, les oblique kicks, qui viennent viser l'articulation du genou, qui sont dangereux et vicieux à l'image de celui qui les exécute.
2: Chassé latéral bas de notre belle langue de Molière.
1: Oui, mais sans chaussures, sans savates, mon cher Xavier, et sans combinaison moulante. Il s'attire.
2: Il y a aussi ce qui tente d'aller chercher Jones. Belle esquive là de John Jones, esquive latérale, esquive rotative, pardon. La plus technique des esquives de boxe anglaise.
1: Ouais, et là, il ne voit plus les coups maintenant. Miocic, il est touché au niveau de l'œil droit, me semble-t-il. Les jambes qui s'écrasent sur son visage. La responsabilité défensive, la lucidité est entamée. Le langage corporel trahit un homme qui est dépassé, sans solution.
2: Il veut jaillir, mais on reste prudent. Parce que Miocic ne peut pas se laisser battre comme ça. Kick. On voit rebondir Stephen Miocic dans le grillage. Des feintes, quelque chose. On veut déclencher, mais d'abord le masquer. Ce coup.
1: Oui, direct du bras arrière. Et en garde de gaucher. Comme en garde de droitier.
2: Et encore.
1: Il ne les voit plus venir, Miosic. Il continue d'avancer. Il accepte de prendre des coups pour en donner. Mais combien pourra-t-il encore encaisser ? Cela reste les poids lourds. Tout est possible. Mais on voit mal désormais comment Miosic pourrait inverser la tendance. Le...

0: Et on en restera là à 37 ans. Jones qui, plusieurs mois plus tard, décidera officiellement de prendre sa retraite. Et il y aura toujours des questions en suspens, mon cher Xavier, parce que il est vrai qu'entre temps, il y a eu un champion intérimaire qui a émergé, le Britannique Tom Aspinall. Et on attendait, bien sûr, ce choc entre Aspinall et Jones. Et il est vrai que l'Américain a soigneusement évité cette confrontation, préférant ce choc de vétéran. Et cela restera, à mon sens, une tâche sur sa carrière. Le temps effacera certainement cette controverse et ne conservera que le talent et les accomplissements de ce champion hors norme, aussi talentueux dans la cage que faillible et controversé dans la vie. La dernière danse de John Jones sous les lumières du Madison Square Garden.
1: Lucide qui encaisse un petit coup de pied retourné. Ouflant.
0: Et qui ce soir, malheureusement, a fait son âge, Xavier.
1: Il doit se rendre à l'évidence.
0: Et on gardera une fascination pour ces génies, hein, mon cher Xavier, si forts dans leur sport, si fragiles dans la vie, qui portent un talent peut-être trop grand pour eux, comme les Maradona, les George Best. Ces histoires n'ont pas bien fini. La vie de tous les jours commence aujourd'hui pour John Jones. Il a 37 ans. Toujours à jamais invaincu, John Jones quitte la scène ce soir. C'était un immense plaisir de vous faire revivre les adieux d'un tel champion. Mon cher Xavier, on a passé une très belle soirée.
2: C'était fantastique, j'ai beaucoup apprécié aussi, mon cher Jean-Charles. Merci à vous d'avoir été parmi nous.
0: Et merci à Oreste Guéraud, notre chef d'édition, notre ami de toujours. Très belle soirée, à samedi prochain pour un nouvel épisode du FC Classique. Bye bye.

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2: Salut à tous, merci d'être une nouvelle fois fidèles au rendez-vous UFC Classic, votre programme MMA sur la chaîne L'Équipe. Ce soir, épisode consacré à deux combattants américains, Justin Gaethje, Dustin Poirier, deux des tout meilleurs combattants que la catégorie des poids légers n'ait jamais connu, deux des tout meilleurs combattants à n'avoir jamais été champion. Ils s'affrontent ce soir en main event de l'UFC 291 qui a lieu à Salt Lake City dans l'Utah, et on va revivre cette soirée ensemble avec Lucie Berco. Salut ma chère Lucie.
3: Bonsoir Jean-Charles, bonsoir tout le monde. Effectivement, c'est un plaisir parce que là on a deux combattants d'élite. Effectivement, c'est une garantie de spectacle, on n'est jamais déçu avec ces deux là et surtout on parle d'une rivalité quasiment mythique. Ils se sont déjà rencontrés et là ils vont régler les comptes. Ont-ils fait les ajustements? Et surtout Gaethje, c'est lui qui est à la recherche de rédemption ce soir.
2: Ouais, dans cette catégorie qui avait

un véritable âge d'or hein, avec des combattants comme Charles Oliveira, comme Khabib Nurmagomedov, comme Islam Marachev plus tard, et bien ces deux garçons ce sont un peu les rois sans couronne de cette catégorie des poids légers, et avec évidemment un passif, une rivalité, et c'est donc le combat principal que l'on va revivre ce soir. Cette UFC 291 démarre tout de suite.

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1: Allez, on démarre cette soirée avec un combat welterweight, moins de 77 kilos. Il va opposer Matthew Semelsberger, l'américain, grand gabarit, à Uroš Medic, combattant serbe, 8 victoires, 1 défaite en carrière, surnommé le docteur, qui aura à cœur d'administrer sa médecine à son adversaire, opposition de striker, garde ouverte, Medic qui se présente en gaucher.
2: Alors en général, hein, quand on a des gardes opposés comme ça, le bras arrière, la jambe arrière, c'est ce qui est employé le plus souvent, puisque ça crée beaucoup d'opportunités, ça surprend toujours l'adversaire. Mais encore faut-il être sur le bon angle. Et tout de suite le low kick.
1: C'est Messberger là, il n'est pas venu pour faire des rounds l'américain. Alors il y a eu une perte d'équilibre et tout de suite il passe dans le dos. Ah, c'est bien ce que fait Medic, tenter de se relever, mais il est ramené rapidement au sol par Semelsberger. Bonne roulade. Ouais, déjà une première minute où on est monté très très haut au niveau des pulsions cardiaques.
2: On a un beau body lock là de Semelsberger. Alors le body lock, c'est l'un des contrôles les plus puissants en MMA et notamment au cage control. Et attention, là il a été un peu trop gourmand, Semelsberger. Medic qui reprend le centre de la cage.
1: Comment tu dis, Lucie?
2: Semelsberger, on dit pas comme ça. Semelsberger.
1: Semelsberger.
2: Semelsberger. Ok. Sorry.
1: Not sorry.
2: Allez, le bras avant en lecture. Et Semelsberger a repris le centre.
1: Excuse-moi, pardon.
2: Non, mais du coup, là, j'ai l'accent français. Je m'adapte.
1: Oh, non, je suis avec toi, Lucie.
2: Le bras arrière en contrôle de l'espace pour le moment. Il aère le jeu. Alors, il a perdu en agressivité, en vivacité. C'est vrai que normalement les premiers instants sont dédiés à la prise d'information. Là, il n'y en a pas eu. Là, on est parti tambour battant. Et low kick, et pour l'instant Semelsberger est en récupération et d'une minute à l'autre il peut repartir sur des séquences fulgurantes. On est sur un temps mort, mais ne clignons pas des yeux, mesdames et messieurs.
1: Ouais, on a deux garçons qui sont assez explosifs dans cette catégorie où forcément les combattants ont un pouvoir de chaos, un pouvoir de nuisance, je dirais, qui est assez important parce qu'on est à 77 kilos à la pesée le lendemain, en général entre 85 et 90.
2: Oui, en général, on reprend minimum 6 kilos après la pesée. C'est un peu une moyenne.
1: Ouais. Alors là, on après, a en pouvoir. Pourcentage de poids de corps, t'en as qui reprennent jusqu'à 15%, voire au-dessus, mais là c'est vraiment des rebonds qui sont effrayants.
2: Alors en fait, vous savez, plus on est musculeux, plus on a de la mitochondrie, plus on a besoin d'eau en fait. Donc en général, les profils musculaires arrivent à perdre plus d'eau et à se déshydrater un peu plus avant la pesée. Et donc faire des rebonds hydriques aussi beaucoup plus importants après la pesée. Donc ça dépend vraiment du profil physiologique.
1: Alors Medic, il a. Il s'est fait connecter Uroš Medic là.
2: Voilà, on l'avait annoncé, le bras arrière c'est une arme dévastatrice. Les deux s'empalaient sur les bras arrière depuis tout à l'heure. Les deux ont fonctionné, mais eh bien là dans le timing, c'est Semelsberger qui a réussi à connecter le knockdown.
1: C'est bien ce qu'il fait, c'est bien ce qu'il fait avec ses upkicks là. Il a réussi à se relever Medic. Et à nouveau il se fait percuter.
2: Superbe.
1: Ouais, j'allais dire que Medic il a jamais connu une décision en carrière en 9 combats. Soit il a finalisé ses adversaires, soit il a été finalisé.
2: Ok, donc là il arrive à sortir, mais voilà, il y a un beau contrôle du bras qui permet à Smellberger de se relever.
1: Et encore pire, hein, quand tu déroules le palmarès de Medic, il a jamais connu un troisième round.
2: Oui, donc ça questionne un petit peu sur sa condition physique. Est-il capable d'aller au bout de la décision et de gagner avec cette physionomie?
1: Bah, ça reste forcément une inconnue parce qu'il n'y a pas de données.
2: Je le sens déjà fatigué, à vrai dire, Jean-Charles.
1: Ouais, et alors faut être honnête, hein, le rythme de ce premier round a été important. Il a aussi été touché, ce qui impacte forcément la condition physique.
2: Eh oui. Très félin, on sent Smellberger qui attend le bon moment, le bon angle, le bon timing pour attaquer. Il y a toujours ce faux rythme à chaque fois, mais ça s'emballe d'une seconde à l'autre. Il reste 25 secondes. Alors c'est bien, il gère son énergie. Et le bras arrière.
1: Ah, il a des longs segments, hein, Smellberger. Allonge d'1m91 pour cette catégorie des Walter. Il a 11 cm de plus en allonge que son adversaire.
2: Et alors, il fait quelle taille, Smellberger?
1: 1m85, tous les deux.
2: D'accord. Donc, il a plus d'allonge que sa taille. Ça veut dire que c'est une très, très, très bonne allonge pour sa catégorie de poids. You're circling towards his power hand. You've got to stop. Yeah, small little back. Okay. You've got to circle. You've got to keep that foot on the outside. You circle it to the right.
1: You threw that step to the side, jab cross one time, and it landed beautifully. Step to the outside, throw the jab. He's just sitting there. And those arms start going up. Yeah. Alors on lui a dit de tourner sur sa droite et donc sur le bras avant de Smellberger. You're so much better everywhere. Just keep your foot on the outside. Start circling the right direction. Get your feet, footwork going. I want some body shots. Wow, on voit là ce crochet du bras arrière qui a touché directement au visage, à la mâchoire. Généreux, hein, Medic, mais je pense qu'il perd le premier round à la faveur de ces deux voyages au tapis. Parce qu'on l'a vu au ralenti, hein, même si c'est pas très net, c'est moins net que sur la première fois. Il est touché au niveau de la tempe et il perd l'équilibre. Allez, c'est reparti.
2: Alors, c'est pas mal ce bras avant pour gêner l'avancée de Smellberger. Et oh, attention. Fulgurance imprévisible là de Medic qui entend bien reprendre le dessus, le lead dans ce combat après un premier round heureusement perdu.
1: Ouais, et tu sens quand même une finesse, une souplesse, une fluidité de mouvement qui est supérieure chez Medic. Smellberger, il est très, très raide, très brut, un petit peu de décoffrage. En revanche, il y a des qualités physiques, morphologiques, athlétiques.
2: Il a une frappe très sèche. Très très sèche, on le ressent d'ici. Maintenant, on a bien noté au premier round que les deux étaient capables de s'empaler sur le bras arrière. C'est-à-dire que, ok, Smellberger a connecté de manière plus probante, mais Medic aussi a passé quelques bras arrière. Donc attention, le danger est des deux côtés.
1: Ouais, le kick extérieur, intérieur, et il bloque rien du tout, Medic.
2: Alors, pour être très honnête, les blocages, on en voit très peu en MMA, tout simplement parce que c'est une perte de temps, et le moment où vous êtes sur une jambe, c'est un moment de vulnérabilité, c'est un moment où vous pouvez vous faire amener au sol. Donc on préfère les accepter et contrer dans le timing plutôt que de bloquer en général.
1: Tu sais que Xavier Foucault,
2: je le sais,
1: serait en total désaccord.
2: Je suis d'accord
1: avec toi. Mais il serait en train d'hurler.
2: Mais on parle d'une autre époque. Voilà. Et aujourd'hui, dans le MMA moderne, les blocages, on en voit très peu.
1: Et il s'était mis en gaucher, hein, Smellberger. Alors chacun a, je pense, goûté à la puissance de l'autre. Et la puissance ne respectant que la puissance. On a forcément un peu plus de
2: l'attente,
1: de respect, ouais. De conservatisme dans les opportunités, dans les initiatives qui sont prises.
2: Oui, mais alors ça, c'est le genre de combat traître où vous commencez à vous ennuyer, et au moment où vous vous ennuyez, vous détournez, c'est là que le chaos arrive. Voilà. Ouais.
1: Au moment où vous vous ennuyez, boum, vous rêvez dans une ambulance.
2: Restez bien concentré.
1: Vous rêvez dans le vestiaire, vous dites
2: on y va, on va combattre.
1: C'est bizarre, je suis déjà passé par là. Alors je rigole, hein, mais moi ça m'est jamais arrivé, mais par exemple Xavier, qui est régulièrement avec nous sur les soirées UFC classiques, il m'a raconté des épisodes comme ça, hein, où il se réveillait vraiment dans le vestiaire et où il nous fallait quand même un certain temps pour comprendre que malheureusement ça s'était pas très bien passé.
2: Ouais, alors si ça arrive, ça veut dire qu'il y a eu un blackout et que concrètement c'est une énorme commotion cérébrale. Donc je recommande à tous nos pratiquants qui nous regarderaient ce soir, si jamais ça vous arrive à l'entraînement ou en combat, prenez bien le temps de revenir. C'est-à-dire que même un footing, c'est interdit. Zéro impact après une commotion cérébrale. Et le simple fait d'être sonné, parfois, ça peut être une commotion cérébrale.
1: Non, mais c'est vraiment effrayant.
2: Il y a un protocole de retour à l'entraînement qui doit être respecté si on ne veut pas avoir des séquelles sur le long terme.
1: Moi, à mon petit niveau, moi qui étais boxeur amateur, j'ai vu un jour un sparring qui s'était mal passé pour un ami à moi. Et je l'ai vu revenir plusieurs fois, c'est-à-dire revenir quatre fois du vestiaire au bord du ring en demandant « Mais qu'est-ce qui s'est passé ?» Quatre fois.
2: Ouais. Ah bah là c'est un mois minimum d'arrêt, hein. Pour ce genre de choses. Alors je ne suis pas médecin, mais vaut mieux être prévoyant, et un mois ça me paraît le minimum.
1: Ça va, toi tu t'en es bien sorti?
2: Non, moi, une seule fois j'ai eu une petite commotion, une fois à l'entraînement, une fois en combat, mais j'ai toujours alors là, la première fois je ne savais pas que c'était une commotion, donc là je ne l'ai pas respecté. Et effectivement, pendant toute la semaine qui a suivi, j'avais de très mauvaises sensations, j'y allais reculons, j'avais des symptômes qui pouvait t'apparenter à une espèce de dépression, et en même temps je prenais des cours que je devais pas prendre, j'avais plus le coup d'œil. Donc vraiment j'étais ébranlé pendant cette semaine là et je ne savais pas que c'était une commotion, j'ai été éduqué malheureusement trop tard. Et ensuite ça m'est arrivé en combat, et là par contre j'ai pris le temps de revenir après un mois de repos, et là je n'ai pas eu de séquelles.
1: On sent dans la vitesse de ton élocution, dans ton verbe absolument flamboyant, que tu t'en es sorti sans cicatrice, ma chère Lucie.
2: Non, mais en fait, ça a toujours été une limite que je me suis imposée. C'est-à-dire que pour moi, le premier KO que je prends au combat, ça signe la fin de ma carrière. Parce que pour moi, ça va trop loin. Donc je ne m'autorise pas le KO dans ma carrière. D'où un striking peut-être moins flamboyant que ce qui était attendu de ma part, mais au moins plus safe. J'ai toujours misé sur la sécurité. Parce que, qui va me tenir la main à la fin de ma carrière? Le public, les managers, les promoteurs,
1: c'est
2: personne.
1: Vrai. C'est vrai, le public est très exigeant.
2: Voilà, donc je dois être ma meilleure amie dans ce cas.
1: Le public t'oublie très vite.
2: Et voilà.
1: Et à la fin, souvent, t'es mieux placé que moi pour en parler.
2: Et ça va vite. Quand vous
1: à la fin, qu'est-ce qui reste à part des souvenirs et des cicatrices?
2: Quand vous gagnez, vous êtes sous les feux de la rampe, tout le monde vous aime. Et dès que vous perdez, tout le monde se détourne. Donc à un moment donné, je pense à moi, effectivement. Je donne moins de spectacles, mais je pense à mon futur. Et la vie ne s'arrête pas à une carrière de combattant.
1: Et regarde, Tom Aspinall, qui est toujours, à l'heure actuelle, où on enregistre le champion poids lourd de l'UFC, qui a pris un doigt dans l'œil lors de son dernier combat contre Cyril Gane, qui a dû arrêter le combat parce qu'il n'était pas en état de reprendre. Et si tu as observé le déferlement de haine qu'il a pu avoir, alors que dans un article récent, en fait, on se rendait compte que Aspinall, plusieurs mois après cet incident, en fait, il pouvait pas conduire. À un moment, quelqu'un a tenté de lui serrer la main, il a raté la main. Il peut pas combattre, donc il peut pas en fait exercer son métier, son activité professionnelle. Sa carrière, elle s'écrit en Poitiers. Et le monde s'est détourné de lui, mais à une vitesse folle. C'est dramatique le niveau d'absurdité que l'on peut voir aujourd'hui à l'époque des réseaux. Mais c'est un autre débat. On n'a pas le temps de faire un podcast, ma chère Lucie. Et revenons donc à ce troisième round. Est-ce qu'on s'est un peu écarté de ce combat?
2: Et attention, ça connecte avec le bras arrière. Les deux ont vacillé légèrement.
1: Avec des frappes en ligne, là. 1, 2, 3.
2: Ouais, c'est-à-dire que là, il tend vraiment bien le bras. Et en général, quand on tend bien le bras comme ça, c'est une barre de fer, hein, qu'on ressent en pleine figure.
1: Il a pris ce middle, Jean Barrière, là. Il a pas aimé Semmelsberger.
2: Alors, tentative d'amener au sol, le body lock. Bodylock très haut.
1: On a vu beaucoup de luttes, hein.
2: Très peu.
1: Finalement,
2: Et là, c'est un aveu quelque part. Hein. Quand il vient le chercher, c'est qu'il a été touché. Et c'est une manière de se sécuriser, de ne pas prendre de coups la lutte. Autant en boxe anglaise, vous n'avez pas le choix, vous allez quoi qu'il arrive ramasser, ça c'est sûr. Autant en MMA, on a le choix de ne pas prendre de coups si on ne veut pas en prendre.
1: Ouais, c'est un choix que toi, tu as fait. Hein,
2: exactement. Lucie. On peut orienter le combat de manière à prendre le moins de coups possible.
1: Et honnêtement, je te comprends parce que quand on passe de la boxe anglaise au MMA, les coups avec des mitaines, c'est pas pareil. Ça résonne différemment dans le crâne.
2: Ah, puis un coup, un seul peut vous éteindre en MMA. Donc zéro prise de risque. En général, effectivement, moi je boxais très à distance et dès qu'il y avait du danger, boum, je saisissais parce que ça me permettait de ne pas m'exposer à une éventuelle contre-attaque. Timing, gestion de distance, tiens le bras arrière qui vient de connecter une nouvelle fois.
1: Ouais, parce que avec ces gants qui sont plus petits, il faut bien comprendre qu'on a des armes offensives qui sont plus létales et on a des armes défensives qui sont beaucoup moins efficaces.
2: Oui.
1: Donc la combinaison de ces deux facteurs fait que c'est très dangereux d'aller échanger dans la poche. High kick pour Medic. Ah, il est marqué au niveau de l'arête nasale, Semmelsberger, me semble-t-il. Tente de changer de garde, Semmelsberger.
2: Alors, il a surtout fait une feinte, là, comme s'il allait attaquer en lutte, mais bon, elle n'a pas été très bien exécutée. Et elle n'a pas créé l'effet escompté. Et pour l'instant, Medic, regardez, qui semble avoir pris.
1: Ouais. Oh, qui semble avoir envie il de a... faire mal à son adversaire. Et il recule là. C'est Mansberger. Oh, coup de foudre retourné. Spinning.
2: Wow.
1: Elbow. Et c'est terminé. Wow. Victoire par TKO. Duros Medic.
2: Alors que ce n'était pas forcément parti sous.
1: Non, non, clairement là.
2: C'était pas vraiment bien parti pour lui.
1: Il était en mode croisière vers une décision.
2: Et cette capacité, cet opportunisme à aller chercher la victoire par finish, tout le monde ne l'a pas, ça. Il a attendu patiemment son moment, et il s'est engouffré dedans.
1: Sans on va voir cette séquence parce que c'est allé très vite. Alors on l'a vu, connecté plusieurs fois, genou, crochet, crochet. Là, on voit Semmelsberger qui lui fait signe. Et ça, on connaît ce signe, Lucie.
2: Ouais.
1: Alors,
2: C'est un avant-bras. C'est pas tout à fait le coup.
1: En effet.
2: Mais quand même, l'eau, c'est dur à cet endroit.
1: Ah, c'est très dur. Ouais, et derrière, il est plus là. Il est plus en capacité de se défendre, Semmelsberger.
3: Ladies and gentlemen, referee Tyler Thomason has called a stop to this contest.
1: 9 victoires, une défaite et 9 victoires avant la limite palmarès. Très prometteur pour ce combattant serbe qui l'emporte donc ce soir de fort belle manière.

0: 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And now introducing his opponent.
1: Jack Matthews qui est chargé d'accueillir un débutant à l'UFC, l'Australien qui affronte l'Américain Darius Flowers, dont c'est le premier combat. Lui qui est passé par les Contender Series. Contender Series qui est une émission qui s'est installée vraiment dans le paysage mondial du MMA. Un petit peu l'objectif Top Chef du MMA. C'est tout simplement un combat, mais qui fait office d'audition pour l'UFC.
2: Alors les meilleures entrées à l'UFC à l'heure actuelle, c'est justement ça. Ce sont les Contender Series et en général la télé-réalité de l'UFC Ultimate Fighter.
1: Ouais.
2: Ensuite,
1: même si,
2: on...
1: si elle elle perd quand même de son aura, bon,
2: oui,
1: ça
2: oui.
1: fait
2: mais ça reste
1: plus de 20 ans que ça existe.
2: Ça reste une belle porte d'entrée pour entrer à l'UFC. Après, si on ne passe pas par ces circuits-là, il faut passer par des organisations locales majeures. Par exemple, aux États-Unis, c'est plutôt LFA. En Europe, on a le Cage Warrior. Et donc, quand on a une ceinture, par exemple, de ces organisations, on peut rentrer plus facilement à l'UFC. Et regardez l'accélération de Flowers.
1: Flowers,
2: il est enragé.
1: Il a envie de briller, mais attention parce que Matthews, c'est un combattant qui a de l'expérience. Et franchement, pour un début à l'UFC, Matthews, c'est vraiment pas un cadeau.
2: Et alors, il est très généreux, mais là, c'est un fractionné qu'il fait. Il va falloir qu'il arrive à récupérer après ce fractionné. Et on le répète assez souvent, la fatigue, c'est la pire ennemie du combattant. Et là, malheureusement pour Flowers, Matthews a réussi à laisser passer l'orage de manière assez... autoritaire, et il est toujours là. Flowers, lui, a quant à lui besoin de récupérer, et c'est là qu'il peut prendre des risques.
1: Ouais, là Matthews, où... il a plus de 15 combats à l'UFC, hein. Donc c'est quand même très rare de voir ce genre de matchmaking de la part de l'UFC pour accueillir un débutant. Je le dis vraiment, c'est un problème. Certes, il n'a jamais été classé, c'est toujours un combattant qui a alterné victoire et défaite, Jack Matthews, mais le simple fait qu'il ait conservé sa place à l'UFC pendant des années prouve sa valeur.
2: L'accélération encore une fois de Flowers qui repart sur un nouveau fractionné. Et clairement, il est venu pour brutaliser Matthews, donner le ton dès le premier round. Là, l'idée, c'est de le faire chuter mentalement.
1: Ouais, puissant du haut du corps, hein, ce garçon. Darius Flowers, plus ouais. petit que l'Australien.
2: Il est venu pour impressionner. Voilà, donc là maintenant il est en récupération de nouveau et c'est maintenant que Matthews doit capitaliser.
1: Ouais, il a une certaine élégance, hein, Matthews, toujours sur la pointe des pieds, on le voit.
2: Joli.
1: Avec ses types au corps, ses crochets gauche au corps. Il est fin techniquement. Encore une fois, le niveau d'opposition est sensiblement supérieur, hein, pour Matthews qui a affronté Kevin Lee, qui a été battu par Sean Brady, excellent grappleur dans cette catégorie, qui a battu Diego Sanchez, le vétéran américain. Donc vraiment, encore une fois, je suis surpris du matchmaking, à moins que l'UFC ait un plan en tête et l'envie de déjà propulser Darius Flowers.
2: Oh, dans sa salsa, il a été touché. Wow, ouais, attention.
1: Il a beau faire signe, on a tous vu ce qu'on a vu.
2: Ouais, et attention à se jeter comme ça, là, c'est très dangereux à ce stade.
1: Alors c'est surprenant,
2: oui.
1: Lucie, d'avoir fait ce qu'il a fait. et de répondre ensuite très rapidement de la manière dont il répond.
2: Alors là, il va falloir qu'il récupère. Hein,
1: Alors est-ce que c'était vraiment de l'esbrouf ou un petit peu? En tout cas, il vient lutter et avec succès, Flowers.
2: Et le passage de garde.
1: Ouais, c'est bien déplacé sur le côté pour éviter le danger de la guillotine. Donc là, Matthews n'a qu'un simple contrôle. Hein. Aucune chance de finaliser cet étranglement. Il doit être dans l'axe. Et au contraire, hein, conserver ce contrôle, ça peut exposer à un étranglement en vent de flou. Mais manifestement, pour l'instant, Flowers ne le tente pas. Alors, il a rejoint ses mains derrière, mais voilà, il tente pas d'appliquer cette soumission dont était spécialiste un certain Ovince Saint-Preux.
2: Alors là, il contrôle les hanches, mais voilà, rien de significatif au sol.
1: Alors, j'aimerais bien revoir les ralentis.
2: Moi aussi, j'aimerais bien.
1: Sur le petit pas de danse de Darius Flowers. Est-ce que c'était de l'improvisation?
2: Non, moi j'ai vraiment le sentiment que c'était réel.
1: J'ai l'impression qu'on n'aura pas les ralentis, ma chère Lucie. En revanche, on a des belles
2: pubs.
1: Réclames, voilà. Hein. Pour faire rentrer les sous-sous. What makes money makes sense. Ce qui fait de l'argent fait du sens.
2: Particulièrement aux États-Unis.
1: Pour l'UFC, pas forcément pour les combattants hein, d'ailleurs, soit dit en passant. Alors, à noter, j'ai dit, hein, ça se passe à Salt Lake City dans l'Utah. Donc on est en altitude, ce qui nécessite quand même une préparation spécifique, en tout cas une adaptation d'arriver plus tôt sur place. Pour un petit peu adapter son corps au manque d'oxygène. Allez, deuxième reprise. Et différence d'attitude hein, de Matthews. Qui cette fois est sur le pied avant.
2: Et... Oh, il a été touché.
1: Il est KO, Flowers. L'arbitre n'intervient pas.
2: Mais où est l'arbitre? Ah non, c'est dans les parties.
1: C'est limite. Hein. C'est limite. Alors j'aimerais bien avoir un ralenti.
2: Moi aussi.
1: Ah.
2: Pas du tout.
1: C'est un KO ça.
2: Alors il y a les deux en fait. Il y a à la fois le KO foi.
1: C'est un KO ça.
2: Et il y a le talon sur les parties intimes. Il y a un peu des deux en fait. Regarde, tu vois, il y a un peu des deux.
1: Ouais, pour moi c'est un KO.
2: Mais en fait ce qui... Oui.
1: Là il est KO.
2: Mais la grimace c'est clairement les orteils là dans le foie. Mais il y a aussi un petit peu. Attends, regardez. Ouais, non, il y a un peu quand même. Un peu. Il y a un mélange des deux. La double peine. Waouh. C'est pour tuer, hein, ce coup.
1: Ouais, clairement. Ah, c'est un coup de lance dans le foie.
2: C'est clair. Et il va prendre tout son temps pour récupérer, bien évidemment, et il aura raison. Hein.
1: Ouais, et franchement, c'est limite hein, pour Darius Flowers. Il y a d'autres arbitres, je pense, qui n'auraient pas laissé passer ça.
2: Après, Flowers, il a eu la lucidité de se protéger les parties pour dire « coup illégal ».
1: Non, clairement.
2: Et sur la vidéo, c'est vrai que on peut... On peut lui donner ça parce que même s'il y a eu un coup au foie, il y a aussi le talon qui vient rencontrer son triangle génital.
1: Parce que là, au niveau des orteils, le coup est,
2: oui.
1: est réglo. Hein. Le coup est particulièrement bien placé.
2: C'est un coup hybride, tu vois.
1: Ouais. J'ai le sentiment que les dégâts sont faits par les orteils et pas par le talon.
2: Et moi aussi. mais il a raison de jouer avec le règlement.
1: Ah bah évidemment, sa place,
2: il est très lucide.
1: Ouais, il a fait un beau petit numéro. T'as vu que la manière dont il a regardé l'arbitre. Alors, le temps réglementaire, quand il y a un coup dans les parties, un doigt dans l'œil ou une quelconque faute, un coup derrière la tête, eh bien, c'est 5 minutes. Et si le combattant, au bout de 5 minutes, n'est pas en capacité de reprendre, eh bien, le combat est arrêté. Et s'il est arrêté au deuxième round, c'est un no contest, puisqu'il faut que la majorité des rounds ait été disputée pour qu'on sorte les cartes des juges. Donc, pour un 3 rounds, il faut avoir fait 2. Et pour un 5, il faut en avoir fait 3. J'ai fait littéraire, Lucie, à une époque où ça existait encore, Bakel, Bakes, tout ça. J'ai quand même quelques notions d'arithmétique. Allez, c'est reparti.
2: Et tout de suite en cadrage très oppressant, Matthews. Et voilà, les coups durs qui commencent à pleuvoir en anglaise. Attention, parce que ce sont des crochets larges, par contre, très prévisibles.
1: Un vrai changement d'attitude chez Matthews, qui est beaucoup plus agressif.
2: Oh waouh, il a bien touché là sur ce 1-2 en ligne. Le jab.
1: Il a une belle boxe chez Matthews.
2: Ah, il sape
1: les félins.
2: Toutes ses initiatives.
1: Ouais, bon genou là pour Flowers, qui grimace, qui tente une saisie et qui parvient pas à projeter au sol l'Australien. Ouh, on aurait été presque une baffe ça de la part de Matthews. Techniques dont était familier un certain Nate Diaz. Les frères Diaz, d'ailleurs, de manière générale, on appelait cette frappe la gifle de Stockton. En Californie, Stockton, c'est la ville d'origine des frangins Diaz. L'une des fratries les plus célèbres du MMA. Attention à Matthews qui a complété son amené au sol, qui cherche à attaquer sur une clé d'épaule.
2: Allez, on est sur une Kimura là.
1: Ouais, il va s'en servir pour passer en position montée, Matthews.
2: Ça va être un très mauvais moment là pour
1: il reste
2: Flowers.
1: 3 minutes pour Flowers.
2: Et voilà, il lui colle les épaules au sol.
1: Ouais, là en général, ça sent pas bon.
2: Non, pas du tout.
1: Position très dominante et Matthews qui va pouvoir. Ouais, il a perdu le protège-dents.
2: Ouais, là, il doit récupérer la demi-garde, Flowers, s'il veut espérer s'en sortir.
1: Ouais, sinon Matthews va faire ce qu'il fait maintenant, prendre de l'amplitude et frapper. Alors, sur une position qui est très stable. Ouais. Attention à l'étranglement. Ah, aïe, aïe, aïe.
2: Il faut pousser cette cuisse pour récupérer la demi-garde.
1: Ça va se terminer,
2: oh là,
1: il n'a pas de solution.
2: Donne
1: il donne son dos en désespoir de cause. Étranglement arrière. Oui. Victoire par soumission de Jake Matthews et des débuts cauchemardesques pour Darius Flowers à l'UFC. Il
2: vaut mieux éviter de tourner le dos quand on est pris en montée. Récupérer la demi-garde, quitte à prendre des coups, mais surtout pas donner le dos. Là, il a signé son arrêt de mort tout seul. Après, on peut le comprendre. Hein. C'est-à-dire que quand on ramasse autant de coups, forcément, ça.
1: C'est un geste reptilien. Hein,
2: ça amoindrit votre jiu-jitsu, hein, concrètement. Le jiu-jitsu brésilien avec les frappes au sol, ce n'est pas du jiu-jitsu brésilien. Ça n'a rien à voir. C'est un autre jeu. Et toujours dans la sportivité, très fair-play, Flowers.
1: Ouais, Jack Matthews qui vient simplement un petit peu. Contrecarrer les plans de l'UFC avec ce takedown qui était quand même assez hasardeux, hein, pour Flowers, et malheureusement ça a été le début des ennuis. Voilà, parce que les frappes, elles étaient puissantes, elles étaient nombreuses, et tout de suite là il a les lombaires écrasés, il peut rien faire. Là, c'est vraiment la pire position.
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1: Ne pas se fier à ses petites bouclettes, cet homme est dangereux. Il s'appelle Roman Kopilov, 10 victoires, 9 par KO pour 2 défaites en carrière. Il affronte Claudio Ribeiro, le Brésilien, catégorie middleweight, moins de 84 kilos. On a 2 gros frappeurs. 3 rounds de 5 minutes, c'est parti.
2: L'UFC adore ses oppositions. Russie-Brésil, parce qu'on a vraiment des profils très très solides et il n'y a pas de file d'attente pour affronter ce type de profil en général. Alors regardez, on est en garde opposée. Kopilov gaucher, il marche gentiment sur Ribeiro, cadre, l'empêche de sortir.
1: Ouais, et Ribeiro, c'est pareil, hein. 11 victoires, toutes par KO, aucune soumission. Voilà, autant vous dire que l'UFC a des plans quand elle met face à face ces deux garçons. Et le plan, c'est évidemment d'en avoir un qui termine les pieds au sol parallèles au plafond. Bah, c'est une invitation à s'enlever des points de vie.
2: Non, mais en fait, ouais, c'est... On dit que c'est un sport, alors pour nous les sportifs c'est un sport, mais pour l'UFC c'est du spectacle et le but c'est effectivement d'aller chercher les combats les plus spectaculaires, sulfureux, flamboyants possibles pour le public. Mais c'est vrai qu'on n'a pas conscience de ce que ça implique derrière, les heures d'entraînement passées à la salle, les conséquences sur sa vie personnelle, professionnelle.
1: Les frais d'hôpitaux.
2: Et pour l'instant, Ribeiro, qui est attentif, qui attend patiemment l'ouverture, il cherche le coup dur. Hein. C'est le sentiment qu'il me laisse, en tout cas. Kopilov qui a un avantage d'allonge. Mais on a deux profils très différents en termes de morphotype. Hein. Presque l'impression que Ribeiro est dans la catégorie du dessus. À mon avis, il cut énormément de poids. Maintenant, les Russes sont aussi réputés pour cutter beaucoup de poids. Donc, ouais, superbe middle précis. J'ai le sentiment que Kopilov, il cherche l'intelligence, le fight IQ, là où Ribeiro attend le coup dur.
1: Ouais, gaucher Kopilov avec un très bon jeu de jambes. Et on voit que cette jambe gauche, cette jambe arrière, elle monte vite au visage. Il faudra rester vigilant pour Ribeiro. Et pour autant, on a quand même deux garçons qui se respectent, qui respectent le palmarès et la puissance adverse. Parce qu'alors là, on le rappelle, hein, 84 kilos à la pesée, mais le lendemain, on est entre 90 et 95, voire 100 kilos pour ceux qui coupent le plus de poids. Donc on a des garçons qui peuvent s'éteindre mutuellement.
2: Et pour l'instant, Kopilov, on a l'impression qu'il frappe un mur. Hein. Alors il est précis, il distribue plus, il met du rythme, mais on n'a pas vu Ribeiro... une seule fois être ébranlé et waouh, ça y est, il a passé la cinquième là.
1: Ouais, mais cette agressivité, cette offensive, elle est gérée par du déplacement.
2: Exactement, mais vraiment Kopilov, c'est l'intelligence hein. Et il mise tout là-dessus ce soir. Oh, il a touché avec le bras avant. Là où Ribeiro, c'est beaucoup plus brut, hein. Il n'y a pas de préparation d'attaque.
1: Ouais, toujours en mouvement avant, arrière, Kopilov. toujours prêt à reculer, à désengager.
3: Il s'est empalé sur un bras arrière et il recule. Ribeiro, il reste une minute.
2: Ah, il a snipé à distance. Il a envoyé une barre de fer.
3: Oh, et le feu d'artifice attendu par l'UFC va peut-être avoir lieu.
2: Et le regard.
3: Quel premier round.
2: Regardez le regard qui change. D'un seul coup, Ribeiro qui faisait peur, hein, il y a encore quelques secondes, devient un enfant en survie. Et son regard qui le trahit. Il a été touché là, durement.
1: Ouais, Kopilov qui reprend tranquillement sa distance, soucieux de ne pas se précipiter, de ne pas trop s'exposer.
2: Et effectivement, il prend tout, il encaisse tout à distance. Kopilov qui a bien trouvé.
3: Hey,
2: attention,
3: attention Ribeiro avec ce bras arrière. Alors il est sauvage, il est techniquement, je pense, déficient Ribeiro, mais on sent une puissance de frappe exceptionnelle. Et là, il a décidé de vider le réservoir.
2: Oui, et surtout, un animal blessé est un animal dangereux. Et là, Ribeiro, on sent qu'il a été touché dans son orgueil. Et il arrache. Heureusement, on a Kopilov qui a de longs segments, de longues jambes, ce qui lui permet de vite retrouver ses appuis.
1: Solide, hein, Ribeiro, parce que touché durement et capable de produire une grosse accélération à la fin du round. Alors il s'est mis quand même en danger, hein, Lucie, parce qu'il est vraiment parti à l'abordage sans garde, menton aux quatre vents, en envoyant des gros crochets larges.
4: Não faz mais, se ele sentiu tua mão, ele caiu nos teus braços, você fez ele recuperar, tinha que continuar batendo, mas beleza. Anda mais para a esquerda e chuta a cintura dele, você sentiu sua perna direita?
1: Ok. Alors Lucie, então, toi qui es lusophone, parfaitement, lusophone. Qu'est-ce qu'il se dit dans le coin?
2: Non mais, ah, Jean-Charles, enfant. Et on revoit un petit peu le slow motion. Et effectivement Kopilov aussi a été en danger.
1: Non, il a été ébranlé, mais il a su laisser passer l'orage. Allez, c'est parti, deuxième round.
2: Et pour l'instant un combat qui tient toutes ses promesses,
1: ouais, un russe, un brésilien. Et pourtant le public américain se régale.
2: Et quand Ribeiro accélère, c'est de la dynamite, hein.
1: Ouais, parce qu'on connaît l'exigence de ce public américain. Nous, on a l'UFC depuis quelques...
2: Oh, le coup de grâce.
3: High kick dramatique. Il a éteint la lumière.
2: Le coup de grâce. Il l'a envoyé en orbite.
3: Déconnexion instantanée pour Claudio Ribeiro. Quel geste,
2: quelle précision.
3: Toujours hyper impressionnant ces KO sur high kick.
2: Il réunit toutes les qualités d'un combattant. Il a le fight IQ, c'est-à-dire l'intelligence dans la cage. Il a la précision, la tactique. Et en plus de ça, il sait mobiliser ses qualités physiques et son explosivité au bon moment. C'est incroyable. Kopilov, c'est du très lourd, mes amis.
1: Ouais, et on l'avait dit, hein, que cette jambe arrière montait vite. Monter fort. Et là, à ce niveau-là, une erreur de garde et ça ne pardonne pas. Ouh,
2: il a envoyé une batte de baseball. Hein. Franchement, c'est...
1: Oh, le bruit, c'est effrayant.
2: Ah, c'était pour la batterie.
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1: Et oui, avant que on ait ce chaos dramatique, j'étais en train de dire, j'essaie de me souvenir de ce que je disais, que les Américains, ils ont l'UFC depuis 30 ans. Nous, on l'a attendu pendant très longtemps, on l'a depuis quelques années, donc... finalement, on est encore très très très chaud. Et tu le sens dans tous les UFC Paris, il y a une ambiance de fou.
3: Ah, les Américains
2: sont devenus
1: plus exigeants. Hein, le drame de l'être humain, c'est qu'on s'habitue à tout. Bon, en tout cas, en termes de spectacle, là, ils ont été sérieux.

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1: Quatorze victoires, aucune défaite, c'est le palmarès du Brésilien Gabriel Bonfim, 25 ans seulement, le plus jeune combattant à se produire sur cette carte opposée à l'américain Trevin Giles. 16 victoires sur ses 20 combats. Et on a là peut-être un futur espoir de cette catégorie. Oh, Walter.
2: Et on voit Giles qui fait le toréador.
1: Et attention, un gros sol, Bonfim. Beaucoup de soumissions en carrière.
2: Oui, il fait beaucoup parler de lui ces derniers temps. Son deux frères.
1: Oui.
2: Redoutable.
1: Son frère, c'est Ismaël. Il avait été battu par un certain Benoît Saint-Denis. Ouh, oh là là là là là là.
2: Ah, il est en train de s'amuser avec lui, hein. Il joue avec, il a un très bon contrôle. Voilà, contrôle latéral, grosse pression, et là on est chez lui, c'est son jardin.
1: Ah, il l'a balancé au sol avec une facilité déconcertante. Ça, c'est un peu humiliant quand même, quand on se fait jeter en l'air, monter en l'air de cette façon. Et attention, la guillotine, il est parti tout de suite sur cette guillotine, il a tiré la garde, elle est engagée, il est dans l'axe, la garde est fermée. Et oui, c'est compliqué, c'est mort, il tape. Waouh. Une minute à peine pour Gabriel Bonfim. 15-0, quelle performance ce soir.
2: Le jujitsu a parlé dans cette cage. C'est un ovni, une masterclass. Il a imposé son style techniquement et tactiquement.
1: Et il avait déjà gagné en 49 secondes sur une guillotine ses débuts à l'UFC. Là c'était son deuxième combat. Cette fois il gagne en 1 minute et 13 secondes. Et voilà un garçon dont on va rapidement parler dans cette catégorie welterweight, moins de 77 kilos. Alors, je parlais de cette amenée au sol un peu humiliante, avec un très bon body lock là sur le haut du corps. Et derrière, il lui a donné une opportunité. La vitesse avec laquelle il est parti sur cette guillotine, tu sens que ça a été drillé, répété des centaines de milliers de fois. Oh, et la torsion cervicale.
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1: Le combattant parmi les plus appréciés dans cette catégorie des poids welter, d'un côté Kevin Holland, combattant très actif, combat 4 fois, 5 fois, parfois 6 fois par an, vainqueur ou vaincu, de ces garçons qui créent toujours de l'émotion, de grands gabarits pour cette catégorie. Il fait 1m91, Holland, une allonge de plus de 2 mètres. Il est télescopique face à lui, Chiesa, qui est un grappleur. On a une vraie opposition de style, bien que Holland ait un bon sol, très bonne d'art choke notamment.
2: Ouais, il est assez polyvalent et c'est vrai que son allonge tentaculaire, il l'utilise plutôt bien dans les deux registres. Regardez comme il est gênant avec ce bras avant qui touche de loin. Il peut presque garder le centre de la cage pour toucher, c'est incroyable.
1: Chiesa qui est gaucher dans le jeu, en tout cas la force. C'est le grappling et qui tente là d'attirer Kevin Holland dans son piège. Alors attention, parce qu'Holland, on l'a dit, est aussi compétent dans le domaine. Même si la plupart de ses victoires, il les a

0: des... Et, ma foi, il fait des belles années fiscales quand même. Allez, Kleza qui tente de saisir single leg. Alors la défense de lutte, ça a toujours été un problème pour Hollande. Qui s'était fait rouler dessus par Chimaev au premier round.
1: Alors maintenant, Shiza, il a une bonne lutte, mais c'est une lutte adaptée au jiu-jitsu brésilien. C'est pas aussi solide que ce qu'on pourrait voir, par exemple, au Daguestan. Et là, malheureusement, il a échoué. Alors, il a une bonne prise, il a un bon grip, il essaye de crocheter la jambe.
0: Ouais, bonne saisie là en double leg. Et ça a failli passer.
1: Parce qu'il n'était pas assez bas sur ses appuis, en fait. C'est pour ça que ça n'a pas fonctionné.
0: Genou sauté de la part d'Hollande. Alors Kleza dans le striking et lui en revanche lacunaire. Oh, genou au visage, j'ai cru qu'il avait été touché plein pot Kleza. Et attention à cet étranglement là, je vous en parlais. La Nars, et elle est bien placée cette soumission. Oh, c'est terminé. Wow,
1: quelle humiliation pour Ashida.
0: Et pour un grappleur se faire soumettre
1: non, là c'est une vraie humiliation pour lui. Il s'est fait prendre à son propre piège.
0: Alors je pense qu'il était touché quand même sur le genou, commotionné, et donc plus en capacité de se défendre comme il aurait pu le faire avec la pleine possession de ses moyens. Et c'est ça Kevin Hollande, c'est du spectacle, c'est de ces garçons qui n'ont jamais été champions, qui ont été classés quand même, Hollande, qui ont affronté beaucoup de grands noms. Et que l'UFC aime placer sur des cartes parce que spectaculaire, parce que vainqueur ou vaincu, il y a toujours du spectacle. Et parce que oui, il est américain, bien sûr. Mais c'est aussi quelqu'un qui fait pas mal de provocations, qui est un combattant qui parle bien, qui s'exprime bien au micro et dans une carrière en MMA, surtout à l'UFC où on est sur un business, hein, sur un sport spectacle, être capable de se vendre, de séduire par son personnage, par ses déclarations, autant que par ses performances dans la cage, c'est un accélérateur de carrière. Alors je suis pas sûr qu'il ait été vraiment touché sur le genou. Et je pense que la rotule touche, mais et il est quand même amorti par le bras de Kleza.
1: Non, par contre, il a été totalement submergé par les assauts d'Hollande. C'est ce qui l'a forcé à attaquer dans les jambes de manière un peu trop prévisible. Il s'est fait sprawler et derrière, ça a permis à Hollande d'aménager son étranglement. C'est dramatique quand on est jiu-jitsuka, perdre de cette manière. L'ego prend très cher là.
0: Ouais, Hollande qui avait été révélé en 2020, une année où il avait enchaîné 5 succès en quelques mois avec des victoires sur Anthony Hernandez, sur Joaquin Buckley, sur Ronaldo Souza, plus connu sous le nom de Jacare Souza. Voilà, encore une belle soirée fiscale pour Kevin Hollande qui a fait le travail et qui soumet Michael Kleza dès la première reprise.